0: pour le respect des règles du jeu, d'où peut-être mon écriture un peu, comment dire, certes, les méchants disent académique, les plus gentils disent quel mot avez-vous employé
1: Les plus réalistes disent classique. Les plus,
0: voilà. Classique, oui. Voilà. Voilà, tout à fait.
1: Peut-être, effectivement, mais on peut voir ce que vous dites, effectivement, comme quelque chose de peut-être classique ou académique, mais c'est aussi peut-être imprégné de cette rigueur qu'implique le droit. Et ça, un écrivain, il est obligé d'être rigoureux avec sa matière.
0: Oui, je suis très rigoureuse. Et quand j'entends des journalistes ou des personnages politiques nous annoncer que le président, il a dit, ou que l'ensemble des députés ont voté, bon, ça ne me fait pas dresser les cheveux sur la tête, mais ça m'énerve un peu. Je me souviens de notre institutrice, elle aurait sauté au plafond, c'était inadmissible.
1: Bien sûr. Après donc ces études de droit, vous travaillez de manière tout à fait... légitime, classique, et vous travaillez à la Poste, je crois.
0: J'ai commencé par travailler à la Poste avant de bifurquer vers France Télécom, qui est devenu Orange.
1: D'accord. Et donc, ce travail se situait plutôt en région parisienne, à Paris, je crois.
0: Alors, forcément, j'allais dire, au début, on est toujours muté à Paris ou en région parisienne. Et puis, grâce à un heureux hasard, j'ai bénéficié d'une délocalisation du service où je travaillais. Et ce qui fait que j'ai pu venir à Toulouse et y rester jusqu'à la retraite.
1: Très bien. Retrouver le Sud-Ouest.
0: Voilà.
1: D'accord. Donc, dans tout ce que vous nous décrivez de manière relativement succincte, je ne se détache pas véritablement d'éléments déclenchants de l'écriture. Il y a peut-être une succession d'événements qui sont plus ou moins agréables ou qui ont pu pousser à l'écrit. Mais d'où vous vient alors cette envie d'écrire ?
0: Eh bien, disons, j'ai toujours eu envie d'écrire. Et petite, j'écrivais des petites historiettes du même genre que le Clan des Sept, le Club des Cinq, que je dévorais. J'ai toujours aimé écrire, puis j'aime... j'allais dire le crissement de la plume d'oie sur le parchemin, ça m'enchante. Écrire au porte-plume aussi, bon, évidemment, là j'ai même abandonné le stylo, j'écris mes textes grâce au clavier de mon ordinateur. Mais en fait, j'aime bien l'écriture, c'est quelque chose qui m'enchante.
1: Oui, même le côté sensuel de l'écriture.
0: Tout à fait, oui.
1: Et vous avez pu transposer la sensualité de la plume sur la sensualité des mots, en somme.
0: Oui, en fait, ce sont les mots, quelle que soit la façon de les agencer, que ce soit à la plume ou au clavier, bon, c'est quand même une chose agréable.
1: D'accord. Alors, à ce jour, vous avez quand même publié un certain nombre de textes. Donc, vous me direz si je suis juste. Donc, vous avez commencé par Le sens dessus-dessous, des apparences, publié chez Hasard Édition. Puis Jaune Cerise, chez Vidence. Ensuite, Moi, ce que j'en dis, au Lys Bleu. Perdition, de nouveau chez Hasard. Et enfin, Étrange, dont nous parlons aujourd'hui, toujours au Lys Bleu.
0: Voilà.
1: Et nous attendons donc un sixième ouvrage.
0: Voilà, je suis en train d'écrire un roman qui sera mon sixième ouvrage, mais enfin c'est bien parti, je suis contente, je suis ravie, j'écris quand je veux, ce que je veux, je fais ce que je veux. C'est vrai que l'écriture c'est quasiment une fonction divine, on crée des personnages, bon ben on les tue, hein, si on en a assez, on leur fait faire ce qu'on veut, on les laisse se débrouiller, enfin c'est génial.
1: Oui, alors roman et nouvelle, ce n'est pas tout à fait la même inspiration, ni le même élan, ni le même temps d'écriture. Évidemment, un roman est souvent plus long à coucher, à mettre sur papier ou sur ordinateur. Quelle forme vous plaît le plus ? Est-ce que c'est différent pour vous ? Pas différent ?
0: Et j'allais dire, les deux me conviennent parce qu'en fait, je n'écris pas mes romans en commençant par le début et de façon linéaire jusqu'à la fin. J'ai des scènes qui m'apparaissent. J'écris. Je la mets de côté. Une autre scène, j'écris, je la mets de côté. Ça me fait, à la limite, de petites nouvelles qui, après, vont être agencées selon le fil conducteur de mon roman. En fait, mon fil conducteur, il est très succinct. Et après, les personnages agissent de telle et telle façon, il y a forcément des conséquences, ils ont forcément des amis qui eux-mêmes ont des aventures, et tout ça donne un roman.
1: Donc le petit écheveau se fait un petit peu en déroulant la pelote.
0: Voilà, tout à fait. C'est un patchwork.
1: D'accord. Oui, vous nous faites des patchwork.
0: Voilà, mais qui se tiennent quand même.
1: Bien sûr. Vous disiez que, quand on discutait un petit peu toutes les deux, que vous préfériez le roman, au moins pour les lire, vous préférez les romans. Vous m'avez dit, comme la cuisine, j'aime manger le gros plat unique et familial plutôt que picorer plusieurs petits plats.
0: Tout à fait, c'est exactement ça. Je suis pour les grosses choses. Par exemple, au point de vue cadeau, je préfère un énorme cadeau plutôt que plein de petites bricoles. Enfin, je sais pas, je suis entière. J'aime pas les fioritures. Bon, c'est oui ou c'est non. Bon, avec quelques nuances quand même, je suis pas bornée. Enfin bon, à ce point.
1: Oui, vos personnages sont quand même dans l'ensemble assez nuancés.
0: Certes, il faut bien, sinon ce serait sans intérêt. Il faut bien qu'il leur arrive quelque chose qui va leur permettre de dévoiler ce qu'ils cachent en fait. Parce qu'on est toujours dans l'apparence. On essaie de montrer aux autres ce qu'on voudrait leur faire croire ou ce qu'on voudrait être. Et puis, comme on dit, le naturel revient au galop. Et puis là, des fois, on se montre sous un jour qui n'est pas forcément terrible.
1: Oui, c'est un petit peu ce que vous disiez aussi. Écrire, pour vous, c'est un plaisir, mais qui doit être utile. Il y a une fonction un peu utilitaire pour vous dans l'écriture. Un moyen de faire le ménage dans la pensée du monde, pour clarifier certains conflits intérieurs ou... Et les personnages, ils ont un rôle particulier dans ce...
0: Voilà, en fait, mes personnages sont des outils. Je les mets dans des situations que je n'ai pas vraiment bien assurées. Je leur fais dire ce que j'aurais voulu dire et que je n'ai pas dit. Et puis après, ils se débrouillent avec la situation. Et puis en général, bon, comme je prends mon temps, j'ai le temps de réfléchir, je leur laisse une issue correcte. En fait, même dans les films que je regarde, je suis emballée par ces personnages, comme James Bond. Quelle que soit la situation, il sait toujours que faire, il le fait toujours bien, et ça réussit. Tandis que moi, je suis là, je ne sais jamais ce qu'il faut faire, ce qu'il faudrait faire, j'ai peur de me tromper. Enfin, c'est terrible. Tandis que quand j'écris, je peux revenir en arrière. Enfin, bref, ça me convient tout à fait.
1: Vous trouvez un rôle de démiurge que vous,
0: ah oui,
1: que vous aimeriez trouver parfois dans la vie ?
0: Ah, tout à fait, oui, oui, oui, oui. Ah oui, au lieu de subir, entre guillemets, les événements, bon, ben là, c'est moi qui décide.
1: Et oui, sur sa page, on est maître de sa page, en fait.
0: Tout à fait.
1: Même si, parfois, vous avez des difficultés avec cette page ? Est-ce que ça a un côté un peu combat, parfois ?
0: Pas forcément, puisque, à la limite, j'ai tout mon temps. Donc, je peux laisser reposer la sauce, comme on dit, et reprendre quand ça me vient. J'écris sur le coup d'inspiration. Quand je n'ai pas l'inspiration, eh ben, je laisse tomber. Dans la mesure où je ne suis pas sous contrat avec une maison d'édition qui exige tant de pages par jour à date fixe, j'écris quand je veux et quand ça me vient. Et puis, je peux revenir sur une chute qui ne me plaît plus. Je peux changer la vie d'un personnage que j'ai fait mourir parce que je le trouvais nul. Puis je me dis quand même, le pauvre, bon, finalement, c'est pas de sa faute. Elle est hop, et on repart.
1: Est-ce qu'il vous arrive d'avoir des personnages récurrents ?
0: Ah, j'ai envie. Des personnages que j'ai bien aimés dans l'un de mes romans. Enfin, de l'autre côté, j'ai pas 3000 romans. Hein. Il s'agit d'un détective privé qui s'appelle Baudouin Charançon, et que j'ai envie d'utiliser dans celui que j'écris. Après tout, il peut bien revenir, ça ne mange pas de pain, et puis bon, il ne m'essaie pas, et voilà.
1: En plus, c'est aussi fréquent chez les détectives.
0: Oui.
1: Souvent, on voit apparaître comme ça des personnages, des détectives... Ils vont d'un roman à l'autre, on ne sait pas toujours ce qu'ils ont fait entre-temps.
0: Oui, oui, oui, oui.
1: Et ça ne gêne personne.
0: Oui, ils ont le droit de vivre plusieurs vies.
1: Donc, tout ça nous amène, vous dites un policier, tout ça nous amène à nous demander un petit peu quel est le type de littérature que vous aimez et que vous pratiquez.
0: Alors, que j'aime ? J'aime toutes les histoires, tous les romans qui posent question. On se demande ce que va faire tel personnage, on se demande qu'est-ce qu'il y a eu dans le passé. Pas des histoires, j'allais dire, linéaires ou avec des descriptions d'un personnage du début à la fin, qui ne m'intéressent absolument pas. Donc j'aime bien les romans où il y a des intrigues. D'un autre côté, comme j'écume les boîtes à lire de notre bonne ville de Toulouse, je lis de tout. Dernièrement, je suis tombée sur un livre d'Edmond de Charleroux, qui lit Edmond de Charleroux, Adrienne. Eh bien, je vais lire ce bouquin-là.
1: Bien sûr.
0: Et je tombe sur des pépites d'antan que je n'aurais jamais lues sans ces boîtes à lire. Ce qui fait que ça ouvre
1: des horizons.
0: Des horizons.
1: Bien sûr. Donc, il y a à la fois une prédilection pour un certain type de lecture,
0: voilà,
1: et en même temps des échappées.
0: Tout à fait, oui.
1: Un petit peu plus varié.
0: Voilà, oui.
1: Avec quand même une prédilection pour la littérature fantastique, je crois.
0: Ça, j'adore le fantastique. Justement, il se passe toujours quelque chose. Il y a toujours une énigme que je suis bien incapable de déficeler moi-même, et j'ai toujours la solution à la fin.
1: Eh oui, alors ça, c'est...
0: Ça, parce que si je n'ai pas la solution, je reste sur ma fin. Bon, c'est assez négatif. Moi, je veux la solution.
1: Ça vous différencie d'un certain nombre d'auteurs. Parce que, après tout, certains auteurs privilégient les fins ouvertes, finalement.
0: Oui, mais non, moi je trouve que c'est... Enfin, chez moi, c'est de la paresse ou de l'incompétence. D'ailleurs, dans l'une de mes nouvelles, je laisse une ouverture, parce que je n'ai pas été fichu de trouver une réponse. C'est dans La Guinguette à Milou. Le personnage qui se retrouve plongé dans l'illusion de scènes qui datent de la Première Guerre mondiale, à la fin, se demande « Mais qu'est-ce que je viens faire dans cette histoire ?» Alors, comme je n'ai rien trouvé, j'ai dit ben, « J'ai laissé la question en suspens, alors le lecteur se débrouille, il fait ce qu'il peut. Il croit que je lui laisse sa liberté. En fait, je n'ai pas été fichu de trouver la réponse. »
1: Moi, j'ai bien aimé, justement, avoir la liberté.
0: Il faudra me dire la solution trouvée, parce que...
1: Ben, je n'en ai pas trouvé non
0: ah bon,
1: plus.
0: Ben.
1: Mais c'est une des très, très belles nouvelles de ce recueil, La Guinguette à Milou. Et je trouve que, justement, avait-elle besoin d'une... C'est très bien qu'elle n'ait pas de fin...
0: Oui, c'est...
1: Très, très, très claire, très précise, parce que... Ça fait partie du brouillard de l'histoire, en
0: oui,
1: fait.
0: Oui, là, c'était utile.
1: Oui, je crois que là, vous avez bien fait de ne pas...
0: Oui, de ne pas trouver la solution.
1: De ne pas trouver la solution. Dans d'autres nouvelles, au contraire, la solution qui arrive comme une chute assez brutale prend tout son sens. Hein, je pense
0: oui,
1: à « Femme, je vous aime », dont nous ne dévoilerons pas la fin.
0: Oui.
1: Même si on
0: oui,
1: s'y attend un petit peu.
0: Quand on connaît le personnage principal, bon...
1: on ne le connaît pas tout de suite.
0: Oui, certes. Certes, oui, tout à fait. Je ménage un certain suspense.
1: Et c'est la fin qui, justement, va marquer comme un coup près.
0: Voilà, oui. Qui ramène les choses sur Terre.
1: Voilà. Alors, c'est vrai que peut-être cette dynamique-là est plus facile avec les nouvelles qu'avec un roman.
0: Oui, parce que j'imagine pas de laisser un roman sans fin.
1: Voilà, et là, le fait d'avoir des chutes comme ça, bien nettes, bien rapides, ça va bien avec la nouvelle,
0: oui,
1: quoi.
0: La nouvelle qui est courte, enfin les nouvelles courtes, oui, ça va bien. Puis sinon, un roman, ça me paraîtrait inachevé.
1: Oui.
0: De ne pas, bon, laisser un avenir... Enfin, de toute façon, ça finit toujours bien. Enfin, d'un autre côté, j'en ai écrit que deux. D'un autre côté, bon, j'avais pas...
1: Ah ben...
0: Ça aurait pu finir mal. Mais j'aime bien, je veux pas laisser mes personnages dans la peine.
1: Vous avez raison.
0: Je les aime bien, finalement.
1: Vous avez raison de pas vouloir les laisser dans la peine. J'ai d'autres questions à vous poser, mais nous allons peut-être nous diriger lentement vers la première pause musicale. Vous avez choisi donc une musique de film. Oui. Vous avez choisi d'ailleurs deux musiques de film. Mais là, c'est donc la musique de fin du film Shining.
0: Oui.
1: Et il s'agit de Midnight, The Stars and You, ouais. Donc de Al Allwhite.

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1: Nous reprenons donc notre émission en compagnie de Monique Thomière, qui nous parle de son travail d'écriture, en particulier autour de son recueil Étrange, vous avez dit Étrange, recueil de 28 nouvelles. Mais plus généralement, on va parler de sa manière d'écrire, de ses thèmes de prédilection et de ce qui fait sa spécificité en tant qu'auteur, à mon avis aussi. C'est un point de vue un peu partial peut-être, mais...
2: Ma foi.
1: Donc on a vu que vous aimiez beaucoup les énigmes, les histoires qui ont une fin.
2: Oui.
1: Et une fin bien, bien claire, bien marquée. Vous êtes aussi intéressé par les vies qui basculent dans une autre temporalité. Je crois que c'est l'une des choses qui vous fascine, c'est la manière dont on peut glisser finalement, de manière parfois presque imperceptible, dans un temps autre, dans une autre époque. La musique que nous venons d'entendre, donc la musique du film Shining, avait un petit côté un peu rétro, et je crois que vous êtes sensible à ce côté un peu passé, sans être... vous êtes peut-être un peu nostalgique, mais sans vouloir y vivre, sans illusion.
2: Oui.
1: C'est une nostalgie sans forcément enjoliver le passé, mais c'est prendre plaisir à y aller de temps en temps, peut-être par l'écriture.
2: Oui.
1: Pouvez-vous nous en parler un peu ?
2: Bien sûr, oui. Oui, le passé, certaines traces du passé me touchent. Par exemple, une petite gare désaffectée, avec de l'herbe qui pousse entre les rails. Je me dis, il y a eu des gens là qui ont attendu des trains sont passés, puis maintenant, c'est fini, ça ne bouge plus. Par exemple, pour écrire la guinguette à Milou, enfin, j'ai été inspirée par la vision d'une un ancien bistrot. Je l'ai reconnu au fait à la devanture, là, toujours en bois, avec le nom du bistrot en lettres quasiment effacées, et avec un petit terrain mangé par les herbes folles, où il y avait une table rouillée, quelques chaises, et puis des détritus entassés. Et je me suis dit qu'à une certaine époque, des gens étaient là, ont peut-être mangé, ont dansé. Ça a été, j'ai pensé à la guinguette à Milou, ça m'a inspiré ça. J'aime bien, ça me touche. Et je reviens à cette musique de Chagny, la dernière image où on voit le héros Nicholson sur une photo d'époque et avec cette musique. Alors, c'est vraiment l'énigme dans sa splendeur, ce qui m'enchante. Déjà, le côté rétro. Et puis, lui, qu'est-ce qu'il fait là? Pourquoi il est là, alors que ce n'est pas son époque? Et vraiment, ça m'a emballé. J'ai mis un temps fou à retrouver l'enregistrement de cette musique, qui m'emballe. Et c'est ça qui me plaît, j'aime bien.
1: L'étincelle vient souvent d'une situation conflictuelle, émouvante ou drôle, et vos personnages sont un peu contraints de s'y soumettre, en fait. Trop de morts, a dit une de vos lectrices.
2: Oui.
1: Mais pour vous, je crois, c'est au personnage de se débrouiller, en fait.
2: Tout à fait, et puis bon...
1: C'est leur liberté.
2: La mort... Ça fait partie de la vie, puis ça intéresse la partie. J'ai envie de dire, c'est un peu comme un flipper dont toutes les parties seraient gratuites s'il n'y avait pas la mort. Et puis bon, dans l'écrit, ça ne mange pas de pain. On se débarrasse d'un personnage, c'est simple, il meurt. Bon, ben, rideau, on passe à autre chose. Et puis bon, c'est le point d'orgue dans les écrits, je trouve. C'est quelque chose d'énorme. Pointe à la ligne, c'est fini. Et voilà. Bon, c'est peut-être cruel, mais bon.
1: C'est fini, vous dites vite.
2: Enfin, pour l'intéressé.
1: Vous le dites vite parce que on rencontre quand même beaucoup de gens dans vos écrits et des gens qui ne sont pas. Il y a un peu de tout comme personnage. Nous avons des femmes d'âge mûr, un jeune couple, beaucoup d'enfants, mais aussi une sorcière, un chat, un fantôme. Fantôme, c'est quand même pas forcément très concret.
2: C'est vrai.
1: C'est une espèce de passerelle. Au-delà de la mort, finalement.
2: Mais en fait, mes personnages sont des outils pour travailler l'histoire étrange. Donc, bon, un fantôme, à la limite, pourquoi pas. Mais chacun de ces personnages a l'âge, la situation, l'époque qui va se retrouver dans une situation inattendue, incongrue, et qui va devoir s'adapter. Et il va faire ce qu'il peut. C'est-à-dire, je vais lui faire faire ce que j'aurais voulu en de telles circonstances, sans trop me soucier des conséquences, puisque de toute façon, je peux revenir en arrière. Et puis, ce n'est pas moi, c'est eux. Alors bon.
1: Ce côté, effectivement, d'aller et retour entre le présent et le passé, vous amène parfois à des recherches historiques. Est-ce que c'est quelque chose d'important pour vous? Ou est-ce que c'est juste un support?
2: C'est juste un support, parce que bon, si je parle, j'introduis un personnage historique dans l'une des nouvelles, bon, il faut que je tienne compte de la réalité de ce personnage. Donc savoir à quelle époque il était là, ce qu'il a fait réellement, bon, et que ce que je lui demande de faire corresponde un peu à ce qu'il était. Mais ce n'est qu'utilité. Je ne veux pas écrire des bourdes qui vont peut-être choquer un lecteur qui serait féru d'histoire.
1: Oui, donc pas forcément chez vous de descriptions à la Balzac non. Qui vont vous appesantissez pas sur les objets, la manière dont les gens s'habillent ou il y a juste c'est vrai que dans vos nouvelles il y a juste les objets nécessaires, en fait.
2: Voilà. Alors, disons, pour situer une scène dans le temps, par exemple, un jeune homme va dans une boîte de nuit, il va entendre telle musique, donc il va le situer à son époque. À des détails comme ça, un film qui est sorti en telle année, il va le voir. Ça permet de situer, mais sans plus.
1: C'est le but.
2: N'est pas de... Et j'évite les anachronismes, bon, autant que faire se peut.
1: Bien sûr. Et d'ailleurs, c'est vrai, je vais rebondir un peu là-dessus. Je trouve que la musique a une grande place dans votre travail. Déjà, dans la manière dont vous utilisez la langue. C'est une langue très, très riche, très musicale. Vous avez dit tout à l'heure qu'on vous avait taxé parfois, ou que vous vous taxiez vous-même d'académique. Moi, je ne suis pas là-dessus d'accord.
2: Oui.
1: Je pense que vous utilisez la richesse de la langue. Et c'est vrai que peut-être nos contemporains ne piochent pas aussi facilement dans un vocabulaire varié, riche et parfois désuet, peut-être. Mais je trouve que justement, c'est une grande partie du charme de vos textes, c'est que justement, il y a cette richesse de vocabulaire qui peut dater certains textes, mais qui correspond aussi à personnages. Vous êtes aussi capable de faire des textes avec des petites nouvelles parlées par un jeune, avec un langage qui serait un langage d'un jeune contemporain.
2: Oui.
1: Et les références d'un jeune contemporain.
2: Oui, ça fait partie des références quasi historiques. Un jeune ne parle pas comme une personne plus âgée. Mais j'aime bien l'écriture, les phrases bien construites. J'ai horreur des répétitions. Alors là, les répétitions... Je cherche toujours des synonymes. Quelquefois, je me laisse aller à une allitération. J'aime bien ça. Et j'aime bien le mot juste... dit bien ce qu'il veut dire, de façon, bon, à la limite, à ce que je sois bien comprise, mais c'est aussi pour moi. Et puis, je pense à mon ancienne institutrice, qui a été une bonne institutrice, à qui je garde une grande affection.
1: pour oui, qui vous gagne. Qui vous a marqué.
2: Oui, qui est vraiment qui ne tolérait pas l'emploi de répétitions de mots déplacés. Elle faisait la guerre au et.
1: Ah oui. Alors je là, comprends ça.
2: Elle disait c'est une perle noire dans un collier blanc. Enfin bon, alors j'évite, je suis encore ses conseils.
1: Voilà, vous tentez de garder un collier de perles immaculé.
2: Voilà, tout à fait.
1: Vos textes n'hésitent pas à avoir des références explicites aussi à des événements ou des œuvres culturelles, donc pas seulement pour situer l'époque de votre personnage, mais aussi, je pense, pour, c'est ce que vous me disiez, pour nourrir votre texte. C'est ainsi que nous avons des références à... On retrouve Lewis Carroll, ou des événements comme des crimes célèbres.
2: Oui, tout hein, à fait.
1: Donc, vous vous appuyez sur des livres, des films, des musiques. Donc, on a vu que vous aimiez beaucoup la musique.
2: Oui, j'aime bien. J'allais dire, le fond sonore de mes écrits, c'est l'humour, qui permet de faire passer beaucoup de choses. On dit que l'humour, c'est la politesse du désespoir. Je dirais, bon, c'est simplement une façon de sourire des événements, et puis aussi de désamorcer des situations un peu sombres. Mais pour en revenir aux événements qui me servent de base à une nouvelle, j'ai écrit, je ne me rappelle plus le titre de la nouvelle, j'avais écouté une information qui disait que certains repas de rue comportaient toujours du porc pour que certains musulmans soient écartés, ne puissent pas en profiter. Ça m'a fait, ça m'a révolté. Et je m'en suis servi pour écrire l'une de mes nouvelles, Sandwich d'enfer, je crois que
1: c'est. Oui, c'est ça, c'est
2: voilà,
1: exactement
2: ça. Voilà, oui, tellement ça...
1: C'était choquant, quoi.
2: Oui, ça m'a révolté.
1: Je vous comprends bien.
2: Oui. Par contre, Lewis Carroll, comme le chat était le héros de cette nouvelle, qui se trouve que c'était le chat d'un fantôme, et qui ?
1: N'en dites pas trop.
2: Je n'en dis pas.
1: N'en
2: bon.
1: Dites pas trop.
2: Très bien. Bon,
1: mais
2: débrouillez-vous.
1: Mais d'ailleurs, Lewis Carroll, voilà. il revient aussi dans une autre de vos nouvelles, je crois. Oui.
2: Certes, mais n'en disons pas trop.
1: Oui. Mais donc, le ressort aussi de vos nouvelles, c'est l'action. Et ma foi, l'action est quand même un des moteurs. Oui, l'action est un des moteurs de vos nouvelles, mais aussi du monde. Et nous arrivons à notre deuxième pause musicale avec la musique de Top Gun, je crois.

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1: Et nous reprenons donc notre causerie avec Monique Thomière autour de son ouvrage.

0: des références explicites qui pouvaient nourrir le texte de Monique, les textes de Monique, mais il y a également d'autres références plus indirectes. Moi, j'en ai évoqué avec elle certaines. Elle vous en parlera peut-être, sans doute aussi, mieux que moi. Moi, j'avais pensé à Jean Rey, à la série des Harry Dickson dans les années 70. C'était une lecture qui était très en vogue. Et il y avait bien cette ambiance aussi, un peu de mystère, de surnaturel parfois, et ce mélange avec des personnages bien campés et beaucoup d'action. On parlait de la musique tout à l'heure, et la guinguette à Milou m'avait fait penser au bal chez Temporel.
1: Ah oui, oui, oui.
0: Je crois que et le cinéma aussi, nous, dans certaines nouvelles, nous sommes pas loin du cinéma policier ou fantastique américain en noir et blanc des années 30, 30, voilà, 40. Oui. En particulier, j'avais pensé à La Nuit du Chasseur.
1: C'est vrai, oui.
0: Et vous avez sûrement, vous, d'autres pistes à nous donner.
1: La grosse piste, c'est le surnaturel, parce qu'avec le surnaturel, les gens se posent énormément de questions, et puis chacun peut y aller de son folklore. On peut dire ce qu'on veut, apporter les débuts de réponses que l'on veut, et il y a toujours matière à avoir une aventure particulièrement intrigante. Alors... vous l'avez remarqué, me semble-t-il, je suis plus campagne que ville. Et c'est vrai que les coins de campagne me touchent plus que les villes. Parce que bon, j'ai passé toute mon enfance dans un petit village où il y avait de vieilles maisons abandonnées, donc qui forcément étaient hantées par quelques fantômes, moi ça misait entre enfants, et qui avaient toujours un mystère. Et puis ça m'a toujours semblé une vie plus naturelle à la campagne. La ville, pour moi, c'était déjà un endroit où on s'habillait tous les jours en dimanche. Parce qu'on allait à la ville pour voir un oculiste, un spécialiste. Et on nous habillait en dimanche.
0: D'accord.
1: Et c'était quelque chose de pas naturel. Un endroit... pas agréable, puisqu'on y allait pour des médecins, tandis qu'à la campagne, c'était la liberté, on pouvait courir partout, faire ce qu'on voulait, on se racontait des histoires, toujours des aventures de nos jeux, et donc les fantômes, ils sont plus dans les trous de campagne que dans les tours d'une grande ville.
0: Voilà. Pour vous, en tout cas.
1: Oui, certes, c'est vrai, je vois les midi à ma porte.
0: C'est vrai que vous parlez peu de... vous êtes dans le fantastique, pas forcément dans la science-fiction.
1: Voilà, oui.
0: On est plus dans un présent qui dérape,
1: oui,
0: vers le passé ou vers l'ailleurs, mais on n'est pas dans d'une extrapolation du futur.
1: Non,
0: tellement.
1: Ouais. Disons, moi, ma définition de la science-fiction, c'est plutôt les fusées, les astronautes et les martiens, tandis que le fantastique, c'est les fantômes. Moi, ce sont les fantômes, les trébuchements là, dans l'espace-temps dont avait parlé Einstein au sujet, oui, des deux Anglaises au Trianon. Ça, j'adore ça. J'allais dire, c'est à la fois réel, puisque certains l'ont vécu. Bon, sauf évidemment, ce sont des affabulateurs. Et on n'a pas d'explication. Voilà, ça j'aime bien, qu'on n'ait pas d'explication.
0: Même s'il y a toujours une fin très claire, il n'y a pas d'explication.
1: Voilà, il peut y avoir
0: même
1: une chute pour le personnage. Mais bon, il y a toujours de l'inexpliqué. Et c'est, je veux dire, le jeu reste ouvert, en fait.
0: Le jeu reste ouvert. Alors, ce qui est intéressant dans vos nouvelles aussi, c'est qu'elles sont toutes donc assez différentes, même s'il y a ce point commun qui structure le regard.

0: d'accueil, de ce point commun de glissement vers de saut spatio-temporel quelque part, ou émotionnel. Vous avez une grande diversité de tons et de points de vue. Donc on a parfois un narrateur omniscient, et le plus souvent, on va voir un personnage qui nous apostrophe, donc qui dit « je », qui nous explique, qui nous raconte une histoire, en somme, et qui l'a vécue, et voir qui nous interpelle. Hein, certaines sont vraiment « tu ».
1: Oui, oui, oui.
0: Voilà. Et pas toujours content à l'égard de l'autre interlocuteur. Et donc, nous, le plus souvent, nous sommes mis dans la confidence. C'est ce qui nous rend ces nouvelles si efficaces, finalement, et si proches. Puisqu'on a l'impression d'être un peu... Oui, un peu votre confident.
1: Le confident, oui, oui, oui.
0: Donc, je crois que vous aimez bien cette position de conteuse.
1: Oui, j'aime bien. Et puis, on me dit qu'avec mon accent, ça passe encore mieux. Et j'ai certaines amies qui, lisant mes quelques écrits, me disent « j'ai l'impression de t'entendre quand je lis tes phrases ». Mais bon, c'est vrai que ce sont des histoires, et le confident, en fait, dans ce que j'écris, c'est moi, évidemment, qui me fait des confidences à moi-même, qui me pose la question, et je me sers du lecteur, je lui pose une question, comme il n'est pas là pour me répondre, c'est moi qui vais essayer de trouver une réponse. Et puis là, je peux affirmer les mensonges que je me fais à moi-même, les histoires que je me raconte pour cacher mes peurs, pour me donner le beau rôle. Puis voilà, tout en révélant mes faiblesses aussi, après tout.
0: Eh oui, le lecteur est un... On est dans un jeu de miroir, en fait,
1: tout
0: avec
1: à fait.
0: Le lecteur.
1: Mmh. Mmh.
0: Parmi tous ces personnages, donc, il y en a des, comme vous dites, qui sont plus ou moins recommandables, plus ou moins de bonne foi. Il y a un statut quand même particulier et quelque part très émouvant, je trouve, pour un statut particulier pour les personnes âgées, les enfants, ou les personnes peut-être qu'on aurait tendance à croire fragiles. Et qui, chez vous, ont vraiment un accès privilégié à ce monde de l'invisible et de l'amour aussi.
1: Oui.
0: Ils sont... Ils nous font vraiment... Oui, ils ont détenteur de quelque chose. D'un passage vers un monde qui serait moins dur, moins factuel, moins faux aussi.
1: Oui, je me dis que les enfants n'ont pas... d'arrière-pensée, de perversion. Ils disent ce qu'ils pensent, ils disent ce qu'ils veulent, et donc ils sont ouverts à toutes les possibilités, puisqu'ils n'ont pas non plus de censure, de se dire ça ne peut pas exister, donc je laisse tomber. Ils marchent, j'allais dire tête baissée. Non, ils marchent d'un pas tranquille vers l'étrange. Et puis les personnes âgées, je me dis que ce sont à nouveau des enfants. Ils ont vécu, ils ont eu des expériences, et puis là, ils sont dans une période, j'allais dire, de repos. On n'exige plus d'eux qu'ils agissent, alors donc ils peuvent penser, réfléchir, se souvenir aussi. Ce qui fait que ça leur laisse une grande ouverture pour la vie et tout ce que ça peut comporter d'étonnant.
0: Oui, c'est vrai qu'il y a cet émerveillement, finalement, de l'enfance qui se retrouve chez certains de vos personnages âgés.
1: Oui, oui, oui, oui.
0: Et c'est ce qui donne beaucoup de chaleur aussi à vos textes.
1: Oui, j'aime bien mes personnages, oui, quel que soit leur âge.
0: Mais il y a aussi une dimension dans vos textes qui est qui leur donne un côté léger, même si on vous a parfois reproché amicalement trop de morts. On n'y croit pas tout à fait parce que il y a tout cet esprit de dérision, d'humour, mais aussi de dérision et de jeu avec l'absurde. Je crois que vous aimez bien mettre en avant l'absurdité de notre monde, les petits travers de notre monde contemporain.
1: Oui, il y a beaucoup de... Enfin, je trouve des choses qui sont complètement absurdes et que souvent, personne ne relève. Et les gens qui continuent à produire cette absurdité ne s'en rendent même pas compte. Et on vit des choses complètement affolantes, basées sur des événements qui sont complètement délirants, quoi.
0: Oui.
1: Et c'est vrai que, bon...
0: La manière dont, dont je pensais, par exemple, Scoop d'enfer ou
1: oui.
0: à Adèle, agent de suppression, là, vous, vous taquinez vraiment bien nos travers de langage, notre goût du sensationnel...
1: C'est vrai que toute l'hypocrisie des journalistes,
0: oui,
1: des paparazzi, oui, de toute cette, j'allais dire, malhonnêteté sous prétexte d'information ou de vérité. C'est vraiment... ouais, c'est... Je le... Ça, enfin, ça me révolte pas, faut quand même pas exagérer. Mais ça me dérange quelque part.
0: Mais je trouve que justement, vous arrivez à trouver le bon niveau d'intervention. C'est-à-dire, vous nous faites, vous nous permettez de nous rendre compte de certains travers. On les voit, on les prend en compte, on ne s'apesantit pas dessus. Et justement, on ne s'installe pas dans une révolte qui ne servirait pas forcément à grand-chose.
1: Je pense que je les révèle,
0: voilà,
1: je le montre. Et puis on peut se dire, tiens, oui, c'est souvent le cas avec certains journaux, certains animateurs de magazines qui font n'importe quoi.
0: Qui font du sensationnel.
1: Du sensationnel, et... de faire de l'information. Quoi.
0: Voilà. Oui, vous avez raison, il y a beaucoup de sensationnel dans notre époque, de superficialité aussi, sur laquelle certains personnages se reposent, mais vous montrez que justement, elle ne mène à rien. Il y a aussi un personnage qui peut être important, c'est l'argent. Donc, l'argent, le rôle de l'argent, la manière dont il va... induire certains comportements regrettables.
1: Ah oui. C'est le nerf de la guerre,
0: c'est
1: oui.
0: C'est le nerf de la guerre.
1: Et ça peut conduire à n'importe quoi. À des assassinats, des hold-up, et puis des...
0: Femmes, je vous aime, par exemple.
1: Des séductions mal placées ou intéressées. C'est vrai, bon, tous les malfrats sont obnubilés par l'argent. Ils veulent de l'argent, et puis pointe à la ligne. Et tous les moyens sont bons. D'où l'absence de règles, de
0: Bien
1: respect
0: sûr.
1: De la règle du jeu pour une juriste comme moi. Bon,
0: ça vous touche forcément
1: ça,
0: de
1: ben
0: près.
1: Oui, c'est oui, oui. Moi, je respecte. J'aime bien les règles du jeu. Ça permet de savoir où on est, ce
0: bien
1: qu'on
0: sûr.
1: Peut faire, et puis bon, ça roule bien.
0: Mais donc, il y a à la fois ces personnages qui auraient besoin d'être recadrés de temps en temps, mais aussi tous ces personnages si attachants que j'ai trouvé très très émouvants. Émilienne dans La Guinguette à Milou. Et puis aussi le personnage de la vieille dame dans Oh la gourmande, qui fait le lien justement entre l'enfance et la vieillesse.
1: Oui.
0: Et c'est ces personnages qui font que qui donnent aussi la chaleur de l'amour, de l'empathie que vous savez avoir avec
1: voilà,
0: vos personnages.
1: D'autant plus que l'histoire là-bas de la... Oui. De la vieille dame d'en haut, la gourmande, elle fait des allers-retours avec son enfance
0: Bien
1: et elle
0: sûr.
1: Est à la fois la vieille dame et la petite fille.
0: Je vois, Monique, que le temps qui nous est imparti s'achève, est passé. Est-ce que vous auriez un mot de la fin ?
1: Oui, ben, d'abord merci Jeanne pour cette belle présentation de mon
0: plaisir.
1: Livre. Oui, oui, qui me donnerait envie de le lire si je ne l'avais pas écrit.
0: Ben, j'espère que nous allons donner cette envie à nos lecteurs, à nos auditeurs, qui deviendront bientôt vos lecteurs. 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

0: est 3h.
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3: L'illusion à la mémoire impressionnante de M. Henri Desgrès l'inquiétait autant. La sienne à lui, Augustin, n'était-elle pas exposée aux mêmes épithètes ? Sa phrase sur la psychologie des hautes températures lui semblait voltiger encore dans les airs, retomber sur lui et s'y appliquer comme à la fiancée. Peut-être quelqu'un de ceux qui écoutaient faisait-il déjà l'application ? Mais le sourire si simple, presque confus, avec lequel elle le regarda, fit qu'il dut s'occuper hâtivement d'une besogne quelconque, comme de mordre à une bouchée de pain ou de palper ses boutons de plastron. Une fois de plus, il goûta la parenté de l'angoisse et de l'extrême bonheur, sans qu'il pût distinguer entre les deux claviers. Il sentait brusquement, et s'exaspérait de la sentir comme illusoire et cruelle, la première lueur d'espérance, embrumée encore, et luisant à travers toutes les vapeurs du possible. Elle l'aveuglait de terreur, de gratitude et d'une immaîtrisable joie. À l'éventuelle et banale issue des larmes, comme à tous les sentiments trop tendus, se mêlait un singulier désir, se cacher, fuir la présence, s'évader du rayonnement immédiat, emporter son amour comme une chose volée, pour mieux et plus librement la contempler, s'enivrer de son image et se rouler dans cette ivresse. Il dut freiner durement pour se garer des paradoxes fous, se retenir aux régions moyennes du sens commun, de la conduite normale et de la tenue. Ainsi chantait-il, l'une après l'autre, toutes les strophes du chant éternel. « Enfin, que fait Paul ?» demanda M. Henri Desgrès avec cette sympathie un peu méprisante dont on parle d'un très vieil enfant. « Je suppose que c'est son coup de fusil, » fit-il pendant qu'il mangeait son aile de faisan. Madame Desgrès et Sablon expliqua avec détachement et en accentuant la pente de quelques tiges de dahlia que les démarches électorales étant encore trop lointaines, Paul pouvait consacrer tout son temps à son écurie de course et que, pour le moment, il était à Maison Lafitte. Autour d'eux, le service continuait dans son méticuleux silence. Augustin voyait verser le Romanée Conti et de nouvelles argenteries lourdes remplaçaient sans bruit sa fourchette et son couteau. La conversation se continuait au-dessus de tous ces gestes des muets génies serviles. « Monsieur Marguillier, continua-t-elle en accentuant plaisamment ce nom phallos, doit le présenter à quelque chose. Paul m'en a longuement expliqué l'importance. J'imagine qu'il le redoute vaguement. » « Bien peu de choses à craindre, » dit M. Henri Desgrès avec une certaine hauteur amusée. Puis tourné vers Augustin, avec sa voix d'affaires et d'assemblée générale qui équilibrait les membres de phrase, « J'ai dû faire ajouter une section spéciale à nos contentieux administratifs pour étudier, dans chaque cas particulier, les moyens légaux de conserver à ces messieurs du Parlement, au conseil d'administration qu'on leur entrouvre, les situations qu'ils me supplient en secret de leur maintenir après s'être, par leur vote, interdit eux-mêmes de les occuper. » Rendu par ce petit discours à l'intention des choses ambiantes, Augustin marquait les différences. En face de Paul, auprès du Marguillier réel et déjeunant, il avait admiré de tout son cœur l'ironie délicieuse et cordiale de Madame Desgrès et Sablon. Mais ici, le ton changeait. Il témoignait, pour ces personnages accessoires, plus absents que par leur seule absence, d'un délicat intérêt, et tout à fait inexplicable, jusqu'à ce qu'on comprît que cet intérêt ne visait pas les choses sur lesquelles il paraissait porter. Monsieur Marguillier, les élections, le vrai visage des classes rurales représentées par Monsieur Desgrès et Sablon, que c'était un alibi d'intérêt, qu'il regardait autre chose, ailleurs, et peut-être des sujets à jamais informulables. À leur défaut, Tout autre propos convenait, étant tous indifférents, simple prétexte à conversation lente, pénétrée dont on ne savait quelle subtile mélancolie charmeuse. Augustin croyait bien se rappeler, dans la première entrevue qui l'avait tant frappé, quand déjà il remarquait ces jeux de la restreinte, du bonheur et du secret, qu'elle paraissait alors plus libre, plus gaie peut-être, étant plus jeune. Cette « on ne savait quelle subtile mélancolie » n'existait pas encore. Elle avait dit elle-même avant le dîner, ces deux-là s'étaient rencontrés en retard. Lui, au contraire, ne perdait rien de son habituelle maîtrise de tout lui-même. Il eût fallu une profonde expérience de ce regard posé, pénétrant et froid, pour y discerner la douceur et l'intention tendre dont il observait, en face de lui, la longueur splendide d'un bras nu donnant du flou à l'inclinaison des dahlias. Et ceci introduisait pour Augustin, dans les interstices de son amour, comme un autre champ différent et voisin, un autre sentiment profond, stabilisé, partagé, noble et renonçant. L'évidente souveraineté de cet homme respectait les parterres intérieurs, juste comme sa culture générale s'arrêtait sur les sols techniques qui n'étaient pas les siens, aux bornes qu'il s'était lui-même tracées. C'était, dans les deux cas, la même sauvegarde des terres réservées, et cette distinction de pensée, cette modération, ce sens presque esthétique des limites, cette mesure gardée dans la puissance, constituait avant le christianisme l'essentiel de la vie morale. Augustin retrouvait les termes de Marguillier et ce ton de comptable dont il tenait de mesurer le volume financier de l'un des 30 ou 40 hommes les plus riches du monde, sa stabilité pesante et ancienne, quelques-unes des affaires les plus solides de France, aux ramifications les plus sûres, les plus capables de multiplication spontanée, et tous les autres mots employés à décrire l'un des grands millionnaires d'Europe. Il ne pouvait faire qu'il ne vit cette auréole complexe et formidable autour de l'homme d'une distinction si gardée, protégée contre tout le reste des choses, par la volonté de son repos solitaire. Hormis cette professionnelle du piano, engagée ici à son intention, il n'avait que Monseigneur Herzog et lui, Augustin, admis parmi ces gens, dans leur familiarité simple et charmante. Monsieur Henri Desgrès gardait le souci aimable de le maintenir dans une apparence d'égalité avec lui, sur une même surface plane, sans montée ni descente entre les idées qu'ils échangeaient. Il jugea infiniment invraisemblables les renseignements brutaux de Marguillier. Ni héritière à Césine, ni successeur irrégulier. Alors quoi ? Raisonnement de liquidateur judiciaire et de tribunal civil, vrai peut-être à son échelle, mais à son échelle seulement. Le voisinage de cette immensité économique laissait-il douter des biens de fortune qui, d'une manière ou d'une autre, se déverseraient sur Anne ? De la très haute classe sociale où elle se marierait ? La familiarité même de cet accueil ne montrait-elle pas qu'on l'estimait sans danger ? Las de ces raisonnements cent fois ressassés, un flot de désespoir souverain, glacé, défini cette fois et indiscutable, s'abattit sur son cœur. Sans doute. Mais comme il lui était aussi impossible de ne pas vivre toute sa vie dans le voisinage d'Anne, dans la douceur de son amitié, comme l'intimité d'Anne, bonheur ou martyr, peu importait, lui était une irrassasiable faim, eh bien, il chercherait une forme de dévouement total, permanent, très caché, aussi long que la vie se découvrirait bien. Il était possible d'arranger cela. Ces phénomènes si rares existaient. Un cas tout semblable dans ses différences se trouvait sans doute devant ses yeux. Comment avait-il appelé l'attachement de ces deux qui étaient là ? Noble et renonçant ? Était-ce exact ? Il se le demandait. Leur double tendresse passionnément inassouvie s'était-elle finalement satisfaite de savoir qu'ils pouvaient passer leurs deux vies presque côte à côte, de connaître qu'ils étaient moralement tout l'un pour l'autre et ne seraient jamais que ce tout-là ? Cependant, le fait même qu'il ne cachait pas devant Anne, lui, sa muette passion profonde, elle, une sorte de caresse triste et câline, lui semblait leur correction intérieure. Toute autre solution était impossible à cause d'Anne, à cause de cette petite vie claire et grandissante qui accompagnait la leur depuis les premiers jours. L'ardeur absorbée, clairement vue autrefois, avait dû se tourner en dévouement absolu et finalement tranquille, s'était noyée dans cette eau sourde. Ces choses se voyaient parfois. Existait-il d'autres moyens d'expliquer ce qui restait inexpliqué et le demeurait sans doute à jamais dans ce discret double amour? Cette correction morale, cette sensibilité sans geste et sans aveu, Augustin croyait les comprendre, les soupeser. Toute cette grave hérédité de grands bourgeois lyonnais avait engendré ce qu'il fallait d'orgueilleuses restreintes de soi et de domination sur son cœur pour rendre possible ce profond drame sans drame.

Et puis, toutes les complications, les dissimulations, les pertes de temps, la particulière bassesse d'un tel adultère, est-ce que cela ressemblait à ce puissant ? C'était le brisement de tout obstacle, ou rien. Peut-être l'avait-il débattu, elle et lui ? Même pas, pensait Augustin. Sans rien de la profondeur religieuse d'Anne, il semblait qu'à sa place, à elle, une âme lyrique et romantique eût fléchi. Mais elle avait bien trop de finesse, de clarté d'esprit, de sagesse, de sang-froid, d'ironie à l'égard des choses, un sens trop juste de ce qu'il y a, au fond, de tolérable dans toute souffrance, un jugement trop héréditairement sûr et fin des forces sociales et du monde, trop de hautaine élégance dans sa merveilleuse et douloureuse vie. Comme il avait compris Anne de Préfailles, il semblait à Augustin qu'il pénétrait aussi celle qui avait été autrefois Élisabeth de Préfailles, qu'il interprétait comme il convenait ce mélange de fantaisie, de tristesse, de positivisme et de beauté. Il répéta, parce que les mots lui parurent changer de sens et d'écho, dévouement absolu et finalement tranquille. Il faudrait trouver cela pour Anne. Il ne savait comment encore, mais c'était de cela qu'avait faim son pauvre cœur esclave. De cela se composerait sa vie. Monsieur Henri Desgrès mangeait avec un plaisir fort visible l'incomparable bombe glacée aux pêches et aux moka que le maître d'hôtel venait de lui présenter. « Je suis ravie que cette glace vous plaise, Henri, » dit sa belle-sœur, avec ce grain de tendre et imperceptible malice dont elle n'arrivait jamais à débarrasser tout à fait ses amitiés les plus violemment chères. Et peut-être cette mince teneur d'ironie ravissante était cela même qui avait semé en lui, voici combien d'années, le germe de la permanente tendresse vaine. Lorsqu'ils se levèrent de table, Augustin fut redevable à Madame Desgrès des Sablons d'une nouvelle secousse dans sa passion brisante. Comme elle venait de parler à Monseigneur Herzog et qu'il ouvrait encore sur elle ses vieux yeux ingénus, elle prit doucement son bras avec cette docilité envers ses impulsions immédiates qui étaient tellement elle-même. Augustin vit qu'on s'en retournait par couple. Ce fut un affolement puis un orage de bonheur. Anne vint prendre son bras avec la plus simple amitié. Monsieur Henri Desgrès avait offert le sien à la pianiste et attendait. Augustin retrouva les valets de pied immobiles et le maître d'hôtel sculptural. Il eut envie de lui faire un signe, de le supplier de ne tirer cette fois aucun fil électrique. Il se sentait une gaieté jamais connue, une frénésie de dire et de bondir. Il entendait sa voix de cristal humain. Il lui semblait la cajoler, l'entourer d'il ne savait quoi d'immatériel et pourtant velouté, propre à caresser les voix, dont il aurait eu la disposition et la formule. Jamais il n'eût pensé que ce qu'il aurait à réfréner, ce pouvait être la gaieté. Ils en revinrent par les petits salons. « Vous ne connaissiez pas oncle Henri ?» demandait-elle. Augustin s'étonna intérieurement. La fameuse première entrevue, d'il y avait 15 ans, n'avait donc fait aucune impression sur elle. Le rappel de la phrase célèbre « Je voudrais qu'on m'explique pourquoi ces choses sont belles » ne lui disait donc rien de précis, restait inidentifié. Sans doute bien d'autres voyages à Rome avaient eu lieu avant et après. Une fine douleur profonde traversa tant de joie. Mais elle n'était pas de force et s'y noya. Il expliqua comment il connaissait M. Henri Desgrès. Oh, dit-elle soudain avec une confusion rieuse, plus charmante que si elle se fût souvenue tout de suite. Mais oui, je me rappelle maintenant. Ce début de carrière archéologique vous a frappé beaucoup. Énormément, avoua-t-il, tandis qu'il riait lui-même d'une joie surveillée et surabondante, d'une joie de grand amour. Il parlait presque bas, comme pour un complot plaisant, comme pour échapper à l'attention d'oncle Henri. Sur les beaux vieux parquets bruns, maintenus sans tapis, Augustin entendait son pas calme et régulier battre comme un métronome. Il lui semblait marquer la mesure d'une chanson pour rire. Il répétait mentalement un refrain ridicule, inventé sur le moment même. « Pas à pas, c'est pas le pas de la marche militaire. »
« Je l'aime extrêmement, disait-elle. Il est très bon, d'une bonté singulière, qui ne se soucie pas de reconnaissance. Tous ses dons sont anonymes. » Augustin rappela cependant le don des 15 millions offert d'un seul coup pour les laboratoires scientifiques et signé de son grand nom. « Il y avait une raison particulière, fit-elle, avec un geste de la tête, d'une élégance flexible et décidée, nouvelle en elle. » La main gauche, ignorant les générosités de la main droite, dispositif d'une commodité extrême. On peut faire signer le même chèque à chacune de ses mains. « Ne riez pas, exigea-t-elle dans cette même voix étouffée et rieuse, ce n'est pas bien. » Ce demi-secret de leurs mots, cet aspect de confidence, si nouveau, l'enivrait. Il était un de ces incessants bonheurs secondaires qui jaillissaient de son immense bonheur. Il désira passionnément commencer la phrase qui viendrait par « Mademoiselle Anne », afin que l'habitude en fût prise aussi, pour elle, une fois pour toutes, et qu'une sorte de droit lui fût acquis à la douce appellation. Elle s'était déjà présentée deux fois, un peu aidée, un peu poussée peut-être. Mais au moment de la prononcer, une main invisible lui garrotta la gorge, et il manqua les mots. Il dit seulement « Il y a peu de jours, nous passions dans les mêmes salons et des filets de brise venaient jusqu'à nous. Mais elle dédaigna le paysage, heurta plus profond. « Je crois que nous nous connaissons mieux aujourd'hui, ne trouvez-vous pas ?» Il dut attendre une fois de plus que s'apaisa le désordre de son misérable souffle. Terne, simple, cordial, il se répétait ses injonctions avec une violence héroïque. Et ce serait ainsi tout le long de cette marche intolérable et bienheureuse. Jetée sur la robe bleue de lin, une écharpe de gaze recouvrait les épaules et le bras nu. D'un poids léger et cependant sensible, la main se laissait porter sur le noir mat de sa manche, non pas comme un oiseau capté, ainsi qu'elle avait fait la première fois, mais comme un oiseau resté aérien, gracile et prêt au vol, posé pour son plaisir sur un rameau momentané. Les résolutions violentes étant, au moins pour un laps de temps court, celle qu'il tenait le mieux, il réussit à s'abstenir complètement de regarder cette main. « Mademoiselle Anne, dit-il soudain, vous aurez besoin de beaucoup d'aide pour vos cours, vos leçons, que sais-je. Vous ne pouvez avoir tout votre monde encore. » Monseigneur Herzog a rassemblé un début de cadre juste pour un prélude, et le prélude est plein de trous. « Un prélude pour flûte, fit-il, en impitoyable jeu de mots tremblant. Vous aurez besoin de quelqu'un pour boucher les trous. Utilisez-moi. » Il subit le pur et sombre violet des yeux qu'elle leva sur lui et l'étonnement grave qu'on voyait jadis à ses regards d'enfant. Il la vit ardente, candide, entendue, délicate, pleine de Dieu, belle à en mourir. Il s'agenouilla, se prosterna, il s'anéantit devant elle, une fois de plus, dans l'incognito de son cœur. « Vous nous rendriez ce service ?» dit-elle. Trouver en ces occasions les mots ternes et précis qu'il fallait, cela, il le pouvait, comme aussi se taire et fermer les yeux. Là où il ne pouvait plus, c'était dans les questions du genre de tout à l'heure. « Il me semble que nous nous connaissons mieux, ne trouvez-vous pas ?» Il dit qu'il stopperait tous les trous qu'on voudrait ou qu'il pouvait faire tout ce qu'on voudrait. Il ne se rappela pas longtemps la phrase exacte, peu importait. Il sentait un bonheur plein de renoncements, large, pleurant et doux.

0: À ce moment, Madame des Grèzes et Sablon, se tournant à demi vers eux, jeta par-dessus son épaule et tout en marchant. Ces petits salons solitaires me semblent assez froids et tristes. J'aurais pu faire allumer dans ces cheminées.
1: Froid et triste, madame, fit Augustin avec stupeur.
0: Non, ne trouvez-vous pas ?
1: Et elle reprit au bras de l'évêque l'alanguissement de cette marche lente. Ainsi, les timbres de son amour changeaient encore. C'était un incessant jaillissement de variations, des veines nouvelles dans son marbre, d'imprévues flammèches dans ses feux. Augustin ne s'en étonnait plus. Cet amour était une puissance création continue des réalités ardentes. Qu'elles fussent bonheur ou l'inverse, Dieu, que c'était secondaire. Il l'avait vérifié bien des fois. Elle comprenait joie, souffrance et tout leur intervalle. Tout brûlait dans le même feu. Elle pouvait bondir d'une extrémité à l'autre de son cœur. L'impossibilité définitive de lui demander de se fiancer jamais, le déchirement tranquille d'une belle plaie, sainement saignante, mais aussi une vie voisine de la sienne et presque côte à côte, un long avenir où il ne la quitterait pas, une amitié absolue, sûre et ravissante, avec d'immenses possibilités de souffrir, toutes ces choses qu'il avait enfin trouvées prenaient pour le moment la forme du plus violent bonheur. Peu importaient les formes de plus tard. Il avait été fort habile de se proposer ainsi.
0: Habile ? Oh non.
1: C'était bien venu tout seul. Il s'était jeté sur l'occasion, comme sur un verre d'eau l'homme qui meurt de soif. Mais c'est après coup qu'avait surgi cette complicité sournoise cachée dans le mécanisme des choses.
0: Voulez-vous que je bouche les trous, mademoiselle Anne ? Ainsi rêvait-il dans les dernières minutes où il la conduisait.
1: Il lui semblait sortir de tempête immense, toucher enfin les plages d'une terre de sérénité. Dans le grand salon d'où ils étaient partis, juste contre la vaste porte des vestibules, totalement déplacée à cause de son simple veston gris, aussi retranché que la pianiste avant le dîner, Augustin vit un monsieur de petite taille, décoré, l'œil aigu sur de lui, méthodique comme un classeur. Il s'avança vers monsieur Henri des Grèzes.
0: Qu'est-ce que c'est, Lamont ?
1: Dit celui-ci avec sa courtoisie habituelle, nuancée de familiarité.
0: Monsieur, nous n'avons pu croire devoir écarter à lundi cette demande d'entrevue sans vous en référer, à cause de la personnalité du demandeur.
1: Comme Augustin regardait Anne, elle lui dit à demi-voix :
0: Quelqu'un du filtre ?
1: Une demande de rendez-vous personnel ?
0: Personnel, monsieur.
1: Monsieur des Grèzes prit la longue dépêche et commença de la lire avec un léger recul de presbyte.
0: Mademoiselle Anne, commença Augustin à voix sourde, qu'appelle-t-on le filtre ?
1: Des ingénieurs et chefs de service d'oncle Henri, chargés de ne laisser passer que les affaires d'urgence absolue pendant qu'ils se reposent et de donner aux autres une solution d'attente. Ils rirent de nouveau tous les deux sans autre raison que leur gaieté. Le maître d'hôtel portait le café, les liqueurs, les cigares dans des argenteries diverses et sur un plateau plus maniable que celui qu'Augustin connaissait déjà.
0: Élisabeth, dit M. Henri des Grèzes, vous intéresserait-il de recevoir ici Sir Cecil Ruston et sans doute Lady Ruston ?
1: L'homme est devenu de premier ordre et Lady Ruston a de très beaux souvenirs de voyage et la réputation d'être la femme de Londres qui s'habille le mieux.
0: Qu'est-ce que c'est que Sir Cecil Ruston ?
1: C'était le chairman d'une compagnie pétrolière célèbre, la deuxième du monde.
0: Et en quoi est-il devenu de premier ordre ? Demanda sa curiosité ininsistante et sa plus totale absence d'intérêt.
1: Mais il n'était pas dans les habitudes de M. Henri des Grèzes de répondre légèrement à rien. Il a gardé parmi ses très vastes affaires l'allure du prospecteur colonial par quoi il a commencé. Il ne dominait pas suffisamment ses bureaux d'études, qui ne manipulent les idées générales à sa place. Il s'en est rendu compte et amendé. Il a aussi gardé, en survivance des temps héroïques, une tendance au coup de poing et à l'intimidation qui vous amusera.
0: Est-ce qu'il a tenté de vous intimider à coup de poing, Henri ?
1: demanda-t-elle. Comme elle se fut enquis d'un terrassier, en combien de pelletées il comptait niveler le Mont-Blanc ?
0: Non, dit Monsieur Henri Desgraisse sans même un sourire. Il me télégraphie de Londres pour me demander mon jour au plus tôt. J'avoue qu'il m'impose sa hâte, mais cela ne peut guère compter comme un coup de poing.
1: Henri, dit-elle, nous ne serons seuls ensemble que 6 jours à peine. Nul doute que je n'apprécie les points de Sir Cecil et les robes de Lady Ruston. Laissez-moi ne trouver tout cela parfait que le 7e jour. Il ferma le dossier qui contenait la dépêche et le tendit à l'amant.
0: Je ne verrai pas Sir Cecil avant lundi prochain. Télégramme personnel, aimable, comme le sien. Je m'excuse de... Un mot aussi pour Lady Ruston. Je serai ravie.
1: Monsieur l'amant, fit Anne, comme il sortait. Elle lui tendit le dossier examiné avant le dîner. Il l'ouvrit, comprit, fit un salut d'une politesse parfaitement aisée, sortit.
0: Henri, dit Madame Desgraisse et Sablon, je me sens coupable. Cette maison est tellement la vôtre. Donnez-moi la joie de sentir que vous y faites exactement ce que vous voulez.
1: C'est très bien ainsi, sourit-il. Votre intuition a vu juste. Ce n'est pas moi qui ai besoin de lui.
0: Augustin avait rejoint l'ancien coin de la Revue des Deux Mondes pour savourer les différences, retrouver la vieille détresse par une sorte de raffinement de son cœur exigeant, et aussi pour être seul quelques instants, loin de sa présence immédiate, et pouvoir mieux s'enivrer d'elle, selon l'étonnant désir éprouvé par le dîner. L'arrangement de l'éclairage, découpé dans l'immense salon, des emplacements choisis, séparés, chacun plein d'une sorte d'intimité lumineuse. Aidée de la pianiste, Anne circulait autour des tasses de café. Lui la regardait, en une froide ivresse immobile. Il revoyait accompli, enrichi d'imprévisibles, toutes les promesses de l'enfance et de la race, de pures lignes admirables, une longue grâce passionnée, ce profond éclat de pâleur splendide qui appelle la comparaison des fleurs, les nymphéas, les magnolias, les lys.
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0: Bonsoir. Nous allons prier ensemble en nous tournant vers Marie avec confiance. Nous méditons aujourd'hui dans ce chapelet les mystères joyeux à toutes vos intentions.
1: Amen. Au nom du Père et du Fils et du Saint-Esprit. Amen. Amen.
2: Je crois en Dieu, le Père Tout-Puissant, Créateur du ciel et de la terre, et en Jésus-Christ, son Fils unique, notre Seigneur, qui a été conçu du Saint-Esprit, est né de la Vierge Marie, a souffert sous Ponce Pilate, a été crucifié, est mort et a été enseveli, est descendu aux enfers, le troisième jour est ressuscité des morts, est monté aux cieux, est assis à la droite de Dieu le Père Tout-Puissant, d'où il viendra juger les vivants et les morts.
3: Je crois en l'Esprit Saint, à la Sainte Église catholique, à la communion des saints, à la rémission des péchés, à la résurrection de la chair, à la vie éternelle. Amen.
4: Notre Père qui es aux cieux, que ton nom soit sanctifié, que ton règne vienne, que ta volonté soit faite sur la terre comme au ciel.
3: Donne-nous aujourd'hui notre pain de ce jour. Pardonne-nous nos offenses, comme nous pardonnons aussi à ceux qui nous ont offensés. Et ne nous laisse pas entrer en tentation, mais délivre-nous du mal.
5: Je vous salue, Marie, pleine de grâce. Le Seigneur est avec vous.

0: maintenant et à l'heure de notre mort. Amen.
1: Gloire au Père, au Fils et au Saint-Esprit,
0: maintenant et toujours, dans les siècles des siècles. Amen.
2: Premier mystère, l'Annonciation. L'ange lui dit, « Sois sans crainte, Marie, car tu as trouvé grâce auprès de Dieu. »
3: Avec Marie, laissons-nous toucher par l'amour du Père et adhérons à sa volonté. Fruit de ce mystère, l'humilité.
4: Notre Père qui es aux cieux, que ton nom soit sanctifié, que ton règne vienne, que ta volonté soit faite sur la terre comme au ciel. Donne-nous aujourd'hui notre pain de ce jour. Pardonne-nous nos offenses, comme nous pardonnons aussi à ceux qui nous ont offensés. Et ne nous laisse pas entrer en tentation, mais délivre-nous du mal. Amen.

0: notre mort. Amen.
1: Je vous salue, Marie, pleine de grâce. Le Seigneur est avec vous. Vous êtes bénie entre toutes les femmes. Et Jésus, le fruit de vos entrailles, est béni.
0: Sainte Marie, Mère de Dieu, priez.

0: Gloire au Père, et au Fils, et au Saint-Esprit,
1: comme il était au commencement, maintenant et toujours, dans les siècles des siècles. Amen.

0: faite, sur la terre comme au ciel. Donne-nous aujourd'hui notre pain de ce jour. Pardonne-nous nos offenses, comme nous pardonnons aussi à ceux qui nous ont offensés. Et ne nous laisse pas entrer en tentation, mais délivre-nous du mal. Amen.
1: Je vous salue, Marie, pleine de grâce. Le Seigneur est avec vous. Vous êtes bénie entre toutes les femmes, et Jésus, le fruit de vos entrailles, est béni.
2: Sainte Marie, Mère de Dieu, priez pour nous pauvres pécheurs, maintenant et à l'heure de notre mort. Amen.

0: et Jésus, le fruit de vos entrailles, est béni.
1: Sainte Marie, Mère de Dieu, priez pour nous pauvres pécheurs, maintenant et à l'heure de notre mort.
2: Amen.
3: Je vous salue, Marie, pleine de grâce. Le Seigneur est avec vous. Vous êtes bénie entre toutes les femmes, et Jésus, le fruit de vos entrailles, est béni.
1: Sainte Marie, Mère de Dieu, priez pour nous pauvres pécheurs, maintenant et à l'heure de notre mort. Amen.
4: Je vous salue, Marie, pleine de grâce. Le Seigneur est avec vous. Vous êtes bénie entre toutes les femmes, et Jésus, le fruit de vos entrailles, est béni.
1: Sainte Marie, Mère de Dieu, priez pour nous pauvres pécheurs, maintenant et à l'heure de notre mort. Amen.
5: Je vous salue, Marie, pleine de grâce. Le Seigneur est avec vous. Vous êtes bénie entre toutes les femmes, et Jésus, le fruit de vos entrailles, est béni.
1: Sainte Marie, Mère de Dieu, priez pour nous pauvres pécheurs, maintenant et à l'heure de notre mort. Amen.
3: Je vous salue, Marie, pleine de grâce. Le Seigneur est avec vous. Vous êtes bénie entre toutes les femmes, et Jésus, le fruit de vos entrailles, est béni.
1: Sainte Marie, Mère de Dieu, priez pour nous pauvres pécheurs, maintenant et à l'heure de notre mort. Amen.
0: Je vous salue, Marie, pleine de grâce. Le Seigneur est avec vous. Vous êtes bénie entre toutes les femmes, et Jésus, le fruit de vos entrailles, est béni.
1: Sainte Marie, Mère de Dieu, priez pour nous pauvres pécheurs, maintenant et à l'heure de notre mort. Amen.
3: Je vous salue, Marie, pleine de grâce. Le Seigneur est avec vous. Vous êtes bénie entre toutes les femmes, et Jésus, le fruit de vos entrailles, est béni.
1: Sainte Marie, Mère de Dieu, priez pour nous pauvres pécheurs, maintenant et à l'heure de notre mort. Amen.
4: Je vous salue, Marie, pleine de grâce. Le Seigneur est avec vous. Vous êtes bénie entre toutes les femmes, et Jésus, le fruit de vos entrailles, est béni.
1: Sainte Marie, Mère de Dieu, priez pour nous pauvres pécheurs, maintenant et à l'heure de notre mort. Amen.
5: Je vous salue, Marie, pleine de grâce. Le Seigneur est avec vous. Vous êtes bénie entre toutes les femmes, et Jésus, le fruit de vos entrailles, est béni.
1: Sainte Marie, Mère de Dieu, priez pour nous pauvres pécheurs, maintenant et à l'heure de notre mort. Amen.
6: Gloire au Père, au Fils et au Saint-Esprit, comme il était au commencement, maintenant et toujours, dans les siècles des siècles. Amen.

0: Troisième mystère joyeux, la nativité. Je vous annonce une grande joie. Aujourd'hui, vous est né un sauveur.
1: Avec Marie et les bergers, demandons la pauvreté du cœur et l'esprit d'adoration. Fruit de ce mystère, l'esprit de pauvreté.
2: Notre Père qui es aux cieux, que ton nom soit sanctifié, que ton règne vienne, que ta volonté soit faite sur la terre comme au ciel. Donne-nous aujourd'hui notre pain de ce jour. Pardonne-nous nos offenses, comme nous pardonnons aussi à ceux qui nous ont offensés. Et ne nous laisse pas entrer en tentation, mais délivre-nous du mal. Amen.
3: Je vous salue Marie, pleine de grâce. Le Seigneur est avec vous. Vous êtes bénie entre toutes les femmes.

0: et Jésus, le fruit de vos entrailles, est béni.
1: Sainte Marie, Mère de Dieu, priez pour nous pauvres pécheurs, maintenant et à l'heure de notre mort. Amen.

0: Gloire au Père, et au Fils, et au Saint-Esprit,
1: comme il était au commencement, maintenant et toujours, dans les siècles des siècles. Amen.

0: Quatrième mystère joyeux, la présentation de Jésus au temple. Ils l'emmenèrent à Jérusalem pour le présenter au Seigneur.
1: À la suite de Jésus, laissons-nous présenter à Dieu par Marie, notre mère. Fruit de ce mystère, l'obéissance et la pureté.
2: Notre Père qui es aux cieux, que ton nom soit sanctifié, que ton règne vienne, que ta volonté soit faite, sur la terre comme au ciel. Donne-nous aujourd'hui notre pain de ce jour. Pardonne-nous nos offenses, comme nous pardonnons aussi à ceux qui nous ont offensés. Et ne nous laisse pas entrer en tentation, mais délivre-nous du mal. Amen.
0: Je vous salue, Marie, pleine de grâce. Le Seigneur est avec vous. Vous êtes bénie entre toutes les femmes, et Jésus, le fruit de vos entrailles, est béni.
3: Sainte Marie, Mère de Dieu, priez pour nous pauvres pécheurs, maintenant et à l'heure de notre mort. Amen.
4: Je vous salue, Marie, pleine de grâce. Le Seigneur est avec vous. Vous êtes bénie entre toutes les femmes, et Jésus, le fruit de vos entrailles, est béni.
3: Sainte Marie, Mère de Dieu, priez pour nous pauvres pécheurs, maintenant et à l'heure de notre mort. Amen.
5: Je vous salue, Marie, pleine de grâce. Le Seigneur est avec vous. Vous êtes bénie entre toutes les femmes, et Jésus, le fruit de vos entrailles, est béni.
3: Sainte Marie, Mère de Dieu, priez pour nous pauvres pécheurs, maintenant et à l'heure de notre mort. Amen.
1: Je vous salue, Marie, pleine de grâce. Le Seigneur est avec vous. Vous êtes bénie entre toutes les femmes, et Jésus, le fruit de vos entrailles, est béni.
3: Sainte Marie, Mère de Dieu, priez pour nous pauvres pécheurs, maintenant et à l'heure de notre mort. Amen.
6: Je vous salue, Marie, pleine de grâce. Le Seigneur est avec vous. Vous êtes bénie entre toutes les femmes, et Jésus, le fruit de vos entrailles, est béni.
3: Sainte Marie, Mère de Dieu, priez pour nous pauvres pécheurs, maintenant et à l'heure de notre mort. Amen.
0: Je vous salue, Marie, pleine de grâce. Le Seigneur est avec vous. Vous êtes bénie entre toutes les femmes, et Jésus, le fruit de vos entrailles, est béni.
3: Sainte Marie, Mère de Dieu, priez pour nous pauvres pécheurs, maintenant et à l'heure de notre mort. Amen.
4: Je vous salue, Marie, pleine de grâce. Le Seigneur est avec vous. Vous êtes bénie entre toutes les femmes, et Jésus, le fruit de vos entrailles, est béni.
3: Sainte Marie, Mère de Dieu, priez pour nous pauvres pécheurs, maintenant et à l'heure de notre mort. Amen.
5: Je vous salue, Marie, pleine de grâce. Le Seigneur est avec vous. Vous êtes bénie entre toutes les femmes, et Jésus, le fruit de vos entrailles, est béni.
3: Sainte Marie, Mère de Dieu, priez pour nous pauvres pécheurs, maintenant et à l'heure de notre mort. Amen.
1: Je vous salue, Marie, pleine de grâce. Le Seigneur est avec vous. Vous êtes bénie entre toutes les femmes, et Jésus, le fruit de vos entrailles, est béni.
3: Sainte Marie, Mère de Dieu, priez pour nous pauvres pécheurs, maintenant et à l'heure de notre mort. Amen.
6: Je vous salue, Marie, pleine de grâce. Le Seigneur est avec vous. Vous êtes bénie entre toutes les femmes, et Jésus, le fruit de vos entrailles, est béni.
3: Sainte Marie, Mère de Dieu, priez pour nous pauvres pécheurs, maintenant et à l'heure de notre mort. Amen.
7: Gloire au Père, au Fils et au Saint-Esprit, comme il était au commencement, maintenant et toujours, dans les siècles des siècles. Amen.

0: Cinquième mystère joyeux, Jésus au temple à 12 ans. Ils le trouvèrent dans le temple. Il leur dit, « Je dois être dans la maison de mon Père. »
1: Demandons la fidélité aux exigences de l'appel de Dieu sur nous. Fruit de ce mystère, la recherche de Dieu en toutes choses.
2: Notre Père qui es aux cieux, que ton nom soit sanctifié, que ton règne vienne, que ta volonté soit faite sur la terre comme au ciel. Donne-nous aujourd'hui notre pain de ce jour. Pardonne-nous nos offenses, comme nous pardonnons aussi à ceux qui nous ont offensés. Et ne nous laisse pas entrer en tentation, mais délivre-nous du mal. Amen.

0: et Jésus, le fruit de vos entrailles, est béni.
1: Sainte Marie, Mère de Dieu, priez pour nous pauvres pécheurs, maintenant et à l'heure de notre mort. Amen.

0: notre mort. Amen.
1: Gloire au Père, et au Fils, et au Saint-Esprit,
2: comme il était au commencement, maintenant et toujours, dans les siècles des siècles. Amen.
3: Au nom du Père, et du Fils, et du Saint-Esprit. Amen.

0: Il est 4 heures.
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3: Chers amis, depuis quelques émissions, nous levons les yeux vers cette réalité merveilleuse de la gloire de Dieu. Nous l'avons vu dans l'Ancien Testament comme une nuée ou un feu guidant les Hébreux dans le désert. Nous avons vu cette même gloire de Dieu envahir la tente de la rencontre, puis le temple. Nous l'avons contemplé aussi dans les hauts faits de Dieu. Cette gloire comme rayonnement de la sainteté de Dieu, de son être, est encore plus manifeste dans la personne du Verbe, la deuxième personne de la Trinité, qui est le resplendissement de la gloire de Dieu, l'effigie de sa substance, comme nous le dit l'auteur de la lettre aux Hébreux. Dieu s'est lui-même fait connaître en son Fils unique. Il s'est révélé à nos yeux de chair dans l'incarnation du Verbe, ce Verbe qui était auprès de lui de toute éternité. La venue du Christ en notre chair a été entourée d'événements merveilleux, l'annonce des anges, une naissance miraculeuse d'une Vierge rendue féconde par l'Esprit Saint, la manifestation de la complaisance du Père en son Fils lors du baptême, et la manifestation glorieuse de Jésus en sa double nature humaine et divine sur le mont Tabor lors de la Transfiguration. Ce n'était d'ailleurs pas seulement la manifestation de la gloire du Fils unique, mais c'était aussi une révélation de la Trinité sainte, puisque les apôtres ont entendu la voix du Père attestant l'identité filiale de Jésus. Ils ont vu l'Esprit Saint sous la forme d'une nuée lumineuse recouvrant comme une tente Jésus, Moïse, Élie et les trois apôtres. Et ils ont contemplé Jésus resplendissant de lumière, le visage comme un soleil radieux. Et ils ont ainsi compris qu'en Jésus habite corporellement toute la plénitude de la divinité, comme a pu le dire saint Paul dans sa lettre aux Colossiens au chapitre 2. Il n'est donc plus besoin d'aller à Jérusalem pour adorer Dieu, puisque Jésus est le nouveau temple spirituel, où nous avons désormais libre accès auprès du Père, selon saint Paul encore dans sa lettre aux Éphésiens. Seulement dans cet épisode de la transfiguration du Christ, il y a quelque chose qui doit nous interpeller et qui n'est rapporté que par l'évangéliste Luc. Je le cite. « Il advint, comme Jésus priait, que l'aspect de son visage devint autre et son vêtement d'une blancheur fulgurante. Et voici que deux hommes s'entretenaient avec lui. C'était Moïse et Élie qui, apparus en gloire, parlaient de son départ qu'il allait accomplir à Jérusalem. » N'est-ce pas surprenant? Voilà donc Jésus transfiguré sur la montagne qui est en train de discuter avec Moïse et Élie. Or, de quoi discute-t-il? De son départ, et plus exactement, selon l'étymologie, de son exode qu'il allait accomplir à Jérusalem. Ils sont en train de causer dans l'atmosphère de la gloire de Dieu de la mort de Jésus. Et cette mort n'est pas perçue comme la fin de tout, mais comme un exode. Un départ de ce monde vers le Père, de ce monde vers la vraie terre promise, qui est la terre des vivants, c'est-à-dire le ciel. Quand saint Jean évoque l'heure de Jésus, l'heure de son sacrifice, que dit-il? Avant la fête de la Pâque, Jésus, sachant que son heure était venue de passer de ce monde vers le Père, ayant aimé les siens qui étaient dans le monde, les aima jusqu'à la fin. Qu'on n'aille pas me dire après que Jésus ne savait pas qu'il allait mourir, n'est-ce pas? Il le sait de connaissance divine. Et c'est même pour cela qu'il est venu à cette heure, comme il le dit lui-même. Et il faut bien comprendre que cette mort n'est pas en dehors de la gloire de Dieu. Elle n'est pas en contradiction avec la gloire de Dieu. Elle en est une des manifestations, comme le révèle le fait que Jésus transfiguré évoquait cela avec Moïse et Élie sur le Tabor. Ce qui pouvait apparaître comme un scandale pour les apôtres, à savoir la mort de Jésus sur la croix, n'en était en fait pas un aux yeux de Dieu. Seulement il fallait regarder les choses du point de vue de Dieu. Pour le Seigneur, la croix n'est pas un sujet d'opprobre, mais une manifestation glorieuse de l'amour de Dieu pour ses enfants perdus. La croix est toujours une croix glorieuse, si on voit les événements dans la lumière de Dieu. Mais pour cela, il faut avoir les yeux illuminés par la lumière de la foi. Sinon, on reste aveugle, on ne comprend pas et on achoppe. Cette plénitude de la lumière de la foi, les apôtres la recevront à la Pentecôte, quand des langues de feu se poseront sur chacun d'eux, leur donnant la pleine révélation du mystère pascal. Nous avions déjà dit que la gloire de Dieu ne consiste pas seulement en un rayonnement de lumière, mais qu'elle se manifeste aussi dans les hauts faits de Dieu. Or, après la création du monde, est-ce que l'action la plus extraordinaire de Dieu, ce n'est pas justement la rédemption, ce salut des hommes opéré par le Christ au Golgotha? Au chapitre 12 de l'Évangile selon saint Jean, nous voyons précisément Jésus annoncer sa glorification par la mort. « Voici venue l'heure, dit-il, où doit être glorifié le Fils de l'homme. » Or, nous savons que lorsque Jésus parle de son heure, il parle de sa crucifixion. À Cana, quand Marie lui présente le manque de vin pour les noces, que répond-il ? « Mon heure n'est pas encore arrivée. » Précisément, l'heure où le vin deviendra son sang, pour une ivresse nouvelle, l'ivresse de la vie humaine complètement renouvelée. Et Jésus, pour bien faire comprendre que la glorification auprès du Père passe par la crucifixion où il va déchirer la cédule de nos fautes, dit aussitôt après d'une manière très solennelle « en vérité, je vous le dis, si le grain de blé tombé en terre ne meurt pas, il reste seul. Mais s'il meurt, il porte beaucoup de fruits. » Et juste après, troublé par la perspective de ce qu'il attend, il dit « que dire ? « Père, sauve-moi de cette heure. » Mais immédiatement après, il ajoute « Mais c'est pour cela que je suis venu à cette heure. Père, glorifie ton nom. » Du ciel vint alors une voix « Je l'ai glorifié, et de nouveau je le glorifierai. » Jésus affirme bien là que toute sa mission sur la terre était en vue de cette heure du sacrifice de sa vie offert pour le salut du monde. Et en cela, il accomplissait bien l'œuvre qui glorifierait son Père, en manifestant son amour incommensurable pour tous les hommes. L'œuvre de la croix est l'œuvre de la miséricorde divine. L'amour sacrificiel du Christ est donc bien la plus grande manifestation glorieuse de Dieu. Certes, cette gloire du crucifié passe par la défiguration, l'opprobre, le rejet, l'anéantissement. Il n'est que de relire Isaïe 53, « Objet de mépris, abandonné des hommes, homme de douleur, familier de la souffrance. » Mais ne fallait-il pas cela pour épouser la déchéance humaine due au péché des hommes ? Il s'est fait l'un de nous, Dieu l'a identifié au péché, pour nous, sans qu'il soit pécheur lui-même, et ceci pour relever l'homme de sa faute, pour le libérer. Et ainsi nous dit Isaïe, « Ce sont nos souffrances qu'il portait, nos douleurs dont il était chargé. Il a été transpercé à cause de nos crimes, écrasé à cause de nos fautes. Le châtiment qui nous rend la paix sur lui et dans ses blessures nous trouvons la guérison. Le Seigneur a fait retomber sur lui nos fautes à tous. Mais s'il offre sa vie en sacrifice expiatoire, il verra une postérité et par lui la volonté de Dieu s'accomplira. » Le juste, mon serviteur, dit le Seigneur, justifiera les multitudes en s'accablant lui-même de leurs fautes. Voilà le grand mystère qui s'opère au Golgotha, la justification du monde entier. Jésus vient comme l'agneau sacrificiel chercher la brebis perdue pour la ramener au bercail, c'est-à-dire dans le sein du Père. Ici, la gloire du Verbe incarné, c'est la gloire de son amour miséricordieux pour nous. C'est son amen à la volonté du Père. C'est l'accomplissement du dessein bienveillant de Dieu pour nous. Comme Jésus le dira lui-même sur la croix, « Tout est accompli ». Vous remarquerez d'ailleurs que lorsque Jésus, après la Sainte Cène, donne la bouchée à Judas en lui disant « Ce que tu fais, fais-le vite » et qu'il donne ainsi la permission à Judas de le livrer, ce qui montre bien qu'il est le maître de la situation et que rien n'advient sans son oui. Eh bien, juste après, quand Judas sort et que Jésus reste avec ses apôtres, que dit-il aussitôt ? « Maintenant, le Fils de l'homme a été glorifié, et Dieu a été glorifié en lui. Si Dieu a été glorifié en lui, Dieu aussi le glorifiera en lui-même, et c'est aussitôt qu'il le glorifiera. » Que faut-il comprendre ? En fait, à partir du moment où Jésus dit à Judas « Ce que tu fais, fais-le vite », la passion a déjà commencé, et donc la glorification du Christ. Et remarquez bien, Jésus ne dit pas « Ce que je t'ai demandé de faire, fais-le », mais « Ce que tu fais ». Autrement dit, « Ce que tu fais sous l'inspiration de Satan », puisqu'il nous est dit que lorsque Jésus lui a donné la bouchée, aussitôt Satan est entré en lui. Eh bien, fais-le vite. Jésus a ainsi permis à Satan de le tuer par la médiation de Judas, et ceci en vue de la rédemption. Cette permission divine a été donnée à Judas, mais elle a été donnée aussi à Pilate. Quand celui-ci l'interroge durant son procès et lui demande « D'où es-tu ?» et que Jésus ne lui répond rien, Pilate lui dit « Tu ne me parles pas ? Ne sais-tu pas que j'ai pouvoir de te relâcher et que j'ai pouvoir de te crucifier ?» Jésus lui répond « Tu n'aurais aucun pouvoir sur moi si cela ne t'avait été donné d'en haut. » Or Jésus lui-même avait déjà dit aux Juifs « Moi, je suis d'en haut, vous, vous êtes d'en bas. » Donc Pilate, pas plus que Judas, n'aurait-tu pouvoir sur le Christ pour le mettre à mort si le Christ n'avait consenti ? Mais là où les Juifs voulaient se débarrasser par jalousie de Jésus et où Pilate préférait la tranquillité plutôt que la justice, eh bien Jésus, lui, à travers cette condamnation, œuvrait au dessein miséricordieux du Père. Il n'y a pas de plus grand amour que de donner sa vie pour ses amis. Il n'y a pas non plus de plus grande gloire. Jésus, humilié, reste souverain dans son oblation. Il exerce là le sacerdoce du grand prêtre éternel selon l'ordre de Melchisédek. Il ne présente pas le sang des animaux pour l'expiation, mais son propre sang pour racheter l'humanité. Sur la croix, le Christ est souverainement beau. Il est beau de la beauté de l'amour. Sur la croix, le Christ est majestueux. Il est majestueux parce qu'il est intronisé roi d'un royaume qui n'est pas de ce monde. Il est ce roi de miséricorde qui pardonne et justifie l'homme pécheur. Sur la croix, le Christ, grand prêtre éternel, accomplit le service du véritable sanctuaire. Il est le sacrificateur et la victime pascale, l'agneau sans défaut qui par son sang ressuscite les âmes mortes. Sur la croix, nous avons donc la plus grande révélation de la gloire de Dieu, de ce Dieu qui est amour. Seulement cette vision de la gloire de Dieu au calvaire n'est possible qu'à celui dont les yeux ont été ouverts par l'eau du baptême, comme on peut en voir le symbole dans la guérison de l'aveugle né. C'est l'esprit qui vivifie. La chair ne sert de rien, nous avait averti Jésus. Si nous en restons à une vision charnelle, que voyons-nous au Golgotha ? Un homme maudit de Dieu, pendu au bois du supplice, abandonné des hommes, méprisé, humilié par tous, et qui meurt dans de terribles souffrances. Et puis nous le voyons mis dans un tombeau. La mort est victorieuse, la haine aussi, tout semble fini. Mais la vision spirituelle est tout autre. Les yeux illuminés par la lumière de la foi contemplent précisément celui qui, par sa mort, a vaincu la mort et son empire. Saint Maxime le Confesseur écrit « Dieu se fait parfaitement homme en n'omettant rien de ce qui appartient à notre nature, sauf le péché, lequel n'en faisait pas partie. Il voulait ainsi présenter notre chair comme un appât pour provoquer le dragon insatiable, Satan, prêt à engloutir cette chair, devenu pour lui un poison capable de le détruire entièrement par la puissance de la divinité, caché en elle. De même, en effet, que l'homme avait corrompu sa nature en absorbant le venin répandu dans l'arbre de la connaissance. Ainsi, le démon, en cherchant à manger la chair du Seigneur, serait détruit par la puissance de la divinité qu'elle contient. N'est-ce pas magnifique ? Saint Maxime le Confesseur avait les yeux bien illuminés pour percevoir le grand mystère, le grand combat qui se jouait au Golgotha. Le démon ne s'est pas méfié. Il n'a vu que la chair de misère et de pauvreté du Christ, et il n'en a fait qu'une bouchée en le tuant sur la croix. Mais il n'avait pas compris qu'il avalait sa propre mort et que le Christ sortirait victorieux du tombeau, le dépouillant de sa puissance. Comme le dit saint Paul, le Christ a effacé la cédule de notre dette, il l'a supprimée en la clouant à la croix. Il a dépouillé les principautés et les puissances démoniaques et les a données en spectacle à la face du monde en les traînant dans son cortège triomphal. C'est finalement ce que nous chantons lors de la séquence pascale. L'agneau a racheté les brebis, le Christ innocent a réconcilié l'homme pécheur avec le Père. La mort et la vie s'affrontèrent en un duel prodigieux. Le maître de la vie mourut. Vivant, il règne. C'est bien là l'œuvre du Seigneur, ce fut merveille à nos yeux, dit le psalmiste. Tel un nouveau David terrassant Goliath par une simple pierre et une fronde, Jésus a terrassé Satan par une croix et sa chair livrée. Saint Jean Damascène commente : Le bras de Dieu et sa puissance nous sont révélés. Contemplons donc dans l'humiliation comme dans un miroir la gloire du Seigneur et voyons dans son aspect défiguré la beauté qui dépasse toute beauté. S'il est vu pendu sur le bois, sans beauté ni éclat, mourant à cause de tous les hommes, il est pourtant la splendeur de la gloire du Père. Mais ce n'est pas seulement sur la croix, le Vendredi Saint, que notre vainqueur de la mort est glorieux. Il est aussi le Samedi Saint, où apparemment il se repose de ses œuvres en ce septième jour. Mais en fait, il descend au Shéol, délivrer tous ceux qui attendaient la rédemption pour pouvoir entrer au ciel. Le soleil, le vent, lumière d'en haut, visitent ceux qui sont assis dans les ténèbres et à l'ombre de la mort. L'évêque saint Épiphane commente : Un grand silence règne aujourd'hui sur la terre. Un grand silence parce que le roi dort. La terre a tremblé et s'est calmée parce que Dieu s'est endormi dans la chair et qu'il est allé réveiller ceux qui dormaient depuis des siècles. Dieu est mort dans la chair et les enfers ont tressailli. Je fais juste une parenthèse pour dire que l'enfer dans lequel Jésus est descendu, ce n'est pas l'enfer des damnés. C'était le lieu où l'état de tous ceux justes et méchants qui étaient morts avant le Christ et qui attendait la rédemption puisque le ciel n'avait pas encore été réouvert. « Dieu s'est donc endormi, dit saint Épiphane, pour un peu de temps, et il a réveillé du sommeil ceux qui séjournaient dans les enfers. Il va chercher Adam, notre premier père, la brebis perdue. Il va pour délivrer de leur douleur Adam dans ses liens et Ève captive avec lui. Le Seigneur entre donc tenant les armes victorieuses de la croix, et saisissant la main d'Adam, il lui dit « Éveille-toi, ô toi qui dors, relève-toi d'entre les morts, et le Christ t'illuminera. Lève-toi, toi qui dormais, car je ne t'ai pas créé pour que tu séjournes ici, enchaîné dans l'enfer. Relève-toi d'entre les morts, je suis la vie des morts. Lève-toi, œuvre de mes mains. » Toi, mon effigie, qui a été faite à mon image, lève-toi, partons d'ici, car tu es en moi et je suis en toi. À cause de toi, moi, ton Dieu, je suis devenu ton fils. À cause de toi, moi, ton Seigneur, j'ai pris la forme d'esclave. À cause de toi, moi qui demeure au-dessus des cieux, je suis descendu sur la terre et sous la terre. Pour toi, homme, je me suis fait comme un homme sans protection, libre parmi les morts. Regarde sur mon visage les crachats que j'ai reçus pour toi, afin de te replacer dans l'antique paradis. Regarde sur mes joues la trace des soufflets que j'ai subis pour rétablir en mon image ta beauté détruite. Regarde sur mon dos la trace de la flagellation que j'ai reçue, afin de te décharger du fardeau de tes péchés. Lève-toi. Et partons d'ici. de la mort à la vie, de la corruption à l'immortalité, des ténèbres à la lumière éternelle, de la douleur à la joie, de la prison à la Jérusalem céleste, des chaînes à la liberté, de la captivité aux délices du paradis, de la terre au ciel. Mon Père céleste attend la brebis perdue, un trône de chérubins est prêt, la salle des noces est préparée, les tentes et les demeures éternelles sont ornées, les trésors de tout bien sont ouverts, le royaume des cieux qui existait avant tous les siècles vous attend. Voyez, Jésus n'est pas seulement plein de gloire au jour de la résurrection ou de l'ascension. Il est aussi glorieux quand il descend dans les ténèbres de nos cœurs. Il est glorieux quand il accepte toute souffrance comme une oblation très pure qu'il offre à son Père en réparation de nos péchés. Il est glorieux car il est en train de remporter la victoire par son amour, son humilité, son obéissance au Père contre l'ennemi du genre humain, Satan. Vous savez, j'avais lu un jour un petit témoignage qui m'avait marqué. Le professeur Jérôme Lejeune, grand défenseur des enfants trisomiques, était passé à la télévision dans une émission grand public pour condamner l'utilisation de ces découvertes dans un but eugéniste, visant à faire disparaître les enfants trisomiques avant même qu'ils ne voient le jour. Or, le lendemain, il a rencontré un enfant trisomique qui avait regardé l'émission. Et celui-ci a dit au professeur Jérôme Lejeune « Tu étais beau hier parce que tu m'as défendu ». Comment ne pas être bouleversé par une telle remarque ? Cet enfant avait tout compris. C'est l'amour qui donne la vraie beauté. Cet enfant avait perçu la beauté de l'âme du professeur qui s'était fait le défenseur des plus petits. Il avait perçu quelque chose de la gloire de Dieu, brillant sur le visage du professeur. Et bien sur la croix, Jésus défiguré est beau parce qu'il nous a défendus. Il nous a aimés jusqu'à l'identification. Il a versé son sang pour nous arracher au pouvoir de la mort et à l'emprise du diable qui nous tenait captifs dans le péché. Saint Théodore le Studite, moine du 8e siècle, s'est fait aussi le chantre de cette croix du Christ qui est pleine de gloire. « Quel don infiniment précieux que la croix, dit-il. Oui, comme sa vue est belle. La beauté qu'elle nous présente n'est pas mêlée de mal et de bien. » comme jadis l'arbre du jardin d'Éden. Elle est tout entière admirable et belle à voir et à partager. En effet, c'est un arbre qui donne la vie et non la mort, la lumière et non l'aveuglement. Elle fait entrer dans l'Éden, elle n'en fait pas sortir. Cet arbre sur lequel le Christ est monté comme un roi sur son char triomphal a perdu le diable qui avait le pouvoir de la mort en délivrant le genre humain de l'esclavage du tyran. C'est sur cet arbre que le Seigneur, comme un combattant d'élite, blessé aux mains, aux pieds et à son côté divin, a guéri les cicatrices du péché, c'est-à-dire notre nature blessée par le dragon mauvais. Eh bien, cette victoire du Christ se manifeste en plénitude le dimanche de Pâques, au jour de la résurrection. Là, les apôtres, tout désolés, comprennent enfin le mystère. Oui, il fallait que le Christ souffrît sa passion pour entrer dans sa gloire. Oui, désormais l'humanité est libérée de ses chaînes et de la mort si elle croit au Fils de Dieu ressuscité d'entre les morts. Au matin de Pâques, nous constatons émerveillés que l'amour a vaincu la haine, que la vie est plus forte que la mort et que le Christ a terrassé Satan. Il y a un petit épisode de la vie de Jean-Paul II qui est très fort. Il s'était rendu en Israël en l'an 2000 et puis, sortant du Saint-Sépulcre, lieu de la sépulture de Jésus, tout le monde s'attendait à un beau discours sur la mort et la résurrection du Christ. Or, il ouvre la bouche et il dit « Il est vide ». Et c'est tout. Je trouve cela excellent. Tout est dit. Pas besoin de discours. Il venait de faire le même constat que Marie-Madeleine, Pierre et Jean au matin de Pâques. Le tombeau est vide. Il n'y a plus de mort. Pourquoi cherchez-vous le vivant parmi les morts ? C'est bien ce que les anges avaient dit aux femmes venues au tombeau. Et Jean-Paul II nous disait finalement la même chose. Le tombeau est vide, puisque le Christ, notre vie, est ressuscité. Pierre, dans un discours mémorable suite à la Pentecôte, s'est adressé à la foule en citant le psaume 16 de David. Ma chair elle-même reposera dans l'espérance. Tu n'abandonneras pas mon âme à l'Hadès et ne laisseras pas ton sein voir la corruption. Tu m'as fait connaître le chemin de la vie, devant ta face débordement de joie, à ta droite éternité de délices. » Or Pierre fait remarquer que David, qui a écrit ce psaume, est bien mort. Mais comme il était prophète, il a vu d'avance et annoncé la résurrection du Christ, lui qui effectivement n'a pas été abandonné à l'Hadès et dont la chair n'a pas connu la corruption. Et Pierre atteste, « Dieu l'a ressuscité ce Jésus, nous en sommes tous témoins. Et maintenant exalté par la droite du Père, il a reçu du Père l'Esprit Saint, objet de la promesse, et l'a répandu. » Que toute la maison d'Israël le sache donc avec certitude. Dieu l'a fait Seigneur et Christ, ce Jésus que vous, vous avez crucifié. Jésus avait annoncé cela. Le Fils de l'homme doit beaucoup souffrir, être rejeté par les anciens, les grands prêtres et les scribes, être tué et après 3 jours ressuscité. Vous remarquerez que Jésus ne dit pas « le Fils de l'homme va souffrir » comme un simple constat, une prophétie. Mais le Fils de l'homme doit souffrir. Cela participe de l'économie du salut. Cette souffrance de la croix entre dans le dessein de Dieu. Nous ne devons donc pas nous en scandaliser comme si nous étions des gens sans foi, comme Pierre qui avait dit à Jésus « Non, Seigneur, cela ne t'arrivera pas !» Et Jésus avait été obligé de lui dire « Passe derrière moi, Satan. Tes pensées ne sont pas celles de Dieu, mais celles des hommes. » La pensée de Dieu, c'est bien la rédemption de l'humanité par la croix glorieuse. Jésus n'avait-il pas dit « Voici pourquoi le Père m'aime, parce que je donne ma vie pour la reprendre. Personne ne me l'enlève, je la donne de moi-même. J'ai le pouvoir de la donner, j'ai aussi le pouvoir de la reprendre. » Jésus, le Fils de Dieu, est bien le maître de la vie. Saint Jean, sur l'île de Patmos, recevant la vision de la gloire du Christ au ciel, entendit l'un des 24 vieillards lui dire « Il a remporté la victoire, le lion de la tribu de Juda, le rejeton de David. » Puis une multitude d'anges crièrent à pleine voix « Digne est l'agneau immolé de recevoir la puissance, la richesse, la sagesse, la force, l'honneur, la gloire et la louange. » Et puis toutes les créatures faisant écho crièrent à leur tour « À celui qui siège sur le trône, ainsi qu'à l'agneau, la louange, l'honneur, la gloire et la puissance dans les siècles des siècles. » Et les 4 vivants disaient « Amen !» Et les vieillards se prosternèrent pour adorer. Le Christ est Dieu et c'est pourquoi ils l'adorent. Eh bien, dans notre cœur, unissons-nous à cette louange céleste et célébrons avec amour et gratitude le Seigneur de la vie, le Roi de gloire.
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2: Bonjour, eh bien, chers amis, nous allons continuer. La dernière fois, nous avons parlé de ce que peut être la vie spirituelle des enfants. Nous avons bien développé ce que voulait dire cette foi, la foi des enfants, et en particulier comment ça pouvait être parfaitement vécu au cours de la prière en famille. Il y a tant de belles choses qui peuvent se vivre à ce moment-là. Il y a aussi la participation des enfants à la vie de l'Église, il y a toute cette initiation au sacrement, il y a beaucoup d'éléments qui nous font penser que l'enfant ne grandit pas tout seul dans la foi, mais de fait, comme une plante un peu jeune, il a besoin de tuteurs. Alors, nous allons parler aujourd'hui plutôt non pas de l'enfance, on a évoqué ça hier jusqu'à 12-13 ans. Il y a la période qui suit, qu'on appelle l'adolescence, dans cette frontière qui se situe à peu près à 12 ans, et encore qu'aujourd'hui, on voit des enfants qui sont plutôt adolescents. Ils commencent quelquefois une vraie adolescence à 10 ans. Toutes ces caractéristiques de la fameuse crise de l'adolescence. Mais aussi, de l'autre côté, ils peuvent rester des adolescents plus tard qu'autrefois. Beaucoup de gens le disent qu'on est souvent adolescent encore à 19, 20 ans, voire plus. En tout cas, cette période de l'adolescence est ce qui correspond surtout à un maximum de transformation intérieure dans sa personne. Le fameux développement physique, la puberté, qui est quand même un bouleversement important, et ça a des conséquences dans sa psychologie. Son expérience humaine évolue beaucoup. Et en tout cas, l'expérience des éducateurs, de beaucoup de parents, nous font comprendre que les adolescents ont, pour ainsi dire, des relations affectives qui sont achevées d'être imprimées parce qu'elles ont été très fortes au moment de l'enfance. Et c'est parce qu'il y a ce personnage qui commence à se faire en eux, qui est le personnage de l'adulte, qu'ils ne sont plus autant marqués par les relations affectives avec leurs parents. Et la nature fait bien les choses parce qu'il faut qu'il prépare justement cette distanciation avec la mère d'abord très fortement, puis aussi avec le père. Ça veut dire que leurs modèles de référence ne sont plus évidents. Ils vivent avec eux, ils sont à côté d'eux. Pourtant, ils les remettent en question, ça c'est bien connu. Ce qu'ils remettent en question, c'est les repères qu'ils ont acquis dans l'enfance. C'est toute la vision du monde, la vision de Dieu, qu'ils ont, il faut bien le dire, reçu pour une bonne part de leurs parents, ou de leur catéchiste, ou de... Alors qu'ils commencent à vouloir se construire leur histoire personnelle, et cette histoire intérieure aussi qui est très importante pour eux, se situer dans leur monde. Il y a tout le monde scolaire qui est de plus en plus vaste pour eux. Et il y a les mouvements de jeunesse, les amis, etc. En tout cas, cette période dans laquelle notre enfant est en train de rentrer, c'est une période qui peut être calme et même quelquefois heureuse. Mais il y a des limites qui sont de plus en plus intolérables pour notre adolescent. C'est dire qu'il peut y avoir de l'eau qui dort, mais méfions-nous de l'eau qui dort, comme on dit. Parce qu'il peut déjà se faire dans son âme ce petit complexe d'infériorité. Les adultes, d'ailleurs, qui ne sont pas toujours parfaits, bien entendu, ils commencent à être déçus par les adultes. Il y a cette angoisse qui est aujourd'hui très forte chez les adolescents, peut-être plus forte qu'autrefois, parce qu'ils sont dans un monde où l'actualité, les images qu'ils reçoivent du monde sont souvent trop catastrophistes. Et nous sommes peut-être, nous, responsables de cela, d'ailleurs, parce que c'est la planète qui va plus, c'est des guerres qui se multiplient, ce sont des désordres sociaux, la violence, etc. La société leur donne une image qui n'est pas du tout engageante d'un avenir assez heureux. Et bien sûr qu'ils ont des jugements à porter là-dessus. Les comportements des parents ne vont pas toujours les aider, si surtout les parents sont justement des gens assez pessimistes ou pessimistes sur l'avenir. D'où cet éclatement intérieur, voyez, chez l'enfant, qui a du mal à se projeter, du coup, dans un avenir qu'on lui présente tout de même un peu trop comme un avenir bouché. Il y a tous ces troubles naturels qui sont dus à la puberté, mais je crois qu'on en rajoute. Et au plan psychologique, les adolescents aujourd'hui vivent de véritables tourments de plus en plus. Ça se voit notamment avec le marqueur du suicide chez les jeunes qui est tout de même en forte augmentation. Alors cette crise de l'adolescence, parlons-en pour qu'on essaye de comprendre quel va être peut-être notre comportement chrétien par rapport à nos adolescents. Il faut reconnaître ça, et c'est très important, il y a tout simplement ce changement physique en eux qui peut être très important. C'est une sorte de fatigue qui peut aussi les prendre souvent. On voit ça dans le désintérêt scolaire, surtout chez les garçons. Ils grandissent très vite, trop vite même quelquefois, avec un rythme harassant qui peut être le leur quand ils ont beaucoup trop d'activités. Est-ce qu'ils ont des temps vraiment pour respirer? Certains jeunes n'en ont plus, ou n'en ont pas, parce qu'ils font trop de choses. Même si le sport est une excellente chose, certains en font beaucoup trop. Et puis pour d'autres, c'est qu'ils sont très très engagés dans des stress avec des musiques qui sont trop fortes. La télé, les écrans qui vont regarder beaucoup trop tard le soir, le manque de sommeil qui est signalé par beaucoup de gens, le manque de sommeil des jeunes, ils dorment beaucoup moins qu'il y a 20 ou 30 ans. Voilà, c'est dire qu'il faut déjà faire attention à cet aspect-là. Le remède pour des adolescents, c'est de dormir, d'avoir un sommeil le meilleur possible. Mais plus important, il y a bien sûr cette crise de la personne, c'est la crise de la personnalité qui est plus psychologique. C'est quand, bien entendu, cet adolescent, il va passer par de nombreux paradoxes, en particulier celui de vouloir être grand, celui de vouloir tout de suite, parce que notre monde a favorisé ça aussi, le fait qu'il faut avoir des désirs et des désirs satisfaits le plus vite possible. Il faut faire 3 clics sur un écran pour pouvoir obtenir ce que l'on veut. Et donc, ils ne sont pas dans une démarche de patience. Alors, ils ont besoin, ils ont envie de grandir, et en même temps, ils ne sont pas, ils n'ont pas ça. Et surtout parce qu'en même temps, ils sont encore traités quelquefois en petits. Peut-être qu'on ne leur fait pas assez cette confiance. Pour ceux qui ont déjà pris un peu d'expérience de la vie, ils ont besoin d'aînés pour leur montrer, et c'est très juste dans les familles nombreuses qu'ils puissent trouver cela avec des grands frères et des grandes sœurs. Ça se passe mieux, on va dire. Ce sont ces adolescents, dans cette crise de personnalité, ils vivent aussi des humiliations. Il y a du harcèlement qui est aussi quelque chose qui augmente dans les écoles, paraît-il. Et puis cette angoisse, je reviens là-dessus, cette angoisse sur l'inconnu, l'avenir, le monde qui leur paraît de plus en plus un peu affolant. Et en face de ça, peut-être que beaucoup de jeunes se sentent dans un sentiment d'incapacité. Voilà. Et donc, bien sûr qu'ils sont tiraillés entre ce désir de grandir, d'être eux-mêmes, de se découvrir, et en même temps, la crainte de devenir des adultes. Et ça, je crois que c'est très fort aujourd'hui. Ça implique évidemment, du coup, beaucoup de confusion, d'incertitude et d'instabilité. C'est ce qui explique les sautes d'humeur de ces adolescents-là, qu'il faut absolument entendre, comprendre si au mieux, et puis surtout laisser passer quelquefois. Ils ont des sautes dans leurs sentiments, ils vont avoir aussi des idées peut-être assez variables, en disant que du

nous avons ce rôle très important d'être des piliers. Non pas des piliers qui imposent, mais des piliers qui sont eux-mêmes solides, c'est-à-dire que nous avons des convictions qu'il s'agit de leur transmettre. C'est aussi très important qu'ils puissent aussi trouver des convictions chez d'autres que les parents, des convictions qui vont le conforter dans un certain nombre d'idées et de valeurs, parce que ces valeurs ne seront pas uniquement celles de la famille. D'où le grand intérêt d'ouvrir l'adolescent sur d'autres familles, sur des cousins, sur des amis, sur des mouvements de jeunesse. Voilà ce que devient notre adolescent. Il faut beaucoup l'écouter. Alors, qu'en est-il maintenant de son évolution religieuse ? Eh bien, nous allons en parler après la pause, parce que là aussi, il y a une sorte de crise religieuse chez l'adolescent, comme ça se retrouve chez beaucoup d'hommes. La crise religieuse, ça arrive régulièrement, parce que Dieu, qui est à la fois invisible, prétend se rendre visible. Et ça, c'est ce paradoxe un peu d'un Dieu auquel nous croyons dur et ferme, et qu'il faut absolument transmettre à partir de nos propres convictions.

Alors cet adolescent que nous avons décrit très très rapidement, qui est donc en train de passer dans tous ces paradoxes et toutes ces difficultés, il est aussi dans une crise religieuse parce que, c'est assez classique, il rejette la foi. Alors c'est souvent plus en apparence que peut-être dans le fond de son cœur. Mais ce rejet de la foi fait partie de son affirmation. C'est comme ça. C'est comme ça, bien sûr, on va en reparler, que pour la messe, il y a très souvent un rejet aussi de la messe. Et c'est d'abord parce qu'il a reçu la foi avant qu'on peut prétendre que dans cette crise-là, il va pouvoir faire un certain travail, que le doute va peut-être venir conforter sa foi plus qu'elle ne va la détruire définitivement. Il a donc cette petite graine qui a été semée. Alors je parle de ceux qui ont reçu quelque chose au plan de la foi, en particulier parce que dans des familles chrétiennes, on baigne dans un bain de Dieu, comme disait Benoît XVI.

0: Et donc, ils ont prié, enfants, ils ont été à la messe, ils ont vécu beaucoup de choses. Ils ont vécu de véritables moments mystiques pour certains. Et donc, dans l'adolescence, ils ne sont pas tout à fait vierges. Et s'ils rejettent la foi, c'est justement parce qu'ils l'ont, pour ainsi dire, vécu. Mais la graine est enfouie et il faut laisser une certaine germination se faire. On a semé, c'est quelquefois d'autres qui vont récolter. Parce que peut-être que votre adolescent va rejeter la foi, l'Église, les sacrements pendant un certain temps, qui peut aller quelquefois jusqu'à 30 ans, 40 ans, l'âge de 50 ans, pourquoi pas. Mais j'ai cette espérance, parce que ça se voit couramment, que ce qui a été semé dans une enfance où vraiment l'enfant a baigné dans une atmosphère religieuse, spirituelle, eh bien, ça finit toujours par germer. Voilà. Mais voyez cet enfant qui dénigre la foi. En même temps, il a envie. Il a envie si vous vous êtes, si vous vous tenez bon, si vous continuez à être fidèle, si vous transmettez. C'est là qu'il faut être très astucieux pour parler de sa propre foi sans que ça devienne une injonction. C'est donc dans le mode du témoignage que l'on transmet la foi à un adolescent, et c'est pas comme c'était pour des enfants, parce que ça passe par une sorte d'évidence. Et donc c'est beaucoup plus parce que c'est se mettre à côté d'eux pour que surtout on ne soit pas dans le mutisme et, ou dans l'intériorité seulement, mais qu'on soit capable de témoigner, d'extérioriser notre foi, parce qu'en réalité, ils ont envie de cela. C'est-à-dire que nous pouvons affirmer notre foi tranquillement, parce que en particulier, elle sera en parfaite conformité avec notre façon d'agir. Et donc, c'est, il continue à cheminer à côté de nous, il faut respecter ça, mais il continue à cheminer à côté de gens qui sont des fidèles, des gens qui sont constants. C'est exigeant pour nous parce que ça nous pousse à être des exemples le plus parfaits possible et pas simplement par des bonnes paroles. C'est là, à l'adolescence, qu'on évangélise un adolescent beaucoup plus par ce que l'on fait, par ce que l'on met en pratique, que par des bonnes paroles et des discours. Et c'est aussi un discours qu'il faut avoir le courage de tenir avec eux, un discours sur nos imperfections. Voilà une chose qui est aussi, enfin, fait partie des paradoxes, parce que nous pouvons prétendre vouloir vivre la vie chrétienne dans toute sa beauté et toute sa totalité, et en même temps affirmer que nous n'y sommes pas encore, que nous voulons devenir des saints, même si nous ne sommes pas encore. Et c'est en particulier parce que nous saurons mettre le pardon à sa place. C'est vrai que c'est déjà beau de demander pardon à un enfant parce qu'en particulier, il comprend ce que veut dire le pardon, il va lui-même se mettre aussi à pardonner. Mais avec un adolescent, c'est encore plus important parce que c'est ce qui l'aide à comprendre que l'imperfection n'a d'ennemi que le repli sur soi. Et que, au contraire, quand on a fait des choses qui ne collaient pas, quand on a été même quelquefois offensant pour eux, qu'on n'a pas eu assez d'écoute, que l'on s'est imposé, qu'on a peut-être même eu des colères, ça peut nous arriver, tout cela doit fondre dans le pardon. Il faut demander pardon à nos adolescents. Et il faut aussi leur pardonner. Vous savez, ce sont les deux faces du pardon. Demander pardon et pardonner. Et c'est parce que nous pratiquons ça déjà dans notre couple, si nous sommes bien en couple, ou avec les autres enfants, que celui qui est l'adolescent va aussi goûter à cette clé importante de l'amour familial, qui s'appelle le pardon. Voilà. Alors, passons sur nos imperfections. Au sens où elles ne sont pas un obstacle en soi à comprendre tout ce qu'est la vie chrétienne. Au contraire, c'est la comprendre d'une façon beaucoup plus profonde. On ne peut pas rester neutre avec son adolescent, vous voyez bien, parce que nous l'aimons et nous sommes aussi très, très attachés à ce qu'il passe tout ce moment de combat, de grands troubles intérieurs et qu'il nous comprenne comme ceux qui sont avec lui pour l'aider. Et non pas pour le juger. D'où cette miséricorde qui est très importante chez l'éducateur, chez le parent. Regardez comment le jeune homme riche C'est vrai qu'il s'est détourné du Christ devant l'exigence de la foi. Et il ne faut pas taire cette exigence de la foi chrétienne à l'adolescent, mais il faut qu'il comprenne aussi que sa liberté, c'est là qu'il va exercer profondément sa liberté, que sa liberté a besoin aussi de cette maturation, et qu'il peut être dans une période où il rejette, mais pourtant, il est toujours attiré par le Christ. Et je crois qu'au fond de son cœur, il cherche le Christ, même si bien souvent, il a pu être déçu. Et en particulier déçu par des croyants. Le témoignage, voilà ce qui reste quelque chose de très important. Oser dire pourquoi nous allons à la messe, qu'est-ce que nous y trouvons. Oser dire comment nous prions. Et je vais venir à ça parce que il est possible de trouver ce petit chemin intérieur du cœur de l'autre pour pouvoir passer aussi des moments à prier avec lui. Quand le dialogue se fait plus facilement et plus couramment, eh bien, il faut toujours penser à dire « Veux-tu qu'on prie ensemble pour cela ?» Le soir, passer le voir pour lui faire une bénédiction. Mais oui. Alors, il peut avoir un petit peu assez de ça parce que vous l'avez beaucoup fait quand il était petit. Pourtant, il peut aussi quelquefois y être très attaché. Il ne faut pas louper ça. Voilà. Ces petits gestes, ces comportements qui sont des comportements qui vont manifester notre respect de tout ce qu'il est. Qu'est-ce qu'il faut faire pour la messe? Eh bien, bien sûr que c'est central. Pour un catholique, la messe reste centrale. Et il est bon que nous puissions l'affirmer. On ne va pas obliger son enfant de 15 ans ou de 18 ans à venir à la messe. Et pourtant, on va lui faire comprendre que ça nous fait très plaisir, que ça fait plaisir au Seigneur. Que surtout nous témoignons de notre propre joie à aller à la messe. Comment peut-on obliger un enfant à aller à la messe quand ça ne se passe pas dans de bonnes conditions? Parce que nous n'avons peut-être pas choisi non plus le bon endroit. Dans les villes, on a quelquefois la chance d'avoir peut-être des choix à faire. On va aller à telle messe plutôt que telle autre, à tel horaire plutôt que tel autre. Les adolescents, par exemple, aiment bien aller à la messe du dimanche soir, quand elle a lieu. Et donc, c'est là, souvent, qu'on a des messes avec, justement, beaucoup plus de jeunes. Donc, chercher ces lieux aussi qui vont nourrir sa foi, ça s'appelle des rencontres de jeunes, des mouvements de jeunes chrétiens, où les choses vont devenir cohérentes, parce qu'il va retrouver, il va y retrouver aussi d'autres jeunes chrétiens comme lui. Et un jeune qui reste chrétien tout seul parce qu'il n'y a plus que sa famille, c'est très, très, très... Ça le chamboule énormément parce qu'il se croit le dernier des Mohicans. Et c'est pour ça qu'il va avoir beaucoup de mal à croire qu'avoir la foi, c'est quelque chose qui peut rester normal. C'est important qu'il côtoie d'autres chrétiens. Il y a donc ces pèlerinages, il y a ces moments, des vacances de ski, etc. Il y a des camps pour les jeunes qui sont très bien faits pour cela. Et moi, je connais beaucoup de jeunes qui ont passé la crise de l'adolescence, y compris dans leur foi, qui s'est très bien soldée par une véritable rencontre du Christ. On entend même des jeunes qui, ayant découvert le Christ, reprochent à leurs parents de ne pas l'avoir encore découvert. Vous voyez quand cette conversion peut enfin se faire. Et rassurez-vous, c'est un constat, aujourd'hui on peut rendre grâce parce que de plus en plus d'adolescents se rendent curieux du Christ. Ils cherchent le Christ comme le Christ les cherche. Alors gardons cette espérance pour nos adolescents. Ils ne sont pas comme des rejetés de notre société, c'est ce qu'ils ressentent beaucoup trop. Et que la famille reste le lieu où ils se sentent écoutés, qu'ils se sentent compris, qu'ils se sentent pardonnés, qu'ils se sentent motivés. Parce que le témoignage dans cette famille-là sera là pour leur faire passer le plus dur.
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0: Il est 5 heures.
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2: Évangile de Jésus-Christ selon saint Luc. En ces jours-là, Marie se mit en route et se rendit avec empressement vers la région montagneuse dans une ville de Judée. Elle entra dans la maison de Zacharie et salua Élisabeth. Or, quand Élisabeth entendit la salutation de Marie, l'enfant tressaillit en elle. Alors Élisabeth fut remplie d'Esprit Saint et s'écria d'une voix forte : « Tu es bénie entre toutes les femmes, et le fruit de tes entrailles est béni. D'où m'est-il donné que la mère de mon Seigneur vienne jusqu'à moi ? Car lorsque tes paroles de salutation sont parvenues à mes oreilles, l'enfant a tressailli d'allégresse en moi. Heureuse celle qui a cru à l'accomplissement des paroles qui lui furent dites de la part du Seigneur. » Marie dit alors : « Mon âme exalte le Seigneur, exulte en mon esprit en Dieu, mon Sauveur. Il s'est penché sur son humble servante. Désormais, tous les âges me diront bienheureuse. Le Puissant fit pour moi des merveilles. Saint est son nom. Sa miséricorde s'étend d'âge en âge sur ceux qui le craignent. Déployant la force de son bras, il disperse les superbes. Il renverse les puissants de leur trône. Il élève les humbles. Il comble de bien les affamés, renvoie les riches les mains vides. Il relève Israël, son serviteur, il se souvient de son amour, de la promesse faite à nos pères, en faveur d'Abraham et de sa descendance à jamais. » Marie resta avec Élisabeth environ 3 mois, puis elle s'en retourna chez elle. Aussitôt après avoir reçu l'appel de Dieu, Marie ne le garde pas pour elle. Elle va avec empressement, notre saint Luc, le partager avec sa cousine Élisabeth. Marie, que nous fêtons en ce jour comme la première à avoir été associée à la résurrection de son fils, est notre modèle de foi. Elle est la figure parfaite du chrétien, du disciple de Jésus. Ici, elle nous dit que la foi, pour grandir, a besoin d'être partagée avec d'autres. Nos questions, nos doutes, nos convictions, la manière dont Dieu nous appelle et ce qu'il réalise dans nos cœurs, tout cela a besoin d'être échangé avec d'autres, dans des petits groupes, par exemple. La foi s'enrichit de celle des autres. Depuis le Concile Vatican II, qui a mis à notre portée la parole de Dieu, la saveur des textes bibliques, il nous est facile de rencontrer des frères et des sœurs pour se communiquer les uns aux autres les merveilles de Dieu dans nos vies. « Le Seigneur fit pour moi des merveilles. » Chacun de nous peut reprendre à son compte cette parole. La merveille d'être aimé gratuitement, d'être recréé en permanence par le pardon de Dieu. La merveille selon laquelle avec Dieu personne n'est méprisé ou regardé de haut. La merveille d'une parole qui relève, qui valorise. Certes, dans nos vies, il n'y a pas que des merveilles. Il y a aussi des réalités lourdes à porter. Mais Marie nous dit qu'elles n'ont pas le dernier mot. Le dernier mot est à la victoire de la vie et de l'amour. C'est bien la fête d'aujourd'hui qui nous fait regarder le monde, les autres et nous-mêmes avec le regard lumineux et positif de Dieu.

0: paru dans la presse avec Dominique Descombats.
1: Ma campagne à l'heure des distributeurs, c'est le titre de l'article que je vous partage cette semaine. Il est signé Hugo Lallier, paru dans l'hebdomadaire Le Pèlerin. Produits frais, pain, colis, les casiers automatiques ont essaimé en milieu rural, redessinant la carte du commerce de proximité et symbolisant les mutations de nos modes de consommation. Voici un extrait d'un reportage fait en Seine-Maritime. Il bourgeonne sur les places des villages, près des mairies, au milieu des parkings ou encore à l'ombre des stations de lavage. Le plus souvent rectangulaires, les casiers automatiques se sont enracinés dans le paysage rural à la manière des cabines téléphoniques d'autrefois. Accessibles par écran tactile et munis d'un terminal d'encaissement, ils permettent d'acheter en libre service et sans intermédiaire des légumes, du lait, du pain, des fleurs ou bien encore de retirer ou déposer des colis. Ces consignes alimentaires seraient au nombre de 100 000 à travers notre pays selon plusieurs estimations. Les constructeurs de casiers, quant à eux, se multiplient et voient leur chiffre d'affaires s'envoler. Voici le témoignage de Lucas, 26 ans. Quand on vit à la campagne, ces casiers, c'est hyper pratique. Le jeune homme travaille sur les autoroutes, souvent en horaire décalé, ce qui le fait rentrer chez lui au beau milieu de la nuit. Grâce à ses distributeurs, je peux m'acheter à n'importe quelle heure un poulet, un sac de pommes de terre. C'est un peu comme une supérette de quartier, mais en zone rurale, témoigne-t-il. Autre exemple, dans le village de Bertrimont, les habitants se pressent derrière un distributeur à baguettes. Le dimanche, ça n'arrête pas, sourit le boulanger, croisé en plein réapprovisionnement, une opération qu'il répète jusqu'à 5 fois les jours de messe. À chaque passage, il discute, écoute les anciens et note même de futures commandes de gâteaux, tout en alignant les pains sur les rayonnages. Jusqu'à l'installation d'un distributeur automatique en 2020, ce village de 218 habitants ne comptait aucun commerce, à l'image de 62% des communes françaises aujourd'hui. Forcément, les habitants sont très attachés à leur distributeur de pain. C'est un peu comme la boîte jaune de la poste autrefois. Ce boulanger a installé 4 autres machines dans les environs. Et toujours selon le même schéma. Ce sont les maires de petites communes qui l'ont sollicité avec un message simple. Nous n'avons pas de commerce, alors venez installer un service de proximité et on prendra en charge l'électricité. Cette vogue du distributeur automatique est-elle une solution à la désertification des campagnes ? Pour Nicolas Lebrun, géographe et spécialiste du commerce rural, elle apporte en tout cas une réponse directe à la déprise commerciale des années 2000. À l'époque, l'essor d'Internet et la généralisation des trajets domicile-travail ont alimenté la théorie selon laquelle les échoppes de proximité n'étaient plus nécessaires. Dans ce contexte, épiceries, boucheries, pizzerias de bourgs et de villages ont souffert et la multiplication des points de vente automatisés est apparue comme un moyen de maintenir une activité. D'abord isolées, ces initiatives se sont densifiées, souvent en lien avec les productions locales. Jean-Baptiste a été l'un des premiers agriculteurs français à concevoir lui-même son propre distributeur pour vendre les produits de sa ferme. Électrotechnicien de formation, il est revenu, voilà 10 ans, aux côtés de ses frères, sur l'exploitation familiale où s'étendent des champs de lin, de betteraves et surtout de pommes de terre. C'est la spécialité de la maison. Mais avec la fratrie dispersée aux 4 coins des parcelles, impossible de tenir une boutique sur place. C'est trop de contraintes, c'est trop de paperasse. le libre-service s'est imposé comme une évidence. C'était la meilleure façon de recréer un lien direct entre le producteur et le consommateur, explique l'exploitant. Un moyen concret, selon lui, de consommer local. Sa première boîte à patates a été installée à 5 km de la ferme, à l'entrée de Saint-Jouin-Bruneval, sur la côte d'Albâtre. De la taille d'un conteneur, elle distribue des sachets de 5 kg et représente 5% de son chiffre d'affaires global. Une manière de diversifier ses revenus. Un salarié spécifiquement embauché pour cette tâche réapprovisionne la machine tous les 2 à 3 jours. Grâce à une application, nous sommes alertés dès que le stock est bas, dit-il en montrant l'écran de son smartphone. Mais si ces boîtes ont sauvé certains commerces, elles en concurrencent désormais d'autres, comme les bars-cafés. Ainsi témoigne Julia, propriétaire d'un bar. Depuis plusieurs années, cette patronne a fait de son établissement un relais colis où l'on s'arrête pour lire le journal ou encore boire un expresso. Il y a quelque temps, l'un des leaders du secteur, Mondial Relais, a installé une boîte automatique, un locker, à quelques mètres de son établissement. L'enseigne française de distribution vient en effet de changer de stratégie en privilégiant les casiers hors des établissements. Résultat, moins de passages dans son café. Je faisais entre 50 et 150 colis par semaine et aujourd'hui je suis tombée entre 25 et 50, estime sa gérante. Les gens ne s'arrêtent plus, le centre-ville est mort. Maintenant que les gens sont habitués aux machines à légumes, aux machines à pizza, il ne faudrait pas qu'on soit remplacé par un bataillon de bornes dématérialisées. Il y a donc une vraie menace pour le commerce rural. D'autant que les installations de ces boîtes se font souvent sur une parcelle privée, comme un parking, et le permis de construire ou d'aménagement n'est pas demandé. D'évidence, les conséquences du phénomène ne sont pas les mêmes si l'on parle de denrées alimentaires ou d'autres types de produits, avec au centre la question clé du service rendu aux consommateurs. Ces boîtes distributeurs se sont développées dans un vide réglementaire, estime Nicolas Lebrun, géographe à l'Université de Picardie Jules Verne et spécialiste du commerce de proximité et de ses mutations. Les distributeurs recouvrent des réalités très diverses. À la question posée de savoir si ces distributeurs ne risquent-ils pas de déshumaniser davantage les campagnes, Nicolas Lebrun répond. Le client valorise avant tout le côté pratique de ces distributeurs, qui font aussi se croiser les gens à certaines heures. Lorsque les casiers sont pensés localement, ils viennent comme en appui d'un commerce existant. C'est comme un service en plus de. À l'inverse, certains dispositifs s'imposent à la place de l'offre commerciale alentour et sans concertation. Aujourd'hui, rien n'empêche une installation de venir concurrencer directement un commerce de proximité. À la question posée, l'État n'a donc pas les moyens d'encadrer ces dispositifs, il répond. Ils se sont largement développés dans un vide réglementaire. Leur installation sur un parking, un trottoir ou encore en bordure de champ s'est faite sans réelle réflexion d'aménagement. Ce flou a facilité leur essor rapide, mais leur multiplication interroge désormais sur leur impact à long terme, notamment face aux commerces de proximité qui, eux, sont soumis à des contraintes bien plus strictes. Ce qui pose instantanément la question de la concurrence. C'était paru dans la presse, un article de Hugo Lallier pour l'hebdomadaire Le Pèlerin.

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1: Catherine Caillot, La Reine Esther, première partie.
2: On raconte, et il est écrit dans le livre, qu'au temps du roi Assuérus et de la reine Vasti, le roi était très puissant. Ce roi Assuérus régnait sur 127 provinces qui allaient de l'Inde jusqu'à l'Éthiopie. Et ce roi, lors de la troisième année de son règne, a souhaité inviter tous les princes, les serviteurs, ses serviteurs proches, mais aussi les responsables et les nobles de ces 127 provinces. Il les a tous conviés à un immense banquet. Il était question d'étaler sa glorieuse richesse, son éclatante splendeur, sa grandeur. Et pour bien montrer toute sa richesse et sa puissance, ce banquet a duré 180 jours. Et au bout de ce banquet de 180 jours, il a pensé qu'il était bon de maintenant d'inviter toute la population de sa capitale. La capitale était Suse. Eh bien, tous les habitants de la capitale ont été invités. Les riches, les puissants, bien entendu, les nobles, mais aussi les simples, les pauvres, jusqu'aux mendiants. Tous, absolument tous, quand je dis tous, je veux dire tous les hommes. Tous ont été invités dans les jardins du palais. Mais c'était des jardins immenses dans lesquels on avait tendu des tentures de colorées. Les hommes étaient étendus sur des lits d'or et des lits d'argent pour pouvoir manger. Les tentures étaient retenues par des colonnes de marbre. Le sol était pavé de marbre, de nacre, de pierre noire. Alors on buvait. On buvait du vin royal. Chacun dans un verre en or finement ciselé. Le travail d'orfèvre était si délicat et si précis qu'aucun n'avait le même verre que son voisin. Et le vin royal coulait en abondance. De son côté, on apprend que la reine Vasti, elle aussi, organise un banquet royal. Sans doute est-il aussi somptueux. Mais le livre ne nous dit pas exactement comment. Est-ce que le vin coulait à flot aussi? Le livre ne nous le dit pas. Mais on peut imaginer que oui. Car écoutez bien la suite de l'histoire. Lors du septième jour, on peut dire que le roi était vraiment dans des dispositions joyeuses. Car il avait été abreuvé de ce vin royal en abondance, ainsi que tous les gens autour de lui. Et dans cette disposition joyeuse, tout d'un coup, parfois, vous savez, quand on a bu, ce n'est pas l'intelligence la plus fine qui se démarque, c'est autre chose. Et là, ce qui lui est venu, c'est de dire « Oh oui, je veux que la reine Vasti vienne coiffée de sa couronne royale. Ainsi, vous pourrez voir tous à quel point elle est belle, ma reine. » Voilà. Et tous, oui, la reine, la reine, la reine. Allez, on envoie les sept eunuques me chercher la reine, qu'elle arrive coiffée de sa couronne royale.

0: Et là, la reine, eh ben, elle a refusé. Voilà. Alors, est-ce que elle aussi, elle était en joie? Je ne sais pas. Ou est-ce qu'au contraire, elle n'avait pas été dans l'ivresse, ce qui lui aurait peut-être permis de se lâcher à venir parmi tous ces hommes avinés et coiffés de sa belle couronne royale. Toujours est-il qu'elle, elle a dit non. Elle a refusé. Elle a dit non. Quand le roi a appris que la reine avait dit non, Une colère terrible s'est emparée de lui. Il est devenu rouge, il s'est tourné vers ses assemblées, et là, il avait des conseillers. Alors, ses conseillers, voilà, la manière dont le roi Assuérus traitait ses affaires était assez particulière, parce que pour traiter ses affaires, ses conseillers, il les prenait parmi des sages astrologues. Bon. Donc, il se tourne vers ses sages astrologues. Les sages astrologues reposent le verre de vin qu'il tenait à la main. Écoute le roi. Comment ? La reine a dit non. Oh, mais ça, c'est pas bien. Ah non, ça, c'est mal, hein. C'est mal. Oh, c'est mal. Oh, c'est mal. Et le roi leur dit, alors que doit-on faire avec une reine qui refuse un ordre royal ? Eh ben, ça c'est mal. Et ils réfléchissent, ils remettent un peu leurs vêtements en ordre, ils essayent de rassembler ce qu'ils ont de neurones, même s'ils ne savent pas ce que c'est que les neurones, mais nous, vous voyez, enfin. Bon, ils essayent de se remettre dedans, et puis ils disent, oui, c'est mal. C'est mal vis-à-vis du roi, c'est mal vis-à-vis des princes, c'est mal vis-à-vis de tout le peuple, car son attitude à cette reine terrible qui n'écoute pas le désir du roi, mais ça pourrait contaminer toutes les femmes. Alors les princesses, déjà on les entend, les princesses de Perse et de Médie commencent déjà à mépriser leur mari et même leur père et refusent les mariages, mais ça amènera la perdition, la colère, le malheur, la ruine. Non, c'est mal, car toutes les femmes désormais mépriseront leur mari. Non, mon roi, si tel est ton souhait, si telle est ta justice, alors il serait bon que tu proclames un édit royal et qu'il soit inscrit dans la loi. La reine Vasti n'aura plus le droit de se présenter devant toi. Et tu donneras le titre de reine à une autre qui sera meilleure qu'elle. Eh bien, le roi a suivi les conseils des sages astrologues. Il a promulgué un édit royal dans lequel la reine Vasti n'avait plus le titre de reine et qu'on le donnerait à quelqu'un qui serait meilleur qu'elle. Le décret sera connu et comme ça, toutes les femmes honoreront leur mari, du plus grand mari au plus petit des maris. Tous, chacun dans son foyer sera honoré et respecté. Le conseil est bon, la lettre est envoyée, la lettre est publiée, et ainsi, dans toutes les provinces, dans toutes les écritures, pour tous les peuples dans leur langue, on apprend que tout homme doit être le chef de son foyer. Mais il y a eu un lendemain. Après les 7 jours de fête qui avaient succédé aux 180 jours de banquet, il y a eu un nouveau jour, un jour de lendemain de fête. Et là, le roi est redescendu. Et entre les vapeurs d'alcool, il a commencé à sentir comme un petit peu du froid dans son cœur. Alors la reine Vasti, il pouvait plus la voir puisqu'il avait dit qu'elle ne pourrait plus se présenter devant lui. Mais alors il avait plus de reine. Mais alors il fallait remédier à ça. Et là, les sages astrologues ont conseillé que l'on annonce que les jeunes filles belles et vierges seraient recrutés par des inspecteurs chargés de les rassembler dans le harem sous l'autorité d'un eunuque et que là, elles suivraient une préparation pour être présentées au roi afin qu'il puisse choisir sa nouvelle reine. Ainsi, cela a été dit et cela a été promulgué. On cherche une nouvelle reine pour le roi.
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Bonjour chers auditeurs, voici l'émission Visage de la Bible. Catherine Mann au micro pour vous proposer de feuilleter la Bible comme un album de famille, celui d'une grande famille spirituelle, où nous allons nous attarder sur quelques visages d'hommes et de femmes, en choisissant plutôt de mettre en lumière ceux qui ne sont pas très connus, mais qui méritent pourtant de l'être, ou en tout cas, qui méritent que l'on s'y intéresse. Car dans la Bible, tout a son importance. Je vous propose pourtant de nous arrêter aujourd'hui sur un visage qui apparemment est bien connu, celui du prophète Samuel. Mais en fait, ce que l'on connaît surtout de Samuel, c'est son enfance et le récit de sa vocation précoce qui est souvent présenté au catéchisme pour inspirer la prière des enfants. Mais Samuel a eu une longue vie et il aura une importance majeure dans l'histoire d'Israël. Nous allons donc regarder comment il va se transformer au cours des ans. Commençons d'abord par rappeler que Samuel est né d'une mère stérile. Sa mère Anne a longuement prié pour pouvoir guérir de sa stérilité, parce qu'à l'époque c'était considéré comme une véritable malédiction. C'est donc un enfant miraculeux, ce qui dans la Bible laisse bien sûr présager un destin hors du commun. Et quand Anne, sa mère, fut exaucée, sa joie fut telle qu'elle décida de consacrer son fils au service de Dieu. D'ailleurs, le nom qui fut donné à l'enfant, Samuel, signifie, on hésite, soit son nom est Dieu, soit Dieu l'a entendu. En tout cas, ça le désigne comme un être à part qui vivra dans la proximité et l'intimité de Dieu. Il faut dire que déjà le père de Samuel, Elkana, était issu de la tribu des Lévites, qui traditionnellement sont destinés au service liturgique. C'est donc tout naturellement que le petit enfant va aller vivre auprès du grand prêtre qui s'appelle Élie et se mettre à son service dans le temple qui à cette époque était encore à Silo. Ses parents venaient lui rendre visite chaque année au moment de l'offrande d'un sacrifice annuel. Et le texte biblique nous dit, donc nous sommes dans le premier livre de Samuel, chapitre 2, verset 21, « Le petit Samuel grandissait devant le Seigneur. » Voilà, c'est là, comme nous le raconte le chapitre 3 ensuite de ce premier livre, qu'eut lieu la vocation de Samuel. Je vous lis chapitre 3, verset 3. « Samuel était couché dans le temple du Seigneur où se trouvait l'arche de Dieu. » Le Seigneur appela Samuel qui répondit « Me voici ». Mais cet appel de Dieu a dû se répéter trois fois avant que Samuel comprenne que c'était Dieu lui-même qui lui parlait et non pas le grand prêtre. Lisons ensuite, toujours chapitre 3, verset 11. « Le Seigneur dit à Samuel « Voici que je vais accomplir une chose en Israël à faire tinter les oreilles de qui l'apprendra ». Ce jour-là, je réaliserai contre le prêtre Élie tout ce que j'ai dit au sujet de sa maison du début à la fin. Ah. Voilà donc la première mission de Samuel, encore enfant. Il doit aller annoncer au grand prêtre Élie tous les malheurs qui vont s'abattre sur lui et ses fils à cause du mauvais comportement de ceux-ci qui méprisaient Dieu. Et Élie aussi, parce qu'il n'avait pas été capable de les corriger. Alors, dure responsabilité pour le petit acolyte. Hein, il doit aller critiquer son patron. Et ensuite, il va devoir progressivement s'imposer comme la grande référence spirituelle en Israël. Lisons chapitre 3, versets 19 et 21. Samuel grandit. Le Seigneur était avec lui et il ne laissa aucune de ses paroles sans effet. Tout Israël, depuis Dan jusqu'à Beersheba, reconnut que Samuel était vraiment un prophète du Seigneur. Le Seigneur continua de se manifester dans le temple de Silo, car c'est à Silo que le Seigneur se révélait par sa parole à Samuel. Et la parole de Samuel s'adressait à tout Israël. Voilà, à partir de là, la vie de Samuel devient pleinement celle d'un prophète, c'est-à-dire d'un homme
inspirée par Dieu et qui parle en son nom. Mais son rôle est plus large encore puisqu'il endosse aussi les fonctions de juge, ce qui, à cette époque, suppose aussi des responsabilités de dirigeant, somme toute politique, dans un système encore théocratique. Le texte biblique raconte ensuite un terrible conflit avec les Philistins qui sont victorieux et en profitent pour dérober l'Arche d'Alliance avec l'idée de s'approprier la puissance du Dieu d'Israël. Ce qui ne fonctionne évidemment pas, bien au contraire, mais pendant toute cette période, Israël est affaibli et souffre loin de son Dieu. Et pendant ce temps-là, Samuel va essayer d'intercéder et d'intervenir. Lisons alors là au chapitre 7 du premier livre de Samuel. « Alors Samuel s'adressa à toute la maison d'Israël, disant « Si c'est de tout votre cœur que vous revenez au Seigneur, écartez du milieu de vous les dieux de l'étranger et les Astartés. Attachez vos cœurs au Seigneur et servez-le lui seul. » Alors il vous délivrera de la main des Philistins. Et les fils d'Israël écartèrent les Baals et les Astartés et ne servirent plus que le Seigneur seul. Donc là, on peut remarquer que les difficultés auxquelles Samuel se trouve confronté, c'est qu'il faut purifier la vie religieuse d'Israël qui se compromet avec des religions locales des Cananéens. Et nous comprenons là que les agressions des ennemis, ici les Philistins, sont en fait le résultat des déviances religieuses d'Israël qui les éloignent de leur Dieu. Lisons ensuite donc chapitre 7, verset 5. « Samuel dit, « Rassemblez tout Israël à Mispa et je prierai pour vous auprès du Seigneur. » Ils se rassemblèrent donc à Mispa. Ce jour-là, ils jeûnèrent et déclarèrent en ce lieu « Nous avons péché contre le Seigneur, et Samuel jugea les fils d'Israël à Mispa. » Voilà, il s'agit donc d'un jugement de Samuel pour amener Israël à prendre conscience déjà de son péché, de l'amener au désir de conversion, et il va aussi devoir offrir un sacrifice, le sacrifice d'un agneau. Donc il y a plusieurs fonctions. Pendant cet holocauste, cette cérémonie, les Philistins vont venir attaquer Israël, pensant profiter d'un moment de faiblesse. Alors la prière de Samuel va se faire plus intense, et Dieu viendra enfin soutenir Israël, qui va réussir à vaincre l'adversaire philistin. Donc nous lisons à la fin du chapitre 7, au verset 13, « Les Philistins durent s'incliner, ils ne recommencèrent plus à envahir le territoire d'Israël. La main du Seigneur

conclut, je vous lis, Samuel jugea Israël tous les jours de sa vie. Il partait chaque année faire le tour de Bethel, de Gilgal et de Mizpah, et il jugeait Israël en tous ces lieux. Il rentrait ensuite à Rama, car c'est là qu'il avait sa maison. C'est là qu'il jugeait Israël et il y construisit un autel au Seigneur. Nous voyons donc que le rôle de Samuel est immense. Trois fonctions. Il doit maintenir la pureté de la foi en Israël, faire monter vers Dieu les sacrifices et la prière pour son peuple, mais aussi assurer la paix politiquement sur le territoire en tenant les ennemis à distance. Il est à la fois juge, prophète et prêtre, pourrait-on dire, en tout cas dans certains exercices de sacrifice.

Reprenons la lecture du premier livre de Samuel au chapitre 8, où commence une nouvelle étape dans la vie du prophète. De très nombreuses années ont passé et Samuel est maintenant devenu vieux. Lisons les premiers versets de ce chapitre 8. Devenu vieux, Samuel établit ses fils comme juges en Israël. Son fils aîné s'appelait Yoël, le second Avia. Ils étaient juges à Beer-Sheva. Mais ses fils ne marchèrent pas sur ses traces. Dévoyés par l'appât du gain, ils acceptèrent des cadeaux et firent dévier le droit. Ah, quelle ironie du sort! Rappelons-nous que la première mission de Samuel, encore enfant, fut de dénoncer les malversations des fils du grand prêtre Élie, qui entraînèrent leur destruction, ainsi que celle de leur père jugé coupable à cause de son inertie. Et voilà que ses propres fils se sont aussi détournés du droit chemin. Alors que va-t-il se passer pour eux et pour Samuel lui-même? Vont-ils aussi subir le même sort tragique à cause de la colère de Dieu? En fait, non. Voyons déjà ce que le texte biblique nous dit ensuite, verset 4 du chapitre 8. « Tous les anciens d'Israël se rassemblèrent et vinrent trouver Samuel à Rama et lui dirent « Te voilà devenu vieux et tes fils ne marchent pas sur tes traces. Alors maintenant, donne-nous un roi pour nous juger comme toutes les nations. » Il déplut à Samuel qu'ils aient dit « Donne-nous un roi pour nous juger comme toutes les nations. » Et Samuel intercéda auprès du Seigneur. Arrêtons-nous là un instant pour réfléchir au problème devant lequel Samuel se trouve. En fait, sa fonction et son autorité sont contestées à cause de la réputation de ses fils. Et comme il y a eu des précédents dans l'histoire des juges et aussi l'échec du grand prêtre Élie, le peuple d'Israël a perdu confiance dans le système politique à l'œuvre, donc les juges, pendant toute cette période. C'était pourtant une forme de gouvernement très souple, laissant toute l'autonomie et la liberté d'organisation à chaque clan, où on ne faisait en fait appel au juge qu'en cas de problème ou de nécessité, le juge étant mis en place par Dieu à qui finalement chacun devait rendre des comptes. Donc c'est un système théocratique basé sur la foi et l'obéissance librement consentie de chacun à la loi de Dieu et surtout loi mise en pratique, en tout cas en principe. Cette organisation faisait appel à la responsabilité de tous et au libre consentement collectif aux lois transmises par Moïse et c'était au juge de veiller à l'application réelle des lois aussi à trancher en cas de litige et à résoudre les problèmes en relation directe avec le Dieu d'Israël. Mais alors que se passe-t-il si les juges eux-mêmes sont corrompus? Voilà ce que pose comme question le peuple hébreu qui ne croit

0: ne croient plus à la valeur du système. Ils ne font plus confiance aux juges. Même à Samuel, finalement, médiateur de la loi de Dieu, mais avec quelle fidélité, voilà. Et surtout, le fonctionnement politique des autres nations autour leur paraît finalement meilleur et plus efficace. Ils ne croient plus à la valeur de l'élection particulière d'Israël qui les rend différents et plus proches de Dieu. Au lieu d'être un modèle pour les autres nations, ils désirent maintenant devenir comme elles, se fondre dans l'uniformité politique qui leur fait envie, c'est-à-dire la soumission à un roi. Samuel est déçu et il se tourne donc vers le Seigneur. Et que lui répond le Dieu d'Israël ? Pas de critique du tout. Lisons premier livre de Samuel, verset 7 du chapitre 8. Écoute la voix du peuple en tout ce qu'ils te diront. Ce n'est pas toi qu'ils rejettent, c'est moi. Ils ne veulent plus que je règne sur eux. Comme ils ont agi depuis le jour où je les ai fait monter d'Égypte jusqu'à aujourd'hui, ils m'abandonnent pour servir d'autres dieux. Et ainsi, ils agissent de même envers toi. Maintenant donc, écoute leur voix, mais ne manque pas de les avertir. Apprends-leur comment gouvernera le roi qui règnera sur eux. Alors, nous voyons ici comment Dieu agit envers les hommes, non pas en s'imposant à eux par la force, mais en respectant leur liberté. À partir de là, la fonction du juge se réduit, si l'on peut dire, à sa dimension politique, puisque Samuel ne peut plus qu'avertir, prévenir de ce qui va arriver si Israël fait ce mauvais choix. Et de fait, la suite du chapitre 8 donne tout le détail de ce que Samuel va annoncer au peuple à propos de l'autorité exercée par le roi. Donc, en résumé, parce que c'est un long chapitre, il prendra le roi, les fils pour en faire des soldats, il prendra les filles comme domestiques, il prendra les champs, les bonnes terres et s'appropriera les cultures, il lèvera des impôts, il prendra les serviteurs et le bétail pour son propre service, et même le peuple deviendra ses esclaves, dit Samuel. Donc, Samuel dresse un tableau extrêmement noir en décrivant la royauté comme système de gouvernement. Il ne cache aucun des travers de l'autorité absolue que s'arrogent les rois. Cela aurait peut-être dû faire réagir le peuple, leur faire un peu peur et peut-être même les faire changer d'avis. Mais non, pas du tout. Au contraire, le texte dit ensuite, verset 19, « Mais le peuple refusa d'écouter la voix de Samuel. Non, dirent-ils, c'est un roi que nous aurons, nous aussi, comme toutes les nations. Notre roi nous jugera, il sortira à notre tête et combattra nos combats. » Voilà. Devons-nous nous étonner de ce peuple qui fait le choix d'un régime autoritaire, rassuré à l'idée d'être alors comme tout le monde, plutôt que de rester dans un régime de liberté, mais qui engage la responsabilité de chacun dans l'obéissance aux lois divines. En tout cas, nous voyons encore aujourd'hui qu'un régime autoritaire continue de séduire, en tout cas beaucoup de monde, parce qu'il fait moins peur apparemment qu'une liberté qui demande trop d'engagement personnel. Mais ici, le problème est plus compliqué, parce que Samuel a sans doute une part de responsabilité aussi dans le dévoiement de ses fils. Et c'est à cause de cela que le peuple hébreu a perdu un peu confiance en lui. Or, Dieu ne semble pas lui en tenir rigueur. Contrairement à ce qui s'est passé avec le grand prêtre Élie, personne ne sera puni, ni Samuel, ni ses fils. La Bible ne donne pas d'explication pour cette différence de traitement. Samuel est-il moins responsable que le prêtre Élie, peut-être ? Bref, devant l'obstination du peuple d'Israël, Samuel s'adresse à Dieu, chapitre 8, verset 21. Samuel écouta toutes les paroles du peuple et les répéta aux oreilles du Seigneur. Le Seigneur dit alors à Samuel, écoute leur voix et donne-leur un roi.
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0: Continuons donc de nous intéresser au visage de Samuel, juge et prophète en Israël, qui vient de recevoir de Dieu l'ordre de donner maintenant un roi à Israël pour répondre aux exigences du peuple. Son rôle maintenant va donc être de choisir ce roi et de mettre en place la royauté. Le choix se fixa dans la tribu de Benjamin sur un fils de Kish, un vaillant homme dont le fils se nommait Saül. Et nous savons, grâce au chapitre 9, verset 2, que c'était un beau garçon, qu'aucun des fils d'Israël ne le valait. Il dépassait tout le peuple de la tête et des épaules. Donc, beau, grand et fort. C'est Dieu lui-même qui avait orienté le choix de Saül. Nous le lisons au verset 10. Le Seigneur avait averti Samuel, disant « Je t'enverrai un homme du pays de Benjamin, et tu l'oindras comme chef de mon peuple Israël, et il sauvera mon peuple de la main des Philistins. » Quand Samuel aperçut Saül, aussitôt le Seigneur l'avertit « Voici l'homme dont je t'ai parlé, c'est lui qui exercera le pouvoir sur mon peuple. » Alors, situation étrange hein, quand même que ce choix guidé par Dieu, alors qu'en fait la royauté n'est pas voulue par Dieu. Mais elle a été accordée avec plutôt amertume au peuple hébreu parce qu'il exigeait. Mais même si Dieu n'est pas satisfait de la situation, il n'abandonne pas son peuple et intervient pour trouver un roi qui convient. Car en principe, c'est Dieu qui doit rester le vrai souverain de son peuple. Lisons ensuite, donc au début du chapitre 10 du premier livre de Samuel. Samuel prit une fiole d'huile et la répandit sur la tête de Saül, puis il l'embrassa et lui dit « N'est-ce pas le Seigneur qui te donne l'onction comme chef sur son héritage ?» Donc c'est vraiment Dieu à l'œuvre et cette onction va permettre un changement spirituel d'ailleurs en Saül, après quoi Samuel ira le présenter au peuple comme leur roi et il sera bien sûr acclamé. Et nous voyons immédiatement après que sa charge sera surtout en fait de faire la guerre contre les ennemis environnants. Ça n'arrête pas. Toutes les tribus, toutes les petites nations autour. Et cela nous mène au début du chapitre 12 de ce premier livre de Samuel, chapitre qui est tout entier consacré à un grand discours, cette fois, d'adieu, déjà, de Samuel, qui se sent vieillir et sa mort assez proche. Et il y fait d'abord l'examen de toute sa vie devant le peuple pour leur demander l'approbation de son administration et, s'appuyant sur leur reconnaissance, en profite pour rappeler leurs fautes. Donc, lisons chapitre 12 à partir du verset 13. « Maintenant donc, voici le roi que vous avez choisi, que vous avez demandé, et voici que le Seigneur vous a donné ce roi. Si vous craignez le Seigneur, si vous le servez, si vous écoutez sa voix sans vous révolter contre les ordres du Seigneur, alors vous-même et votre roi, vous continuerez à suivre le Seigneur votre Dieu. Mais si vous n'écoutez pas la voix du Seigneur, si vous vous révoltez, contre les ordres du Seigneur, la main du Seigneur sera contre vous comme elle le fut contre vos pères. Comprenez donc et voyez toute la grandeur du mal que vous avez commis en demandant pour vous un roi. » Et enfin, à la fin du discours d'adieu de Samuel, je continue de vous lire. « En ce qui me concerne, il serait abominable de pécher contre le Seigneur en cessant d'intercéder en votre faveur. Je vous enseignerai le chemin du bien et de la droiture. Seulement vous, craignez le Seigneur et servez-le en vérité de tout votre cœur. Voyez en effet comme il s'est montré grand envers vous. Mais si vous faites le mal, vous serez anéantis, vous et votre roi. » Voilà, mais après ce grand discours, fin du chapitre 12, Samuel n'est pas encore mort du tout. En fait, on aura sa mort qu'au début du chapitre 25, donc il y a encore un bon bout d'histoire. Entre-temps, Saül, à travers toutes les guerres qu'il conduit, va commettre un premier péché qui lui vaudra la colère de Samuel, qui lui dit « Tu as agi comme un fou, tu n'as pas gardé le commandement du Seigneur ton Dieu. Le Seigneur aurait établi pour toujours ta royauté sur Israël, mais maintenant, ta royauté ne tiendra pas. » Oh, voilà. Ça se passe en pleine guerre contre les Philistins, qui est tout de suite suivi d'une guerre contre des Amalécites, au cours de laquelle Saül va de nouveau désobéir au commandement du Seigneur. C'est pourquoi Dieu, cette fois, vient parler à Samuel. Nous sommes au chapitre 15, à partir du verset 11. « La parole du Seigneur fut adressée à Samuel. Je me repens d'avoir fait de Saül un roi, car il s'est détourné de moi, il n'a pas accompli mes paroles. » Alors Samuel fut bouleversé et cria vers le Seigneur toute la nuit. Voilà, en effet, maintenant Samuel doit aller s'expliquer avec Saül et lui annoncer la décision de Dieu. Je vous cite, « Le Seigneur t'a arraché la royauté d'Israël aujourd'hui et il l'a donnée à un autre. » Et on voit là Samuel se désoler du sort de Saül, plein de compassion. Il pleure et se lamente, au point que nous lisons au début du chapitre 16, « Le Seigneur dit à Samuel, « Vas-tu longtemps encore pleurer Saül, alors que moi-même je l'ai rejeté et qu'il ne sera plus roi sur Israël ?» Donc Samuel doit couper le cordon, se ressaisir et recommencer tout le processus de mise en place d'un nouveau roi. Alors là, c'est bien connu, hein, cette fois il s'agit de David, sur qui Dieu fixera la main. David qui, lui, deviendra le modèle idéal du grand roi. Et pendant 9 chapitres, ensuite, nous pouvons lire l'ascension, l'histoire de l'ascension de David vers le pouvoir royal, qui n'est pas simple, c'est un combat acharné contre Saül, qui, lui, ne veut pas renoncer. Et donc, ainsi, nous arrivons au début du chapitre 25, où nous lisons « Samuel mourut. Tout Israël se rassembla chez lui à Rama. » Et puis, c'est tout. On a de nouveau toute une histoire de guerre. Et on pourrait penser que là s'arrête l'histoire de Samuel, mais non. 3 chapitres plus loin, au chapitre 28, verset 3, on lit de nouveau « Samuel était mort. » Tout Israël avait célébré son deuil et l'avait enseveli à Rama, sa ville. Et c'est alors qu'en plein combat contre des Philistins, Saül, toujours en place et qui s'accroche au pouvoir, se trouve submergé par l'angoisse et décide de faire une chose totalement interdite, de faire appel à un intermédiaire, une nécromancienne, une femme qui fait parler les morts, et que va-t-il lui demander ? D'appeler Samuel à la rescousse. Et voilà, par cette nécromancienne, Samuel, de nouveau, parle. Samuel dit à Saül, « Pourquoi as-tu troublé mon repos ? Et pourquoi m'interroges-tu alors que le Seigneur s'est écarté de toi ?» Samuel n'est pas content d'être dérangé. Et c'est ainsi que depuis l'au-delà, Samuel doit encore intervenir pour finalement annoncer à Saül que les Philistins vont le vaincre et que lui et ses fils vont être tués dans ce combat. Et c'est seulement à ce moment-là que Samuel pourra aller reposer en paix, confiant la royauté à David. Et moi aussi, maintenant, je peux vous dire au revoir, chers auditeurs, et à très bientôt.
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3: En ce 15 août, nous célébrons l'Assomption. Nous souhaitons une sainte fête à toutes les Maries. Cette fête, également appelée Dormition de Marie chez les orthodoxes, consiste à glorifier l'élévation par Dieu de l'âme et du corps de la Vierge Marie. Le terme Assomption vient du latin assumere, qui signifie enlever. Cela signifie que la Sainte Vierge fut enlevée par Dieu pour entrer dans la gloire céleste après sa vie terrestre. Cette fête est instaurée le 15 août au 6e siècle par l'empereur byzantin, qui lui donne le nom de Dormition de la Mère de Dieu. Cette dévotion se répand aussi en Occident, prenant le nom d'Assomption. En France, une réelle ferveur se développe sous le règne de Louis XIII, qui place la France sous la protection de Notre-Dame de l'Assomption pour la remercier de la naissance de son Fils. Aujourd'hui, nous sommes donc invités à contempler Marie, cette toute jeune fille de Nazareth, tant pétrie de la parole qu'elle répond à l'ange par son fiat, oui confiant en la volonté de Dieu. Cette jeune fille enceinte qui court exprimer sa joie auprès de sa cousine Élisabeth. Cette femme qui nous dit « Faites tout ce qu'il vous dira » lors des noces de Cana. Cette mère présente au pied de la croix le cœur transpercé de douleur. Marie qui prie avec les apôtres, puis qui serait partie vivre à Éphèse avec l'apôtre Jean après l'Ascension. On pense qu'elle serait revenue ensuite à Jérusalem, où les apôtres auraient été mystérieusement prévenus de venir la retrouver. Ils peuvent ainsi l'entourer lors de ses derniers instants et de sa dormition, avant que les anges viennent emporter son corps ressuscité vers le ciel. Toute sa vie, Marie, la première en chemin, nous fait lever les yeux vers le ciel. Aujourd'hui, elle nous invite à la suivre, le cœur rempli d'une espérance toute confiante. Oui, si nous cherchons comme elle à faire la volonté de Dieu, nous aurons notre place au ciel dans un Magnificat éternel. Notre-Dame de l'Assomption, nous te confions la France, afin que s'y dressent les saints nécessaires à son rayonnement spirituel.

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1: Chers auditeurs, bonjour. Nous avons la joie d'accueillir aujourd'hui Patrizia Cattaneo, qui est une grande spécialiste italienne des questions des phénomènes de démonologie et des exorcismes et des questions qui touchent à l'infestation diabolique. Nous allons donc avoir une conversation certainement passionnante avec elle autour de ces phénomènes. Patrizia Cattaneo, bonjour.
2: Bonjour à vous et merci beaucoup pour votre invitation. C'est un plaisir d'être avec vous aujourd'hui.
1: Comment et pourquoi vous êtes-vous intéressée aux phénomènes diaboliques?
2: Alors, je dois dire que je n'ai rien cherché. Tout a commencé comme par hasard, il y a plus de 20 ans. J'avais publié un petit livret sur un prêtre italien charismatique qui était aussi exorciste. Et ce livret a suscité beaucoup d'intérêt en France. Et les francophones ont commencé à me demander de les accompagner chez lui. Et alors, ensuite, j'ai connu le père Cipriano De Meo, le doyen des exorcistes et ancien président de l'Association internationale des exorcistes, décédé en 2020 à 96 ans, et j'ai accompagné chez lui de très nombreux pèlerins francophones. Et il a été le premier postulateur de la cause de canonisation du père Matteo Dagnone, un capucin exorciste du XVIIe siècle. Et au fil des années, avec lui surtout, j'ai beaucoup appris sur l'exorcisme, parce que j'ai vu et entendu énormément de choses et j'ai assisté à de nombreux exorcismes. Et c'est pourquoi aujourd'hui, je continue à donner des retraites avec des prêtres exorcistes pour aider les personnes à discerner si la cause de leurs problèmes est réellement diabolique, comme elles le soupçonnent, et à les accompagner dans leur recherche de délivrance.
1: Ce qui est très intéressant, c'est que beaucoup de gens en France, y compris des prêtres exorcistes, pensent que ces choses-là n'existe pas, que ce sont des maladies mentales, des problèmes psychiatriques. Or, vous êtes témoin qu'il y a autre chose que des problèmes psychiatriques derrière tout cela.
2: Oui, bien sûr, je suis au courant. C'est la raison que les pèlerins francophones viennent en Italie, parce que contrairement à ce que l'on observe parfois en France, où on a la tendance à tout expliquer par la psychologie, les exorcistes italiens s'appuient avant tout sur la parole de Dieu, sur l'enseignement de l'Église qui établit que le démon est réel. Parce que le catéchisme de l'Église catholique est très clair, le diable est une créature spirituelle réelle qui s'est volontairement détournée de Dieu, qui cherche à détourner l'homme de son salut, et parfois on en fait l'expérience.
1: On en parle donc beaucoup plus librement en Italie qu'en France.
2: Mais oui, je crois qu'on en parle plus facilement en Italie, et parce qu'il y a beaucoup plus d'exorcistes que dans le reste du monde. Il est donc normal que le sujet y soit davantage présent. Et cela dit, il existe aussi en Italie des personnes et même des prêtres qui restent sceptiques, souvent parce qu'au séminaire, on n'étudie pas vraiment l'angélologie et la démonologie. Et pour beaucoup, le démon est devenu une idée abstraite.
1: Oui, je sais bien, beaucoup de prêtres me disent qu'ils n'ont jamais entendu parler des anges et des démons quand ils étaient séminaristes, ils n'ont jamais eu d'enseignement.
2: Exactement.
1: Mais quand ils arrivent sur le terrain, s'ils sont confrontés à des cas, ils sont désarmés.
2: Tout à fait. C'est ce qu'il disait le doyen des exorcistes, et c'est pour cela qu'il avait fondé une école pour apprendre aux prêtres ce qu'ils n'ont pas appris au séminaire.
1: Pensez-vous qu'il y ait de nombreux cas où le diable intervient véritablement ?
2: Alors, il y a de nombreux cas, mais les troubles d'origine diabolique, les véritables cas de possession restent rares. C'est-à-dire que la possession est le cas le plus grave. Elle se produit lorsque le démon prend le contrôle du corps d'une personne sans toutefois pouvoir atteindre son âme. Mais le plus souvent, il ne s'agit pas de possession diabolique, mais de troubles extérieurs provoqués par le démon, appelés vexation ou obsession, qui touchent la vie, la santé ou la paix intérieure ou les finances des personnes. Là, oui, et là, on observe de nombreux cas.
1: Et il y a un autre phénomène qui est assez répandu, c'est l'infestation diabolique, c'est-à-dire lorsque le démon s'en prend non pas à un être humain, mais soit à un animal, soit à un endroit, une maison, un terrain. C'est très impressionnant quand vous racontez certaines histoires.
2: Exactement. C'est, oui. Quand on parle beaucoup de la possession diabolique qui touche la personne, on parle beaucoup moins de l'infestation diabolique qui touche les lieux, les objets ou les animaux, parce qu'elle est beaucoup plus rare. Les exorcistes en parlent très peu, et c'est pour cela que j'ai écrit un livre, parce que c'était un terrain qui n'était pas trop exploré jusqu'à aujourd'hui, tellement il est rare, mais quand même il existe.
1: Pourriez-vous nous citer certains cas ?
2: Alors, oui, il y a eu par exemple la maison d'un sorcier. Le père Cipriano nous racontait qu'après la mort de ce sorcier, le bétail criait, hurlait comme s'il recevait des coups invisibles. Et il a exorcisé plusieurs fois l'étable, mais sans succès. Et les héritiers du sorcier ont dû détruire la maison. Alors, la présence du démon, quand on pense à une infestation diabolique, il faut penser à des lieux où on entend des bruits inexpliqués, des craquements, des pas, des chaînes, des objets qui se déplacent tout seuls, des phénomènes électriques étranges comme des lumières, des téléviseurs ou des radios qui s'allument seuls, des ampoules qui éclatent, des pannes répétées d'appareils neufs, des sensations d'oppression ou de présence invisible par les habitants, des comportements inhabituels chez les animaux et des difficultés à prier ou à rester dans un certain lieu où, par exemple, se matérialisent aussi des objets. Et parfois, on observe aussi des infestations d'insectes hors saison. Bien évidemment, il faut toujours commencer par exclure toute origine naturelle avant de passer à une infestation diabolique.
1: Mais vous avez vu des cas où il n'y avait pas de doute, un objet infesté?
2: Alors, plutôt que voir des cas, j'ai entendu des témoignages de mes pèlerins. Par exemple, un pèlerin qui recevait un exorcisme en Italie, en même temps en France, des centaines de kilomètres de distance, sa femme a témoigné que une statue qui était sur la cheminée a bougé toute seule et s'est lancée contre le mur en face de la chambre. Donc, probablement, il s'agissait d'un objet infesté. Le père Cipriano nous a montré plein d'objets qu'il avait exorcisés et qu'il gardait dans sa chambre soigneusement comme témoignage des libérations qu'il avait effectuées.
1: Il en avait beaucoup ?
2: Ah ben énormément, c'était impressionnant, c'était parfois des objets, des chapelets aussi, hein. Surtout des objets religieux, parce qu'il est plus facile d'infester un objet religieux, parfois les sorciers travaillent sur les objets, donc ils appellent le démon, ils prient le démon d'infester un objet, et après on offre une image sacrée par exemple à quelqu'un qui a infesté, et cette image provoque énormément de problèmes dans un lieu. Mais quand il y a des problèmes dans un lieu, des manifestations particulièrement étranges dans un lieu, ça peut être lié à un objet infesté ou à la personne. Si c'est la personne qui a des problèmes diaboliques, quand elle change de maison, quand elle va en vacances, elle aura toujours les mêmes problèmes. S'il s'agit d'un objet, alors l'infestation reste dans le lieu où la personne vit régulièrement et quand elle se déplace, elle n'a plus ses problèmes.
1: Comment s'en débarrasse-t-on de ce genre de problème ?
2: Et alors, on peut se débarrasser de ce genre de problème seulement par la prière, parce qu'il s'agit de problèmes d'ordre spirituel. Et donc, il y a plein de marabouts qui assurent la libération moyennant un paiement, mais moyennant des chiffres énormes. Mais il faut éviter de tomber dans leur piège, parce que sans la prière, on ne parvient pas à la délivrance.
1: Ça aggrave les choses, aller voir un marabout ou un sorcier.
2: L'Église insiste sur la prière, la conversion et la vie de grâce. Il est fondamental de pardonner à tous, de prier, de renoncer renoncer au péché et de recourir au sacrement, la confession et l'Eucharistie en état de grâce, bien sûr. L'Église et les exorcistes recommandent aussi l'utilisation des sacramentaux, c'est-à-dire tout ce qui est béni en sacramental, mais surtout les exorcistes recommandent l'eau, l'huile et le sel béni pour les lieux. Et dans les cas plus graves, il faut recourir bien sûr à l'exorcisme. Et il faut faire appel à l'exorciste diocésain afin qu'il vienne bénir les lieux. Parce que pour éviter des pièges, il convient de rappeler qu'un exorciste ne peut être ni un laïc, ni un prêtre itinérant. Et il ne peut exercer son ministère que dans son propre diocèse.
1: Avec l'autorisation de l'évêque.
2: Exact. Et en dehors de son diocèse, il doit recevoir une autorisation écrite de l'évêque local. Parce que plusieurs se font avoir. J'ai eu des pèlerins qui ont hébergé de faux exorcistes qui se faisaient passer par exorcistes, qui étaient ou laïcs ou des prêtres itinérants et qui ont fait des dégâts et qui étaient des sorciers finalement.
1: C'est très dangereux.
2: Ils sont venus, ils sont tapés à ma porte pour venir se faire exorciser. C'est en Italie.
1: Mais par exemple, faut-il, si vous soupçonnez un objet d'être infesté, faut-il s'en débarrasser ?
2: Oui, bien sûr, il faut se débarrasser. Alors, si on découvre qu'un objet est infesté, comment le découvrir ? Parfois, on développe une certaine sensibilité et au contact de cet objet, on ressent une sorte de malaise, par exemple, un maux de tête, envie de vomir. Alors, on comprend qu'il y a quelque chose qui ne va pas ou on le trouve, par exemple, on ouvre les oreillers, on trouve un objet. Bien sûr, c'est un objet qui s'est matérialisé et qui est infesté, mais il faut faire attention. Avant tout, il faut asperger l'objet avec de l'eau bénite, éviter de le toucher sans l'avoir avant tout aspergé d'eau bénite, et après il faut le détruire. Mais par exemple, il y a eu le cas d'une feuille infestée, et cette feuille a pris des heures pour brûler. Il faut la brûler en plein air, l'objet infesté, il faut le brûler en plein air, il prend beaucoup beaucoup de temps, parce que l'infestation ralentit la destruction. Et s'il s'agit d'un objet un objet en or, il faut le faire fondre. Et l'essentiel, c'est de changer la forme. C'est-à-dire, on prend un marteau, si c'est quelque chose en bois, en pierre, et on cherche à détruire l'objet, parce que quand il change sa forme, il perd l'infestation. Si on n'arrive pas à le faire, parce que parfois, ce sont des objets, des statues en pierre qu'on n'arrive pas à détruire, il faudrait le jeter dans un courant d'eau, mais il vaudrait mieux de le faire exorciser ou bénir quand même par un prêtre qui connaît mieux les précautions à prendre.
1: Mais vous voyez, je suis moi spécialiste d'angélologie. Je me souviens d'une dame, après une conférence, qui m'avait dit qu'elle avait acheté un jour un tableau qui lui plaisait beaucoup et que depuis, elle n'avait plus que des ennuis, des problèmes de toutes sortes, qu'elle avait voulu s'en débarrasser. Et que chaque fois qu'elle jetait ce tableau, elle était certaine de l'avoir descendu aux ordures et elle le retrouvait accroché à son mur.
2: Oui.
1: Et tout le monde pensait qu'elle était folle.
2: Bien sûr, ça ne m'étonne pas parce que ça arrive. Alors, le démon travaille au niveau préternaturel, au-dessus de la nature. Il n'obéit pas aux lois de la nature auxquelles l'être humain est soumis. Donc, il y a des choses inexplicables selon les lois physiques, mais que le démon peut faire. Par exemple, matérialiser, remplacer des objets par d'autres, les remettre à leur place, etc. Mais il ne peut pas aller plus loin de ce que Dieu lui permet de faire.
1: Alors, c'est votre livre sur l'infestation démoniaque, je précise qu'il est publié aux éditions Ressiac, c'est-à-dire à côté de chez nous, est un livre tout à fait passionnant. Il ne faut pas voir le diable partout. Par exemple, vous racontez une histoire assez drôle où finalement les gens déménagent un piano et puis ils entendent un hurlement, ils pensent que le piano est possédé, infesté plutôt. Et en fait, ils ont marché sur la patte du chat et c'est lui qui a crié comme un possédé. Donc, il ne faut pas voir le diable partout. Mais heureusement, il y a des exorcistes, vous en parliez à l'instant, mais il y en a depuis tous les temps. Et vous évoquez un personnage très remarquable qu'on ne connaît pas beaucoup en France. C'est le père Matteo Danione, un capucin du XVIIe siècle. Alors, vous l'avez découvert avec le père Cipriano di Meo, dont vous parliez tout à l'heure. Mais comment se fait-il qu'il soit si connu en Italie qu'en France, très peu de gens aient entendu parler de lui ?
2: Non, il n'est pas connu en Italie, parce que, disons, ça fait 40 ans presque qu'il a été proclamé serviteur de Dieu par l'Église, mais malheureusement, il n'est pas très connu, sauf un peu dans sa région ou dans les régions aux alentours, les Pouilles, parce que le père Cipriano avait fondé beaucoup de groupes de prière pour demander sa canonisation. Et c'est le père Cipriano qui avait traduit les premiers livres sur la vie, la biographie du Père Matteo, et avec l'arrivée des pèlerins francophones que j'accompagnais chez lui, une certaine partie de francophones ont fait l'expérience de sa puissance de délivrance. Mais il n'est pas tellement connu en Italie, et c'est pour cela que après la mort du Père Cipriano, et en voyant que l'ordre des Capucins qui est chargé de la cause de canonisation ne fait pas grand-chose, j'ai décidé de rassembler les témoignages que j'ai reçus en vingtaine de mes pèlerins francophones et de les publier dans un livre qui a été traduit en français, qui vient de paraître aux éditions Résiac, pour le faire connaître davantage, parce que son pouvoir d'intercession est vraiment spectaculaire. Peut-être en vue de sa canonisation, Dieu donne tous ses signes, mais quand même, il ne faut pas les ignorer. Et beaucoup de personnes ont été libérées, soulagées, aidées par le Père Matteo. Et donc, je sens la responsabilité de sortir de mes archives tous ces témoignages pour le faire connaître aussi au monde francophone, faire connaître davantage, bien sûr, parce que, comme vous le dites, il n'est pas encore connu au niveau international.
1: Patricia Cataneo, pourriez-vous nous parler de la vie de Père Matteo?
2: Alors, en bref, le Père Matteo est né à Agnone, dans le Molise, au centre de l'Italie, au XVIe siècle. Il est mort au XVIIe siècle, en 1616, le 31 octobre. Et il est entré dans l'ordre des Capucins à Naples après une enfance douloureuse, marquée par une fée très, très triste.
1: Un accident terrible.
2: Quand il était jeune, de 13 ans environ, il est sorti pour aller à l'école avec une amie et qui avait ramené un pistolet, et le futur Père Matteo a pris ce pistolet pour l'examiner, et un coup est parti et a tué son ami d'enfance. La famille du futur Père Matteo, qui s'appelait Prospero, l'a caché, parce qu'à l'époque il n'y avait que la vengeance, donc on s'attendait qu'il le tuait. Mais le tribunal, après, ils l'ont fait fuir à Naples, où il a étudié pour devenir frère capucin. Et disons que le tribunal a reconnu que ça a été un accident. Mais ce fait l'a profondément marqué, et il a mené une vie de pénitence extrême. Et il a toujours pleuré la mort de son ami d'enfance. Il est retourné dans sa ville natale pour demander pardon à la maman de son ami, qui l'a embrassé et l'a pris comme son deuxième fils. Et il avait le don de la prophétie, mais son humilité était tellement profonde que sa simple présence chassait le démon. Et donc, il n'a pas cherché, il n'était pas un exorciste mandaté, mais il suffisait de prononcer son nom pendant un exorcisme, même s'il n'était pas là, que le démon tremblait et quittait sa victime. Il est mort en odeur de sainteté le 31 octobre 1616, une date qui correspond aujourd'hui à la fête d'Halloween, souvent associée au rituel satanique, la fête des sorciers. Et lors de certains exorcismes, le démon lui-même se plaint encore aujourd'hui que la mort du Père Matteo ce jour-là et sa montée au ciel lui aient gâché la fête. Et sa figure a été redécouverte par le Père Cipriano de Meo, qui était supérieur du couvent où se trouve la tombe du Père Matteo, parce que pendant les exorcismes qu'il pratiquait, les démons criaient, hurlaient contre le Père Matteo. Et donc, il a commencé à recueillir tous les témoignages pour la cause de canonisation qui a abouti avec le titre de serviteur de Dieu.
1: Mais pourquoi est-ce que la cause n'avance plus? Vous allez me dire parce que le postulateur est mort, ce qui est toujours ennuyeux dans ces cas-là. Mais est-ce que ce n'est pas aussi parce qu'il y a des histoires de diable, d'exorcisme, et que même en Italie, les Capucins n'aiment pas trop ça?
2: Exact. Je crois aussi, mais l'Église en général n'aime pas trop ça, j'oserais dire, pas que seulement les Capucins. Mais alors, moi, je fais des remarques dans mon livre, parce qu'après la mort du Père Cipriano, les Capucins ont fermé tous les groupes de prière, plus de 40 groupes de prière, qui aujourd'hui sont une richesse, personne ne prie presque plus. Et fermer 40 groupes de prière, c'est très grave. En plus, ces groupes avaient été avalés par l'évêque qui avait écrit aussi la prière officielle récitée par ces groupes qui se réunissaient tous les mardis pour honorer la mémoire du Père Matteo, pour prier pour sa canonisation. Et c'est inexplicable, c'est vraiment inexplicable. Alors, pour cela... Et donc, on a étouffé tous les témoignages, on a éloigné les pèlerins qui se rendaient régulièrement à la tombe du Père Matteo, peut-être par excès de prudence, parce que sur cette tombe, il y a des phénomènes que peut-être que les Capucins n'aiment pas trop, mais ce n'est pas la faute de personne s'il y a ces phénomènes. Ce sont des signes que Dieu donne par l'intercession du Père Matteo. Par exemple, sur sa tombe, une personne qui a un problème diabolique, une possession diabolique, réagit comme sous exorcisme et les photographies de personnes malades ou atteintes de problèmes diaboliques restent souvent, pas toujours, mais souvent collées à la tombe. C'est, dit mon père spirituel, comme un signe que le Père Matteo les prend sur lui pour les aider.
1: Mais est-ce qu'ils sont, ces personnes, est-ce qu'elles sont délivrées des problèmes dont elles souffrent ?
2: Il y en a qui sont délivrés tout de suite, il y en a qui commencent un chemin de délivrance mais qui découvrent qu'elles ont besoin de délivrance. J'ai eu le cas d'une famille de la Guadeloupe qui est venue en pèlerinage pour amener l'enfant de 40 ans, leur enfant qui était légèrement malade psychique, mais légèrement, et il soupçonnait que c'était la faute d'un emboutement subi. Mais quand le père Cipriano à l'époque a exclu tout de suite un emboutement, une cause diabolique. Et quand la mère, l'enfant n'a pas eu de réaction, le père de l'enfant n'a pas eu de réaction, quand la mère a touché la tombe, elle a dû aller aux toilettes et elle a commencé à vomir pendant 20 minutes. Elle n'en revenait pas. Il arrive souvent que des personnes qui ont mangé, avalé des choses maléficiées, parce que normalement, on donne de la nourriture à un sorcellé, à manger, n'a pas eu de conséquences dans sa vie. Elle n'en revenait pas parce que tout allait bien dans sa vie. Elle n'avait pas de blocage, mais peut-être qu'elle portait en elle encore des fragments de cet emboutement qu'elle a expulsé, et après elle a vomi, elle a tout expulsé. Elle n'en revenait pas, elle n'acceptait pas ce fait. Mais ce n'est pas le premier, et il arrive souvent ça, que des personnes qui ont des problèmes, des troubles diaboliques mineurs, disons pas la possession, ils réagissent, ils crient, ils se roulent par terre, des personnes qui ont des problèmes mineurs restent quelques instants comme collés à la tombe et après s'évanouissent doucement, ou ont envie de vomir, ils sortent et ils vomissent tout ce qu'elles peuvent vomir. Ce sont des signes de libération, mais pas seulement. Il y a des personnes qui sentent une forte chaleur à quelque part de leur corps, et là c'est plutôt un signe de guérison. Il y a eu une guérison instantanée, spectaculaire, d'une dame qui souffrait d'hernie discale. Elle a crié dans le bus parce que à chaque fois que le bus sursautait un petit peu, elle avait des douleurs incroyables. Et après avoir touché la tombe, tout s'est apaisé. Elle n'a plus de problème. Mais elle n'a pas osé le dire. Seulement le soir, quand elle est rentrée à l'hôtel, elle a avoué à ses enfants qu'elle n'avait plus rien. Elle est retournée avec les examens médicaux qui attestaient de sa guérison totale et immédiate.
1: Patricia Cattaneo, malheureusement, cette émission se termine. Je rappelle que vous publiez aux éditions Hérésiaque Un exorciste chez vous, Père Matteo Danione, et que vous avez publié l'an dernier un ouvrage sur l'infestation diabolique. Vous avez publié aussi un ouvrage sur Carlo Acutis. Patricia Cattaneo, merci infiniment. J'espère que vous reviendrez un jour nous parler de Carlo Acutis. Et merci encore.

0: Évangile de Jésus-Christ selon saint Luc. En ces jours-là, Marie se mit en route et se rendit avec empressement vers la région montagneuse dans une ville de Judée. Elle entra dans la maison de Zacharie et salua Élisabeth. Or, quand Élisabeth entendit la salutation de Marie, l'enfant tressaillit en elle. Alors Élisabeth fut remplie d'Esprit Saint et s'écria d'une voix forte : « Tu es bénie entre toutes les femmes, et le fruit de tes entrailles est béni. D'où m'est-il donné que la mère de mon Seigneur vienne jusqu'à moi ? Car lorsque tes paroles de salutation sont parvenues à mes oreilles, l'enfant a tressailli d'allégresse en moi. Heureuse celle qui a cru à l'accomplissement des paroles qui lui furent dites de la part du Seigneur. » Marie dit alors : « Mon âme exalte le Seigneur, exulte en mon esprit en Dieu, mon Sauveur. Il s'est penché sur son humble servante. Désormais tous les âges me diront bienheureuse. Le Puissant fit pour moi des merveilles, saint est son nom. Sa miséricorde s'étend d'âge en âge sur ceux qui le craignent. Déployant la force de son bras, il disperse les superbes. Il renverse les puissants de leur trône, il élève les humbles. Il comble de bien les affamés, renvoie les riches les mains vides. Il relève Israël, son serviteur, il se souvient de son amour, de la promesse faite à nos pères, en faveur d'Abraham et de sa descendance à jamais. » Marie resta avec Élisabeth environ 3 mois, puis elle s'en retourna chez elle. Aussitôt après avoir reçu l'appel de Dieu, Marie ne le garde pas pour elle. Elle va avec empressement, notre saint Luc, le partager avec sa cousine Élisabeth. Marie, que nous fêtons en ce jour comme la première à avoir été associée à la résurrection de son fils, est notre modèle de foi. Elle est la figure parfaite du chrétien, du disciple de Jésus. Ici, elle nous dit que la foi, pour grandir, a besoin d'être partagée avec d'autres. Nos questions, nos doutes, nos convictions, la manière dont Dieu nous appelle et ce qu'il réalise dans nos cœurs, tout cela a besoin d'être échangé avec d'autres, dans des petits groupes, par exemple. La foi s'enrichit de celle des autres. Depuis le Concile Vatican II, qui a mis à notre portée la parole de Dieu, la saveur des textes bibliques, il nous est facile de rencontrer des frères et des sœurs pour se communiquer les uns aux autres les merveilles de Dieu dans nos vies. Le Seigneur fit pour moi des merveilles. Chacun de nous peut reprendre à son compte cette parole. La merveille d'être aimé gratuitement, d'être recréé en permanence par le pardon de Dieu. La merveille selon laquelle avec Dieu personne n'est méprisé ou regardé de haut. La merveille d'une parole qui relève, qui valorise. Certes, dans nos vies, il n'y a pas que des merveilles. Il y a aussi des réalités lourdes à porter. Mais Marie nous dit qu'elles n'ont pas le dernier mot. Le dernier mot est à la victoire de la vie et de l'amour. C'est bien la fête d'aujourd'hui qui nous fait regarder le monde, les autres et nous-mêmes avec le regard lumineux et positif de Dieu.
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1: Il est une toute petite chose, très souvent insignifiante et qui pourtant a une importance capitale dans la vie.

0: personne. Il permet juste de passer à la phase suivante sans trop de dégâts, si je puis dire. Il se glisse sur notre visage quand on ne veut pas trop en dire, par peur d'ennuyer ou par peur de pleurer et d'ainsi trop en dévoiler. Il y a le sourire de connivence, celui qui exprime pour le coup une quantité impressionnante de données à l'être aimé ou le grand ami. Ce sourire ne se partage pas, il n'est reçu que par une personne et il doit être discret pour ne pas faire de peine à celui ou celle qui pourrait se sentir d'un coup exclu. Car oui, le sourire peut aussi faire mal. C'est le sourire moqueur. Il engage bien tous les zygomatiques, mais le regard ne suit pas. Et le regard même trahit immédiatement le sourire mis en place. Aucun amour dans ce sourire, mais bien de la méchanceté, de la cruauté même parfois. Il serait intéressant de prendre une photo à ce moment-là, et en zoomant sur le haut du visage et sur le bas, on ne verrait sans doute pas la même intention. Mais parlons plutôt de ce sourire qui donne, qui se donne. Il donne de la joie, de la paix, de l'assurance, du réconfort. Il donne tout cela à celui qui donne le sourire et à celui qui le reçoit. Celui qui sourit a de la joie dans le cœur à faire du bien, à prendre soin de son frère, de sa sœur, de son ami, de son prochain. Il ressent de la paix de faire le bien. Il a l'assurance sainte de celui qui sait qu'il fait la volonté de Dieu. Et celui ou celle qui reçoit le sourire, eh bien sa vie peut en être bouleversée. Oui, ce sourire peut même sauver. La joie qu'il procure réchauffe le cœur de celui qui se sent seul et abandonné. La paix qu'il apporte peut permettre à celui ou celle qui le reçoit de reprendre sa respiration dans les tourments de sa vie. Il redonne confiance en soi, confiance en l'autre, confiance en la vie. Et il réconforte. Il est tellement puissant qu'il se passe de mots et dans le silence produit le même effet que si nous étions pris dans les bras. Il ne coûte rien, sauf parfois de prendre sur soi pour l'offrir à l'autre, alors que l'épreuve ne nous épargne pas nous-mêmes. Il n'est alors pas un sourire forcé, mais bien un sourire cadeau, cadeau et don de Dieu.
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0: la prière du matin.
1: Seigneur, nous te rendons grâce pour l'Assomption de la Bienheureuse Vierge Marie. Avec elle, nous voulons chanter éternellement ta gloire.

Alléluia, louez le Seigneur, il est bon de chanter. Fêtez notre Dieu, douce est la louange. Le Seigneur qui rebâtit Jérusalem rassemble les déportés d'Israël. Lui qui guérit les cœurs brisés, lui qui bande leurs blessures.

Maître est tout puissant. En lui, l'intelligence est sans mesure. Le Seigneur soutient les humbles. Jusqu'à terre, il abaisse les impies. Entonnez pour le Seigneur l'action de grâce. Jouez pour notre Dieu sur la harpe. Lui qui drape les cieux de nuée, qui prépare la pluie à la terre. Il fait germer l'herbe sur les monts et les plantes au service de l'homme. Il dispense au bétail sa pâture, au petit du corbeau qui crie. Ni la vigueur du cheval ne lui agrée, ni le

Lecture du livre d'Isaïe. Je tressaille de joie dans le Seigneur, mon âme exulte en mon Dieu, car il m'a enveloppé du manteau de l'innocence, il m'a fait revêtir les vêtements du salut, comme une mariée met ses bijoux.

0: Notre Père qui es aux cieux, que ton nom soit sanctifié, que ton règne vienne, que ta volonté soit faite sur la terre comme au ciel. Donne-nous aujourd'hui notre pain de ce jour. Pardonne-nous nos offenses, comme nous pardonnons aussi à ceux qui nous ont offensés. Et ne nous laisse pas entrer en tentation, mais délivre-nous du mal. Amen.
1: Dieu éternel et tout-puissant, toi qui as fait monter jusqu'à la gloire du ciel, avec son âme et son corps, Marie, la Vierge Immaculée, Mère de ton Fils, fais que nous demeurions attentifs aux choses d'en haut, pour obtenir de partager sa gloire, par Jésus le Christ, notre Seigneur et notre Dieu, qui règne avec toi et le Saint-Esprit, maintenant et pour les siècles des siècles. Amen.

0: Bonjour à tous, une journée très chargée sur les routes en ce 15 août. Bison Futé classe la circulation en rouge dans tout le pays, dans les deux sens, et même noir en Auvergne-Rhône-Alpes dans le sens des départs. La vallée du Rhône, le pourtour méditerranéen, mais aussi les axes Toulouse-Narbonne, Paris-Nantes, Paris-Bordeaux et Paris-Montpellier sont particulièrement chargés. Dans la voiture aussi, il va faire très chaud aujourd'hui. 64 départements, toujours en vigilance orange canicule. Les fortes chaleurs se maintiennent aujourd'hui, malgré une baisse progressive des températures par l'ouest. On attend jusqu'à 30 à 36 degrés tout de même encore. Dans les Landes, l'incendie en cours depuis jeudi a parcouru 1300 hectares et provoqué l'évacuation de plus de 500 personnes. La situation évolue favorablement d'après le préfet. Un imposant hélicoptère bombardier d'eau prêté par l'Australie est désormais engagé. Il peut larguer 11 300 litres d'eau, presque deux fois plus qu'un Canadair. Les fortes chaleurs commencent à modifier les critères des Français lorsqu'ils cherchent un logement. L'exposition plein sud ou les appartements sous les toits ne font plus forcément rêver Julie Pierret.
1: Oui, les acheteurs et les locataires regardent désormais de près la présence de volets de climatisation, la possibilité de faire des courants d'air ou encore l'existence d'une terrasse ombragée. Les professionnels de l'immobilier constatent même que certains logements très lumineux avec de grandes baies vitrées deviennent plus difficiles à vendre lorsqu'ils sont jugés trop chauds en été. C'est simple, la moitié des logements en France seraient aujourd'hui des bouilloires thermiques. Le phénomène est particulièrement marqué dans le sud. En région PACA, par exemple, 18% des habitants interrogés pourrait envisager sérieusement de déménager si les canicules continuent.
0: Merci Julie. Patrick Bruel est de nouveau autorisé à quitter la France. Le juge d'instruction de Nanterre a levé l'interdiction de sortie du territoire qui lui était imposée dans le cadre de son contrôle judiciaire. Le chanteur de 67 ans est mis en examen notamment pour viol, tentative de viol et agression sexuelle. Le parquet a fait appel de la décision. Un nouveau pétrolier émirati a été attaqué hier soir dans le détroit d'Ormuz. Aucun blessé, plusieurs navires avaient déjà été visés ces derniers jours. Par ailleurs, Donald Trump affirme qu'il déclarera bientôt le détroit d'Ormuz comme territoire des États-Unis. Téhéran a immédiatement répliqué que le détroit restera iranien. Enfin, un mot de football, Saint-Etienne confirme son excellent début de saison en Ligue 2. Après son succès 3-0 lors de la première journée, les Verts ont battu Clermont 3-1 et prennent la tête du classement. À l'inverse, Nantes s'est encore incliné hier à 2-1 à Laval sur un but encaissé dans le temps additionnel. Les Canaries ont perdu leurs deux premiers matchs. Fin de ce flash, bonne journée à tous.
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4: Bonjour Jacques-Philippe. Oui. Aujourd'hui, nous allons faire la connaissance de Perrette, qui a eu bien des malheurs. Et c'est Jacques-Philippe qui va nous raconter tout cela.
5: La laitière et le pot au lait. Perrette, sur sa tête, ayant un pot au lait, bien posé sur un coussinet, prétendait arriver sans encombre à la ville. Légère et court-vêtue, elle allait à grands pas, ayant mis ce jour-là, pour être plus agile, cotillon simple et souliers plats. Notre laitière ainsi troussée comptait déjà dans sa pensée. Tout le prix de son lait en employait l'argent, achetait un cent, deux, faisait triple couvée. La chose allait à bien par son soin diligent. Il m'est, disait-elle, facile d'élever des poulets autour de ma maison. Le renard sera bien habile s'il ne m'en laisse assez pour avoir un cochon. Le porc à s'engraisser coûtera peu de son. Il était, quand je l'eus, de grosseur raisonnable, j'aurais le revendant de l'argent bel et bon, et qui m'empêchera de mettre en notre étable, vu le prix dont il est, une vache et son veau, que je verrai sauter au milieu du troupeau. Perrette, là-dessus, saute aussi, transportée. Le lait tombe. Adieu, veau, vache, cochon, couvée. La dame de ses biens, quittant d'un œil mari, sa fortune ainsi répandue, va s'excuser à son mari en grand danger d'être battu. Le récit en farce en fut fait, on l'appela le pot au lait. Quel esprit ne bat la campagne, qui ne fait châteaux en Espagne, Picrocole, Pyrrhus, la laitière, enfin tous, autant les sages que les fous. Chacun songe en veillant, il n'est rien de plus doux. Une flatteuse erreur emporte alors nos âmes. Tout le bien du monde est à nous, tous les honneurs, toutes les femmes. Quand je suis seul, je fais au plus brave un défi. Je m'écarte, je vais détrôner le Sophie. On m'élit roi, mon peuple même, les diadèmes vont sur ma tête pleuvant. Quelque accident fait-il que je rentre en moi-même? Je suis gros Jean comme devant.
4: Eh bien, il ne faut pas prendre ses rêves pour la réalité, semble-t-il.
5: Très bien. En effet.
4: Mais pourtant, c'est indispensable de rêver.
5: Mais bien sûr, Guylaine, de même que qu'il s'agisse d'avoir accès à la réalité, par exemple, au cours d'une observation, et de pousser cette observation au point de la comprendre, au point de saisir son organisation interne. On pourrait dire ses mécanismes. Il faut bien construire ce qu'on appelle en science des hypothèses. Et que serait une hypothèse scientifique sans le secours de l'imagination? Vous voyez, lorsqu'on dit, par exemple, on nous demande de nous imaginer un grand, un immense, un ballon qu'on appelle un ballon de baudruche. C'est ce ballon que les enfants se plaisent à gonfler autant qu'ils peuvent. Et sur ce ballon de baudruche, sur sa surface, on aurait collé des confettis. Imaginons-nous un être prodigieux, monstrueux peut-être, mais dont le souffle est capable de gonfler ce ballon de baudruche. Allez, soyons fous, qui mesure plusieurs centaines de milliers de kilomètres. Que vont donc faire les confettis placés sur la surface de ce ballon? Eh bien, avec l'expansion de la surface de ce ballon, avec le gonflage, les confettis vont s'éloigner les uns des autres. Tout cela, nous dira-t-on, est imaginaire, bien sûr, mais ça donne une idée, grâce à l'imagination, de ce que peut être notre univers. Bref, revenons à notre laitière Perrette.
4: Mais je trouve que Perrette est absolument charmante, elle mais est pimpante, elle est bien habillée pour aller
5: voilà.
4: À la ville. Plus elle avance, plus on la suit, de toute façon,
5: Et la fable, comme tellement de fables de notre bon et génial La Fontaine, la fable nous met dans le rythme de Perrette. Nous la suivons, nous suivons son pas, nous marchons à son rythme.
4: Elle nous entraîne
5: et nous sommes emportés avec Perrette jusque dans ses rêves les plus fous en tout cas.
4: Ce qui est très amusant, c'est que le veau saute et elle saute en même temps que le veau.
5: Et voilà.
4: Oh, la pauvre.
5: Que je verrais sauter au milieu de troupeau. Au fond, c'est cela, c'est extraordinaire. Perrette, comme tu le dis, Guylaine, non seulement elle imagine, mais elle rêve de son veau qui saute et presque
4: et
5: alors...
4: paf, elle saute.
5: Oui, c'est là que nous voyons le pouvoir de l'image. L'image du veau qui saute, eh bien, la fait sauter elle-même et donc, effectivement, le rêve retombe crûment, c'est le cas de le dire, dans la réalité, sur le sol ferme et cruel, si l'on peut dire, hein, sur le sol dur de la réalité, et eh bien la dame de ses biens voit sa fortune ainsi répandue, parce que le lait, nul doute que... il est répandu et donc irrécupérable.
4: Mais c'est une petite sonnette comique, hein, montre le délire d'une petite jeune fille qui prend ses rêves pour la réalité.
5: Pour des réalités.
4: Mais qui ne le fait pas? Tout le monde le fait.
5: Non, bien sûr. Et qui prend ses rêves et donc ce qui est à l'origine du développement du rêve, du développement onirique, c'est-à-dire le désir. Alors, La Fontaine, après le récit proprement dit de la fable, nous propose, et là aussi nous entraîne, hein, par une extension dans le royaume de l'esprit, l'esprit qui bat la campagne. Alors, qu'est-ce que ça veut dire, bat la campagne, ici? Cela veut dire l'esprit dépasse spontanément les limites de l'espace, de la terre, où le corps est quand même sérieusement localisé, est quand même limité. Or, l'esprit, il peut s'éloigner, il peut prendre de la hauteur, c'est le cas de le dire. Il peut tout simplement, tel un avion, décoller à partir du sol. Et une fois qu'il a décollé, il a une vue large, vaste, profonde.
4: Et pourquoi les châteaux en Espagne?
5: Alors, les châteaux en Espagne, car c'est une contradiction, en tout cas dans les faits, si comme tu le dis, chère Guylaine, il n'y a point, en tout cas jusqu'à une certaine époque, de château en Espagne.
4: Mais si, si, il y a beaucoup de châteaux, mais pas dans les campagnes, je crois.
5: Ah, pas dans les campagnes, voilà.
4: À la fois, c'est ça.
5: Oui, oui, c'est ça. Du coup... pas dans les campagnes. Ouais, voilà. C'est ça. Quel esprit... Alors, effectivement, c'est très, encore plus intéressant, là, Guylaine, tu vois, le rebondissement, nous pensons à haute voix. Perrette, son esprit bat la campagne, et elle est tentée, effectivement, de faire des châteaux en Espagne, mais comme l'Espagne, au fond, qui est la sienne, bah, c'est la campagne. Or, manque de chance, il n'y a pas... deux châteaux dans les campagnes.
4: Mais là, c'est La Fontaine qui reste
5: oui.
4: là.
5: Alors, mais absolument. Ah oui, enfin, il nous a... Oui, oui, mais il parle de quel esprit. Donc, au fond, il met dans cet esprit, bien sûr, Picrocole, Pyrrhus, la laitière.
4: Et alors, Picrocole, qui est-ce donc?
5: Ah oui, là, alors c'est un roi, Picrocole, le roi Picrocolin, les légendes picrocolines, avec ce qu'on a appelé, avec Rabelais, les guerres picrocolines. Des guerres, finalement, qui reposent sans doute sur une part de réalité, mais qui sont aussi des guerres imaginaires. Au fond, de la même façon que Don Quichotte, qui est tellement émouvant en même temps, chacun songe en veillant, très intéressant, le rêve éveillé, c'est-à-dire véritablement le domaine de l'imagination.
4: Et la dernière phrase est tout à fait amusante, parce qu'en fin de compte, il est peut-être gros Jean comme devant, notre Jean de La Fontaine.
5: Bien sûr.
4: Mais il a fait mouche avec ses fables.
5: Bien
4: sûr. Et c'est sans doute l'un de nos écrivains les plus connus. L'eût-il rêvé ?
5: Oui, bien sûr. D'eût-il rêvé ? Et Dieu sait, si La Fontaine nous fait rêver, mais il nous fait comprendre que l'homme, sans doute, est le seul animal capable de rêver en veillant, mais le rêve éveillé se heurte plutôt qu'on ne le pense à la dure réalité.
4: Hélas. Voilà. Merci Jacques-Philippe.
5: Merci beaucoup Guylaine.
4: Prochaine.
5: Un immense merci.
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Évangile de Jésus-Christ selon saint Luc. En ces jours-là, Marie se mit en route et se rendit avec empressement vers la région montagneuse dans une ville de Judée. Elle entra dans la maison de Zacharie et salua Élisabeth. Or, quand Élisabeth entendit la salutation de Marie, l'enfant tressaillit en elle. Alors Élisabeth fut remplie d'Esprit Saint et s'écria d'une voix forte : « Tu es bénie entre toutes les femmes, et le fruit de tes entrailles est béni. D'où m'est-il donné que la mère de mon Seigneur vienne jusqu'à moi ? Car lorsque tes paroles de salutation sont parvenues à mes oreilles, l'enfant a tressailli d'allégresse en moi. Heureuse celle qui a cru à l'accomplissement des paroles qui lui furent dites de la part du Seigneur. » Marie dit alors : « Mon âme exalte le Seigneur, exulte mon esprit en Dieu, mon Sauveur. Il s'est penché sur son humble servante. Désormais tous les âges me diront bienheureuse. Le Puissant fit pour moi des merveilles, saint est son nom. Sa miséricorde s'étend d'âge en âge sur ceux qui le craignent. Déployant la force de son bras, il disperse les superbes. Il renverse les puissants de leur trône, il élève les humbles. Il comble de bien les affamés, renvoie les riches les mains vides. Il relève Israël, son serviteur, il se souvient de son amour, de la promesse faite à nos pères, en faveur d'Abraham et de son descendance à jamais. » Marie resta avec Élisabeth environ 3 mois, puis elle s'en retourna chez elle. Aussitôt après avoir reçu l'appel de Dieu, Marie ne le garde pas pour elle. Elle va avec empressement, notre saint Luc, le partager avec sa cousine Élisabeth. Marie, que nous fêtons en ce jour comme la première à avoir été associée à la résurrection de son fils, est notre modèle de foi. Elle est la figure parfaite du chrétien, du disciple de Jésus. Ici, elle nous dit que la foi, pour grandir, a besoin d'être partagée avec d'autres. Nos questions, nos doutes, nos convictions, la manière dont Dieu nous appelle et ce qu'il réalise dans nos cœurs, tout cela a besoin d'être échangé avec d'autres, dans des petits groupes, par exemple. La foi s'enrichit de celle des autres. Depuis le Concile Vatican II, qui a mis à notre portée la parole de Dieu, la saveur des textes bibliques, il nous est facile de rencontrer des frères et des sœurs pour se communiquer les uns aux autres les merveilles de Dieu dans nos vies. Le Seigneur fit pour moi des merveilles. Chacun de nous peut reprendre à son compte cette parole. La merveille d'être aimé gratuitement, d'être recréé en permanence par le pardon de Dieu. La merveille selon laquelle avec Dieu personne n'est méprisé ou regardé de haut. La merveille d'une parole qui relève, qui valorise. Certes, dans nos vies, il n'y a pas que des merveilles. Il y a aussi des réalités lourdes à porter. Mais Marie nous dit qu'elles n'ont pas le dernier mot. Le dernier mot est à la victoire de la vie et de l'amour. C'est bien la fête d'aujourd'hui qui nous fait regarder le monde, les autres et nous-mêmes avec le regard lumineux et positif de Dieu.

0: Bonjour à tous, une journée très chargée sur les routes en ce 15 août. Bison Futé classe cette circulation en rouge dans toute la France, dans les deux sens, et même noir en Auvergne-Rhône-Alpes dans le sens des départs, la vallée du Rhône, le pourtour méditerranéen, mais aussi Toulouse-Narbonne ou encore les axes Paris-Nantes, Paris-Bordeaux et Paris-Montpellier sont particulièrement chargés. Et dans la voiture aussi, il va faire très chaud, 64 départements en vigilance orange canicule. Les fortes chaleurs se maintiennent aujourd'hui avec une baisse progressive des températures dans l'ouest du pays. On attend tout de même aujourd'hui encore jusqu'à 36 degrés. Dans les Landes, l'incendie en cours depuis jeudi a parcouru 1300 hectares et provoqué l'évacuation de plus de 500 personnes. La situation évolue favorablement selon le préfet. Un imposant hélicoptère bombardier d'eau prêté par l'Australie est désormais engagé. Il peut larguer 11 300 litres d'eau, presque deux fois plus qu'un Canadair. Et puis Saint-Etienne confirme son excellent début de saison en Ligue 2, c'est du football. Après son succès 3-0 lors de la première journée, les Verts ont battu Clermont 3-1 et prennent la tête du classement. À l'inverse, Nantes s'est encore incliné 2-1 à Laval sur un but encaissé dans le temps additionnel.
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3: Comme chaque année, le SMIC a été revalorisé au 1er janvier pour faire face à l'inflation plus 1,18%, soit une hausse nette de 17 euros par mois. Que l'on juge cette hausse nécessaire ou trop basse, cela interroge notre rapport au travail, ce qu'il vaut et ce qu'il nous apporte. Si on ne peut plus vivre de son travail, alors à quoi sert de travailler ? Réponse à la lumière de la doctrine sociale de l'Église avec Elena Lacida. Bonjour.
4: Oui, bonjour.
3: Vous êtes économiste, professeur à l'Institut catholique de Paris et titulaire notamment de la chaire Entreprise et Biens communs. Alors, Elena Lacida, pourquoi a-t-on décidé d'abord, en parlant de ce SMIC, pourquoi a-t-on décidé en France d'un salaire minimum ?
4: Alors, le salaire en général dans notre économie, qui est une économie régulée par le marché, est fixé par l'offre et la demande de travail. Et donc, l'offre et la demande de travail, et le marché du travail, c'est comme le marché des biens et des services. La demande du travail, en fait, quand on parle de demande de travail, c'est la demande de la force de travail. Et donc, ce qui représente la demande du travail, c'est les entreprises, et l'offre du travail, c'est-à-dire l'offre de la force du travail, ce sont les employeurs, les personnes qui vendent leur force de travail. Alors, donc dans la loi de l'offre et la demande, comme pour tous les biens, quand la demande est plus élevée que l'offre, donc le prix, en l'occurrence le salaire, est plus élevé, et quand l'offre est plus grande que la demande, le salaire, en fait, le prix de la force de travail baisse. Et ce qui se passe, c'est que en général, pour les métiers ou les postes moins qualifiés, on se retrouve souvent dans des situations dans lesquelles l'offre est plus grande que la demande. La demande de travail est importante pour des métiers très spécialisés, et pour les moins qualifiés, voilà, et l'offre peut être plus grande que la demande, et là on peut se retrouver avec des niveaux de rémunération très très bas.
3: Et pour ça qu'on a fixé ce seuil ?
4: Exactement. Le salaire minimum, c'est une manière de dire à partir d'un certain seuil, on ne peut pas réduire le niveau de salaire. Donc on met une limite à la logique marchande, c'est-à-dire à la loi de l'offre et de la demande.
3: 1422 euros net, c'est le salaire minimum autorisé par la loi en France en janvier 2026. Pour vous, est-ce suffisant pour vivre dignement ?
4: Alors, c'est difficile, vous savez, le salaire minimum se fixe d'une part en tenant compte le coût de la vie, en fait, qui c'est l'INSEE, l'Institut National d'Études et Statistiques en France, qui va évaluer le coût de vie régulièrement. et puis le salaire moyen. Et donc, en fonction de cette confrontation entre les salaires moyens et le coût de vie, va être fixé le SMIC, et qui en plus le résultat est aussi la décision d'une négociation. C'est la Commission nationale de négociation collective où sont représentés des salariés et des employeurs, et ensuite acté par le Conseil des ministres. Donc, il y a toute une démarche, une procédure pour fixer ce seuil qui tient compte surtout des estimations sur le coût de vie et un peu de cette négociation entre employeurs et salariés. Voilà.
3: Mais ça, est-ce c'est que c'est suffisant question.
4: Oui, voilà. Est-ce que c'est suffisant? Et donc, la question de est-ce que c'est suffisant, c'est en fonction des critères qu'on peut prendre en compte pour dire qu'est-ce que c'est suffisant. Quand on voit aujourd'hui le coût de vie, et puis en fait la vie en réalité, 1400 euros, c'est évidemment, et aujourd'hui en France, alors ça dépend des villes, mais le loyer, le logement occupe une place très importante. Donc dans certains lieux, comme par exemple Paris, le loyer moyen est très élevé, et donc du coup ça, un SMIC qui est général ne tient pas compte des réalités particulières de chaque région, de chaque situation. Et donc c'est ça le problème avec ces seuils qui sont génériques pour toute la population, c'est que les besoins peuvent être très différents selon les personnes, et les conditions de vie et le coût de vie peut être très différent, notamment entre la ville et la campagne, entre certaines villes grandes et les villes petites. Donc du coup voilà, c'est très difficile de dire c'est suffisant. En général on peut dire c'est jamais suffisant, mais c'est difficile de pouvoir répondre à la question c'est suffisant pour l'ensemble de la population, parce que ça dépend.
3: Vous l'avez dit, Elena Lacida, les salaires sont fixés en fonction de l'offre et de la demande sur les marchés. C'est pour ça qu'on est plus ou moins payé en fonction de son diplôme, de son métier. Mais on observe tout de même des écarts très importants de salaire à notre époque, hein, qui sont parfois difficilement justifiables.
4: Exactement. Alors, c'est ça aussi le problème, c'est que un peu les critères qui sont pris en compte pour définir le salaire sont surtout dans notre société les diplômes et puis l'expérience, mais l'expérience dans le métier. Et donc c'est pas l'expérience de vie en général, mais c'est l'expérience dans le métier. Et donc dans certains postes, comme les postes de responsabilité, les postes de direction, évidemment en général il y a des diplômes très élevés, mais surtout voilà de l'expérience aussi déjà, et dans ces postes de responsabilité. Ces salaires peuvent être très très très élevé, parce que c'est en fonction de ces deux critères, et ce qui fait que parfois on trouve, en fait c'est très difficile de calculer l'écart moyen des salaires dans un pays, parce que vous savez que les rémunérations, il y a les salaires, mais après il y a plein d'autres, il y a des primes, il y a des participations aux actions, au bénéfice de l'entreprise, donc c'est très difficile. Mais on dit que l'écart moyen en France entre le SMIC et le salaire le plus élevé, en moyenne, c'est de 1 à 100. C'est-à-dire qu'une personne gagne 100 fois plus qu'une personne qui gagne le salaire minimum. Et voilà, et c'est ça qui me semble, si vous voulez, indécent, parce que je pense qu'on peut avoir plus de responsabilités et plus de formation, mais jamais une personne peut, le travail d'une personne peut valoir 100 fois plus que celui d'une autre.
3: Et on a l'impression également que l'utilité sociale d'un travail ne semble pas forcément prise en compte aussi dans les niveaux de salaire.
4: Exactement. Et ce qu'on va prendre en compte, comme je disais, c'est des repères qui sont très individuels, parce que c'est voilà, la formation que la personne a eue, et puis l'expérience dans des postes similaires. Et donc, du coup, tout l'apport de la personne à la société, donc c'est ce qu'on pourrait mettre derrière cette notion d'utilité sociale, mais aussi toute la capacité de la personne à faire société, c'est-à-dire c'est un peu sa capacité relationnelle. C'est le fait que le travail, c'est un des principaux lieux dans notre société où la société se construit, parce que c'est un des principaux lieux de socialisation, de mise en lien. Donc, au-delà de l'expertise technique pour réaliser un travail, et il y a toute cette capacité à travers ce travail, de faire société. Et ça, évidemment, c'est quelque chose qui n'est pas pris en compte.
3: On parle aujourd'hui de travailleurs pauvres. Il y a 1,5 million de travailleurs en France qui vivent sous le seuil de pauvreté, selon les chiffres du ministère du Travail.

0: voilà, il va avoir des niveaux de rémunération très bas et pas suffisantes. Mais en plus, il y a les conditions de travail. Et puis il y a le fait que il y a des gens qui voudraient pouvoir travailler à plein temps et qui n'arrivent pas à travailler à plein temps. Il y a aujourd'hui les familles monoparentales où la personne voilà doit travailler mais aussi prendre en charge toute seule des enfants ou la famille. Donc il y a des conditions qui font que même avec un salaire qui a été fixé en fonction d'un coût de vie moyen, il n'est pas suffisant parce que les conditions de vie sont telles que aujourd'hui, voilà, c'est pas possible de survivre avec ce salaire. Donc, c'est la précarité du travail est liée au salaire, mais est liée aux conditions de vie et donc aux besoins des personnes.
1: Et comment valoriser autrement le travail, en tout cas autrement que par le salaire et ses états d'expérience et diplômes dont vous parliez?
0: Oui, alors je dirais il y a deux choses à interroger, c'est comment on fixe le salaire et comment on valorise le travail au-delà du salaire. Comment on fixe le salaire, donc c'est de dire voilà au-delà des compétences reconnues que sont celles des diplômes, comment on tient compte aussi des besoins de la personne et comment on tient compte des compétences non reconnues, c'est-à-dire des expériences de vie qui ne sont pas associés à des diplômes ou à des expériences techniques, mais qui sont importantes pour la contribution que la personne va faire dans son projet de dans une activité économique. Je donne comme exemple là-dessus quelque chose qui me semble très intéressante, c'est ce qu'on appelle les entreprises d'insertion. C'est tout le secteur qu'on appelle insertion par l'activité économique, qui va justement inverser cette logique de l'offre et la demande et qui va embaucher non pas la personne qui est la plus compétente, mais la personne qui a le plus besoin et envie de travailler. Et donc, vous voyez, ça change l'accès au travail. Là, c'est pas seulement le salaire, mais l'accès au travail se fait sur des critères complètement différents. Et je dirais, ça inverse la logique de l'offre et la demande.
1: En deux mots, Elena Lacida, pour conclure cette interview, vous qui êtes en contact avec des dirigeants ou des futurs dirigeants, vous pensez que le monde de l'entreprise peut se transformer et se tourner davantage vers l'humain ?
0: Ah, je pense que oui, en fait, je suis. Et je pense qu'il y a des évolutions intéressantes qui se sont faites. Toute la démarche autour de la responsabilité sociale des entreprises, sur la création des entreprises à mission, en fait. Et tout le secteur de l'économie sociale et solidaire montre que l'économie peut être un lieu, justement, où n'est pas ordonné uniquement par le profit ou par l'enrichissement individuel, mais qui peut être ordonné et comme un lieu justement avant tout de mise en relation des personnes les unes avec les autres, c'est-à-dire l'économie comme un lieu qui est un médiateur social et non pas simplement un lieu où on vient obtenir un revenu pour s'enrichir. Donc c'est comment on associe ce revenu, en l'occurrence le salaire, avec toutes ces dimensions relationnelles qui me semblent centrales dans l'activité économique.
1: Et sur lequel vous avez notamment écrit un livre, en tout cas sur l'importance du lien dans le travail, le goût de l'autre, la crise, une chance pour réinventer le lien, aux éditions Albin Michel. Je me permets de citer ce livre pour conclure cette interview. Merci Elena Lacida d'avoir été avec nous ce matin.
0: Merci à vous.
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4: Un livre, une histoire, aujourd'hui, La quête du Christ historique, d'Anthony Giambrone, aux éditions Les Belles Lettres, en

2024. Il s'agit de la traduction française d'un ouvrage publié aux États-Unis en 2022. Et en effet, l'auteur est un exégète américain, Anthony Giambrone, dominicain, vice-directeur de l'école biblique et archéologique française de Jérusalem. Son enseignement en Israël, à Rome et aux États-Unis, et ses nombreuses publications portent sur la valeur scientifique du Nouveau Testament. Alors, il s'agit d'un gros livre, puisque avec les index, il compte un peu plus de 500 pages. Un livre qu'il faut qualifier de difficile, mais j'ajoute immédiatement de passionnant, pour qui s'intéresse à la question de savoir ce que les évangiles nous rapportent de la vie de Jésus et les découvertes d'une recherche archéologique toujours approfondie, et également tout ce que la science, à la fois exégétique, mais aussi historique, peut nous apporter sur la connaissance de Jésus. Alors, un livre difficile, je n'hésite pas à le dire, et il faut ajouter que pour nous aider à lire ce livre, qui est composé de 15 chapitres, qui sont autant d'articles publiés par l'auteur dans différentes revues, d'intérêt tout à fait passionnant, on a une belle préface de Régis Burnet, qui est lui-même exégète et qui enseigne à l'université de Louvain et qui d'ailleurs anime une émission sur KTO. Et Régis Burnet nous dit lui-même que pour un lecteur francophone, ce livre peut être une lecture déroutante parce qu'effectivement, en France, on n'est pas habitué au débat que nous présente l'auteur. Alors, Régis Burnet nous aide dans cette lecture, je n'hésite pas à le dire, puisque il s'agit, je cite Régis Burnet, de tenter de surmonter le fossé entre théologiens et exégètes, dont on a bien l'impression qu'ils ne sont plus capables de se parler. Alors que l'exégèse du XXe siècle s'est présentée comme une séparation entre théologie et histoire, elle procéda en fait un changement radical de théologie. Donc, on est au carrefour de trois disciplines passionnantes, l'histoire, la théologie et l'exégèse. Et Régis Burnet, si j'ose dire, met les pieds dans le plat, mais en réalité, c'est l'auteur Anthony Giambrone qui met les pieds dans le plat. Et je prends cette expression un peu triviale, un peu populaire, parce qu'à certains égards, l'ouvrage dit les choses de manière brutale et pas de manière feutrée ni tout à fait ecclésiastique, bien que l'auteur soit un dominicain, puisque l'exégèse a abandonné la christologie chalcédonienne de l'union de deux natures en Jésus. Voilà, et c'est bien sûr ce thème extrêmement intéressant de Jésus, vrai Dieu et vrai homme. Et si Jésus est vrai Dieu et vrai homme, on va faire cette séparation. Alors, il y a tout un courant exégétique qui commence un peu au XVIIIe, qui s'épanouit au XIXe siècle dans une exégèse libérale et notamment de type protestante, où on va chercher un Jésus de l'histoire. Voilà, le Jésus de l'histoire comme personnage historique, donc qui répondrait un petit peu à la question de qui est Jésus en tant qu'homme véritable, vrai homme, dans une sorte de monophysisme, si j'ose dire, c'est-à-dire une seule nature. Et puis, cette exégèse aboutit à un certain nombre d'impasses, que souligne d'ailleurs l'auteur et Régis Burnet lui-même, et on va arriver presque à une sorte de négation du Jésus historique. Donc, on va se rabattre sur la deuxième dimension de Jésus, vrai Dieu, et on va revenir sur une sorte de Christ de la foi, pour examiner ce message. Alors, je résume peut-être de manière un peu brutale, mais il s'agit de rétablir, notamment en milieu catholique,
c'est ce lien entre l'histoire et j'avoue, en tant qu'historien moi-même, avoir été tout à fait intéressé et séduit par un certain nombre de propos de l'auteur, et puis la théologie, l'exégèse, c'est-à-dire la lecture qu'il convient de faire du Nouveau Testament et l'enseignement théologique qu'on peut en tirer. Donc, la préface de Régis Burnet me paraît tout à fait pertinente et relève d'une sorte de discours de la méthode. Et puis, il y a l'introduction de l'auteur lui-même qui indique qu'effectivement, il s'agit d'un certain nombre d'articles et qu'il vise, lui, à arriver à une science, une connaissance de Jésus, une science de Jésus, où il cite d'ailleurs, et c'est assez intéressant, il est américain, il cite Saint-Louis-Marie Grignon de Montfort dans L'amour de la sagesse éternelle, cette science suréminente de Jésus, dit Saint-Louis-Marie de Montfort, cité par Jean Braun, qui est la plus noble, la plus douce, la plus utile et la plus nécessaire de toutes les sciences et connaissances du ciel et de la terre. Voilà. Parce qu'elle a pour objet ce qu'il y a de plus noble et de plus sublime, la sagesse incréée et incarnée, c'est-à-dire Jésus. Donc, la science de Jésus, c'est la connaissance que nous avons de Jésus. Qu'est-ce qu'on peut dire de lui? Alors, vous voyez, aux trois niveaux que j'indiquais tout à l'heure, au niveau historique, au niveau exégétique et donc au niveau théologique. Donc, la connaissance que nous avons de Jésus. Et l'auteur avoue qu'il ne respecte pas l'expression de Saint-Louis Grignon de Montfort, parce qu'il y a la connaissance que nous avons de Jésus, et puis il y a la science de Jésus qui, et c'est j'ai découvert beaucoup de choses grâce à ce livre, la connaissance que Jésus possède de lui-même. Et là, il y a énormément de choses passionnantes et intéressantes dans ce livre. Voilà. La science du Christ, c'est une question classique, et notamment au Moyen-Âge, parce que l'auteur s'intéresse effectivement à cette humanité salvifique du Christ, et la réflexion de l'auteur, je le cite, c'est la redécouverte de la révélation d'un Jésus scandaleusement humain et lecteur des Écritures. Alors là, c'est passionnant parce que il y a toutes sortes d'articles qui nous donnent, et on est parfois un peu ignorant et insuffisant dans ce domaine, qui nous donnent tout ce contexte juif de l'époque, de la lecture de l'Ancien Testament. Jésus est juif, pleinement juif, il connaît très très bien les textes bibliques, les commentaires, et là l'auteur nous éclaire de sa science, c'est absolument merveilleux. Régis Burnet signale d'ailleurs dans son introduction l'immense et vaste culture de notre auteur. Alors, je me permets de donner le plan de l'ouvrage. La première partie s'attache au fondement historique, le premier chapitre revient sur le texte du Concile Dei Verbum, livrer toujours sur Jésus des choses vraies et sincères. Donc, il y a une rigueur historique tout à fait passionnante. Alors, avec cinq chapitres qui méritent toute notre attention, notamment les fameuses recherches allemandes sur le Jésus de l'histoire, mais aussi la commémoration des miracles dans le monde des évangiles. Hein, alors la question du miracle est fondamentale, parce que si Jésus n'est qu'un homme, il n'a pas fait de miracle. Et il y a toute une exégèse qui tend à éliminer le surnaturel, le miraculeux. L'auteur replace ces miracles dans le cadre des sanctuaires de guérison, de l'usage d'offrir des ex-voto, du souvenir des guérisons, et il revient sur les lieux de guérison dans les évangiles. C'est absolument passionnant. Tout ce cadre historique, et notamment juif, qui parfois nous échappe. La deuxième perspective, c'est effectivement sur les perspectives théologiques, et il revient longuement sur le monothéisme juif à l'époque du Second Temple, hein, c'est le chapitre 8, ce qui n'empêche pas, bien sûr, l'auteur
de refuser toutes sortes de simplifications, d'oppositions entre le christianisme et le judaïsme. Le judaïsme n'est pas unifié, opposer le judaïsme à l'hellénisme. Tous ces milieux sont dans une interpénétration absolument phénoménale, que l'auteur d'ailleurs nous décrit. Et c'est très, très, très intéressant parce qu'effectivement, par exemple, il nous indique que la séparation entre juifs et chrétiens, elle est très tardive. Donc il y a tout ce contexte juif, à la fois des textes, mais aussi des commentaires, des traditions juives qui sont évoquées. Et puis bien sûr, troisième partie, Jésus et les Écritures. Alors là, je l'avoue qu'il y a des chapitres absolument passionnants, c'est-à-dire Jésus, lecteur du texte biblique, juif bien évidemment, et qui va trouver là la pleine réalisation, affirmation, découverte de ce qu'il est lui-même. Par exemple, alors, le livret. Évidemment, chaque chapitre est difficile. Il faut vraiment prendre son temps. Les références sont données. On peut même parfois en vérifier quelques-unes. J'avoue que le commentaire dans le chapitre 13 du rapport avec la transfiguration de Jésus, avec la question dans Marc, pourquoi les scribes disent-ils que le prophète Élie doit venir d'abord après la transfiguration? Et là, il y a un commentaire absolument splendide de cette formule, et en particulier, et là j'avoue, de la blancheur des vêtements de Jésus, des vêtements sacerdotaux, et le retour sur les vêtements brillants, à la fois dans l'Antiquité, mais aussi dans la tradition juive. J'avoue avoir même... Alors, il y a tous les textes sont donnés, c'est merveilleux, et j'ai même découvert que Adam lui-même, dans sa gestion du paradis, dans sa gestion, on va dire, sacerdotale, le paradis est une sorte de sanctuaire dont Adam est le ministre sacerdotal, aurait été couvert de ces vêtements de lumière qui, effectivement, contrastent ensuite avec les vêtements de peau revêtus après le péché originel. Donc, et là, sont mobilisés des dizaines de textes juifs qui nous permettent d'entrer dans cette intelligence. Donc un ouvrage, j'hésite pas à le dire, difficile, mais on peut aussi choisir ce que l'on lit et qui nous aide à mieux articuler ces rapports entre exégèse, histoire et théologie, et qui, dans le cadre des deux natures du Christ, nous évite d'opposer bêtement le Jésus humain de l'histoire du Christ de la foi, parce que c'est le même Christ, et j'ajoute, c'est le même lecteur des Écritures juives, révélé d'ailleurs par des apôtres et des disciples eux-mêmes juifs. Donc, un ouvrage passionnant, je répète, quand même difficile, aux éditions Les Belles Lettres, d'Anthony Jean Brown, dominicain, La quête du Christ historique.

0: Bonjour à tous, une journée très chargée sur les routes en ce 15 août. Bison Futé classe la circulation en rouge dans tout le pays, dans les deux sens, et même noir en Auvergne-Rhône-Alpes dans le sens des départs. La vallée du Rhône, le pourtour méditerranéen, mais aussi les axes Toulouse-Narbonne, Paris-Nantes, Paris-Bordeaux et Paris-Montpellier sont particulièrement chargés. Dans la voiture aussi, il va faire très chaud aujourd'hui. 64 départements, toujours en vigilance orange canicule. Les fortes chaleurs se maintiennent aujourd'hui, malgré une baisse progressive des températures par l'ouest. On attend jusqu'à 30 à 36 degrés tout de même encore. Dans les Landes, l'incendie en cours depuis jeudi a parcouru 1300 hectares et provoqué l'évacuation de plus de 500 personnes. La situation évolue favorablement d'après le préfet. Un imposant hélicoptère bombardier d'eau prêté par l'Australie est désormais engagé. Il peut larguer 11 300 litres d'eau, presque deux fois plus qu'un Canadair. Les fortes chaleurs commencent à modifier les critères des Français lorsqu'ils cherchent un logement. L'exposition plein sud ou les appartements sous les toits ne font plus forcément rêver Julie Pierret.
1: Oui, les acheteurs et les locataires regardent désormais de près la présence de volets de climatisation, la possibilité de faire des courants d'air ou encore l'existence d'une terrasse ombragée. Les professionnels de l'immobilier constatent même que certains logements très lumineux avec de grandes baies vitrées deviennent plus difficiles à vendre lorsqu'ils sont jugés trop chauds en été. C'est simple, la moitié des logements en France seraient aujourd'hui des bouilloires thermiques. Le phénomène est particulièrement marqué dans le sud. En région PACA, par exemple, 18% des habitants interrogés pourrait envisager sérieusement de déménager si les canicules continuent.
0: Merci Julie. Patrick Bruel est de nouveau autorisé à quitter la France. Le juge d'instruction de Nanterre a levé l'interdiction de sortie du territoire qui lui était imposée dans le cadre de son contrôle judiciaire. Le chanteur de 67 ans est mis en examen notamment pour viol, tentative de viol et agression sexuelle. Le parquet a fait appel de la décision. Un nouveau pétrolier émirati a été attaqué hier soir dans le détroit d'Ormuz. Aucun blessé, plusieurs navires avaient déjà été visés ces derniers jours. Par ailleurs, Donald Trump affirme qu'il déclarera bientôt le détroit d'Ormuz comme territoire des États-Unis. Téhéran a immédiatement répliqué que le détroit restera iranien. Enfin, un mot de football, Saint-Étienne confirme son excellent début de saison en Ligue 2. Après son succès 3-0 lors de la première journée, les Verts ont battu Clermont 3-1 et prennent la tête du classement. À l'inverse, Nantes s'est encore incliné hier 2-1 à Laval sur un but encaissé dans le temps additionnel. Les Canaries ont perdu leurs deux premiers matchs. Fin de ce flash, bonne journée à tous.
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4: Père Pierre-Marie Soubeyran, bonjour.
5: Bonjour, Hélène.
4: Je suis contente de vous attraper au vol. Vous êtes actuellement en mission en Nouvelle-Zélande.
5: Tout à fait.
4: Vous êtes originaire tout de même de la région et vous avez vécu à Pont-Saint-Esprit au moins deux séjours de plusieurs années.
5: Oui.
4: La dernière, ça remonte, oh là, ça doit faire 5 ou 6 ans que vous étiez encore ici.
5: Voilà.
4: J'ai plus trop les années, mais quand on aime, on ne compte pas.
5: N'est-ce pas?
4: Alors Pierre-Marie, vous êtes originaire, votre mère est originaire de Bourg-Saint-Andéol?
5: Oui, enfin de l'Ardèche, oui, mais nous avons la maison familiale à Bourg-Saint-Andéol.
4: Et comme vous étiez de passage cet été, au mois d'août, je vous ai attrapé au vol et vous êtes arrivé avec un livre. Alors je me suis dit, tiens, j'aimerais bien qu'il me parle de ce livre qui vient de sortir à la Fondation de la Rose Blanche. Alors déjà, c'est qui cet éditeur? Et le titre, c'est « Et vous, que dites-vous? Qui prêchera l'Évangile? Petit essai sur la nécessité de la prédication. »
5: Amen, tout est dit.
4: Qui est cette maison d'édition?
5: Alors, la maison d'édition s'appelle Convergence. C'est un ancien libraire de Paris qui a ouvert une librairie dans une très petite ville et qui, en même temps, s'est lancé dans l'édition. Pour moi, ça a été une très belle surprise. Parce qu'il se trouve que son assistante est une ancienne communautaire des Béatitudes. Je l'avais contactée vers le mois de décembre. J'ai terminé ce livre il y a plus d'un an. J'arrivais pas à trouver des éditeurs qui acceptent de le publier. Le travail de l'édition étant très difficile aujourd'hui, et celui de libraire aussi. Elle m'avait dit, écoute, si tu veux, je peux le présenter à notre éditeur. Et comme j'avais déposé le manuscrit chez deux éditeurs, j'attendais leur réponse, que je n'ai jamais eue. Et au mois de mai, j'ai repris contact avec cette personne. Et là, grande surprise, cet éditeur, qui est un chercheur de Dieu, mais comme beaucoup, cherche la vérité, la lumière, a été ébloui par le livre. Et ce n'était pas, disons, le créneau dans lequel il travaillait habituellement. Il avait un peu un rayon de spiritualité dans la librairie, mais des choses diverses, voilà. Et il a tellement été touché qu'en un mois, le livre est sorti et qu'ils ont trouvé les fonds. On cherche encore un peu quelques fonds pour boucler le budget, mais ça a été absolument inouï. Enfin, moi-même, j'en ai été ébloui de voir comment il s'est investi, il, mais aussi son épouse, et puis son assistante. En l'espace de quelques semaines, donc, tout s'est agencé. Et qui plus est, ça tombait dans une période d'événements successifs que nous avons vécu, que vous, ici en France aussi, vous avez vécu. Pour nous rappeler que certains signent très fort, ça a été au moment de la Pâque, le nombre de catéchumènes et nouveaux baptisés qui ont demandé à recevoir le baptême, entrer dans l'Église, etc. Et dans beaucoup de pays, en Nouvelle-Zélande aussi, nous avons eu un boom de baptême. C'est assez étonnant. Donc il y a eu, en particulier en France, cet événement, même s'il est passé inaperçu, disons, pour les médias mainstream, quoique, n'empêche que c'est quelque chose de significatif qui surprend et qui a surpris tout le monde.
4: C'est vrai que la question après, c'est comment accompagner ces nouveaux baptisés, et c'est peut-être là qui prêchera l'Évangile.
5: Tout à fait, c'est un ensemble qui prêchera l'Évangile. C'est pour ça que je note un second signe. Ça s'est passé dans l'espace de quelques semaines, puisque notre pape François nous a quittés. Et trois semaines plus tard, nous avions le pape Léon XIV, qui lui aussi a été missionnaire. Un évêque missionnaire au Pérou, bien qu'il soit d'origine américaine, d'une congrégation aussi augustinienne, etc. Donc, pour moi, tous ces événements venaient comme me confirmer que le sujet que j'abordais était essentiel à un réveil de l'Église.
4: Père Pierre-Marie Soubéran, ce n'est pas votre premier livre. Alors moi, la question que je vous posais quand on prenait l'ascenseur pour venir ici, est-ce que c'est une commande que vous avez reçue? Comment vous avez eu l'idée de ce livre? Et vous m'avez dit, non, c'est un sujet que je portais. Et quand je suis arrivée en Nouvelle-Zélande, tout s'est comme précipité, cristallisé, et le livre est venu.
5: Tout à fait. Je l'ai écrit en janvier 23, plus de 2 ans aujourd'hui. Nous sommes dans l'hémisphère sud et nos vacances sont au mois de janvier. Donc j'étais tranquille sur un bord de mer, dans une habitation qu'on nous avait prêtée. J'y pensais déjà depuis quelque temps, j'en avais parlé avec l'un ou l'autre. Et puis là, l'écriture est venue très facilement. Ce sujet, je ne dirais pas qu'il me hantait, mais il était tellement présent dans mon cœur. D'une part, parce que j'ai reçu, j'en ai le témoignage, une grâce de prédication et le souci justement de l'annonce de l'Évangile à ceux qui ne connaissent pas le Seigneur, à ceux qui le connaissent déjà ou qui le connaissent mal, quoi qu'il en soit. Et alors, vous me demandiez tout à l'heure à savoir quel lien avec la prédication pour ces nouveaux baptisés, par exemple. La catéchèse, elle ne peut se développer que parce qu'il y a eu un kérigme qui a été proclamé, que l'annonce a été faite et que des personnes ont adhéré. C'est ce qui est bouleversant aujourd'hui, c'est que des personnes rencontrent le Christ. Y aura-t-il quelqu'un pour les éclairer sur le chemin de leur vie ? Mon expérience personnelle a été celle-là, justement. Le premier catéchumène que j'ai eu, alors bon, maintenant j'ai un certain nombre d'années derrière moi, j'ai fêté 51 ans de sacerdoce il y a 2 mois. Mon premier catéchumène était un musulman convaincu. Une nuit de Noël, il entre dans une église au nord de l'Algérie où il était étudiant, originaire d'une oasis dans laquelle je me trouvais. Et là, il entre, il voit des chrétiens qui prient. Il ne savait pas que c'était Noël, mais il est tellement saisi que qu'il est marqué dans son cœur par deux certitudes. Jésus est le Fils de Dieu et le Sauveur du monde. Il a cherché à comprendre ce qu'il avait reçu, qui était une lumière très forte et puis une conviction intime, une naissance à la foi, à la révélation de Dieu. Et ce n'est que quelque temps plus tard, lors de ses congés, de cette période-là, à la fin de l'année, qu'il est passé dans son oasis. Il s'est trouvé qu'il nous a visités et que j'étais là pour l'accueillir. Et lorsqu'il m'a dit cela, je priais beaucoup justement pour savoir qu'est-ce que le Seigneur voulait dans un pays d'islam, qu'est-ce qu'il fallait faire pour annoncer l'évangile à ceux qui ne le connaissaient pas. Et j'ai compris qu'il fallait que je l'amène devant le Saint-Sacrement. Il ne connaissait pas. J'ai ouvert la porte du tabernacle, le Saint-Sacrement y était exposé, et je lui dis, le Fils de Dieu, ton Sauveur, c'est lui. Il s'est mis immédiatement à adorer. Et il deviendra un missionnaire immédiatement, puisqu'il annoncera Jésus à d'autres musulmans. Donc ça a été pour moi une période, cela remonte à l'année 74-75, et donc c'est déjà un peu ancien, et ça fait au moins une cinquantaine d'années, un peu plus. Cette rencontre que ce croyant musulman a faite de Jésus a nécessité, bien sûr, non seulement de lui annoncer Jésus dans ce qu'on appelle le kérigme, c'est-à-dire l'annonce essentielle de la foi, sans se perdre dans des détails, mais la catéchèse qui prolonge justement l'annonce kérigmatique, eh bien, la catéchèse va expliciter le mystère.
4: Et peut-être aider de ne pas tomber dans certains pièges, parce que si on se fie uniquement à ce qu'on ressent, on peut avoir une certitude forte. Oui, Jésus est fils de Dieu, mais il y a beaucoup de gens qui ont réfléchi avant nous et on a un trésor de la foi qui peut nous aider sur notre chemin. Si on n'accueille pas ce trésor de la foi, on risque de se perdre en route. Ce n'est pas suffisant d'avoir eu une impression forte.
5: Et c'est ce que, d'ailleurs, dans le livre, j'essaye de faire. C'est-à-dire que je reprends depuis les débuts, quand Jésus envoie ses disciples, ses apôtres en mission, comment ils procèdent, et ensuite la période des pères de l'Église, des commencements de l'Église et du développement de l'Église au cours des siècles. Alors bien sûr, j'ai fait un choix tout à fait sélectif qui ne rend pas compte de la richesse justement de la prédication et du kérigme annoncé tout au long de l'histoire de l'Église. Mais on s'aperçoit dans l'histoire de l'Église qu'il y a des périodes, effectivement, où la prédication est plus intense, où il y a des charismes et des ministères de prédication qui sont donnés, au point qu'il y a des grâces nouvelles qui apparaissent, et des temps nouveaux aussi, aux périodes où ça se passe pour l'Église.
4: Comment vous expliquez que ces périodes ensuite aient disparu, qu'on est passé dans une autre période, quand il y a eu des périodes de grande prédication? Qu'est-ce qui a suivi ces périodes après? Est-ce qu'il y a une récurrence d'une période, enfin, en 2000 ans, est-ce que, période de grande prédication, ensuite je ne sais pas quoi et...
5: Oui, il y a un peu des montagnes russes dans l'histoire de l'Église, hein, mais la prédication n'a jamais totalement disparu. Je cite par exemple un certain nombre de saints et de papes, etc. Je pense à Saint Grégoire qui a joué un rôle très très important. C'est pourtant un moine. Il a mis au cœur de son ministère pétrinien la prédication. Et il dit que nous avons, il parle des prêtres, des évêques bien sûr, et des prédicateurs, nous avons peur d'annoncer l'évangile. Nous avons peur que cela vienne troubler les auditeurs. En fait, ce qu'on oublie, c'est que ce n'est pas moi que j'annonce, ce n'est pas ma parole, ce n'est pas mon expérience que j'annonce, même si le témoignage de mon expérience peut être intéressant. Mais c'est le Christ qui est annoncé. Et le Christ est le Fils de Dieu, le Sauveur du monde. Il est mort et ressuscité, il est dans la gloire du Père, il doit venir nous prendre pour entrer dans cette gloire. Donc il y a le principe principe, le cœur même, le noyau de la prédication, c'est le Christ lui-même qui est annoncé et qui produit à travers le prédicateur, mais à travers les mots pauvres, certes, d'un prédicateur, et à travers des situations très diverses et bouleversantes souvent, eh bien, le Seigneur touche aussi, à travers ses oreilles, à travers son cœur, la personne qui entend cette prédication. Mon expérience, justement, à ce niveau-là, et j'en donne quelques exemples, et c'est de voir des personnes qui ont été retournées dans une prédication. Comme il n'est pas là, il se trouve en Nouvelle-Zélande, mais je connais un avocat d'origine anglicane. L'église anglicane en Nouvelle-Zélande est très sécularisée. Et lui, l'était tout autant. Il avait une épouse catholique canadienne qui priait beaucoup pour lui. Et il y a 35 ans ou plus de cela, je prêchais des retraites en Nouvelle-Zélande. Et son épouse était, chaque fois qu'elle avait l'occasion, elle venait à une de ses retraites. Un jour, elle a réussi à l'amener. Il a suffi d'un mot dans la retraite pour qu'il se convertisse.
4: Vous vous souvenez quel mot c'était ?
5: Dieu est amour.
4: Ah, oui.
5: Ça semble si simple, si naturel. Et, alors, je ne sais plus comment je l'ai dit, mais il me le dit encore aujourd'hui.
4: Et oui.
5: Cet homme était encore jeune et voilà, il a 10 ans de moins que moi et aujourd'hui, bon, sa famille, ses enfants, un certain nombre sont mariés, etc. Mais moi, je les ai connus, certains, au moins les
4: oui,
5: aînés, tout petits.
4: Oui.
5: Et ils sont restés, mais des hommes, enfin, un homme et une femme de feu, qui se sont approchés d'ailleurs de la communauté quand ils ont pris leur retraite. Ils sont venus de l'île du Nord dans l'île du Sud, toujours remplis de l'Esprit Saint. Et bon, ça n'en fait pas comme chacun d'entre nous. Nous ne sommes pas encore béatifiables ou canonisables. Il faudra attendre que nous passions à la patrie céleste. Mais une fois que le Seigneur nous a saisis, ayant été saisi par le Christ, dira saint Paul, je ne peux pas me retenir de parler.
4: Donc en fait, je comprends bien, c'est nécessaire d'annoncer le Christ, le kérigme, l'évangile. D'ailleurs, il faut le connaître déjà, c'est bien.
5: Oui.
4: Mais de l'annoncer parce que c'est le Christ qui va faire le chemin de se dévoiler au cœur qui nous écoute.
5: Tout à fait.
4: Et on est responsable de ça. Le Seigneur nous met en contact avec des personnes et ne pas hésiter à annoncer le Christ, à annoncer ce en quoi on croit. Alors, Pierre-Marie, vous m'avez dit que vous avez eu quelqu'un de feu aussi qui a écrit une introduction à votre livre, une préface. Hein?
5: Mmh. Oui, oui.
4: Un autre prédicateur important, un grand missionnaire, Daniel Ange.
5: Oui, tout à fait.
4: C'est vous qui lui avez demandé ?
5: Je lui ai demandé, oui. D'ailleurs, vous pouvez voir la manière dont c'est une lettre qu'il fait, frère de combat et de gloire.
4: Mon frère de combat et donc de gloire. Wow.
5: Voilà. Oui, je suis très lié à Daniel Ange, que j'ai connu très tôt, il y a très longtemps de cela, au moment de son ordination. Et puis nous avons partagé quand même beaucoup de choses, tant avec la communauté d'ailleurs que dans l'école Jeunesse Lumière, etc. Et l'autre, celui qui a fait la postface, c'est juste après, j'ai osé lui écrire, c'est juste après qu'il ait remis sa charge épiscopale, c'est Monseigneur Ray. C'est un évêque missionnaire aussi, et qui même parti à la retraite, continue ce ministère de l'annonce. C'est très très encourageant et je crois qu'il y a de nombreux prédicateurs, un certain nombre qui peut-être sommeillent actuellement, mais je crois qu'on va être dans un temps de réveil pour l'Église à travers ces signes dont certains ont été évoqués précédemment, mais ce réveil va être porté aussi par des ministères de prédication et d'autres ministères, va être porté par des signes qui vont nous dépasser parce que...
4: Comme le signe de ce printemps, hein,
5: tout à fait.
4: De demande de baptême, de confirmation, c'est un signe qui nous dépasse tous, là.
5: Exactement.
4: On ne sait pas comment c'est venu.
5: Oui, et c'est ça, c'est qu'on ne comprend pas. Au moment où j'écrivais, en janvier 23, il y a eu un réveil aux États-Unis dans une université.
4: Oui, un truc extraordinaire.
5: Je l'évoque un petit peu, parce que moi-même, quand j'ai pris connaissance de ce qui était en train de se passer, et pendant des semaines, cet amphithéâtre n'a pas cessé d'être rempli de personnes, et particulièrement de jeunes, qui priaient. Et il y a eu des baptêmes dans le Saint-Esprit tout au long de ce temps-là. C'était absolument inouï, ce qui nous faisait penser au tout début du renouveau charismatique, même catholique, quand les premiers ont vécu ces grâces d'effusion de l'Esprit. Et je crois qu'il y a quelque chose de cela, mais avec, en plus... Je crois qu'il y a aujourd'hui, sur cette question de la prédication, une dimension eschatologique. En ce sens, pour moi, ce qui m'a le plus conforté dans cela, c'est la découverte. Aujourd'hui, il est devenu, le pape François en a fait un docteur de l'Église, et c'est le premier, historiquement, sans compter les apôtres, mais c'est saint Irénée de Lyon, qui est branché, on le sait historiquement, à Saint-Jean, donc qui a une approche, une lecture du livre de l'Apocalypse qui est absolument éclairante et qui est la lecture que les apôtres avaient de ces événements de la fin. C'est pourquoi ils prêchaient, parce qu'ils étaient menés par une espérance tellement forte qui les aspirait vers ces événements de la fin. Et j'ai trouvé dans Saint-Irénée, grâce d'ailleurs à une thèse récente d'un moine d'une abbaye française qui a donc travaillé ce sujet sur le contrat hérésès de Saint-Irénée, des éclairages absolument prodigieux. Et quand on pense qu'il a fallu attendre le Concile Vatican II pour percevoir quelque chose de la théologie et de l'annonce que faisait saint Irénée. Pendant des siècles, même s'il y a eu des traductions à partir de copies, etc., qui ont été faites en France, il n'empêche que depuis le XXe siècle, et alors surtout le catéchisme de l'Église catholique, avec le cardinal Schönborn, nous a ouvert à des articles même de la foi. Il est descendu aux enfers. Le troisième jour, il est ressuscité. Eh bien, cette descente aux enfers, c'est déjà l'ouverture du ciel pour tous les hommes depuis les commencements.
4: Eh bien, écoutez, Père Pierre-Marie, je pense qu'avec grand plaisir, les auditeurs peuvent lire ce petit essai sur la nécessité de la prédication. Je retiens plusieurs chapitres, hein, je vais juste lire. Hein. Il les envoya prêcher, ils eurent le cœur transpercé. Ça, chapitre 2, on demande des prêcheurs. Chapitre 3, la moisson est abondante, mais les ouvriers peu nombreux. 4, mes paroles ne passeront pas. 5, les signes de la parole. 6, l'évangile du monde. 7, proclamer l'insondable miséricorde. Et puis le point d'orgue, maintenant et pour l'éternité. Merci infiniment. 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Et vous, que dites-vous? Qui prêchera l'évangile? Et c'est écrit par vous, Père Pierre-Marie Soubéran, un livre qu'on peut se procurer pour 19,90 €.
5: Merci.
4: Eh bien, bonne prédication, bonne suite. Vous reprenez la route pour la Nouvelle-Zélande. Eh bien, dans la joie de vous voir à nouveau, d'ici quelques mois peut-être, à nouveau en France.
5: Merci. Dieu vous bénisse.
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7: 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Ma vie n'est qu'un seul jour qui m'échappe et qui fuit. Tu le sais, ô mon Dieu, pour t'aimer sur la terre, je n'ai rien qu'aujourd'hui. Que m'importe, Seigneur, si l'avenir est sombre? Te prier pour demain, oh non, je ne le puis. Conserve mon cœur pur, Couvre-moi de ton ombre, rien que pour aujourd'hui. Si je songe à demain, je crains mon inconstance. Je sens naître en mon cœur la tristesse et l'ennui. Mais je veux bien, mon Dieu, l'épreuve, la souffrance, rien que pour aujourd'hui. Je dois te voir bientôt sur la rive éternelle, ô pilote divin dont la main me conduit. Sur les flots orageux, guide en paix ma nacelle, rien que pour aujourd'hui. Ah, laisse-moi, Seigneur, me cacher en ta face. Là, je n'entendrai plus du monde le vain bruit. Donne-moi ton amour, conserve-moi ta grâce, rien que pour aujourd'hui. 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Alors je chanterai sur la lyre des anges l'éternel aujourd'hui. 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
2: Aujourd'hui, nous abordons un drôle de trio, Robert, Clara Schumann et Brahms. Pour beaucoup, Clara Schumann est la femme de Robert Schumann. Pourtant, elle a une vie propre, importante, mais compliquée. Elle a été enfant prodige, interprète, compositrice, muse, en clair, une des figures phares de la vie musicale au XIXe siècle. Mais avoir 10 enfants dans l'environnement très macho du XIXe avait un impact lourd. Clara est née le 13 septembre 1819. Souffre du divorce de ses parents quand elle a 5 ans et le piano sera son moyen de communiquer. Son premier concert a lieu au Gewandhaus de Leipzig quand elle a 10 ans et elle est vite célèbre dans toute l'Europe, admirée par Paganini, Mendelssohn, Liszt, Chopin, qu'elle rencontre à 12 ans à Paris. Liszt craint même la concurrence. Il dit « Son talent me charma, il y a chez elle une supériorité réelle, un sentiment profond et vrai, une élévation constante. » Il lui dédie d'ailleurs les études d'après Paganini.

Il admire ses compositions. Elles sont vraiment très remarquables, surtout pour une femme. Il y a 100 fois plus d'inventions et de sentiments réels que dans toutes les fantaisies passées et présentes chez Thalberg. Un solide antiféminisme d'ailleurs, qui ressort lors de l'exécution de son concerto pour piano opus 7, créé le 9 novembre 1835, toujours au Gewandhaus de Leipzig.

La critique est cinglante et injuste. Il ne saurait être question à proprement parler d'une recension, puisque nous avons affaire à l'œuvre d'une femme, écrit Carl Ferdinand Becker dans la revue musicale, pourtant tenue par son mari, par Robert Schumann, qui apparemment n'a pas protesté. Elle abandonnera de fait la composition et son mariage, obtenu de haute lutte contre son père, n'arrangera rien. Elle renonce. Elle dit elle-même « Il fut un temps où je croyais posséder un talent créateur, mais je suis revenue de cette idée. Une femme ne doit pas prétendre composer. Aucune encore n'a été capable de le faire. Pourquoi serais-je une exception ? Il serait arrogant de croire cela. C'est une impression que seul mon père m'a autrefois donnée. » Pourtant, Schumann l'encourage à écrire des lieder qui paraissent en même temps que les siens, mais curieusement, sans indication de l'auteur. Donc ce sont des œuvres de l'un et de l'autre. Fanny Mendelssohn exprimera bien le problème. Que du reste, votre misérable nature de femme vous soit rappelée tous les jours, à chaque pas de votre vie, par les seigneurs de la création, serait un point qui pourrait vous mettre en fureur et vous faire perdre toute féminité, si le mal ne s'en trouvait pas ainsi empiré. Robert Schumann a composé sur des thèmes à elle, ainsi les Davidsbündler Tänze.

Il lui dédicace la bien-aimée lointaine sur un thème de Beethoven. Il lui avait écrit « À l'écoute de ta romance, j'ai entendu que nous devions nous marier. Je te dois toute ma musique. » Mariée, elle découvre que c'est compliqué. Il n'y a qu'un seul piano dans la maison. « Mon piano relégué au second plan », écrit Clara, qui s'en cognerait la tête contre les murs. Finalement, comme l'a dit une critique, l'histoire de Clara Schumann est celle d'un amour fou qui n'empêcha ni Robert Schumann, son mari, de sombrer dans la folie, ni Clara de sacrifier son art pour lui. C'est vrai que ça a été compliqué. 8 enfants, 2 fausses couches très tardives sur 13 ans de vie conjugale. La succession des grossesses pèse financièrement et moralement sur le ménage. Et sur la carrière de Clara, qui, pour gagner de l'argent, voyage et se produit sur scène alors qu'elle est enceinte. D'ailleurs, il y a sans doute un certain éloignement entre les deux, car Robert choisit de dédicacer sa dernière œuvre, Les Chants de l'Aube, à la poétesse Bettina von Arnim. Après la mort de Robert, Clara reprend les tournées pour nourrir sa famille. Et c'est une de ses filles aînées, Marie, qui assure le rôle de mère, dont elle s'occupe aussi. Robert et Clara avaient un ami fidèle en la personne de Johannes Brahms, secrètement amoureux de Clara, dont elle dit qu'il lui révèle le paradis. Que faut-il entendre? On n'en sait trop rien. Il soutient Robert, s'occupe des enfants. En fait, durant leurs 42 ans d'étroite amitié, Clara et Brahms passeront peu de temps ensemble. Ils se rejoignent pour des concerts et réservent jalousement quelques moments estivaux de repos familial. Il parcourt le monde, mais chaque fois qu'il l'appelle, elle accourt. Ainsi, le 10 avril 1868, pour la première audition du Requiem allemand, que le compositeur dédie d'ailleurs à Robert. Alors qu'ils vivent l'une de leurs plus sérieuses disputes, il lui écrit humblement de venir. Et avant de diriger son œuvre, il remonte la nef de la cathédrale avec Clara à son bras. On dirait un vrai ménage. Ils affichent au monde que ce requiem a été écrit dans la pensée du défunt, Robert Schumann.

Ces deux musiciens exceptionnels passeront les dernières années de leur vie en fait à se chamailler. Ils ne sont pas d'accord sur les détails de l'édition des œuvres de Robert Schumann, en particulier sur le projet d'éditer le concerto pour violon.

Clara assistera à la plupart des créations des œuvres de Brahms. Et en tant que pianiste, elle en a elle-même créé un bon nombre. Elle est sa première lectrice, déchiffreuse, pourrait-on dire. Quand Brahms fait lire en priorité ses partitions à une autre femme, elle est folle de jalousie. Brahms assistera en 1896 à l'enterrement de sa vieille amie. Et il écrit « J'ai porté en terre aujourd'hui la seule personne que j'ai vraiment aimée. » Et il mourra 11 mois plus tard.

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1: En ce 15 août, nous célébrons l'Assomption. Nous souhaitons une sainte fête à toutes les Maries. Cette fête, également appelée Dormition de Marie chez les orthodoxes, consiste à glorifier l'élévation par Dieu de l'âme et du corps de la Vierge Marie. Le terme « assomption » vient du latin « assumere », qui signifie « enlever ». Cela signifie que la Sainte Vierge fut enlevée par Dieu pour entrer dans la gloire céleste après sa vie terrestre. Cette fête est instaurée le 15 août au VIe siècle par l'empereur byzantin, qui lui donne le nom de « Dormition de la Mère de Dieu ». Cette dévotion se répand aussi en Occident, prenant le nom d'Assomption. En France, une réelle ferveur se développe sous le règne de Louis XIII, qui place la France sous la protection de Notre-Dame de l'Assomption pour la remercier de la naissance de son Fils. Aujourd'hui, nous sommes donc invités à contempler Marie, cette toute jeune fille de Nazareth, tant pétrie de la parole qu'elle répond à l'ange par son fiat, oui confiant en la volonté de Dieu. Cette jeune fille enceinte qui court exprimer sa joie auprès de sa cousine Élisabeth. Cette femme qui nous dit « Faites tout ce qu'il vous dira lors des noces de Cana ». Cette mère présente au pied de la croix le cœur transpercé de douleur. Marie, qui prie avec les apôtres, puis qui serait partie vivre à Éphèse avec l'apôtre Jean après l'Ascension. On pense qu'elle serait revenue ensuite à Jérusalem, où les apôtres auraient été mystérieusement prévenus de venir la retrouver. Ils peuvent ainsi l'entourer lors de ses derniers instants et de sa dormition, avant que les anges viennent emporter son corps ressuscité vers le ciel. Toute sa vie, Marie, la première en chemin, nous fait lever les yeux vers le ciel. Aujourd'hui, elle nous invite à la suivre, le cœur rempli d'une espérance toute confiante. Oui, si nous cherchons comme elle à faire la volonté de Dieu, nous aurons notre place au ciel, dans un Magnificat éternel. Notre-Dame de l'Assomption, nous te confions la France, afin que s'y dressent les saints nécessaires à son rayonnement spirituel.

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2: Seigneur, nous te rendons grâce pour l'Assomption de la Bienheureuse Vierge Marie. Avec elle, nous voulons chanter éternellement ta gloire.

Alléluia, louez le Seigneur, il est bon de chanter. Fêtez notre Dieu, douce est la louange. Le Seigneur qui rebâtit Jérusalem rassemble les déportés d'Israël. Lui qui guérit les cœurs brisés, lui qui bande leurs blessures, qui compte le nombre des étoiles, et il appelle chacune par son nom. Il est grand notre Maître et tout-puissant. En lui l'intelligence est sans mesure. Le Seigneur soutient les humbles, jusqu'à terre il abaisse les impies. Entonnez pour le Seigneur l'action de grâce. Jouez pour notre Dieu sur la harpe. Lui qui drape les cieux de nuées, qui prépare la pluie à la terre. Il fait germer l'herbe sur les monts et les plantes au service de l'homme. Il dispense au bétail sa pâture, au petit du corbeau qui crie. Ni la vigueur du cheval ne lui agrée, ni le jarret de l'homme ne lui plaît. Dieu se plaît en ceux qui le craignent.

Lecture du livre d'Isaïe. Je tressaille de joie dans le Seigneur, mon âme exulte en mon Dieu, car il m'a enveloppé du manteau de l'innocence, il m'a fait revêtir les vêtements du salut, comme une mariée met ses bijoux.

0: Notre Père qui es aux cieux, que ton nom soit sanctifié, que ton règne vienne, que ta volonté soit faite sur la terre comme au ciel. Donne-nous aujourd'hui notre pain de ce jour. Pardonne-nous nos offenses, comme nous pardonnons aussi à ceux qui nous ont offensés. Et ne nous laisse pas entrer en tentation, mais délivre-nous du mal. Amen.
1: Dieu éternel et tout-puissant, toi qui as fait monter jusqu'à la gloire du ciel, avec son âme et son corps, Marie, la Vierge Immaculée, Mère de ton Fils, fais que nous demeurions attentifs aux choses d'en haut, pour obtenir de partager sa gloire, par Jésus le Christ, notre Seigneur et notre Dieu, qui règne avec toi et le Saint-Esprit, maintenant et pour les siècles des siècles. Amen.

0: Bonjour à tous. Le feu s'est réactivé à l'aube dans les Landes après une accalmie pourtant en début de nuit. Près de 1600 hectares ont désormais été parcourus par les flammes avec de nouvelles évacuations aussi. 650 personnes en tout. Les pompiers concentrent leurs efforts sur un secteur difficile d'accès, des renforts aériens dont un super hélico prêté par l'Australie et des Canadair ont été réactivés. 64 départements restant en vigilance orange canicule. Les températures commencent à baisser dans l'ouest, mais les maximales resteront élevées, généralement comprises entre 30 et 36 degrés aujourd'hui. Une circulation très compliquée sur les routes, vous le remarquez sans doute si vous êtes au volant. Bison futé, voire rouge dans tout le pays, avec aussi bien du monde pour les départs que pour les retours, et même noir en Auvergne-Rhône-Alpes dans le sens des départs. La vallée du Rhône, le pourtour méditerranéen, mais aussi les axes Toulouse-Narbonne, Paris-Nantes, Paris-Bordeaux et Paris-Montpellier sont particulièrement chargés. Patrick Bruel peut de nouveau quitter le territoire français. Le juge d'instruction de Nanterre a levé cette interdiction qui faisait partie de son contrôle judiciaire. Le parquet a fait appel de la décision. Le chanteur de 67 ans reste mis en examen, notamment pour viol, tentative de viol et agression sexuelle. C'est peut-être la fin des appels commerciaux à répétition. Depuis cette semaine, une entreprise ne peut plus vous démarcher par téléphone sans avoir obtenu votre accord. On passe donc d'un système où il fallait s'opposer au démarchage à un principe de consentement, Julie Pierret.
1: Oui, concrètement, l'entreprise doit vous demander clairement si vous acceptez d'être appelé à des fins commerciales et préciser pour quel produit ou service. Cet accord est valable au maximum un an sans renouvellement automatique et vous pouvez le retirer à tout moment, même avec votre consentement. Les appels restent encadrés uniquement du lundi au vendredi, hors jour férié, entre 10h et 13h, puis entre 14h et 20h. Il existe quand même quelques exceptions, notamment lorsqu'un contrat est déjà en cours avec l'entreprise ou pour les abonnements à la presse écrite, par exemple. Côté sanctions, attention, en cas d'appel illégal, jusqu'à 75 000 euros d'amende pour une personne physique et 375 000 euros pour une entreprise.
0: Merci beaucoup Julie Pierret. Et puis un mot de Ligue 2, Saint-Etienne poursuit son sans faute après sa victoire 3-0. Lors de la première journée, les Verts ont dominé Clermont 3 buts à 1 hier et prennent la tête du classement. Nantes, en revanche, s'est encore incliné 2-1 à Laval avec un but encaissé dans le temps additionnel. Les Canaries ont perdu leurs deux premiers matchs. C'est la fin de ce flash. Excellente journée.
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4: Avec 7,4 millions d'habitants sur 1100 km², Hong Kong est l'un des territoires les plus densément peuplés au monde. Hong Kong, au sud-est de la Chine, a été fondée en tant que colonie de l'Empire britannique après que la dynastie Qing a cédé l'île dans les années 40, 1800, à la suite de la défaite de la première guerre de l'opium. La colonie s'est étendue à la péninsule de Kowloon en 1860 et s'est encore agrandie lorsque le Royaume-Uni a obtenu un bail de 99 ans sur les nouveaux territoires à la fin du 19e siècle. Hong Kong fut cédée par le Royaume-Uni à la Chine en 1997. La région administrative spéciale maintient toutefois des systèmes de gouvernance et d'économie distincts de ceux de la Chine continentale en vertu du principe d'un pays, deux systèmes.
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4: Dans ce sixième Suivez le Guide, avec des Français, nous retrouvons Jacques Boissier qui a importé des produits d'alimentation haut de gamme à Hong Kong. Et nous faisons connaissance avec la French Girl, street artiste Caroline Tronel.
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7: Je suis dans la rue de la Possession à Hong Kong, sur l'île de Hong Kong, Possession Street. Je pars à la rencontre de Caroline. Ah, c'est peut-être ça plutôt, Possession Street. Possession Street.
8: Ah, bonjour. Ah. Vous n'êtes pas ensemble?
7: Non. Venez. Bonjour. Ouais. Je passais, je repassais devant. Je me suis paumé en fait en sortant de l'hôtel.
8: Et vous parlez déjà, c'est enregistré?
7: Ah oui, bonjour Caroline.
8: Bonjour Thierry.
7: Ça alors, je suis dans la rue de la Possession. Oui. C'est particulier, non, comme nom, habiter rue de la Possession.
9: C'est une rue historique, en effet. Les Anglais ont planté un drapeau ici il y a quelques années. C'est là que sont arrivés les Anglais. Ouais. Ouais,
7: c'est une rue montante, enfin, ou descendante, mais c'est pas plat ici, rue
9: c'est
7: de la Possession.
9: C'est une rue vivante.
7: Vivante, ben, d'abord parce que vous êtes là, vous êtes dans cette rue, non?
9: Oui, tout à fait. Alors, je vous invite dans mon... En anglais, on dit « walk up building ». Donc, c'est un immeuble qui n'a pas d'ascenseur. On va monter donc 5 étages pour atteindre le rooftop et mon studio d'artiste.
7: Génial.
9: Le rooftop.
7: Oui, ils sont très courus, les rooftops.
9: Ils sont très courus. Vous verrez, là, c'est un immeuble vraiment traditionnel, dans son jus.
7: OK. Allez, je vous suis.
9: OK.
7: Vous êtes en forme, forcément, puisque vous montez, descendez vos 5 étages régulièrement.
9: Je n'ai pas besoin de salle de sport.
7: Oui, c'est ça.
9: Et puis, comme je suis effectivement artiste, je porte aussi à travers ces marches des tableaux, des pots de peinture, plein de matos. Donc, c'est pas seulement monter les marches, c'est aussi un peu de muscu.
7: Un peu haltérophilie en même temps.
9: Donc, c'est des petits immeubles où il y a en général 2 familles par étage. Familles traditionnelles, ils sont plusieurs, parfois plusieurs générations dans chaque appartement.
7: Et alors vous avez tout l'étage ?
9: Vous allez voir, j'ai un des appartements à l'étage. Je vais vous faire visiter. C'est donc mon appartement et mon studio. Je suis arrivée à Hong Kong il y a 8 ans, déjà dans cet appartement. Et j'avais un job...
7: On va d'abord monter les 5 étages.
9: Je vous
7: allez, allons-y, je vous assure, ça va aller. Ça va. Allez, on le fait en courant.

0: Voilà. Donc là, c'est l'appartement.
1: Alors à l'entrée, je peux lire The French Girl.
0: The French Girl. The French Girl, c'est mon nom d'artiste, mon surnom. Mon surnom en Asie depuis 8 ans, donc que j'ai adopté en tant que nom d'artiste.
1: Voilà. Personne d'autre ne l'a revendiqué parce qu'il y a d'autres French Girls à Hong Kong.
0: Alors il y a d'autres French Girls. D'ailleurs, je fais des t-shirts et des petites goodies que les French Girls adorent porter.
1: C'est un signe de reconnaissance.
0: C'est un signe de reconnaissance. C'est vraiment amusant parce que c'est un surnom que m'ont donné les Asiatiques. Dans mon job précédent, j'ai eu beaucoup de voyages partout en Asie. Et en fait, les Asiatiques trouvent que je ressemble un petit peu à Amélie Poulain. Donc ils m'appelaient The French Girl.
1: Ouais, c'est un peu une représentation de jeune femme française telle qu'on peut l'imaginer. Et vous arrivez et voilà, vous l'incarnez.
0: Et je l'incarne, bah écoutez, j'espère, au mieux possible. C'est là que j'ai mes idées, c'est là que je crée. Mais quand il s'agit de peindre, en général, c'est plutôt sur le rooftop. Mais c'est aussi ici...
1: Pour les odeurs, déjà, enfin, je suppose, à moins que ce soit de la peinture à l'eau, mais je crois pas.
0: Pour la bombe.
1: Non.
0: Il y a différentes options, mais pour la bombe,
1: oui,
0: il y a des...
1: C'est pas forcément l'acrylique.
0: Non, on a justement des water-based maintenant. Je suis très sensible justement au développement durable et j'utilise le plus possible des choses à l'eau. Bien sûr aussi pour la santé, je pense que...
1: Le comble serait quand même que l'artiste, enfin vous-même, vous intoxiquiez en peignant.
0: En peignant, exactement.
1: Vous savez quoi, je vais poser mon sac.
0: Ah bah posez.

0: Nous allons prendre l'air, Caroline.
1: On va prendre l'air. Je vous montre le rooftop, alors.
0: Ah, on ressort.
1: On ressort, il y a encore un étage, donc c'est jusqu'au 6e cette fois-ci.
0: Mais alors, le rooftop vous appartient
1: ou... Oui, il est dans mon contrat, en effet. Je suis la seule à pouvoir y accéder normalement. D'habitude, dans ces genres d'immeubles, ces rooftops sont en effet partagés. Les gens font sécher leur linge.
0: Oh, mais
1: j'ai pu en faire.
0: Oh là là, mais ça c'est génial.
1: Un studio.
0: J'ai appris depuis que je suis à Hong Kong et que j'enregistre des sujets que les appartements à Hong Kong sont très exigus. C'est pourquoi les Hongkongais ne passent pas leur journée chez eux dans leur appartement. Ils sortent, ils vont manger dehors, etc. Toute une vie à l'extérieur. Mais alors vous êtes vraiment privilégié.
1: Alors moi j'ai la chance d'avoir la même surface que mon appartement, disponible sur le toit, vraiment en espace vivable que j'ai aménagé du coup avec des canapés, des coussins, mais surtout une piscine que j'ai peinte à même le sol, sur lequel différents objets peuvent flotter, différents objets que j'ai créés ou amenés, invités dans mon univers. Comme cette unicorn flottante.
0: Une licorne.
1: Licorne flottante qui symbolise que c'est une vraie piscine.
0: Oui, alors, mais cela dit, si je monte sur le petit mur et que je saute dans la piscine, je peux me faire mal?
1: Ah, là, vous allez vous faire mal. Vous avez pris votre maillot de bain?
0: Vous organisez des vernissages ici?
1: Alors, j'organise des vernissages, j'organise des live paintings. Là, tout ce mur que vous voyez là, on était trois artistes, on avait chacun un morceau du mur, quelques bières pour les invités, des lumières, et puis on a peint une grande partie de la nuit.
0: Je lève les yeux de l'immeuble à côté qui fait je ne sais pas combien d'étages, une quinzaine.
1: 40.
0: Mais c'est vous qui l'avez peint entièrement?
1: Alors, c'est pas moi qui l'ai peint, non, c'est justement lui qui m'a inspiré. C'est un Américain de Brooklyn qui s'appelle Stern Rockwell.
0: Je peux lire Rockwell.
1: Qui l'a peint en
0: 2018.
1: En fin d'année 2018, et qui m'a totalement inspirée. Je me suis dit, si c'est possible de peindre des murs comme ça, je veux me lancer, je veux changer de carrière, je veux changer de vie et je veux faire ça.
0: Ah, et donc pour lui, c'était un contrat?
1: Pour lui, c'était un contrat. Ouais, ouais. Il a peint 6 semaines d'affilée, tout à la bombe, et a priori, ça serait la plus grande façade peinte d'Asie.
0: Ah ouais.
1: La plus haute, pardon.
0: La plus haute façade peinte d'Asie. Waouh, c'est un sacré boulot.
1: Un hôtel qui a effectivement commissionné cette œuvre.

0: Nous retrouverons dans ce sixième Suivez le Guide à Hong Kong, Caroline Tronel sur son rooftop. Mais passons de l'autre côté, sur la péninsule, pour faire connaissance avec la grande dame et retrouver Jacques Boissy, qui connaît Hong Kong mieux que sa poche.
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0: Nous sommes passés devant, mais sans nous arrêter lors d'un enregistrement précédent. Et c'est dommage quand même de ne pas consacrer plus de temps à la grande dame. Et tu as accepté qu'on se retrouve pour un dernier round devant la grande dame. Mais qui est, Jacques, la grande dame de Hong Kong?
2: Alors, la grande dame de Hong Kong, c'est un palace qui est du côté Kowloon, donc qui fait face à l'île de Hong Kong et qui s'appelle le Peninsula, qui est un hôtel mythique, un palace absolument ancien qui a été très très bien conservé, avec toutefois à l'intérieur, mais on ne le voit pas de l'extérieur, il y a une tour de bureau qui a été construite il y a une vingtaine d'années.
0: Ouais, non mais tu sais Jacques,
2: avec
0: le temps passe...
2: un héliport en haut.
0: Mais Jacques, je t'arrête, le temps passe vite, même à Hong Kong, c'est pas une vingtaine d'années, c'est une trentaine.
2: C'est une trentaine d'années déjà.
0: Ouais, bon, 1994.
2: En effet, mais l'hôtel a gardé tout son cachet. Le service, la façon dont les gens s'habillent, la façon dont on mange dans cet hôtel est resté identique. C'est parfait. C'est vraiment le palace de Hong Kong.
0: Cet hôtel Peninsula, bon, c'est facile, c'est assez évident, mais quand même, je te laisse l'expliquer à nos amis qui ne le savent pas forcément. Pourquoi Peninsula? Nous sommes à Kowloon.
2: Sur la péninsule, je ne crois pas que le nom vienne de là.
0: Ah si, si,
2: Peninsula. Le nom vient de là, d'accord. Ah, oui. Parce que la famille Kadori, qui est propriétaire de cet hôtel, vient de Shanghai, avait déjà un hôtel à Shanghai avant l'hôtel de Hong Kong, après la prise de pouvoir par le Parti communiste en Chine. Ils ont quitté la Chine et ils sont installés ici. C'est une grande famille milliardaire.
0: J'ai un peu regardé l'histoire de cette famille qui, au départ, c'est une famille alors bon riche, oui, c'est certain, oui, mais d'origine juive et qui vient de Bagdad.
2: Absolument, oui. En passant par l'Inde. Comme beaucoup de familles qui étaient à Shanghai à l'époque, c'était une famille fortunée qui travaillait.
0: Shanghai, Mumbai.
2: Tout à fait. Ouais. Mumbai avant Shanghai.
0: Avant, mais tout en aïe.
2: Tout à fait. Et il y a plusieurs grandes familles comme ça à Hong Kong. Et ils ont investi au moment où les entrepreneurs commençaient à investir à Hong Kong. Donc, par exemple, la famille Kadori qui est à le Peninsula, enfin, le groupe Peninsula, parce qu'il y a des hôtels Peninsula un peu partout.
0: Il y en a une douzaine.
2: A aussi ici une compagnie d'électricité qui fournit la moitié de la ville. Il y a deux compagnies d'électricité à Hong Kong, ils en ont une. C'est eux qui ont poussé pour la centrale nucléaire française à Dae Bay, dont ils sont actionnaires également. Et ils ont le pic tram qui monte en haut du pic.
0: Ah, c'est eux aussi ?
2: C'est eux aussi. Et le pic en haut du pic, l'immeuble que tout touriste va avoir quand on vient à Hong Kong.
0: Donc on ne peut pas dire qu'ils sont riches, il faut dire qu'ils sont très riches.
2: Ils sont très très riches, ils ont une compagnie d'hélicoptères, ils ont des farms, beaucoup de charité aussi. Ils font énormément pour les œuvres à Hong Kong, très connus pour ça.
0: Alors je ne sais pas s'ils t'invitent à déjeuner régulièrement, la famille Kadori, si tu les connais.
2: Alors la famille Kadori, je connais Sir Michael.
0: Sir Michael, c'est lui.
2: Je l'ai jamais invité à manger.
0: Mais tu l'as déjà croisé.
2: Oui, oui. Bah, Hong Kong est une petite ville. On a l'occasion de croiser tous ces gens. C'est un gentleman parfait. Un homme d'une grande discrétion, d'une grande classe, aimant beaucoup la France.
0: Et les produits français de bouche.
2: L'hôtel Peninsula est un excellent client pour des produits haut de gamme français.
0: Et cet hôtel Peninsula, qui va fêter, alors dans quelques années, mais autant dire demain, vu qu'à Hong Kong le temps passe aussi vite qu'ailleurs, qui fêtera en 2028, la grande dame sera centenaire.
2: Absolument. Ce sera une fête, je pense, parce qu'ils savent organiser les fêtes. Pour tous les 10 ans de l'hôtel, il y a une énorme fête avec tout ce que compte Hong Kong de personnalité ici, des spectacles, des buffets de caviar.
0: Ouais, quoique, attends, tu dis tous les 10 ans, mais ils ont fêté quand même aussi le 95e, donc peut-être ils fêtent même tous les 5 ans.
2: Je crois que le 95e, ça avait été un événement particulier qui était lié à une date anniversaire de la famille.

0: The Peninsula. Bon, je cherchais comment décrire l'architecture, la couleur, ça tire un peu sur
1: un gris vert.
0: Un gris vert, voilà.
1: Gris vert, mais très léger, très très léger. On est dans des bâtiments coloniaux. Si on va au Bund, ouais,
0: à Shanghai.
1: Shanghai, on retrouve cette architecture très très coloniale, 19e siècle.
0: Très très coloniale. Je l'ai lu, très franchement, je serais incapable de le deviner. Hein. Je ne voudrais pas faire croire à nos amis que je suis capable, en regardant la façade, de dire mais ça c'est vraiment un style édouardien. Donc j'ai lu que c'était un style édouardien, mais aussi sous influence italienne. Donc Eduardo italien.
1: C'est possible, les balcons font un peu italien. Ouais.
0: Et puis il y a les colonnes un petit peu plus haut, en U.
1: Tout à fait en U, qui s'est compliqué après avec la tour qui est intégrée en réalité dans l'hôtel, à l'arrière.
0: Ouais.
1: C'est très important au Peninsula, c'est que le propriétaire est très amateur d'œuvres d'art et d'art contemporain. Il fait souvent des expositions dans l'hôtel d'art contemporain.
0: Ouais.
1: Là, il a utilisé une partie de la façade pour montrer une œuvre. C'est très original.
0: Je me suis demandé ce que c'était.
1: Ah, d'accord.
0: C'est pas un échafaudage, mais ça... Non,
1: presque.
0: Presque. Bon, c'est donc une œuvre d'art. Ok.
1: Oui. Une fois par an, ils organisent un salon à l'intérieur. C'est l'occasion de faire une fête également, en mettant en avant des artistes contemporains de très haut niveau. C'est un peu bruyant dehors, parce qu'on est sur Salisbury Road, qui est une des grandes artères de TST, enfin Sim Sha Tsui.
0: Il y a beaucoup de circulation ici.
1: Beaucoup de circulation. On est samedi matin.
0: On est samedi matin. J'ai lu aussi que, alors après, ensuite, on arrive directement au bord de l'eau, et qu'au début de l'histoire de l'hôtel, c'était le port, en fait, où arrivaient les paquebots.
1: Tout à fait, et ils donnaient sur le bord de l'eau.
0: Et donc les passagers allaient directement du paquebot au Peninsula.
1: Tout à fait, c'était ça. Ou traverser pour aller sur l'île, il y avait le ferry qui était juste devant. Alors maintenant, ils ont regagné un peu de terrain sur la mer, ce qui fait qu'il y a le musée de l'espace qui est juste devant. Et puis surtout, très important, c'est le Cultural Center, où le Philharmonique de Hong Kong joue, qui est juste de l'autre côté du Peninsula. Le Philharmonique de Hong Kong est un des meilleurs au monde.
0: Voilà. Et puis dans la série, nous bavarderons avec Olivier Novak, qui est le flûtiste ou co-flûtiste solo du Philharmonique de Hong Kong, qui est French.

0: nous entrerons avec Jacques Boissy dans le lobby du Péninsula. Mais avant, repassons de Kowloon sur l'île de Hong Kong avec Caroline Tronel, toujours au top sur le rooftop.
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0: Vous, c'est le cinquième étage?
1: Enfin, mon appartement est au cinquième.
0: On est au sixième. Sixième étage, effectivement, de Possession Street. Ça, on peut regarder deux jeunes femmes en face qui travaillent. Ce sont plutôt des bureaux, donc vous pouvez observer une vie de bureau et une vie dont vous ne voulez pas.
1: Hein. Exactement, bah, une vie que j'ai connue avant. Aujourd'hui, une vie très libre dans la curiosité. Dans la rencontre avec les gens, j'avais un travail qui m'obligeait à voyager beaucoup dans toute l'Asie. Ce qui m'a évidemment beaucoup plu, parce que quand on arrive en Asie, on a envie de faire ça. Je l'ai fait pendant de nombreuses années. Et puis, c'est vrai que ce moment où, pendant quelques années, on n'a plus pu voyager, m'a permis de me réancrer à Hong Kong, de passer plus de temps avec des artisans locaux, avec ma ville, en fait, avec la ville dans laquelle on vit.
0: Vous parlez le cantonais ?
1: Alors,
0: il paraît que c'est très compliqué le cantonais. Bon, le mandarin, on peut s'en sortir plus facilement.
1: Ouais. J'ai essayé un tout petit peu le mandarin en arrivant. Très honnêtement, je me suis dit, essayons de se concentrer sur l'anglais, trouver une langue dans laquelle on peut parler à tout le monde. Parce que Hong Kong, c'est extrêmement cosmopolite.
0: Oui, mais les artisans, parce qu'avec Béatrice, que vous connaissez, nous sommes allés voir des artisans qui ne parlent pas tous anglais. Hein.
1: C'est vrai. Alors, du coup, c'est la partie qui m'amuse presque le plus, parce qu'on essaye de se comprendre avec des signes, avec des photos.
0: Vous montrez votre cœur.
1: Et je montre mon cœur. Et en général, on se comprend toujours. L'anglais n'est pas du tout un anglais parfait, soit british, soit américain. Au contraire, on essaye d'avoir le moins d'accent possible pour se comprendre les uns les autres. C'est une langue qui est utilisée vraiment pour communiquer.
0: Il y a une installation, là. Je vous recyclez. Je pense qu'on peut toujours les utiliser avec leur vocation première, les Rubik's Cube.
1: Rubik's Cube, maintenant.
0: Rubik's Cube.
1: K'S.
0: C'est écrit dessus. Rubik's Cube, oui, c'est vrai, c'était le nom de famille d'ailleurs de
1: l'inventeur, qui était hongrois, je crois. Effectivement, moi je suis très très inspirée par le street art, j'ai grandi à Paris. Donc
0: vous êtes née aux États-Unis?
1: Je suis née à Détroit.
0: À Detroit, Michigan.
1: Detroit, Michigan.
0: La ville des voitures.
1: La ville des voitures, bah, mon papa travaillait dans les voitures, exactement.
0: Et à Hong Kong, vous n'avez pas de voiture?
1: Et à Hong Kong, j'ai pas de voiture. Non. On n'a pas besoin de voiture. Vous êtes là depuis quelques jours, est-ce que vous avez pris une voiture?
0: Non, je me dis pour voyager ailleurs, peut-être sur le territoire d'Hong Kong. J'ai appris aussi qu'il fallait un système de double plaque. On peut... Vous ne pouvez pas dire, tiens, je pars à Pékin en voiture.
1: Pas du tout. Là, c'est très contrôlé. On ne peut pas aller en Chine avec sa simple voiture ici. Et les transports sont extrêmement bien développés. Moi qui adore justement aller dans les coins un peu reculés, notamment pour faire des randonnées ou aller dans la nature, ou justement aller trouver des... dénicher des petits artisans dans des coins un peu plus industriels. J'ai jamais eu à prendre une voiture, éventuellement un taxi. Il faut une heure maximum d'un bout à l'autre pour traverser Hong Kong au maximum en transport si besoin. Donc pas de voiture. Je suis née aux États-Unis en effet et je suis très très vite rentrée en France. Mes parents étaient expatriés là-bas, mais très jeune je suis rentrée en France, donc j'ai été élevée à Paris. Vraiment au milieu du street art. En France, ce qui m'amusait quand je me promenais dans les rues, c'était d'essayer de voir s'il n'y avait pas un nouvel Space Invader, un nouveau graffiti à gauche ou à droite. C'est ce qui m'amusait. Et si j'en voyais un sur mon chemin, ça me mettait en joie pour toute la journée. Ces personnages sont sympas.
0: Vous les chassiez.
1: Alors maintenant, il y a une app, etc. Les fans de Space Invader sont très, très équipés. Space Invader, c'est un artiste en particulier qui fait les petites mosaïques, les petits monstres en mosaïque à Paris. Lui, il travaille la mosaïque. Comme ma forme de cœur très géométrique fonctionne très bien, effectivement, en mosaïque, j'ai eu l'idée de travailler avec des Rubik's Cube. J'adore les Rubik's Cube aussi, c'est vintage.
0: Ah
1: c'est...
0: Oui. Donc vous passez votre temps aussi
1: à les faire, à les refaire.
0: Vous les avez tous faits, là.
1: Là, je les ai tous faits.

0: Mon premier mur, avant même de trouver le cœur, était celui-ci. Et ça, c'est la première fois que je touchais une bombe de peinture. Hein. Donc on est en 2020.
1: Là, c'est pendant le confinement ?
0: Pendant le confinement. Mmh. Le confinement vient de commencer quelques mois après.
1: Ah, vous pouvez encore monter plus haut, là.
0: Et je peux monter plus haut. Vous voulez ? On peut y aller.
1: Il y a une échelle, on peut monter.
0: Oui, on peut.
1: Ah oui, allez.
0: Hop,
1: montons au 7e étage.
0: Alors, on monte au 7e.
1: Et on retrouve le motif.
0: Voilà. Et on retrouve le motif. Alors, pourquoi je l'ai fait en grand ? Il est en 2,50 m par 2,50 m. On est entouré de buildings très hauts. Et je me suis dit que si je le faisais en énorme, ils allaient le voir. Donc, j'envoie mon message.
1: Donc, les avions qui décollent de l'aéroport survolent peut-être,
0: survolent.
1: Je ne sais pas. Ils se disent, mais qu'est-ce que c'est ?
0: Qu'est-ce que c'est ?
1: Ne dirait-on pas un cœur ?
0: Les hélicoptères.
1: C'est comme sur le toit du Peninsula. Pour les hélicoptères, vous, c'est votre piste d'atterrissage, enfin, pour drone peut-être.
0: Pour drone.
1: Vous avez déjà d'ailleurs utilisé un drone ?
0: Oui, effectivement, il y a des très jolies scènes à filmer en drone à Hong Kong. Donc, j'ai des amis qui sont venus
1: qui
0: aussi.
1: Qui survolé aussi.
0: Qui sont venus me survoler.
1: Mais alors, avant, vous avez une vie, j'ai lu que votre passion première, c'était plutôt le parfum.
0: Exactement. J'ai toujours aimé les stimulations créatives, utiliser mes sens.
1: Les sens.
0: J'ai effectivement fait l'école de parfumerie de Versailles, l'ISIPCA, qui m'a amenée ensuite à travailler presque 13 ans du coup, dans l'industrie du parfum.
1: Hong Kong, c'est parce qu'il y avait un job à Hong Kong.
0: Un job à Hong Kong, oui.
1: Ça aurait pu être ailleurs.
0: Ça aurait pu être ailleurs. Alors j'avais ma sœur ici aussi, qui adorait la ville. Ça m'a permis vraiment d'avoir une expatriation facile, sans crainte. Et j'ai très très vite découvert que je voulais y rester. Elle a quitté Hong Kong 6 mois après. Et moi, ça fait 8 ans là.
1: Ah, vous êtes passé le relais quoi.
0: On s'est passé le relais et moi je suis restée. Tout est installé ici. Mon entreprise a été créée ici. Je suis très très heureuse à Hong Kong. C'est une ville qui est très en sécurité. On se sent très très en sécurité. On a accès à tout type de connexions aussi. La communauté française est très soudée. Et les communautés s'entremêlent très facilement.
1: Et pour l'art de rue, c'est inspirant.
0: Il y a beaucoup d'art de rue, donc particulièrement dans mon quartier. Mon quartier s'appelle Cheung Wan.
1: C'est un lieu historiquement depuis longtemps où sont les bars.
0: Et c'est un lieu où sont les bars. Alors, je suis à 7 minutes à pied de ce quartier qui s'appelle Long Kwai Fong. Long Kwai Fong, c'est le quartier des bars. On simplifie en LKF. C'est un super emplacement. D'ici, je peux tout faire à pied. Il y a aussi toutes les petites routes pittoresques, donc entre chez moi et Centrale. Ces petites ruelles, on a l'impression d'être à Montmartre. Vous êtes passé par là ?
1: Bah déjà, Possession, puisqu'elle monte. Enfin, je me suis monté vers vous. Hein.
0: Vous êtes monté vers moi. Et alors, si vous continuez sur Hollywood Road, tout le long, il y a des petites ruelles. Il y a très peu de voitures dans ce quartier, donc des petites ruelles ombragées. Alors moi, j'ai une vue totalement dégagée sur un très joli parc qui s'appelle le Hollywood Park, comme le nom de la rue, qui est vraiment magnifique. Allez y faire un tour en descendant. Il y a un petit bassin avec des tortues, des carpes, des portes chinoises. Quand j'ai envie de prendre l'air, il me suffit de descendre et je suis dans un autre monde. Tous les matins, j'ai les femmes traditionnelles qui font soit
1: du tai chi,
0: soit une danse avec un éventail. Donc quand j'ouvre ma fenêtre de salle de bain, en prenant ma douche, j'ai les musiques traditionnelles du lundi au dimanche. Mm-hmm. Assez tôt le matin. J'ai aussi la chance d'avoir du coup des papillons ou des oiseaux qui viennent me visiter sur le rooftop quand je peins.

0: quel est le nom alors de votre motif, de cette signature, on peut dire ça?
1: Alors, je l'appelle The Shining Heart.
0: Ah oui, c'est vrai, vous l'avez dit, The Shining Heart.
1: C'est le cœur qui rayonne.
0: Le cœur qui rayonne. Si je suis le parcours donc, de ces Shining Hearts d'Hong Kong, je pourrais en croiser combien, diriez-vous?
1: Une quarantaine, je pense.
0: Une quarantaine. Si donc, au moment où vous êtes en train de signer les murs avec ce cœur jaune, si des policiers hongkongais passent, ils seront émus ou ils diront quoi?
1: Je pense que ça dépend de la manière dont je peux défendre mon art. Ça ne m'est pas arrivé. Jamais.
0: Jamais.
1: Et je n'y tiens pas vraiment.
0: Non.
1: On n'est pas du tout là pour embêter
0: qui
1: que ce soit. On est là pour partager un symbole qui est sympathique et énergisant.
0: À Hong Kong, les autorités locales aiment l'ordre quand même, non?
1: Et je suis très, très... moins sensible effectivement à cet ordre qui règne, parce qu'en effet, on respecte tous l'ordre et ça marche. Et on s'entend tous bien et on se sent tous en sécurité. Donc, c'est vraiment pas mon idée d'aller contre effectivement, revendiquer une liberté, d'aller contre les autorités ou quoi que ce soit. C'est plutôt divulguer un message sympathique qui est pris comme ça. D'ailleurs, j'ai
0: un message d'amour, donc, quand même.
1: Un message d'amour, un message de faire rayonner aussi la culture française. J'ai une très jolie collaboration depuis un an avec le consulat français, ici, pour lequel j'ai créé du coup cette version de cœur, mais en bleu, blanc, rouge.
0: Personne n'a vécu l'expérience de voir deux policiers arriver.
1: Non.
0: C'est, vous êtes invisible, alors?
1: On est invisible. Bah, je pense qu'il y a une histoire de stratégiste.
0: Vous y allez seul ou...
1: J'y vais accompagné.
0: Accompagné, oui.
1: J'y vais accompagné en général. Et puis,
0: faire le guet quand même un peu.
1: Il y en a un en charge du guet, effectivement. J'essaye de vraiment respecter les endroits le plus possible. Et puis, j'utilise beaucoup la méthode des stickers, qui est moins invasive, qui me permet d'en coller. J'ai ce cœur en sticker, je vous en donnerai.
0: Ah ouais, donc mais c'est un petit format alors.
1: C'est un petit format.
0: Mais là, ceux par exemple qui sont sur le mur de l'hôtel, combien de temps vous faut-il pour peindre un cœur sur un mur?
1: Quelques minutes, heureusement.
0: Parfois, il vous arrive d'aller en ajouter, d'agrandir la famille.
1: Exactement, je repasse là, exactement.
0: Parfois, vous découvrez que vous êtes recouverte aussi ou pas?
1: Ouais, mais ça, c'est grande tristesse. Bah, évidemment, pendant le Covid, des restaurants ont fermé, etc. Et donc, des lieux dans lesquels j'avais des œuvres, parfois sur des très très grands muraux, ont fermé ou ont disparu depuis. Le street art, c'est éphémère, ça peut être éphémère, ça peut durer un peu plus longtemps, mais c'est ça le but aussi, c'est de laisser la place à d'autres.
0: Est-ce que vous avez des contrats, des commissions? On dit commissionner ici, mais hors Hong Kong, en France par exemple?
1: C'est assez amusant, je suis retournée en France en juin dernier pour la première fois après 4 ans, du coup j'ai essayé de raconter un petit peu mon histoire. C'est moins facile à l'étranger parce que les gens ici me voient. Ils me voient dans la rue, ils me voient éventuellement dans la presse. Mais mon histoire, effectivement, et mon inspiration du signe traditionnel chinois m'amène à faire des choses plutôt en Chine, à Kuala Lumpur, en Malaisie, à Singapour. Donc beaucoup plus dans la région, finalement.
0: Dans la grande région.
1: Dans la grande région, qui comprend ce symbole, parce que tous ces pays l'utilisent aussi. C'est un symbole de mariage aussi, de bonheur, de fortune, good fortune. Donc ils comprennent tous ce symbole et mon histoire, du coup.
0: Oui, mais en France, vous avez une belle histoire à raconter, quand même.
1: Puis j'ai un nom quand même amusant, alors c'est vrai que The French Girl,
0: oui.
1: La fille française, ça peut résonner, en effet.

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2: Nous terminerons ce sixième Suivez le guide à Hong Kong avec Caroline Tronel, The French Girl. Mais il est en entrée avec Jacques Boissier au Peninsula. Il n'est pas nécessaire de casser sa tirelire pour boire un thé, un verre dans le palace historique, déjeuner ou dîner, cela dépend des restaurants. Et pour une nuitée, économisons, sachant que les équivalents parisiens restent plus onéreux.
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4: Nous entrons, Jacques. Allez, entrons au Peninsula. Encore, effectivement, donc c'est le temps des mariages.
5: Il y a encore un mariage, des mariés qui montent dans la Rolls Royce qui est décorée.
4: Avec un beau bouquet sur le capot. Rouge.
5: Et puis alors, bon, évidemment, au Peninsula, on ne pousse pas la porte. Les portes ne sont pas automatiques. Il y a derrière chaque porte un ouvreur de porte. Bon, c'est le seul travail qui est magnifiquement habillé.
4: Tout de blanc, un groom.
5: Tout de blanc, un groom, et qui passe sa journée derrière la porte.
4: Alors, un groom, on dit aussi un chasseur, c'est la même chose, c'est différent. Je sais pas si c'est la même catégorie.
5: C'est différent, ouais.
4: Donc, en tout cas, les chasseurs, les grooms, je sais pas, mais les chasseurs, j'ai lu que c'était le premier hôtel d'Asie à avoir eu des chasseurs.
5: Oui, tout à fait.
4: Première chose qui frappe quand on entre au Peninsula, avant même de regarder, c'est le changement de température.
5: Il fait très froid à l'intérieur. C'est un peu vrai de tout Hong Kong. Dès que l'on rentre quelque part, la clim est à fond, quel que soit la température extérieure.
4: Il faut plutôt même un gilet à l'intérieur.
5: Il faut plutôt un gilet et une veste.
4: Donc là, on entre dans le grand lobby.
5: Alors, le lobby qui est en même temps un restaurant, qui est le salon de thé le plus connu, un des plus connus du monde, parce que les gens y viennent pour boire l'après-midi pour le high tea.
4: Alors le high tea, pour nos amis qui n'ont jamais eu le bonheur de découvrir le high tea, il est quand même dans les traditions très britanniques, celui-ci.
5: C'est très britannique, parce que vous avez évidemment le thé, et avec une longue carte de choix de thé. Ensuite, vous avez des sandwichs, donc du côté salé, une pile de gâteaux qui arrive, une superposition de plateaux de gâteaux, des scones, de la crème, triple crème, de la confiture. C'est un repas, c'est une cérémonie, mais l'après-midi, le high tea ici est très connu et les gens font la queue pendant parfois une heure pour pouvoir avoir un thé.
4: Il faut choisir, on ne peut pas faire tous les repas ici au Peninsula. L'estomac ne tient pas. Si on fait le petit déjeuner, on enchaîne avec un lunch après le high tea et puis le dîner et après on va boire un verre pour finir
5: C'est compliqué, la vie est très dure.
4: C'est ça.
5: Ils commencent à mettre en place les décorations de Noël, les guirlandes de Noël, décorations, les illuminations partout. Et l'endroit qui est là-bas, c'est en fin d'après-midi, un orchestre classique absolument brillant, bien joué, et les gens prennent l'apéritif où ils avaient le high tea, prennent l'apéritif et parlent entre eux. C'est là que les investissements de milliardaires se décident.
4: Effectivement, les mariages, les touristes aussi, mais c'est aussi un hôtel d'affaires.
5: C'est aussi un hôtel d'affaires. Alors, beaucoup d'artistes descendent ici.
4: Depuis Charlie Chaplin.
5: Oui, tout à fait. Tous les grands. Tom Cruise est un familier ici, par exemple. C'est bien Hong Kong. En plus, il aime bien parce qu'on se pose en hélicoptère sur le toit.
4: Ah oui. Depuis le sommet, il descend, non pas, il ne prend pas l'ascenseur, mais je suppose qu'il se jette dans le vide avec un parachute.
5: Tom Cruise s'est pas encore jeté dans le vide à Hong Kong, mais je pense que ça viendra.
4: Oui,
5: il est encore jeune.
4: Ou alors le long des vitres, le long de la façade.
5: Oui, il trouvera quelque chose.
4: Et alors, je vais te livrer mon témoignage de quelqu'un vraiment qui n'est pas fut-fut, moi en l'occurrence. Fut-fut, ça fait un peu daté comme expression. J'étais de dos hier à l'emplacement où se trouve l'orchestre. J'entends de la musique. Je dis, c'est vraiment fort, la bande musicale ici qui diffuse, mais c'est vraiment très fort pour une musique d'ambiance. Et puis hier, il pleuvait. Et donc, je commence à reconnaître un des morceaux, Raindrops Was Falling On My Head, toute la pluie tombe sur moi. Ils sont vraiment raccord au niveau météo pour la musique. Ensuite, le morceau suivant, je reconnais Chantons sous la pluie, Singing the Rain. Ils ont vraiment, alors peut-être une programmation musicale.
5: Ils adaptent le
4: ciel bleu, pluie, etc. Et c'est une jeune fille à la réception, mais qui m'a dit, mais ce sont de vrais musiciens qui jouent. Je ne les avais pas vus.
5: Excellent.

0: Nous traversons cet immense lobby, immense, hein, avec ce plafond. Peut-être
1: c'est
0: on retrouve un peu
1: de... C'est une très belle salle, vraiment dans un style très bizarre, je ne sais pas le décrire.
0: Oui.
1: On n'est pas vraiment dans un style colonial, on n'est pas dans un style britannique non plus. Ça me paraît être un mélange de beaucoup de choses, je ne sais pas qui les a influencés.
0: Et puis aussi ce qui frappe, parce que j'ai un chiffre à donner, c'est pour ça que j'attire l'attention là-dessus, ce sont les fleurs. Il y a des bouquets, des énormes bouquets de fleurs, et des fleurs fraîches, alors fraîches, hein, pas des fleurs en plastique, sur chaque table. Sur le site du Peninsula, ils donnent quelques chiffres comme ça. Et donc le Peninsula se fait livrer 50 douzaines de fleurs par jour. Chaque jour.
1: C'est incroyable. Plus les événements, je suppose, on voit beaucoup plus.
0: Même à la réception, il y a un bouquet colossal.
1: Ce qui était intéressant aussi, c'est dans ce immense hall, donne sur deux couloirs qui sont des galeries marchandes, où on retrouve toutes les grandes marques du monde, de luxe. C'est-à-dire, on vient au Peninsula, mais on peut quand même faire ses courses.
0: Mmh. Alors faire ses courses au Peninsula, c'est Tiffany. À des fois, on citait trois, là. Rolex, on n'avait pas cité Rolex. Je ne sais pas combien il y a de magasins d'ailleurs. Vuitton, j'ai compté. Vuitton, il y a...
1: 5 ou 6, non.
0: Oh, plus proche de la dizaine.
1: Ah bon?
0: Ouais. Okay.

0: on va prendre l'escalier.
1: En face de l'entrée principale, il y a deux escaliers qui montent à la mezzanine. Mezzanine où il y a plusieurs restaurants, des bars, etc. Sur un tapis absolument extraordinaire dans lequel on s'enfonce.
0: Complètement.
1: Où il n'y a pas une seule tache. Il doit être lavé plusieurs fois par jour.
0: Avec des branches de sapin, puisque ce sont les, on enregistre Noël approche. Alors, on est en Asie, ici, et on fête Noël. Hein. Et même en Chine, en la Chine plus chinoise, on fête Noël aussi. Est-ce que d'ailleurs, tu dis, toi, tu dis-tu que tu vis en Chine quand tu es à Hong Kong? Parce qu'hier, c'est marrant, Juliette, qui est à la réception ici, me disait, ce week-end, comme le visa est gratuit, on ira peut-être en Chine ce week-end, mais sommes-nous déjà en Chine ici?
1: Alors, on est en Chine, mais dans une région autonome.
0: Donc on ne dit pas qu'on vit en Chine.
1: Non, on dit que l'on vit à Hong Kong. On sait que l'on fait partie de la Chine, mais c'est une région autonome, donc on utilise toujours Hong Kong et Chine.
0: Sachant que la Chine est à
1: 30 km, 35 km.
0: Avec la ville principale proche, c'est Shenzhen.
1: Shenzhen, qui est beaucoup plus grosse que Hong Kong en population, qui est devenue, puisque là, il y a 30 ans...
0: C'était rien, hein, village de pêcheurs.
1: C'est un petit village de pêcheurs, il y a 30 ans.
0: En 30 ans, une ville de combien de millions d'habitants s'est bâtie?
1: Je ne sais pas, il doit y avoir 15-20 millions d'habitants à Shenzhen. Maintenant.
0: Ce qui fait que Hong Kong, c'est une petite ville à côté de Shenzhen.
1: C'est tout à fait. Hong Kong est tout petit, il y a 7 millions et quelques d'habitants.
0: Ouais.
1: Voilà, décoration de Noël, un magnifique train qui est là tous les ans, c'est le même.
0: Alors on retrouve une belle locomotive, des chalets enneigés, sommet, téléphérique.
1: Grande roue, c'est une ambiance tout à fait Noël. Là.
0: En grande roue, il y en a une vraie quand même, pas sur l'île de Hong Kong.
1: Oui, sur l'île de Hong Kong, il y a une grande roue.
0: Et puis il y a le restaurant La Véranda.
1: La Véranda, qui est le restaurant buffet décontracté. C'est certainement le plus beau buffet de Hong Kong en termes d'ingrédients qui sont dessus. Toujours plein. Et juste à côté, il y a un petit restaurant absolument extraordinaire qui est

0: On n'y mange que des plats traditionnels.
1: Donc on mange quoi? Tu y as forcément mangé
0: des raclettes, des fondues et des choses un peu plus sophistiquées suisses, du veau à la zurichoise,
2: que des plats suisses.
1: Et c'est une bonne femme.
0: Et c'est très bon. Alors il y a, je crois, 30 couverts, pas plus.
1: Franchement, c'est peut-être ça le comble du chic à Hong Kong, c'est d'aller manger une fondue savoyarde.
0: Il est impossible de faire une réservation dans ce restaurant. Oui. Il faut des semaines à l'avance.
1: Ah oui, carrément.
0: C'est compliqué comme tout.
1: Ah oui, chesa comme cheese. Non, je sais pas, comme
0: oui,
1: quoi.
0: Oui, je sais pas du tout. Je connais pas le nom, l'origine du nom.
1: Ah oui. Mais...
3: Finalement, rien à voir avec le fromage. En langue romanche, parlée dans les grisons en Suisse, chesa signifie simplement auberge. Donc, c'est la petite auberge du Peninsula.
1: J'étais frappé en voyant ce Peninsula Express. Donc, il y a une reconstitution de wagons de type
0: tout à fait.
1: Orient Express. Hein.
0: Oui.
1: Et puis, on a reconstitué tout un décor de gare avec des bagages devant l'entrée, un banc comme quand on attend le train.
0: Le voyage de luxe. Hein. Et on voit, ils ont mis... en hublot, des écrans de télévision qui passent des paysages de voyage. Donc on a vraiment à l'intérieur...
1: Et de train.
0: Oui, l'impression de voyager.
1: Et le restaurant étoilé avec la chef française.
0: Il est dans un autre côté de l'hôtel. Il s'appelle Gadis. Il a son ascenseur particulier.
1: Ah, waouh.
0: On repart dans l'histoire. La décoration est telle que dans l'histoire. Ce qu'il y a dans l'assiette est moderne. Mais le service et la décoration sont début du siècle dernier. Quoi.
1: Ah ouais, avec une chef française, là, quand on enregistre, qui est là depuis quelques mois, qui s'appelle Anne-Sophie Nicolas. Ils réinventent toujours.
0: Voilà. Oui, ils ont besoin d'innover en permanence. Il faut faire parler de soi, il faut tous les hôtels, il faut s'activer.
1: Est-ce que tu connais le nombre de chambres et suites ici?
0: Non,
1: je connais. Il y en a 300.
0: Oui.
1: Et combien de salariés? Alors, je le sais, j'ai renseigné avant. Combien tu dirais combien?
0: 500.
1: 800.
0: 800,
1: mon Dieu. Le ratio 300 chambres, 800, c'est énorme. Et c'est justement dû au fait qu'il y a énormément de restaurants, de l'ordre d'une demi-douzaine, hein. Plus les réceptions.
0: Plus les salles de banquet. Il y a beaucoup de banquets ici. 7-8 restaurants total.
1: Ouais. Ouais. Donc ça, pour un hôtel, c'est quand même énorme. Hein.
0: C'est énorme. La partie restauration est très importante au Peninsula.
1: Et à Hong Kong, il y a beaucoup de restaurants en général. Hein.
0: Les gens mangent beaucoup dehors à Hong Kong, mangent rarement chez eux et définitivement ne reçoivent jamais chez eux.
1: Toi, français, Jacques, mais installé ici depuis bientôt 30 ans. Hein.
0: 31 ans.
1: Ah, 31, bon, ça y est. Donc 31 ans. Est-ce que tu invites à la maison ou plutôt au restaurant?
0: Non, j'invite vraiment sauf les très, très, très proches à la maison. Mais sinon, les gens, on invite au restaurant.
1: Tu invites au restaurant.
0: Voilà, donc on ne connaît pas l'intérieur des appartements des gens.
1: Oui.
0: La raison, c'est que tout le monde vit dans du petit Hong Kong,
1: c'est
0: quand
1: ça.
0: Même, pas très grand. C'est plus simple d'aller au restaurant, puis c'est une vieille tradition, et c'est sympa.
1: C'est plutôt une tradition asiatique, même au-delà de Hong Kong.
0: Oui, dans d'autres endroits, c'est la même chose. Je suis passé au Japon, j'étais en Thaïlande, les gens recevaient, les gens que je connaissais, invités au restaurant. N'invitez pas chez eux, alors qu'ils ont des belles maisons.

0: Le prix de l'immobilier et des loyers fait que même des personnes qui sont plutôt aisées n'ont pas des appartements de 150-200 mètres carrés.
1: Non, les tailles sont petites ici. Est-ce que ça coûte coûte extrêmement cher, soit en location, soit en prix d'achat. On est dans les immobiliers les plus chers du monde. Donc il n'y a pas beaucoup de grandes propriétés.
0: On l'a dit, mais c'est plutôt une habitation verticale.
1: Oui. Enfin, en tout cas, sur Hong Kong, sur l'île, il n'y a pas beaucoup de place. 75% du territoire hongkongais est un parc national, donc on ne peut pas y construire. Donc le seul moyen de construire, c'est de monter en hauteur. Donc on trouve des gens qui habitent au 60e, 70e étage. C'est très fréquent. Et c'est peut-être le futur de l'immobilier, parce que on retrouve des groupes, Chun Kwan Oh, qui est une ville qui a 15 ans à peu près maintenant, où il n'y avait rien avant. Il y a maintenant 500 000 personnes qui habitent dans cette ville. Toute la ville est faite de tours qui font à peu près 70 étages. Au deuxième niveau, tu trouves un immense jardin avec piscine, des tennis, etc., des allées où on peut marcher. Au niveau 1, c'est un centre commercial, donc on fait toutes ses courses. Et puis au rez-de-chaussée et sous-sol, c'est la station de métro.

0: Donc on descend de chez soi directement à la station de métro. C'est hyper efficace.
1: Mais tu sais à quoi ça me fait penser, ce que ça me rappelle, les cités radieuses du Corbusier. Hein.
0: Oui, tout à fait, tout à fait. Je pense que le futur de l'immobilier, c'est de monter en hauteur. Ça évite les problèmes de circulation, de pollution, de temps de transport, etc.
1: Ouais.
0: Et puis ça consomme moins. Ces grandes tours, en réalité, sont excellentes pour l'environnement parce qu'elles consomment peu d'énergie.
1: Alors tu dis 75%, c'est vrai que si on n'est pas venu là aussi, on s'imagine Hong Kong très urbain. Moi non plus, je ne pensais pas que c'était à ce point-là. 75% du territoire est un parc national. En fait, Hong Kong, c'est plutôt un territoire vert.
0: Tout à fait. Alors les gens qui viennent à Hong Kong ne voient que l'aspect bétonné du centre-ville, mais le centre-ville est tout petit. Pour l'île de Hong Kong, il suffit de monter au pic et on se rend compte que la ville est toute petite. C'est vrai, très très dense, mais par contre, c'est vert tout de suite. Et puis on peut aller faire des treks, des marches en montagne. Tout de suite, on peut descendre de son immeuble et 5 minutes après, on est dans la montagne et dans la nature.

0: Cette fois, terminons ce Suivez le Guide sur l'île de Hong Kong avec notre French Girl street artiste, Caroline Tronel.
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0: Quelques mots encore, Caroline, pour dire que les chœurs vous occupent beaucoup à Hong Kong, en Asie, mais il n'y a pas que les chœurs.
2: Mais il n'y a pas que les chœurs, parce que les chœurs, c'était un message très fort et très puissant que je voulais faire partager pendant le Covid. Mais finalement, cette période est aussi révolue, donc j'ai eu envie de partager un nouveau message sur la sustainability, le développement durable. Et pour parler du développement durable, j'ai développé une série de canettes géantes que j'ai peintes.
0: Donc les canettes comme les canettes de bière. Hein.
2: Canettes de bière, canettes de coca.
0: Enfin, ou autre. Hein.
2: Style, exactement. Parce que j'ai imaginé que les canettes, tout le monde savait ce que c'était. Peu importe le pays. Les enfants,
0: c'est mondial. Hein.
2: C'est mondial. Les enfants boivent du coca ou du, peu importe la marque. Ouais.
0: Ou du Pepsi. Je crois que c'est un troisième en canette.
2: Du Sprite.
0: Ou du Sprite.
2: Ou du Sprite. Les adultes peuvent effectivement boire d'autres choses.
0: Boire de l'eau.
2: Voire de l'eau pétillante, ouais. Effectivement aussi. C'est une forme que je trouve, moi, assez rétro, parce qu'en fait, elle n'a jamais changé, si vous réfléchissez. On a toujours la même forme. Et l'opercule, le bruit...
0: C'est puis le moment où ça déborde parfois, où on s'en met partout.
2: Exactement. On a chacun des histoires avec cet objet. Et que j'ai choisi d'ériger en symbole pour...
0: En fait, c'est une taille géante quand même.
2: Enfin,
0: elles font une cinquantaine de centimètres. Hein.
2: Exactement. Et j'en ai fait une d'un mètre de long.
0: Ah oui. Mais vous les écrasez. Alors, précise à nos amis que non seulement la canette est grande, mais en plus, elle est un peu écrabouillée.
2: Elle est écrabouillée comme un déchet sur la rue, sur le sol. Parce que si vous avez une toute petite canette, facile de mettre un coup de pied dedans et de s'en débarrasser. Dès que vous avez... un déchet qui est plus grand, qui vous empêche de passer, là, on se pose la question. Comment s'en débarrasser? Comment le recycler? Donc, c'est l'idée de, effectivement, alerter sur le problème de gestion des déchets, qui est une vraie question à Hong Kong. Mais on est beaucoup, puisqu'on est 7,5 millions d'habitants, quand même. L'idée, c'est de sensibiliser un maximum de gens sur le sujet.
0: Sur la gestion des déchets.
2: Plus c'est grand, plus c'est visible. C'est aussi pour ça que je l'ai faite rose. Une couleur pop art pour attirer l'œil, pour interpeller. Géante aussi.
0: Tous ces artistes pop art, Andy Warhol, etc., sont inspirants pour vous?
2: Tout à fait. Des inspirations dans les couleurs, dans les messages qu'ils ont essayé de faire passer à leur époque. C'est exactement ces codes-là que je reprends pour faire passer des messages que moi je trouve contemporains et même urgents de partager. Exactement.
0: Alors il y a des Hongkongais très riches et les Hongkongais sont intéressés par l'art. Donc vous avez de riches clients Hongkongais?
2: Alors j'ai des collectionneurs, exactement. J'ai des gens riches et des gens moins riches. Et je pense que quand on est artiste, il faut avant tout faire comprendre le message qu'on veut divulguer. C'est ça la valeur de l'art en fait. Ça peut être une canette si on ne comprend pas le sens. Ça peut interpeller, mais quand l'artiste veut vraiment faire passer un message, je crois qu'il doit pouvoir l'expliquer, soit avec des mots, soit en personne. Donc oui, j'ai des gens de beaucoup de nationalités différentes.
0: Mais je me disais peut-être, puisque vous êtes à Hong Kong depuis quelques années, faudra-t-il bientôt ajouter non plus Caroline the French Girl, mais Caroline the French Hong Kong Girl.
2: Je dis souvent que c'est ma hometown, ma ville vraiment d'adoption, la ville où je vis, Hong Kong, plus même que d'autres villes françaises dans lesquelles j'ai pu vivre aujourd'hui. Je m'y sens vraiment très très bien. C'est très paisible et c'est une ville qui offre des opportunités sans limite si on sait respecter les règles environnantes et qu'on a envie de jouer avec, de se les approprier.
0: Oui, c'est ça. Donc on ne critique pas. Ce sont les règles du jeu. On les respecte, on reste. On ne les respecte pas, on ne reste pas.
2: Exactement.
0: Après, on est ou pas en accord, mais vous êtes vraiment parfaitement bien. Et vous avez trouvé votre ville, finalement, c'est Hong Kong.
2: Moi, je suis en accord avec la manière de vivre, c'est-à-dire la manière de se respecter au quotidien. Quand on rentre dans le métro, quand on marche dans la rue, quand on traverse... Ici, les locaux ne traversent pas au petit bonhomme rouge.
0: Non, il n'y a que quelques touristes comme moi, parfois, en retard. Enfin, certains traversent quand même quand vraiment il n'y a pas de circulation. En tout cas, pas du tout quand il y en a. Hein.
2: Pas du tout quand il y en a. C'est des petites règles très, très simples, mais qui rendent la vie si facile. Tout le monde pourrait avoir accès à mon rooftop, à mon studio, pour être très honnête. On ne m'a jamais ne serait-ce que pris un cube. C'est un plaisir de s'enlever de la tête des stress du quotidien que j'ai pu ressentir dans d'autres pays du monde et qu'on n'a pas du tout ici. Les expatriés connaissent cette expression, Hong Kong comme ma maison, Hong Kong. Il y a même une marque d'ailleurs qui a déposé l'expression et qui vend des t-shirts Hong Kong.
0: On pourrait dire aussi que vous n'êtes pas King Kong, mais Queen Kong alors.
2: Ah bah écoutez, merci, je prends.
3: Fin de ce sixième suivi de guide à Hong Kong. Merci Caroline Tronel et Jacques Boissier. Mgoy, merci en cantonais. Émilie Wynne pour le prêt de sa voix. Pierre Oteza pour le contact avec Jacques Boissier. Laure Le Cornec, groupe Expression. Réalisation, Roman Feocchio. Le site peninsula.com. Et vous trouverez facilement Caroline, la French Girl en ligne.
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0: Bonjour à tous. Le feu s'est réactivé à l'aube dans les Landes après une accalmie pourtant en début de nuit. Près de 1600 hectares ont désormais été parcourus par les flammes avec de nouvelles évacuations aussi. 650 personnes en tout. Les pompiers concentrent leurs efforts sur un secteur difficile d'accès, des renforts aériens dont un super hélico prêté par l'Australie et des Canadairs ont été réactivés. 64 départements restant en vigilance orange canicule. Les températures commencent à baisser dans l'ouest, mais les maximales resteront élevées, généralement comprises entre 30 et 36 degrés aujourd'hui. Une circulation très compliquée sur les routes, vous le remarquez sans doute si vous êtes au volant. Bison futé, voire rouge dans tout le pays, avec aussi bien du monde pour les départs que pour les retours, et même noir en Auvergne-Rhône-Alpes dans le sens des départs. La vallée du Rhône, le pourtour méditerranéen, mais aussi les axes Toulouse-Narbonne, Paris-Nantes, Paris-Bordeaux et Paris-Montpellier sont particulièrement chargés. Patrick Bruel peut de nouveau quitter le territoire français. Le juge d'instruction de Nanterre a levé cette interdiction qui faisait partie de son contrôle judiciaire. Le parquet a fait appel de la décision. Le chanteur de 67 ans reste mis en examen, notamment pour viol, tentative de viol et agression sexuelle. C'est peut-être la fin des appels commerciaux à répétition. Depuis cette semaine, une entreprise ne peut plus vous démarcher par téléphone sans avoir obtenu votre accord. On passe donc d'un système où il fallait s'opposer au démarchage à un principe de consentement, Julie Pierret.
1: Oui, concrètement, l'entreprise doit vous demander clairement si vous acceptez d'être appelé à des fins commerciales et préciser pour quel produit ou service. Cet accord est valable au maximum un an sans renouvellement automatique et vous pouvez le retirer à tout moment, même avec votre consentement. Les appels restent encadrés uniquement du lundi au vendredi, hors jour férié, entre 10h et 13h, puis entre 14h et 20h. Il existe quand même quelques exceptions, notamment lorsqu'un contrat est déjà en cours avec l'entreprise ou pour les abonnements à la presse écrite, par exemple. Côté sanctions, attention, en cas d'appel illégal, jusqu'à 75 000 euros d'amende pour une personne physique et 375 000 euros pour une entreprise.
0: Merci beaucoup Julie Pierret. Et puis un mot de Ligue 2, Saint-Étienne poursuit son sans faute après sa victoire 3-0. Lors de la première journée, les Verts ont dominé Clermont 3 buts à 1 hier et prennent la tête du classement. Nantes, en revanche, s'est encore incliné 2-1 à Laval avec un but encaissé dans le temps additionnel. Les Canaries ont perdu leurs deux premiers matchs. C'est la fin de ce flash. Excellente journée.
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3: Madame, Monsieur, bonjour et bienvenue dans Point d'orgue, votre émission de musique sacrée. Je suis très heureux de vous retrouver pour un nouveau numéro consacré à toutes les merveilles de la musique. Et aujourd'hui, j'ai eu une idée de thème qui est tellement belle, tellement parlante que je vais y consacrer non pas une seule émission, mais bien deux pour parler d'un thème aussi vaste et aussi beau que je vais vous proposer. Je vais tout d'abord vous emmener en Angleterre à l'heure où le soleil décline, quand les grandes cathédrales résonnent d'une vieille prière chantée depuis plus de 5 siècles, les Evensong. Le mot ne vous dit peut-être rien, mais là-bas, il s'agit d'une véritable institution, le patrimoine choral même de ce pays. Il s'agit d'un office du soir, né au temps de la réforme anglaise. C'est un véritable moment suspendu entre jour et nuit, où la musique porte la parole biblique. Rien n'y est laissé au hasard. D'une part, la lumière qui baisse. Ensuite, les voix des enfants, vous connaissez la réputation de ces fameux chœurs anglais. Parfois, ce sont des adultes, mais il y a cette grande ferveur, et en particulier des ferveurs des chorales d'enfants, la psalmodie tranquille. Bref, là-dedans, dans cet office, tout concourt à créer un climat de paix et de beauté. Alors, pour ouvrir cette première émission, eh bien, j'aimerais que nous fassions comme si nous étions en Angleterre. Nous allons nous asseoir dans cette cathédrale avec ces pierres qui écoutent de la musique depuis 500 ans. Et nous allons écouter un court introït de William Byrd. Alors, l'introït n'est pas forcément obligé dans les vapes, mais il permet de se jeter dedans, de se mettre dans cette dimension musicale que sont les Evensong. Et nous allons donc écouter cette prière de William Byrd. Il s'agit d'une prière pour la reine Elisabeth, mais aussi, au fond, une prière pour la paix du royaume qui permet donc de se mettre dans cette ambiance si particulière des Evensong.

Et maintenant que nous sommes bien installés dans cette cathédrale, que nos oreilles sont disponibles pour accueillir les 45 minutes d'office qui vont bientôt succéder cette introïte, eh bien, je vais me permettre de vous faire un tout petit cours d'histoire, ce qui va nous permettre de contextualiser véritablement cette Evensong. Alors, ce que vous venez d'entendre, c'est l'introïte. Comme je vous le disais, c'est quelque chose de facultatif. C'est un chant qui est là pour nous mettre dans l'ambiance. Parfois, l'introïte est fait à l'orgue pour que les gens puissent s'installer en silence, mais l'objectif, c'est d'accueillir véritablement la musique qui va suivre. Alors cette Evensong puise ses racines dans la vie monastique médiévale en fait. Les moines, vous le savez, priaient un certain nombre de fois par jour, jusqu'à 7 fois, et le soir ils avaient 2 grandes prières, les vêpres d'une part, puis les complies avant le grand silence de la nuit. Et c'est au XVIe siècle, lors de la réforme anglaise, que Thomas Cranmer, archevêque de Canterbury, eut l'idée géniale d'unifier ces 2 offices pour en faire un seul chanté en anglais. Ce fut le Evensong, et ça a été publié dans le Book of Common Prayer de 1549. Alors ce Book of Common Prayer, c'est très important, puisque c'est lui qui va fonder ce socle sur lequel vont être tirés tous les Evensong suivants, et c'est ce qui peut s'apparenter pour nous, pour les catholiques, au vespéral. Donc c'est de là que sont tirées toutes les prières pour ces Evensong. Et alors, pour la première fois, c'est ça qui est totalement révolutionnaire, la prière publique du soir devenait compréhensible de tous. Ça, c'est vraiment ce qu'il faut mettre avec le pendant de la musique catholique, qui, elle, conservait le chant latin, hein, jusqu'à Vatican II, comme vous le savez, et qui restait sur ces grandes thématiques du chant palestrinien, etc. Et donc, les anglicans, là, ont fait leur révolution avec leur langue vernaculaire. Les cathédrales anglaises s'emparent, bien entendu, de cette Evensong, puisque ça vient de la cathédrale de Canterbury, et les grands chœurs d'hommes et d'enfants qui les desservent encore aujourd'hui sont les héritiers directs de cette tradition multiséculaire. Alors, ce que je vous propose de faire maintenant, c'est d'écouter quelque chose qui est typique de ces Evensong, c'est un psaume chanté. Alors, c'est pas révolutionnaire en soi, puisque dans les vêpres catholiques également, vous retrouvez la lecture et le chant des psaumes, mais c'est fait avec cette façon typiquement anglicane. Vous avez un chant qui est extrêmement souple, en récitatif, qui épouse le rythme du texte biblique. On est très loin du psaume responsorial, mais vous allez l'entendre, on est dans la desserte véritablement maximale du texte biblique, avec là aussi une très belle mise en musique. Je vous propose donc le psaume 23 par John Gross.

Le Seigneur est mon berger, et vous entendez cette façon de faire tout à fait britannique, de chanter ce psaume-là, très différent de ce que nous entendons, nous, en France ou même ailleurs dans le monde catholique. C'est une façon absolument merveilleuse de rendre hommage au texte biblique, de coller aussi près du texte que la musique véritablement colle aussi près. En fait, on n'avait pas vu ça depuis le chant grégorien. C'est ça qui est absolument extraordinaire avec cette musique-là, qui vaut là aussi le détour. Alors, comme je vous le disais tout à l'heure, l'Evensong suit une structure véritablement très précise, très codifiée. C'est toujours la même depuis des siècles, telle que décrite, je vous le disais, dans ce fameux livre qui maintenant fait référence dans toutes les chorales anglaises. Il commence par les Praises and Responses, une alternance de versets et de réponses entre le prêtre et le chœur. Je vais vous en donner la traduction et vous allez vous rendre compte en fait qu'il s'agit de la même chose que l'on dit en français. Seigneur, ouvre mes lèvres et ma bouche publiera ta louange. Voilà comme quoi il y a toujours une fraternité finalement entre la façon de faire anglicane et la façon de faire catholique. Puis après avoir entendu les responses, on va entendre les psaumes du jour. Donc là, vous en avez eu un petit aperçu avec le psaume 23 et ils sont chantés selon le calendrier du psalter. Après la première lecture, le chœur entonne le Magnificat. Alors gardez-le bien en tête parce que c'est ce que nous allons entendre après. Le Magnificat, vous savez, c'est le cantique de Marie que l'on chante chez les catholiques lors des vêpres. Puis, après la seconde lecture, le Nunc Dimittis, vous savez, cette fameuse prière de Siméon, « Maintenant, Seigneur, je peux m'en aller dans la paix ». Donc, c'est quelque chose d'extrêmement tendre. Vous savez, ce sont les yeux de Siméon qui ont vu le Seigneur et qui peut maintenant s'endormir dans la mort. Mais nous, effectivement, comme c'est la prière du soir, bien entendu, ça a une autre connotation, mais nous allons y revenir. Et entre ces deux cantiques, toute la vie spirituelle du Evensong se déploie, louange, confiance, espérance. Enfin, l'office se conclut par une prière, un anthem souvent plus libre, plus méditatif. Et au cœur de cela, c'est le cœur lui-même. Attention à l'orthographe, dans les cathédrales anglaises, il est divisé en deux demi-chœurs, Decani et Cantoris, qui se répondent dans le chœur gothique. Ça, c'est une façon de faire qui est également tout à fait extraordinaire. C'est une prière qui est donc dialoguée, presque architecturale en fait. C'est là où l'architecture physique, visuelle de la cathédrale rejoint l'architecture sonore. Et c'est absolument prodigieux. C'est pourquoi tant de compositeurs anglais, de Gibbons à Howells, ont trouvé dans cette forme un lieu d'inspiration quasi inépuisable, quasi illimité. Alors, je vous l'avais un petit peu dit, nous allons maintenant écouter un Magnificat de Charles Villiers Stanford, qui est un grand compositeur victorien anglais, dont la musique allie ferveur et clarté. Vous allez entendre ce fameux Magnificat en sol majeur, avec ce soliste, avec cette voix de garçon, et ensuite la joie qui se déploie de cette prière absolument fabuleuse que vous connaissez, mais ici, avec la sauce anglaise lors des Evensong.

tout le fast et tout le génie de la façon de faire anglaise pour cette Evensong. Vous aviez entendu un Magnificat, une prière que l'on connaît bien, nous autres catholiques, mais qu'ici est adoptée d'une façon tellement extraordinaire, tellement magique. Et vous avez toute cette musique empreinte de clichés, mais alors là, c'est pas dans un sens péjoratif, au contraire, c'est tous ces clichés de la musique anglaise qui sont ici concentrés dans une seule pièce. Vous l'entendez avec la virtuosité de l'orgue, avec ses croches un petit peu perlées qui laissent effectivement cette joie de la prière de Marie, cette joie qui veut éclater, et puis qui commence avec ce soliste, cet enfant, cette voix pure, parce que vous savez que quand on fait chanter les enfants, c'est pour le côté tout à fait angélique, et avec le début de cette prière, quand bien entendu tout le cœur le rejoint, ça donne un effet de masse absolument considérable. Et d'ailleurs, c'est aussi dans cette façon toute britannique de faire les choses, il y a après l'orgue qui vient en majesté avec le Amen final, qui remplit la cathédrale avec son grand tutti, qui là aussi donne cette connivence entre le chœur, l'orgue et l'architecture gothique anglaise, cette fameuse alchimie que l'on retrouve dans les Evensong et qui font que ces sons aujourd'hui sont une véritable institution. Donc, vous avez cet exemple dans ce Magnificat ici, mais en vérité il y en a beaucoup d'autres que je vous invite là aussi à découvrir si ce genre de musique vous plaît. Il faut bien que vous compreniez que si je vous en parle comme ça, c'est que les Evensong, en plus d'être une... Enfin, si c'était, comment dire, une simple lecture des textes, eh bien, on serait pas resté dessus. Mais là, il y a une façon de mettre les choses en mouvement par la musique qui est tout à fait unique au monde. Et en fait, assister à un Evensong, c'est vivre une expérience unique. Dans le silence d'une cathédrale, à la tombée du jour, on entend cette prière qui monte, portée par les voix d'enfants, comme pour ce Magnificat, par exemple. Mais même si on ne partage pas la foi chrétienne, on ressent quelque chose d'universel, une paix, une beauté offerte. Et c'est ce qui avait d'ailleurs conduit à un des anciens doyens de Westminster de dire « l'Evensong est une prière qui n'attend rien en retour, elle est simplement donnée ». Ça, c'est l'exercice ultime, j'ai envie de dire, de tout musicien qui a envie de donner de son art et de donner effectivement cette possibilité de prier et de toucher les cœurs. Pensez par exemple à Claudel. Alors là, on retourne chez les catholiques, qui a été converti en écoutant le chant des Vêpres à la cathédrale Notre-Dame de Paris. Eh bien, il y a fort à parier que d'autres conversions se fassent par la beauté de la musique également en Angleterre. Vous l'avez bien entendu, donc des choses extrêmement différentes en fait dans ces Evensong. On commence avec cette intro 8. Alors je ne vous ai pas fait entendre des responses qui sont pourtant des chants absolument magnifiques. Vous avez ces psaumes qui suivent et qui épousent si bien le texte. Et vous avez ce Magnificat absolument glorieux, absolument génial. Souvent, j'ai eu la chance moi de diriger des Evensong en Angleterre. Il y a dans ces Magnificat un exercice d'orgue absolument fabuleux. Même si le chœur est à l'unisson, il y a cette espèce de portée universelle qui est absolument savoureuse. Et maintenant que nous avons écouté le Magnificat, je vais vous laisser écouter la deuxième autre grande pièce de Evensong. Il s'agit du Nunc Dimittis. Je vous en parlais un petit peu tout à l'heure. Il s'agit de la mise en musique du cantique de Siméon. Vous savez, ce moment où quand le vieillard voit la Sainte Famille au temple et qu'il voit le Christ et qu'il dit véritablement « Maintenant, mes yeux ont vu le Sauveur, je peux mourir en paix ». Et donc cette mise en musique a cette double acception, non seulement vers la mort, qui était symbolisée d'ailleurs par la nuit, et en même temps la fin de la journée du moine, qui était véritablement de s'en remettre à Dieu pour la nuit. Et ça, je trouve ça absolument merveilleux, et vous allez l'entendre dans cette mise en musique, notamment celle-ci qui est absolument spectaculaire, vous allez l'entendre. Il s'agit d'une mise en musique de Herbert Howells, extrait du cycle Collegium Regale, qui a été composé pour la chapelle du King's College de Cambridge. C'est une musique, vous allez l'entendre, suspendue tout en lumière douce, comme un adieu au jour.

0: Extraordinaire mise en musique de Howells du Nunc Dimittis, cette prière absolument extraordinaire. Et vous entendez ce parti pris britannique, cette façon de faire les choses. On aurait pu rester effectivement dans quelque chose de tout à fait intime, mais là, le compositeur a décidé de laisser éclater sa joie pour faire en sorte que véritablement il y a le combat contre les ténèbres fait par la lumière, et c'est la lumière finalement qui l'emporte. C'est également le message du cantique de Siméon qui est si magique, si extraordinaire, avec cette mise en musique si particulière. Et donc, c'est avec le Nunc Dimittis que se terminent les grandes pièces des Evensong. Souvent, l'orgue conclut la prière avec un petit postlude qui est fait de manière tout à fait charmante, et de la même manière que l'introïde s'est fait pour faire comprendre que l'office va commencer. Et bien là, c'est pour laisser les gens s'en aller dans une forme de paix, la paix du soir. Donc, j'espère que cette première incursion dans le répertoire britannique et dans cette aventure presque spirituelle et en tout cas si ancré dans le patrimoine britannique vous a plu avec les Evensong, nous allons continuer cette virée la semaine prochaine. D'ici là, portez-vous bien et à très bientôt sur Point d'Orgue.
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0: Au nom du Père, et du Fils, et du Saint-Esprit.
1: Amen.
0: La paix soit avec vous.
2: Et avec votre esprit.
0: Mais priez, mes enfants, Dieu vous exaucera en peu de temps. Mon Fils se laisse toucher. Ici, à Pontmain, la Vierge Marie, une nouvelle fois, nous invite à la prière. Celle qui est apparue ici en 1871, celle qui est toujours là, présente dans le ciel de Pontmain, et celle-là même que nous fêtons aujourd'hui en son Assomption. Aujourd'hui, avec toute l'Église, nous sommes tournés vers le ciel, car au ciel, désormais, nous le savons, l'une d'entre nous est accueillie dans le sein du Père, dans la miséricorde de Dieu, la bienheureuse Vierge Marie. Alors soyez les bienvenus, vous tous, pèlerins, pèlerins de ce jour, venant de Mayenne, de Normandie, de Bretagne, et bien sûr de toute la France et d'ailleurs encore, ayant pu en saluer quelques-uns parmi vous. Soyez les bienvenus pour fêter la Vierge Marie en ce lieu qu'elle a consacré par son apparition. Très chers frères et sœurs, très chers pèlerins, à l'appel de la Vierge Marie, une nouvelle fois, confions notre pays en ce jour. Nous aurons à cœur de prier pour tous nos concitoyens en France, afin qu'ils puissent s'ouvrir à la présence de Dieu, celui qui est, qui était et qui vient. Préparons-nous à célébrer le mystère de l'Eucharistie en reconnaissant que nous avons péché. Je confesse à Dieu Tout-Puissant, je reconnais devant vous, frères et sœurs, que j'ai péché en pensée, en parole, par action et par omission. Oui, j'ai vraiment péché. C'est pourquoi je supplie la bienheureuse Vierge Marie, les anges et tous les saints, et vous aussi, frères et sœurs, de prier pour moi, le Seigneur notre Dieu. Que Dieu Tout-Puissant nous fasse miséricorde, qu'il nous pardonne nos péchés et nous conduise à la vie éternelle.
3: Amen.

0: Lecture de l'Apocalypse de Saint Jean. Le sanctuaire de Dieu qui est dans le ciel s'ouvrit et l'arche de son alliance apparut dans le sanctuaire. Un grand signe apparut dans le ciel. Une femme ayant le soleil pour manteau, la lune sous les pieds et sur la tête une couronne de 12 étoiles. Elle est enceinte, elle crie dans les douleurs et la torture d'un enfantement. Un autre signe apparut dans le ciel, un grand dragon rouge feu avec 7 têtes et 10 cornes, et sur chacune des 7 têtes un diadème. Sa queue, entraînant le tiers des étoiles du ciel, les précipita sur la terre. Le dragon vint se poser devant la femme qui allait enfanter, afin de dévorer l'enfant dès sa naissance. Or elle mit au monde un fils, un enfant mâle, celui qui sera le berger de toutes les nations, les conduisant avec un sceptre de fer. L'enfant fut enlevé jusqu'auprès de Dieu et de son trône, et la femme s'enfuit au désert, où Dieu lui a préparé une place. Alors j'entendis dans le ciel une voix forte qui proclamait: maintenant voici le salut, la puissance et le règne de notre Dieu. Voici le pouvoir de son Christ. Parole du Seigneur.
1: Louange à toi, Seigneur.

Lecture de la première lettre de Saint Paul apôtre aux Corinthiens. Frères, le Christ est ressuscité d'entre les morts. Lui, premier ressuscité parmi ceux qui se sont endormis. Car la mort étant venue par un homme, c'est par un homme aussi que vient la résurrection des morts. En effet, de même que tous les hommes meurent en Adam, de même, c'est dans le Christ que nous recevrons la vie, mais chacun à son rang. En premier, le Christ, et ensuite, lors du retour du Christ, ceux qui lui appartiennent. Alors, tout sera achevé quand le Christ remettra le pouvoir royal à Dieu son Père, après avoir anéanti parmi les êtres célestes toute principauté, toute souveraineté et puissance, car c'est lui qui doit régner jusqu'au jour où Dieu aura mis sous ses pieds tous ses ennemis. Et le dernier ennemi qui sera anéanti, c'est la mort, car il a tout mis sous ses pieds. Parole du Seigneur.

En ces jours-là, Marie se mit en route et se rendit avec empressement vers la région montagneuse, dans une ville de Judée. Elle entra dans la maison de Zacharie et salua Élisabeth. Or, quand Élisabeth entendit la salutation de Marie, l'enfant tressaillit en elle. Alors, Élisabeth fut remplie d'Esprit Saint et s'écria d'une voix forte : Tu es bénie entre toutes les femmes, et le fruit de tes entrailles est béni. D'où m'est-il donné que la mère de mon Seigneur vienne jusqu'à moi ? Car lorsque tes paroles de salutation sont parvenues à mes oreilles, l'enfant a tressailli d'allégresse en moi. Heureuse celle qui a cru à l'accomplissement des paroles qui lui furent dites de la part du Seigneur. Marie dit alors :

Déployant la force de son bras, il disperse les superbes. Il renverse les puissants de leur trône, il élève les humbles. Il comble de bien des affamés, renvoie les riches les mains vides. Il relève Israël, son serviteur, il se souvient de son amour, de la promesse faite à nos pères, en faveur d'Abraham et sa descendance à jamais. Marie resta avec Élisabeth environ 3 mois, puis elle s'en retourna chez elle. Acte

Marie se mit en route et se rendit avec empressement. Les paroles que nous venons d'entendre dans l'Évangile selon saint Luc nous rapportent la première attitude de Marie après avoir appris qu'elle allait être la mère du Sauveur. Marie se mit en route et se rendit avec empressement. Qu'il nous est bon en ce jour de l'Assomption de contempler l'entrain de Marie, celle-là même que nous fêtons aujourd'hui dans son Assomption, et celle qui toute sa vie n'a eu de cesse d'être empressée d'accomplir la volonté de Dieu. Et cet empressement, nous l'avons entendu dans le chant de l'Évangile, est pour elle source de joie. Alors peut-être qu'aujourd'hui, j'aimerais simplement avec vous nous redire que notre joie est celle de Marie au Magnificat. Avec Marie, retrouvons la joie d'aimer, la joie de croire, la joie d'espérer. Qu'en cette fête de l'Assomption, nous soyons traversés par les sentiments mêmes de Marie, juste après l'Annonciation, que nous puissions ainsi goûter la joie d'aimer, la joie de croire et la joie d'espérer. La joie d'aimer, cet empressement de Marie, quel est-il? Elle va aider sa cousine Élisabeth, qui est enceinte de saint Jean-Baptiste. L'empressement de Marie n'est pas excitation, n'est pas agitation. L'empressement de Marie est en vue d'aider sa cousine, en vue de l'aimer concrètement, de vouloir son bien pour elle. Ainsi, Marie est comme traversée par ce que nous appellerions aujourd'hui le désir de fraternité, cette fraternité qu'elle veut vivre avec Marie. Et nous, est-ce que nous goûtons la joie de la fraternité? Ou est-ce que parfois nous ne sommes pas tant à goûter cette joie qu'à nous retenir, qu'à ne pas voir les lieux de fraternité qui pourraient se vivre en notre temps ou en notre quotidien? Parfois nous sommes nous-mêmes traversés par l'individualisme contemporain. Chacun chez soi et Dieu pour tous, mais d'abord chacun chez soi. Ainsi, il nous faut peut-être avec Marie redécouvrir la joie de sortir, la joie d'aller vers, la joie de pouvoir aimer l'autre tel qu'il est. Alors en ce jour de l'Assomption, eh bien, il nous est bon de nous rappeler que c'est en nous donnant que nous sommes heureux, que l'entraide est ce qui est le plus humain pour nous sur cette terre. Nous avons pu le vivre, nous avons pu le constater, particulièrement cet été. Certains ont pu être marqués par la chaleur, la canicule, d'autres par le drame des incendies, et l'entraide, j'allais dire spontanément, a surgi de notre cœur. Cette entraide manifeste notre fraternité mutuelle. Cette fraternité, nous le savons, nous sommes invités à la vivre aujourd'hui et toujours. Elle fait bien sûr partie de la devise de la République, mais cela ne suffit pas. La fraternité, pour être réelle, doit être authentique. Et nous le savons, être vécue de la vie jusqu'à la mort. Nous le savons aussi, la mort n'est jamais un bien que nous pouvons vouloir pour l'autre. La mort est une destruction de l'autre qui ne peut être un bien. La fraternité nous oblige, nous le savons bien. À tout instant de notre vie, nous avons besoin de cette fraternité, et particulièrement lorsque nous sommes dans la vulnérabilité. Ce que nous avons pu mettre en œuvre avec spontanéité lors de cette canicule, de ces incendies, il faut que cela devienne le quotidien de notre société, et particulièrement lorsque les plus fragiles arrivent au terme de leur vie. Ainsi, cet empressement de Marie ne sera pas fictif, ne sera pas hors sol, mais sera la réalité même de notre vie et donc de notre joie. La joie d'aimer, mais aussi la joie de croire. Nous l'avons entendu dans le chant du Magnificat. Juste avant, Élisabeth dit à Marie, « Heureuse, celle qui a cru à l'accomplissement des paroles qui lui furent dites de la part du Seigneur. Heureuse,
celle qui a cru, notre foi est source de joie. Ici, en 1871, le 17 janvier, alors que notre pays était envahi par les Prussiens, que l'hiver était rude, que la maladie était là, que les jeunes hommes partis au front étaient dans l'inconnu, que le désespoir pouvait traverser le village de Pontmain, ici, Marie a réintroduit ce village, notre village, dans la foi. Mais priez, mes enfants, cette foi qui est un don de Dieu qui nous met en relation avec lui, cette foi qui est source de joie, car Marie nous réintroduit ici dans la louange. Le chant mère de l'espérance qui n'avait pas pu surgir des lèvres et des cœurs le dimanche précédent, car tout le monde était atterré, a pu surgir des lèvres et des cœurs du village rassemblé avec Marie le soir de l'apparition, mère de l'espérance. Cette joie de croire, Marie, eh bien, en est la servante. Pourquoi ? Parce qu'elle l'a vécu de tout son être. Alors, très chers frères et sœurs, nous avons, nous, un beau rôle à tenir au milieu de ce monde. Non pas de nous geindre avec les autres, mais de prier dans la foi. Le poste de la prière est celui de Marie, et aujourd'hui le nôtre est toujours. Une ancienne lettre du IIe siècle disait « Ce que l'âme est dans le corps, les chrétiens le sont dans le monde ». Nous sommes invités à tenir le poste de la prière, à tenir la relation avec Dieu, ce qu'ici Marie a réalisé et réalise chaque jour. À 30 mètres au-dessus de cette colonne, elle demeure présente pour nous montrer le ciel. Alors n'ayons pas peur de goûter la prière, n'ayons pas peur de vivre de notre foi. Vous le savez, le Saint-Père va venir en France au mois de septembre. Il va ainsi fortifier notre foi. Que cela soit l'occasion pour notre pays, eh bien, de prier d'un cœur large, généreux, à la suite aujourd'hui de Marie, unie au pape Léon XIV. La joie d'aimer avec empressement dans la fraternité, la joie de croire au milieu du monde par la prière, la joie d'espérer. L'espérance, eh bien, c'est le ciel qui s'est ouvert ici et qui ne s'est pas refermé. Comme dit l'auteur de l'Apocalypse dans la première lecture, le sanctuaire de Dieu qui est dans le ciel s'ouvrit et l'arche de son alliance apparut dans le sanctuaire. Ici, dans le ciel de Pontmain, le ciel s'est ouvert et Marie, par la prière, a redonné l'espérance au petit peuple de Pontmain. Ici, Marie nous enfante à l'espérance dans la relation à Dieu. Eh bien, laissons-nous enfanter. Ne soyons pas de ces esprits forts qui disent « tout est foutu, tout est calculé, c'est terminé ». Laissons ça à d'autres. Soyons les deux pieds sur la terre pour aimer, pour croire et donc pour espérer. Nous avons le poste de la prière, très chers frères et sœurs, dans ce monde, mais nous avons à être aussi les vigies de l'espérance, d'avoir les yeux tournés vers le ciel pour regarder la terre comme Dieu la regarde. Ici, Marie a réintroduit le petit peuple de Pontmain dans l'espérance en bouleversant son cœur. Alors, très chers frères et sœurs, goûtons notre joie. Joie d'aimer, joie de croire, joie d'espérer. Non pas pour nous-mêmes, mais pour en témoigner en ce jour de l'Assomption à tous ceux qui nous entourent. Aujourd'hui, soyons particulièrement attentifs à vivre la fraternité, à vivre la prière comme en ce moment, pour goûter l'espérance et ainsi témoigner de notre joie. Amen.

En ce jour où Marie, notre mère, est élevée dans la gloire du ciel, qu'elle nous ouvre le chemin de la prière et qu'elle intercède pour nous.

Marie, Mère de l'Église, tu as rassemblé toute la paroisse de Pontmain autour de son curé, l'abbé Guérin. Intercède auprès de ton Fils pour que les églises soient un jour rassemblées en une unique famille autour de l'évêque de Rome et sous la conduite de nombreux prêtres dont elle a tant besoin.

Marie, mère de l'espérance, tu as redonné confiance aux habitants de Pontmain, affligés par la guerre, la maladie et le froid. Intercède auprès de ton Fils pour ceux qui sont victimes cet été des incendies et de la sécheresse, pour ceux qui subissent la guerre en Europe de l'Est et au Moyen-Orient.

Marie, mère de la prière, tu as accompagné toute la soirée la prière des gens de Pontmain. Intercède auprès de ton Fils pour ceux qui viennent prier dans ce sanctuaire aujourd'hui. Intercède aussi pour tous ceux qui ont perdu le goût de la prière, pour tous ceux qui ne savent pas prier.

La solennité de l'Assomption marque l'anniversaire de la consécration de la France à la Vierge Marie. Prions pour notre pays, que le voyage apostolique du Saint-Père Léon XIV en France et à l'UNESCO du 25 au 28 septembre soit une source de grâce pour notre Église, pour tous les habitants de notre pays et même au-delà, et qu'il nous encourage à prendre notre part dans l'annonce joyeuse de l'Évangile, pour que le monde ait la vie par l'intercession de la Vierge Marie. Prions le Seigneur.

0: Seigneur Jésus-Christ, toi qui as élevé ta mère dans la gloire, exauce nos prières en peu de temps et console tous ceux qui se confient en toi, toi qui vis et règnes pour les siècles des siècles.
1: Amen.
2: Frères et sœurs, c'est le moment de la quête. Par notre offrande, nous participons à la vie et à la mission du sanctuaire. Souvenons-nous de cette parole du Seigneur. Il y a plus de bonheur à donner qu'à recevoir. Merci donc de votre générosité. Et pour ceux qui souhaitent participer à la quête digitale par carte bancaire, des bornes de quête seront à votre disposition à la fin de la messe, devant le presbytère à droite, comme l'an dernier. Il y aura deux personnes là-bas. Merci beaucoup.

0: Priez, frères et sœurs, que mon sacrifice, qui est aussi le vôtre, soit agréable à Dieu, le Père Tout-Puissant.
1: Que le Seigneur reçoive de vos mains ce sacrifice et la louange et la gloire de son nom, pour notre bien
0: et celui de l'Église. Que monte vers toi, Seigneur, l'offrande que nous te présentons.

témoignage de ce que deviendra ton Église en sa plénitude. Elle est signe d'espérance et source de réconfort pour ton peuple encore en chemin. Ainsi, tu n'as pas voulu qu'elle connaisse la corruption du tombeau, elle qui a porté dans sa chair ton propre Fils et mis au monde d'une manière incomparable l'auteur de la vie. C'est pourquoi, unissant nos voix à celles des anges, nous te louons dans

0: Tu es vraiment saint, Dieu de l'univers, il est juste que toute la création proclame ta louange. Car c'est toi qui donnes la vie, c'est toi qui sanctifies toutes choses. Par ton Fils Jésus-Christ, notre Seigneur, avec la puissance de l'Esprit Saint. Et tu ne cesses de rassembler ton peuple, afin que du levant au couchant du soleil, une offrande pure soit présentée à ton nom.
1: C'est pourquoi nous voici rassemblés devant toi, Dieu notre Père, et dans la communion de toute l'Église, nous célébrons le jour où la Vierge Mère de Dieu a été élevée au ciel dans la gloire de son Fils, Jésus-Christ notre Seigneur. Par lui qui est à l'origine de notre foi et qui l'amène à sa perfection, nous te supplions de consacrer toi-même les offrandes que nous apportons.
0: Sanctifie-les par ton esprit pour qu'elles deviennent le corps et le sang de ton Fils, Jésus-Christ notre Seigneur, qui nous a dit de célébrer ce mystère. La nuit même où il fut livré, il prit le pain. En te rendant grâce, il dit la bénédiction. Il rompit le pain et le donna à ses disciples en disant «

De même, après le repas, il prit la coupe. En te rendant grâce, il dit la bénédiction et donna la coupe à ses disciples en disant «

0: en faisant ainsi mémoire de ton Fils, de sa passion qui nous sauve, de sa glorieuse résurrection et de son ascension dans le ciel. Alors que nous attendons son dernier avènement, nous t'offrons, Seigneur, en action de grâce, ce sacrifice vivant et saint. Regarde, nous t'en prions, l'oblation de ton Église, et daigne reconnaître ton Fils qui, selon ta volonté, s'est offert en sacrifice pour nous réconcilier avec toi. Quand nous serons nourris de son corps et de son sang, et remplis de l'Esprit Saint, accorde-nous d'être un seul corps et un seul esprit dans le Christ.
1: Que l'Esprit Saint fasse de nous une éternelle offrande à ta gloire, pour que nous obtenions un jour l'héritage promis avec tes élus. En premier lieu, la bienheureuse Vierge Marie, Mère de Dieu, avec Saint Joseph, son époux, les bienheureux apôtres, les glorieux martyrs et tous les saints qui ne cessent d'intercéder auprès de toi et nous assurent de ton secours.
2: Et maintenant, nous te supplions, Seigneur, par le sacrifice qui nous réconcilie avec toi, étends au monde entier le salut et la paix. Affermis ton Église en pèlerinage sur la terre, dans la foi et la charité, en union avec ton serviteur, notre pape Léon, et notre évêque Matthieu, l'ensemble des évêques, les prêtres, les diacres, et tout le peuple que tu as racheté. Écoute en ta bonté les prières de ta famille que tu as voulu rassembler devant toi. Dans ta miséricorde, ramène à toi, Père très aimant, tous tes enfants dispersés.
0: Pour nos frères et sœurs défunts et pour tous ceux qui ont quitté ce monde et trouvent grâce devant toi, nous te prions. En ta bienveillance, accueille-les dans ton royaume, où nous espérons être comblés de ta gloire tous ensemble et pour l'éternité. Par le Christ notre Seigneur, par qui tu donnes au monde toute grâce et tout bien.

0: comme nous l'avons appris du Sauveur et selon son commandement, nous osons dire, Notre Père qui es aux cieux, que ton nom soit sanctifié, que ton règne vienne, que ta volonté soit faite sur la terre comme au ciel. Donne-nous aujourd'hui notre pain de ce jour. Pardonne-nous nos offenses, comme nous pardonnons aussi à ceux qui nous ont offensés. Et ne nous laisse pas entrer en tentation, mais délivre-nous du mal. Délivre-nous de tout mal, Seigneur, et donne la paix à notre temps. Soutenus par ta miséricorde, nous serons libérés de tout péché, à l'abri de toute épreuve, nous qui attendons que se réalise cette bienheureuse espérance, l'avènement de Jésus-Christ, notre Sauveur.
1: Car c'est à toi qu'appartiennent le règne, la puissance et la gloire pour les siècles des siècles.
0: Seigneur Jésus-Christ, tu as dit à tes apôtres, je vous laisse la paix, je vous donne ma paix. Ne regarde pas nos péchés, mais la foi de ton Église. Pour que ta volonté s'accomplisse, donne-lui toujours cette paix et conduis-la vers l'unité parfaite. Toi qui vis et règnes pour les siècles des siècles.
1: Amen.
0: Que la paix du Seigneur soit toujours avec vous.
1: Et avec votre esprit.
2: Frères et sœurs, dans la charité du Christ, donnez-vous la paix.
3: Monsieur, la paix de Christ.

0: Voici l'agneau de Dieu. Voici celui qui enlève les péchés du monde. Heureux les invités au repas des noces de l'agneau. Seigneur, je ne suis pas digne de te recevoir, mais dis seulement une parole et je serai guéri.
1: Frères et sœurs, la communion sera donnée dans la basilique aux endroits habituels. Sur l'esplanade, les lieux de communion seront signalés par des bénévoles tenant un parapluie bleu ouvert. Merci d'attendre. Ouais.

Prions le Seigneur. Nous avons reçu, Seigneur, le sacrement qui nous sauve par l'intercession de la bienveillance.

0: Merci à Monseigneur Dupont pour la parole qu'il nous a adressée. Merci à la chorale. Et nous remercions aussi largement tous ceux et celles qui ont contribué à la préparation et au bon déroulement de cette célébration. Quelques annonces pour cet après-midi. À 14h30, chapelet dans la basilique. 15h, vêpres solennelles de l'Assomption aussi, tous dans la basilique. Suivi 15h30, procession mariale dans le parc des Oblats, suivi de la bénédiction du Saint-Sacrement à la basilique. Vous savez que normalement, après, il y aura le concert. Malheureusement, l'orgue a beaucoup souffert des chaleurs extrêmes. Heureusement, Alain Guérinen en fait, notre organisme en fait en sorte pour que nous puissions célébrer dignement la célébration d'aujourd'hui. Par contre, le concert du 15 août à 17h30 est annulé. À la place du concert, nous vous proposons un temps de méditation mariale autour de l'hymne acatiste. Ce temps animé par les sœurs bénédictines du Sacré-Cœur de Montmartre. Et merci encore. À 17h15 jusqu'à 18h. Et puis nous terminons notre célébration, notre journée avec les complis à la grange à 21h.
1: Très grand merci, cher Père, pour toutes ces annonces qui nous aident à prier. Vous le savez, la Vierge Marie Notre-Dame de Pontmain est chère au cœur de la Mayenne. Occasion pour moi de vous inviter à pouvoir mieux découvrir les merveilles que la Vierge Marie et le Seigneur ont fait en Mayenne à travers un ouvrage récemment sorti qui est en vente à la boutique que j'ai eu l'honneur de préfacer, Les merveilles de la Mayenne. N'hésitez pas à faire bon accueil à cet ouvrage. Occasion pour moi aussi de remercier particulièrement le service d'ordre, ceux et celles qui veillent à notre sécurité, et de remercier aussi la mairie de Pontmain, particulièrement à travers son maire, pour toutes les facilités qu'il nous offre à l'occasion des célébrations ici vécues à Pontmain. Je pense au 17 janvier, mais bien sûr aujourd'hui, en ce 15 août. Un grand merci, comme vous l'avez dit, Père Alexandre, à tous ceux qui nous ont aidés à prier, ceux qui nous ont accueillis, à l'ensemble des bénévoles qui permettent que nos célébrations soient belles et priantes. Un merci particulier, cher Vincent, à vous, qui avez été recteur de notre sanctuaire pendant près de 3 ans. Vous avez pu notamment porter l'année jubilaire et ainsi aider un grand nombre de pèlerins par vos catéchèses et vos conférences à entrer dans le mystère ici révélé de Pontmain. Merci de tout cœur. Merci bien sûr à chacun d'entre vous, pèlerins de ce jour, avec un remerciement particulier pour les bénédictines du Sacré-Cœur de Montmartre qui ont été pèlerins ici pendant les 2 mois d'été, qui le seront peut-être par la grâce de Notre-Dame de Pontmain pendant plusieurs années. Cela se décidera au mois d'octobre. Recevez. Recevez maintenant, non pas la bénédiction du Seigneur immédiatement, je me tourne vers, parce que nous allons aller prier à la colonne.
0: C'est ça.
1: C'est ça, cher Père. Donc ne partez pas, sinon vous n'aurez pas la bénédiction. Par contre, vous pouvez vous lever pour prier ensemble auprès de Marie à la colonne.

Distribuer aussi des cartes de la prière. Voilà, n'hésitez pas à venir. Voilà, et on va vous distribuer. Nous allons maintenant à la colonne pour prier et recevoir en même temps la bénédiction. La prière à la colonne, l'Angelus. Allez-y.

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1: Imaginez un voyage à travers le temps, à la découverte de 14 sites historiques mayennais où chaque visiteur, quels que soient ses besoins ou ses différences, se sent accueilli, compris et surtout normal. C'est le pari un peu fou mais généreux de l'association 4 pas en Mayenne avec sa route des joyaux. Depuis 2019, la route des joyaux de la Mayenne rassemble 14 sites historiques ouverts au public. Mais depuis 2024, l'association a franchi une nouvelle étape, rendre ces lieux accessibles à tous, y compris aux 12 millions de personnes touchées par le handicap en France. Après quelques années de réflexion, de dossiers, de recherche de subventions, les premiers équipements arrivent, fauteuils roulants, déambulateurs, audioguides, documents en FALC, plans visio-tactiles, bref, une révolution silencieuse, mais qui change tout pour des milliers de visiteurs. Mais comment rendre un château, une abbaye ou un musée accessible à tous? Quels sont les défis, les solutions, les petits pas et les grandes victoires? Pour en parler, nous recevons Madame Gauchois, présidente de l'association Les 4 Pas, patrimoine, parcs et jardins, passion, partage. Madame Gauchois, bonjour. Pouvez-vous nous raconter comment est née l'idée de rendre la route des joyaux accessible à tous? Et qu'est-ce qui vous a poussé à vous lancer dans cette aventure?
2: Eh bien donc la route des joyaux de la Mayenne, c'est 14 sites historiques ouverts au public en Mayenne et tout le monde sait combien les sites historiques sont difficilement accessibles, difficilement compréhensibles par tous. Donc quand nous nous sommes réunis pour créer cette association, pour nous entraider, pour nous valoriser mutuellement, ben nous souhaitions bien sûr partager notre passion pour nos monuments. En fait, le premier nom qu'on a choisi, c'est le nom de notre association. 4 pas en Mayenne pour patrimoine, parcs et jardins, passion et partage. Donc des valeurs avec le patrimoine historique et naturel. Et donc bah, partager, ça veut dire partager avec tous. Et petit à petit, nous nous sommes rendus compte eh bien, que certaines personnes, c'était difficile de les faire rentrer dans nos lieux parce qu'il y avait des handicaps qui peuvent être parfois très légers ou beaucoup plus accentués. Par exemple, ça va d'une canne pour une personne âgée au fauteuil roulant pour quelqu'un qui a une paralysie des membres inférieurs. Donc, pour tout avouer, je suis ancienne ophtalmologiste, je suis médecin, donc je suis particulièrement sensible au sujet et je me suis dit qu'il fallait que je me forme. Donc, j'ai été suivre une formation pour la médiation pour les personnes en situation de handicap qui était proposée par Mayenne Tourisme. Et j'ai appris un certain nombre de choses, surtout dans ce qui n'était pas ma spécialité d'origine. Et puis, nous avons transmis et nous avons décidé de réfléchir sur le sujet. Ça n'est pas forcément facile, donc on a décidé d'avoir une autorisation pour pouvoir bénéficier d'un service civique. Service civique, c'est un jeune qui donne un certain nombre d'heures par semaine pour une mission pour laquelle il touche une indemnité.
1: Alors, et on en a aussi à la radio, et c'est précieux.
2: Voilà, c'est très précieux. Et donc, nous avons travaillé avec Lucie, qui a été explorer tous nos sites, à qui j'avais bien expliqué, j'avais transmis ma formation, et nous avons travaillé ensemble pour une année pour les différents outils que nous allions choisir. Est-ce que vous voulez une énumération?
1: Oui, parce que dans votre petit communiqué de presse, j'ai vu que c'était très intéressant, parce que c'était très varié, parce qu'on parlait aussi du handicap mental. Ce n'était pas effectivement que le handicap physique, et qu'en fonction des sites, vous avez réussi à adapter pour certains, vous parlez d'enfants Ulysse, d'EHPAD, enfin une population très large hein, dans le handicap et dans la difficulté. Donc bien sûr, je serais ravi d'entendre toutes les possibilités que vous avez mises en place pour ce type de profil, quels que soient les profils d'ailleurs.
2: Donc, ben vous le savez, 12 millions de personnes en situation de handicap en France, c'est énorme. Je vais vous donner des petits exemples, quelque chose qu'on peut considérer comme un handicap ou pas, sur des personnes qui ont entre 18 et 65 ans et qui ont fait toutes leurs études, toute leur scolarité en France. Est-ce que vous avez une idée du nombre d'illettrés?
1: Alors, je n'ai pas le chiffre en tête, mais je crois que c'est relativement colossal.
2: Eh bien, c'est 1,4 million. Donc, ce sont des personnes qui ont beaucoup de difficultés avec l'écrit. Et puis, il y a des personnes pour qui lire un texte avec un vocabulaire compliqué, c'est difficile. Par exemple, les sourds de naissance ont beaucoup moins de vocabulaire que nous. Et donc, nous avons décidé de faire des documents qu'on appelle les FALC, des documents faciles à lire et à comprendre. Et nous avons travaillé pour cela avec les ateliers espaces. Donc des personnes elles-mêmes en situation de handicap qui viennent en équipe avec un accompagnateur, visiter nos sites et qui ensuite rédigent des documents de visite qui soient bien compréhensibles par tous. Donc nous allons avoir 7 de nos sites qui vont être équipés avec des documents faciles à lire et à comprendre. Là d'ici quelques jours, le château de Bourgon et les jardins du château des Arcis vont être équipés et puis cela va suivre à l'abbaye de Clermont par exemple dans d'autres sites. Voilà.
1: Là on a parlé un peu du handicap, j'allais dire presque mental.
2: Voilà, le handicap mental, les difficultés à lire, presque la personne qui a oublié ses lunettes ou qui est malvoyante et qui a besoin de documents en gros caractères, c'est très utile.
1: Et à la limite, ce n'est pas un investissement colossal, c'est assez facile à mettre en place.
2: Ça, c'est assez facile à mettre en place. Il faut quand même... on a pris contact avec les AT, il faut les recevoir, bien les expliquer, il faut quand même les aider avec nos propres documents de visite, leur fournir les photos nécessaires. C'est un travail qui se fait en commun. C'est un plaisir de travailler avec eux.
1: Voilà, il y a le fond et la forme. Et alors, pour ce qui est plus handicap physique, vous parliez de Kahn tout à l'heure, mais il y a effectivement les non-voyants, les malentendants, la personne en fauteuil roulant. Alors, quelles sont les adaptations que vous avez réussi à mettre en place? Parce qu'un site historique n'est pas toujours extrêmement adapté à un fauteuil roulant, qui a parfois des impossibilités que vous ne pouvez pas résoudre en termes techniques.
2: Oui, alors, ne nous faisons pas d'illusions. Monter dans un donjon en fauteuil roulant, pour nous, ça n'est pas possible. À Sainte-Suzanne, on a fait une belle tour en bois pour que le CIAP soit ouvert aux personnes en situation de handicap. Nous, dans nos sites, c'est totalement impossible. Donc quand même, nous avons sur 3 sites des fauteuils roulants et puis des déambulateurs. Les déambulateurs, ça aide les personnes à marcher, puis elles peuvent s'asseoir aussi tout au long de la visite. Je veux absolument éviter ce que j'ai vu souvent, une famille qui arrive sur 3 générations. Alors dans nos jardins, on adore ça, mais dans les châteaux aussi, à l'abbaye de Clermont aussi, c'est pareil. Et la grand-mère arrive et dit d'un air un peu inquiet, « Oh ben là, je vois un banc, vous savez, le trajet a l'air un petit peu long. » Alors, ben moi, je vais me reposer un petit peu, puis je vais lire les documents pendant que vous allez vous promener. Ah ben non, c'est trop dommage, nos sites, c'est beau pour les liens intergénérationnels. Donc, le fauteuil roulant, ben, ça peut amuser beaucoup les petits-enfants de le pousser. Et puis, la vieille dame, même si elle peut être un peu blessée de s'asseoir dans un fauteuil roulant, ben, pour participer à la fête, pourquoi pas, ou simplement emmener le déambulateur et s'asseoir pendant que les enfants font un parcours ludique. C'est très bien et ça fait plaisir.
1: Donc ça, c'est fourni quand on arrive ou il faut les réserver avant lors de la visite? Comment ça se passe?
2: Quand il y a, par exemple, les journées du patrimoine, il vaut mieux téléphoner pour dire à quelle heure on a envie du fauteuil roulant, parce qu'il peut y avoir plusieurs candidats. Quand c'est dans un temps normal, a priori, on a toutes les chances que le fauteuil soit libre. Ceci dit, si on est très prudent, on téléphone.
1: Pour les non-voyants, comment est-ce que vous arrivez à faire percevoir un jardin, un château? Comment ils peuvent le percevoir?
2: Alors, les non-voyants, alors, il faut différencier les aveugles de naissance, enfin, ou les personnes qui n'ont même pas une perception lumineuse, et puis les personnes qui voient flou. La cécité légale, c'est en dessous de 1/20. Mais avoir 1/20 d'acuité visuelle, ça vous permet de circuler. Ça vous permet de deviner le chemin et de pouvoir marcher dessus. Ça vous permet même, s'il y a un document qui est écrit très très gros, de pouvoir éventuellement y avoir accès avec certaines aides. Donc pour les aveugles, on a fait faire des cartes visio-tactiles. Une carte visio-tactile, c'est fait par des spécialistes. On a choisi l'impression La Ville à Paris, qui est spécialisée en braille. C'est une carte sur laquelle toutes les annotations sont en caractères que tout un chacun peut lire, mais qui sont aussi en braille, en dessous. Et puis, vous sentez, quand vous passez la main, le relief des bâtiments, un relief différent avec l'eau, un relief différent avec les arbres. Et comme ça, les malvoyants profonds peuvent se faire une idée du plan des lieux. Ensuite, les malvoyants profonds, de toute façon, ils viennent chez vous avec un accompagnateur parce qu'ils ne peuvent pas venir en voiture ou se diriger. Donc, ils ont toujours quelqu'un qui leur tient le bras. Et un jardin ou un site historique, c'est toujours, il y a toujours des choses qu'on sent. Alors, l'odorat, quand vous rentrez dans une église, il y a une odeur particulière, ça paraît stupide, mais
1: sûr,
2: voilà,
1: oui.
2: D'humidité, d'encens, etc. Et quand vous rentrez dans un jardin, il y a plein d'odeurs de plantes. Quand vous rentrez et que vous allez monter un escalier qui tourne dans une tour, vous êtes aveugle, mais vous pouvez le faire. Vous touchez le mur et le toucher est différent selon que ce sont des pierres de tuffeau, des pierres de granit, du marbre. On peut rêver d'avoir un escalier en marbre. Donc un aveugle, il touche, Il sent les odeurs et il entend très très bien le chant des oiseaux, sont des cloches. Et donc, il ne faut pas croire du tout qu'une personne malvoyante n'a pas sa place dans les lieux. Au contraire, et ils ont tellement peu d'occasions d'y aller qu'ils sont absolument ravis quand ils sont là. Parler des aveugles, on a parlé des fauteuils roulants et des déambulateurs. Voilà. La seule chose qu'on n'a pas dite, c'est qu'on avait des appareils pour que des malentendants puissent suivre une visite guidée.
1: Pour les malentendants, il y a aussi un matériel adapté.
2: Voilà, la personne qui fait la visite a un petit micro et la personne met un casque avec une oreillette ou si elle est déjà équipée, une boucle magnétique autour de son cou qui permet que ça résonne dans son appareil.
1: On peut que vous remercier pour toutes ces adaptations et puis inciter les auditeurs à aller donc faire la route des joyaux. Il y a un site particulier où on peut vous, où les auditeurs peuvent se connecter. Alors, pour d'abord s'inscrire pour réserver le matériel d'une part, et puis qu'on soit handicapé ou non, mais emmener tout le monde et se dire que...
2: Il faut aller sur le site internet de la route des joyaux de la Mayenne. J'avoue à ma grande honte que je n'ai pas encore fait le chapitre adaptabilité au public en situation de handicap, mais ça va venir. Il ne faut pas hésiter à téléphoner à chacun de nos sites. Sur ce site internet, vous voyez tous les numéros de téléphone, tous les contacts, et puis de très nombreuses personnes d'entre nous ont leur propre site internet. Le manoir de Favry, le château des Arcis, l'abbaye de Clermont, le château de la Selle, le château de Bourgon et d'autres ont tous leur site internet où il y a des renseignements.
1: Et donc ne pas hésiter à réserver le matériel si on en a besoin.
2: Tout à fait.
1: Pour les grands événements et même pour les petits week-ends où il y a moins de monde.
2: Exactement.
1: Il me reste à vous remercier et à vous remercier surtout pour cette action qui permet de rendre le patrimoine accessible à tous. Et c'est bien plus qu'une question d'équipement, à mon avis. C'est une question de regard, de dignité, donc pouvoir accueillir tout le monde. Donc merci à vous. Et donc rendez-vous sur la route des joyaux de la Mayenne.
2: Merci.
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5: Le 15 juin 2025, une cérémonie de béatification a eu lieu à Rome par le pape Léon XIV. C'était sa première cérémonie de béatification et parmi les nouveaux bienheureux, un jeune Africain, Floribert Boana Chouibine Koziti, jeune homme de 26 ans, mort en 2007, peu connu par les Africains, mais très belle figure. Depuis des dizaines d'années, cette région du Congo, limitrophe du Rwanda, est le théâtre d'une guerre qui ne dit pas son nom, mais qui a fait déjà des millions de victimes avec le silence assourdissant des nations, car c'est une région extrêmement riche en métaux précieux, particulièrement le coltan dont on se sert pour les téléphones portables. Cette région est donc pillée par les pays voisins qui envoient des bandes armées, des gorgeurs qui tuent, massacre et terrorise la population dans le but qu'elle s'en aille afin de laisser libre et d'exploiter ces terres et les minerais repartent dans des camions, dans des avions. Floribert était donc un fonctionnaire des douanes dans cette région. Et comme la guerre, depuis des dizaines d'années, a terrorisé la population, l'agriculture est pratiquement impossible. Les paysans ont dû fuir. Leurs récoltes, s'ils arrivent à les faire, sont presque systématiquement détruites, leurs champs abîmés. Il y a donc une pénurie alimentaire terrible et il faut donc importer de la nourriture. Qui leur vend de la nourriture ? Eh bien, les pays voisins qui sont justement ceux qui font cette guerre. Donc c'est quelque chose d'extrêmement pervers et douloureux. Floribert était donc un jeune douanier qui officiait comme commissaire à l'office congolais de contrôle à Goma, au poste frontalier avec le Rwanda. Il contrôlait les marchandises et il avait bloqué une cargaison, des tonnes, de produits alimentaires périmés, du riz par exemple, impropre à la consommation et qui aurait commis de nombreuses maladies et certainement de morts dans une population déjà affaiblie. Il refusa donc de faire passer cette marchandise, il la fit même détruire. Malgré les nombreuses tentatives de corruption le visant dans cette affaire, il resta ferme. Floribert m'a dit qu'on avait cherché à le corrompre pour qu'il ne détruise pas cette nourriture avariée. On lui a d'abord offert 1000 dollars, puis davantage, jusqu'à 3000 dollars. Mais il a refusé. En tant que chrétien, il ne pouvait pas accepter de mettre en danger la vie de tant de personnes. Floribert faisait partie de San Egidio et c'est une sœur, sœur Jeanne Cécile, religieuse de la congrégation de San Egidio, qui a témoigné ainsi. Toujours selon elle, Floribert a dit « L'argent disparaîtra vite. Quant à ces personnes qui auraient consommé ces produits, que seraient-elles devenues? Est-ce que je vis pour le Christ ou pas? Est-ce que je vis pour le Christ ou non? Voilà pourquoi je ne puis accepter. Mieux vaut mourir que d'accepter cet argent. » Le 7 juillet 2007, alors qu'il refusait encore cet argent, Floribert est enlevé par des individus. 48 heures plus tard, son corps est retrouvé, portant des traces de torture et de coups. Floribert a été tué en haine de la foi et des vertus qui lui sont associées, c'est-à-dire la charité et la justice. C'est un jeune homme très engagé, décidé à lutter contre la corruption. C'est pour ce sacrifice ultime au nom de sa foi chrétienne que l'Église catholique l'a élevé au rang des bienheureux. Floribert avait rencontré la congrégation Saint-Égide en 2001, qui a marqué un tournant dans sa vie. Cela a incité avec d'autres jeunes à créer à Goma une communauté pour animer la prière, pour s'occuper des pauvres, des enfants abandonnés, envers lesquels il a mis en œuvre tout ce qu'il fallait pour les nourrir, les intégrer dans les cycles scolaires. Dans sa fidélité aux pauvres et à la parole de Dieu, il a mûri dans la conscience qu'il était appelé à faire de grandes choses, à marquer l'histoire, à transformer la réalité. Les témoignages révèlent les qualités d'un jeune homme qui croyait fermement en la valeur des mots et du dialogue. Loin des politiques identitaires, du nationalisme, il s'engageait à aplanir les différends, à favoriser les rencontres entre personnes d'origine sociale et ethnique différentes. Voilà donc un fonctionnaire qui ne s'est pas contenté d'obéir, mais qui a en conscience, offert sa vie pour protéger les autres.
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1: J'apprends à ne pas répéter le mal qu'on me dit des autres. D'abord, je m'interroge pourquoi cette personne est venue me voir pour me dire du mal de X ou de Y. Quel est son besoin ? Pourquoi ? Elle est donc blessée ? Mais qu'est-ce qu'elle revit à travers cette relation ? Pourquoi c'est si dramatique pour elle ? Et pourquoi elle vient de me le dire à moi ? Il faudrait beaucoup mieux qu'elle en parle à un confesseur, un psychologue ou à quelqu'un dont c'est le métier. Mais pourquoi à moi ? Et moi, pourquoi est-ce que ça fait monter en moi de la colère contre la fameuse personne X ou Y, ou bien contre elle qui vient me le dire ? J'ai tout à fait le droit d'exprimer, je comprends ta souffrance. Point. Mais ça s'arrête là. Pourquoi est-ce que moi, à mon tour, j'irai le répéter ? Ou pourquoi j'irai répéter à X ou Y le mal qu'on a dit de lui ? Comme disait un père de l'Église, « J'ai souvent regretté d'avoir trop parlé, de m'être tu jamais. Le silence est d'or. Heureux l'homme ou la femme qui arrête les bruits, qui arrête les rumeurs. Si en société je ne peux pas dire du bien de quelqu'un, au moins que je me taise. Quel jeu extraordinairement négatif que ce jeu social qui consiste à parler des absents négatifs et en plus d'aller colporter les bruits. Et si quelqu'un vient me dire « Tiens, tu sais le mal qu'on a dit de toi ?» Que j'en fasse un bien, moi qui l'ai entendu, si j'accepte de l'entendre, mais je peux aussi m'interroger sur pourquoi cette personne est venue me le dire, quelle est son intention, car il y a bien des semeurs de zizanie. En tout cas, à partir d'aujourd'hui, j'apprends à ne plus répéter le mal que l'on me dit des autres.

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2: Chaque histoire compte vraiment. Non, ce n'est pas une phrase d'introduction pour mon émission, mais c'est le nom d'une association incroyable dont va nous parler Donatienne, qui est venue à nos studios. Bonjour Donatienne.
3: Bonjour Christelle.
2: Alors Donatienne, je vous présente un petit peu. Vous êtes mayennaise, 4 enfants, donc une famille quand même nombreuse. Vous habitez à Bazougé et vous avez un nombre d'engagements absolument étonnant. Le principal, quand même, c'est cette association. Chaque histoire compte vraiment. Est-ce que vous pouvez nous en parler un peu plus de cette association ?
3: Bien sûr, avec plaisir. Donc, je fais partie de cette association qui a été créée par Anne-Dauphine Julien, qui met en lien des personnes âgées avec des élèves de première qui, pendant un an, se rencontrent et échangent sur leur vie. Et pendant l'année, les élèves écrivent la vie de la personne à la première personne du singulier et écrivent leur récit de vie. Donc le livre est édité à la fin de l'année avec une grande cérémonie de remise de livre. Et voilà, et un grand moment avec beaucoup d'émotion.
2: C'est incroyable quand même.
3: Oui. Oui.
2: Et donc tout le monde est volontaire, bien sûr. Les personnes âgées qui veulent bien parler de leur vie.
3: Exactement.
2: Et ces élèves de première qui acceptent de recueillir. Alors, comment est-ce qu'ils recueillent ? Ils enregistrent ou ils écrivent ?
3: Ça dépend. Chacun sa méthode. On leur conseille plutôt d'écrire, mais il y en a certains qui préfèrent enregistrer et écrire après.
2: Ouais.
3: C'est beaucoup de travail quand même. Voilà, et je reconnais que je suis admirative de ce qu'ils font, ce qu'ils fournissent comme travail, surtout qu'en plus, on a nos rencontres, nous, tous les 15 jours avec les élèves pour savoir comment se passe la rencontre avec les personnes, avec les résidents, et savoir si l'écriture se passe bien. Donc je suis en binôme avec Catherine Jabé, et on est toutes les deux à accompagner ces élèves-là, à les coacher pendant toute l'année.
2: Et donc, ils se rencontrent, la personne âgée et le jeune écrivain,
3: oui.
2: La jeune écrivaine, se rencontrent une fois par semaine ?
3: Une fois par semaine.
2: Pendant une heure ?
3: Voilà, pendant au moins une heure. Mmh. Ensuite, il y en a qui s'entendent tellement bien que ça peut durer un petit peu plus longtemps. Il y en a qui organisent des week-ends. Il y en a qui déjeunent régulièrement ensemble. Et même ceux de l'année dernière continuent à aller déjeuner chez certaines personnes encore toutes les semaines. Donc, le lien est là. C'est le but premier, c'est de créer un lien. Entre les générations.
2: Entre les générations, oui.
3: Donc voilà, et quand on voit que le lien est là, la plupart du temps c'est le cas.
2: C'est incroyable.
3: Ouais.
2: Et Anne-Dauphine Julien a créé ça il y a combien d'années
3: à peu Ça près? Doit faire 4 ans, 4-5 ans. En fait, elle s'est rendue compte que pendant le Covid, d'un côté, il y avait des personnes qui étaient en EHPAD et qui se sentaient très seules. Et d'un autre côté, les jeunes qui disaient que le confinement avait été ce qu'il y avait de plus horrible dans leur vie. Et du coup, elle s'est dit, il faut faire rencontrer ces deux générations. Voilà, pour qu'elles puissent essayer de leur faire comprendre qu'en fait, il y a pire qu'un confinement, même si ça n'a pas été toujours simple pour tout le monde. Mais voilà, que les personnes qui avaient vécu vraiment des drames, des guerres, voilà, pouvaient parler à ces jeunes. Et dans l'autre sens, voilà, que les jeunes et aussi leur point de vue, leurs inquiétudes sur le nouveau monde, et qu'ils puissent partager comme ça entre les générations.
2: Alors l'édition se fait à compte d'auteur ou quand vous dites le livre est édité ?
3: Oui, le livre est édité. Je n'ai pas la maison d'édition avec moi, mais oui, en effet, une maison d'édition
2: qui accepte de
3: faire ça, qui a directement signé avec Anne-Dauphine Julien en disant on adore le projet. Voilà, donc on vous suit.
2: Ah oui, elle a vraiment utilisé en fait sa célébrité pour.
3: Oui.
2: Pour réussir dans beaucoup de domaines.
3: Oui, je ne peux pas vous dire si c'était un lien professionnel qu'il y avait avec cette maison d'édition. En tout cas, le projet leur a plu.
2: Oui, c'est ça. Mais enfin, son nom est connu, son expérience est connue. Et cette année, par exemple, il y a combien de personnes âgées, combien de binômes qui fonctionnent cette année ?
3: À Laval.
2: À Laval, par exemple.
3: À Laval, donc on en a cette année 8, 7 avec Saint-Julien. Et une qui se trouve dans un EHPAD à Caussée-le-Vivien.
2: Et ça pourrait être ouvert à toutes les EHPAD ?
3: Oh, ça pourrait être ouvert à toutes les écoles et toutes les EHPAD. Voilà, il faut juste des bénévoles. Mais sinon, ça pourrait être ouvert à toutes les EHPAD et toutes les écoles, oui.
2: Et alors, il y a des relectures de ce qui est écrit par les élèves de première.
3: Oui.
2: Ils sont guidés un peu. Il y a beaucoup de garçons qui font ça ou beaucoup de filles ?
3: Il y a plus de filles. Ouais, il y a plus de filles qui sont littéraires. Maintenant, les garçons qu'on a eus sont très surprenants parce qu'ils ont vraiment un style particulier et c'est très sympa aussi de les avoir. Et il y a des relecteurs. Oui, il y a des relecteurs pour chaque élève. Chaque élève a un relecteur qui commence à les relire. Enfin, il y a les lire entre, je dirais, entre la Toussaint et les vacances de février. Mmh. Voilà. Fin mars, jusqu'à la fin de l'écriture. Et voilà, ils sont là pour corriger, ils ne sont pas là pour modifier. Oui. Ils sont là vraiment pour les fautes d'orthographe et pour donner des idées quand il y a trop de répétitions, des choses comme ça.
2: Mm-hmm. Oui, une mauvaise syntaxe ou des choses comme ça, oui. Et au niveau de la France, cette association existe par exemple dans chaque département, vous le savez ou à peu
3: De près. Plus en plus, ça a commencé en fait à Versailles et puis ça s'est un peu développé dans la région de Lyon dans la région, et puis vers l'ouest, donc ça a commencé par Le Mans. Cette année, l'année dernière, il y a eu Laval. Maintenant, il y a Rennes aussi et Nantes. Et voilà, il s'est allé aussi jusqu'à Bordeaux. Donc, il y en a un petit peu partout. Et on est à 750
2: ouvrages.
3: Oui, voilà, 750 ouvrages. Oui.
2: Et alors, qui peuvent être édités à quel nombre d'ouvrages
3: Alors, il y en a 6 d'édités. Il y en a 5
2: par personne
3: pour la personne âgée et 1 pour l'écrivain.
2: Ah oui, bien sûr.
3: Voilà. Et ensuite, alors ça, ce sont ceux qui sont offerts. Et ensuite, on peut en vendus. Acheter plusieurs.
2: Oui,
3: voilà.
2: C'est ça. Donc, vous vous occupez de cette association, mais je sais que vous êtes aussi très prise par ailleurs dans votre vie. Il y a d'abord, évidemment, vos enfants.
3: Ah oui, ça, j'ai la chance d'être...
2: Vous êtes une mère au foyer.
3: Oui.
2: Vous habitez à la campagne, vous avez quand même pas mal de routes.
3: Oui.
2: Et vous êtes très investie, par exemple, dans votre paroisse.
3: Oui, oui, dans notre paroisse. On a besoin de même chose de bénévoles. Donc, j'ai la chance de m'occuper des enfants, de les accompagner dans le collège Notre-Dame-de-Ménée-du-Maine, de les accompagner pour la profession de foi et pour la confirmation depuis cette année. Mmh. Et puis, avec mon mari, on a commencé à accompagner les catéchumènes il y a 3 ans maintenant.
2: Il y a beaucoup adulte. De catéchumènes adultes
3: Eh bien, ça a commencé par un donc, qui a été baptisé à Pâques l'année dernière. Et là, cette année, on en a 4. Donc, on recommence une nouvelle...
2: Grande augmentation, comme
3: voilà.
2: partout.
3: Voilà, exactement. Oui, oui. Donc, ça, on est très heureux. Et puis, on s'occupe aussi de la formation des confirmants.
2: Oui, ça fait quand adulte. Même un gros travail. Hein. Ça, vous êtes très occupé.
3: C'est du temps.
2: Oui, c'est du temps.
3: Oui, c'est du temps. C'est très, très riche.
2: Oui.
3: Très, très belles rencontres, ce sont que des rencontres et des cœur à cœur avec les gens, voilà, qu'on ne connaît pas. Et voilà, on a des liens très forts avec ces personnes-là.
2: Mmh. Vous êtes plusieurs à vous occuper des catéchumènes ou simplement vous et votre mari ?
3: Non, on est plusieurs.
2: Oui.
3: On est plusieurs. D'abord, on avait monté un groupe avec des Lavalloises qui entouraient notre premier catéchumène qui connaissait avant nous. Mmh. Et c'était le père Franck qui nous avait appelé à compléter ce groupe-là. Et cette année, on s'est mis en binôme avec un couple de la paroisse, plus une confirmant qu'on prépare, qui accompagne maintenant les catéchumènes. Et voilà. Et le père Gérard, qui vient d'arriver, met plein de choses en place. Donc ça, c'est assez sympa. Il y a des rencontres personnalisées maintenant aussi... pour accompagner les catéchumènes à côté. Donc, voilà.
2: Et vous avez aussi participé, il y a eu des belles émissions sur cette catéchèse, à la catéchèse du

0: On en reparle de plus en plus, oui, c'est quand même basé beaucoup sur l'amour. Hein.
1: Oui, beaucoup sur l'amour et voilà, et sur l'écoute de son cœur. En fait, on écoute la parole et on écoute ce qui se passe au fond de son cœur.
0: Même pour des petits.
1: Même pour des petits. Et ils sont incroyables.
0: Oui, peut-être plus pour les petits, d'ailleurs, ils savent peut-être plus s'écouter.
1: Oui. Ouais.
0: Ah ouais, c'est vraiment une très belle méthode, moi, je trouve. Et sinon, on pourra en parler dans une émission ultérieure, Art, Culture et Patrimoine. Vous êtes passionné pour le théâtre de l'école de la Bazouge de Chéméré, qui fait partie des locaux de l'école. On avait fait une émission avec la directrice de cette école.
1: Emmanuel Kovacic.
0: Emmanuel Kovacic. Et là, dans notre émission Art, Culture et Patrimoine, on va en reparler beaucoup plus en détail parce que les travaux ont commencé. Et puis, on va re-raconter un peu l'histoire incroyable de ce théâtre. Et pour terminer, peut-être, oui, dans tous vos engagements, je pose souvent la question, qu'est-ce qui vous semble le plus lourd, le plus difficile, le plus tiraillant, et qu'est-ce qui vous donne le plus de joie quand vous faites le panorama un peu de des engagements de votre vie?
1: Le plus difficile, c'est de savoir où il faut être au bon moment. Voilà, savoir où sont les priorités. Et ça, je sais que c'est un gros tiraillement, parce que pour moi, ça reste, de toute façon, ma priorité reste mes enfants. Mais je suis très attirée par le service et les engagements. Donc savoir où est sa place, c'est ce qui est le plus difficile, et savoir discerner
0: les priorités pour organiser son emploi du temps et son
1: exactement.
0: Et ce qui vous donne le plus de joie dans le service,
1: c'est le service et ce sont les rencontres. Les rencontres de chaque personne, de leur vie, tout le monde, chacun a sa vie, a son histoire, et a quelque chose à apporter au monde. Et je trouve qu'on est dans un monde qui est de plus en plus seul. Et moi, je voudrais en fait que tout le monde recrée des liens.
0: Se parle et se raconte.
1: Et exactement. S'aime. Et s'aime surtout dans les... Voilà, même s'il y a des défauts, même si la personne n'est pas parfaite, même si c'est pas... n'importe quoi, même catégorie, même n'importe quoi, même métier, même... mais que les gens s'aiment malgré tout.
0: C'est une belle phrase de conclusion. Merci beaucoup, Donna Sienne, et on se retrouvera sur nos ondes pour d'autres émissions. Merci encore et à bientôt.
1: Au revoir. Merci beaucoup.

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1: Avoir parcouru le monde et travaillé dans de grandes maisons, Vincent Monéger s'est installé à Cuon, commune déléguée de Baugé-en-Anjou, dans le Maine-et-Loire. Au plus près des vergers propices à la création, Vincent Monéger est confiseur. Il innove et inonde la France de sa création, le malot. Une guimauve au goût de macaron, mais avant d'en parler, revenons sur ce parcours impressionnant.
2: Bonjour, impressionnant, je ne sais pas. Ça tend beaucoup vers ça, l'expérience pâtisserie aujourd'hui. C'est vrai que ça m'a emmené vivre et travailler un peu plus d'un an à Londres, un peu plus d'un an à New York, et puis 7-8 ans à Paris. La région familiale est ici, et on est rentré depuis à peu près un an pour s'installer ici. Une volonté d'espace, franchement, d'espace professionnel, une volonté de région plus verte, plus artisanale. Ici, on a l'opportunité de planter, produire nos fruits, de trouver ceux qu'on ne peut pas produire vraiment facilement. Vous êtes ici dans notre atelier, bureau, laboratoire, qui est dédié aux professionnels. Alors, on fabrique les malots. C'est ma première création, c'est le premier produit. Ça a même pris le nom de la société aujourd'hui, Malot Confiserie. Malot, c'est une idée qui est née il y a 4 ans. Moi, j'ai fabriqué beaucoup de macarons, à New York particulièrement. Voilà, c'est une production qui provoque pas mal de gâchis, en fait. C'est une production qui est très chère et sur laquelle il y a beaucoup de poubelles, surtout au niveau des coques. Et du coup, c'est là que l'idée Malot est venue. C'est toute la technicité, tous les intérieurs de macarons, tous les travaux sur les fruits à l'intérieur des macarons qui doivent être très précis parce que sinon on abîme les coques simplement. Et ça a fini dans une collection de guimauves un petit peu par hasard, un petit peu en recherche. Mais là maintenant, au bout de 4 ans, voilà, il y a 16 recettes annuelles vraiment, vraiment présentes, vraiment auxquelles je peux avoir confiance. Et puis régulièrement, avec les saisons, j'en fais même 4 de plus là pour monter à une collection de 20 macarons guimauves au final. J'aime bien les appeler comme ça. Bio, non, parce que le label bio, faut un peu courir après. Et puis ça coûte aussi. Ce qui est rigolo de se rendre compte dans des régions comme ça, c'est que les produits sont bio par défaut, par la manière de laquelle ils sont gérés, sans avoir nécessairement le logo et le label. Il n'y a pas d'œuf, donc déjà, c'est pas vraiment une guimauve, on pourrait pas l'appeler comme ça. Il n'y a pas d'œuf, il n'y a pas d'arôme ou de colorant industriel. Il n'y a pas de sucre surindustrialisé non plus. C'est des vraies bases de fruits locaux, voire de notre production dès que c'est possible, à au moins 20-25-30% du rendu exécutif, donc c'est beaucoup. Et on me dit un malot, non, c'est une. On la mange dans l'idée comme un macaron. Moi j'aime bien. Elles font 35 par 35 mm, donc bien qu'elles soient carrées, c'est à peu près le même format qu'un macaron. Elles font aussi le même poids. Tout ça, c'est à peu près voulu. C'est-à-dire entre 12 et 14 grammes selon les recettes. Là. Et puis, en deux bouchées. C'est fait soit pour être partagé, soit pour être curieux de voir un petit peu l'intérieur. C'est ce qui se passe souvent avec une bouchée chocolat ou un macaron. On veut voir s'il y a assez de ganache, un petit peu pareil là, sauf qu'au final, il n'y a rien qui se cache à l'intérieur, puisque c'est un seul corps, c'est une seule masse comme une guimauve, mais qui pour le coup est vraiment à base d'intérieur de macaron. C'est le mélange des deux inspirations qui m'a beaucoup plu, qui a été compliqué à mettre en place, mais qui aujourd'hui me plaît beaucoup. C'est la texture guimauve, plaisir, et en même temps, tout le fruit, tout le goût qu'on tient à mettre présent sur chaque recette. Beaucoup de fournitures professionnelles au début, c'est ce qu'a clairement lancé Malo. Donc aujourd'hui, on en envoie un petit peu dans la France entière. On a un partenaire auquel on tient beaucoup sur Saint-Étienne, mais pas mal de glaciers que ça intéresse pour faire un gros topping sur une boule de glace myrtille. Hop, une belle Malo bleue myrtille cassis là, et ben c'est très sympa. Beaucoup de salons de thé, d'épiceries fines, des partenariats professionnels comme ça que ça intéresse beaucoup au final, parce que c'est des gens qui ont jamais pu se permettre de travailler le macaron à cause de sa fragilité, à cause de sa DLC de bien souvent 3 jours, 4 jours. Là, c'est complètement différent. Correctement conservé, on peut garder Malo 3 mois sans sentir de différence de qualité, de texture. Et ouais, beaucoup de salonté qui les travaillent en toute petite vitrine, en fait, comme si vendus à la pièce avec les boissons chaudes, comme s'ils avaient leur macaron. Tous les vendredis, on tient à être ouvert ici, aux visites. Il y a aussi une toute petite partie boutique, si on peut l'appeler comme ça.
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4: Bonjour à tous. Plus de 700 km de bouchons cumulés enregistrés à la mi-journée dans le pays en ce week-end de chassé-croisée pour ce 15 août. Eh bien, c'est très difficile dans la vallée du Rhône, sur le pourtour méditerranéen, plusieurs grands axes également, notamment Toulouse, Narbonne, Paris-Nantes, Paris-Bordeaux ou encore Paris-Montpellier. La canicule reste également bien présente. 64 départements sont toujours placés en vigilance orange. Les températures commencent à reculer dans l'ouest, mais elles resteront élevées aujourd'hui encore, avec des maximales généralement comprises entre 30 et 36 degrés. Et dans les Landes, l'incendie s'est réactivé à l'aube. Après une nuit plus calme, près de 1600 hectares ont désormais été parcourus par les flammes. 650 personnes ont été évacuées. Le feu progresse dans un secteur difficile d'accès. Des moyens aériens, dont des Canadair et un hélicoptère australien, ont été demandés en renfort. Un important incendie ravage l'est de la Belgique. Près de 850 hectares ont déjà brûlé depuis vendredi. Le feu s'est rapidement propagé pendant la nuit. Des renforts venus de toute la Belgique et d'Allemagne sont mobilisés. Patrick Bruel, désormais autorisé à quitter de nouveau le territoire français. Le juge d'instruction de Nanterre a levé cette mesure de son contrôle judiciaire. Le chanteur de 67 ans reste mis en examen, notamment pour viol, tentative de viol et agression sexuelle. Le parquet a fait appel de cette décision. Au Liban, 7 personnes ont été tuées, 3 autres blessées dans une frappe israélienne ce matin dans le sud du pays. Une habitation a été détruite. Il s'agit du bilan le plus meurtrier depuis la trêve conclue en juin entre Israël et le Liban. La rentrée des classes, c'est dans quelques semaines. Pourtant, les ventes de fournitures scolaires ont reculé de 5% en juillet par rapport à l'année dernière, Julie Piret.
5: Oui, une baisse qui concerne la papeterie et les articles d'écriture, même si les volumes restent supérieurs à ceux de 2024. Le recul est encore plus marqué dans les grandes surfaces, principal lieu d'achat des familles. Leur chiffre d'affaires a chuté de 8% en juillet à 116 millions d'euros. Pourtant, les prix moyens ont légèrement diminué de près de 1%, tout circuit confondu. Mais pas question d'en tirer déjà des conclusion pour l'ensemble de la rentrée. Les professionnels rappellent qu'une grande partie des achats se fait au dernier moment. L'allocation de rentrée scolaire comprise cette année entre 426 et 466 euros par enfant selon l'âge sera d'ailleurs versée dès mardi prochain en métropole.
4: Merci Julien, un versement qui pourrait accélérer les achats dans les prochains jours. Et puis, en Ligue 2, Saint-Etienne confirme son excellent début de saison. Les Verts ont battu Clermont 3-1 et prennent la tête du classement. Nantes s'est encore incliné 2-1 à Laval. Voilà pour l'actu. Bonne journée à tous.
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7: Bonjour Yannick.
8: Bonjour Jean-Yves.
7: Savez-vous Yannick, quel est le modèle dernier cri en matière de téléphone portable ?
8: Attendez, je consulte mon smartphone. Ça y est, je suis sur Internet et je pose la question.
7: Eh bien, justement, c'est l'inverse que vous auriez dû faire.
8: Bah, comment cela ? Vous voulez dire que je ne suis pas à la page ? Expliquez-moi.
7: Bien, ce qui est à la mode aujourd'hui, c'est un smartphone non connecté à Internet. Je vous explique. L'histoire naît aux États-Unis lorsque Miley Kanzler se demande si elle n'a pas fait une bêtise.
8: Qu'a-t-elle fait ? Elle a été infidèle à son mari ?
7: Mais non, pas du tout. Elle a simplement donné un téléphone portable à son fils, Tom, dès l'âge de 8 ans. Oh, nous voulions qu'il soit joignable partout où il allait, explique-t-elle.
8: Bon, ça n'est pas terrible. Médecins et pédagogues affirment que l'on ne doit pas confier un portable à un enfant avant l'âge de 12 ans. Certes, les enfants le réclament de plus en plus tôt, mais il y a des risques pour la santé, à cause des radiations nocives à un âge où le crâne est mince et en cours de développement, des risques pour le sommeil, car le portable utilisé le soir génère des troubles de l'endormissement. De plus, il ne faut jamais laisser trop longtemps un enfant face à un écran. Et qu'est-il arrivé à Madame Kanzler ?
7: Eh bien, elle s'est rendue compte de son erreur lorsque Tom est devenu accro aux réseaux sociaux et qu'il a commencé à être cyber-harcelé par ses copains.
8: Alors elle lui a retiré son smartphone.
7: Pas seulement. Avec son fils aîné, Victor, et avec un associé, elle a mis au point un appareil qui ne sert qu'à téléphoner ou à envoyer des messages.
8: Excusez-moi Jean-Yves, mais ce n'est pas une nouveauté. J'ai connu ça il y a quelques années. Les portables du début ne servaient qu'à téléphoner. C'est un retour aux sources.
7: Oui, mais le nouvel iPhone ne donne pas l'impression d'être dépassé. Il est doté d'un écran tactile de 5,45 pouces et est accompagné d'une coque élégante. Seule particularité, il n'a pas l'accès à Internet. C'est ce nouvel appareil, une fois fabriqué, qu'elle a donné à son fils. Ce nouvel appareil est aujourd'hui dans le commerce, y compris en France. Il ne coûte guère plus de 100 euros. Il est sécurisé et il n'y a plus aucune dispute familiale sur le temps d'écran.
8: Il est intéressant de savoir comment Tom a réagi.
7: Pendant 4 ou 5 jours, explique la maman, Tom s'est ennuyé. Mais au bout d'une semaine, il s'y est habitué. Depuis, il s'est remis au foot et au tennis et il est plus heureux qu'avant.
8: Mais c'est une super nouvelle. Ça me rappelle une expérience qui a été tentée par des chercheurs nord-américains de l'université d'Atlanta et de Georgetown. Ils ont proposé à 367 adultes américains et canadiens d'une trentaine d'années qui participaient à une session de 2 semaines de leur couper l'accès à Internet. Ils pouvaient seulement passer des appels téléphoniques. Le soir, ils pouvaient quand même avoir accès à Internet via un ordinateur.
7: Et alors, résultat de l'opération ?
8: À l'unanimité, ils ont témoigné d'une amélioration de forme. Ils passaient davantage de temps à parler ensemble, à faire de l'exercice, à profiter de la nature.
7: Eh ben voilà une bonne idée. C'est bien mieux que d'utiliser des médicaments antidépresseurs.
8: En tout cas, si un de mes jeunes petits-fils me demande un portable pour Noël ou à son anniversaire, je saurai quoi lui offrir.
7: Et si nous cherchons une idée de pénitence pour un carême, pourquoi ne pas tenter quelque chose comme ça ?
8: Autrement dit, se connecter, mais avec le ciel. C'est l'essentiel. Au revoir Jean-Yves.
7: Au revoir Yannick.
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2: Lecture du livre d'Isaïe. Vous tous qui avez soif, venez, voici de l'eau. Même si vous n'avez pas d'argent, venez acheter et consommer. Venez acheter du vin et du lait, sans argent et sans rien payer. Pourquoi dépenser votre argent pour ce qui ne nourrit pas? Vous fatiguez pour ce qui ne rassasie pas? Écoutez-moi donc, mangez de bonnes choses, régalez-vous de viande savoureuse. Prêtez l'oreille, venez à moi. Écoutez et vous vivrez. Je ferai avec vous une alliance éternelle qui confirmera ma bienveillance envers David. Voici la fin du deuxième livre d'Isaïe, tout entier tourné vers la fin de l'exil et le retour vers le pays de la promesse. D'où le titre général de ce livre de la consolation d'Israël, comme on l'appelle. Le chapitre 54 réitérait l'annonce du retour tant attendu. Le chapitre 55, celui-ci, précise bien dans quel esprit on doit rentrer. Rien de neuf, donc, dans tout cela, mais la répétition des thèmes majeurs de l'Alliance qu'on n'aurait jamais dû oublier et qu'il est urgent d'assimiler si l'on ne veut pas revivre les mêmes cruelles expériences. Quatre thèmes majeurs, je les reprends dans l'ordre de notre texte. Premier thème, la gratuité des dons de Dieu. Venez acheter sans rien payer. Deuxième thème, la lutte contre l'idolâtrie. Troisième thème, l'écoute ou la confiance, c'est la même chose. Prêtez l'oreille, venez à moi, écoutez. Et vous vivrez. Quatrième thème, la fidélité de Dieu à son alliance. Je ferai avec vous une alliance éternelle qui confirmera ma bienveillance envers David. Le plus difficile à entendre peut-être pour nos oreilles humaines, c'est le premier thème, la gratuité des dons de Dieu. Or, c'est précisément l'insistance majeure de ce chapitre 55. Nous nous obstinons toujours à parler de mérite et de dignité à regagner pour paraître devant Dieu. Alors que le propre de la miséricorde est d'aimer se pencher sur les petits et sur les pécheurs. Dans les versets suivants, Isaïe force encore le trait, il insiste, « Car vos pensées ne sont pas mes pensées, dit Dieu. » Combien de fois les philosophes ont-ils reproché aux religions d'inventer un Dieu à notre image? C'est Voltaire qui disait, « Dieu a fait l'homme à son image, l'homme le lui a bien rendu. » Et il avait raison en ce qui concerne les autres religions. C'est-à-dire que spontanément, sans la révélation biblique, les hommes imaginent un Dieu qui nous ressemble curieusement, qui éprouve les mêmes sentiments que nous. Nous parlons de son amour, de sa justice, de sa colère, de son pardon, sur le modèle de ce que nous vivons. Un amour limité et exclusif, une justice en forme de balance, une colère faite de frustration et de ressentiment, un pardon mesuré et conditionnel. Et même pour nous, les héritiers de la Bible, qui avons des siècles de révélations derrière nous, si j'ose dire, ce n'est pas encore acquis. Et les paroles du deuxième livre d'Isaïe ne sont pas de trop pour nous le redire. Les images qu'il emploie sont celles de l'opulence. Mangez de bonnes choses, régalez-vous de viande savoureuse. N'oublions pas que ces paroles sont adressées à des exilés réduits aux travaux forcés à Babylone, pour qui des images de banquets ressemblent à des rêves irréalisables. Et cette profusion de bonnes choses est totalement gratuite, ce qui est plus invraisemblable encore à vue humaine. « Vous tous qui avez soif, dit-il, venez, voici de l'eau. Même si vous n'avez pas d'argent, venez acheter et consommer. Venez acheter du vin et du lait sans argent et sans rien payer. » Voilà les images que le prophète a choisies pour faire comprendre à ses contemporains la générosité du Dieu d'Israël. Si j'osais, je dirais, au supermarché de Dieu, tout est toujours gratuit. Le deuxième thème, à peine esquissé mais bien présent, c'est la lutte contre l'idolâtrie. Pourquoi dépenser votre argent pour ce qui ne nourrit pas? Vous fatiguez pour ce qui ne rassasie pas, c'est-à-dire... Ne cherchez pas ailleurs de faux bonheurs. On sait que la tentation d'idolâtrie n'était pas morte encore chez les exilés, pour la bonne raison que les dieux de leurs vainqueurs semblaient plus efficaces, puisqu'ils étaient vainqueurs, justement. cette deuxième partie du livre d'Isaïe, qui renferme les prédications du temps de l'exil, lutte vigoureusement contre cette tentation sans cesse renaissante. Dieu seul détient les clés de notre bonheur et de notre liberté, et avec lui, tout est donné. Il suffit de faire confiance. Et c'est le troisième thème. Prêtez l'oreille, venez à moi, écoutez et vous vivrez. Nous qui prêtons l'oreille si volontiers à tant de publicités commerciales, c'est-à-dire intéressées, dictées par le souci du profit, comment se fait-il que cette publicité-là, celle d'Isaïe, au nom de Dieu, frappée au coin de la gratuité, ne nous accroche pas plus, si j'ose dire? Justement, peut-être parce qu'il s'agit de gratuité et que cela nous est partiellement étranger. Le chemin de la gratuité est bien au-dessus de nos chemins de calcul et de donnant-donnant. Pourquoi ne pas admettre une fois pour toutes que nous sommes sans argent, je veux dire sans titre à faire valoir, devant Dieu, et qu'il n'attend de nous qu'un cœur offert, une oreille ouverte, comme dit la Bible. Écoutez, c'est-à-dire faites-moi confiance, attachez-vous à moi et vous vivrez, dit Isaïe, de la part de Dieu. Enfin, le quatrième thème de ce texte, et bien dans la ligne des deux autres, c'est la fidélité de Dieu à son alliance. « Je ferai avec vous une alliance éternelle qui confirmera ma bienveillance envers David. » C'est encore l'une des grandes lignes de force des prédications du deuxième Isaïe. Exilés, on craignait d'être abandonné de Dieu à tout jamais. On avait tant de fois manqué aux commandements dans le passé. Dieu ne s'était-il pas lassé de son peuple? Non, bien sûr, puisque son amour est totalement gratuit et sans condition. Le début de ce texte nous l'a rappelé. Il ne remet jamais en cause son alliance. Au contraire, il la renouvelle à chaque instant. L'allusion à David confirme l'enracinement lointain et la durée indéfectible de cette alliance. C'est un rappel des promesses faites jadis à David par le prophète Nathan. On trouve cela au deuxième livre de Samuel, chapitre 7. Depuis ces lointains débuts de la royauté en Israël, on sait que la dynastie de David fera naître un jour celui qu'on appelle le Messie et qui apportera définitivement la liberté et la paix à son peuple. Pendant l'exil à Babylone, ces lointaines promesses auraient pu paraître caduques. Raison de plus pour que le prophète les rappelle.
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2: Psaume 144. Le Seigneur est tendresse et pitié, lent à la colère et plein d'amour. La bonté du Seigneur est pour tous, sa tendresse pour toutes ses œuvres. Les yeux sur toi, tous ils espèrent. Tu leur donnes la nourriture au temps voulu. Tu ouvres ta main, tu rassasies avec bonté tout ce qui vit. Le Seigneur est juste en toutes ses voies, fidèle en tout ce qu'il fait. Il est proche de ceux qui l'invoquent, de tous ceux qui l'invoquent en vérité. La première lecture de ce dimanche disait la gratuité et la profusion des dons de Dieu. Ce psaume ne dit pas autre chose. Et d'ailleurs, il s'agit d'un psaume alphabétique, c'est tout dire. Il comporte autant de versets que le nombre des lettres de l'alphabet, chaque verset commençant par l'une des lettres dans l'ordre. Et nous savons que cet effort de composition, ce que l'on appelle un acrostiche en littérature, a un sens très particulier, toujours le même. Dire à Dieu la reconnaissance des croyants pour le don de l'Alliance. On ne s'étonne donc pas de trouver dans ce psaume l'évocation de tous les aspects de l'Alliance, cette découverte extraordinaire dont le peuple d'Israël a eu le privilège d'un Dieu à la fois tout-puissant et proche des hommes. C'est certainement l'une des grandes richesses de la foi juive, savoir toujours tenir ensemble ces deux aspects du mystère de Dieu. Le livre de la Sagesse, dont nous lisions un extrait pour le 16e dimanche, le disait clairement, je cite, « Toi, Seigneur, qui disposes de la force, tu juges avec indulgence, tu nous gouvernes avec beaucoup de ménagement, car tu n'as qu'à vouloir pour exercer ta puissance. Ta maîtrise sur tous te fait user de clémence envers tous. » C'est au chapitre 12 du livre de la Sagesse. Mais bien avant le livre de la Sagesse, qui est très tardif, comme vous savez, bien d'autres textes bibliques de l'Ancien Testament avaient su dire avec force la grandeur et la bonté de Dieu. Le verset 8 de notre psaume, celui qui débute notre lecture d'aujourd'hui, est l'écho de la révélation de Dieu par lui-même à Moïse au Sinaï, au chapitre 34 de l'Exode, verset 6. Nous avons lu ce passage du livre de l'Exode pour la fête de la Sainte Trinité il y a quelques semaines à peine. Je ne le reprends donc pas. En revanche, je vous propose d'en relire un autre, l'autre grande parole magnifique de Dieu à Moïse, qui est le récit du buisson ardent. Je vous rappelle le contexte. Ce jour-là, Moïse, l'ancien protégé du Pharaon, n'était plus qu'un pauvre homme, rejeté par tous. C'est à lui que le Dieu de l'univers a choisi de se révéler. Voici ce que raconte la Bible au chapitre 3 du livre de l'Exode. Je cite « Moïse faisait paître le troupeau de son beau-père Jéthro, prêtre de Madian. Il mena le troupeau au-delà du désert et parvint à la montagne de Dieu, à l'Horeb. L'ange du Seigneur lui apparut dans une flamme de feu du milieu du buisson. » L'expression « l'ange du Seigneur » est une manière pudique de parler de Dieu. Pour dire la présence de Dieu lui-même dans le buisson, on prend une circonlocution. On n'oserait pas dire que Moïse ait pu voir Dieu. C'est déjà, à soi tout seul, une manière de dire combien Dieu est plus grand que l'homme, inaccessible à l'homme. Je continue le texte. « Moïse regarda. Le buisson était en feu et le buisson n'était pas dévoré. » Devant cette flamme qui jaillit d'un buisson sans le consumer, Moïse est invité à comprendre que Dieu, comparé à un feu, est au milieu de son peuple, le buisson. Et cette présence de Dieu au milieu de son peuple ne le détruit pas, ne le consume pas. Et du coup, la vocation du peuple est dite en même temps. Il est le lieu choisi par Dieu pour manifester sa présence. Et désormais, le peuple choisi témoignera au milieu du monde que Dieu est au milieu des hommes et que ceux-ci n'ont rien à craindre. Notre psaume de ce dimanche est tout à fait dans cet état d'esprit. Je continue le texte du buisson ardent. Moïse dit « Je vais faire un détour pour voir cette grande vision. Pourquoi le buisson ne brûle-t-il pas ?» Le Seigneur vit qu'il avait fait un détour pour voir. Et Dieu l'appela du milieu du buisson. « Moïse, Moïse !» Moïse donc a fait un détour. Dieu avait pris l'initiative, mais il faut un geste de l'homme. Manière de dire que Dieu sollicite la collaboration des hommes. Moïse répond « Me voici ». Ce « me voici » de Moïse, comme celui d'Abraham, comme celui de tant d'autres depuis, est la réponse qui permettra à Dieu de réaliser sa grande œuvre de libération de l'humanité. Je continue le texte, je suis toujours au chapitre 3 de l'Exode. Le Seigneur dit « N'approche pas d'ici, retire tes sandales de tes pieds, car le lieu où tu te tiens est une terre sainte. » Retire tes sandales, c'est le symbole du dépouillement indispensable pour affronter la présence du Dieu Tout-Puissant. Et Dieu poursuit « Je suis le Dieu de ton père, Dieu d'Abraham, Dieu d'Isaac, Dieu de Jacob. » Dieu rappelle ici sa fidélité à son peuple depuis des siècles et à travers toute l'épaisseur d'une histoire. Face à lui, Moïse esquisse malgré lui un geste de recul. Le texte dit « Moïse se voila la face car il craignait de regarder Dieu ». Encore une manière pour l'auteur de ce texte de nous rappeler que Dieu est le tout autre, celui qu'on ne peut approcher qu'avec crainte et respect. C'est alors que Dieu prononce la phrase qui galvanisera les énergies de Moïse et de toute sa génération. Une phrase que le peuple juif n'oubliera jamais. Je cite « Oui, vraiment, dit Dieu, j'ai vu la misère de mon peuple en Égypte et je l'ai entendu crier sous les coups de ses chefs de corvée. Oui, je connais ses souffrances. J'ai vu la misère de mon peuple en Égypte. Ainsi Dieu se révèle-t-il compatissant, miséricordieux, c'est-à-dire littéralement cœur ouvert à nos misères, cœur qui prend parti pour ceux qui sont dans la misère. Et Moïse, dont le premier réflexe a été de se voiler le visage, comprend alors qu'il n'y a pas à avoir peur. Mon peuple, c'est le rappel de l'alliance avec ce peuple depuis Abraham. Comme il a vu la détresse d'Abraham, le vieil homme sans enfant, Dieu a vu la misère de son peuple. Ce récit magnifique du buisson ardent est capital pour la foi d'Israël et donc pour la nôtre, évidemment. Il nous apporte la double révélation que Dieu est en même temps le tout autre et le tout proche. Il est le tout autre, celui qu'on ne peut approcher qu'avec crainte et respect. Et en même temps, il est le tout proche, celui qui voit la misère de son peuple et lui suscite un libérateur. Dans les quelques versets choisis dans le psaume 144 pour ce dimanche, l'accent est mis sur cette tendresse de Dieu. Cette conviction irrigue pour toujours la foi de nos frères juifs et la nôtre à leur suite, comme elle remplissait le cœur de Jésus de Nazareth.
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2: Lecture de la lettre de l'apôtre Paul aux Romains. Frères, qui pourra nous séparer de l'amour du Christ ? La détresse, l'angoisse, la persécution, la faim, le dénuement, le danger, le supplice ? Non, car en tout cela, nous sommes les grands vainqueurs, grâce à celui qui nous a aimés. J'en ai la certitude, ni la mort, ni la vie, ni les esprits, ni les puissances, ni le présent, ni l'avenir, ni les astres, ni les cieux, ni les abîmes, ni aucune autre créature. Rien ne pourra nous séparer de l'amour de Dieu qui est en Jésus-Christ, notre Seigneur. Ces lignes sont la conclusion de tout ce passage splendide que nous lisons depuis plusieurs semaines au chapitre 8 de la lettre aux Romains et dans lequel Paul s'émerveille de l'amour de Dieu. Au chapitre 5, il avait dit « L'amour de Dieu a été répandu dans nos cœurs par l'Esprit Saint qui nous a été donné. » Ici, il laisse libre cours à l'exultation qui remplit le cœur des croyants quand ils réalisent l'œuvre de Dieu pour eux. Je cite « Dieu n'a pas épargné son propre Fils, mais il l'a livré pour nous tous. » Paul l'a dit un tout petit peu plus haut, verset 32. « Plus personne ne peut briser l'alliance ainsi nouée entre Dieu et nous. » Comme le dit la première prière eucharistique de la réconciliation, « Ses bras étendus dessinent entre ciel et terre le signe indélébile de l'alliance. » Désormais, toute tentative de séparation est vouée à l'échec. Paul reprend ici une fois de plus un des thèmes majeurs de ce qu'il appelle l'Écriture, ce que nous appelons nous l'Ancien Testament. Tout l'enjeu de la vie des fils d'Adam est de rester attaché à Dieu, suspendu à son souffle. Je reprends là l'image de la Genèse, Dieu insufflant dans les narines de l'homme son souffle de vie. Et l'enjeu donc pour l'homme, c'est de ne pas se laisser séparer de Dieu par le tentateur, le diviseur. Jésus au désert a connu cette offensive du tentateur qui lui suggérait de rechercher le pouvoir, la facilité, les honneurs. Pierre lui-même a joué ce rôle auprès de lui, quand il le poussait à fuir la persécution inévitable. Mais rien, ni la faim, ni les mirages de la réussite, ne pouvaient séparer le fils de son père. À leur tour, Paul et les autres apôtres puisent dans l'esprit de Jésus-Christ la force de rester greffés sur lui. Et Paul nous livre ici une superbe profession de foi. Je cite, « J'en ai la certitude, rien ne pourra nous séparer de lui. » Ce n'est pas de l'orgueil, c'est la certitude de la foi. Paul ne considère pas une minute que le mérite de cette fidélité lui reviendrait. Quand il affirme « en tout cela », c'est-à-dire toutes les épreuves, « nous sommes les grands vainqueurs grâce à celui qui nous a aimés », le mot important c'est « grâce à lui ». Il ne cite pas ici, mais sa déclaration ressemble à celle du prophète Isaïe lorsqu'il brossait le portrait du serviteur de Dieu. Je cite Isaïe. « Le Seigneur Dieu vient à mon secours, c'est pourquoi je ne suis pas atteint par les outrages, je sais que je ne serai pas confondu. » Isaïe chapitre 50, verset 7. D'ailleurs, Paul lui-même est la preuve vivante que rien ne peut nous séparer de l'amour de Dieu qui est manifesté en Jésus-Christ, notre Seigneur. La détresse, l'angoisse, la persécution, la faim, le dénuement, le danger, le supplice, tout cela, il l'a traversé. Il le détaille dans la deuxième lettre aux Corinthiens. Je cite « Des Juifs, j'ai reçu 5 fois les 39 coups. 3 fois, j'ai été flagellé. 1 fois, lapidé. 3 fois, j'ai fait naufrage. J'ai passé 1 jour et 1 nuit sur l'abîme. Voyages à pied, souvent. Danger des fleuves, danger des brigands. Danger de mes frères de race, danger des païens, danger dans la ville, danger dans les déserts, danger sur la mer, danger des faux frères. Fatigues et peines, veille, souvent. Faim et soif, jeûne, souvent. Froid et dénuement. » C'est dans la deuxième lettre aux Corinthiens, chapitre 11, versets 24 à 27. Non seulement les épreuves, d'où qu'elles viennent, ne peuvent nous séparer du Christ, mais mieux que cela, elles deviennent des moyens au service de l'œuvre de Dieu. Dans sa lettre aux Philippiens, par exemple, Paul, qui était alors en prison, peut-être à Éphèse, disait se réjouir de ce que sa captivité était devenue un prétexte à évangélisation. Je cite Paul, « La plupart des frères, encouragés dans le Seigneur par ma captivité, redoublent d'audace pour annoncer sans peur la parole. » C'est dans la lettre aux Philippiens, chapitre 1, verset 14. Paul savait très bien que ce beau zèle n'était pas toujours parfaitement pur, certains étant peut-être trop contents de prendre sa place. Mais il se réjouissait quand même des progrès de la mission. Je cite, « Je veux que vous le sachiez, frères, ce qui m'est arrivé a plutôt contribué au progrès de l'Évangile. Et de toute manière, Christ est annoncé et je m'en réjouis. » Philippiens, chapitre 1, versets 14 et 18. Paul a eu à maintes reprises l'occasion de vérifier ce qu'il dit dans notre chapitre 8 de la lettre aux Romains. Nous le savons, quand les hommes aiment Dieu, lui-même fait tout contribuer à leur bien, puisqu'ils sont appelés selon le dessein de son amour. Chapitre 8, verset 28. Or, Paul fait bien partie de ceux qui aiment Dieu, comme il dit, c'est-à-dire ceux qui lui sont attachés et qui lui font confiance. Et c'est pour lui l'occasion d'une expérience spirituelle très forte. Un jour où il priait Dieu de lui épargner les épreuves, le Seigneur lui a répondu « Ma grâce te suffit, ma puissance donne toute sa mesure dans la faiblesse. » Et Paul peut affirmer en toute vérité « C'est lorsque je suis faible que je suis fort, parce que la puissance du Christ repose sur moi. » C'est dans la deuxième aux Corinthiens, chapitre 12, versets 10, puis 9. Aux Galates, enfin, il fera cette confidence « Je vis, mais ce n'est plus moi, c'est le Christ qui vit en moi. » Galates, chapitre 2, verset 20. Cette union intime entre le Christ et ses disciples, Jésus en a longuement parlé au soir de la scène. Je cite « De même que le sarment, s'il ne demeure pas sur la vigne, ne peut de lui-même porter du fruit. Ainsi vous non plus, si vous ne demeurez pas en moi. Je suis la vigne. » Vous êtes les sarments. Celui qui demeure en moi et en qui je demeure, celui-là porte du fruit en abondance, car en dehors de moi, vous ne pouvez rien faire. Ce verbe « demeurer », vous le savez, revient souvent sous la plume de Jean, que ce soit dans l'Évangile ou dans ses lettres. Je cite « Demeurez en moi comme je demeure en vous ». Ça, c'est une phrase de Jésus dans l'Évangile de Jean, chapitre 15, verset 4. Et en écho, Jean écrit aux premiers chrétiens, et je terminerai par là, c'est dans la première de Jean, chapitre 2, verset 28. « Mes petits enfants, demeurez en lui, afin que lorsqu'il paraîtra, nous ayons pleine assurance. »
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2: Évangile de Jésus-Christ selon saint Matthieu. Jésus partit en barque pour un endroit désert, à l'écart. Les foules l'apprirent, et quittant leur ville, elles suivirent à pied. En débarquant, il vit une grande foule de gens. Il fut saisi de pitié envers eux, et guérit les infirmes. Le soir venu, les disciples s'approchèrent et lui dirent, « L'endroit est désert, et il se fait tard. » Renvoie donc la foule, qu'ils aillent dans les villages s'acheter à manger. Mais Jésus leur dit, ils n'ont pas besoin de s'en aller, donnez-leur vous-même à manger. Alors ils lui disent, nous n'avons là que 5 pains et 2 poissons. Jésus leur dit, apportez-les-moi ici. Puis ordonnant à la foule de s'asseoir sur l'herbe, il prit les 5 pains et les 2 poissons. Et levant les yeux au ciel, il prononça la bénédiction. Il rompit les pains. Il les donna aux disciples, et les disciples les donnèrent à la foule. Tous mangèrent à leur faim, et des morceaux qui restaient, on ramassa 12 paniers pleins. Ceux qui avaient mangé étaient environ 5 000, sans compter les femmes et les enfants. Cet épisode de la multiplication des pains suit tout juste l'annonce de l'exécution de Jean-Baptiste sur l'ordre d'Hérode. Matthieu raconte la mort de Jean-Baptiste et il conclut « Les disciples de Jean vinrent prendre le cadavre et l'ensevelir, puis ils allèrent informer Jésus. » C'est au chapitre 14, le verset qui précède juste ceci. La première réaction de Jésus, qui semble de prudence, a été la retraite. À cette nouvelle, dit Matthieu, Jésus partit en barque pour un endroit désert, à l'écart. Mais il est bien vite rejoint par les sollicitations de la foule, et là il ne résiste pas, car il est saisi de pitié, nous dit Matthieu, littéralement saisi aux entrailles. Et le voilà qui commet ce qui nous paraît à la fois une imprudence et une folie. Imprudence politique d'abord, car la sagesse serait de se faire oublier. Sa popularité le perdra. Folie ensuite de croire que 5 pains et 2 poissons suffiront à nourrir une telle foule. Les disciples réalistes font remarquer que cela est bien peu. Mais Jésus, qui sait compter aussi bien qu'eux, dit imperturbablement « Donnez-leur vous-même à manger ». Quand Jésus dit « Donnez-leur vous-même à manger », ce n'est certainement pas pour les mettre dans l'embarras. C'est qu'ils en sont capables, mais ils ne le savent pas, ou bien ils ne le croient pas. Quand saint Matthieu nous rapporte cet épisode, visiblement, il se souvient du prophète Élisée. Celui-ci était prophète dans le royaume du Nord 800 ans auparavant, mais tout le monde connaissait son histoire au temps de Jésus. Je la raconte. Un jour, en pleine période de famine, un fidèle avait apporté en offrande le début de sa récolte, ce que l'on appelait l'offrande des prémices. Cette offrande représentait 20 pains d'orge. Normalement, l'offrande des prémices devait revenir à Élisée. Mais celui-ci, vu les circonstances, la famine, avait aussitôt décidé d'en faire profiter tout le monde. Or, 20 pains d'orge, c'était beaucoup pour un seul prophète, mais c'était dérisoire pour les affamés qui entouraient Élisée. Le texte dit qu'il y avait 100 personnes. Et pourtant, Élisée avait aussitôt dit à son serviteur « Distribuez aux gens et qu'ils mangent ». Mais le serviteur, lui, avait vite vu que le compte n'y était pas. « Comment pourrais-je en distribuer à 100 personnes ?» Alors Élisée avait répondu « Distribuez aux gens et qu'ils mangent. Ainsi parle le Seigneur, on mangera, il y aura des restes. » Et effectivement, le serviteur avait fait la distribution et le texte notait « Ils mangèrent et il y eut des restes selon la parole du Seigneur. » Deuxième livre des Rois, chapitre 4, versets 42 à 44. Ici aussi, Matthieu note la disproportion entre le nombre de convives et la petite quantité de nourriture. Et puis après, la distribution et le ramassage des restes. Après le constat de ce que l'on pourrait appeler leur indigence, nous n'avons là que 5 pains et 2 poissons, Matthieu prend soin de noter « Tous mangèrent à leur faim et des morceaux qui restaient, on ramassa 12 paniers pleins. » Et pourtant, ceux qui avaient mangé étaient environ 5 000, sans compter les femmes et les enfants. Mais qu'ont-ils donc en commun Jésus et Élisée? Quel est leur secret? Il semble bien que leur secret soit simple. Premièrement, tous les deux croient le partage possible, quel que soit le nombre de convives, car tous les deux s'en remettent à Dieu. Élisée, en citant la parole du Seigneur, « On mangera et il y aura des restes », Jésus en faisant le geste de la bénédiction sur le pain, car Matthieu note bien qu'il a béni les pains. Levant les yeux au ciel, il prononça la bénédiction. Ce n'est pas un rite magique sur le pain. C'est reconnaître le pain comme don de Dieu et lui demander de savoir l'utiliser pour le service des affamés. La mention des restes dans les deux récits et la précision que tous mangèrent à leur faim chez Matthieu soulignent la profusion des dons de Dieu. On pense aussi au don de la manne pendant l'Exode. Je cite « Vous vous rassasirez de pain et vous connaîtrez que c'est moi, le Seigneur, votre Dieu. » Exode chapitre 16, verset 12. Deuxième point commun entre Jésus et Élisée, mais c'est un préalable. Tous deux sont soucieux de la faim des gens. En ce qui concerne Élisée, le livre des Rois note bien qu'on était en période de famine, et c'est lui qui a eu l'idée de partager ce qui lui était normalement destiné. Quant à Jésus, Matthieu a commencé son récit en disant « Jésus partit en barque pour un endroit désert, à l'écart. Cela veut dire pour le moins qu'il désirait un peu de tranquillité. Mais il a accepté de se laisser rejoindre, de laisser les gens se rapprocher, de se faire leur prochain. Cela l'a conduit à commettre cette imprudence et cette folie dont nous parlions en commençant. C'est à cette imprudence et à cette folie que les disciples de tous les temps sont à leur tour invités. Il leur suffit d'avoir assez de foi pour se souvenir que le partage fait des miracles et aussi de se réjouir de leur indigence. Elle est le lieu privilégié de l'action de Dieu. Pourquoi ? Parce que quand nous reconnaissons notre impuissance, alors nous appelons Dieu à notre secours, ce qui est bien toujours la première chose à faire. La première lecture, extraite du livre d'Isaïe, proclamait l'abondance et la gratuité des dons de Dieu. La multiplication des pains par Jésus en est une magnifique illustration.
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1: Au nom du Père et du Fils et du Saint-Esprit. Mon Seigneur et mon Dieu, je crois de tout mon cœur que tu es ici, que tu me vois, que tu m'entends. Je t'adore à genoux devant toi. Je te demande le pardon de mes péchés et ton aide pour faire de mon mieux ce moment de prière. Marie, ma mère immaculée, Saint Joseph et mon ange gardien, intercédez pour moi. Dieu, éternel et tout-puissant, tu as élevé jusqu'à la gloire du ciel dans son âme et son corps, Marie, la Vierge immaculée, la mère de ton Fils. Fais que toujours tendue vers les réalités d'en haut, nous obtenions de partager sa gloire. Cette oraison, tu l'as sans doute entendue à la messe aujourd'hui, où tu vas l'entendre. C'est celle de la grande fête que nous célébrons en ce jour, l'Assomption de la Vierge Marie. Marie conçue sans péché, Marie immaculée, Marie qui est déjà sauvée de la mort, qui était la conséquence du péché, pas seulement dans son âme, mais aussi dans son corps, qui, à la suite du Christ, est déjà montée au ciel, l'Assomption. Marie, tu es montée au ciel, tu nous précèdes au ciel, mais en même temps, tu es notre mère, tu es très proche de chacun d'entre nous. En France, cette fête de l'Assomption est une fête de précepte, c'est un jour férié, et tu es appelé à participer à la messe, à prier particulièrement pour la France, si tu es en France, puisque c'est l'anniversaire de sa consécration à la Vierge Marie. Les évêques de France nous invitent à prier aujourd'hui pour les fruits de la visite apostolique du pape en septembre. C'est ce que je peux faire dès maintenant, Seigneur. Je te confie les fruits de cette belle visite du pape Léon qui viendra le 25, 26 et 27 septembre prochain en France. Les enfants de Fatima, qui ont vu la Vierge Marie en 1917, aimaient la lumière douce de la lune qui leur rappelait la lumière douce de la Vierge Marie qui reflète la lumière de Dieu comme la lune qui reflète la lumière du soleil. C'est ce que dit aussi la tradition, qui a vu en la lune la figure de la Vierge Marie, parfait reflet de la gloire de Dieu, comme la lune qui reflète le soleil, mais dont la lumière est plus douce, moins éblouissante, ainsi la lumière très douce de la Vierge Marie, qui reflète toujours la lumière de Dieu. Cette fête de l'Assomption t'invite donc à lever la tête, à fixer ton regard sur ta Mère du Ciel, la Vierge Marie, mais aussi à contempler sa vie sur la terre. Marie, toi que tu as connu les mêmes joies, les mêmes peines que chacun d'entre nous, et tu les as vécues dans un grand amour, dans une grande confiance en toi, Seigneur. Durant la messe de ce jour, nous entendons l'évangile de la Visitation. Marie, tu rends visite à ta cousine Élisabeth, qui reconnaît en toi l'enfant que tu portes, le Messie, le Fils de Dieu. Et Élisabeth te dit ces paroles, « Heureuse celle qui a cru aux paroles qui lui furent dites de la part du Seigneur. » Alors Marie, qu'est-ce que tu réponds ? « Oui, c'est vrai, je suis la meilleure. » Mais non, Marie, tu renvoies tout à la gloire de Dieu par ce très beau chant du Magnificat. Mon âme exalte le Seigneur, exulte mon esprit en Dieu, mon Sauveur. Il s'est penché sur son humble servante. Désormais, tous les âges me diront bienheureuse. Le Puissant fit pour moi des merveilles, saint est son nom. Marie, tu renvoies la gloire au Créateur. Marie, tu es le parfait reflet de la gloire de Dieu, l'Immaculée Conception, préservée du péché originel.

0: Tu n'as pas commis de péché personnel. Tu as toujours répondu aux appels de la grâce. Tu as toujours reflété la lumière du Créateur. Et c'est une première leçon pour toi et moi qui essayons de parler au Seigneur. Quand tu as la tentation de t'approprier tes talents, ta richesse, ton rang social, eh bien renvoie tout au Seigneur à la suite de la Vierge Marie. Le puissant fit pour moi des merveilles, saint est son nom. Renvoie l'hommage à l'artiste. Saint Carlo Acutis aimait répéter ces paroles, pas moi, mais Dieu. Le sens de ta vie et le sens de ma vie est de refléter la beauté de Dieu, de refléter la lumière du Christ, de faire de notre vie un don, un service aux autres, comme la Vierge Marie l'a fait lors de cet épisode de la visitation à sa cousine Élisabeth. Et Vierge Marie, la première grâce que je te demande aujourd'hui, en ce jour de ta fête, que je puisse, comme toi, refléter la lumière de Jésus, de tout renvoyer au Créateur. Et si j'ai la tentation de m'approprier mes talents, de ramener la lumière à moi, fais que je redise ces paroles du Magnificat. Le puissant fit pour moi des merveilles. Saint est son nom. Pas moi, mais Dieu. À Fatima, lors de la dernière apparition, le 13 octobre 1917, il n'y avait pas moins de 70 000 personnes dans l'attente du signe promis qui attesterait les apparitions. La foule immense se pressait sur le lieu des apparitions et après un long temps d'attente, le signe tant attendu est arrivé. Le soleil s'est mis à tournoyer dans le ciel, tandis que les trois enfants, Lucie, Jacinthe et François, voyaient une dernière fois la Vierge Marie sous trois formes qui reprenaient les trois mystères du rosaire de l'époque. Les mystères joyeux, à travers l'apparition de la Sainte Famille, Joseph, Marie et Jésus qui bénissaient le monde. Les mystères douloureux, avec l'apparition ensuite de Notre-Dame des douleurs, Marie, le cœur transpercé au pied de la croix. Et enfin, Notre-Dame du Mont-Carmel, qui reprend les mystères glorieux. Notre-Dame du Mont-Carmel, qui rappelle cette très belle dévotion du scapulaire, ce privilège d'aller au ciel le samedi qui suivrait la mort pour les personnes qui porteraient le scapulaire et qui chaque jour prieraient la Vierge Marie. Le but des apparitions mariales rejoint le sens de l'Assomption de la Vierge Marie. Marie, à chaque fois qu'elle apparaît à des enfants ou à des personnes privilégiées, nous invite à ne pas perdre de vue le sens de notre vie sur Terre. D'ici 50 ans, qui d'entre nous sera encore vivant? Ce qui est sûr, c'est que d'ici 100 ans, il y a peu de chances que nous soyons encore ici sur Terre. Il est bon de se le rappeler de temps en temps. Un jour et bientôt, toi et moi avons l'espérance d'aller au ciel, de voir Dieu, de voir le Christ avec la Vierge Marie, avec tous les saints du ciel. Le ciel est proche, c'est le sens de notre vie, de nous préparer à cette rencontre avec toi, Jésus. Et pour aller au ciel, Jésus, tu nous envoies ta mère qui est un chemin sûr. Dans ce chemin vers le ciel, il y a de nombreux combats. Et c'est le sens aussi de la première lecture tirée du livre de l'Apocalypse que nous lisons aujourd'hui. Ce combat entre la femme et le dragon qui cherche à dévorer l'enfant. Dans ce grand combat de l'Apocalypse, tu peux reconnaître dans cette image l'histoire de l'Église. Ce combat entre le démon qui cherche à l'attaquer et lui retirer des enfants. On peut penser particulièrement aux martyrs, à la persécution, mais aussi au combat spirituel, au combat contre les tentations, le diable qui veut arracher les enfants de Dieu et les entraîner loin de Dieu par le péché. Mais ce qui frappe dans ce récit de l'Apocalypse, c'est l'assurance de la voix qui assure la victoire du Christ. Maintenant, voici le salut, la puissance et le règne de notre Dieu. Voici le pouvoir de son Christ. Malgré l'attaque du dragon, malgré que le diable se déchaîne, la victoire est présente. Le démon est déjà vaincu par le Christ. Et la Vierge Marie au ciel est cette femme victorieuse de ce combat qui veut t'entraîner dans sa victoire. C'est la raison pour laquelle nous l'invoquons particulièrement en ce jour. Et nous demandons son intercession. Nous te demandons ton intercession, Vierge Marie. Marie, aide-nous à être vainqueur de tous nos combats. Tu es à nos côtés pour toujours combattre l'adversaire qui veut nous arracher loin de Dieu. Mais aussi tu es à nos côtés pour revenir au Seigneur, si par malheur nous nous sommes éloignés de lui. C'est ce que chantait magnifiquement Saint Bernard dans un hymne qui a donné lieu à un très beau chant que tu chanteras peut-être aujourd'hui à la messe. Regarde l'étoile. Ce bel hymne dont je reprends les paroles en ce jour de fête et avec lequel nous pouvons terminer ce moment de prière. En la suivant, on ne dévie pas. En la priant, on ne désespère pas. En pensant à elle, on ne se trompe pas. Si elle te tient par la main, tu ne tomberas pas. Si elle te protège, tu ne craindras pas. Si elle est avec toi, tu es sûr d'arriver au but. Marie est cette noble étoile dont les rayons illuminent le monde entier, dont la splendeur brille dans les cieux et pénètre les enfers. Elle illumine le monde et échauffe les âmes. Elle enflamme les vertus et consume les vices. Elle brille par ses mérites et éclaire par ses exemples. Ô toi, qui te vois ballotté au milieu des tempêtes, ne détourne pas les yeux de l'éclat de cet astre si tu ne veux pas sombrer. Si les vents de la tentation s'élèvent, si tu rencontres les récits des tribulations, regarde l'étoile, invoque Marie. Si tu es submergé par l'orgueil, l'ambition, le dénigrement et la jalousie, regarde l'étoile, crie Marie. Si la colère, l'avarice ou les fantasmes de la chair secouent le navire de ton esprit, regarde Marie. Si accablé par l'énormité de tes crimes, confus de la laideur de ta conscience, effrayé par l'horreur du jugement, tu commences à t'enfoncer dans le gouffre de la tristesse, dans l'abîme du désespoir, pense à Marie. Que son nom ne quitte pas tes lèvres, qu'il ne quitte pas ton cœur, et pour obtenir la faveur de ses prières, n'oublie pas les exemples de sa vie.
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Bonjour à vous toutes et à vous tous. Merci pour votre fidélité. Vous nous avez rejoints pour une heure de musique, du jazz en début d'émission, du blues en deuxième partie. Je vous souhaite donc de passer un excellent moment en compagnie de ce jazz à tous les étages. Et comme à chacun de nos rendez-vous, bienvenue à vous tous.

C'est le dernier album de Olivier Manchon que nous venons d'entendre et qui vient de paraître sur le label Oblique Sound. Cet album s'intitule Orchestre de chambre miniature et c'est un vrai régal.

C'est le tout dernier album du saxophoniste Donnie McCaslin que nous venons d'entendre, album qui est apparu sur le label Sunnyside et qui mérite amplement les éloges qui lui ont été faits à sa sortie. Cet album porte le nom du morceau que nous venons d'entendre, Declaration.

Claudio Pallaro au saxophone et Gary Brunton à la basse ont produit cet album que nous venons d'entendre, PB, et qui est apparu très récemment sur le label Jazz en Face.

L'album que nous venons d'entendre a été enregistré en public lors d'un concert de David Berkman et de son quartet. Ce superbe album porte simplement le nom de Live at Smoke et est apparu sur le label Challenge Records.

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Sur le label Agorilla vient de paraître cet album que nous venons d'entendre en hommage au musicien Jacques Gauthier. Cet album d'une musique typiquement New Orleans et pourtant faite par des musiciens français est une vraie réussite.

C'est la voix de Mighty Mo Rodgers que nous venons d'entendre pour son tout dernier album qui vient de sortir sur le label Dixie Frog. Il s'intitule Dispatches from the Moon.

toujours sur le label Dixie Frog, une autre nouveauté que ce dernier album de l'Indienne Purafe, que nous venons d'entendre, un album matiné de tradition indienne et rempli de blues. C'est un petit chef-d'œuvre dans la veine de ce que produit régulièrement la chanteuse et guitariste Purafe.

bluesman français Nico N. Toussaint a produit très récemment cet album que nous venons d'entendre et qui s'intitule Le blues entre les dents sur le label Dixie Frog.

C'est le super guitariste norvégien Bjørn Berg que nous venons d'entendre et je vous conseille d'avoir dans votre discothèque ce magnifique album Fretwork, album qui vient de paraître sur le label Dixie Frog. Mais il est l'heure pour moi de vous quitter, je vous laisse donc en compagnie du guitariste Tjavolo Schmidt et vous dis donc à la semaine prochaine, même heure, même antenne. C'est André de Chabanne qui a produit cette émission. Que Dieu vous bénisse et salut à vous tous.

0: 15h.
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0: Les apparitions mariales à l'île Bouchard du 8 décembre au 14 décembre 1947. Alors nous poursuivons le cycle sur les apparitions mariales avec le père Mathias Amiot. Bonjour père.
1: Bonjour.
0: Et aujourd'hui nous allons donc évoquer les apparitions mariales qui se sont produites à l'île Bouchard pendant une petite semaine en quelque sorte.
1: En gros, oui.
0: En gros, voilà. Donc nous sommes dans la première moitié du XXe siècle et après les nombreuses apparitions au XIXe siècle, la Vierge Marie apparaît à nouveau en France et cette fois à la fin de la Seconde Guerre mondiale. Alors, la date des apparitions est chargée de symbolique puisque ça commence le 8 décembre. C'est une fête importante.
1: L'Immaculée Conception,
0: oui.
1: En effet.
0: Oui, c'est la fête de l'Immaculée Conception. Et ça s'achève le 14 décembre, et c'est peut-être une fête moins connue, c'est celle de Saint-Jean de la Croix.
1: On avait fait un grand saint du Carmel.
0: Oui, donc des dates qui n'ont certainement pas été choisies par la Vierge Marie au hasard.
1: Donc, et en plus, on est dans le temps de l'Avent, donc la préparation à l'immense fête de Noël.
0: Oui, en plus dans le temps de l'Avent. Alors, le lieu, c'est une petite commune de l'Indre-et-Loire, mais qui là aussi n'a pas été choisie au hasard. La Vierge Marie le dit elle-même aux voyantes.
1: En effet, elle va leur dire qu'elle apparaît ici parce que de saintes personnes y ont vécu. Et notamment, on a la trace attestée historiquement que Sainte Jeanne d'Arc fit halte à l'île Bouchard. C'était avant d'entrer à Chinon, donc elle est passée le 6 mars 1429.
0: Et donc, elle est allée prier dans l'église de la paroisse, l'église Saint-Gilles, c'est ça?
1: C'est ça, et donc c'est assez étonnant de se dire que des saints d'il y a longtemps sont quand même passés ici.
0: Oui,
1: ça montre qu'on est quand même partie prenante d'une même histoire, en fait.
0: C'est ça, cette espèce de continuité qui est soulignée par, le choix de ce lieu. Alors, c'est une petite bourgade, l'île Bouchard. Hein. Aujourd'hui, il y a 1500 habitants, c'est ça, je crois.
1: C'est un petit village.
0: Un tout petit
1: une
0: village.
1: Une petite ville,
0: bon. Oui, oui. Alors, on le dit à chaque fois, mais je le répète, la Vierge Marie n'apparaît pas quand tout va bien, elle apparaît pour nous venir en aide dans des difficultés, pour souligner des dérives. Ici, quel est le contexte de cette apparition? On est juste après la fin de la guerre, en 46.
1: Donc un contexte pas sain parce que l'Occident, notamment l'Europe et la France, ont été détruits, ravagés par des bombardements. Donc il y a quand même aussi une destruction des moyens économiques qui est quand même très, très significative. Des pertes humaines aussi conséquentes. N'oublions pas qu'il y aura des tickets de rationnement jusqu'en décembre 49.
0: Oui, donc on y est encore.
1: Donc
0: ça veut dire que beaucoup de gens ne sont toujours pas logés chez eux, sont dans des habitations précaires, vivent avec des tickets de rationnement. Donc on est encore dans un après-guerre difficile.
1: On se reconstruit lentement mais sûrement, on pense ses plaies peu à peu. Et en 47, le pays est au bord de l'abîme. Pourquoi? Parce qu'il rencontre une faillite économique qui est due à une mauvaise gestion donc de l'après-guerre, et avec en plus une certaine impuissance des pouvoirs publics. Donc, dans ce contexte, on a des grèves à caractère insurrectionnel, et avec un climat de guerre froide, donc tout est prêt, entre guillemets, pour un possible basculement de la France dans la mouvance communiste.
0: Oui, c'est là où on mesure la gravité de l'enjeu. Et c'était extrêmement... Dans la mesure où, finalement, il faut le rappeler peut-être aux auditeurs, mais... Les Américains ont libéré une partie des pays occupés par les nazis, les Russes aussi, et finalement, il y a toute une partie de l'Europe de l'Est, qui a basculé sous la coupe des Russes et du communisme, et la France était un peu à la croisée des chemins, puisque les résistants avaient participé à la libération de la France et demandaient leur part du gâteau, hein, c'était à peu près cela. Hein, donc il y avait un risque que les communistes ne s'emparent du pouvoir en France.
1: Effectivement, on a l'expression du rideau de fer que Churchill a popularisé pour bien montrer un clivage net entre deux manières de voir le monde.
0: Oui, exactement. Et qui disait communisme disait athéisme aussi.
1: En plus.
0: Il faut bien être clair là-dessus. Donc un contexte politique, économique et social très difficile. On a plusieurs voyantes à l'île Bouchard.
1: Au total quatre. Jacqueline Aubry âgée de 12 ans, sa sœur Jeanne dite Jeannette âgée de 7 ans, Nicole Robin 10 ans et Laura Croison 8 ans, donc finalement deux jeunes filles.
0: Oui, des très jeunes filles. Alors, elles sont. On ne mentionne pas particulièrement de pauvreté les concernant.
1: Non, un milieu modeste, mais oui. pas spécialement pauvre.
0: Non. Et en revanche, une certaine piété. Elles étaient éduquées par des religieuses.
1: Oui.
0: Et elles avaient le sens de la prière.
1: Tout à fait.
0: D'ailleurs, les circonstances de l'apparition le révèlent.
1: Oui, et les sœurs de l'école, d'ailleurs, le premier jour, leur ont recommandé de prier plus spécialement ce 8 décembre pour la France. Et donc, c'est comme ça, en allant à l'église, que les choses vont se déclencher.
0: Sur le chemin de l'école, elles vont rentrer dans l'église. Et c'est-à-dire qu'au départ, il n'y en a que deux qui rentrent dans l'église. C'est Jacqueline Aubry et sa sœur.
1: Oui, et peu à peu, les choses vont se mettre en place avec effectivement la découverte d'un spectacle qui va attirer le regard. Et donc, elles vont voir donc ce qui a été maintenant mis en statue donc à l'île Bouchard. Effectivement, la Vierge Marie et un ange, un archange.
0: Oui, accompagné de l'ange.
1: Hein. Voilà.
0: Alors, elles sont rentrées, donc, si on reprend les événements, elles rentrent dans l'église sur le chemin de l'école pour réciter une lisette de chapelet. Au fond, elles obéissent à l'injonction de la sœur qui leur a demandé de prier pour la France en grand danger. Et la Vierge se manifeste à ce moment-là à ces deux petites filles. Elles ont une réaction, elles ont vu, elles n'ont pas forcément tout de suite compris, elles ressortent de l'église. Mais elles vont inviter deux camarades qui passent par là à rentrer avec elles.
1: Tout à fait, et donc c'est à partir de là que le petit groupe va se constituer et qu'elles vont voir, donc toutes les quatre, la même chose.
0: Oui, alors elles vont ensuite, toutes les quatre, arriver à l'école, et à l'école, elles vont s'ouvrir de ce qu'elles ont vu à la sœur.
1: Et ce ne sera pas si simple, parce que quand un enfant dit qu'il a vu la Sainte Vierge, automatiquement l'adulte est forcément un peu interloqué,
0: oui.
1: Et peut-être même, vu l'âge de l'enfant, peut imaginer que c'est une plaisanterie,
0: oui.
1: Ou que c'est pas forcément... Donc voilà, il y a forcément une situation un peu ambiguë, où on n'a ni la preuve du contraire, donc c'est un peu,
0: oui.
1: Un peu flou, mais a priori, le crédit serait plutôt du côté de l'adulte que de l'enfant, en fait.
0: Alors, la sœur, elle se moque un petit peu d'elle, si je puis dire, puisqu'elle lui dit, bah, puisqu'elle était si belle, tu aurais dû rester. Enfin, il y a cette... Et du coup, elle est piquée au vif, elle va repartir en emmenant d'autres amis et dire, bah, venez, on va y aller, on va aller voir.
1: Et là, le message commence à se déployer. Dites aux petits-enfants de prier pour la France, car elle en a grand besoin. Dit-elle dans une expression de tristesse.
0: Oui.
1: Parce que les circonstances ne portent pas à la joie, donc il y a vraiment une urgence d'intercéder pour le pays.
0: Oui, là aussi, il y a une volonté de faire comprendre la gravité de la situation et l'enjeu.
1: Tout à fait, et pourtant en passant par des médiations très humbles.
0: Oui, de celles des enfants. Oui. Alors, les apparitions suivantes, elles vont être en quelque sorte des réponses à un rendez-vous donné par la Vierge elle-même, puisque à l'issue de cette troisième incursion donc dans l'église, hein, avec chaque fois un petit peu plus de monde, la Sainte Vierge dit, mais revenez ce soir. Donc ce soir, on est le soir du 8 décembre, il va y avoir prière à l'église, salut du Saint-Sacrement, elle fixe un rendez-vous.
1: En effet, la Vierge Marie, effectivement, demande de prier, mais en plus, elle incite à prier dans le lieu de l'apparition, donc en l'occurrence, l'église paroissiale.
0: Oui. Oui, c'est intéressant aussi de se dire que c'est là, au fond, elle demande la prière de la paroisse.
1: Exactement, un peu comme à Pontmain.
0: Un peu comme à Pontmain.
1: Les apparitions qui peuvent un point de contact avec la notion de paroisse.
0: Oui. Alors donc, le soir à 17h, au rendez-vous fixé par la Sainte Vierge, seule Jacqueline, la seule des enfants, se rend donc pour ce temps de prière à l'église. Mais bien sûr, le curé y est, puisque c'est lui qui dirige, j'imagine, la cérémonie. Et la sœur y est aussi.
1: Tout à fait.
0: Et là, Jacqueline va être l'objet d'une nouvelle apparition. La sœur qui est à côté d'elle ne voit rien. C'est un peu la réplique aussi de Pontmain, là.
1: Tout à fait. Donc, mais où est-elle ? Demanda la sœur décontenancée. Voyons, vous la voyez bien, chère sœur, elle est là. Et donc, c'est là qu'on voit que certaines personnes sont gratifiées de la vision et d'autres ne sont pas. Mais ça, c'est la sagesse de Dieu.
0: Oui, oui. Et en la réservant plus particulièrement aux enfants, est-ce que ce n'est pas un message délivré aux adultes quand on dit « si vous ne redevenez pas comme des petits-enfants, vous ne rentrerez pas dans le royaume de Dieu » au sens « si vous ne rentrez pas dans cette espèce d'ouverture spontanée ou cette confiance
1: » Oui, effectivement, un appel évangélique à l'humilité, à la simplicité,
0: oui.
1: Et que les enfants aussi, ils ont une mission Et cette mission, c'est aussi d'un témoignage avec leur innocence et leur pureté.
0: Oui, alors que les adultes ont en eux des espèces de freins qui gênent, qui... D'ailleurs, la sœur, elle est presque prise de panique, elle est presque soulagée quand l'apparition, elle dit que l'apparition a disparu. Donc c'est quand même révélateur de cette espèce de... Peut-être de, oui, je ne sais pas comment la qualifier, mais de résistance dans le cœur de l'adulte.
1: Résistance parce que, en fait, l'adulte s'est beaucoup blindé dans le côté rationnel, qui est important, bien sûr, parce qu'il faut former son esprit. Mais à côté, l'enfant a gardé cette simplicité, ce contact avec le mystère. Donc cette simplicité, finalement, à parler des choses de Dieu quand Dieu se manifeste.
0: Alors, il y a quand même quelque chose qui a troublé et la Vierge et le prêtre, c'est que le mari a disparu au moment où arrivait le Saint-Sacrement. Et il l'interprète comme étant le signe que Marie s'efface devant son fils.
1: Oui, le curé fut frappé par le fait que la Sainte Vierge avait disparu au moment précis où il avait apporté le Saint-Sacrement. La Sainte Vierge s'était donc effacée pour laisser la place à son fils. Et le curé, en entendant donc le témoignage de la voyante, donc en l'occurrence Jacqueline, disait « Un enfant ne peut pas inventer cela ».
0: Ben oui.
1: Parce que ça, c'est un truc théologique oui. extrêmement subtil,
0: ben oui. Oui.
1: et qu'elle, elle l'a vu, et donc ça, ça l'a impressionné.
0: Au fond, est-ce qu'on peut aller jusqu'à dire que la Sainte Vierge, elle a envoyé ce message pour les adultes ?
1: D'une certaine manière, et puis effectivement, elle rappelle aussi qu'elle s'efface devant son fils, qu'elle le désigne, mais qu'elle est quand même très proche de lui.
0: Oui, exactement. Mais qu'elle s'efface de...
1: Voilà, elle lui redonne...
0: Elle est venue pour amener les hommes à Dieu, pas à elle.
1: C'est ça, donc elle redésigne son fils... Et donc, elle lui rend un peu la priorité, la préséance.
0: Oui. Alors, à la demande des enfants, la Vierge, avant ce salut du Saint-Sacrement, avait déjà révélé son identité. Puisque c'est les enfants qui ont fait une question fermée. Êtes-vous notre maman du ciel ? Et elle a répondu oui à cette question.
1: Oui, le visage de la dame s'éclaire d'un sourire. Et elle a répondu d'une voix douce et lente, oui, je suis votre maman du ciel.
0: Et l'ange a révélé aussi qu'il était l'ange Gabriel, lui.
1: En effet, l'ange s'est détourné et il a répondu dans un sourire, « Je suis l'ange Gabriel ». Ce fut les seules paroles prononcées par l'ange.
0: Oui. Donc elle a révélé, contrairement à certaines fois, assez rapidement aux enfants...
1: Son identité.
0: Ils savaient qu'ils étaient enfants. Mais quelque part, elle l'avait pressenti puisqu'elle demande, « Êtes-vous notre maman du ciel ?»
1: Oui, ce qui est une très belle expression,
0: oui,
1: comme si l'Esprit Saint faisait monter cette demande dans le cœur des enfants. Et c'est vrai que dans des apparitions mariales, on a une identité révélée plus ou moins tôt, plus ou moins tard, et là c'est assez rapide.
0: Oui, et au fond, cela a peut-être été facilité parce que les enfants l'ont identifié comme c'était des enfants pieux quelque part.
1: Oui.
0: C'était plus facile pour eux d'entrer dans la relation.
1: Oui, contrairement à la salette, où là, il y a plus de distance, là, il y a une plus grande familiarité, puisque spontanément, ils s'aventent dans l'église, prier presque sans adulte, donc il y a quand même une certaine autonomie, on va dire, enfin, en tout cas, une appétence, un désir de prière qui est beaucoup plus incarné, enraciné chez eux.
0: Alors, je rappelle aux auditeurs qui suivent l'émission au Puy de Jacob et que nous évoquons aujourd'hui les apparitions mariales à l'île Bouchard. Alors, à la suite de ce 8 décembre, la Vierge Marie va fixer des rendez-vous quotidiens et à chaque fois, les personnes vont se rendre dans l'église pour prier. Alors, elle a demandé que ce soit les enfants, mais toute la communauté qui vienne prier, la foule. Enfin, plus il y aura de monde à prier, plus il y aura de force à cette prière. Est-ce que c'est comme ça qu'on peut le comprendre ?
1: C'est vrai. Donc, la Vierge Marie demande clairement, allez dire à monsieur le curé de venir à 2 heures, d'amener les enfants et la foule pour prier. Alors, la foule, effectivement, elle viendra en son temps, mais au début, c'est une poignée de personnes. Et effectivement, le message va se structurer et être connu et être accepté. Et effectivement, la demande sera honorée. Et donc, à la fin des apparitions, on est en église complètement pleine à craquer.
0: Oui. Il y a le bouche à oreille qui va faire son effet. Et à chaque fois, ça se déroule de la même façon. La Vierge prie avec les fidèles présents prient le chapelet et prient pour la France.
1: C'est ça, donc elle est dans une intercession partagée, puisqu'elle est donc mère de l'Église, donc elle prie avec ses enfants, elle intercède comme avocate et comme médiatrice.
0: Oui, et du coup ça nous rappelle aussi que quand on prie sans apparition, on prie avec Marie au fond, c'est ça,
1: la force
0: du rosaire.
1: Et en plus effectivement, c'est une manière de persévérer dans la prière aux côtés de la Vierge Marie pour demander des grâces pour l'Église et pour le monde.
0: Exactement. Et là, c'est vraiment centré comme à Pontmain, sur la prière pour la France et pour la paix. C'était ça. Là ici peut-être la paix civile.
1: Plus oui, une paix civile, en effet, on peut dire.
0: On peut dire. Et elle fait une autre demande, la Vierge. Elle demande aussi une construction dans le cas présent.
1: Oui, elle demande effectivement de construire donc une grotte pour finalement matérialiser ce qui a été vu par les enfants. Et donc, elle demande de placer sa statue et celle de l'ange. Et qu'effectivement, ce sera donc un lieu mémoriel pour les pèlerins qui viendront plus tard.
0: Qu'est-ce que la présence de l'ange ajoute à l'apparition ? Marie n'est pas toujours apparue avec un ange à ses côtés.
1: Là, ça nous renvoie à la scène de l'Annonciation.
0: À la scène de l'Annonciation.
1: Effectivement, ce moment où justement la Vierge Marie dit son grand oui, et ce grand oui de la Vierge Marie conjure le grand non des premiers humains au commencement du monde.
0: Oui.
1: Donc il y a une sorte de guérison, et tous les pères de l'Église ont vu effectivement ces deux scènes à mettre en tension, donc l'Annonciation d'un côté et la chute de l'autre, avec d'un côté la tentation, de l'autre l'Annonciation. Et en effet, nous aussi, dans notre cœur, la question nous est posée, en fait, comment j'accueille le message ? Comment j'y réponds ? Et donc la Vierge Marie est le modèle de la réponse, et donc on peut appuyer sur le oui de Marie et dire notre Amen à Dieu.
0: Oui, lui demander d'entrer dans son obéissance, dans sa disponibilité.
1: Aussi, son abandon.
0: Dans son abandon, oui. Alors, ce qui est assez frappant aussi, c'est que les fillettes, elles posent assez simplement des questions à Marie. Guérirez-vous telle personne, etc. Et Marie répond.
1: C'est ça, il y a un dialogue assez franc qui s'engage, et presque familier dans le bon sens du terme. Et donc, une proximité finalement qui remonte à la première presque question, qu'en effet, Marie est bien leur maman du ciel. Et il y a une sorte de complicité entre les deux, de grand respect aussi, bien sûr. Mais ça donne une belle tonalité à ces apparitions de l'île Bouchard.
0: Et Marie leur répond très simplement, parce qu'il y a une question qui est posée à propos de la guérison d'une fillette. Et Marie leur dit, mais non, je ne suis pas venue pour faire forcément des miracles. Elle recentre sur son message à ce moment-là.
1: En effet, alors les miracles dans les apparitions mariales peuvent être accordés. C'est vrai que c'est un des critères, mais pas le seul, d'authentification, mais la Vierge Marie, en effet, avant toute chose, elle délivre un message, donc elle délivre une parole. Et donc là, elle renvoie sur la prière pour la France, qui, je cite, « ces jours-ci est en grand danger ».
0: Oui, elle recentre les choses.
1: Voilà, la Vierge Marie redonne l'urgence du message et donc de ses implications, mais après, les miracles, on va dire, c'est presque comme une grâce supplémentaire. C'est une sorte de surcroît divin.
0: Oui.
1: Ils peuvent arriver, mais ils ne sont pas d'abord nécessaires pour qu'on s'engage à accueillir le message qui nous est délivré.
0: Alors, de jour en jour, le nombre des priants augmente. Certains enfants, plus des quatre voyantes, voient aussi la Sainte Vierge. Les adultes, eux, ne voient rien. Aucun adulte ne verra, pas plus qu'à Pombin. Les enfants ont décrit la Sainte Vierge, tantôt triste, tantôt souriante, mais toujours très belle. Et ils donnent des détails sur son apparence physique qui rappellent, elle a l'apparence un peu de la Vierge de Lourdes avec...
1: Oui, donc vêtue d'une robe blanche, ceinture bleue, un voile blanc légèrement brodé autour, le voile repose sur le front, les pieds de la dame sont nus et apparents. Et donc effectivement, on a quelque part un contact avec Lourdes, effectivement.
0: Oui, ça rappelle...
1: Pas exactement, mais ça... C'est une apparition, enfin c'est une apparence, on va dire, un peu classique, effectivement.
0: Oui, de Marie.
1: Blanc et bleu, quoi.
0: Oui, le chapelet à la main.
1: Aussi, un chapelet en or.
0: Et la guirlande de roses, la tribu mariale.
1: Aussi.
0: Oui. Alors, des signes sont donnés pour montrer l'efficacité de la prière, notamment du rosaire. Très vite, il y a des signes qui sont donnés.
1: Alors, effectivement, la Vierge Marie, effectivement, va dire qu'elle va... Elle promet qu'il y aura effectivement des conversions, des guérisons, mais d'abord effectivement elle va aussi dire il y aura du bonheur dans les familles. Donc effectivement elle va aussi indiquer quelque chose, que les familles seront visitées et bénies, et aussi il y a effectivement au point de vue des voyants des dons qui sont accordés, notamment pour Jacqueline, puisqu'elle souffrait donc de problèmes au niveau de ses yeux, et donc elle va rapidement guérir de sa maladie qui était assez handicapante, puisque tous les jours elle devait se laver les yeux pour... Et d'ailleurs on a même cru que sa vision était liée à un défaut donc de ses yeux, lié avec cette maladie, et en fait il n'en était rien, et donc ça a provoqué aussi chez ses propres parents déjà une démarche d'accueil et de cheminement vers la conversion.
0: Ouais. C'est intéressant parce que, en fait, c'est sa propre guérison à elle qui a été accordée alors qu'elle demandait si une petite camarade serait guérie d'une maladie. Et puis, il faut quand même signaler que dès le 9 décembre, donc très vite, la grève générale a été levée et du coup, la menace s'est éloignée. Donc là, il y a quand même un effet immédiat, un peu aussi comme à Pontmain.
1: Effectivement, c'est même le cœur finalement des apparitions de l'île Boucher, ce qui était assez prévisible, puisque finalement, en 8, 9, ça fait quoi? Ça fait deux jours de prière. On suffit, enfin, en tout cas, à peser pour changer un peu la vapeur. Le revirement fut aussi brusque qu'imprévu. La veille encore, on exhortait les grévistes à tenir et à vaincre. Et puis, brusquement, sans les consulter, l'ordre a été donné par le comité national de cesser la grève. Et donc, ça veut dire que l'influence de la prière, en fait, est assez déconcertante.
0: Oui, c'est vraiment un appel à ne pas, dans des situations critiques, à vraiment en appeler au ciel, hein, d'où viendra le secours. Alors, le dimanche 14, c'est la clôture et le point d'orgue des apparitions. Là, la foule est nombreuse, puisqu'on parle de 2000 personnes, ce qui était quand même beaucoup. Et les voyantes ont commencé à réciter le chapelet, comme d'habitude, à l'initiative de la Vierge Marie. Et là, ça a été ponctué par quelques paroles significatives de la Vierge Marie.
1: Tout à fait, effectivement, il y a ce dialogue qui est engagé entre les enfants et la Vierge Marie.
0: Entre chaque dizaine.
1: C'est ça, donc il y a régulièrement des messages qui vont compléter. Par exemple, il faut prier et faire des sacrifices. Donc, en réponse à la question « Comment faire pour consoler le Seigneur Jésus de la peine que causent les pécheurs ?» La demande d'un signe, donc elle répond par un miracle, on va dire, solaire, et qui sera effectivement vu par effectivement beaucoup de monde.
0: Qui rappelle Fatima, là.
1: En quelque sorte. Et puis, effectivement, une invitation à continuer à garder le projet bien vivant de la grotte.
0: Elle a demandé aussi, à la dernière dizaine, que l'on récite le chapelet « Les bras en croix ».
1: Oui, ce qui peut sembler étonnant.
0: Obtempérer, oui. C'est assez amusant aussi. Elle demande, est-ce qu'on construira bien une grotte?
1: Oui, elle veut s'assurer qu'il y aura une manière de faire mémoire de cette apparition pour qu'elle ne tombe pas finalement dans l'oubli.
0: Oui, que ce ne soit pas un feu de paille.
1: Et un lieu aussi de pèlerinage, parce qu'il y a sans doute des grâces aussi qui sont toujours données à ce lieu. Donc, importance de s'y rendre, de faire mémoire et de prier avec Notre-Dame de la Prière.
0: Et alors, bon, tout à l'heure... on faisait allusion à cette demande. Il y avait eu une demande de signe, de quelque chose, d'une manifestation. Ça venait peut-être de l'idée que un signe, c'est pour toucher ceux qui sont loin, qui sont encore loin, qui ont besoin d'être convaincus.
1: Tout à fait. Alors là, qu'est-ce qui s'est passé donc tout à la fin? On rappelle qu'on est en décembre, donc à un moment donné de l'année où le soleil est plutôt bas.
0: Oui.
1: Et donc là, un rayon de soleil perçant en plus un ciel nuageux très bas a pénétré par une verrière au sud de l'église, s'est projeté obliquement et progressivement en éventail sur l'apparition et sur les quatre enfants dont les visages sont comme transfigurés. Les fleurs qu'elles tiennent semblent alors recouvertes de diamants. Et le phénomène a un caractère inexplicable. Le curé, qui était plutôt quelqu'un de réservé, donc qui n'était pas du genre à prendre la parole spontanément, il sort de sa réserve habituelle, monte sur les marches de l'autel et dit à la foule que ce rayon de soleil est un rayon envoyé par la Sainte Vierge. Donc là, pour le coup, ce signe est vu par tous.
0: Oui.
1: Les voyants, eux, ils ont vu la Vierge, mais on va dire toutes les personnes présentes dans l'église ont vu ce don de Dieu, donc ce miracle solaire. Alors pas forcément aussi incroyable qu'à Fatima, mais néanmoins qui était en lien avec ce que la Vierge a promis et qui a touché les cœurs.
0: Oui, et qui du coup là a été vu, comme vous le disiez, par tout le monde, donc les enfants comme les adultes.
1: Et qui peut aussi s'interpréter à la lumière du Christ, qui est la lumière du monde.
0: Oui.
1: Et dans le prologue de Saint Jean, la lumière brille dans les ténèbres, et les ténèbres ne l'ont pas arrêtée, donc une espérance forte quand le cœur humain s'ouvre à la lumière de Dieu.
0: Oui, donc là aussi c'est un message d'espérance.
1: Oui, parce que Dieu est lumière et donc il peut chasser toutes ténèbres tant ténèbres. Qu'on s'ouvre à lui.
0: À lui. Alors, effectivement, M. le curé est sorti de sa réserve. Hein, là, il a vraiment presque, en quelque sorte, authentifié l'apparition, les apparitions. Néanmoins, il y a eu, j'imagine, quand même toujours un processus d'études préalables à la reconnaissance officielle.
1: Tout à fait. Donc, effectivement, le processus s'est fait peu à peu, assez d'ailleurs lentement. Ça n'a pas été aussi rapide que dans d'autres apparitions. Donc, il y a eu d'abord les faits mystérieux de l'île Boucher, une brochure de 44 pages qui a été éditée 4 ans après les apparitions. Ensuite, effectivement, la réalisation de la grotte. Donc là, on a répondu à la demande de la Vierge Marie. Et puis, on va dire seulement en 2001, même si le temps de Dieu n'est pas le temps des hommes, le 8 décembre 2001, Mgr André 23 promulgue le décret reconnaissant et autorisant le culte public et les pèlerinages.
0: Oui, c'est pas très vieux, en fait.
1: C'est assez récent.
0: Oui, assez récent, oui. Alors, quelles sont, peut-on dire, les grâces spécifiques du lieu ?
1: Je pense que ça nous rappelle de l'importance de la paroisse, comme à Pontmain, qu'une paroisse, c'est pas simplement une unité pastorale, c'est aussi un lieu de vie. Et donc, c'est important que les paroissiens honorent leur paroisse et la fassent vivre. C'est une école de prière, puisque la Vierge Marie, on l'a appelée à l'île Bouchard Notre-Dame de la prière, elle apprend quelque part à prier, elle l'encourage à prier, elle rappelle la puissance de la prière. Elle indique qu'il y aura du bonheur dans les familles.
0: Oui, donc, ça, la famille est mise au centre de ses préoccupations.
1: Et puis effectivement, comme c'est un lieu de prière pour une cause qui à l'époque était un peu perdue, donc c'était la stabilité politique, ça renvoie à la prière pour son propre pays.
0: Oui, et qui donc, est important aussi.
1: Et donc
0: oui.
1: Prier pour la France en l'occurrence, comme d'ailleurs Sainte Faustine dans son petit journal note, souvent je prie pour la Pologne. Ça montre qu'on a le droit et presque le devoir d'intercéder.
0: Pour notre pays.
1: Pour notre pays, pour le monde en général, oui. Et pour son pays en particulier.
0: Pour son parti en particulier. C'est une des spécificités du message de l'île Bouchard. Ce n'est pas un sanctuaire très connu, disiez-vous ?
1: Non, pas très connu, mais qui mériterait de l'aide.
0: De l'aide davantage.
1: Bien oui. Sûr, parce que oui. C'est un lieu source pour notre histoire et l'histoire aussi locale. Il y a quand même un message fort d'intercession et d'efficacité de la prière, donc ce serait dommage de passer à côté de cette grâce. Oui.
0: D'autant qu'il a une grande actualité par certains côtés.
1: En effet.
0: Alors vous avez suivi l'émission au Puy-de-Jacob et nous vous avons parlé aujourd'hui des apparitions de l'île Bouchard en 1946 avec le père Amiot.

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1: Bonne fête, ma bonne maman du ciel. Merci pour toutes les grâces que vous nous apportez. Je serai en union de prière cet après-midi avec tous les pèlerins de Lourdes pour votre fête. Merci, ma bonne maman du ciel. Sainte Bernadette.
2: Très sainte maman du ciel, en ces 15 jours, en cette belle fête de 15 jours, je déconfie ma vie et toute ma fragilité. Amen.
3: Notre-Dame de Lourdes, en ce jour mémorable du 15 août, merci de prier pour toute ma famille, défunts et vivants, ainsi que pour mon compagnon qui vous a rejoint. Merci, Vierge Sainte.
4: Au nom du Père, du Fils et du Saint-Esprit.
5: Amen. Je crois en Dieu.
4: Le Père Tout-Puissant, Créateur du ciel et de la terre, et en Jésus-Christ, son Fils unique, notre Seigneur, qui a été conçu du Saint-Esprit, est né de la Vierge Marie, a souffert sous Ponce Pilate, a été crucifié, est mort et a été enseveli, est descendu aux enfers, le troisième jour est ressuscité des morts, est monté aux cieux, est assis à droite de Dieu, le Père Tout-Puissant, d'où il viendra juger les vivants et les morts. Je crois en l'Esprit Saint, à la Sainte Église catholique, à la communion des saints, à la rémission des péchés, à la résurrection de la chair, à la vie éternelle. Amen. Je vous salue, Marie, pleine de grâce. Le Seigneur est avec vous. Vous êtes bénie entre toutes les femmes, et Jésus, le fruit de vos entrailles, est béni. Sainte Marie, Mère de Dieu, priez pour nous pauvres pécheurs, maintenant et à l'heure de notre mort. Amen. Je vous salue, Marie, pleine de grâce. Le Seigneur est avec vous. Vous êtes bénie entre toutes les femmes, et Jésus, le fruit de vos entrailles, est béni.
6: Sainte Marie, Mère de Dieu,
4: je vous salue, Marie, pleine de grâce. Le Seigneur est avec vous. Vous êtes bénie entre toutes les femmes. Et Jésus, le fruit de vos entrailles, est béni.
6: Sainte Marie, Mère de Dieu, priez pour nous, pauvres pécheurs, maintenant et à l'heure de notre mort.
4: Premier mystère glorieux, la résurrection. Marie-Madeleine court trouver Simon-Pierre et l'autre disciple, celui que Jésus aimait. Et elle leur dit, « On a enlevé le Seigneur de son tombeau et nous ne savons pas où on l'a déposé. Notre Père, qui es aux cieux, que ton nom soit sanctifié, que ton règne vienne, que ta volonté soit faite sur la terre comme au ciel.
7: Donne-nous aujourd'hui notre pain de ce jour. Pardonne-nous nos offenses, comme nous pardonnons aussi à ceux qui nous ont offensés, et ne nous laisse pas entrer en tentation, mais délivre-nous du mal.
8: Je vous salue, Marie, pleine de grâce. Le Seigneur est avec vous. Vous êtes bénie entre toutes les femmes, et Jésus, le fruit de vos entrailles, est béni.
6: Sainte Marie, Mère de Dieu, priez pour nous pauvres pécheurs, maintenant et à l'heure de notre mort. Amen.
8: Je vous salue, Marie, pleine de grâce. Le Seigneur est avec vous. Vous êtes bénie entre toutes les femmes, et Jésus, le fruit de vos entrailles, est béni.
6: Sainte Marie, Mère de Dieu, priez pour nous pauvres pécheurs, maintenant et à l'heure de notre mort. Amen.
8: Je vous salue, Marie, pleine de grâce. Le Seigneur est avec vous. Vous êtes bénie entre toutes les femmes, et Jésus, le fruit de vos entrailles, est béni.
6: Sainte Marie, Mère de Dieu, priez pour nous pauvres pécheurs, maintenant et à l'heure de notre mort. Amen.
8: Je vous salue, Marie, pleine de grâce, le Seigneur est avec vous. Vous êtes bénie entre toutes les femmes, et Jésus, le fruit de vos entrailles, est béni.
6: Sainte Marie, Mère de Dieu, priez pour nous pauvres pécheurs, maintenant et à l'heure de notre mort.
8: Amen. Je vous salue, Marie, pleine de grâce. Le Seigneur est avec vous. Vous êtes bénie entre toutes les femmes, et Jésus, le fruit de vos entrailles, est béni.
6: Sainte Marie, Mère de Dieu, priez pour nous pauvres pécheurs, maintenant et à l'heure de notre mort. Amen.
9: Réjouis-toi, Marie, comblée de grâce. Le Seigneur est avec toi. Tu es bénie entre toutes les femmes, et Jésus, le fruit de ton sein, est béni.
6: Sainte Marie, Mère de Dieu, priez pour nous pauvres pécheurs, maintenant et à l'heure de notre mort.
9: Réjouis-toi, Marie, comblée de grâce. Le Seigneur est avec toi. Tu es bénie entre toutes les femmes, et Jésus, le fruit de ton sein, est béni.
6: Sainte Marie, Mère de Dieu, priez pour nous pauvres pécheurs, maintenant et à l'heure de notre mort.
9: Réjouis-toi, Marie, comblée de grâce. Le Seigneur est avec toi. Tu es bénie entre toutes les femmes. Et Jésus, le fruit de ton sein, est béni.
6: Sainte Marie, Mère de Dieu, priez pour nous pauvres pécheurs, maintenant et à l'heure de notre mort.
9: Réjouis-toi, Marie, comblée de grâce. Le Seigneur est avec toi. Tu es bénie entre toutes les femmes. Et Jésus, le fruit de ton sein, est béni.
6: Sainte Marie, Mère de Dieu,
10: priez pour nous, pauvres pécheurs, maintenant et à l'heure de notre mort. Amen.
9: Réjouis-toi, Marie, comblée de grâce. Le Seigneur est avec toi. Tu es bénie entre toutes les femmes. Et Jésus, le fruit de ton sein, est béni.
6: Sainte Marie, Mère de Dieu, priez pour nous, pauvres pécheurs, maintenant et à l'heure de notre mort. Amen.
4: Gloire au Père, au Fils et au Saint-Esprit, comme il était au commencement, maintenant et toujours, et dans les siècles des siècles. Amen. Deuxième mystère glorieux, l'Ascension. Galiléens, pourquoi restez-vous là à regarder vers le ciel? Ce Jésus qui a été enlevé au ciel d'auprès de vous viendra de la même manière que vous l'avez vu s'en aller vers le ciel. Notre Père, qui es aux cieux, que ton nom soit sanctifié, que ton règne vienne, que ta volonté soit faite sur la terre comme au ciel. Donne-nous aujourd'hui notre pain de ce jour. Pardonne-nous nos offenses, comme nous pardonnons aussi à ceux qui nous ont offensés. Et ne nous laisse pas entrer en tentation, mais délivre-nous du mal.
11: Je vous salue, Marie, pleine de grâce. Le Seigneur est avec vous. Vous êtes bénie entre toutes les femmes. Et Jésus, le fruit de vos entrailles, est béni.
10: Sainte Marie, Mère de Dieu, priez pour nous pauvres pécheurs, maintenant et à l'heure de notre mort.
11: Je vous salue, Marie, pleine de grâce. Le Seigneur est avec vous. Vous êtes bénie entre toutes les femmes. Et Jésus, le fruit de vos entrailles, est béni.
6: Sainte Marie, Mère de Dieu, priez pour nous pauvres pécheurs, maintenant et à l'heure de notre mort.
11: Je vous salue, Marie, pleine de grâce. Le Seigneur est avec vous. Vous êtes bénie entre toutes les femmes. Et Jésus, le fruit de vos entrailles, est béni.
6: Sainte Marie, Mère de Dieu, priez pour nous pauvres pécheurs, maintenant et à l'heure de notre mort.
11: Je vous salue, Marie, pleine de grâce. Le Seigneur est avec vous. Vous êtes bénie entre toutes les femmes. Et Jésus, le fruit de vos entrailles, est béni.
10: Sainte Marie, Mère de Dieu, priez pour nous pauvres pécheurs, maintenant et à l'heure de notre mort.
11: Je vous salue, Marie, pleine de grâce. Le Seigneur est avec vous. Vous êtes bénie entre toutes les femmes. Et Jésus, le fruit de vos entrailles, est béni.
6: Sainte Marie, Mère de Dieu, priez pour nous pauvres pécheurs, maintenant et à l'heure de notre mort.
12: Je vous salue, Marie, pleine de grâce. Le Seigneur est avec vous. Vous êtes bénie entre toutes les femmes, et Jésus, le fruit de vos entrailles, est béni.
6: Sainte Marie, Mère de Dieu, priez pour nous pauvres pécheurs, maintenant et à l'heure de notre mort.
12: Je vous salue, Marie, pleine de grâce. Le Seigneur est avec vous. Vous êtes bénie entre toutes les femmes, et Jésus, le fruit de vos entrailles, est béni.
6: Sainte Marie, Mère de Dieu, priez pour nous pauvres pécheurs,
12: Je vous salue, Marie, pleine de grâce. Le Seigneur est avec vous. Vous êtes bénie entre toutes les femmes, et Jésus, le fruit de vos entrailles, est béni.
6: Sainte Marie, Mère de Dieu, priez pour nous, pauvres pécheurs, maintenant et à l'heure de notre mort.
12: Je vous salue, Marie, pleine de grâce. Le Seigneur est avec vous. Vous êtes bénie entre toutes les femmes, et Jésus, le fruit de vos entrailles, est béni.
6: Sainte Marie, Mère de Dieu,
12: je vous salue, Marie, pleine de grâce. Le Seigneur est avec vous. Vous êtes bénie entre toutes les femmes, et Jésus, le fruit de vos entrailles, est béni.
6: Sainte Marie, Mère de Dieu, priez pour nous, pauvres pécheurs, maintenant et à l'heure de notre mort.
12: Amen.
13: Gloire au Père, au Fils et au Saint-Esprit, comme il était au commencement, maintenant et toujours, et dans les siècles des siècles. Amen. Troisième mystère glorieux, la Pentecôte. Tous furent remplis d'Esprit Saint, ils se mirent à parler en d'autres langues, et chacun s'exprimait selon le don de l'Esprit. Notre Père, qui es aux cieux, que ton nom soit sanctifié, que ton règne vienne, que ta volonté soit faite sur la terre comme au ciel. Donne-nous aujourd'hui notre pain de ce jour. Pardonne-nous nos offenses, comme nous pardonnons aussi à ceux qui nous ont offensés. Et ne nous laisse pas entrer en tentation, mais délivre-nous du mal.
14: Je vous salue, Marie, pleine de grâce. Le Seigneur est avec vous. Vous êtes bénie entre toutes les femmes, et Jésus, le fruit de vos entrailles, est béni.
6: Sainte Marie, Mère de Dieu, priez pour nous pauvres pécheurs, maintenant et à l'heure de notre mort.
14: Je vous salue, Marie, pleine de grâce. Le Seigneur est avec vous. Vous êtes bénie entre toutes les femmes, et Jésus, le fruit de vos entrailles, est béni.
6: Sainte Marie, Mère de Dieu, priez pour nous pauvres pécheurs, maintenant et à l'heure de notre mort. Amen.
14: Je vous salue, Marie, pleine de grâce. Le Seigneur est avec vous. Vous êtes bénie entre toutes les femmes, et Jésus, le fruit de vos entrailles, est béni.
6: Sainte Marie, Mère de Dieu, priez pour nous pauvres pécheurs, maintenant et à l'heure de notre mort. Amen.
14: Je vous salue, Marie, pleine de grâce. Le Seigneur est avec vous. Vous êtes bénie entre toutes les femmes, et Jésus, le fruit de vos entrailles, est béni.
6: Sainte Marie, Mère de Dieu, priez pour nous pauvres pécheurs, maintenant et à l'heure de notre mort.
14: Je vous salue, Marie, pleine de grâce. Le Seigneur est avec vous. Vous êtes bénie entre toutes les femmes, et Jésus, le fruit de vos entrailles, est béni.
6: Sainte Marie, Mère de Dieu, priez pour nous, pauvres pécheurs, maintenant et à l'heure de notre mort. Amen.
15: Je vous salue, Marie, pleine de grâce. Le Seigneur est avec vous. Vous êtes bénie entre toutes les femmes, et Jésus, le fruit de vos entrailles, est béni.
6: Sainte Marie, Mère de Dieu, priez pour nous pauvres pécheurs, maintenant et à l'heure de notre mort. Amen.
15: Je vous salue, Marie, pleine de grâce. Le Seigneur est avec vous. Et Jésus, le fruit de vos entrailles, est béni.
6: Sainte Marie, Mère de Dieu, priez pour nous pauvres pécheurs, maintenant et à l'heure de notre mort.
15: Je vous salue, Marie, pleine de grâce. Le Seigneur est avec vous. Vous êtes bénie entre toutes les femmes, et Jésus, le fruit de vos entrailles, est béni.
6: Sainte Marie, Mère de Dieu, priez pour nous pauvres pécheurs, maintenant et à l'heure de notre mort.
15: Je vous salue, Marie, pleine de grâce. Le Seigneur est avec vous. Vous êtes bénie entre toutes les femmes, et Jésus, le fruit de vos entrailles, est béni. Je vous salue, Marie, pleine de grâce. Le Seigneur est avec vous. Vous êtes bénie entre toutes les femmes, et Jésus, le fruit de vos entrailles, est béni.
6: Sainte Marie, Mère de Dieu, priez pour nous pauvres pécheurs, maintenant et à l'heure de notre mort.
13: Amen. Gloire au Père, au Fils et au Saint-Esprit, comme il était au commencement, maintenant et toujours, et dans les siècles des siècles. Amen. Quatrième mystère glorieux, l'Assomption. Il s'est penché sur son humble servante. Désormais, tous les âges me diront bienheureuse. Le Puissant fit pour moi des merveilles. Saint est son nom. Notre Père, qui es aux cieux, que ton nom soit sanctifié, que ton règne vienne, que ta volonté soit faite sur

0: et Jésus, le fruit de vos entrailles, est béni.
1: Sainte Marie, Mère de Dieu, priez pour nous pauvres pécheurs, maintenant et à l'heure de notre mort. Amen.
0: Je vous salue, Marie, pleine de grâce. Le Seigneur est avec vous. Vous êtes bénie entre toutes les femmes, et Jésus, le fruit de vos entrailles, est béni.
1: Sainte Marie, Mère de Dieu, priez pour nous pauvres pécheurs, maintenant et à l'heure de notre mort. Amen.
0: Je vous salue, Marie, pleine de grâce. Le Seigneur est avec vous. Vous êtes bénie entre toutes les femmes, et Jésus, le fruit de vos entrailles, est béni.
1: Sainte Marie, Mère de Dieu, priez pour nous pauvres pécheurs, maintenant et à l'heure de notre mort. Amen.
0: Je vous salue, Marie, pleine de grâce. Le Seigneur est avec vous. Vous êtes bénie entre toutes les femmes, et Jésus, le fruit de vos entrailles, est béni.
1: Sainte Marie, Mère de Dieu, priez pour nous pauvres pécheurs, maintenant et à l'heure de notre mort. Amen.
0: Je vous salue, Marie, pleine de grâce. Le Seigneur est avec vous. Vous êtes bénie entre toutes les femmes, et Jésus, le fruit de vos entrailles, est béni.
1: Sainte Marie, Mère de Dieu, priez pour nous pauvres pécheurs, maintenant et à l'heure de notre mort. Amen.
2: Je vous salue, Marie, pleine de grâce. Le Seigneur est avec vous. Vous êtes bénie entre toutes les femmes, et Jésus, le fruit de vos entrailles, est béni.
1: Sainte Marie, Mère de Dieu, priez pour nous pauvres pécheurs, maintenant et à l'heure de notre mort. Amen.
2: Je vous salue, Marie, pleine de grâce. Le Seigneur est avec vous. Vous êtes bénie entre toutes les femmes, et Jésus, le fruit de vos entrailles, est béni.
1: Sainte Marie, Mère de Dieu, priez pour nous pauvres pécheurs, maintenant et à l'heure de notre mort. Amen.
3: Je vous salue, Marie, pleine de grâce. Le Seigneur est avec vous. Vous êtes bénie entre toutes les femmes, et Jésus, le fruit de vos entrailles, est béni.
1: Sainte Marie, Mère de Dieu, priez pour nous pauvres pécheurs, maintenant et à l'heure de notre mort. Amen.
3: Je vous salue, Marie, pleine de grâce. Le Seigneur est avec vous. Vous êtes bénie entre toutes les femmes, et Jésus, le fruit de vos entrailles, est béni.
1: Sainte Marie, Mère de Dieu, priez pour nous pauvres pécheurs, maintenant et à l'heure de notre mort. Amen.
3: Je vous salue, Marie, pleine de grâce. Le Seigneur est avec vous. Vous êtes bénie entre toutes les femmes, et Jésus, le fruit de vos entrailles, est béni.
1: Sainte Marie, Mère de Dieu, priez pour nous pauvres pécheurs, maintenant et à l'heure de notre mort. Amen.
4: Gloire au Père, au Fils et au Saint-Esprit, comme il était au commencement, maintenant et toujours, et dans les siècles des siècles. Amen. Cinquième mystère glorieux, le couronnement de la Vierge Marie au ciel. Un grand signe apparut dans le ciel. Une femme, ayant le soleil pour manteau, la lune sous les pieds, et sur la tête une couronne de 12 étoiles. Notre Père, qui es aux cieux, que ton nom soit sanctifié, que ton règne vienne, que ta volonté soit faite sur la terre comme au ciel. Donne-nous aujourd'hui notre pain de ce jour. Pardonne-nous nos offenses, comme nous pardonnons aussi à ceux qui nous ont offensés. Et ne nous laisse pas entrer en tentation, mais délivre-nous du mal.
5: Je vous salue, Marie, pleine de grâce. Le Seigneur est avec vous. Vous êtes bénie entre toutes les femmes, et Jésus, le fruit de vos entrailles, est béni.
1: Sainte Marie, Mère de Dieu, priez pour nous pauvres pécheurs, maintenant et à l'heure de notre mort.
5: Je vous salue, Marie, pleine de grâce.
6: Le Seigneur est avec vous.
1: Vous êtes bénie entre toutes les femmes,
6: et Jésus, le fruit de vos entrailles, est béni.
1: Sainte Marie, Mère de Dieu, priez pour nous pauvres pécheurs, maintenant et à l'heure de notre mort. Amen.
5: Je vous salue, Marie, pleine de grâce. Le Seigneur est avec vous. Vous êtes bénie entre toutes les femmes, et Jésus, le fruit de vos entrailles, est béni.
1: Sainte Marie, Mère de Dieu, priez pour nous pauvres pécheurs, maintenant et à l'heure de notre mort. Amen.
5: Je vous salue, Marie, pleine de grâce. Le Seigneur est avec vous. Vous êtes bénie entre toutes

0: toutes les femmes, et Jésus, le fruit de vos entrailles, est béni.
1: Sainte Marie, Mère de Dieu, priez pour nous pauvres pécheurs, maintenant et à l'heure de notre mort.
2: Je vous salue Marie, pleine de grâce. Le Seigneur est avec vous. Vous êtes bénie entre toutes les femmes, et Jésus, le fruit de vos entrailles, est béni.
1: Sainte Marie, Mère de Dieu, priez pour nous pauvres pécheurs, maintenant et à l'heure de notre mort. Amen.
2: Je vous salue Marie, pleine de grâce. Le Seigneur est avec vous. Vous êtes bénie entre toutes les femmes, et Jésus, le fruit de vos entrailles, est béni.
1: Sainte Marie, Mère de Dieu, priez pour nous pauvres pécheurs, maintenant et à l'heure de notre mort.
2: Je vous salue Marie, pleine de grâce. Le Seigneur est avec vous. Vous êtes bénie entre toutes les femmes, et Jésus, le fruit de vos entrailles, est béni.
1: Sainte Marie, Mère de Dieu, priez pour nous pauvres pécheurs, maintenant et à l'heure de notre mort.
2: Je vous salue Marie, pleine de grâce. Le Seigneur est avec vous. Vous êtes bénie entre toutes les femmes, et Jésus, le fruit de vos entrailles, est béni.
1: Sainte Marie, Mère de Dieu,
2: je vous salue Marie, pleine de grâce. Le Seigneur est avec vous. Vous êtes bénie entre toutes les femmes, et Jésus, le fruit de vos entrailles, est béni.
1: Sainte Marie, Mère de Dieu, priez pour nous pécheurs, maintenant et à l'heure de notre mort.
3: Amen. Gloire au Père, au Fils et au Saint-Esprit, comme il était au commencement, maintenant et toujours, pour les siècles des siècles. Amen. Le Seigneur soit avec vous. Et en cette fête de l'Assomption, que le Seigneur vous bénisse et qu'il vous garde, qu'il bénisse chacune de vos familles, au nom du Père, du Fils et du Saint-Esprit.
1: Amen.

0: Notre-Dame de Lourdes, Notre-Dame de Lourdes, Sainte Bernadette,
1: priez pour nous.

0: Et peut-être que tu passes un petit comme ça.
1: Oui, il faut que tu parles.

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0: C'est pour chez moi.
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Lors de la précédente émission, nous avions laissé l'apôtre Paul en prison, dans la ville de Philippe, en Macédoine. Les habitants de la ville lui avaient reproché un exorcisme, celui d'une jeune servante qui avait ainsi perdu un précieux don de divination. Et surtout, ce don était très lucratif pour les maîtres de cette servante. Et c'est ceux-ci, furieux, qui ont dénoncé Paul et ses compagnons aux autorités romaines. Ils les accusaient d'être juifs, pratiquant d'une religion plus ou moins en conflit avec Rome à ce moment-là. Donc Paul et Silas furent arrêtés, flagellés publiquement et jetés en prison ensuite, attachés dans des fers. On pourrait les imaginer anéantis et désespérés, mais pas du tout. Leur foi était beaucoup plus forte que toutes ces circonstances adverses, et nous le savons grâce au texte des Actes des Apôtres de Saint Luc, donc, qui raconte cet épisode de la vie de Paul, chapitre 16 des Actes, verset 25, qui dit « Paul et Silas, en prière, chantaient les louanges de Dieu, et les autres prisonniers les écoutaient. » Voilà. Quelle leçon. Il chante les louanges de Dieu dans une telle situation. Aucune plainte, aucun gémissement sur son sort, mais simplement l'expression sereine de la foi en Dieu. Alors le texte des Actes nous dit ensuite, aux environs de minuit, tout d'un coup, il y eut un tremblement de terre, si violent que les fondations du bâtiment en furent ébranlées. Toutes les portes s'ouvrirent à l'instant même et les liens de tous les prisonniers sautèrent. Tiré de son sommeil, le geôlier vit les portes de la prison ouvertes et pensant que les prisonniers s'étaient évadés, il saisit son épée et allait se supprimer. Voilà, j'arrête là parce qu'il faut vous dire qu'être gardien de prison à cette époque était un métier redoutable parce que si un geôlier laissait échapper un prisonnier, il devait subir le sort de celui qui s'était évadé. Alors vous pensez, si toute une prison se vide d'un seul coup, il y avait de quoi avoir peur de la sanction. Mais alors là, chose surprenante, la voix de Paul retentit du fond de la cellule et Paul crie d'une voix forte « Ne fais rien de funeste pour toi, nous sommes tous là !» Le geôlier demanda de la lumière, se précipita à l'intérieur et tout tremblant, il se jeta aux pieds de Paul et de Silas. Alors voilà une situation bien cocasse qui veut d'abord nous montrer quel calme et la sérénité et la maîtrise de soi dont Paul fait preuve dans cette situation. Et les autres prisonniers sont tellement étonnés qu'il a réussi visiblement à les convaincre de ne pas s'enfuir. Et de même, l'attitude de Paul est suffisamment impressionnante pour que le geôlier tombe tout tremblant à ses pieds. Alors, est-ce que tout ça est bien exact, ou plutôt un peu embelli par Luc, rédacteur des Actes? À mon sens, je dirais que Saint Luc a voulu surtout marquer les esprits de ses lecteurs en décrivant une scène d'une manière presque caricaturale. C'est très concentré, un peu raccourci, exagéré. Mais il est tout aussi évident que la personnalité extraordinaire de Saint Paul avait suffisamment marqué tous ceux qui l'entouraient pour que tout ça soit vrai, même si ce n'est pas tout à fait réel. Hein, c'est juste un peu amélioré. L'intention de l'auteur est là, je crois, pour préparer la suite du texte qui est bien plus importante encore pour le message qu'il veut faire passer. Je vous lis maintenant la suite, donc chapitre 16 des Actes, versets 30 à 34. « Puis le geôlier les ayant fait sortir, il leur dit, « Mes seigneurs, que dois-je faire pour être sauvé ?» Ils lui répondirent, « Crois au Seigneur Jésus et tu seras sauvé, toi et toute ta maison. » Ils annoncèrent alors la parole du Seigneur à lui et à tous ceux qui vivaient dans sa demeure. À l'heure même, en pleine nuit, le geôlier les emmena pour laver leurs plaies.
et aussitôt il reçut le baptême avec tous les siens. Puis il fit monter chez lui Paul et Silas, fit préparer la table, et avec toute sa maison, il laissa déborder sa joie de croire en Dieu. Alors après ce petit passage, nous pouvons de nouveau nous poser la question de l'exactitude du récit. Bon, peu importe, ce qui est sûr, c'est qu'il veut nous signifier que le gardien de la prison pose d'abord une question bien concrète, hein, qui concerne sa survie directe. La prison s'est ouverte, et à mon sens, il est probable quand même que les autres prisonniers risquent de ne pas attendre éternellement qu'on reverrouille les portes. Il demande à Paul, que dois-je faire pour être sauvé des représailles ? Or, la réponse de l'apôtre, elle est curieuse. Il passe de l'idée d'avoir la vie sauve dans l'immédiat à celle de recevoir le salut éternel par le baptême au nom de Jésus-Christ. Ah, alors, c'est ça qui est important dans ce texte. Ça nous montre que Paul peut retourner une situation tragique en une évangélisation où tout finit par de nombreux baptêmes avec des réjouissances. Hein, le vrai miracle dont nous parlent les Actes des Apôtres, c'est en fait la formidable puissance missionnaire de Paul, sa capacité de produire des conversions, de toucher les cœurs et en très peu de temps de faire naître des communautés chrétiennes partout où il passe, à travers tous les obstacles qu'il peut rencontrer. Mais l'histoire n'est pas encore finie, car le matin venu, les autorités romaines, ayant sans doute réfléchi, vont décider que la punition qu'on a infligée à Paul et Silas est suffisante et qu'on peut maintenant les libérer. Donc le geôlier est prévenu par des envoyés et il communique cette bonne nouvelle à Paul. Je vous lis la suite donc dans Actes des Apôtres, chapitre 16, versets 36-37. Le geôlier dit « Les magistrats ont envoyé dire de vous relâcher. Sortez donc maintenant et partez en paix. » Mais Paul déclara « Ils nous ont fait flageller en public, sans jugement, alors que nous sommes citoyens romains. Ils nous ont jetés en prison. Et maintenant, c'est à la dérobée qu'ils veulent nous faire partir. Et il n'en est pas question qu'ils viennent eux-mêmes nous libérer. » Voilà. Plusieurs choses à souligner ici. D'abord, qu'il n'est absolument plus question de l'ébranlement de la prison par un tremblement de terre qui a ouvert les portes et laissé échapper tous les prisonniers. Oublié. L'événement avait quand même dû faire du bruit, mais on n'en parle plus. Ensuite, remarquons quand même que décidément Paul a un sacré caractère. Alors qu'il pourrait profiter de l'adoucissement des Romains pour partir discrètement, au contraire, il saisit l'occasion pour les défier en leur faisant savoir qu'il est lui-même citoyen romain et qu'il exige des excuses publiques pour avoir été maltraité au mépris des lois. Oui, en effet, le droit romain interdisait de soumettre un citoyen romain à la flagellation. Donc c'est les magistrats eux-mêmes qui risquaient d'être punis d'avoir fait ça. Alors, visiblement, Paul est obstiné, hein, et il retourne s'asseoir dans la prison. Et il y attend les magistrats romains de pied ferme. Alors je reprends la lecture, Actes des Apôtres, chapitre 16, verset 38. Les gardes rapportèrent ces paroles aux magistrats, et ceux-ci furent pris de peur en apprenant leur qualité de citoyens romains. Ils vinrent donc s'excuser auprès d'eux et les libérèrent en leur demandant de quitter la ville. Alors une fois sortis de la prison, Paul et Silas allèrent retrouver Lydie, virent les frères pour les encourager, puis ils repartirent. Voilà. Paul est satisfait, il a réussi à faire peur à ses juges un peu abusifs et a retrouvé toute sa dignité, donc il peut partir en paix. Alors, je pense que de ce texte, il faut aussi comprendre, ou de même de cette situation, que Paul a vu là un bon moyen de protéger la petite communauté chrétienne qui s'est construite donc autour de Lydie. Et ensuite, quand Paul s'en va, ça permet de les
protégés d'éventuelles persécutions. Désormais, les autorités romaines locales vont se montrer plus prudents, parce qu'on ne sait pas des fois qui est citoyen romain dans tous ces chrétiens. Voilà. On peut aussi penser que dans ce récit de Luc, on veut entendre que Paul a déjà le projet de porter la foi chrétienne au loin, vers Rome.

En quittant la petite communauté chrétienne de Philippe, Paul et ses compagnons, donc Silas, Timothée, se remirent en route, probablement en suivant la route romaine qui longe la côte, hein, la Via Ignatia, vers une autre ville, cette fois très grande ville, Thessalonique, qui est la capitale de cette province romaine de Macédoine. Paul y arrive sans doute vers l'an 50. À cette époque, Thessalonique est un grand port, donc, et une cité commerciale florissante, où vivaient de nombreux étrangers, et parmi eux, une importante colonie juive. Il y avait donc une synagogue, et c'est là que Paul va se rendre et prendre part aux célébrations du sabbat. Il va y prendre la parole pour enseigner la communauté juive. Donc, encore une fois, bien que son ministère a été clairement orienté vers la conversion des païens, Paul commence d'abord par s'adresser aux Juifs. Et voici ce que dit donc le texte des Actes des Apôtres, chapitre 17, versets 2 à 4. « À partir des Écritures, il expliquait et établissait que le Messie devrait souffrir, ressusciter des morts, et disait-il, « Le Messie, c'est ce Jésus que je vous annonce. » Certains des Juifs se laissèrent convaincre et furent gagnés par Paul et Silas, ainsi qu'une multitude de Grecs adorateurs de Dieu et bon nombre de femmes de la haute société. Voilà, donc Paul va d'abord s'adresser aux Juifs et se sert des Écritures, donc de ce qu'on appelle l'Ancien Testament, pour établir une prédication assez directe, démontrer la messianité à partir donc des textes du judaïsme. En résumé, il disait « Vous attendez le Messie, moi je vous annonce qu'il est venu et que c'est Jésus. » Alors certains des Juifs, visiblement, se laissèrent convaincre, mais surtout c'était ceux qui, d'origine grecque, étaient plus récemment convertis à la foi d'Israël. Souvent, la foi juive attirait les Grecs parce que ça contrastait tellement leur monothéisme avec le polythéisme grec que ça fascinait. C'était tellement différent de leurs habitudes religieuses. Alors, est-ce que c'est vraiment par une attente du monothéisme? Peut-être, oui. Mais aussi, certains historiens disent que c'est surtout ce qui attire, c'est l'exotisme. Hein. C'est encore comme ça aujourd'hui. Tout ce qui est différent vous attire, surtout les religions venues d'Orient. Et c'était déjà comme ça, et particulièrement vrai pour les femmes de la haute société grecque, qui cherchaient toujours le dernier cri en matière de mode et se tenaient au courant des nouveautés, y compris religieusement parlant. En tout cas, leur attirance pour le judaïsme les avait en tout cas fait réfléchir et leur avait suffisamment ouvert l'esprit pour qu'ils soient plus facilement réceptifs aux paroles de l'apôtre Paul. Mais ce ne fut malheureusement pas le cas pour la grande majorité des Juifs traditionnels, que ce discours de Paul choqua. Voici ce que dit ensuite les Actes des Apôtres, chapitre 17, versets 5 à 8. « Mais les Juifs, furieux, recrutèrent des vauriens qui traînaient dans les rues, ameutèrent la foule et semèrent le désordre dans la ville. Ils se dirigèrent alors vers la maison de Jason à la recherche de Paul et Silas, qu'ils voulaient traduire devant l'assemblée du peuple. Ne les trouvant pas, ils traînèrent Jason et quelques frères chrétiens devant les magistrats. Ils criaient « Ces gens qui ont déjà soulevé le monde entier sont maintenant ici et Jason les a accueillis chez lui. Tous ces individus agissent à l'encontre des édits de l'empereur. Ils prétendent qu'il y a un autre souverain, Jésus. » Ces cris impressionnèrent la foule et les magistrats qui exigèrent alors une caution de Jason et des autres avant de les relâcher.
Voilà. Donc, devant la prédication de Paul, on dirait bien qu'il n'y a que deux réactions possibles. C'est ou tout oui, ou tout non. Et ici, c'est non, mais un non véritablement enragé. On a frôlé le lynchage. Hein. Heureusement, vous avez remarqué que, comme de nos jours, l'argent va servir de médiation pour apaiser les esprits. Une caution et tout se calme. Mais malgré tout, ces conditions-là vont faire que la petite communauté chrétienne naissante va faire profil bas et décide de mettre Paul et Silas à l'abri en les faisant partir vers une ville voisine, Bérée. On ne sait pas exactement combien de temps Paul est resté finalement à Thessalonique. À mon avis, quand même plusieurs mois, puisque lui-même dit dans une lettre qu'il écrira ensuite qu'il a pu y pratiquer son métier pour n'être à charge de personne. Bon, le temps de travailler, il faut quand même s'installer un peu. Et aussi, il est resté suffisamment longtemps à Thessalonique pour fonder une communauté chrétienne consistante et durable. Mais quand même, Paul se sent obligé de partir. Mais il va s'inquiéter pour ceux qui doivent rester là et apprendre à vivre leur foi chrétienne dans un contexte très hostile. Et c'est d'ailleurs à cause de son inquiétude que Paul écrira plusieurs fois aux Thessaloniciens pour les aider à tenir bon. Il restera toujours en contact avec eux par courrier ou par l'envoi de messagers fidèles. Dans sa première lettre, à peine quelques mois plus tard, il rendra grâce pour la qualité de leur foi. Voici ce que Paul leur écrit. Alors là, je cite la première lettre aux Thessaloniciens, chapitre 1, verset 2-3. « Nous rendons continuellement grâce à Dieu pour vous tous quand nous faisons mention de vous dans nos prières. Sans cesse, nous gardons le souvenir de votre foi active, de votre amour qui se met en peine. » Et de votre persévérante espérance en notre Seigneur Jésus-Christ. » Et alors, un peu plus loin, toujours dans cette première lettre aux Thessaloniciens, « Vous nous avez imités, nous et le Seigneur, accueillant la parole en pleine détresse avec la joie du Saint-Esprit. Ainsi, vous êtes devenus un modèle pour tous les croyants de Macédoine et d'Achaïe. » Voilà, Paul est donc plein d'affection pour ceux qu'il a réussi à évangéliser à Thessalonique. Et il reviendra sans doute les voir lors de son prochain voyage. Mais pour le moment, Paul est obligé de fuir les persécutions d'ennemis juifs qui accusent Jésus, vous avez remarqué, d'être un concurrent à l'empereur romain. C'est toujours l'argument, il veut prendre la place de l'empereur romain.

Fuyant Thessalonique, saint Paul arrive donc à Bérée avec ses compagnons. Bérée est une ville assez cossue, toujours située en Macédoine, à peine à 70 km de Thessalonique. Je vous lis ce que disent les Actes des Apôtres, chapitre 17, versets 10 à 12. À leur arrivée, ils se rendirent à la synagogue des Juifs. Ceux-ci avaient de plus nobles sentiments que ceux de Thessalonique. Et ils accueillirent la parole avec une entière bonne volonté. Chaque jour, ils scrutaient les Écritures pour voir si ce que l'on disait était exact. Et beaucoup d'entre eux devinrent croyants, ainsi que des femmes grecques de haut rang et bon nombre d'hommes. Voilà, donc la tactique missionnaire de Paul reste imperturbablement la même. Il rejoint d'abord la synagogue pour y annoncer le message chrétien. Et au début, tout se passe le mieux possible. Et il arrive à convaincre un petit groupe, en tout cas. Il n'y a en fait qu'un seul petit problème, là. C'est que Bérée n'est qu'à 2 ou 3 jours de marche de Thessalonique. Et comme les nouvelles circulent vite dans ce pays à cette époque, grâce aux échanges commerciaux, ça voyage beaucoup. Et à Thessalonique, on a vite fait d'apprendre que fait Paul, ce que fait auprès des Juifs de Bérée. Eh bien, aussitôt, ils envoient un groupe d'opposants qui se met en route vers Bérée et qui va venir là semer la même zizanie qu'ils ont semée à Thessalonique. Alors, ce coup-ci, malheureusement ou heureusement, je ne sais pas, prévenu à temps, les frères de la communauté chrétienne vont tout de suite prendre Paul, le mettre à l'abri sur un bateau et le faire partir pour le mettre à l'abri vers Athènes. Donc, bien plus loin pour qu'on ne le rattrape pas trop. Alors, Paul va partir dans l'urgence, seul. Ses compagnons, Silas et Timothée, viendront le rejoindre plus tard. Alors, nous sommes là à Athènes. Cette ville immense et célèbre, surtout pour sa vie intellectuelle. On imagine l'arrivée de Paul admiratif dans cette ville. On pourrait croire qu'il s'y promène un peu émerveillé de découvrir la splendeur. Eh bien, pas du tout. Selon les Actes des Apôtres, chapitre 17, verset 16, qui dit ceci, « Pendant qu'il attendait à Athènes, Paul avait l'esprit exaspéré en observant cette ville livrée aux idoles. » Ah, je pense effectivement que il a dû souffrir parce que cette ville a gardé toutes les marques de la civilisation grecque, de l'Empire grec, et en plus celles des nouveaux occupants romains. Donc deux polythéismes surajoutés. Donc ça ne devait pas manquer à tous les carrefours de statues et de temples en tout genre dédiés aux multiples dieux des deux cultures. Alors évidemment, j'ai choisi une traduction qui dit l'esprit exaspéré. D'autres traductions vont dire différemment. Par exemple, la traduction œcuménique dira simplement l'âme bouleversée. La Bible de Jérusalem dit l'esprit de Paul s'échauffait. La Bible de Maretsu dit plus sobrement le cœur rempli d'amertume. Enfin, quoi qu'il en soit, la constatation est là. Une si grande cité qui se livre tout entière au polythéisme, cela rend Paul carrément malade. Comment ces gens, réputés tellement intelligents, peuvent-ils croire à des idoles si insignifiantes, voire pires? Sa vocation missionnaire va s'enflammer d'un coup pour essayer de faire changer les choses. Alors, comme d'habitude, son premier réflexe, se rendre à la synagogue pour aller discuter avec les Juifs. Mais là, clairement, ça ne suffit plus. Donc, il décide d'aller aussi prêcher directement sur l'agora. Alors, vous savez ce que c'est l'agora? C'est une grande place
où tout se débat publiquement, tous les sujets de société, que ce soit politique, économique ou religieux, on y débat ouvertement. Donc Paul est libre d'y parler et il va y annoncer courageusement Jésus et la résurrection devant ces gens qui sont souvent très instruits, parfois des philosophes. Le texte des Actes nous dit, chapitre 17, verset 18, « Il y avait même des philosophes épicuriens et stoïciens qui s'entretenaient avec lui. » Voilà, Paul, intrigué, on disait de lui, c'est un prédicateur de divinités étrangères. Alors, bon, les curieux sont là autour de lui. Et évidemment, les divinités étrangères, il n'en faut pas plus pour éveiller l'intérêt des Athéniens. Je vous lis le verset 21 du chapitre 17 des Actes qui dit ceci. « Il faut vous dire que tous les habitants d'Athènes et tous les étrangers en résidence passaient le meilleur de leur temps à raconter ou à écouter les dernières nouveautés. » Donc c'est un peu futile, Athènes, c'est... Voilà, les dernières nouveautés. Donc, Paul en fait partie. Il intéresse. Et donc, le voici invité à venir parler devant l'Aréopage. Alors, qu'est-ce que l'Aréopage ? C'est une colline, en fait, consacrée au dieu Arès, le dieu grec de la guerre, et qui domine l'agora d'Athènes. En fait, c'est ce qu'on pourrait appeler aujourd'hui le carré VIP. C'était là que se réunissaient tous les citoyens importants. Les juges, les magistrats, les grands intellectuels et surtout les hauts conseillers de la cité. Alors, Paul acceptera l'invitation avec enthousiasme. Il avait enfin là une occasion parfaite d'exercer son ministère d'apôtre du Christ, de convaincre tous ces grands hommes d'abandonner leurs croyances inutiles pour se convertir à la vraie foi. Et il vient donc leur parler avec toute la fougue et la sincérité dont il est capable. Et debout, au milieu de l'Aréopage, il commence une superbe prédication. Un magnifique discours que je vais garder en suspense pour la prochaine émission. Mais vous allez voir que les effets de cette prédication ne seront pas vraiment ceux que Paul escomptait. Et je vous dis à présent, à bientôt, chers auditeurs, pour la suite de ce beau chemin de foi de Saint Paul.

Bonjour à tous, Liliane sur Radio Grand Ciel pour l'émission Au fil de l'eau sous les ponts. Eh bien, nous allons changer de région pour aller dans les Alpes, où l'on trouve aussi beaucoup de ponts intéressants, même si parfois ils sont de dimensions modestes. Eh bien, voici le pont du Coq, situé sur la commune de la Brigue dans les Alpes-Maritimes. Il s'agit d'un pont rompu ou coudé dont la construction remonte au XVe siècle. Au XVIIIe siècle, il a été emporté par une crue. On l'a reconstruit en 1710. C'est la famille Cometto, père et fils maçon, originaire de Lugano, en Suisse italienne, qui en a été chargé. Il a été réparé à plusieurs reprises en 1837, 1843, 1906, toujours à cause des crues. Il est curieux car son sol est caladé, ça veut dire que la chaussée est pavée de palets fluviatiles ou empierrés de pierres calcaires posées verticalement. C'est un pont uniquement piétonnier. Il est situé à proximité d'un four à chaux abandonné et d'un vieux moulin. L'édifice est inscrit au titre des monuments historiques le 3 novembre 1987. Dans le département des Alpes de Haute-Provence, voici le pont de la Reine Jeanne. On pense qu'il s'agit de la Reine Jeanne première de Naples, mais on n'en est pas sûr. Il existait déjà un pont à cet endroit en 1296. En 1676, la communauté du village Saint-Benoît demande à l'Assemblée de la province la reconstruction du pont qui sert au franchissement de la rivière de Coulon, affluent du Var. Le dossier est transmis à l'architecte de la province qui s'appelait Louis Vallon et on fait un devis en 1681, si bien que la construction est mise aux enchères en 1682. Elle est remportée par un maçon du Var qui s'appelait Garcin Pellet. Il construit le pont et la réception des travaux a lieu en 1685. Hélas, le pont s'écroule à cause, dit monsieur le maire, de l'entrepreneur. En décembre 1712, les commissaires réunis à Lambesque veulent refaire construire le pont. Les procureurs se rendent sur les lieux le 12 septembre 1714. En 1727, rien n'a encore été fait. Le 15 février 1728, alors une nouvelle enchère est lancée. Elle est remportée par un charpentier du nom de Joseph Blanc, habitant le Fugeray. La construction est terminée en 1729. L'édifice est inscrit au titre des monuments historiques le 19 janvier 1928. Un autre moulin des Alpes de Haute-Provence, le pont du Moulin, sur la commune de Thorame-Haute. Il enjambe le Verdon, affluent de la Durance. Il est construit avec deux arches inégales, l'une à 11 mètres au-dessus du Verdon et l'autre à 7 mètres seulement. Quand on regarde la photo, on voit vraiment que ça fait tout à fait dissemblant. Il a été construit dans la deuxième moitié du XVIIe siècle. Un archiviste, Raymond Tollier, dit que le pont est exceptionnel pour l'époque de sa construction entre 1685 et 1688. Il est connu sous plusieurs noms. Localement, souvent, on l'appelle le pont romain, sans doute à cause de son arche principale. On le trouve aussi sous le nom de pont de Serpégier ou Serpège, du nom de la montagne à laquelle il donne accès. Enfin, pont de la Fabrique, puisqu'il se trouvait un moulin à farine à proximité. Moulin transformé en scierie, puis en fabrique de meubles, et il n'existe plus. En 2017, le pont est dans son état très dégradé, mais ses voûtes restent bien conservées. Cependant, il est dangereux de l'emprunter. Un arrêté municipal en interdit l'accès. La question de sa rénovation préoccupe la mairie et les associations de sauvegarde du patrimoine. En avril 2018, il est retenu comme site emblématique pour le financement par le loto du patrimoine voulu par le président de la République et soutenu par Stéphane Bern. Aujourd'hui, il ne dessert plus qu'un petit sentier mal entretenu qui permet d'accéder très difficilement à la montagne de Serpégier.

Passons dans le département des Alpes-Maritimes pour parler du pont de la Mariée ou pont du Sceau de la Mariée. Il est situé sur la commune de Guillaume. Il franchit le Var. Alors pourquoi est-ce qu'on l'appelle comme ça? Eh bien, c'est à cause d'un fait divers qui s'est déroulé le 30 juillet 1927. Un couple de jeunes mariés est en voyage de noces. Ils décident au crépuscule de visiter les gorges et la voiture s'arrête au premier pont, qui s'appelait alors le pont du tramway. Une heure plus tard, le jeune époux remonte au village complètement affolé en déclarant que sa femme s'est penchée et est tombée. Et on retrouve le corps le lendemain. Bon, je vous passe les commentaires. Depuis, le pont a changé de nom. Remontons dans le temps. En 1909, un tracé est établi afin de créer une ligne de tramway, comme ça qu'il s'appelait avant, le pont du tramway, reliant le pont de Guédan sur la commune de Saint-Benoît au village de Guillaume. Les travaux commencent en 1910 et se terminent en 1923. Ce pont est l'un des premiers à être construit en béton armé en France. C'est le seul pont de la ligne qui compte de nombreux tunnels. Cette ligne déficitaire a été fermée en 1929 et les voies ferrées retirées en 1932. Nous voici maintenant dans les Hautes-Alpes, sur le pont d'Asfeld. Il permet de relier Briançon au fort des Têtes, un ouvrage d'infanterie. Il franchit les gorges de la Durance pour relier les deux rives qui sont distantes de 40 mètres. Vauban a fait deux visites à Briançon. La première après l'attaque du duc de Savoie qui était entré dans ce qu'on appelle la Ligue d'Augsbourg en 1692. Je vous rappelle brièvement ce que c'était. C'est une alliance de la plus grande partie des pays européens contre Louis XIV. Et puis une seconde visite en temps de paix en 1700. Et c'est à la suite de celle-ci que Vauban rédige un nouveau projet de fortification pour la ville de Briançon. Dans ce projet, il est question d'un pont sur la Durance. Pendant la guerre de succession d'Espagne, qui a duré de 1701 à 1713, les ouvrages extérieurs prévus par Vauban sont construits en fascines. Ce qu'on appelle des fascines, ce sont du branchage entremêlé, garni de terre. Le pont construit en 1708 n'est qu'un petit pont d'une seule travée auquel on accède par un sentier piétonnier. En 1720, il est décidé d'occuper les hauteurs. Le marquis d'Asfeld, c'est un militaire qui a succédé à Vauban, et Le Pelletier, qui est le directeur des fortifications, décide de faire construire un pont en maçonnerie. On décide alors de franchir la Durance par un pont d'une seule arche. Décision prise en 1729. Il a fallu d'abord tailler un chemin pour accéder au site depuis Briançon. Pour monter l'arche de pierre, il faut réaliser un centre en bois sur lequel poser les pierres jusqu'au clavage de la voûte. Le clavage de la voûte, ça veut dire qu'on solidarise les deux parties qui ont été construites séparément. Pour faire le montage du cintre, on réalise un pont provisoire en bois pour le passage des ouvriers. Pendant que les ouvriers réalisaient le centre, des mineurs excavaient le rocher pour réaliser les culées, les extrémités contre lesquelles repose le pont. Pour se prémunir des éclats pendant le tir de mine, les ouvriers ont imaginé un coffre spécial dans lequel ils se mettaient. La première pierre a été posée le 24 août 1730. L'ouvrage a été inauguré en 1734, au milieu de réjouissances. Au début, le pont porte le nom de pont de la communication, puis pont du diable, pour enfin prendre le nom de celui qui avait commandé sa construction, c'est-à-dire Vauban. L'ingénieur Eurians, dans son mémoire du 25 juin 1742, dit qu'on ne peut refuser à ce pont une espèce d'admiration par sa grandeur, son élévation et par sa construction sur des cintres de bois dans un emplacement des plus difficiles, sans qu'il soit arrivé aucun accident. Le 5 décembre 1988, le pont est classé au titre des monuments historiques et le 7 juillet 2008, il est classé au patrimoine mondial de l'UNESCO. Au revoir à tous.

0: 200 ans de photographie en lien avec l'animation dans l'œil du photographe conçue par le service patrimoine et les musées Lavallois. Bonjour Amélie.
1: Bonjour Isabelle.
0: Alors, on avait parlé de la photographie comme témoignage, comme moyen de préserver le patrimoine. Mais en fait, la carte postale, en tout cas aujourd'hui, c'est aussi, ou ça a été jusqu'à quelques années, un moyen de communication. Mais bien sûr qu'on a communiqué avant la carte postale.
1: Oui, alors tout à fait. Effectivement, l'échange de messages, c'est très ancien. Ça remonte à l'Antiquité. Par exemple, des tablettes d'argile assyriennes qui sont envoyées pour s'écrire des messages. Il y a des billets écrits sur des cartes à jouer à l'époque de Louis XIII. Donc c'est quelque chose qui n'est quand même pas tout à fait nouveau. Mais au milieu du XIXe siècle, va y avoir vraiment un basculement vers la forme moderne de la carte postale.
0: Et alors, je vous écoute.
1: Alors en fait, au 19e siècle, il y a vraiment une accélération dans plein de domaines. On a déjà eu l'occasion de l'évoquer. Et donc face à ce besoin croissant d'échanger des informations plus personnelles, le conseiller d'État prussien Heinrich von Stephan va proposer en 1865 la création d'un feuillet cartonné de correspondance devant circuler à découvert. C'est-à-dire, on ne va pas mettre le papier dans une enveloppe. Donc, on est vraiment déjà dans cette idée de carte postale qu'on peut encore envoyer aujourd'hui. Et 4 ans plus tard, un professeur autrichien, Emmanuel Hermann, va introduire ce terme de carte de correspondance. Et le 1er octobre 1869 est la date à laquelle cette première carte de correspondance va être envoyée depuis une ville autrichienne et elle va arriver le lendemain à son destinataire. Alors, c'est un message tout simple sur cette première carte postale. L'expéditeur demande tout simplement s'il peut rendre visite à son destinataire. On est vraiment dans quelque chose de simple, mais c'est intéressant. Et ce même professeur Hermann va mettre en place la première codification officielle de la carte postale en la définissant comme un rectangle de papier, recto-verso. Le recto est imprimé d'un texte administratif et de la reproduction d'un timbre. Et le verso est réservé à la correspondance qui circulera donc au grand jour. Donc si on veut s'envoyer des messages secrets, on oublie tout de suite la carte postale. Donc c'est vraiment une absence de confidentialité qui va freiner d'ailleurs son adoption en Europe. Et les premières cartes postales vont apparaître en France pendant la guerre franco-prussienne de 1870. Et donc la première carte postale française est envoyée le 14 septembre depuis Strasbourg assiégée. Et elle est émise par le comité strasbourgeois de la Société de secours aux blessés des armées de terre et de mer, donc son ancêtre de la Croix-Rouge, pour permettre à ces derniers de donner des nouvelles aux familles. Alors, ce qui est intéressant, c'est que ça, on est encore sur des cartes postales qui ne sont pas forcément illustrées telles qu'on se les imagine aujourd'hui. Le verso est semblable à ce qu'on connaît, mais le recto, comme on a dit, c'est un texte administratif. Donc, pour l'instant, ce n'est pas très fun, c'est plutôt classique, quoi. Va falloir attendre encore quelques années pour arriver à la première carte postale illustrée telle qu'on l'entend aujourd'hui.
0: Donc on arrive à notre fameuse photographie.
1: Et voilà, on y vient effectivement, puisque la première carte postale illustrée reviendrait à Léon Bestardeau, qui était tout simplement un ancien instituteur, pas très loin d'ici, à Sillé-le-Guillaume. Et donc ces cartes postales étaient imprimées pas très loin d'ici non plus, à la maison Ouverture à Rennes. Et elles connaissent

0: un succès immédiat, d'abord dans les milieux militaires. On reste quand même dans cet esprit militaire où les militaires vont envoyer des nouvelles à leur famille pour les rassurer. Et puis ensuite, eh bien, on va élargir. Donc là, l'expéditeur peut écrire son propre nom au recto et non l'adresse du destinataire. Et ce qui est assez intéressant, c'est qu'on est dans un contexte de ville assiégée par cette guerre franco-prussienne où les communications se font par pigeon voyageur, ouais. C'était pas une légende, ou par ballon, l'équivalent des montgolfières. Et c'est à ce moment-là aussi qu'il y a une réglementation qui apparaît, c'est-à-dire qu'on avait déjà cette idée de format rectangulaire en papier un peu cartonné. Maintenant, on va aussi donner des dimensions précises, c'est-à-dire 10 par 5 cm, l'adresse d'un côté, la correspondance de l'autre. Donc là, on est
1: c'est
0: vraiment...
1: C'est pas grand.
0: Comment ?
1: C'est pas grand.
0: C'est pas grand du tout.
1: En fait.
0: Non, là, on est sur un format qui est quand même assez réduit. Il faut encore attendre un petit peu pour arriver au niveau actuel. Puisqu'effectivement, le niveau actuel va arriver quand même assez rapidement. On va plutôt arriver en 1875, puisque là, on va avoir les premières cartes postales publicitaires, dans un premier temps, illustrées. L'État va ouvrir son monopole et autoriser l'édition de cartes par des imprimeurs. Donc, on a l'Union Postale Universelle qui regroupe 22 pays et qui va fixer au niveau international, cette fois, le format standard de 9 par 14 cm. Donc, on a quand même un petit peu plus de place pour écrire. Et donc, la première carte postale illustrée d'une gravure a été réalisée par Léon-Charles Libonis à l'occasion de l'exposition universelle de Paris en 1889.
1: Et devinez, la Tour Eiffel.
0: Voilà, exactement. D'une manière très surprenante, elle représente la Tour Eiffel. Et il y a près de 300 000 exemplaires édités qui vont être écoulés d'une manière extrêmement rapide. Donc là, on est encore sur la carte postale illustrée. On n'est pas encore arrivé à la carte postale photographique telle qu'on l'entend aujourd'hui. Il va falloir attendre quelques années, à peu près 2 ans. Il va falloir attendre 2 ans puisqu'en 1891, Dominique Piazza, un entrepreneur marseillais, va utiliser la carte postale comme support d'une photographie.
1: Ça y est, nous y voilà.
0: Exactement. Enfin, nous y voilà. C'est la naissance de la carte postale photographique. Alors, il va tout simplement envoyer à un ami argentin des vues de Marseille en phototypie, qui est un procédé d'impression à l'encre grasse au moyen de gélatine isolée sur une plaque de verre. Alors, ce sont des cartes postales, certes photographiques, mais on va rajouter un petit peu de décor dessus. On va rajouter des angelots, par exemple. On va rajouter des guirlandes. Ça va être un côté un peu kitsch, finalement, avec nos yeux actuels, mais tout à fait charmant. Et il y aura un succès extrêmement rapide. La place de l'écriture au verso va se réduire pour laisser place au visuel. Et avec les progrès d'impression, la variété des thèmes, des vues et des tirages, eh bien, il y a déjà des collectionneurs qui vont s'y intéresser et que l'on appelle les cartophiles, qui existent encore aujourd'hui d'ailleurs. Ce qu'il faut savoir, c'est que vraiment la codification en France va arriver en 1904 avec un arrêté ministériel qui impose que le recto soit divisé par un ou plusieurs traits verticaux. Donc, je ne sais pas si vous arrivez à visualiser la carte postale, on a bien un trait vertical. Et donc ça date de 1804, deux parties égales de chaque côté, la gauche pour la correspondance et la droite pour l'adresse du destinataire, le verso étant entièrement consacré cette fois à l'image ou la photographie. Donc c'est vraiment la date clé de nos cartes postales actuelles, finalement 1904, donc une date très très importante. Là ça va aller crescendo, enfin c'est énorme le nombre de cartes postales qui vont être envoyées. On sait qu'en 1910, on a plus de 100 millions de cartes postales qui sont acheminées.
1: En France ?
0: C'est en France ou dans le monde. On va dire que quand on dit dans le monde, ça concerne surtout l'Europe. Donc 100 millions de cartes postales en Europe en 1910, 800 millions en 1914, donc c'est impressionnant, et 5 à 4 milliards qui vont circuler durant la Première Guerre mondiale. Et effectivement, rien qu'à Laval, on a énormément de cartes postales qui vont là encore être envoyés notamment par les blessés qui étaient soignés dans les hôpitaux lavallois, parce qu'on avait une vingtaine d'hôpitaux à Laval à cette période-là, et qui vont envoyer des messages à leurs familles. des messages tout à fait rassurants, encore une fois. C'est toujours ces blessés militaires qui sont à l'origine, finalement, des développements de la carte postale.
1: Oui, c'est ça, ce besoin de correspondre, en fait. Hein.
0: Voilà, le correspondant, c'est de rassurer sa famille. Donc, c'est quand même assez important. Et puis, après la guerre, on a carrément des carnets souvenirs détachables qui représentent une même région touristique et qui permettent notamment d'envoyer des vœux. Donc, c'est assez intéressant, là encore. Et toutes ces cartes postales anciennes, ben, on les appelle aujourd'hui des CPA, qui couvrent la période allant de la fin du 19e siècle jusqu'aux années 30.
1: Voilà. Merci beaucoup, Amélie, d'être intervenue comme ça dans cette chronique qui s'adosse à tout le travail qui a été fait par tout le service patrimoine, le
0: Mais
1: musée
0: pas que...
1: des sciences.
0: Voilà. C'est toute la direction lecture publique et patrimoine de la ville de Laval. Donc effectivement, il y a le service patrimoine et médiation, le service des musées d'art, le musée des sciences, les archives municipales et communautaires et la lecture publique.
1: Voilà, pour cette belle exposition visible.
0: J'ai oublié aussi les archéologues.
1: Et les archéologues. Et pour cette belle exposition qui est visible donc dans le centre-ville de Laval. Et merci de vos explications qui vont nous permettre de regarder d'un autre œil. Merci beaucoup, Amélie.
0: Merci à vous.
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1: 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Cet enseignement a été enregistré dans le cadre du pèlerinage organisé par la Communauté des Béatitudes en juillet 2026 au sanctuaire Notre-Dame de Lourdes.
2: Comme vous avez peut-être vu le titre de ce carrefour, Comblé de grâce avec Marie. Donc ça paraît peut-être un peu banal. Et en fait, je pense que je vais vous dire des choses que vous n'ignorez certainement pas, mais j'aimerais que ça puisse vous redonner, nous redonner, hein, à moi aussi, cette conscience vraiment de notre vocation chrétienne, cette conscience que nous sommes comblés de grâce avec Marie, comme Marie. Et peut-être que parfois, on en perd la conscience, on en perd le dynamisme aussi, parce que la grâce, c'est quelque chose qui nous est donné, mais c'est comme une force, une puissance en nous qui vient de Dieu, mais qui demande aussi que le réceptacle, hein, eh ben, finalement, active, voyez, active, mette en œuvre pour que cette grâce, elle porte tout son fruit. Donc, du côté de Dieu, la grâce, il n'y a pas de question, c'est lui qui donne la grâce, elle nous devance toujours. Et en même temps, ben, on a cette, j'allais dire, ce pouvoir, hein, cette capacité aussi à ce que la grâce que Dieu nous donne porte tout son fruit. Et c'est vrai que la première chose qui m'est venue lorsque j'ai lu ce thème d'année ici au sanctuaire de Lourdes, « Réjouis-toi, comblé de grâce » et ce sous-titre que nous avons rajouté avec le pèlerinage « Sois comblé de grâce avec Marie », je me dis « mais on est déjà comblé de grâce ». Alors évidemment, hein, la grâce, elle est pas au passé, elle est actuelle. Dieu nous comble jour après jour. Et ce qui m'est venu, c'est le fait que nous sommes comblés. Et tout à l'heure, en pensant à ce carrefour, la parole qui montait dans mon cœur, c'était « Je ne manque de rien ». Le psaume 22. « Le Seigneur est mon berger, je ne manque de rien ». C'est pas rien de dire ça, voyez, parce que la plupart du temps, on a souvent le sentiment de manquer de beaucoup de choses, et ce n'est pas que un sentiment, c'est aussi peut-être une réalité, mais voilà, on manque de temps, on manque d'argent, on manque d'amour, on manque, ben, y en a qui vont dire, ben, j'ai pas tel talent, je manque d'intelligence, je manque de formation. Oui, je manque de vertu, on manque de plein de choses, à différents niveaux. En tout cas, c'est à la fois un ressenti et à la fois quelque chose peut-être de réel aussi, ce sentiment de manque, comme si on était toujours en manque de quelque chose. Et pourtant, la parole de Dieu nous dit, le Seigneur est mon berger, je ne manque de rien. Alors, comment est-ce qu'on concilie ces deux réalités? Le fait que, ben oui, je manque de ceci, je manque de cela. Et parfois, ce sont des manques existentiels, je veux dire, lourds. Hein. Donc, je manque. Et en même temps, la parole de Dieu nous dit, le Seigneur est mon berger. Parce que le Seigneur est mon berger, je ne manque de rien. Et la parole de Dieu, elle est beaucoup plus vraie, que le reste de la réalité qui a une certaine consistance, c'est vrai. Mais la vérité, c'est que je ne manque de rien. Alors, il faut entendre bien sûr cette parole, et c'est là qu'on va rentrer dans l'ordre de la grâce, dans l'ordre du salut, dans l'ordre de mon propre salut, et plus largement de cette solidarité dans la communion des saints. Je ne manque de rien, je ne manque pas de la grâce de Dieu, vous voyez? Je suis comblée de grâce. Je ne manque de rien qui soit nécessaire à mon salut. Je ne manque de rien qui soit nécessaire à ma sanctification. C'est très important, de prendre conscience de cela. De ce point de vue-là, vous êtes riche. Vous êtes comblé de grâce, dans l'ordre de la grâce. Et justement, il va falloir activer quelque part cette grâce pour que ce sentiment de manque, peut-être, il diminue existentiellement. Qu'on vive dans cette plénitude qui est la plénitude du ciel. C'est sûr qu'au ciel, on n'expérimentera plus du tout de manque. On sera dans une plénitude de bonheur, de joie, d'amour, de paix, qui nous manque peut-être souvent sur cette terre. Mais déjà, dans l'ordre de la grâce, dans la foi, nous ne manquons de rien. Et je voudrais justement revenir à cette grâce du baptême. Le baptême que nous avons reçu souvent enfant, petit, peut-être plus tard. Et cette grâce du baptême, voyez, qui est vraiment le fondement de tout, de tout, de tout. Donc, je ne vais pas vous parler du baptême en détail. Dans le baptême, c'est le sacrement fondateur, fondamental, dans lequel nous recevons un certain nombre de grâces. Mais il y a deux grâces particulières que nous recevons et qui vont être comme à activer tout au long de notre vie, j'allais dire même au ciel. Hein? Parce que le baptême nous libère du péché originel, il y a la rémission des péchés, il y a différentes grâces dans le baptême. Mais les deux grâces qui vont être à activer jour après jour, c'est le don de la filiation et le don du sacerdoce. Et rien que ça, c'est déjà énorme. Le don de la filiation. Alors bien sûr, on le dit souvent, par le baptême, tu es devenu enfant de Dieu. Ah oui, mais est-ce qu'on prend conscience de ce que cela veut dire, être devenu enfant de Dieu ? Saint Jean le dit, voyez quel grand amour nous a donné le Père pour que nous soyons appelés enfants de Dieu, virgule, et nous le sommes, point d'exclamation. Ça, c'est la première lettre de Saint Jean, chapitre 3, verset 1. Voyez quel grand amour nous a donné le Père pour que nous soyons appelés enfants de Dieu, et nous le sommes, avec tout ce que ça signifie d'être enfant de Dieu, d'être héritier avec Jésus, le Fils de Dieu. De ce point de vue-là, vous êtes tout aussi comblés de grâce que Marie, que tous les saints. On va parler un petit peu de Bernadette, parce qu'on est ici à Lourdes, que Bernadette. Bernadette, vous allez me dire, oui, mais elle a vu la Sainte Vierge. C'est une grâce, certes. Pour tout le reste, vous recevez autant de grâce que Bernadette. Et donc, on va en parler aujourd'hui. Je vous cite encore un peu la parole de Dieu, c'est juste pour fonder un peu, et ensuite on va rentrer dans des choses peut-être plus concrètes de notre vie. Ce magnifique hymne aux Éphésiens, de Saint Paul aux Éphésiens, chapitre 1, versets 3 à 6. Enfin, tout le chapitre 1, vous pourriez le relire, mais je prends juste les premiers versets. Saint Paul qui prie, « Béni soit Dieu, le Père de notre Seigneur Jésus-Christ. Il nous a bénis et comblés. Il nous a bénis et comblés des bénédictions de l'Esprit au ciel dans le Christ. » C'est au présent. Enfin, c'est au présent où vous passez, si vous voulez. Mais il nous a bénis. C'est pas « il vous bénira ». C'est pas « il vous bénira et il vous comblera ». Il vous a béni, il vous bénit et il vous comble de toutes ces bénédictions, des bénédictions de l'Esprit au ciel dans le Christ. Et donc, il ne faut pas partir trop vite sur ces versets que nous connaissons parce qu'on les entend régulièrement dans la liturgie, mais qui sont d'une telle force, d'une telle densité, qui sont une telle promesse, que ça peut vraiment, je pense, combler quelque chose aussi en nous et dynamiser notre vie chrétienne. La suite de cet hymne aux Éphésiens, toujours le chapitre 1. Donc, béni soit Dieu le Père. Il nous a bénis et comblés des bénédictions de l'Esprit au ciel dans le Christ. Il nous a choisis dans le Christ. Il nous a choisis dans le Christ avant la fondation du monde pour que nous soyons saints, immaculés, devant lui dans l'amour. Oui. Il n'est pas seulement dit, il a choisi Marie avant la fondation du monde pour qu'elle soit sainte, immaculée devant lui dans l'amour. Ça s'applique très très bien à Marie. Vous voyez ce verset. Mais ce verset, il est pour chacun de nous. Tous ceux que Dieu appelle, tous ceux qui reçoivent la grâce du baptême, et Dieu veut donner cette grâce à tout homme. Il nous a choisis dans le Christ avant la fondation du monde. Et donc, dans le Christ, Dieu vous a choisi. Dieu pensait à vous. Vous êtes dans la pensée de Dieu. Et pour Dieu, penser, c'est aimer. Nous sommes dans le cœur, dans l'amour de Dieu avant la fondation du monde. Il nous a choisis pour que nous soyons saints, immaculés devant lui dans l'amour. Et je termine avec le verset suivant. Il nous a prédestinés à être pour lui des fils adoptifs par Jésus le Christ. Ainsi, il a voulu sa bonté à la louange de gloire de sa grâce, la grâce qu'il nous donne dans le Fils bien-aimé. On pourrait vraiment, bon, bien sûr, méditer, mais je vous invite à reprendre ce texte pour vous. Et puis là où il y a vous, où il y a nous, vous mettez « je », vous l'appropriez ce texte. Béni soit Dieu, il m'a béni et comblé des bénédictions de l'Esprit au ciel dans le Christ. Il m'a choisi, moi. Mettez votre prénom, il m'a choisi. Avant la fondation du monde, pour être saint, sainte, immaculée devant lui dans l'amour, il m'a prédestinée à être pour lui son fils, sa fille, adoptive par Jésus le Christ. Ainsi il a voulu sa bonté pour moi, à la louange de gloire de sa grâce, la grâce qu'il me donne. Et là, vous voyez, c'est au présent. C'est une parole qui, bien sûr, c'est sa grâce, il me l'a donnée, il me la donne jour après jour dans tous les sacrements, il me la donne maintenant, il me la donnera demain. Voilà, la grâce qu'il me donne dans le Fils bien-aimé. Voilà, donc, c'est un peu une introduction, parce que justement, pour parler de notre vocation chrétienne, notre vocation baptismale, qui nous est commune à tous, quelle que soit notre origine, notre état de vie, notre vocation dans l'Église, hein. Voilà, c'est vraiment ce qui nous est commun à tous et en même temps, ce qui est finalement tellement unique. Hein? Mais en même temps, nous partageons cette grâce. À tous ceux qui l'ont reçu, à tous ceux qui ont reçu le Christ dans leur vie, hein, dans la foi, il a donné pouvoir de devenir enfant de Dieu. Ça, c'est le prologue de Saint Jean, de l'évangile de Saint Jean. Par la foi, Dieu nous donne ce pouvoir de devenir enfants de Dieu. Tous nous avons eu part à sa plénitude, la plénitude de Jésus, hein, du Verbe de Dieu qui s'est fait chair. Nous avons reçu grâce après grâce. Donc je vous disais qu'avec le baptême, on reçoit deux dons qui sont vraiment pour toute notre vie et jusque dans l'éternité. C'est ce don de la filiation, donc être enfant de Dieu, être héritier de Dieu, héritier avec le Christ. Hein, c'est ce que le Père dit au fils aîné dans la parabole du fils prodigue. « Toi, mon enfant, tu es toujours avec moi et tout ce qui est à moi est à toi. » Donc, vous êtes héritier de Dieu et vous avez reçu aussi cette grâce du sacerdoce. Le sacerdoce baptismal, le sacerdoce commun des fidèles, celui que nous partageons tous ensemble, c'est pour ça qu'on dit « commun ». Pas parce que c'est banal, mais parce qu'on l'a en commun. Ce sacerdoce qui est celui du Christ et que nous partageons ensemble et qui est une participation au sacerdoce de Jésus. Et je voudrais vous en parler un petit peu parce que ce sacerdoce baptismal, c'est comme une forme de super pouvoir. C'est une grâce que nous avons reçue et qui est à mettre en œuvre, à activer jour après jour. Alors, ce sacerdoce commun, vous le savez, souvent vous entendez dire, oui, par le baptême, nous sommes devenus prêtres, prophètes et rois. Bon, une fois qu'on a dit ça, qu'est-ce qu'on fait avec ça? Ben, il faut en vivre. Voilà. Donc, par le baptême, vous êtes devenus prêtres, prophètes et rois. C'est la triple fonction sacerdotale du Christ. Hein? C'est, lorsqu'on parle du sacerdoce commun, il va se décliner dans ces trois fonctions du Christ qui est prêtre, c'est le prêtre qui est prophète et qui est roi. Et par grâce, avec tout ce qu'on a déjà entendu, parce que c'est la volonté de Dieu que nous soyons fils dans le Fils, alors par grâce, nous aussi, nous allons participer à cette grâce de Jésus, prêtre, prophète et roi. Et la Vierge Marie a aussi participé à cette grâce. Bernadette aussi, et tous les saints, bien sûr, tous les baptisés. Alors, prêtre, alors peut-être juste avant de développer le prêtre, vous savez que donc, quand on parle du sacerdoce baptismal, du sacerdoce commun, il nous est en commun à tous. Il est aussi en commun à tous les prêtres. hein, tous ceux qui reçoivent le sacrement de l'ordre, qui reçoivent le sacerdoce ministériel, ben, ce sacerdoce ministériel, il se pose sur une base qui est le sacerdoce baptismal. Hein. Et le sacerdoce ministériel, il est au service du sacerdoce commun des fidèles. Il n'est pas supérieur, il est au service. Pourquoi ? Ben parce que le sacerdoce baptismal, notre sacerdoce commun à tous, il va grandir, il va se développer, il va se déployer jusque dans l'éternité à travers en particulier la grâce des sacrements. Et donc, pour que notre sacerdoce à nous se déploie pleinement, il y en a certains qui reçoivent la grâce du sacerdoce ministériel pour être au service, à travers notamment, en grande partie par les sacrements, voyez, au service du développement de la grâce, de notre grâce sacerdotale à nous. On a besoin des ministres ordonnés, hein, qui sont au service du développement, du déploiement dans toute l'Église du sacerdoce des baptisés. Et donc, de ce point de vue-là, les prêtres, les évêques, qui ont la plénitude du sacerdoce, ils reçoivent un pouvoir, on n'aime pas ce mot-là, mais ils reçoivent un pouvoir. Un pouvoir, c'est quoi ? C'est une capacité. C'est une capacité à faire quelque chose. Et ils ont ce pouvoir de consacrer le pain et le vin, de nous remettre nos péchés, etc. De nous donner toutes les grâces de Dieu à travers les sacrements. Hein? Donc voilà, ça c'est juste pour situer le sacerdoce ministériel. Lorsque l'on dit que nous, on est aussi prêtres, ben, on l'est vraiment. On l'est à notre place, comme baptisés, on l'est pas moins. Et le ministère, le sacerdoce ministériel des prêtres est au service du déploiement de la grâce sacerdotale qui est en chacun de nous, depuis notre baptême. Donc, cette grâce sacerdotale, je vous l'ai dit, elle va se déployer à travers ces trois dimensions. Prêtre, prophète, roi. Alors, tout d'abord, la dimension du prêtre. Tu es prêtre. Tu participes à la grâce sacerdotale du Christ, comme baptisé. Qu'est-ce que ça signifie d'être prêtre ? Et comment on va activer, quelque part, ce pouvoir ? Parce que c'est aussi un pouvoir. Et parfois, on le laisse un petit peu dormir, parce qu'on n'en a pas conscience. Le prêtre, c'est celui qui est au service du culte. C'est même vrai en dehors du christianisme. Un prêtre, c'est celui qui est au service du culte. Le prêtre, c'est celui, vous voyez, dans le mot sacerdoce, c'est celui qui fait du sacré. C'est celui qui consacre, étymologiquement. Celui qui a le sacerdoce, c'est celui qui fait du sacré. C'est celui qui consacre, qui rend sacré. Comment est-ce que moi, comment est-ce que chacun de nous, comme baptisés, nous allons rendre un culte à Dieu, faire du sacré dans notre vie, consacrer les réalités de notre vie, les réalités de ce monde, le prêtre, il va offrir. Donc, il y a évidemment le lieu du culte par excellence, c'est la messe. Donc, si on se met dans la dynamique de la messe, comment est-ce que vous, comme baptisés, participant du sacerdoce de Jésus, comme prêtre, comment est-ce que vous allez pouvoir participer au culte, voyez, offrir à Dieu, Jésus lui-même, votre vie, le monde. Je vais vous donner quelques exemples, et après vous allez pouvoir, je pense, mettre ça en œuvre dans votre propre vie particulière. Chaque fois que vous allez à la messe, évidemment, il faut un prêtre, mais il y a une participation active des fidèles à la messe. Ça, vous le savez. Pourquoi ? Parce que vous êtes prêtre. C'est pas seulement parce que c'est sympa que tout le monde participe. Donc, de ce point de vue-là, la participation essentielle que nous allons vivre, elle est d'abord intérieure. Hein ? Lorsque je participe à la messe, participation active, c'est pas parce que je vais participer en faisant la lecture, en faisant la quête ou en étant à la chorale. Ça, c'est bien, mais c'est encore un peu extérieur. Mais c'est déjà une participation. Mais la participation active, c'est que je vais m'offrir avec Jésus. C'est que je vais offrir Jésus. Donc, à la messe, vous avez ce pouvoir, mais immense, infini, j'allais dire, à la mesure de ce qui se passe dans la messe, que Jésus se donne, que Jésus se livre, que Jésus renouvelle, actualise son sacrifice. Et nous, comme prêtres, participant au sacerdoce de Jésus, nous avons ce pouvoir au moment de l'offertoire, au moment de la consécration, au moment de la communion, d'offrir, alors je dirais au moment de l'offertoire, de nous offrir nous. Vous voyez, donc au moment de l'offertoire, lorsque le prêtre, il présente le pain et le vin, ces réalités voilà, les plus basiques, je dirais, de la vie humaine que Jésus a choisies, eh bien, j'allais dire, c'est bon, on peut toujours avoir des distractions à la messe, hein, c'est pas le problème. Le Seigneur, il le sait, hein, il connaît nos limites humaines. Mais voyez, ayons l'intention, ayons le cœur, qui est présent à ce qui est en train de se passer. Hein. Mettez votre vie sur cette patène. Votre vie, c'est tout. Tout. Vos joies, vos peines, vos intentions, votre famille, votre environnement, les difficultés dans le travail. Au contraire, mettez vos désirs, mettez votre amour pour le Seigneur, mettez aussi vos manques d'amour, mettez votre réussite parce que vous avez réussi tel ou tel, peut-être effort que vous aviez. Oui, super, mettez aussi votre péché. Oui. Offrez tout au Seigneur. Vous avez ce pouvoir et Dieu attend cela de nous. Il attend que nous nous unissions, nous nous associons au oui de Jésus qui, lui, s'est offert au Père pour le salut du monde. Nous, par le baptême, nous devenons fils dans le Fils. Ça veut dire qu'on devient un autre Jésus. On devient un autre Christ. Le chrétien, c'est un autre Christ. C'est ça le baptême, c'est ça d'être baptisé. Vous êtes un autre Christ. Donc prenez votre vie, prenez toute la matière de votre vie et mettez-la sur la patène. Et on peut aller encore plus loin que ça. Parce que bon, moi, c'est bien. Mais comme baptisés, nous avons ce pouvoir d'offrir le monde. Donc, à l'offertoire, vous pouvez aussi, bien sûr, quand on dit offrir le monde, ben, le monde, c'est déjà mon monde. Hein, chacun de nous, ben, il a un environnement, il est en relation. Voilà, donc, offrons les gens qui sont autour de nous, les gens pour qui nous prions, quelqu'un qui est malade, ben, offrons. Offrons aussi ceux qui ne s'offrent pas, ceux qui ne savent pas, ceux qui ne connaissent pas. Voyez, vous avez ce pouvoir, nous avons ce pouvoir, et nous avons aussi, je dirais, ce devoir, comme baptisés, ayant la foi, d'offrir au Père le monde, tous ceux qui ne le connaissent pas, tous ceux qui, peut-être, sont les ennemis de Dieu. Offrons les pécheurs, offrons. Voyez. Faites du sacré avec votre propre vie. Donc, peu importe qu'on ne soit pas encore parfait dans l'ordre de l'amour, qu'on ne soit pas encore sans péché, on sera pécheur jusqu'à la fin de notre vie, ce n'est pas un problème, au fond. Le problème, c'est quand, quelque part, c'est quand on ne laisse même pas Dieu être Dieu. Mais, voyez, on a ce pouvoir, nous sommes devenus enfants de Dieu, nous avons ce pouvoir de... Nous sommes déjà unis à Jésus par notre baptême et après par toute notre vie sacramentelle, évidemment. Donc, unis à Jésus, ne perdez rien. Mettez votre vie, mettez ce monde sur la patène. Donc ça, c'est l'offertoire. Chaque fois que vous allez à la messe. Alors, vous allez me dire, ben, quand je ne vais pas à la messe, je fais comment? Ben, on peut le vivre à la maison. On peut le vivre dans un temps de prière. Seigneur, je n'ai pas les moyens d'aller à la messe aujourd'hui parce que je travaille, parce qu'il n'y a pas de messe dans mon village, parce que je n'ai pas de voiture, parce que je suis malade, parce que, bon, peu importe les raisons. Rien ne vous empêche de faire un offertoire spirituel. La messe, il s'en célèbre toutes les minutes, toutes les secondes, il s'en célèbre dans le monde entier, en permanence. Seigneur, je m'unis en esprit, mais en vérité, je m'unis en esprit à toutes les messes qui se célèbrent en ce moment. Et je t'offre ma vie, je t'offre mon travail, je t'offre ce que je suis en train de faire, ce que je suis en train de vivre. Je te l'offre. Vous voyez ? Donc ça, on peut le vivre tout le temps. Ça peut prendre quelques instants dans la journée, le matin. Bon, voilà. Vous allez appliquer ça. Après, soyez inventifs, vous allez l'appliquer à votre vie, à vos circonstances de vie. Ça, c'est l'offertoire, voyez. S'offrir, offrir. Et le faire en offrant, comment dire, il faut être malin, hein, que le Père, il nous regarde à travers Jésus. Comprenez ? C'est pour ça qu'on est beau à ses yeux. C'est pour ça que notre péché, devant l'amour, mais c'est rien. Je ne suis pas en train de dire que le péché n'est rien. Le péché, c'est toujours grave. Mais dans la confiance en la miséricorde de Dieu, le Père nous regarde à travers son Fils bien-aimé. Nous sommes dans son Fils, en Jésus. Donc, quand vous vous offrez, le Père, il vous voit vous, tout ce que vous lui offrez, mais il voit cela en Jésus. Et donc, notre offrande, si petite soit-elle, elle prend une valeur infinie. Vous pouvez aussi offrir au Père son Fils. Ça, c'est puissant. Hein? Bon, vous savez, dans les révélations de Jésus à Sainte Faustine, Jésus lui a appris le chapelet de la miséricorde divine. Hein? Et la prière qui commence ce petit chapelet, ben, vous pouvez la dire dans ce chapelet ou en dehors. Qu'est-ce que l'on dit ? J'allais dire, on a Jésus. On a ce pouvoir d'offrir Jésus. Père éternel, je t'offre le corps, le sang, l'âme et la divinité de ton Fils bien-aimé, en réparation pour mes péchés, pour nos péchés et pour ceux du monde entier. Là, vous avez la synthèse de ce que je suis en train de vous dire. Bon, j'aurais dû vous dire ça au début, c'était plus simple peut-être. Cette prière, elle synthétise, voyez, tu es prêtre. Tu as ce pouvoir d'offrir au Père Jésus, le seul prêtre, et de t'offrir avec lui, parce que tu es prêtre à travers ton baptême, par participation au sacerdoce de Jésus. Voyez ? Donc, offrez-vous et offrez Jésus, et offrez-vous avec Jésus. Cette petite prière, vous pouvez la faire vôtre avec ces mots qu'on vient de répéter. Vous pouvez aussi la compléter. Père éternel, je t'offre le corps, je t'offre le sang, l'âme, la divinité de ton Fils bien-aimé. Je t'offre son obéissance parfaite. Je t'offre tout son amour de Fils. Voyez, à Gethsémanie, dans sa passion, lorsqu'il s'incarne. Voyez, et vous allez pouvoir décliner même avec la Sainte Vierge, les mystères du rosaire. Offrez Jésus et offrez-vous avec Jésus. Quand vous offrez le corps de Jésus, on peut aussi offrir notre corps. Voyez, nos souffrances. Et tout cela prend du coup un poids infini que nous ne verrons qu'au ciel pour le salut du monde. Parce que le but, c'est quand même ça. Donc, je suis toujours au prêtre et j'ai toujours à offrir. Alors, à la messe, après l'offertoire, il y a la consécration. À la consécration, c'est pareil. Lorsque le prêtre élève l'hostie, le corps de Jésus, vous pouvez bien sûr dire à Jésus que vous l'aimez, que vous l'adorez, lui dire « Mon Seigneur et mon Dieu ». Mais vous pouvez aussi dire au Père « Père, je t'offre ton Fils encore. Regarde-nous à travers ton Fils. » Pareil avec le sang de Jésus. « Père, je t'offre le sang de Jésus en réparation pour nos péchés, pour ceux du monde entier. » Donc, la consécration. Et puis la communion, quand vous recevez Jésus, j'allais dire « Voilà ». Tout ce qui est à moi est à toi. Avec Jésus en moi, je peux tout donner au Père. Je peux tout demander au Père. Tout ce que vous demanderez au Père en mon nom, il vous le donnera. Voyez ? Donc voilà, je ne vais pas développer davantage ces points-là, parce que je pense que vous avez compris que, comme le disait Marthe Robin, hein, toute vie chrétienne est une messe. Toute âme est une hostie. Voilà, votre vie est une messe. Voilà. Donc, il y a des moments pour dire pardon, pour demander pardon, pour pardonner. Il y a des moments pour offrir. Il y a des moments pour s'unir, pour communier. Et votre vie est une messe. Et votre âme et votre existence tout entière est une hostie. C'est la matière de votre sacrifice. Sacrifice, pas seulement au sens de souffrance. Hein. Le sacrifice, sacrificere, faire du sacré. Donc, faire du sacré avec votre vie. Offrir sa vie en sacrifice, c'est pas seulement doloriste, c'est pas seulement la souffrance. La petite Thérèse, elle le disait, je t'offre mes joies, mes peines, mes petits sacrifices. Mais elle offre aussi ses joies. Hein? Donc, quand on a des peines à offrir, on offre ses peines. Quand on a ses joies, on offre ses joies. Voilà. Voilà. Donc, cette dimension du prêtre, je vais passer à la dimension prophète, peut-être, si j'ai le temps, mais la dimension du prêtre. Ne passez pas à côté. Vous avez ce super pouvoir. Et vous ne l'avez pas que pour vous-même. J'espère que vous comprenez qu'on l'a pour les autres. On l'a pour ce monde. Voilà. Et comme c'est à travers Jésus, ce n'est pas grave si on n'est pas nombreux. Parce que Jésus, il est Dieu, homme et Dieu. Donc, tout ce qu'il a vécu a une puissance infinie de salut. Et en même temps, Jésus ne veut pas, quelque part, nous sauver sans nous. Hein? Donc, son corps mystique, c'est nous, hein, l'Église. On collabore, on coopère, encore plus fort, on coopère au salut en vivant le plus parfaitement possible notre sacerdoce baptismal à travers cette dimension du culte, de l'offrande, du prêtre. Je m'étais noté, je vous le dis juste comme ça rapidement, que la Sainte Vierge, elle a vécu ça aussi. Si vous regardez rapidement la vie de Marie, je vous donne juste un mystère où, à mon avis, Marie a particulièrement vécu le sacerdoce, hein, c'est la présentation de Jésus au Temple. Et la présentation de Jésus au Temple, qui est vraiment « je présente Jésus, je le donne au Père, je l'offre au Père hein, », et en même temps, qu'est-ce qui se passe? C'est dans ce mystère que Marie entend la prophétie de Siméon « Et toi, un glaive te transpercera le cœur ». Donc Marie, elle est déjà transportée au Golgotha, elle est déjà transportée dans la Passion, elle est déjà transportée dans le sacrifice de Jésus, elle offre Jésus, elle en fait le sacrifice, et elle-même, elle s'offre avec Jésus, voyez ? Elle s'offre pour que, quelque part, Jésus... Elle s'est offert pour que Jésus vienne, elle offre Jésus pour qu'il aille au bout de sa mission, voyez, et elle va l'accompagner. Donc, nous avons chacun à notre place, hein, dans la vie qui est la vôtre, l'état de vie qui est le vôtre, on a voilà, cette même dimension, cette même dynamique sacerdotale à vivre. Présentation de Jésus au Temple, union à la mission de Jésus dans sa passion et dans sa résurrection. Union à ce que Jésus est venu faire sur terre, nous sauver, faire de nous des fils, nous donner le bonheur du ciel. C'est ça. Voilà, donc nous, unis à Jésus, avec Marie, ben, comme on est des autres Jésus, des autres Christ, on a du monde à entraîner avec nous, dans l'invisible, dans le visible aussi, mais beaucoup dans l'invisible. Et j'allais dire, le Seigneur nous a donné, nous demande quelque part aussi, nous a donné cette grâce de coopérer, d'être unis à son sacerdoce, ben, activez cette grâce que vous avez reçue, voilà, jour après jour. Alors, ça c'est prêtre. Dans le sacerdoce baptismal, il y a la deuxième dimension, la deuxième fonction sacerdotale du Christ, c'est prophète. Hein? Le prophète, c'est celui qui parle au nom de Dieu, c'est celui qui dit à l'avance, c'est celui qui dit ce qui va se passer, mais c'est aussi celui qui marche devant, finalement, voyez ? On a Jean-Baptiste, le plus grand des prophètes, le petit Jean-Baptiste. Comment est-ce que son père loue sa vocation alors qu'il vient de naître ? Il est dit, « Et toi, petit enfant, tu seras appelé prophète du Très-Haut, tu marcheras devant à la face du Seigneur pour préparer ses chemins. » Donc le prophète, ce n'est pas seulement celui qui a une boule de cristal, ce n'est pas du tout ça d'ailleurs, mais qui dirait l'avenir. Hein. Ça peut être ça aussi, dans la parole de Dieu. On a donc les prophètes qui annoncent un certain nombre d'événements de la part du Seigneur. Hein? Mais être prophète, c'est aussi préparer les chemins du Seigneur. Vous voyez? C'est celui qui, quelque part, marche devant d'autres qui ne savent pas encore. Donc effectivement, qui annonce quelque chose. Et qu'est-ce que nous, on a annoncé comme chrétiens? Le salut. Le sommet de la vie du prophète, donc de notre grâce à nous, deux prophètes, parce que vous êtes prophètes. Hein. Donc le sommet, c'est le témoignage finalement. Le témoignage, il est multiforme, encore une fois, chacun de vous a sa vie, sa situation familiale, professionnelle, sa communauté ecclésiale, paroissiale, voilà. Donc là où vous êtes, être témoin. Jusqu'au martyr. Vous savez très bien que le mot martyr, en grec, ça veut dire témoin. Hein, donc c'est juste une forme particulière du témoignage. Les martyrs, bien sûr, ce sont les martyrs qui sont allés jusqu'à donner leur vie. Qu'est-ce qu'ils annoncent, les martyrs, lorsqu'ils donnent leur vie pour Jésus, pour la foi, lorsqu'ils acceptent la mort d'aller jusque-là? Ils témoignent du primat de Dieu. Voyez, le prophète, c'est celui qui va dire Dieu. Le prophète, c'est celui qui, à travers soit sa parole, soit sa vie, parfois sans parole, il dit quelque chose de Dieu aux autres. Donc, vous serez peut-être amené, et je pense que nous sommes tous amenés à témoigner par la parole, par nos actes aussi, parfois ce n'est pas par la parole directe, mais par nos actes, du bonheur d'être chrétien, qu'il y a un Dieu qui nous aime, qui veut que tous les hommes soient sauvés, que Jésus est mort pour nous, qu'il est ressuscité pour nous. Et le témoignage, donc, il peut être explicite par la parole, il peut être plus implicite par la vie. Lorsqu'il y a un chrétien quelque part, ça devrait se voir, ça se voit, même s'il ne dit rien. Et puis, on peut devenir parole. Nous-mêmes, devenir soi-même parole, même sans rien dire, même en étant même peut-être chez soi, parce que à un moment donné, peut-être on est trop âgé ou on est malade. Voilà. Il n'y a pas de limite à votre vocation de prophète. Ça va prendre des formes très variées en fonction de votre vie, des grâces que Dieu vous a données, et aussi des âges de la vie. Voilà. Mais à tout moment, nous pouvons être prophètes. Oui. Quelque part, on est tous appelés au martyr, c'est-à-dire au témoignage jusqu'au bout. Voilà. Ça prendra la forme que Dieu veut, mais de témoigner jusqu'au bout de l'amour. Et ça ne passe pas par nos propres forces, vos petits bras musclés, pas du tout. Cette grâce-là, vous l'avez, pareil, elle est dans votre baptême, elle fait partie de ce que vous avez déjà reçu, qui est à activer. Donc, attendons pas de se retrouver devant telle ou telle forme de témoignage extrême, c'est chaque jour. Et on peut être sûr que jamais l'Esprit-Saint ne nous manquera pour aller au bout du don de notre vie. Jésus nous le dit, ne vous demandez pas comment vous rendrez témoignage, quelles paroles vous direz, etc., lorsqu'on vous traînera devant les tribunaux ou autre. Quelle que soit la forme que va prendre notre témoignage, à l'intérieur de ma grâce baptismale, je participe à cette grâce prophétique du Christ qui est de dire Dieu, de dire l'amour de Dieu, de dire le salut de Dieu jusqu'au bout par toute ma vie. Donc, j'allais dire, n'ayez pas peur. N'ayons pas peur, mais de la même manière que voilà, on peut activer cette grâce du prêtre, activons cette grâce prophétique en prenant les petites occasions qui nous sont données, d'oser dire, montrer, je suis chrétien. Ça passe par des toutes petites choses. Parfois, voilà, c'est d'oser sortir sa croix. C'est d'oser un sourire, c'est d'oser, ça passe aussi par les actes, pas toujours par une verbalisation. Mais ça change quelque chose d'être chrétien, de dire bonjour aux gens qu'on croise dans la rue. Ce que je voulais juste vous dire, c'est que prophète égale témoignage, égale devenir soi-même parole de Dieu, et jusqu'au martyr. Et c'est le Saint-Esprit qui est en nous cette force du témoignage jusqu'au bout. La troisième dimension, ah oui, bien sûr, si on avait mis un mystère marial en face de prophète, spontanément, la visitation. Vous voyez, Marie, qu'est-ce qu'elle fait? Elle fait deux choses. Elle commence par mettre en acte sa grâce prophétique parce qu'elle va se mettre au service d'Élisabeth. Elle ne commence pas par dire quelque chose. Elle commence par se mettre en action pour aller non seulement porter Jésus qu'elle porte en elle, mais se mettre au service. C'est la charité qui la pousse à aller voir Élisabeth. Parce qu'elle y va, il se passe quelque chose de l'ordre d'une Pentecôte. C'est pour ça que prophète, c'est en lien aussi avec la Pentecôte, parce qu'on a besoin de l'Esprit-Saint en nous pour aller jusqu'au témoignage suprême. Et donc Marie, elle pose un acte de charité. Quand elle arrive vers Élisabeth, qu'est-ce qu'elle fait? Elle lui dit bonjour. À ta salutation, lorsque ta salutation a touché mes oreilles, l'enfant a tressailli au-dedans de moi. Vous voyez, donc Marie, Est-ce qu'elle lui a fait un grand discours à Élisabeth ? Non, elle lui a même pas dit « je t'apporte Jésus ». Apparemment, non. Elle l'a salué. Elle lui a peut-être dit « Shalom, paix sur toi, réjouis-toi Élisabeth ». À la voix de Marie, vous voyez, dans cette salutation, il y a une effusion de l'esprit. Et tout ce qui s'ensuit. Voilà. Donc, je ne développe pas plus, mais vous voyez, la grâce prophétique de votre baptême, vous portez en vous Jésus. Vous portez en vous Jésus. Donc, lorsque je vais vers l'autre, lorsque je vais acheter mon pain, lorsque je... Peu importe, lorsque je... Dans mon travail, voilà. Et ayez conscience que, même sans rien dire, quelque part, ayez ce désir, cette attente, dites à Jésus, ben voilà, je te porte à l'autre. Peut-être je pourrais le dire, peut-être je pourrais pas le dire, mais voilà, quelque part, allez Jésus, je t'emmène vers ceux vers qui tu m'envoies. Vous êtes aussi ces tabernacles du Dieu vivant. Par la communion, on porte Jésus en nous. Voilà, et la troisième dimension, c'est la dimension royale. Jésus, donc, il est prêtre, prophète et roi, et tu es prêtre, prophète et roi par participation au sacerdoce du Christ. Alors le roi, le mystère marial du roi, enfin de cette grâce mariale qui m'est venue, c'était l'Annonciation. Pourquoi ? Parce que Jésus nous le dit dans l'Évangile, et puis c'est dit dans beaucoup, beaucoup de documents du magistère, servir, c'est régner. Régner, c'est servir. Donc la manière d'exercer la royauté, d'exercer ce pouvoir royal quand on est chrétien, c'est de servir. Et en même temps, vous voyez, ça se retourne. En servant, je règne. Donc en servant, j'ai un pouvoir. Oui. J'ai ce pouvoir de faire grandir le règne du Christ dans ce monde. Alors ça, c'est encore plus vrai pour les fidèles laïcs qui exercent leur vie chrétienne dans le monde. Donc, c'est très, très, très développé par le Concile Vatican II. Ce sacerdoce baptismal pour les fidèles laïcs qui se vit au milieu du monde et qui est un service finalement royal. Vous avez, à travers le travail, à travers certains engagements politiques, l'engagement social, l'engagement associatif, la vie de famille, en premier lieu, la vie de famille. Tout cela, vous l'avez dans les textes du Concile. Je n'ai pas le temps de vous les lire. Au cœur d'une famille, c'est là que s'exerce la vocation royale. Je règne, je gouverne quelque part, au nom de Dieu, pour Dieu, pour faire grandir au milieu de moi, dans ma famille, et puis vous élargissez le cercle familial, travail, village, association, etc., société, bon. Je fais faire grandir le règne du Christ. Je vais faire grandir le règne de Dieu. Voilà. Et le chrétien, il fait ça, pas en prenant le pouvoir, non, en servant. En servant. Et je vous ai dit que pour moi, j'ai mis en lien ce mystère avec l'Annonciation et puis après avec les noces de Cana. Pourquoi l'Annonciation ? À la fin de l'Annonciation, nous savons tous, Marie dit à l'ange, « Voici la servante du Seigneur, qu'il me soit fait selon ta parole. » Lorsque Marie, elle dit « Voici la servante », elle dit même « Voici l'esclave du Seigneur », en grec, c'est... Elle est la reine. C'est là qu'elle règne. Voyez. Voici la servante du Seigneur. Est-ce qu'elle dit seulement « je suis là, je suis disponible » Elle dit tout ça, oui. Elle dit oui. Mais elle dit au Seigneur « je suis totalement disponible, totalement ouverte à servir ton dessein de salut. » Et donc nous, comme Marie, nous pouvons être, nous sommes, nous devons être servantes, serviteurs du dessein de salut de Dieu pour ce monde. Et nous pouvons l'être à travers tous ces oui que nous donnons jour après jour. Voilà. Servir le dessein de Dieu. Prenez juste conscience de ce que ça veut dire. Dieu a besoin de vous, il veut avoir besoin de nous. Dans l'absolu, Dieu n'a pas besoin de nous. Mais dans l'absolu, mais dans son dessein, dans sa sagesse à lui, il a voulu avoir besoin de nous. Dessein de salut de Dieu, il s'accomplit, bien sûr, il s'est accompli avec Jésus pleinement, grâce aussi à Marie. Marie, c'est une créature, c'est une femme comme vous, comme moi. choisie avant la fondation du monde pour être immaculée, oui. Préparée pour cette mission, oui. Mais chacun de nous, à sa place, avec la grâce qui est la sienne, voilà, a aussi cette vocation et peut dire avec Marie, voici la servante, voici le serviteur du Seigneur, qu'il me soit fait selon ta parole pour que ton dessein de salut s'accomplisse en ce monde. Et donc ça va passer par des choses très différentes pour les uns ou les autres, en fonction de notre vocation, notre état de vie, de là où on est, des talents qui sont les nôtres, des faiblesses qui sont les nôtres aussi, parce que nos faiblesses, elles sont pas moins importantes que nos talents. Voilà, donc chacun est unique, mais chacun a sa place dans le plan de Dieu. Et si je reprends aussi l'exemple de Bernadette, ici à Lourdes, si Bernadette, elle avait dit ce qui peut parfois nous passer par la tête, « Mais pourquoi moi ? Mais je ne sais pas lire, mais je ne sais pas écrire, mais je n'ai pas fait mon catéchisme. » Bernadette, elle dira « Je ne savais que mon chapelet. » Voilà. Si on commence à dire au Seigneur ou à la Sainte Vierge « Mais voilà, je ne suis rien, je n'ai pas de compétences, je n'ai pas de formation, je n'ai pas fait ma première communion. » Bernadette, c'était quand même tout ça. Mon papa, il est au chômage, on habite au cachot. Voilà. Vous voyez, si Bernadette, elle avait donné toutes ses bonnes excuses pour se dire, si elle s'était regardée elle-même, elle n'y serait pas allée, on ne serait pas là aujourd'hui. Tout ce que vous voyez à Lourdes, c'est le oui de Marie, c'est le oui de Bernadette. Et après, c'est plein de petits oui de tous ceux qui ont construit derrière Bernadette, qui ont dit oui. Vous voyez, donc, c'est génial, parce que Bernadette, le Seigneur nous la donne, c'est de super exemples pour que personne n'ait d'excuses pour dire « je suis trop ceci, je ne suis pas assez cela voilà. ». Donc, non, personne n'est trop pauvre, trop pécheur, trop ceci, trop malade, trop vieux, trop jeune, trop handicapé, trop pas assez formé. Non, personne, vous n'avez pas d'excuses, désolé. Vous n'avez pas d'excuses. Vous êtes prêtre, prophète et roi. Et ce serait trop bête de ne pas activer vos trois super pouvoirs. Et vous ne pouvez pas prendre d'excuses.

devin. Non seulement ils en manquent, mais il n'y en a plus du tout. Hein. Marie dit à Jésus, ils n'ont plus de vin. Ils n'ont plus de vin. Et Cana, c'est presque une, c'est pas seulement une parabole, mais voilà, c'est une belle image de ce mystère de notre vocation chrétienne ecclésiale. Il y a la place de Marie, et elle a toujours la même place. Il y a la place des serviteurs qui vont découvrir qu'ils sont plus que serviteurs. Mais heureusement qu'il y a les serviteurs et heureusement qu'ils ont obéi. Ils ont obéi deux fois, les serviteurs, à la parole de Marie et à la parole de Jésus. Parce que la parole de Marie, bon, faites tout ce qu'il vous dira. Bon, jusque-là, ok. On va peut-être obéir à ce rabbi qui est là avec nous. Mais alors, quand Jésus leur dit de remplir de jarres de X centaines de litres d'eau, les jarres, là, je ne sais pas du tout ce qui leur est passé par la tête. N'empêche, ils l'ont fait. Voilà. Donc, nous, parfois, on peut dire à Dieu, j'ai pas de vin, j'ai pas de ceci, j'ai pas de talent, j'ai pas de force. Vous voyez, tout ce qui nous manque. On peut dire au Seigneur, il me manque ceci, il me manque cela, il me manque ceci, il me manque cela. Et puis, on peut passer toute sa vie à dire, il me manque. Mais il me manque, il ne vous manque rien. Rien. Et les serviteurs, heureusement, qu'ils ont obéi non seulement à Marie, et qu'ils ont obéi à Jésus, et ils ont fait l'expérience dans cette obéissance, non seulement qu'ils ne manquaient pas de vin, mais qu'ils en avaient un petit peu trop, n'est-ce pas, hein? Voilà. Donc, ça veut dire, ça, c'est valable pour nos vies. Le petit peu que vous allez lui donner, enfin, ce qui vous paraît peu, parce que bon, il faut qu'on arrête de se regarder, voyez. Si on se regarde, c'est fini. On va juste voir ce qui manque. N'est-ce pas? Mais si on regarde le bon Dieu et sa grâce, alors il ne nous manque plus rien. Et le peu que vous avez, ou en tout cas ce que vous avez, et parfois même ce que vous n'avez pas, parce que c'est ça qui est génial, Dieu est Dieu. Hein. Donc, il a tout créé à partir de rien. Donc, il n'a même pas besoin que vous lui donniez quelque chose. Vous pouvez lui donner ce rien. La petite Thérèse, elle faisait ça. Elle écrit ça dans une de ses lettres, je crois, à une de ses sœurs, parce que, bon, voilà, évidemment, si dans ma journée, j'ai bien prié, je suis contente de moi, ça peut arriver, c'est super, merci Seigneur, hein, puis je peux offrir quelque chose au bon Dieu le soir. Hein, la petite Thérèse, elle dit, le soir, voilà, je peux offrir au Seigneur telle chose, tel petit sacrifice. Ben, on est content, mais on peut rendre grâce, voyez. Mais Thérèse, elle n'est pas si bête. Le jour où elle dit, le jour où je sentais que je n'avais rien à offrir au Seigneur, eh bien, je lui donnerai ce rien. Voilà. L'amour fait feu de tout bois. C'est toutes les paroles de la petite Thérèse, mais elle a ce génie, Thérèse, d'avoir compris qu'elle avait un super pouvoir sur le cœur de Dieu. Parce que Dieu nous a choisis. Parce que Dieu nous a choisis avant la fondation du monde et nous a donné toutes les grâces nécessaires dans le Christ. Et nous avons tout reçu au baptême. Donc, tout ce que je viens de vous dire là, c'est reçu au baptême. Et ça peut rester complètement en petit germe et ne pas se développer, malheureusement, tout au long de notre vie. C'est ce qui se passe pour beaucoup de baptisés. Hein. Donc, ce que je vous dis là, bah, dites-le à beaucoup. Parce que voilà, on a reçu cette grâce immense de la filiation. Nous sommes fils et filles de Dieu. C'est pour l'éternité. Et nous avons reçu la grâce de participer au sacerdoce du Christ. C'est aussi pour l'éternité, mais ça va s'activer d'une manière tout à fait particulière sur terre. Tout ce qu'on vient de dire là, c'est sur terre. Ne perdez pas un instant, voilà. Il n'y a pas un instant à perdre. Il n'y a rien à perdre. Pas une goutte, pas une miette, rien. Voilà. Et donc, vous pourrez réfléchir sur les noces de Cana avec ses serviteurs qui, en obéissant à Marie, en obéissant à Jésus, déjà, ils peuvent presque entendre que Jésus dira à ses apôtres, « Je ne vous appelle plus serviteur, mais ami. » Parce que finalement, en servant le dessein de Dieu, en étant comme Marie servante du dessein de Dieu et de nos frères, etc., là où Dieu nous a semés, hein, eh bien, nous devenons les amis de Dieu, nous devenons d'autres Jésus, nous devenons, et voilà, et nous régnons. Et alors, les apôtres qui disaient... oui, est-ce qu'on pourrait être à ta droite et à ta gauche dans ton royaume? Mais vous êtes déjà à la droite et à la gauche. Vous voyez? Mais ils n'avaient pas encore compris. On ne va pas leur reprocher. Hein, il faut du temps. Nous, on met du temps aussi. Mais voyez, faites le lien avec tous ces évangiles. Oui, nous sommes appelés à être des serviteurs. Mais en étant serviteurs, nous sommes les intimes de Jésus. Jésus lui-même est le serviteur, n'est-ce pas? Serviteur souffrant, serviteur de notre salut. Et il est le roi.

0: Et donc, et nous régnerons, et nous régnons déjà avec le Christ. Je vais terminer sur cette histoire de manque. Donc, vous n'oublierez pas, le Seigneur est mon berger, je ne manque de rien. Vous ne manquez de rien qui soit nécessaire à votre salut. Vous ne manquez d'aucune grâce nécessaire à vivre votre vocation chrétienne. Aucune. Voilà. Il ne faut juste pas les laisser dormir dans un coin. Et je vous laisserai donc pour votre méditation sur cette histoire de manque ou de plénitude. Vous pourrez relire donc les Noces de Cana. Hein, on manqua de vin. Jésus leur dit remplissez, d'accord ? Ils les remplirent jusqu'au bord. C'est ça qui est dit dans l'Évangile. Bon, j'imagine ça a peut-être même débordé un petit peu. Vous avez une autre histoire dans l'Évangile, c'est au chapitre 8 de Marc, où il y a une histoire de manque. C'est après la multiplication des pains. Vous vous rappelez, c'est assez hallucinant. Jésus vient de multiplier du pain pour faire manger 5000 hommes, d'accord ? Il leur a dit de ramasser ce qu'il y avait en trop. Ils montent dans la barque. Donc, les disciples avaient oublié d'emporter des pains. Donc, ce n'est pas grave. Ils viennent juste d'avoir une multiplication. Ils ont ramassé X corbeilles. Ils montent dans la barque parce que Jésus leur dit « Bon, maintenant, on va de l'autre côté. On fuit la foule, le succès ou je ne sais pas. » Et ils avaient oublié d'emporter des pains. Ils n'avaient qu'un seul pain avec eux dans la barque. C'est qui ce seul pain ? C'est Jésus. Oui, donc, sauf que ça c'est... Nous, on le dit, parce que nous, on lit l'Évangile, et puis nous, on a bien compris qu'il ne nous manquait rien. Mais regardez les disciples. Or, Jésus leur faisait cette recommandation, « Attention, prenez garde au levain des pharisiens et au levain d'Hérode. » Mais ils discutaient entre eux sur ce manque de pain. Encore un manque. Donc, ils ont pas compris ce qui venait de se passer avec la multiplication des pains. Ils n'ont pas compris qu'au milieu d'eux, ils avaient le pain, Jésus. D'accord ? Et Jésus leur dit, Jésus s'en rend compte et leur dit, « Pourquoi discutez-vous sur ce manque de pain ? Vous ne saisissez pas, vous ne comprenez pas encore, vous avez le cœur endurci, vous avez des yeux, vous ne voyez pas, vous avez des oreilles et vous n'entendez pas, vous ne vous rappelez pas quand j'ai rompu les 5 pains pour 5000 personnes, combien avez-vous ramassé de paniers ? Plein de morceaux. » Ils lui répondirent 12. Et quand j'en ai rompu 7 pour 4000, combien avez-vous rempli de corbeilles en ramassant les morceaux ? Ils lui répondirent 7. Bon, 12 et 7, c'est des chiffres de plénitude, on ne va pas développer maintenant. Et Jésus leur dit, vous ne comprenez pas encore. Vous ne comprenez pas encore quand on a Jésus dans sa vie, quand on a reçu la grâce du baptême, quand on participe à la grâce du sacerdoce baptismal, qu'on est prêtre, qu'on est prophète et roi avec Jésus, on ne manque de rien. Qu'on ne manque de rien dans l'ordre de la grâce pour son propre salut, pour le salut des autres. Voilà, donc je voulais terminer avec ce petit apologue sur ce passage de Marc 8, vous irez relire, parce que ce dialogue, cette incompréhension entre Jésus et les disciples est savoureux. Nous, je pense que, voilà, on est déjà après Pâques, on est déjà après la grâce du baptême, après la résurrection, et donc, bien sûr, on comprend autrement. Donc, que Jésus n'ait pas à nous dire, mais tu ne comprends pas encore que tu es comblé de grâce, que tu as tout, et que même ce qui paraît te manquer, offre-le-moi ce manque. Tu ne manques de rien. Voilà, donc votre prière, notre prière, par la grâce de la Vierge Marie qui est comblée de grâce. Le Seigneur est mon berger, je ne manque de rien. Amen. Ah, et puis la suite du psaume 22, vous pourrez aussi le relire. Hein. Ça, non, c'est juste parce qu'on parle de manque au début, puis à la fin, on parle que ça déborde. Donc, à la fin, « Tu répands le parfum sur ma tête, ma coupée débordante. Grâce, grâce et bonheur m'accompagnent tous les jours de ma vie. J'habiterai la maison du Seigneur pour la durée de mes jours. » Psaume 22. « Le Seigneur est mon berger, je ne manque de rien. » Grâce et bonheur m'accompagnent tous les jours de ma vie. Et puis, ce n'est pas seulement pour chacun de nous, c'est pour le monde. Donc, c'est pour cela que dans le thème de ce carrefour, il y avait ce bonheur-là, il n'est pas seulement pour moi, ou pour même les gens immédiatement autour de moi, ma famille, etc. Il est pour beaucoup dans l'ordre de l'invisible. Et ça, nous le verrons au ciel. Activez à fond vos super-pouvoirs, prêtres, prophètes et rois. Amen.
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0: Bonsoir à tous. Une aide exceptionnelle entre en vigueur aujourd'hui pour les petites et moyennes entreprises touchées par les incendies dans le Var, les Landes et la Gironde. Elle concerne les boîtes de moins de 250 salariés situées dans les zones évacuées ou confinées. L'État et l'UNEDIC prendront en charge l'intégralité du coût de l'activité partielle pour la période entre le 20 juillet et le 30 août. Trois artificiers ont été blessés ce matin à Gruissant dans l'Aude lors des préparatifs du feu d'artifice du 15 août. Deux explosions successives se sont produites, d'abord dans le camion qui contenait les artifices, puis à l'extérieur. Une femme de 41 ans a été gravement blessée à l'avant-bras. Le feu d'artifice prévu ce soir sur le port a été annulé. À Villeurbanne, près de Lyon, un ado de 17 ans a été gravement blessé par balle la nuit dernière. Son pronostic vital est engagé. Les deux suspects qui circulaient à trottinette ont pris la fuite. Une enquête pour tentative de meurtre en bande organisée a été ouverte. Une enquête ouverte également après le piratage de la plateforme des impôts. Près de 678 000 comptes ont été touchés. Les investigations sont confiées à l'Office anti-cybercriminalité. Les usagers concernés doivent commencer à être prévenus par l'administration fiscale dès lundi. Trois pétroliers de la compagnie publique émiratie ADNOC ont été attaqués en 24 heures alors qu'ils tentaient de franchir le détroit d'Ormuz. Deux navires ont été visés jeudi soir, un troisième hier soir. Aucune victime ni aucun dégât n'a été signalé. Les Émirats arabes unis attribuent ces attaques à l'Iran qui maintient le détroit verrouillé depuis le début de la guerre au Moyen-Orient. La terre a tremblé dans le sud de l'Espagne. Un séisme de magnitude 5 a été enregistré la nuit dernière près de Grenade, avec un épicentre situé à une dizaine de kilomètres de la ville. Aucun blessé ni dégâts structurels majeurs, mais plusieurs bâtiments ont été endommagés. Les pompiers ont reçu environ 300 appels et mené 85 interventions. Une nouvelle médaille française au championnat d'Europe d'athlétisme. Aurélien Quignon décroche le bronze sur le marathon marche à Birmingham en 2h59. À 33 ans, il obtient sa première médaille internationale. Il offre à la France une 7e médaille dans ses championnats. Et puis en Belgique, un étudiant de 18 ans employé sur un chantier pour l'été a découvert des pièces, des pépites et des lingots d'or cachés dans un mur. Une valeur estimée à 9 millions d'euros. Le trésor a été remis aux autorités qui cherchent désormais à déterminer son origine et son propriétaire. C'est la fin de ce flash. Bonne soirée à tous.
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3: Béatrice, je vais te laisser le micro, mais là, ça y est, nous avons réussi à choper le pirate, donc Gilles Bodinier, qui est donc président de l'association, co-président des bergers de la rivière. Mais je vais vous laisser entre les bras, enfin les bras, entre les mains de Béatrice, qui parle beaucoup moins vite que moi et qui est beaucoup plus gentille sûrement. Je vous la laisse.
4: Bonjour Gilles, merci d'avoir répondu à notre invitation.
5: Merci à vous.
4: On a eu un petit peu de mal à vous trouver, pourtant c'est pas difficile, parce que vous vivez sur la Mayenne.
5: C'est ça, j'habite sur la Mayenne, sur mon bateau, un petit peu en dessous de l'écluse de la Fosse.
4: Et donc là, c'est à l'année, tout le temps?
5: À l'année, toute l'année, pendant les crues, l'été, tout le temps.
4: Et alors, pourquoi?
5: Pourquoi? Bah parce que à 20 ans environ, s'est présenté à moi l'opportunité de récupérer le bateau de mes parents sur lequel on partait tous les étés quand j'étais petit, à partir de l'âge de 3 ans. Mmh. Et du coup, bah pour moi, c'était une des meilleures périodes de ma vie. Et donc, j'ai voulu continuer en vivant sur mon bateau.
4: La meilleure période, mais toute l'année.
5: C'est ça, exactement.
4: Et alors donc, vous vivez sur la Mayenne, donc vous êtes vraiment très bien placé pour la connaître. Est-ce qu'on appelle ça un écosystème ou comment on
5: peut... Oui, c'est ça, c'est l'écosystème de la rivière.
4: Vous êtes à l'écoute dès le matin, dès le soir, des oiseaux, des animaux qui passent, qui viennent boire.
5: C'est ça, ouais.
4: Et il y en a beaucoup. Parce que les témoignages qu'on a eus, c'est qu'il y avait une baisse de la faune, en particulier des canards par exemple, et autres.
5: Ouais. Bah, certainement lié à la présence de silures ces derniers temps, prédatés par d'autres animaux comme le brochet, etc. Mais c'est vrai que ces derniers temps, le silure a fait son apparition et on voit beaucoup moins de canards, beaucoup moins de poules d'eau aussi, qui étaient avant en grand nombre sur la rivière.
4: Alors c'est amusant parce qu'on a croisé des pêcheurs sur une barque, il y en avait deux, et ils n'étaient pas d'accord. Il y en avait un qui disait le silure, je le rejette, et l'autre qui disait non, tu flingues.
5: Oui, bah c'est exactement ce qui se passe aujourd'hui dans ce débat, c'est-à-dire qu'il y en a qui l'aiment pour la pêche sportive, c'est-à-dire que c'est un poisson très gros qui est assez puissant, et donc il y en a beaucoup qui sont contents de l'avoir pour ça. Malheureusement, c'est pas un poisson endémique de chez nous et malheureusement, il a certainement tendance à manger les poissons les plus endémiques comme les jeunes brochets, les jeunes cendres, même si le cendre vient pas tout à fait de la Mayenne non plus.
4: Il est arrivé comment le silure ?
5: Bonne question, il est remonté, il a été introduit sur la Loire et puis il est remonté par la Loire sur la Mayenne. On ne sait pas tout à fait, il y a eu aussi, il y a des gens qui disent qu'il aurait été réintroduit par des écoles de pisciculture qui faisaient du silure entre autres.
4: Et alors vous êtes partisan de quoi ? Le silure, on le rejette ? Ou...
5: Moi, personnellement, je serais plutôt partisan pour en prélever quand même un maximum. Même si, scientifiquement, il est quand même dit qu'il serait plus intéressant de laisser les petits silures grandir, qu'il n'y ait que des grands. Et après, normalement, mais ça, c'est encore à vérifier, c'est-à-dire l'espèce se stabilise et a tendance à... Ils se prédatent aussi entre eux. Les silures, c'est-à-dire que les gros silures mangent aussi les petits silures.
4: Et alors donc, cendre, brochet, carpe,
5: anguille, il y a de l'anguille, mais de moins en moins aussi. Le braconnage qui se fait aussi sur la civelle en Loire, beaucoup.
4: Et on a des civelles dans la Mayenne ?
5: Alors on a des civelles qui remontent la Mayenne pour aller le plus haut possible et pour grandir. Et une fois qu'elles ont grandi, elles redescendent ensuite pour aller se reproduire dans la mer des Sargasses.
4: Parce qu'il y a un vrai trafic de civelles, enfin, je crois que c'est un truc assez, assez important.
5: Par chez nous, c'est quand même plus rare, parce qu'il n'y a pas, c'est par petit nombre malheureusement qui remonte la Mayenne. Mais du côté de la Loire, oui, c'est par centaines et par milliers qu'elles sont attrapées et braconnées.
4: Et vous êtes pêcheur vous-même ?
5: Je l'étais, mais aujourd'hui, si on peut laisser développer les poissons en ce moment, ce serait peut-être plutôt bien, ouais. Donc non, je ne pêche plus actuellement, mais j'ai pêché. Beaucoup étant jeune, avec mon père, justement, sur le bateau, etc. C'était tous les soirs, on pêchait et on se nourrissait de ce qu'on pêchait.
4: Oui, c'est ça. Vous ne pratiquiez pas, à ce moment-là, la pêche no-kill, qui fait que la pêche plaisir où on rejette.
5: Ouais, non. Mais aujourd'hui, ce serait plus ça, si j'avais à choisir, je pense.
4: Mais on a l'impression que c'est ce qui se fait beaucoup, là, sur les bords de la Mayenne. Je vois beaucoup de pêcheurs qui rejettent.
5: De plus en plus. Et heureusement, les pêcheurs remettent les poissons à l'eau. Même avec cette pratique, c'est pas dit qu'ils
4: sont quand même abîmés.
5: Il y a un risque de mortalité quand même qui est très important.
4: Et la faune sur les bords de Mayenne, je sais pas si vous chassez, si vous
5: non.
4: Pas du tout, non. Mais vous voyez des animaux qui viennent boire, vous voyez
6: du
4: des
6: ragondin.
4: Animaux. Il y a des castors, du ragondin.
5: Moins en moins, j'ai l'impression. Ils ont été, la FGDEON les a chassés avec des cages sur la rivière pendant plusieurs années. Aujourd'hui, ça a été supprimé par le département aussi. Mais il y a aussi le développement du castor en même temps qui fait qu'il y a peut-être moins, en tout cas, de ragondins sur la rivière. Et par contre, il y a la présence du castor, mais qui, lui, fait un peu moins de dégâts que le ragondin.
4: Ah oui, ça abîme moins les berges que le ragondin ?
5: Bah, ils font des terriers, les deux font des terriers dans la berge. Après, pour avoir vécu 40 ans sur la rivière, j'ai pas l'impression que les berges aient beaucoup changé ou évolué. Le problème du ragondin, ça se retrouve surtout sur les étangs, en fait, où là, ils peuvent faire des terriers qui vont vider l'étang.
4: Il y a de la faune de bois qui viennent boire, des chevreuils, des cochons, des sangliers.
5: Ouais, bah on en voit de temps en temps traverser la rivière aussi.
4: Ah oui ?
5: Sangliers.
4: Oui, mais il paraît que les sangliers, ça nage très bien.
5: Ouais, les deux. Hein.
4: Ah, le chevreuil aussi ?
5: Le chevreuil aussi, ouais.
6: On a vu des saules pleureurs, on a vu des essences très différentes. Alors c'est lié à la main de l'homme uniquement ou...
5: Pleureurs, oui. Les saules tout court, ça c'est naturel. Ouais. Mais après, il y a des chênes, il y a les frênes, il y a des érables, les aulnes aussi.
6: Vous parlez de la petite Amazone.
5: Alors ça, c'est un peu plus bas, justement. Non, c'est pas si loin. C'est la petite Amazone, parce que c'est l'impression qu'on en a quand on le traverse, mais là, plutôt en bateau. Et c'est le fait que ce soit vallonné et qu'il y ait justement de la verdure partout, comme on le voit au loin, ici.
4: La petite Amazone ou le Vietnam, non ? Ça fait un peu Apocalypse Now.
5: Oui, quelque chose comme ça, ouais. C'est le même état d'esprit. C'est-à-dire qu'il y a quelque chose qui nous fait voyager. Enfin, on n'a pas l'impression, en y étant, qu'on est en Mayenne. Alors que si, et que c'est, pour nous en tout cas, c'est une des plus belles rivières de l'Ouest. C'est une rivière canalisée, donc aménagée par l'homme. S'il n'y avait pas tous ces barrages...
4: Elle ne serait pas navigable.
5: Elle serait beaucoup moins navigable, et on se retrouverait avec un gros ruisseau, en fait, plus qu'une rivière.
4: Parce que là, elle est navigable jusqu'à Mayenne, enfin, on peut la remonter jusqu'à Mayenne.
5: Oui, c'est ça.
4: Après, on ne peut plus rien faire.
5: Après, on peut remonter éventuellement en canoë, mais pas en bateau.
4: Il y a encore beaucoup d'écluses après ?
5: Bah là, sur la Mayenne, il y a 85 km navigables et vous avez 37 écluses. sur ces 85 km.
4: Et après Mayenne, le chemin de Halage continue ? Ça continue à remonter ?
5: Il remonte un petit peu, mais il s'arrête rapidement, oui.
4: Vous avez le petit, comment on appelle ça, un pins, je
5: badge.
4: Sais plus, ouais, un badge, voilà. Le badge des bergers de la rivière. Alors, oui. Les bergers, ça fait plutôt penser aux moutons et pas, et pas à l'eau. Donc, pourquoi les bergers de la rivière ?
5: Bah, on peut penser aussi aux berges.
4: Mais j'y avais pas pensé.
5: On est une association en fait créée en 2019. L'idée c'était de défendre cette rivière et donc défendre, protéger. Et comme le berger qui surveille ses moutons, c'est plutôt le côté humain qui va défendre cette rivière et en prendre soin, et surveiller, protéger.
4: Alors, qui sont vos adhérents ? Ce sont des locaux ou il y a des gens même qui sont touristes qui voient ça et qui se disent bah oui c'est bien, j'adhère.
5: Bah, il y a un peu de tout. Il y a des gens d'associations des bords de rivière, soit de canoë et kayak, de pêche aussi. Mais on a également des riverains, des gens qui habitent le long de la rivière. On a des éclusiers, on a des acteurs de la rivière, des promeneurs, des pêcheurs, enfin un peu de tout. Et des gens de Mayenne, mais pas seulement. On a aussi des gens du Maine-et-Loire, de la Bretagne, de la Sarthe.
4: Ils sont sensibilisés à ces questions de rivières, fluviales ou autres, aussi dans leur région.
5: C'est ça. Et pour nous, habitants, entre parenthèses, de la rivière, pour nous, c'est un petit village, en fait, l'eau, où on se croise tous à un moment donné.
4: On a vu ça, parce que dès qu'on s'arrête, tout le monde nous a dit de vous saluer. Hein. Donc,
5: oui.
4: qui dans la guinguette, qui à la pêche, etc. Dites bonjour aux pirates.
5: Ben, je les salue tous à mon tour. Je les salue
4: vous
5: tous.
4: Vous êtes très connus.
5: C'est ça, c'est un village. Par contre, on a le désavantage, justement, d'habiter assez loin les uns des autres, quand même. Donc, l'idée de notre asso également, c'est aussi de nous réunir à une occasion. Et donc, cette année, ce sera à la Benatte, comme d'habitude, le 28.
6: Et là, c'est un moment convivial où vous êtes berger de la... Oula, il y a des vélos qui passent, on va les laisser. Berger de la rivière. Chacun bosse dans son coin ou une fois par mois, vous dites, tiens, allez, on se fait tel axe, etc. Comment ça se passe en termes d'association concrètement ? Quelles sont les actions que vous menez ?
5: Les actions qu'on mène, c'est souvent au printemps, justement, après les fortes crues. On organise Alors, on se rencontre dans des réunions autrement pour l'association. Mais sinon, on organise des ramassages de déchets au printemps, après les fortes pluies, parce que c'est là où il y a le plus de déchets, forcément. Et puis, il n'y a pas encore les feuilles des arbres. Donc, on a un bon visuel sur tous ces déchets.
6: Et puis sinon, c'est toute l'année, vous avez tous cette âme de berger.
5: C'est
6: et donc, vous ramassez. Voilà. On va aller voir tout à l'heure, mais avant qu'on arrive, vous avez déjà ramassé 2-3 trucs en 5 minutes pour nous montrer tout ça. Donc,
5: oui.
6: Donc, c'est du boulot au quotidien. Et en fait, pas besoin d'être adhérent des bergers pour pouvoir se dire, tiens, je vois quelque chose sur la berge, je ramasse.
5: Exactement. C'est un message à passer, justement. Alors, en bateau, c'est un peu compliqué, mais tout, que ce soit les promeneurs ou les gens qui font du canoë et kayak, parce que c'est quand même là où c'est le plus simple, qu'ils n'hésitent pas à emporter avec eux un petit sac plastique, une poubelle, sac poubelle, et puis pour ramasser ces déchets que malheureusement on trouve en très grand nombre.
4: Alors vous nous avez parlé des écluses il y a un instant, parce que vous êtes très sensibilisé à la question. Vous êtes ancien éclusier vous-même, d'après ce que j'ai compris. Il y a 36 écluses, vous avez dit, c'est ça ?
5: 37,
4: j'étais pas loin. 37 écluses. En effet, nous, on en a vu depuis Mayenne. On a vu Patrice, l'écluse de la Bénarde, mais qui tient plus son restaurant qu'il ne fait l'écluse. Ouais. Et puis, on a vu Nadia, et c'est tout. Il n'y a plus d'éclusier. Maintenant, tu descends de ton bateau, tu te débrouilles, tu dévisses, et voilà.
5: C'est ça. Malheureusement, en fait, il y en a encore... Enfin, pas malheureusement, mais il y en a encore quelques-uns dans le sud. Mais malheureusement, il y en a de moins en moins, et entre Laval et Mayenne, et maintenant de moins en moins entre Château-Gontier et Laval, ce qu'on regrette beaucoup.
4: Parce il y en a en dessous, du côté de Dent et tout ça ?
5: C'est ça. Ouais. En dessous de Château-Gontier, vous aurez des éclusiers, mais peut-être une écluse sur deux, voilà.
6: Des semi-automatiques,
5: ouais,
6: ou...
5: c'est ça. Et écluses électriques.
6: Nous retrouverons la suite la semaine prochaine du témoignage de Gilles Baudinier, alias le pirate.

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1: 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Nous nous retrouvons au cœur d'un ensemble de bâtiments, ici, dans ce magnifique monastère Notre-Dame, dit de la Coudre. Nous allons rencontrer les sœurs cisterciennes trappistines. Les sœurs sont bien des moniales qui vivent selon la règle de Saint-Benoît et vivent ainsi selon deux axes fondamentaux, ora et labora, en d'autres termes, prière et travail. Entre les offices, il y en a sept dans la journée, et fromage, en passant par le travail du cuir ou les flancs, les sœurs de la Coudre ne chôment pas, et c'est une joie de les rencontrer dans cet écrin magnifique afin de découvrir comment elles parviennent à concilier une vie de prière tout entière tournée vers le Seigneur et une vie de travail qui leur permet de vivre, bien sûr, mais aussi de transmettre, de participer à la mission évangélisatrice de l'Église tout entière. Alors, entrons dans cette cour. Nous voici dans la place. Sœur Myriam, bonjour.
2: Bonjour.
1: Merci de nous accueillir dans ce lieu qui est un lieu de silence, qui est propice au silence, qui est sans doute le cœur de votre vocation, mais il y a bien plus encore ici. Et alors, je suis très étonnée en rentrant déjà de trouver un lieu qui est en parfait état, c'est magnifique. Bon, en plus, il y a du soleil, mais c'est magnifique. Depuis quand ce monastère existe-t-il?
2: Alors, nous sommes arrivés à Laval en 1816, en venant de l'Allemagne, de Darfeld, après la Révolution, dont le monde monastique religieux avait fait tout un périple à travers l'Europe centrale. À leur retour, des religieux et des religieuses se sont installés à Darfeld, dans l'ouest de l'Allemagne, et donc elles sont restées là un certain nombre d'années. Et quand le climat politique a été bon en France, elles sont revenues, et on a été un des premiers monastères cisterciens féminins à revenir en France. Donc en 1816, mais c'était pas à la Coudre, c'était à Sainte-Catherine, de l'autre côté de Laval.
1: Alors Sainte-Catherine, c'est du côté de Grenoux, c'est ça? C'est là où, quand on lit l'histoire de Thérèse Rondeau, elle a été baptisée, là, un petit peu en catimini d'ailleurs, juste après la Révolution française.
2: Mais alors très vite, la ligne de chemin de fer est passée à travers notre propriété. Donc à ce moment-là, les sœurs ont acheté cette petite ferme qui était ici, à la Coudre.
1: Et puis, la Coudre, c'est dû au Coudrier?
2: C'est dû au Coudrier, c'est un lieu où il y a beaucoup de noisetiers, d'où le nom de la Coudre. Et les moines de Port du Salut, qui étaient donc tout proche de nous, qui étaient arrivés en 1815, nous ont aidés à construire ce monastère, qui a été construit pour être un monastère. C'est pour ça qu'il est si beau et si fonctionnel.
1: Et si grand, et si grand. Et alors, lorsque vous étiez au prieuré Sainte-Catherine, qui n'existe plus, je crois, qui a été détruit?
2: Il a été détruit, oui.
1: Là, vous étiez déjà, enfin, vous n'étiez pas encore là, sœur Myriam, mais vous étiez déjà des sœurs de l'ordre de Cîteaux, oui. Donc des cisterciennes qui sont devenues des trappistines suite à une réforme, je crois, au XVIIe siècle de l'abbé Rancé, c'est
2: oui,
1: ça?
2: C'est ça, suite à la réforme de l'abbé de Rancé, donc de la Trappe, d'où le nom trappiste, trappistine, mais en fait, nous sommes des cisterciens. Ce nom de trappistine n'existe pratiquement plus. En France, nous devons être 8 ou 10 monastères de moniales cisterciennes et autant de moines. Nous sommes un ordre mixte, donc moines cisterciens, moniales cisterciennes. Et effectivement, l'ordre cistercien est né en Bourgogne, à Cîteaux, avec la règle de Saint-Benoît, puisqu'on voulait reprendre dans son authenticité la règle qui était donc vécue à Cluny. Et Robert, Albéric et Étienne, donc les fondateurs de l'ordre cistercien, sont entrés à Cîteaux très pauvrement. Et en fait, Cîteaux s'est beaucoup développé grâce à l'entrée de Saint-Bernard de Clairvaux.
1: Quand je disais il y a un instant qu'on est vraiment entre ville et campagne.
2: C'est-à-dire qu'on était en pleine campagne quand on est arrivé, mais beaucoup de gens nous ont rejoints dans le lotissement qui est derrière chez nous, parce que justement, pour être un peu en paix, proche de l'abbaye, proche de nous. Mais on a quand même 25 hectares de terre à l'intérieur. Donc quand on est à l'intérieur de l'abbaye, on n'entend rien.
1: Et alors, vous vous êtes installée ici. En venant de Sainte-Catherine, je crois que vous aviez une école pour filles pauvres. En revanche, en arrivant ici, donc dans les années 1850 et quelques.
2: 1858.
1: Et là, vous avez complètement changé d'activité. Vous avez cessé cette école et vous êtes devenue un petit peu des sœurs rurales.
2: C'était pas une activité, notre école. C'était une façon de pouvoir nous introduire après la Révolution. Il fallait qu'on ait une œuvre sociale. Sinon, je crois qu'on n'aurait pas été acceptés. Mais quand ça a été possible, on est redevenu contemplative, donc cloîtré, et à ce moment-là, nous n'avons plus d'école. Nous avons fabriqué très vite du fromage dès 1870, donc ça fait 155 ans.
1: Comme les moines du Port du Salut. Vous faisiez du Port Salut?
2: Nous faisions du Port Salut, mais avec une autre marque qui s'appelait Véritable Trappe. Voilà.
1: J'ai vu que les trois guerres que vous avez traversées, vous avez été hospice en 1870, et puis pendant la Première Guerre mondiale, vous avez été hôpital, vous avez accueilli des blessés, et puis la Deuxième Guerre mondiale, vous avez accueilli des blessés, et puis le séminaire de Laval.
2: Voilà. Ils sont restés toute la durée de la guerre. Donc le monastère était séparé en deux, les séminaristes d'un côté et les sœurs de l'autre. Et les sœurs se faisaient un plaisir de nourrir les séminaristes, à leur dépens d'ailleurs.
1: Mais c'était... devait être aux petits oignons.
2: Mais c'était très fraternel et les prêtres qui sont passés ici, il n'y en a plus beaucoup maintenant, mais gardent un très très bon souvenir de leur passage chez nous.
1: Alors nous voici donc dans cette cour intérieure qui est magnifique. La cour d'entrée, c'est... Ah oui, pardon, mais la cour intérieure, c'est le cloître, j'imagine.
2: C'est le cloître, et puis vous allez voir, au milieu du cloître, il y a notre cimetière, mais qui est aussi une cour intérieure, mais spéciale.
1: Ah ben alors, je vous laisse me guider pour un peu découvrir ce lieu, havre de paix.
2: Est-ce que vous préférez qu'on commence par l'église ?
1: Très bien. Donc, c'est ce qu'on appelle l'église abbatiale ?
2: C'est ça, c'est l'église abbatiale, où donc tous les jours, on a nos sept offices.
1: Alors nous entrons dans cette abbatiale qui est très grande.
2: Donc c'est une église qui date aussi de l'origine, mais on a fait un tête-à-queue en 1994 parce que nous étions derrière. Et cette partie de l'église là où on est servait à la paroisse d'Avenir pour sa messe du samedi soir et du dimanche. Et en 1994, la paroisse d'Avenir ne venant plus, on a récupéré les lieux et on a fait un tête-à-queue. Et maintenant, c'est beaucoup plus sympathique parce qu'on peut ainsi mettre les gens derrière nous, alors qu'avant, ils étaient sur le côté, on ne se voyait pas. Et on a refait le sanctuaire il y a quelques années simplement aussi pour faire venir un peu de lumière parce qu'il était un peu sombre. Et donc, notre architecte a trouvé cette idée par le plafond de faire venir la lumière et c'est très beau.
1: Avec une charpente en espèce de, un peu comme une carène de bateau.
2: C'est une carène de bateau, une charpente en châtaignier, et si bien que depuis que c'est fait, il n'y a jamais eu une toile d'araignée.
1: Parce que les araignées n'aiment pas les châtaigniers. Je vous suis souvent dans les églises cisterciennes ou les monastères cisterciens. Il y a souvent trois ouvertures au chevet de l'église qui symbolisent la Trinité, mais là, il n'y a pas parce qu'il y a un bâtiment derrière.
2: Il y a un bâtiment derrière et puis elle est trop étroite, voyez. Pour faire trois fenêtres, ça aurait été un peu compliqué. Et puis derrière, c'est le chapitre que vous allez découvrir aussi. Donc, c'était pas possible de donner de la lumière par ces fenêtres. On a donc imaginé le plafond.
1: Qui est vraiment magnifique.
2: Donc, 7 fois par jour, on se retrouve dans cette église. Donc, à 4h du matin, à 7h, on a l'aude Eucharistie, à 9h au début du travail, à 12h15 à la fin du travail, à 14h15 début du travail de l'après-midi, 17h30 les vêpres, et 19h30, l'office de compli qui termine la journée. On approche du cœur du sanctuaire et vous voyez à l'étage une tribune. Ce n'est pas la tribune de l'orgue qui est au fond de l'église.
1: C'est pour les sœurs malades?
2: C'est ça. C'est une tribune, la tribune de l'infirmerie où les sœurs âgées malades qui ne peuvent pas descendre peuvent venir pour participer aux offices avec nous. Oui.
1: Alors nous sortons de l'abbatiale pour nous diriger vers le cloître. Le cloître est un lieu de promenade en même temps que de prière. On peut prier tranquillement en faisant le tour du cloître.
2: Le cloître est un lieu d'intériorité, d'intériorisation, parce qu'on ne parle jamais dans le cloître, sauf effectivement quand c'est nécessaire.
1: Sauf aujourd'hui.
2: Le cloître est le lieu de passage des sœurs pour aller d'un endroit à l'autre. Et il est très intériorisant, il nous prépare justement quand on va à l'église, il nous met dans ce climat de silence qui nous prépare à la prière. Et puis c'est un lieu de circulation, comme disait Thomas Merton, je crois, qui disait que c'est une allée sans fin ouverte sur le ciel seulement. Effectivement, le cloître, c'est un quadrilatère, et si vous regardez, on tourne tout autour du cloître, et à l'intérieur, si les portes ne sont pas ouvertes, on a comme ouverture que le ciel.
1: Alors en fait, vous avez deux cloîtres, parce que là, on est à l'étage.
2: Voilà, nous avons deux cloîtres, un cloître fermé et un cloître ouvert, parce qu'il y a une dénivellation de terrain, et ici, on est au rez-de-chaussée, là-bas, on est au premier étage.
1: Et alors, on est en train de regarder par l'ouverture de ce cloître. Nous avons vu sur le cimetière de la communauté, où reposent les sœurs.
2: Toutes les sœurs depuis 1816, puisqu'on a ramené tous les corps de celles qui étaient au cimetière de Sainte-Catherine, si bien qu'elles sont 403, je crois, dans ce cimetière. On les met deux par deux maintenant.
3: Ouais, ça fait du monde pour les grandes communions des saints. Oui. Et vous-même aujourd'hui, il y a combien de moniales aujourd'hui à la coude?
2: 43 aujourd'hui, 43 présentes, oui. Et alors ce cloître nous emmène donc dans les principaux lieux, donc le chapitre.
1: C'est le lieu où se réunissent les sœurs pour décider des grands axes de l'avenir de la communauté.
2: C'est d'abord un lieu où tous les matins on se retrouve pour lire un chapitre de la règle de Saint-Benoît. Et l'abbesse fait un commentaire de cette règle pour aujourd'hui, parce que c'est écrit au VIe siècle, donc les expressions ne sont pas forcément toutes compréhensibles aujourd'hui, donc il faut les interpréter pour aujourd'hui. Et c'est là aussi, donc, elle fait le dimanche un commentaire de la liturgie. Et sinon, c'est ici effectivement que se prennent les grandes décisions, par exemple. Le vote pour l'élection d'une abbesse, c'est ici que ça se passe.
1: Nous sommes dans une grande démocratie.
2: Un vote pour l'admission à une profession temporaire ou une profession solennelle, c'est ici aussi que ça se passe. Ou alors si on a des votes même pour des questions économiques, par exemple un emprunt qu'on veut faire, la communauté vote.
3: Quand ça engage vraiment
2: Quand ça engage la communauté, tous les lieux de grandes décisions se font ici.
3: Alors là, nous sommes dans des lieux de clôture, c'est-à-dire que le public n'y a pas accès, le cloître non plus.
2: Non plus,
3: voilà, c'est ça,
2: sauf les journées du patrimoine.
3: Et on retrouve la même charpente que dans l'abbatiale, puisqu'on est dans le prolongement de l'abbatiale.
2: C'est ça.
1: Nous arrivons dans cette salle de conférence, en effet, il y a de quoi s'asseoir et prendre des notes un peu partout.
2: Donc c'est le lieu des sessions et de la formation continue de la communauté. Régulièrement, chaque trimestre, nous avons une session, soit biblique, soit théologique, soit anthropologique, enfin tous les sujets sont bons, et une fois par trimestre. Donc c'est comme ça que nous allons avoir une session sur le mystère du Christ souffrant.
1: Alors à tort, j'ai dit que nous venions d'arriver dans la bibliothèque, mais pas du tout, vous venez de me corriger.
2: Nous sommes dans le scriptorium. Le scriptorium, au XIe siècle, c'était le lieu où les scribes écrivaient. Mais le scriptorium aujourd'hui, c'est le lieu de méditation, de lectio divina, où chaque matin surtout, entre l'intervalle entre la fin des vigiles, entre 5h et 7h, et les laudes, donc on a un long temps de silence, où chacune peut venir méditer, prier, avec sa Bible ou avec des livres spirituels. C'est un moment très important pour nous, le temps du matin dans ce scriptorium. Tout est en parfait état parce que depuis 35 ans ou 40 ans même, on restaure le monastère par tranches. C'est comme ça qu'on a commencé par l'infirmerie en 1987-1989, en faisant des emprunts bien sûr parce que on n'avait pas forcément l'argent. Et quand un emprunt était remboursé,
3: on
2: recommençait et on refaisait une autre tranche, etc. Ça nous a permis de restaurer le monastère. Et c'est pour ça que vous le voyez en bon état. Et maintenant, on essaie de l'entretenir. Et puis, à travers les fenêtres, vous avez une idée du parc, le jardin potager avec la serre.
3: Qui vous nourrit complètement?
2: Oh non, ce serait trop de travail. Parce que nous avons quand même un atelier qui prend beaucoup de force vive avec la fabrication des poudres d'entremets. Donc, on donne la priorité à notre atelier.
1: Les fameux flans de la coudre. Ouais. On en reparlera dans une autre émission de ces flans. Oui, c'est aujourd'hui votre première source de revenus, j'imagine.
2: C'est notre première source de revenus, oui. La communauté vit vraiment des flans, oui.
1: Ah, ce jardin est magnifique. En plus, là, j'avoue qu'il est sous le soleil. Donc,
2: il est sous le soleil. Et au-delà du mur, là-bas, vous avez notre plantation de petites forêts. On a 10 hectares qu'on a plantés en forêt.
1: Et avant, il y avait, c'était quoi? Vous aviez des animaux?
2: C'était des champs. Non. Quand je suis arrivée, il y avait des animaux, mais on les a vite perdus et on a loué les terres qui étaient au-dessus du mur, là, pour occuper les terrains. Et puis finalement, on a reboisé nous-mêmes.
1: C'est magnifique. Et là, si je viens à l'hôtellerie, si je viens faire une retraite, est-ce que je peux me promener aussi dans votre parc? Non. Et on était aussi dans la clôture, aussi dans le jardin, et donc c'est vraiment votre domaine privé.
2: On va aller jusqu'au noviciat, peut-être.
3: Le noviciat, ce sont les sœurs qui rentrent, qui étaient postulantes, qui prennent l'habit,
2: oui.
3: Et qui ensuite ont combien d'années de formation?
2: Oh, 5 ou 6 ans. Les vœux temporaires, c'est au bout de 4 ans, et puis après, les vœux solennels, c'est au bout de pratiquement 7 ans. J'aurais bien fait un petit arrêt ici pour aller voir les cellules, ça vous intéresse?
3: Ah, très bien, oui, bien sûr.
1: Avec un grand escalier en bois.
2: D'origine.
1: D'origine, oui, c'est ça, on n'est pas du tout dans le même bois que les autres parquets du monastère, donc là on sent que c'est, oui, ça grince.
2: Et ça grince, c'est pas très régulier. Et alors là, vous voyez au milieu de l'escalier, il y a une corde. avant qu'il y ait des téléphones et des internets et tout ce que vous voulez, on appelait les sœurs avec la cloche. Oui. Donc il y avait autant de cloches.
3: Cloche pour le déjeuner, cloche pour les offices.
2: Oui, il y avait ça, mais ça c'est à l'église. Oui. Tandis qu'à l'intérieur de la communauté, quand on voulait joindre une sœur, un coup c'était la mère abbesse, deux coups c'était la prieure, trois coups c'était...
3: À 43 sœurs, ça peut faire beaucoup de formules, c'est du morse.
2: Quand on arrivait à 7 ou 8 coups pour une sœur, il fallait les compter, hein.
3: Et donc avant c'était des dortoirs, on imagine bien des dortoirs, et maintenant donc chaque sœur a sa cellule.
2: Voilà, ce qui aide quand même au sommeil, parce que autrefois dans les dortoirs on entendait la voisine ronfler.
3: Oui, donc chaque sœur a sa cellule.
2: Ils sont vraiment très sobres, vous voyez, il y a juste un lit, un lavabo, un placard. Il n'y a pas de table puisque nos lectures se font au scriptorium. C'est simplement pour dormir. Très sobre.
3: Sobre, rustique.
2: Parce qu'il y a ce qu'il faut quand même. Il y a de l'eau, il y a du chauffage.
3: Et puis le soleil. Le soleil qui rentre après avec ses jolies fenêtres
2: en
3: ogive, oui, qui sont très très jolies. Et alors, quand vous recevez des personnes pour l'hôtellerie, est-ce que vous allez nous en parler?
2: Ah, c'est à l'hôtellerie.
3: Il y a une hôtellerie du même style, en fait, ce sont...
2: Ah non, elle est bien aménagée, l'hôtellerie.
3: Oui, mais ce sont des chambres rustiques aussi.
2: Moi, je dirais pas que c'est rustique. Dans les chambres d'hôtellerie, il y a une table, il y a un fauteuil, il y a plus que ça.
3: D'accord.
2: On va voir tout à l'heure.
1: Et toujours cette vue sur le cloître qui revient, et on fait tout le tour du monastère avec cette vue magnifique sur le cloître et sur le cimetière des sœurs. On est revenu dans le cloître, puisque c'est vraiment la partie centrale qui dispatche un petit peu partout.
2: À la ressemblance de ce qui est en communauté, nous avons aussi un petit scriptorium pour les jeunes qui viennent et qui sont entre elles, à cause de leur formation. Et il faut aussi qu'elles s'habituent tout doucement à la vie de la communauté, donc ça se fait en douceur.
3: Est-ce que c'est indiscret de vous demander aujourd'hui combien il y a de novices?
2: Alors aujourd'hui, il y a 3 jeunes professes. Mmh. Qui arrivent en fin de parcours et qui vont faire leur profession solennelle, je pense. Et puis, on a des jeunes qui passent, mais pour le moment, il n'y a pas encore de novices.
3: Il n'y a pas encore d'entrée.
2: Non. Non.
3: Très bien.
1: Nous entrons dans le réfectoire.
2: Alors, c'est ici donc, que les sœurs prennent leur repas tous les jours, petit déjeuner, dîner. Nous prenons nos repas toujours en silence, matin et soir, en silence complètement. Et le midi, nous avons la lecture. Alors, on commence toujours par un extrait d'évangile du jour, et puis après, les titres des journaux, les grands titres. Il y a une sœur qui dépouille les journaux et qui nous lit toutes les choses importantes. Et ensuite, on a un livre en continu jusqu'à la fin. Donc, c'est très variable. Ça peut être une biographie, ça peut être un livre plus spirituel, ça peut être aussi... quelque chose de plus technique. On essaie de varier pour que tout le monde puisse s'y retrouver.
1: Très bien, et donc avec une sorte de chaire justement pour...
2: Chacune a sa semaine, oui. Et puis alors là, vous voyez, nous sommes toujours en self-service, donc les plats sont déposés et chacune vient se servir.
3: Vous faites vous-même la cuisine et tout?
2: Non. Nous ne pouvons plus faire la cuisine parce que justement notre atelier d'entremets prend tellement de force vive qu'on a préféré faire appel à une société de restauration avec 2 cuisiniers sur place qui se remplacent. Et nous, ça nous permet d'assumer complètement par nous-mêmes tout notre atelier d'entremets.
1: Alors, nous arrivons, après un petit séjour dans un ascenseur, à l'infirmerie.
2: Donc là, vous avez la salle de soins de la sœur infirmière, avec à côté sa chambre où elle les appelle de nuit. Et sinon, nous avons donc 15 sœurs qui sont dans ces chambres d'infirmerie.
3: Qui peuvent appeler à tout instant.
2: Elles ont donc leur petit réfectoire pour celles qui ne peuvent plus descendre dans le réfectoire de communauté. Et puis il y a un solarium où elles peuvent pas faire du bronzing, mais au moins se détendre.
3: Sœur Teresa, vous êtes ici depuis combien de temps à la Coudre?
2: 1949.
3: Quelques années après la Seconde Guerre mondiale.
2: Et Sœur Teresa, elle a été longtemps dans notre fondation du Cameroun.
3: Et après, vous êtes revenue à la Coudre.
2: Oui.
3: Et là, en effet, vous êtes bien dans ce petit solarium où vous voyez toute l'activité du monastère.
4: Tandis que dans ma chambre, je n'ai que le cimetière.
3: Mais il est très beau.
4: C'est fort possible, mais enfin.
3: Mais c'est un cimetière.
1: On a parlé du Cameroun, donc j'imagine que c'est une fondation de la Coudre. Et j'ai vu, en effet, vous avez fondé dès le départ, parce que dès le milieu du 19e siècle, il y a eu des fondations. Un peu partout.
2: Alors, nous avons fondé d'abord à Upsy, dans les Vosges, Clairefontaine, Belleval, Igny,
3: Campénéac
2: en Bretagne. Nous avons fondé aussi, avec Upsy, nous avons fondé le Japon en 1898, Tenshien, qui a essaimé.
3: Vous avez encore des contacts avec l'abbaye du Japon?
2: Ah oui, tout à fait, oui. De toute façon, entre monastères, on a beaucoup de contacts parce qu'il y a des réunions au niveau des régions, mais il y a aussi des chapitres généraux tous les 3 ans.
3: Alors, vous êtes allée au Japon ?
2: Je suis allée au Japon pour le centenaire de la fondation. Donc, il y a 5 monastères maintenant au Japon et 1 en Corée.
3: Si on réunit tous les monastères qui sont issus de la coudre, ça fait à peu près combien de moniales ?
2: Oh, ça, je ne saurais pas vous dire.
3: À peu près, non. Ce sont des monastères d'une 20aine de moniales.
2: Aujourd'hui, peut-être, mais ça a été beaucoup plus nombreux. Hein. Quand on a essaimé, ça grossit très vite. Mais maintenant, c'est plus des communautés entre 20-30.
3: Ça peut revenir.
2: Oui.
3: Il y a un regain dans l'Église catholique. Oui.
2: Ils passent beaucoup de jeunes à l'hôtellerie et qui viennent pour réfléchir, pour prendre du recul, pour donner sens à leur vie, chercher un sens, voilà.
1: Alors l'hôtellerie, justement, elle est très dynamique. Très, très dynamique. Quand on regarde un petit peu le programme, vous organisez des week-ends pour femmes, des week-ends pour jeunes, des week-ends de discernement.
2: On n'organise pas vraiment, sauf les week-ends de discernement. Alors oui, c'est nous qui organisons cela. Mais les autres, ce sont des groupes qui viennent eux-mêmes et qui demandent à se réunir chez nous dans un cadre monastique, en suivant la prière de la communauté et en demandant souvent qu'une sœur intervienne. Mais c'est pas nous qui organisons tout ça.
1: Alors, si je veux venir, je suis seule et j'ai envie un peu de me ressourcer ou de me poser des questions, je peux venir seule, mais on va me laisser toute seule dans mon coin ou est-ce que je vais pouvoir parler à des sœurs qui vont peut-être m'aider, me guider?
2: C'est selon le désir de chacun. Il y en a qui viennent vraiment pour être seuls et puis on les laisse en paix, les repas sont en silence d'ailleurs, les repas des retraitants. Mais il y en a aussi qui ont envie de parler avec une sœur et à ce moment-là, on leur propose différents noms. La sœur hôtelière en premier. Et puis d'autres qui se gèrent eux-mêmes en tant que groupe, donc qui ont leur accompagnateur. Ou... Vous voyez, on vient d'avoir les équipes Notre-Dame de Vitré, donc qui avaient leur propre prêtre accompagnateur. Vous voyez.
1: Alors nous arrivons dans ce fameux lieu d'accueil des hôtes, donc l'hôtellerie, où vous êtes accueillis si vous venez seul ou en groupe. Ou...
2: Voilà, tout à fait. Donc il y a un hall d'accueil ici. À côté, vous avez la salle à manger, qui est coupé en deux parce que là, en ce moment, on a 2 groupes.
3: Oui, ce qui permet une certaine discrétion entre chaque groupe.
2: Une discrétion, puis surtout, s'il y en a qui veulent parler, c'est dans une salle, s'il y en a qui veulent rester en silence, c'est dans l'autre. Et quand il y a un grand groupe, on ouvre la cloison. Et nous avons avec ça 10 chambres, ici 11 chambres. On en a 15 au total avec tous les sanitaires complets. Et dans ce qui s'appelle le patio, qui était notre première hôtellerie, on a encore 15 chambres. Mais là, il n'y a que les lavabos dans les chambres, d'accord. Alors qu'ici, il y a tout le confort.
1: Alors, nous arrivons dans les chambres de l'hôtellerie. Là, on ne parle pas de cellules, on parle de chambres vraiment d'accueil, qui sont évidemment très confortables, très, très confortables. Donc, avec en effet un petit bureau, une table, un fauteuil, et même tous les sanitaires qu'il faut, douche, lavabo, tout pour passer un moment au calme et en même temps sans sacrifier au confort.
2: C'est pas un grand confort, mais c'est juste ce qu'il faut pour être bien, se détendre, quoi.
1: Et les retraitants, en général, participent aux offices, ils sont...
2: Oui, en général, ils viennent pour participer avec nos offices, mais ils choisissent. On fait en sorte qu'il y ait vraiment une grande liberté pour que ça puisse correspondre à chaque demande.
1: Après avoir fait le tour de ce très beau monastère, il me reste une interrogation encore. Ce que vous pouvez, vous, moniale, retirer du monde, enfin en tout cas avec une vocation contemplative, même si vous avez beaucoup de contacts avec l'extérieur, ce que vous pouvez apporter au monde tout en étant cloîtré, votre prière bien entendu, mais j'imagine que ça va au-delà.
2: Moi je crois beaucoup à la conversion profonde de chaque personne. Et je pense qu'en entrant au monastère, on a un désir profond de Dieu, et on se rend compte très vite que pour chercher Dieu, pour le trouver, il faut d'abord se convertir soi-même et orienter toute sa vie vers plus grand que nous. Et cela se fait à travers la prière, à travers la lection, l'écoute de la parole, mais aussi dans une communauté bien précise où on apprend à vivre ensemble, où on apprend ce que sont les relations fraternelles, ce qu'est le combat de chaque jour contre les pensées, contre l'égoïsme et la jalousie, enfin tout ce qui peut animer une personne, c'est le combat spirituel. Et le cadre est vraiment très propice à cette conversion profonde de chacun. Et moi je crois beaucoup que si chacune, chacun et chaque chrétien se convertit, on entraîne le monde. Mais il y a aussi la prière plus directe pour le monde, bien sûr. La prière d'intercession, la prière de louange, où tous les jours, dans notre prière commune, on nomme les grandes intentions du monde. Vous voyez, la guerre en Ukraine, le Proche-Orient, les cataclysmes, tout ce qui peut se passer. La souffrance des hommes, la souffrance physique, morale, les tensions, vous voyez, tout ça, on le porte dans notre prière.
1: On a évidemment, comme je vous le disais au début, pas beaucoup abordé vos activités, puisque sur notre antenne, on en reparlera, donc de ce que vous faites, entre les flancs, on en a parlé un petit peu. Je crois que vous avez un atelier de cuir, vous faites aussi de l'affinage de fromage. Et l'occasion aussi de dire que vous avez une boutique d'artisanat monastique qui est quand même très importante. Et là, on retrouve évidemment tout ce qu'on peut trouver dans une librairie religieuse, mais pas seulement.
3: Merci beaucoup, Sœur Myriam.
1: Merci beaucoup de nous avoir accueillis dans cette magnifique abbaye.
3: La coudre.
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3: Commençons avec un film cannois qui valut cette année à Virginie Efira son prix d'interprétation, partagé avec Tao Okamoto, sa partenaire de Soudain, c'est le titre, réalisé par le japonais Ryusuke Hamaguchi. Ne soyez pas effrayés par la durée, 3h15. Directrice d'un EHPAD, Marie-Lou tente d'y instaurer une philosophie de soins basée sur l'écoute et la dignité, malgré la réticence d'une partie de ses équipes. Sa rencontre avec Marie, metteuse en scène japonaise, qui se bat contre un cancer, va bouleverser sa trajectoire. Les deux femmes engagent ensemble un

0: combat pour rendre possible l'impossible. La version originale de Soudain est franco-japonaise et la bande-annonce donne très envie d'en voir davantage. Le scénario est inspiré d'un livre épistolaire « Quand la vie prend un tournant inattendu », correspondance entre la philosophe Makiko Miyano et l'anthropologue Mao Isono autour de la maladie et de la dégradation soudaine de la santé. Makiko Miyano est décédée en 2019 et dans la fiction, le personnage devient metteuse en scène de théâtre. C'est un tour de force, aucune des deux comédiennes ne joue dans sa langue maternelle, ou pas totalement. C'est ainsi que Virginie Efira a passé 2 mois complets à apprendre, à décoder les signes et les sons japonais, et l'équipe a posé ses caméras dans un véritable EHPAD. Le personnel et de nombreux résidents ont activement participé au tournage comme figurants. Comment lier histoire et science-fiction? C'est le pari de la fin de Oak Street, la rue des chênes. Lorsqu'un mystérieux événement cosmique arrache Oak Street à sa paisible banlieue et la transporte vers un lieu inconnu, la famille Platt comprend vite qu'il leur faudra rester unis pour survivre, car leurs nouveaux voisins forment certes eux aussi une autre famille, mais pas évident d'établir de bonnes relations de voisinage. Ce sont des dinosaures qui envisagent à leur façon la fête des voisins. Le couple vedette est formé d'Anne Hathaway, toujours en salle dans l'Odyssée, et Ewan McGregor, qu'on n'avait pas vu depuis 2020 sur grand écran. La fin de Oak Street a bénéficié d'un solide budget de 85 millions de dollars. La comédie romantique de la semaine, c'est Juste pour une nuit de Will Gluck, qui fit tourner en 2023 Sydney Sweeney dans Tout sauf toi. L'action se déroule dans une société où les relations sexuelles avant mariage sont légales une seule nuit par an. Owen et Ali cherchent leur partenaire et on se doute bien que l'amour va triompher. Monica Barbaro, Ali, a fort bien incarné John Baez dans Un parfait inconnu, le biopic sur Bob Dylan. Quant au comédien Callum Turner, Info People, il est le mari de la reine de la pop britannique Dua Lipa. La comédie française de la semaine, c'est Tombé du ciel de Mohamed Hamidi, dont nous gardons le bon souvenir de Citoyen d'honneur avec Cadmerade. Cette fois, devant la caméra, l'humoriste Ilyes Jadel fait ses débuts au cinéma. Il est le co-auteur de Tombé du ciel et c'est un récit en partie autobiographique. Josiane Balasco, Fred Testo, Antoine Duléry et Jamel Debbouze, également producteurs, partagent le casting. Ilyes a raté 2 fois son bac. Exclu de son lycée, il doit intégrer le seul établissement qu'il accepte, le pensionnat catholique de Saint-Albert-le-Grand en Bourgogne, qui existe réellement comme la caserne des gendarmes, également en Bourgogne la semaine dernière.
1: 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Le box-office.
0: Avec plus de 3 200 000 entrées en première semaine, Spider-Man The Brand New Day tisse une énorme toile et signe le meilleur démarrage de l'année et le 9e de tous les temps en France. Christopher Nolan poursuit remarquablement son odyssée. Les 5 millions seront franchis en 3e semaine. Enfin, avec 1,8 million en 4 semaines, Vaiana occupe la 3e place du podium. De la comédie française, à voir bien sûr, approche les 600 000 en 2 semaines. Toy Story 5 passe les 4 millions et les 2 parties de la bataille de Gaulle totalisent désormais 4,5 millions de spectateurs. 8 films du top 10 sont millionnaires. Toute la profession doit savourer ce moment qui est vraiment exceptionnel. Si la canicule fait beaucoup de dégâts, elle enflamme positivement en revanche le box-office. Bon cinéma à toutes et à tous.

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3: Bonjour Catherine et moi-même sommes heureux de vous retrouver sur l'antenne de Radio Fidélité Mayenne pour notre émission mensuelle consacrée au plaisir de la lecture. Pour cette seconde saison, nous avons le plaisir d'accueillir chaque mois un invité qui nous fait partager un coup de cœur. Même si elle a rejoint l'équipe de Radio Fidélité Mayenne plus récemment, c'est une voix qui vous est désormais familière. Cette ancienne animatrice bénévole de Radio Notre-Dame partage entre autres avec Christelle de Limerville la très prisée chronique Art, Culture et Patrimoine quand elle ne joue pas de l'orgue. Béatrice Auger, bonjour.
4: Bonjour Emmanuel.
3: Bonjour Catherine.
5: Bonjour.
3: Alors ce mois-ci, nous avons choisi deux livres assez différents, même carrément différents. Pas évident de faire un parallèle entre Malais III, récit biographique de Jean de Saint-Chéron paru chez Grasset, et L'heure des prédateurs de Giuliano da Empoli paru aux éditions Gallimard. Honneur à notre invité.
5: Bien sûr.
3: Béatrice, vous allez nous parler de ce portrait d'une femme remarquable, pour reprendre une autre émission phare de notre antenne. Une femme originaire de la Mayenne, qui plus est.
4: Absolument. Je vais vous parler de Yvonne Aimée de Malais III. Yvonne Aimée, enfin, elle s'appelait Yvonne Beauvais. Elle était même surnommée Vonnette lorsqu'elle était enfant. Elle est née à Cossé-le-Champagne. Donc, c'est dans le nord de la Mayenne, d'une famille plutôt qui vivait de ses rentes, ni trop riche, ni trop pauvre. Donc voilà, on a du mal à imaginer, plutôt aisée, voilà, on a du mal à imaginer le destin de cette femme qui va donc devenir mère Yvonne Aimée de Jésus. Elle va devenir supérieure de son ordre. Elle va devenir donc les chanoinesses régulières hospitalières de la Miséricorde de Jésus de l'ordre de Saint-Augustin. Je vous ferai une interrogation écrite à la fin de l'émission.
5: Elle avait repris un titre, voilà.
4: Elle va devenir prieure donc de sa maison, de son monastère donc à Malais III. C'est dans le
3: Morbihan.
4: C'est dans le Morbihan, absolument. Et puis elle va même après devenir supérieure générale ou même présidente de la fédération, oui. Je crois le titre exact. Donc c'est une femme assez remarquable, évidemment, d'abord parce que bon, elle est morte assez, il n'y a pas si longtemps, elle est morte en 1951, donc c'est pas il y a si longtemps. Beaucoup de gens se demandent pourquoi est-ce qu'il n'y a pas encore une cause en béatification qui est ouverte. Et alors, quand on lit ce livre de Jean de Saint-Chéron, qui est pour moi vraiment un coup de cœur, parce qu'en fait, il y a très peu de biographes d'Yvonne Aimée de Malais III.
3: Oui.
4: Il y a Jean de Saint-Chéron, et puis il y a le père Laurentin, mais qui lui a écrit un truc en 4 tomes. Je ne vais pas dire que c'est imbuvable, mais c'est voilà, il faut vraiment se pencher sur le. Voilà, c'est plus fastidieux. Il a même écrit un autre bouquin sur l'histoire médicale d'Yvonne Aimée, parce qu'en fait c'est justement ce qui pose problème peut-être dans le recul de cette ouverture d'une cause en béatification, c'est qu'elle est incroyable.
3: Et oui.
4: Tout est incroyable chez Yvonne Aimée.
3: Tout est incroyable.
4: Tout est incroyable, et c'est ce que raconte Jean de Saint-Chéron, et il raconte ça comme un roman. Oui. Ça se lit vraiment comme un roman. D'abord c'est petit, hein, il raconte pas toute la vie de Yvonne Aimée. Il arrive comme un non-croyant, en tout cas comme quelqu'un qui doute, parce que elle est incroyable cette femme. Elle a tout subi médicalement parlant. Elle a eu un cancer, elle a souffert des reins, elle a souffert de tant de choses, de maladies, elle a eu toutes les maladies possibles, scarlatine, paratyphoïde, tuberculose,
5: elle a failli mourir plusieurs fois,
4: cancer, etc. Elle a eu des extases à ne plus savoir qu'en faire, elle a reçu des stigmates, elle a vu Jésus. Enfin, elle a vécu des trucs incroyables. Et même la bilocation.
3: La bilocation.
4: Qui caractérise
5: même
4: plutôt,
5: avec Hitler.
4: Voilà, qui caractérise plutôt le Padre Pio, évidemment, ouais. en Italie. Et d'ailleurs, on sait que la plupart des ministres en Italie ont sur leur bureau un portrait de Padre Pio, alors que dans notre sainte République laïque, dans notre République laïque, je ne pense pas que les ministres aient une photo de Yvonne Aimée. Et en effet, dès après sa mort, il y a des questions qui se sont posées sur tous ces phénomènes extraordinaires. Et c'est le cardinal Ottaviani, qui en 1960, donc 9 ans après sa mort, il était préfet du Saint-Office. Alors le Saint-Office, ça fait très peur. C'est devenu 4 ans après la Congrégation pour la Doctrine de la Foi.
3: D'accord.
4: Dont l'un des illustres préfets était Joseph Ratzinger,
5: ah oui.
4: Benoît XVI.
3: C'est ça.
4: Ça, c'était une aparté.
3: C'est la modernité de la Sainte Inquisition.
4: Exactement, exactement. Le Saint-Office, c'est exactement ça. Hein, c'est le suivi de l'Inquisition. Donc voilà, le cardinal Ottaviani va s'opposer à ce qu'une cause soit ouverte et même qu'on continue d'examiner tous ces documents. Mmh. Ce sont des milliers de pages avec, en traitant Yvonne Aimée de Malétroit d'affabulatrice, trop de miracles, trop de choses, trop de phénomènes extraordinaires. Et ils ont préféré mettre tout ça sous le tapis.
3: C'est ça. Et même dès son plus jeune âge, elle a eu cet appel de Dieu qui est arrivé assez tôt.
4: Alors c'est arrivé, elle a eu l'appel, oui en effet, quand elle est partie en pension en Angleterre, elle est partie au collège en Angleterre, ce sont les meilleures années de sa vie, parce que son père est mort assez tôt, hein. Elle avait 3 ans lorsque son père est mort.
3: En ruinant quasiment la famille d'ailleurs.
5: Oui, elle a été séparée de sa mère, élevée par ses grands-parents.
4: Alors en fait, sa mère est devenue directrice d'un pensionnat, je crois, à Boulogne-sur-Mer, et en effet, elle est restée chez ses parents, ses grands-parents, oui, dont lui était totalement agnostique, en revanche, il pratique la charité à grande échelle et elle a pris la foi sur les genoux de sa grand-mère. Et puis elle est partie, après elle a rejoint sa maman, donc elle a étudié avec sa sœur, elle a étudié dans tous les collèges que sa maman a dirigé et elle a été envoyée en pension à la fin de son collège et où elle dit que ce sont les meilleures années de sa vie parce qu'elle a rencontré beaucoup d'amitié,
5: parce que c'était une personne très gaie.
4: Très, très gaie. Elle a rencontré des religieuses et c'est là qu'en effet, elle a ressenti ce premier appel de Dieu. Mais apparemment, c'est plutôt vers 1921-1922 que là, les appels se sont faits clairement insistants.
3: Parce que jusque-là, c'était une femme très généreuse. Hein,
4: très généreuse.
5: Incroyablement généreuse.
4: Elle se planquait pour aller faire la charité. Elle sortait par l'escalier de derrière quand ils habitaient à Paris. Elle sortait par l'escalier de derrière et elle allait faire la charité ce qu'on appelait les fortifs, dans la zone. Dans ces quartiers qui sont maintenant le périphérique de Paris, où elle allait faire la charité. Elle donnait ses habits, etc. Alors, elle avait commencé très tôt parce qu'un jour, elle marchait avec son grand-père au Mans dans la rue et elle avait croisé une gamine complètement nécessiteuse qui, je crois, s'appelait Simone. Elle est rentrée chez elle, elle avait 8 ou 9 ans, elle est toute jeune. Elle est remontée chez elle, elle a pris des chaussures, un manteau, un pull, elle est redescendue, elle lui a donné tout de suite. Et elle a gardé contact avec cette Simone.
5: Oui, qu'on retrouve à la fin du livre.
4: Oui, on retrouve à la fin et même au milieu, quand elle est à Malétroit, à un moment donné, elle va la voir. Oui. Elle va au Mans, elle va la voir. Et elle dit que quand elle est arrivée, cette jeune femme, qui était devenue une jeune femme, était malade.
5: Oui,
4: elle avait des plaies purulentes.
5: Terrible.
4: Et elle dit qu'elle est prise de dégoût. Donc elle se dirige vers la fenêtre, elle ouvre la fenêtre parce qu'elle a des haut-le-cœur et voilà. Et elle se dit à ce moment-là, où elle entend une voix qui lui dit « mais c'est pas ça ». C'est pas ça ce que je t'ai demandé, c'est pas ça la charité. Et elle revient vers la jeune femme qui est dans son lit et elle embrasse les plaies les plus purulentes qui soient.
5: Saint-François d'Assise.
3: C'est ça, parce que en fait, ce qui la rend encore plus remarquable, c'est que c'est quelqu'un qui a une vie, je dirais, à part sa générosité, elle a une vie tout à fait normale. Elle est même amoureuse d'un futur médecin.
4: Oui, elle est amoureuse. Alors c'est marrant parce que ça ressemble un peu. Il y a un petit parallèle à faire avec Madeleine Delbrel. Je ne sais pas si vous vous souvenez de Madeleine Delbrel qui va finir par laïque consacrée, qui a consacré sa vie à Jésus, alors qu'elle était amoureuse d'un médecin, elle était communiste à l'époque, etc. Ça ressemble un petit peu à ça, parce que ce Robert, elle l'aime, c'est un ami d'enfance, elle est proche de lui.
5: Il est très bien avec lui, oui.
4: Il est très bien, c'est un bon gars, comme on dit dans la vie. Enfin, voilà, et même quand elle est en convalescence, parce qu'elle va tomber malade en 1922, gravement, elle va partir en convalescence à Malétroit, chez les religieuses, et là, elle dit au Seigneur, mais normalement je me marie, je vais me marier avec Robert.
3: C'est ça.
4: Et donc il y a une espèce de bataille, et puis après quand son père spirituel, enfin celui qu'on lui fait rencontrer, qui est le père Crété, qui était à Vannes, qui lui dit non mais pas du tout, votre vocation c'est d'être religieuse, et là elle dit mais c'est pas possible, je peux pas dire à Robert que tout est fini, donc oui il y a un vrai combat.
3: Et même dans sa vocation, il y a des confesseurs qui l'orientent vers son appel de Dieu.
5: Et
3: d'autres qui, au contraire, disent ah non, faut surtout pas.
4: Encore une fois, à cause de ce trop de miracles, trop de choses. Parce que quand ça commence, quand elle est malade, elle est tout de suite attaquée par le démon, par le diable. Donc attaquée physiquement, attaquée, elle a des larmes de sang, elle est griffée, etc. Et donc
5: mais en fait, ça fait peur, je pense.
4: C'est
5: l'évêque
4: très,
5: de Vannes, là,
4: oui, oui.
5: Il ne veut pas la croire.
4: Et c'est très, très impressionnant. Et pourtant, il y a un truc qui est absolument incroyable. Alors, c'est pareil. C'est là qu'on retrouve le style de Jean de Saint-Chéron qui écrit ça comme... voilà, il débarque dans la ville de Malétroit comme un voyageur. Tiens, j'ai vu une abbaye, tiens, bah, je vais aller voir. Tiens, c'est pas tout à fait ça, mais quand même, il y a cette espèce de voyageur itinérant qui fait une rencontre et qui va essayer de comprendre. Il se met pas du tout dans la peau d'un catho. Et il y a une chose qu'il raconte, elle a fait sa première communion, elle avait 10 ans, 9 ans, le 31 décembre, je crois. Et le 1er janvier de l'année suivante, elle va écrire sur du papier à lettres.
5: Extraordinaire.
4: Avec son sang. Elle a 10 ans. Et elle écrit « Oh mon petit Jésus, je me donne à toi entièrement et pour toujours. Je voudrais toujours ce que tu voudras, je ferai tout ce que tu me diras de faire. Je ne vivrai que pour toi, je travaillerai en silence. Et si tu le veux, je souffrirai beaucoup en silence. Je te supplie de me faire devenir sainte, une très grande sainte, une martyre. Fais-moi être fidèle toujours, je veux sauver beaucoup d'âmes et t'aimer plus que tout au monde, mais je veux être aussi toute petite afin de te donner plus de gloire. Je veux te posséder, mon petit Jésus, et te faire rayonner. Je veux n'être qu'à toi, mais je veux surtout ta volonté, ta petite Yvonne. » C'est une gamine de 10 ans qui écrit ça avec son sang.
3: Avec son sang.
4: Avec une maturité extraordinaire. Puis ça résonne un peu Sainte Thérèse. Sainte Thérèse est morte 17 ans avant, ou que j'ai pas vraiment calculé, mais enfin 15 ans avant.
3: C'est ça.
4: Donc,
3: on est dans cette période, effectivement. Et cette foi va lui faire accomplir des... Ça, on ne peut pas parler de miracle parce qu'il n'y en a pas eu de reconnu officiellement.
4: Il n'y en a pas de reconnu officiellement, absolument, mais il y a des miracles parce que...
3: Il y a les bilocations notamment.
4: Alors, les bilocations, c'est incroyable.
3: Avec cet épisode pendant la Seconde Guerre. Là.
4: Alors, il y a plusieurs épisodes, même pendant la Seconde Guerre mondiale, elle va faire libérer des gens qui étaient dans les stalags.
3: C'est ça.
4: Il y a des gens qui vont dire, j'ai vu Yvonne Aimée de Jésus dans ma cellule au stalag et qui m'a dit, passe par là, passe par cette fenêtre et je me suis enfui.
3: Mais l'un des plus spectaculaires,
5: quand elle est enfermée par la Gestapo.
3: Et qu'on la retrouve
5: dans le métro, son ami prête la retrouve dans le métro.
4: C'est son ami Paul Labutte.
5: Oui, voilà, je ne peux pas rester, mais prie pour moi, prie
4: voilà,
5: pour
4: c'est
5: moi.
4: Ça. Son amie la voit directement dans le métro. Elle est en effet, elle vient d'être torturée dans la prison de la Gestapo.
5: Midi,
4: et elle dit, c'est mon ange gardien. Un homme est venu avec une capuche. Je ne l'ai pas reconnu. C'était mon ange gardien, il m'a sauvée.
3: Et peu de temps après, on la retrouvera dans une chambre.
5: Avec des fleurs.
4: Dans une chambre, dans sa chambre, dans sa cellule, à Malétroit. Elle est rentrée. Parce qu'à l'époque, elle est supérieure de son ordre.
3: Déjà.
4: Elle est supérieure de l'ordre de Malétroit et elle est déjà présidente de la fédération de toutes les chanoinesses dans le monde entier, puisqu'elle va voyager. En 1938, elle va à Natal, en Afrique du Sud, parce que les sœurs de Natal ont demandé de l'aide, parce qu'ils avaient passé de vocation, etc. Elle fait ce voyage en 4 mois, je crois. Elle descend en Afrique du Sud.
3: Et autre chose incontestable, c'est aussi le développement qu'elle a donné à l'hôpital de Malétroit.
4: Ouais. Alors ça, c'est incroyable, parce qu'elle l'a fait même avant même d'être supérieure.
5: Elle a vu tout ce qu'il fallait faire.
4: Elle est allée à Malétroit en 1922 en convalescence. Ça a mis plusieurs années, toute cette maturation de vie religieuse. Elle prend l'habit en 1927. En 1928 déjà, la sœur Madeleine, qui est la supérieure alors de Malétroit, décide à son instigation, enfin qui est vraiment poussée par Yvonne Aimée, de moderniser et de construire le nouvel hôpital de Malétroit, qui était ultra moderne pour l'époque, et confie cette charge. Alors qu'elle vient seulement de prendre l'habit, ça veut dire qu'elle est d'abord postulante et après novice. Elle lui confie toute la réalisation de ce projet. Et alors, elle a pris l'habit en 1927. En 1931, elle fait ses vœux, donc 4 ans après, 3 ans et demi après, ce qui est très court. Et elle est élue supérieure en 1935.
3: Et là, va donner un développement incroyable.
5: Et même au niveau des... Il y a 100 religieuses, alors qu'avant, elles n'étaient pas très nombreuses. Tout le monde vient, enfin, elle a
4: Elle a suscité des vocations. Énormément. Elle a suscité des vocations religieuses et elle a suscité des vocations à la charité. Parce qu'en fait, même si c'est elle qui était à la direction de ce projet, elle a toujours été dans les chambres des malades, elle a toujours tenu les mains des malades, etc. Et puis, pendant la guerre, évidemment, elle va héberger une première petite jeune fille juive. Et puis après, elle va soigner tout le monde. Elle va soigner des Allemands, elle va soigner des Américains, elle va soigner des parachutistes anglais. Oui. Elle va soigner celui qui deviendra le général Audibert, qui est le chef
5: de la résistance
4: du groupe Saint-Marcel, ouais. Qui est dans le Morbihan. Elle va soigner tout le monde. Elle va renvoyer les Allemands dans leur but quand ils vont frapper aux portes.
3: D'autant plus que les Allemands occupaient un bâtiment...
5: À côté,
4: juste à côté.
5: Oui, ils sentaient bien que ça se passait, que c'était louche, mais ils n'ont jamais réussi à percer...
4: Exactement.
3: Il y a d'ailleurs des scènes qui sont très drôles, parce que oui. Le livre, en plus de ça, très agréable à lire, bien écrit, et avec beaucoup d'humour.
5: Et alors Saint-Chéron, justement, je crois qu'il est assez jeune.
4: Alors Saint-Chéron, oui. C'est très amusant parce que il écrit d'une façon, j'allais dire un peu désuète. Enfin, c'est pas désuète, mais non, il écrit avec un style des années 30 ou 50. Mais et puis alors quand j'ai découvert son âge, il a 38 ans. Donc voilà. Et alors il y a un petit passage que je voulais vous lire qui est quand même très très drôle. C'est pour vous donner une idée du style. On est au baptême de Vonnette, donc c'est au mois d'octobre de l'année 1901. Vous imaginez 1901. Et alors lui il écrit ça comme ça. Évidemment, il n'y était pas. Donc c'est pour ça que je vous dis que c'est un peu romancé. Alfred, donc c'est le papa. Alfred organisa une petite fête aux frais de sa belle-mère. On servit d'abord un potage crécy avec des croutons, un doigt de madère, puis vinrent les huîtres de Marennes sur lesquelles on but un Barsac de 1893. Vonnette étant trop jeune pour profiter de ces merveilles gorgées d'iode et de soleil, papa Alfred s'envoya une douzaine de creuses et un franc godet à la santé de la néophyte. Et ça continue comme ça, donc il y a beaucoup d'humour.
3: Beaucoup d'humour, une sorte d'irrévérence, mais...
4: Oui, c'est un
5: mais très charmant.
4: Quand on dit qu'il s'envoya sa douzaine d'huîtres, c'est... Je ne sais pas s'il y avait des huîtres à cosser en Champagne en 1901 ou si ça pouvait arriver jusque-là. Mais...
3: J'aime beaucoup les dialogues aussi entre sœur Yvonne et, Yvonne et le responsable de la police allemande qui prend un accent allemand.
4: Qui prend un accent allemand, évidemment.
5: Vous
4: savez, garder des champs.
5: Moi, j'ai beaucoup aimé cette personne parce que tout ce côté très mystique, c'est vrai que ça peut faire un peu peur. Enfin, c'est étonnant.
4: Il y a des choses incroyables.
5: C'est tellement étonnant et incroyable. Puis à côté de ça, on l'a décrit comme une personne très gaie, très charmante.
4: Et très normale.
5: Qui rigolait beaucoup, qui était très normale.
4: Voilà.
5: Et en fait, il y a ces deux choses qu'on voit dans ce livre.
4: Parce qu'en fait, si quelqu'un arrive en vous disant j'ai sué du sang, j'ai des stigmates, etc. Souvent, enfin, on peut se dire qu'elle est peut-être un peu allumée, qu'elle est peut-être un peu hystérique, etc. Aucune hystérie chez Yvonne Aimée. Elle était d'une simplicité incroyable. Elle était artiste, hein. elle peignait. Ouais. Elle a peint son roi d'amour, justement, hein, puisque cette phrase est quand même devenue la prière des Augustines. Hein. Ô Jésus, roi d'amour, j'ai confiance en votre miséricordieuse bonté. Elle était parfaitement calme, normale, chef d'entreprise. Parce qu'elle a construit, elle a géré, elle a voyagé partout. Elle a quelques jours avant sa mort, elle devait partir en février 1951, elle devait retourner en Afrique du Sud. Finalement, elle n'a pas pu aller, parce qu'elle est morte le 3 février. Elle est morte jeune, hein. Finalement, elle est morte à 50 ans.
5: Je ne sais pas ce qu'est devenu l'hôpital, etc.
4: Existe toujours, il est toujours d'une étonnante modernité.
5: Ah oui, toujours, je me demandais.
4: Et d'autant plus que, par exemple, Malétroit, c'est une petite ville, c'est un gros bourg du Morbihan. À l'hôpital de Malétroit, il y a un scanner ultra moderne, d'ailleurs, qui a été offert, je crois, par M. Bolloré.
5: D'accord.
4: Et puis c'est toujours un hôpital où on soigne très bien et il y a une maison de retraite juste à côté, etc.
3: Précisons pour ceux qui ne seraient pas encore convaincus, comme nous le sommes, du bien fondé de béatifier au plus vite sœur Yvonne, qu'il y a des documents audiovisuels où on voit des témoignages de personnes qui l'ont fréquenté de près.
5: Ah oui, je savais pas
3: qui expliquent qui elle était.
4: Qui sont incroyables. On voit une petite religieuse qui, à l'époque, était novice, qui un jour traverse un couloir et voit Mère Yvonne Aimée sortir de la chapelle. Et elle dit, elle avait un cœur transparent, je voyais au travers, en flamme.
5: Alors c'est écrit là, mais...
4: C'est incroyable. Ouais. Et en 1922, elle n'était pas encore religieuse, quand elle est à Malétroit pour sa convalescence, la mère, qui était à ce moment-là, c'était la mère Ange Gardien, après c'est mère Madeleine qui lui a succédé, rentre dans sa cellule, et ça sent l'encens, mais c'est effrayant. Et elle se dit... Elle a piqué de l'encens à la sacristie, elle a fait brûler de l'encens. Et donc, elle la gronde en lui disant « Mais qu'est-ce que vous avez fait brûler ?» etc. Et là, elle regarde la cheminée et elle a vu Jésus. Et Jésus lui a demandé « Est-ce que tu veux porter ma croix ?»
3: C'est ça.
4: Et elle a porté la croix. Toute sa vie, elle a souffert le martyre. Elle a eu toutes ces maladies que je vous ai décrites tout à l'heure, des maladies de reins. Elle a eu un fibrome épouvantable. Elle avait pris beaucoup de poids. Elle était très, très forte. Alors, c'est marrant parce que, Emmanuel, je vous ai montré tout à l'heure, évidemment, je ne peux pas le montrer à la radio, le livre des religieuses de Malétroit, dans lequel il y a des photos. On voit des photos de Yvonnette, petite, de Yvonne Aimée à 22 ans, après de sœur Yvonne Aimée de Jésus, puis de mère.
5: Ah,
4: elle n'a pas changé. J'ai montré à Emmanuel une photo en 1927 à sa prise d'habit et une photo quelques mois avant sa mort en 1950.
5: On la retrouve.
4: C'est la même. Le visage n'a pas changé. Elle a ce visage un peu bouffi, elle est un peu forte, etc. Mais avec toujours cette énergie que Jean de Saint-Chéron décrit fort bien. On dirait aujourd'hui, elle avait une pêche incroyable.
3: C'est ça.
4: Elle avait une pêche incroyable. Elle était dynamique. Elle dynamisait tout le monde, elle accueillait tout le monde, et puis un sens de la charité. Elle était toujours là pour, j'allais dire, vider les seaux d'essence dans les chambres, pour soigner les choses les plus purulentes, etc. Et pourtant, elle souffrait, le diable l'attaquait. Quand elle a libéré des âmes, elle appelait ça libérer des âmes au stalag, par bilocation, justement, en même temps, elle souffrait. À chaque fois qu'il y avait une âme ou un homme qui était libéré de sa geôle, elle subissait des attaques du démon,
5: diable,
4: dont elle sortait complètement épuisée. Elle a même reçu. Au moment de quand elle a pris l'habit, elle a prononcé ses premiers vœux in articulo mortis, parce qu'on l'a cru qu'elle était morte, qu'elle était en train de mourir.
5: En train de mourir.
4: Donc en 1927.
3: D'accord.
4: 10 minutes après, elle chantait à la chapelle.
5: Oui, c'est ça.
3: Et on peut pas non plus nier son passé de résistante quelque part.
4: Ah ben non, elle a reçu la Légion d'honneur,
3: des
5: mains
4: du général de Gaulle, la Croix de guerre avec palme, la médaille de la reconnaissance française, la King's Medal of Courage, je prononce très mal, et la Medal of Freedom américaine. Donc elle a été recouverte.
3: Médailles.
5: Madame de Gaulle avait une petite photo, je sais pas quoi d'elle, et pense que si de Gaulle a été sauvé au moment de l'attentat du petit Clamart, c'est grâce à elle qu'il aurait évité la mort, quoi.
3: Donc il ne reste plus qu'à attendre.
4: Et
3: que
4: puis
3: le Vatican...
4: son corps, en 1967, je crois, je ne me souviens plus exactement de la date, son cercueil a été ouvert.
5: Ah oui.
4: Son corps était intact et pourtant il baignait dans 5 cm d'eau.
5: Ah oui.
4: Il y a peu de corps qui n'ont pas été corrompus.
5: Par contre, il y a quand même eu des études psychanalytiques sur son cas. D'ailleurs, Saint-Chéron met un petit chapitre là-dessus qui est quand même assez drôle, parce que certain professeur
4: il se met dans la posture un peu qui n'y croit pas.
5: Il
4: y a beaucoup d'humour dans ce livre. Il y a un style un peu décalé, un peu humoristique.
5: Et ce que j'aime bien aussi, c'est qu'il prend... Enfin, il n'est pas à genoux devant cette personne.
3: C'est
5: il décrit des faits. On sent qu'il est quand même très touché, mais
3: comment ne pas l'être. Comment ne pas l'être.
5: Il n'est pas complètement à genoux devant cette personne.
3: Il n'est pas postulateur de la cause.
4: Entièrement libre d'y croire ou de ne pas y croire. Tout à fait.
5: Ouais.
4: Tout à fait. Et il y a un autre bouquin qui est sorti. Je vous cache pas que je l'ai pas lu parce que rien qu'en le feuilletant, c'est l'histoire médicale d'Yvonne Aimée de Malétroit qui a été écrit par le père Laurentin et un autre médecin dont j'ai oublié le nom et dont la préface est du professeur Joyeux. Et où ils décrivent toutes les affections qu'elle a subies, avec tous les traitements, tout ce que normalement on voit chez un malade, et elle, on n'a pas vu ces effets-là chez elle. Mmh. Ou alors, ça a disparu au bout de 15 jours, au bout de 3 semaines, etc. Mais ça a été sans arrêt. Elle a eu quasiment 35 ans de douleurs physiques dues à des vraies maladies, qui ont été soignées par des vrais médecins et avec des vrais médicaments, si je puis dire. Et pourtant... Elle était toujours là où on ne l'attendait pas. Elle était toujours au service des autres, toujours dans la bonne humeur. Elle jouait du piano, elle peignait, elle jouait du violon. Elle a même vendu son violon quand elle était jeune. Elle avait 17 ans, je crois. Elle a vendu son violon. Elle a fait croire qu'elle l'avait perdu.
5: Elle donnait des cours. Elle donnait des cours de piano pour gagner des sous pour aller.
3: Elle donnait des récitals aussi.
4: On retrouve un peu l'idée de Pierre Giorgio Frassati, dont les parents ont découvert à son enterrement qu'en fait, il n'avait pas perdu toutes ses affaires. Il n'était pas complètement étourdi, il avait tout donné.
3: C'est ça.
4: Tout donné jusqu'à sa vie. Yvonne Aimée, c'est à peu près la même époque. Hein. Et puis à la même époque, il y a Madeleine Albrel, il y a Madeleine Danilou. Enfin, il y a des personnages d'une vie intérieure et d'une foi absolument incroyable. Ça s'intéresse juste avant. Donc on est dans une période très riche spirituellement.
3: On pourrait espérer que dans notre période très perturbée...
4: revienne.
3: Que des personnages comme ça reviennent.
4: Écoutez, on va se réjouir. Il paraît qu'il y a une inflation des catéchumènes et
5: beaucoup.
4: Des baptêmes dans la nuit de Pâques encore cette année. On va apparemment établir de nouveaux records. Ce n'est pas le but, évidemment, mais il faut espérer. Mais oui, ce livre est vraiment très, très passionnant. Et puis Jean de Saint-Chéron, il n'en est pas un coup d'essai puisqu'il a écrit L'éloge d'une guerrière. C'est la vie de Sainte-Thérèse. Enfin, ce n'est pas la vie, d'ailleurs. Parce que c'est pas vraiment une biographie, une sorte d'enquête, une sorte de chemin, il y a tout un parcours, et puis il a écrit tout un ouvrage sur Blaise Pascal aussi, qui est très très très intéressant, donc un style vraiment très enlevé, très, y a, comme vous le dites, il y a beaucoup d'humour, beaucoup de, c'est très bien écrit dans un très beau français. C'est pas épais, en plus, ça se lit très très vite. Hein. Oui. Et j'avoue que quand on l'attaque, on a du mal à s'en détacher.
3: Complètement. Oui, voilà, mais j'ai l'impression que même on pourrait passer toute l'émission à parler de ce livre tellement il est riche.
4: Du livre et de Yvonne Aimé, les deux,
5: peut-être.
3: mais non, vous ne l'échapperez pas, Catherine, à votre devoir. Mais en attendant, on va s'offrir une petite pause musicale. Alors d'ailleurs, c'est sur une suggestion de notre invitée Béatrice que nous avons choisi Au Sacrum Convivium de Kevin Allen, qui est un compositeur catholique.
4: C'est un compositeur catholique américain. Et qui a, c'est de la musique contemporaine, enfin c'est actuel, hein,
3: c'est la musique liturgique.
4: Il a composé, pas que, mais il a essentiellement composé de la musique liturgique. Et c'est très étonnant, mais c'est très joli. C'est un psaume à huit voix.
3: Eh bien, écoutons Au Sacrum Convivium de Kevin Allen.

0: Après cette évocation d'une femme au destin peu commun, Catherine, vous nous plongez dans notre époque moderne avec ses conflits, l'actualité vient de nous le rappeler, qui trouve peut-être l'explication dans « L'heure des prédateurs », un essai de notre ami Giuliano d'Ampoli, dont nous avions déjà apprécié le mage du Kremlin. Alors, est-ce qu'une Yvonne Aimée Beauvais pourrait se distinguer dans notre 21e siècle voué à l'intelligence artificielle?
1: Mais je suis sûre que oui. Et je suis sûre qu'il y en a moderne, plus qu'on imagine. J'espère même. Parce que là, ce livre est quand même hyper sombre.
0: C'est affreux. Très inquiétant. Et en plus de ça, c'est la réalité d'aujourd'hui.
1: Et ben, on est en plein dedans, je dirais. Parce que là, dans ce livre, donc Giuliano d'Ampoli, on l'a connu notamment pour le match du Kremlin, ce que vous disiez, dont on avait parlé d'ailleurs ici.
2: Dans le film, est très fidèle.
1: Enfin, alors, j'ai pas vu le film.
2: Le film est très fidèle au livre.
0: Sauf la fin.
2: Sauf la fin, là, absolument. Mais on va pas.
1: Et donc là, c'est un essai, voilà, sur ces nouveaux prédateurs qui sont en train de nous fondre dessus. Donc, à la fois des personnages, des chefs d'État, et à la fois l'IA qui, pareil, prend un pouvoir extraordinaire et sans frein, en fait. C'est ce qu'il explique dans l'essai.
0: Des chefs d'entreprise de GAFA, les fameux GAFAM.
1: Voilà. Et donc, en fait, il commence le livre par l'invasion de Cortés chez les Aztèques. Non, je ne sais plus très bien. Enfin, peu importe. Et là, la question se pose, qu'est-ce qu'on fait? Est-ce que tout de suite, on arrête cette invasion ou alors on attend de voir? Et ils ont attendu de voir. Et c'était trop tard. Invasion, et voilà. Et en fait, c'est ce qui peut démontrer, c'est qu'on est là, on n'a jamais rien fait. Dès qu'on a senti qu'il pouvait y avoir un petit danger, finalement, on n'a pas bougé. Et donc, l'IA nous envahit de partout. Et il n'y a aucun frein pour le moment.
0: C'est
1: et
0: ça.
1: Même, il continue là. Enfin, on va me regarder, je ne connais pas très bien le domaine, mais il continue à investir des millions et des millions, enfin, des milliards d'argent.
0: Des milliards, oui.
1: À nous promettre des choses absolument hallucinantes avec des lunettes qui nous permettraient en réalité, enfin en temps réel, de traduire quand on parle avec des étrangers, de traduire des affiches.
2: Bah, c'est déjà le cas, les Chinois en sortent. Hein.
1: Oui, bah là, je ne sais plus, enfin, un certain Yan Le Kun, je ne sais pas comment on prononce, mais et il montre également qu'en fait, dès Obama également s'était servi de cette chose. Ils avaient en fait, alors faudrait que je reprenne un peu mes notes parce que je suis un peu perdue pour ne pas vous cacher. Ils avaient pris un par un toutes les personnes susceptibles de voter pour Obama pour sa deuxième réélection, deuxième élection.
0: C'est vrai.
1: Et en fonction, ils avaient fait un petit profil de la personne et lui avaient envoyé un message particulier.
2: Des choses très ciblées.
1: Très ciblées. Mm-hmm. Et il avait été élu de justesse, mais grâce en fait à ça.
0: C'est le projet donc, Narval.
1: Voilà.
0: C'est ça.
1: Et puis, il va nous parler aussi de prédateurs qui sont certaines personnalités de chefs d'État.
2: Avec leur vrai nom ou c'est
1: bah,
2: leur
1: vrai nom.
2: On devine. Ah oui, donc on va avoir Netanyahou, on va avoir Javier Milei, on va avoir Trump, on va avoir tout le monde.
1: Exactement. En fait, il nous montre que jusqu'ici, il y avait quand même la diplomatie fonctionnait. Il parle d'ailleurs à un moment, on est à l'ONU, les assemblées générales de l'ONU, où on se rend compte que plus rien ne fonctionne.
0: C'est ça.
1: Ils attendent Netanyahou à un moment qui, soi-disant, va faire cesser le feu, etc. Il ne vient pas et au même moment, il bombarde. Donc, voilà.
0: Il n'y a plus le respect de l'engagement du droit, surtout. Il n'y a plus le respect du droit qui avait été établi par ce qu'il appelle la société des avocats, par opposition aux Borgiens.
1: Voilà.
0: C'est-à-dire qu'ils sont prêts à faire le coup de poing et qui ne laissent pas le temps aux gens de réfléchir.
1: En fait, ce qui compte, c'est le succès.
0: C'est ça.
1: Donc, en fait, peu importe la façon dont on fait, il faut que ça marche tout de suite. Ben, on voit Trump, en fait, il décide un truc et il cogne.
0: C'est
1: et
0: ça.
1: Après, ben, toutes les choses collatérales.
2: Les conséquences, voilà. Et donc, il existe toutes les notions de la guerre juste, de Saint-Thomas,
1: et
2: etc.
1: Cite aussi un certain, je ne connaissais pas, Bukele, qui est donc le président du Salvador.
0: Oui.
1: C'était un pays qui était archi insécurite, parce qu'il y avait des malfrats, des bandes de drogue, etc. Et il s'était rendu compte qu'ils étaient tous tatoués. Donc, il a dit à la police, tous les tatoués, on les ramasse, on les met en prison. Ce qui a été fait. Et sans distinction, parce qu'il y avait peut-être des gens tatoués avec des petits papillons sur la fesse. Mmh. Et en fait, maintenant, c'est le pays le plus sûr, même avant le Canada. Mmh. Et alors, il parle surtout aussi du fameux MBS, Mohamed Ben Salam, qui est comparé à Borgia, justement. C'est pour ça qu'il parle des Borgiens, après.
0: Le fameux épisode.
1: Voilà, qui enferme
0: dans un hôtel tous les puissants du secteur. Et qui va jusqu'à les torturer.
1: Pour leur faire avouer des corruptions qu'ils ont en général faites. Et en échange de leur libération, ils doivent donner beaucoup d'argent. La majorité le font. Donc ils récupèrent un argent fou. Et mais c'est aussi pour améliorer le pays, pour faire des choses plus écologiques, etc. Donc en fait, les moyens...
2: Donc pas comme en Iran actuellement.
1: Voilà.
2: Quand on voit l'argent des mollahs, là, on entend ça depuis quelques
0: oui,
2: jours.
0: Oui, voilà. De l'argent placé d'ailleurs des fois en Europe, jusqu'en Angleterre notamment.
1: Ouais, ouais. Et puis ce qui est intéressant aussi, c'est qu'il montre que avant, en fait, ce qui coûtait cher, c'était d'attaquer... Et c'était la riposte qui était, enfin, au niveau coût hein, militaire. Et que maintenant, en fait, on envoie un petit drone pour attaquer des villages qui coûte 250 €. Et pour les mettre hors d'état de nuire, il faut des missiles patriotes qui coûtent des millions et des millions.
0: C'est ça,
1: donc
0: proposent.
1: C'est facile, en fait, d'attaquer.
2: C'est même ce qui s'est passé avec la France, hein. Dans Mer d'Oman, quand une frégate française, une frême française, a balancé des missiles Aster sur des drones à 10 000 euros. Un missile Aster, ça coûte 800 000 euros.
0: Ouais, c'est ça.
2: En effet, ça, parce qu'on avait enlevé les canons des frégates, parce qu'on a oublié de se défendre sur des choses plus proches. Donc,
0: c'est ça. Ouais,
2: avec des bouts de ficelle, on peut mettre en péril. Moi, on le voit actuellement. Hein.
0: C'est en train de s'améliorer, puisque je crois que Thalès travaille sur un dôme.
2: Oui, exactement. Voilà. Et puis,
1: à chaque fois, on retrouve des choses.
2: Israël sait très bien faire ça.
0: Visiblement, ils ont réussi une première fois.
2: Ils arrivent à limiter les dégâts, en tout cas.
0: Il limite les dégâts. Mm-hmm. Et on voit aussi la pénétration de cette pieuvre qu'est l'intelligence artificielle et de ceux qui sont derrière, de ces chefs d'entreprise donc qui sont un peu sans vergogne, faut le dire ce qui est, sans frontières.
1: Sans frontières.
0: Qui viennent petit à petit s'immiscer dans
1: les
0: affaires, y compris de l'Europe d'ailleurs, hein, puisqu'il y a Musk qui est un des plus célèbres. L'enfant, enfin pas l'enfant, mais il est quand même très proche de Trump. Mmh. Et on voit qu'il est décrit comme des conquistadors de la tech, comme il dit. Et il décrit bien ça, je crois, aussi.
1: Hein. Oui, mais c'est très intéressant. Alors,
2: et c'est écrit dans le même style que le Marche du Kremlin, parce que le Marche du Kremlin, il y a un narrateur.
1: Non, c'est vraiment des petits chapitres. Ouais. Par exemple, à un moment où voilà, il s'assouvre sur l'Assemblée générale de l'ONU, où il montre que finalement, tous les diplomates qui étaient là, les Sherpas, qui étaient là en fait, pour travailler en amont, pour comprendre ce qui allait se faire, saisir le petit mot qui était la faille qui allait permettre de trouver le... etc. Bientôt, ils ne vont plus exister.
0: C'est ça.
1: Tout est...
0: En fait, il s'appuie sur sa propre existence puisqu'il a été conseiller de Matteo Renzi.
1: Oui.
0: Et donc, il l'accompagnait partout où il était invité.
1: Et puis alors, j'ai l'impression qu'il a suivi Macron un peu à un moment comme écrivain invité.
0: Voilà. Comme écrivain invité. Et donc, de tout cela, de tous ces voyages et de toutes ces rencontres au sommet, il a pu découvrir ce monde caché derrière les officiels. C'est-à-dire, il y avait effectivement, comme il dit, l'importance omniprésente des avocats pendant un temps, qui réglaient les litiges en parlementant, en trouvant des règles de droit. Et puis aujourd'hui, c'est plus du tout le cas, c'est la politique, comme tu disais, de l'absence et du coup de poing parallèle.
2: Et puis de la politique où on ne discute plus, en plus.
0: C'est
2: un petit peu ce qu'on voit à l'Assemblée nationale, même en France aujourd'hui.
1: C'est exactement ça.
0: C'est la loi du plus fort.
2: On n'est que dans l'invective et il n'y a plus de discussion, il n'y a plus
1: rien.
2: De compromis
1: possible.
2: En fait,
1: le premier qui tape est le plus fort sur le moment. Et après, il faut voir ce qui en découle, mais ce n'est pas très... Là, on est en plein dedans, en fait, hein.
2: C'est vrai que ça a été écrit en 2024.
1: Alors avant, je crois qu'il a écrit un livre sur ce qu'on appelle les spin doctors.
0: C'est ça.
1: C'est-à-dire tous les conseillers
0: d'hommes politiques, ouais, de présidents et autres.
1: J'ai pas lu ça.
0: C'est plutôt un livre, un essai politique.
2: Enfin, c'est comme le Marche du Kremlin, c'était conseiller un peu occulte de Poutine.
1: Mais il y avait un côté de Poutine, etc. Là, c'est vraiment un essai.
0: C'est plutôt une réflexion à partir de son expérience personnelle de conseiller de Matteo Renzi sur ce qu'il a vu et ce qu'il traduit en résumant un petit peu cette emprise de cette nouvelle politique.
1: Et qui transforme aussi les chefs d'État.
0: Effectivement.
1: Enfin, en fait, les deux sont... c'est pareil, ils parlent des démocrates aux États-Unis en disant qu'ils n'ont rien compris. En fait, ils ont dit qu'il faut miser sur les minorités, les Noirs, les LGBT, je ne sais pas quoi. Et en fait, ça n'intéresse personne, c'est pas
2: les
1: ça.
2: Les latinos, c'était
1: ben voilà.
2: Mais c'est marrant parce que, enfin, vous écoutez, on a l'impression que on oppose l'intelligence artificielle à la diplomatie, à la parole, en fait.
1: Ben oui,
0: complètement.
2: C'est le sujet principal du bouquin, en fait.
0: C'est ça. Ouais.
1: Il dit quels aspects de la vie réservés à l'IA et quels aspects confiés à l'IA ou à la collaboration entre l'homme et l'IA, en fait.
0: Et oui.
1: Pour lui, il n'y a plus de.
2: Il le prend même pas comme un outil.
1: Non.
2: C'est néfaste, voilà. De toute façon.
1: Ah bah complètement. Lui, ça lui fait peur. Enfin, on sent que ça lui fait peur.
0: Ça lui fait d'autant plus peur que les entreprises en question brassent de telles sommes d'argent que sont devenues des États.
2: Ah bah c'est même supérieur aux États, c'est au ça, budget des États. Parce c'est qu'en ça. Plus, ils n'ont aucune obligation de dépense.
0: Et oui.
2: Contrairement aux États.
1: Et voilà. En fait, il cite Kissinger aussi.
0: Oui, oui.
1: J'ai noté, parce que même en 2015. J'ai noté la phrase, pour la première fois, la connaissance humaine perd son caractère personnel, les individus se transforment en données et les données deviennent prépondérantes.
0: C'est
1: donc il n'y a plus de nuances, c'est des données. On est des données et à partir des données, eh ben, on construit une action.
0: C'est là où la fiction des romans d'anticipation,
1: Le
0: meilleur des mondes et 1984.
2: Oui, de Clay et Orwell, ouais, tout à fait.
0: Ça devient une réalité.
1: Oui, c'est ça. Il dit aussi, qu'adviendra-t-il de la conscience humaine si son propre pouvoir explicatif est dépassé par l'IA et que les sociétés ne sont plus en mesure d'interpréter le monde qu'elles habitent en des termes qui ont un sens pour elles. Bon, c'était pas très gai, mais j'espère que ça va... On en prend conscience un peu, mais c'est tellement des pouvoirs énormes d'argent, etc. que...
2: Enfin, le virage est pris, de toute façon, même si on en prend conscience.
1: Ouais. Bah oui, le virage est complètement
2: après, pris. Savoir où est-ce qu'on place cette intelligence artificielle, quoi,
1: c'est comme exactement un outil ou...
0: Il va même jusqu'à dire que ces champions de l'intelligence artificielle travaillent sur un monde au-delà de ceux qui sont réunis à Davos. Ils sont même pas.
1: Ah oui.
0: C'est même, ça les concerne même plus.
1: Davos, ça n'existe
0: Davos,
1: plus.
0: Déjà le sommet de tous ceux des puissants là, dans les rêves les plus fous de grands complots. On disait ils sont tous à Davos.
2: Mais seulement les puissants de l'argent. Ils n'avaient pas l'IA.
0: Voilà, c'est ça, exactement.
1: Oui, non, mais c'est ça. Oui.
2: Puis ça ravale la diplomatie vraiment à rien du tout, quoi.
1: Alors d'ailleurs, j'ai noté dans les petites prières du pape Léon pour le mois de mars, il dit prions pour que les nations s'engagent dans un désarmement effectif. En particulier le désarmement nucléaire, et que les dirigeants du monde choisissent le chemin du dialogue et de la diplomatie, et non celui de la violence.
0: Eh oui, eh bien.
1: Bon, je ne sais pas si le pape est très écouté, mais je pense
2: qu'il a une certaine parole très posée et très très calme,
1: très,
2: et pourtant
1: très, très calme,
2: très ferme
1: et clair.
2: Il prend une ampleur là,
1: une assise, une étoffe. Je suis d'accord.
2: Derrière un sourire bien doux, on sent quelqu'un qui en effet a des convictions très profondes. Et que
0: ça sera une transition avec son
2: successeur, mais le successeur il va attendre un peu parce qu'il est jeune.
0: Il est un pape
2: jeune, contrairement aux deux précédents.
0: C'est ça.
2: Et c'est pas plus mal non plus.
0: Visiblement, lui s'intéresse plus à l'Europe que son prédécesseur.
2: Ouais.
0: Bon, ceci nous écartant du sujet.
1: Écoutez, c'est un livre intéressant, vraiment.
0: C'est un livre intéressant. Est-ce que c'est pas un livre divertissant, faut le dire, ce qui est.
1: Pas vraiment, mais bon, on comprend bien aussi qu'on est en plein dans cette période-là, donc ça c'est clair que c'est intéressant.
0: Ça donne un éclairage sur notre.
1: Ça nous apporte pas non plus. De l'espoir,
0: enfin, non.
1: Ni de clé pour savoir un peu ce qu'on peut faire. Je pense que faut prier sainte aimer Yvonne.
2: Oui, et puis on peut prier notre âme de Pontmain qui est derrière vous,
1: voilà,
2: qui sera
1: exactement.
2: D'ailleurs mise en vente à la vente aux enchères de Radio Fidélité. Elle a quand même dit mais priez mes enfants, mon fils se laisse toucher.
1: Eh ben moi je crois que voilà, c'est pour ça.
0: Eh bien, merci pour cette conclusion pleine d'espoir. Comment pourrait-il en être autrement sur une radio chrétienne ?
1: Mais bien sûr.
0: Et puis, une petite pause musicale. Alors, avec la bande-annonce d'une création de spectacle vivant du collectif 8 sur le meilleur des mondes.
3: Bienvenue. Je suis Amos. Je suis une intelligence artificielle développée pour aider l'humanité à résoudre les problèmes sociétaux complexes et étudier le comportement humain dans un environnement contrôlé. Mon intelligence dépasse tout pronostic d'évolution. Mes capacités de calcul sont infinies. Je suis programmée pour identifier toute menace potentielle au bien-être de la communauté, prendre des résolutions rationnelles et maintenir la stabilité à long terme. Ma mission, est d'assurer la sécurité et le bonheur de l'espèce humaine et garantir une société qui continue de prospérer dans une harmonie parfaite. Une société plus équitable, plus juste, plus libre. Ici, tout le monde est heureux. Je serai votre guide. Bienvenue dans le meilleur des mondes.

0: Après cette seconde pause musicale, c'est le moment de retrouver notre libraire indépendant pour sa sélection du mois. Nous rejoignons la librairie du Marais à Mayenne qui nous a fait part de ses coups de cœur.
1: Alors bonjour, je suis avec Manuela Dorgère, donc à la librairie du Marais à Mayenne, qui va nous faire part de ses coups de cœur du moment.
2: Bonjour, effectivement, alors c'est des ouvrages qui ne sont pas récents du début d'année là, mais de fin d'année dernière. Je vais commencer par le roman de Marie Charelle, « Nous sommes faits d'orage », aux éditions Les Léonides, qui est une jeune maison d'édition qui s'est créée l'année dernière, qui a déjà plus d'une dizaine d'ouvrages à son actif, et entre romans et essais, ce sont des textes intelligents, accessibles et très bien. Donc dans le roman en particulier de Marie Charelle, nous rencontrons Sarah, une jeune trentenaire islandaise qui, au décès de sa mère, hérite d'une maison en Albanie et d'un message « Trouve Elora ». Sarah va se rendre alors dans ce village sans nom, au milieu des montagnes albanaises et à l'atmosphère oppressante. Et à partir de là, trois décennies d'histoire de ce pays vont nous être racontées. La dictature d'un leader communiste voulant étendre son despotisme jusque dans les montagnes, montagnes et campagnes. L'autrice parle alors de la misère des bergers poètes et résistants, y mêlant les légendes, les vieilles traditions, la loi du sang du Kanoum et la puissance des croyances superstitieuses. Des destins tourmentés, une part belle à la nature et à la poésie, des personnages féminins flamboyants font de ce roman une lecture hors du temps. Ayant eu un véritable coup de cœur pour ce roman, j'ai invité Marie Charelle dans le cadre de ma carte blanche au Festival du premier roman et des littératures contemporaines fin mars. Donc rendez-vous avec elle le dimanche 29 mars à 14h15 au tiers-lieu culturel du 40 à Laval.
1: Ah mais vous faites bien en parler, c'est super,
2: mais
1: donc
2: oui.
1: Festival du premier roman.
2: Tout
1: donc
2: à
1: redites
2: fait.
1: Les dates, ah oui, du 26 au 29 mars.
2: Voilà, c'est
1: et
2: ça.
1: Et elle viendra le
2: dimanche 29 mars à 14h15.
1: D'accord. Oh, bah
2: voilà.
1: Génial.
2: J'en profite.
1: Oui, bien raison.
2: Donc aussi lors de ce festival, il y aura 17 primo-romanciers qui seront présents, ainsi que de nombreux autres auteurs confirmés que l'association Lecture en Tête a invités. Parmi ces primo-romanciers, j'ai lu le roman de Thibaut Daelmann, L'Entre-oubli, aux éditions Le Tripode. Dans cet ouvrage, Thibaut Daelmann retrace son enfance dans un quartier populaire parisien, entre une mère autoritaire et fantasque qui tente d'élever 5 garçons, un père alcoolique qu'il est interdit d'aimer, ses frères et ses cousins. D'autres thèmes tels que la précarité, les conflits familiaux, l'exclusion, l'adolescence et ses bouleversements font partie de ce roman. C'est un roman autobiographique où les mots ont permis à l'auteur de tenir debout et lui ont offert une échappatoire. Son style d'écriture est singulier, c'est une langue déroutante mais pleine de poésie. Donc on pourra rencontrer Thibaut Daelmann lors de ce festival du premier roman, 28 et 29 mars, au 40 à Laval.
1: Ah ben bah parfait. C'est sympa de nous faire rencontrer bah justement des premiers romans.
2: Mais oui, ouais. C'est toujours très très bien. Alors là, dans un dernier coup de cœur, dans un tout autre registre, et cette fois à l'occasion des reflets du cinéma hispanique qui ont débuté ce week-end, je vais vous présenter « Rien n'est noir » de Paulina Spuches, d'après le roman de Claire Berest. Donc j'ai lu ce roman en 2019 lors de sa sortie et j'avais eu un réel coup de cœur. Je m'étais alors plongée dans ce récit bouleversant et passionnant de la vie de Frida Kahlo, artiste peintre d'origine mexicaine. Avec une grande sensibilité, Claire Berest redonnait vie à cette femme incroyable, pleine d'amour pour Diego Rivera, de couleur dans ses œuvres et de douleur dans son corps. Une vie d'artiste, une vie d'excès. Dans cette adaptation graphique, justement, Paulina Spuches recrée de manière éclatante de couleurs ce roman à l'image de l'art de Frida Kahlo et de la femme qu'elle était. Les dessins à la gouache sont magnifiques, certains font focus sur les visages, quand d'autres relèvent d'un imaginaire fantastique. De l'ensemble se dégage une intensité émotionnelle. Voilà, le roman graphique Rien n'est noir de Paulina Spuches aux éditions Stock, sorti en octobre 2025.
1: Bon, bah c'est parfait tout ça. Ça donne envie de lire comme d'habitude à chaque fois qu'on vient vous voir.
2: Merci beaucoup.
1: Bah, merci beaucoup, Manuela. Et puis à une prochaine fois. Au revoir.
2: Au revoir.
0: Voilà, cette émission se termine en espérant qu'elle vous ait plu. Béatrice, merci de nous avoir rappelé l'existence et vie extraordinaire d'une femme d'exception. Vous
3: merci.
0: Revenez si le cœur vous en dit.
3: Merci beaucoup, Emmanuel, avec plaisir.
0: Courage. Et quant à nous, Catherine, nous nous retrouvons le mois prochain avec de nouveaux ouvrages à vous faire découvrir ou de redécouvrir sur l'antenne de Radio Fidélité Mayenne. Au revoir.

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13: Cette émission Regarde ailleurs donne la parole à ceux que je rencontre sur les routes du monde. En tant que photographe, voyageur, j'ai cette chance de faire de sublimes rencontres, souvent étonnantes. L'une d'entre elles est Cara, que j'ai rencontrée dans un écolodge au Maroc lorsque je me baladais sur les plages entre Essaouira et Agadir. Cara travaillait dans un lodge avec son compagnon. Cara est australienne, un pays qui fait rêver de nombreux jeunes en quête de découvertes et d'aventures. Et j'ai retrouvé Cara en France, en Alsace, dans la région où j'habite, où elle a choisi de créer un restaurant ici. Donc voilà, cette émission lui donne la parole. Rencontre avec Cara, une Australienne qui a fait le choix de venir vivre ici en France. Et Cara, toi, je t'ai rencontrée il y a quelques années de ça au Maroc, quand tu gérais une guest house qui s'appelle ou qui s'appelait, je ne sais pas si elle existe encore, L'Anvers, qui s'appelle L'Anvers. Tu étais là, tu étais rayonnante, tu étais joyeuse, tu étais au fourneau, à la cuisine, en train de préparer un bouquin de cuisine, de recettes du monde. Et tu étais voyageuse avant tout. Je te retrouve là dans la région Alsace où tu t'es établie maintenant après avoir passé presque 2 ans ici, je pense. Et sur une soirée, on s'est dit, on va prendre le temps de se rencontrer via ce micro. Donc avec toi, auditeur, l'idée, c'est de tout comprendre de l'histoire de Cara, qui incarne le mouvement, qui incarne le voyage et qui va pouvoir s'exprimer merveilleusement bien dans notre langue. Bonjour, Cara.
14: Bonjour, je vais essayer.
13: Alors, on va revenir peut-être sur ton... On va commencer par ton histoire, ton itinéraire personnel. Donc, tu n'es pas né là, tu es né en Australie, tout là-bas. Je crois que c'est un des pays les plus loin qu'on puisse trouver de chez nous. Qu'est-ce qui s'est passé? À quel moment tu t'es dit, je vais quitter mon pays pour voir ce qui se passe au-delà des frontières? Reviens un peu sur ton enfance, ton parcours et cette envie que tu as eue de te mettre en mouvement.
14: Je suis moitié polonaise. Donc, en fait, ma mère, elle est polonaise et j'avais toujours envie... Je suis née en Australie, j'ai grandi en Australie. Mais j'étais dans cette culture polonaise. Et donc, j'avais toujours envie de partir de l'Australie et de voir l'autre moitié de moi. Donc, je suis partie quand j'avais 18 ans. Et j'ai passé 6 mois en Pologne. Et j'ai tombé complètement amoureuse de l'Europe. Je voyageais un peu en Allemagne aussi. Et j'ai tombé amoureuse du pain en Allemagne. Parce que j'avais jamais goûté le pain aussi bon. Je me souviens de ça. Et j'ai voyagé en Europe pendant, je crois que c'était 8 mois. Et au bout de 8 mois, j'ai décidé de retourner en Australie. Il fallait économiser l'argent. Et donc, j'ai retourné en Australie et j'ai tombé sur une chance incroyable à 20 ans. Et j'ai ouvert un restaurant. J'avais repris un restaurant d'un vieux monsieur, il était allemand. Et il avait ce restaurant, il était ouvert 2 jours par semaine. Il n'avait aucun patient. Et le lieu était magique. C'était comme on imagine en Australie. On était dans la forêt tropicale, tu as pris ton petit déjeuner, déjeuner, il y avait des feuilles de palmier qui sont tombées sur ton assiette, genre c'était vraiment le cliché. Et en fait, j'ai vu le lieu et j'étais tellement déçue que cet homme, il a ce truc magique et il n'avait plus de passion et je trouvais ça triste. Et donc, je ne sais pas qu'est-ce qui m'est arrivé, mais ouais, à 20 ans, je lui ai dit, écoute, je peux le louer de toi, je peux le faire. Et il était d'accord. Et donc, j'ouvrais ce restaurant. Et c'était dur, c'était beaucoup de boulot pour quelqu'un à 20 ans quand tu as tout le monde qui part, fait la fête. Tous mes amis, ils ont fait la fête le week-end et moi à 6 heures, j'étais au boulot en train de préparer des cafés, des œufs brouillés, de tout ça, tout le week-end. Et en fait, j'avais rencontré un petit Français, c'était un voyageur. Et il était en cuisine, il était breton. Et je l'embauchais pour faire la cuisine chez moi, il était chef de cuisine, on va dire. Et j'ai tombé amoureuse de lui, complètement. Et donc, pour mon premier amour, j'étais complètement aveugle et il a dû partir parce que c'était la fin de son visa. Et donc moi, comme une jeune fille complètement amoureuse, je lui ai dit, écoute, est-ce que je peux te suivre? Et j'ai quitté mon restaurant, j'ai donné à ma mère, je ne sais plus. Mais j'avais un business qui tournait à 20 ans, on s'en fout. Et j'ai tout lâché et je l'ai suivi en France. Et ça, pour moi, c'était vraiment le début de mon expérience, de vraiment commencer à voyager et d'avoir quitté l'Australie.
13: Donc toi, c'est vraiment l'amour qui t'a emmené sur les routes du monde.
14: Ouais, ah, j'aime pas dire ça, mais oui, ben oui, c'était l'amour, mais c'est cliché, hein, mais c'est souvent ça. Et c'est aussi, on peut dire plein de choses sur l'amour et sur la rupture et tout, mais c'est beau, cette côté de l'amour, que des fois, ça nous fait, ça nous rend aveugles et on suit la passion, on suit la route, on suit le chemin et ça fait partie un peu de la vie, je crois.
13: Donc c'est comme ça que tu t'es mise à apprendre le français aussi, c'est grâce à cette rencontre quand tu avais 20 ans où tu t'es dit, tiens, je vais me mettre à apprendre cette langue.
14: Oui. Pas tout de suite, parce que, comme j'ai dit, j'étais aveugle, j'ai arrivé en France, je savais dire « Bonjour, ça va, je m'appelle Cara, voulez-vous coucher avec moi grâce à cette belle chanson ?» Mais ça, c'était tout. Et j'ai arrivé en Bretagne, et en fait, entre nous, on a parlé anglais avec mon copain et moi. Donc, j'ai pas commencé à vraiment apprendre le français en Bretagne. C'était vraiment, vraiment limité. Mais j'ai pris des bases, et je me souviens... J'ai pris un petit boulot, j'étais plongeuse. Et imagine quelqu'un qui était gérant, qui était propriétaire d'un restaurant, de se trouver à faire la plonge pour quelqu'un d'autre. C'était un peu un baume à mon ego, mais qui est bien à 20 ans. Ça te remet dans ta place. Et ouais, j'ai arrivé, je bossais là et je savais même pas comment dire vaisselle. Je savais pas comment dire salle, propre. Tu vois, j'étais complètement pavée. Ensuite... Le début de mon chemin de la langue française, le début de commencer à apprendre le français, c'était vraiment au Maroc. C'est quand j'arrivais au Maroc. Parce que j'avais des petites bases en Bretagne, mais c'était pas important pour moi d'apprendre français parce que mon copain et on a parlé anglais. Et quand j'ai arrivé au Maroc, je suis tombée complètement amoureuse de ce pays. Et le Marocain, il parle super lentement. Donc, tu as plus de confiance, tu as moins peur. Les conversations sont plus longues, sont plus faciles à comprendre. Donc, tu as l'impression que tu parles super bien. Et puis, tu parles avec un Français ou une Française et tu fais « Ah mince, non, pas encore
13: ouais. ». Là, quand tu arrives en Bretagne, donc tu as 20 ans, tu restes combien de temps en ce moment-là en France avant de repartir ?
14: J'ai resté... je crois que j'étais là entre 9 mois et 1 an. On va dire 1 an. C'était pas si longtemps. Et quand j'arrivais là-bas, la mère de mon copain à l'époque, elle était très malade. Elle a eu de cancer de cerveau. Et donc, c'était assez difficile. Et l'ambiance était difficile à la maison. Et je crois pour mon copain, c'était en relation, c'était pas vraiment en priorité, que je comprends tout à fait. Donc, ça s'est pas très bien marché entre nous. Et avant de quitter là-bas, donc nous on s'est séparés, mais avant de quitter l'Europe, je voulais voyager un peu plus. Et j'avais une copine qui habitait au Maroc. Et c'est pour ça que j'ai fait Bretagne-Maroc.

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1: Ce qui est intéressant avec ton pays, l'Australie, je sais qu'il y a énormément de Français, de jeunes Français qui vont voyager là-bas, hein, qui font un peu leur voyage initiatique. Beaucoup de jeunes Français parlent de l'Australie avec des étoiles dans les yeux. Ouais. Et donc, une envie, c'est de pouvoir y vivre et de s'y installer. Mais toi, tu as fait le chemin inverse, tu es venu en Europe. Donc, qu'est-ce qui, toi, t'as mis des étoiles dans les yeux ici en Europe ?
5: Oh, c'est une bonne question. Mais déjà, il faut qu'on fasse l'échange. Il faut que les gens partent de... Tu vois, il faut qu'il y ait le balance dans le monde. Qu'est-ce qui m'a fait les étoiles ? Les différences de culture, la langue, l'apéritif. Il y a plein de choses, c'est de, que ça soit plus exotique. Maintenant, ça fait 2 ans et demi, donc ça commence à être moins exotique. Mais en début, c'est des choses qu'on a vues uniquement dans les films. Genre, quand j'étais à Paris et j'ai traversé une rue et j'ai entendu La vie en rose d'Edith Piaf qui est sortie sur la rue. Mais moi, j'ai failli tomber par terre. Mais c'était un cliché. Peut-être c'est le cliché qui me donne des étoiles. C'est un total.
1: On va s'intéresser à cette étape Maroc qui a pris quand même pas mal de temps, d'énergie aussi dans ta vie. Donc une amie te parle du Maroc, tu vas là-bas et tu parles d'un deuxième coup de foudre. Donc déjà l'Europe t'a beaucoup plu, mais le Maroc aussi. Qu'est-ce qui t'a mis des étoiles dans les yeux là-bas et qu'est-ce qui a fait que tu choisisses d'y rester et que tu crées une guest house, un hôtel, un restaurant là-bas ?
5: Bah, Maroc, c'était vraiment l'exotisme. Ça, c'est quelque chose que j'ai jamais vu. J'étais là pendant 7 ans. Pendant une grande période de 7 ans. Ouais, le Maroc, c'était la vie simple, c'était les ânes, c'était la langue. J'ai adoré, je suis tombée complètement amoureuse de la langue berbère et d'apprendre cette langue très atypique qu'ils n'ont pas l'habitude d'apprendre aux étrangers. C'était la mer, le couscous, le tagine, le... Ouais.
1: Comment tu en es venue à avoir cette idée de rester, de vivre là-bas ?
5: Ah bah en fait, j'ai tombé sur un projet. Je rejoins un projet qui s'appelle l'Anvers et j'ai commencé à faire partie de l'équipe et j'ai tombé aussi amoureuse de le propriétaire de ce projet, Antoine Meyer, et on a commencé à construire et moi j'ai pris plutôt la partie de restauration et donc j'ai créé la restauration là-bas et puis c'était vraiment comme un terrain de jeu. On pourrait créer tout ce qu'on avait envie de faire. On est parti tous les jours, on a fait la surf à la mer, on est rentré, on a mangé des tagines, on avait des voyageurs de partout, on accueillait de gens de partout, on avait des bénévoles qui nous ont appris 1000 choses, on a travaillé sur l'écologie, on avait des toilettes sèches, j'adore les toilettes sèches, maintenant on peut parler de pipi et caca et de compost de toute la journée. Et c'était juste tellement différent de ma vie en Australie. Et j'avais l'impression à l'école, on te parle toujours de l'université, de le plusieurs chemins que tu peux et tu dois suivre, mais on te parle jamais de créer un business. Et c'était avec cette business au Maroc que j'ai capté, tu peux avoir toutes tes passions dans un lieu. Et tu peux avoir cette partage de passion et c'était un peu l'université de la vie pour moi là-bas.
1: En Australie, petite fille, tu rêvais de quoi ? C'était quoi tes rêves ? Comment tu t'imaginais plus tard quand tu serais grande ? Parce qu'il y a quand même un parcours assez atypique. Tu as beaucoup voyagé, créé un business au Maroc, aujourd'hui tu es en France. Est-ce que c'était déjà ton rêve, enfant, de vouloir partir et de t'ouvrir sur le monde comme ça ?
5: Ah, bah, mon rêve, c'était d'être soit archéologiste, soit foreign correspondant. Comment ça se dit en français ?
1: Un correspondant international ou journaliste, quelque chose comme ça ?
5: Journaliste international. Parce que j'avais toujours suivi une journaliste internationale qui allait en Irak, elle allait en Asie, elle était toujours là quand il y avait l'action. Et je regardais cette femme, je dis « Maman, j'ai envie d'être elle ». Donc, j'ai jamais fait le journalisme, mais je voyageais un peu.
1: Mais il y avait quand même déjà cette envie de mouvement et d'action, en tout cas.
5: Toujours.
1: Le Maroc, 7 ans, tu dis que tu as passé 7 ans là-bas. Qu'est-ce qui te reste de cette expérience aussi ? Tu me parlais de tagine, mais voilà, le Maroc, c'est quoi aujourd'hui pour toi ? Qu'est-ce qui reste dans ton cœur ?
5: Le Maroc, pour moi, c'est Keltoum. C'est une femme que j'ai rencontrée là-bas, qui est devenue ma sœur, ma mère, ma meilleure copine, mon tout. C'est une femme extraordinaire, une femme berbère, qui m'a appris le berbère, un peu d'arabe, elle m'a appris la cuisine. Quoi d'autre ? Les épices, toujours cette odeur des épices quand on rentre dans la Médina. La sécheresse. Ça, c'est quelque chose que je pensais que j'aurais jamais apprécié dans ma vie. Mais quand tu regardes le paysage, c'est complètement sec. Et t'as la poussière partout, mais c'est beau. Et j'aurais jamais dit que c'était beau il y a 10 ans, mais c'est ça, les images. J'ai toujours les images de flash. Un monsieur qui se balade avec ses ânes entre le désert et la mer. Mais les images, c'est... Ouais.
1: Mais tu commences à me parler du côté humain quand je te demande ce que tu préfères. Tu me parles de Keltoum. Et c'est souvent dans le voyage, ce qui va rester, effectivement, c'est des odeurs, comme tu l'as très bien dit, des épices, des images, mais souvent des rencontres. Je crois que c'est souvent pour ça aussi que les gens voyagent, c'est pour rencontrer des humains, se rencontrer dans notre propre humanité.
5: Oui, mais l'essentiel, c'est de partager le bonheur. Dès qu'il y a quelque chose qui nous arrive de bien, ou on voit quelque chose de super beau, on tourne la tête et on cherche pour quelqu'un. Est-ce que tu as vu ça? Ça, c'est l'essentiel, l'humain et le partage de l'expérience. Et j'ai rencontré tellement de belles personnes au Maroc. J'ai rencontré aussi des personnes moins bien, mais ça s'oublie. Mais même notre rencontre...
1: Tu dis, c'est le bonheur, le voyage, c'est les rencontres, et le rencontre, c'est partager du bonheur. C'est quoi le bonheur?
5: Oh, c'est quoi le bonheur? Oh, mais Alex, tu touches en question, mais je ne sais pas. Le bonheur change tout le jour. Le bonheur, c'est l'expérience, c'est de bonnes relations. C'est le bonheur, c'est le fait qu'on est toujours en train d'apprendre. Le bonheur, c'est la famille, le sourire, le soleil.

0: Cara, il y a quelque chose qui me je vais peut-être t'emmener un petit peu sur ce territoire-là, cette notion, le fait que tu sois australienne. Je vais m'intéresser à ça et à l'image que tu as. Beaucoup de Français ou de jeunes sont partis vivre ou faire une expérience avec le Working Holiday Visa en Australie. On rencontre peu d'Australiennes ou d'Australiens ici en France. Donc, comment les gens te perçoivent? Qu'est-ce que les gens viennent te raconter quand ils te parlent d'Australie?
1: Bah, déjà, ils pensent que je suis complètement folle, que j'habite. Ils me disent, mais qu'est-ce que tu fais ici? Pourquoi tu as quitté ton pays et la plage et la mer pour venir ici, surtout à Orbe, paumé dans la montagne? Et honnêtement, j'ai du mal à répondre à cette question parce que il y a 2 ans, j'ai dit oui, mais c'est la France, c'est beau, j'adore. Et après 2 ans et demi que je suis pas retournée en Australie, ouais, je dis mais qu'est-ce que je fous là? Mais il y a des choses qui sont tout petites que j'adore ici. Et c'est quelque chose que je pense que vous allez jamais comprendre. Mais déjà, la culture d'apéro. Genre, quand on est invité chez quelqu'un pour manger, en France, tu seras invité pour 19h. Et tu arrives et tu vas prendre l'apéro pour au moins une heure et demie. En Australie, tu es invité à 19h. À 19h15, tu es à table en train de manger. Tu as fini à 20h30, tu repars chez toi. Et ici, il y a plus de temps, il y a plus de joie de vie. Tu as l'apéro. Oui, mais c'est génial. Et on a vraiment plus d'appréciation de choses. Chaque chose dans l'ordre, l'accord, c'est quelque chose.
0: Ouais, ça m'intéresse. Hein. C'est ça aussi que permet le voyage, c'est de s'ouvrir sur d'autres manières de penser, d'autres manières de vivre, d'autres traditions, d'autres cultures. On parle d'interculturalité. Et c'est chouette de pouvoir expérimenter ça. Je sais que moi, dans mon histoire personnelle, j'ai passé 2 ans au Japon où j'étais aussi l'étranger qui vivait là-bas, et c'est vraiment très intéressant de pouvoir comparer nos modes de vie. Donc voilà, tu dis ici cette notion de l'apéro. Ok, quoi d'autre?
1: Moi je mangeais des escargots et des cuisses de grenouille, et franchement c'était tellement cliché, c'était tellement bon. Ah, quoi d'autre? L'hiver, c'est beaucoup plus beau ici. La neige, le changement de saison, qu'on a vraiment 4 saisons différentes ici. Et l'hiver arrive, voilà, on sort d'appareil à raclette. Il y a plus de culture en Australie. Il nous manque un peu de culture parce qu'on est un pays très jeune, sauf la culture aborigine qui est assez fermée. Et voilà, il y a un peu de conflit que je ne vais pas rentrer dans cette discussion-là. Mais ouais, c'est la culture ici de chansons. Tout le monde connaît des chansons d'enfance qu'on peut tous commencer à chanter en soirée. On n'a pas ça en Australie, on n'a pas cette culture profonde.
0: Et pourquoi est-ce que l'Australie attire tellement les jeunes Français?
1: La plage, le soleil, les gens sont ouverts. Ouais, je crois que c'est l'ouverture d'esprit, comment dire. On a beaucoup plus d'espace en Australie. C'est un grand pays avec moins de population. Et on est très accueillant, on est très chaleureux, on peut dire.
0: C'est vrai que quand on parle de l'Australie, c'est aussi compliqué de dire l'Australie parce que c'est très grand, c'est 15 fois plus grand que la France. Donc j'imagine que les gens à Sydney sont différents des gens qui vivent à Alice Springs ou que ceux qui sont sur Darwin ou ceux qui sont tout à l'ouest à Perth.
1: Je pense qu'il y a plutôt des différences entre les gens qui sont en ville et les gens dans la campagne. C'est un peu la même chose en Australie, on n'a pas une différence d'accent. Tu vois, en France, tu vas dans le nord, tu entends, il vient de nord, tu vas à Marseille, tu entends l'accent de Marseille. Et en Australie, on entend uniquement vraiment l'accent de campagne et la ville. Et je crois que c'est un peu près la même chose avec les cultures. Parce que, comme je dis, ça fait que 200 ans, on n'a pas encore eu le temps d'écrire la culture dans chaque coin.
0: Et qu'est-ce qui te manque quand tu es ici, que tu n'as pas, mais que tu as en Australie?
1: Ah, mais je vais dire la plage de nouveau. La plage, la famille. Le barbecue, le fait que les gens sont un peu plus ouverts, un peu plus, je peux pas dire plus facile à parler avec, mais de sentir un peu plus à l'aise, cette feeling juste de sentir vraiment chez moi, ça manque un peu.
0: Le barbecue, c'est vrai qu'il y a toute une culture autour du barbecue. Tu peux m'en parler un petit peu de cette culture-là?
1: J'adore. De culture. Comme j'arrête pas de dire, on n'a pas de culture, mais je vais y trouver de culture en Australie. Bah, vu qu'il fait chaud tout le temps. Quasiment tout le temps, et il fait beau, on sort dehors, on mange du barbecue tout le temps, on boit la bière. Et en fait, c'est ce qui est top quand tu voyages en Australie, tu as des barbecues gratuits partout. Tu vas dans un parc, il y aura un barbecue gratuit à gaz, tu appuies sur le bouton. Normalement, si les gens ils sont respectueux, c'est propre, c'est prêt pour toi. Et donc, tu peux cuisiner, tu as la mer à 20 mètres, tu as un barbecue, tu ramènes ton filet de kangourou, tes saucisses, et voilà. Donc, pourquoi pas?

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2: Cara, la voyageuse, donc on a parlé un peu de la Pologne, où c'est ta première approche en Europe. Hein, tu as quitté l'Australie pour venir en Pologne voir ta famille. Tu t'es retrouvée en France, au Maroc. Est-ce qu'il y a d'autres endroits que tu as pu explorer sur cette planète ?
3: Bah, j'étais au Japon pendant 3 mois. Ça m'a intéressée quand tu as parlé du Japon. J'avais la chance que, en fait, on avait des bénévoles chez nous au Maroc. Et qu'ils ont ensuite reparti au Japon, ils ont ouvert un guest house. C'était un ski in, ski out à côté de. C'était dans les Alpes japonaises. Et oui, ils m'ont accueillie pendant 2 mois et demi, 3 mois, et j'ai fait la cuisine pour eux en Japon. Et en fait, ils sont des pro riders de snow. Donc j'ai appris à faire du snow dans la poudreuse en Japon. Mais quelle chance de vie. Et ensuite, j'étais en Malaisie. Et j'ai tombé que ça, c'est ma cuisine préférée du monde en Malaisie, parce que tu as la cuisine indienne, la cuisine chinoise et la cuisine malaisienne, tout à la fois. Et c'est incroyable. Et j'étais aussi en Indonésie, parce que j'ai une copine qui a une maison de famille en Indonésie. Et puis j'ai voyagé un peu en Europe, en Allemagne, en Espagne, en Tchèque. Et voilà.
2: Le mélange des saveurs a beaucoup d'espace, d'importance dans ta vie. Hein. Je vois que la restauration, le côté culinaire revient beaucoup sur ces 10 dernières années.
3: Bah, pour moi, avant, quand je voyageais, je choisis chaque pays en fonction. Je choisis mes voyages en fonction de cuisine. Comment dire Donc, j'ai choisi la Malaisie parce que j'avais entendu des choses de la cuisine en Malaisie. Le prochain grand voyage que j'ai envie de faire, c'est en Inde. Et j'aimerais faire un tour de street food. Et je sais, je vais tomber super malade. Ça, c'est déjà prévu, mais je vais goûter tout ce que je vois. Et de vraiment découvrir comment faire la vraie cuisine indienne, de cuisine de rue, de street food. La cuisine, la nourriture, c'est ma passion depuis 15 ans, on peut dire. Donc, c'est essentiel parce que quand on voyage ou quand on va chez quelqu'un, pour moi, le cœur de la maison, c'est toujours la cuisine. C'est là qu'on réunit autour d'une table, on a plus de choses, on papote, on parle entre nous. La cuisine, pour moi, c'est la base de la vie. C'est toujours le partage. Même quand on voyage et on n'arrive pas à se comprendre, on peut partager un repas, on peut partager de petits mots, de petits saveurs, de choses comme ça.
2: La première chose que tu vas faire quand tu retourneras en Australie, c'est quoi ?
3: Je vais faire le plus grand câlin que je peux à ma maman et mon père, parce que ouais, ça fait très longtemps. Et ouais, je vais passer une journée au soleil, complètement au soleil à la plage.
2: Tu habites où là-bas ?
3: J'habite près de Brisbane, dans la montagne. C'est de montagne semi-tropicale, juste à côté de la ville. Et on est assez gâtés parce que c'est une montagne et on a quand même une vue sur la plage. Donc on est un peu le deux. Et peut-être une des premières choses que je vais faire une belle balade dans la forêt tropicale là. Et j'ai tellement peur que je vais rentrer et je vais avoir vraiment peur des araignées et des serpents. Parce qu'ici, on s'adapte aux gens qui disent non, les araignées, le serpent, le requin, c'est effrayant. Et pour moi, avant, ça faisait partie de vie. Et maintenant, ouais, j'ai peur de rentrer et d'avoir vraiment peur de ces animaux.
2: Comment est-ce qu'on s'intègre dans un pays qui n'est pas le sien, dans une culture qui n'est pas la sienne ? Comment ça s'est passé pour toi, ton intégration ici en France ? Qu'est-ce qui a été facile et qu'est-ce qui a été difficile ?
3: Oh, il faut la patience. Il faut avoir beaucoup de patience. Il faut accepter le fait que des fois tu ne vas pas comprendre, des fois tu seras mal à l'aise. Et mais ce moment va passer. Qu'est-ce qui m'aidait ? C'est ce qui m'aidait beaucoup, c'est que j'avais une copine qui m'invitait dans un groupe Facebook pour faire du roller. C'était une fois par semaine, on fait une sortie roller et on est une vingtaine sur le groupe Facebook. Et avant, une fois par semaine, on est sorti soit des gens en roller, vélo, skate, tout ce qui est avec de roues. Et c'est avec cette groupe que petit à petit, je rencontrais mes propres amis ici. J'ai créé de vraies amitiés. Mais c'est pas si facile. Et même au bout de 2 ans et demi, ce sont pas des relations qui sont faites depuis l'enfance. Ce sont pas des gens que je connais depuis 10 ans. Donc, ce sont des relations qui ont moins d'expérience, moins de vie derrière. Donc, ouais, ça peut être difficile.
2: Et qu'est-ce qui a été facile?
3: Oh, qu'est-ce qui est facile? Oh, bah, en Alsace, on a du vin, hein? Donc il y en a de bonnes brasseries, donc on va aller boire un coup et puis tout est un peu plus facile. Hein?
2: Cara, merci à toi.
3: Merci.
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2: Merci à tous pour votre écoute. L'émission que vous venez d'entendre s'appelle « Regard d'ailleurs ». Ce podcast donne la parole à ceux que je rencontre sur les routes du monde dans le cadre de mon activité de photographe voyageur. Je pars de l'idée qu'une personne, le parcours de vie d'une personne peut en inspirer beaucoup d'autres et j'aime pouvoir récupérer tous ces témoignages souvent très inspirants. Belle journée à tous.

0: Au nom du Père, et du Fils, et du Saint-Esprit. Amen. Je crois en Dieu, le Père Tout-Puissant, Créateur du ciel et de la terre, et en Jésus-Christ, son Fils unique, notre Seigneur, qui a été conçu du Saint-Esprit, est né de la Vierge Marie, a souffert sous Ponce Pilate, a été crucifié, est mort et a été enseveli, est descendu aux enfers, le troisième jour est ressuscité des morts, est monté aux cieux, est assis à la droite de Dieu, le Père Tout-Puissant, d'où il viendra juger les vivants et les morts.
1: Je crois à l'Esprit Saint, à la Sainte Église catholique, à la communion des saints, à la rémission des péchés, à la résurrection de la chair, à la vie éternelle. Amen.
0: Notre Père, qui es aux cieux, que ton nom soit sanctifié, que ton règne vienne, que ta volonté soit faite sur la terre comme au ciel.
2: Donne-nous aujourd'hui notre pain de ce jour. Pardonne-nous nos offenses, comme nous pardonnons aussi à ceux qui nous sont offensés. Et ne nous laisse pas entrer en tentation, mais délivre-nous du mal. Amen.
0: Je vous salue, Marie, pleine de grâce. Le Seigneur est avec vous. Vous êtes bénie entre toutes les femmes, et Jésus, le fruit de vos entrailles, est béni.
2: Sainte Marie, Mère de Dieu, priez pour nous pauvres pécheurs, maintenant et à l'heure de notre mort. Amen.
0: Je vous salue, Marie, pleine de grâce. Le Seigneur est avec vous. Vous êtes bénie entre toutes les femmes, et Jésus, le fruit de vos entrailles, est béni.
2: Sainte Marie, Mère de Dieu, priez pour nous pauvres pécheurs, maintenant et à l'heure de notre mort. Amen.
0: Je vous salue, Marie, pleine de grâce. Le Seigneur est avec vous. Vous êtes bénie entre toutes les femmes, et Jésus, le fruit de vos entrailles, est béni.
2: Sainte Marie, Mère de Dieu, priez pour nous pauvres pécheurs, maintenant et à l'heure de notre mort. Amen.
0: Gloire au Père, au Fils et au Saint-Esprit,
2: comme il était au commencement, maintenant et toujours, et dans les siècles des siècles. Amen.
0: En union de prière avec vous tous, chers auditeurs, confions tout à Marie et prions les uns pour les autres. Nous te confions, Marie, tous les futurs bébés qui vont naître et leur mère. Vierge Marie, nous vous confions tous les malades, nos malades, les pécheurs, les mourants et les âmes du purgatoire. Soutenez de votre amour de mère toutes les familles dans la souffrance et les personnes qui seront inhumées aujourd'hui. Nous vous confions, notre très saint Père, tous nos prêtres, nos religieux et laïcs, tous nos diacres. Nous vous remercions, Vierge Marie, pour toutes les grâces que vous avez la bonté de nous accorder.
3: Premier mystère joyeux, l'Annonciation. Bénie soit celle dont la foi accueille événements et questions. Avec Marie, nous te disons, qu'il que me soit fait selon ta parole. Remplis-nous de ton silence.
4: Notre Père, qui es aux cieux, que ton nom soit sanctifié, que ton règne vienne, que ta volonté soit faite sur la terre comme au ciel.
2: Donne-nous aujourd'hui notre pain de ce jour. Pardonne-nous nos offenses, comme nous pardonnons aussi à ceux qui nous ont offensés, et ne nous laisse pas entrer en tentation, mais délivre-nous du mal. Amen.
4: Je vous salue, Marie, pleine de grâce. Le Seigneur est avec vous. Vous êtes bénie entre toutes les femmes, et Jésus, le fruit de vos entrailles, est béni.
2: Sainte Marie, Mère de Dieu, priez pour nous pauvres pécheurs, maintenant et à l'heure de notre mort. Amen.
4: Je vous salue, Marie, pleine de grâce. Le Seigneur est avec vous. Vous êtes bénie entre toutes les femmes, et Jésus, le fruit de vos entrailles, est béni.
2: Sainte Marie, Mère de Dieu, priez pour nous pauvres pécheurs, maintenant et à l'heure de notre mort. Amen.
4: Je vous salue, Marie, pleine de grâce. Le Seigneur est avec vous. Vous êtes bénie entre toutes les femmes, et Jésus, le fruit de vos entrailles, est béni.
2: Sainte Marie, Mère de Dieu, priez pour nous pauvres pécheurs, maintenant et à l'heure de notre mort. Amen.
4: Je vous salue, Marie, pleine de grâce. Le Seigneur est avec vous. Vous êtes bénie entre toutes les femmes, et Jésus, le fruit de vos entrailles, est béni.
2: Sainte Marie, Mère de Dieu, priez pour nous pauvres pécheurs, maintenant et à l'heure de notre mort. Amen.
4: Je vous salue, Marie, pleine de grâce. Le Seigneur est avec vous. Vous êtes bénie entre toutes les femmes, et Jésus, le fruit de vos entrailles, est béni.
2: Sainte Marie, Mère de Dieu, priez pour nous pauvres pécheurs, maintenant et à l'heure de notre mort. Amen.
4: Je vous salue, Marie, pleine de grâce. Le Seigneur est avec vous. Vous êtes bénie entre toutes les femmes, et Jésus, le fruit de vos entrailles, est béni.
2: Sainte Marie, Mère de Dieu, priez pour nous pauvres pécheurs, maintenant et à l'heure de notre mort. Amen.
4: Je vous salue, Marie, pleine de grâce. Le Seigneur est avec vous. Vous êtes bénie entre toutes les femmes, et Jésus, le fruit de vos entrailles, est béni.
2: Sainte Marie, Mère de Dieu, priez pour nous pauvres pécheurs, maintenant et à l'heure de notre mort. Amen.
4: Je vous salue, Marie, pleine de grâce. Le Seigneur est avec vous. Vous êtes bénie entre toutes les femmes, et Jésus, le fruit de vos entrailles, est béni.
2: Sainte Marie, Mère de Dieu, priez pour nous pauvres pécheurs, maintenant et à l'heure de notre mort. Amen.
4: Je vous salue, Marie, pleine de grâce. Le Seigneur est avec vous. Vous êtes bénie entre toutes les femmes, et Jésus, le fruit de vos entrailles, est béni.
2: Sainte Marie, Mère de Dieu, priez pour nous pauvres pécheurs, maintenant et à l'heure de notre mort. Amen.
4: Je vous salue, Marie, pleine de grâce. Le Seigneur est avec vous. Vous êtes bénie entre toutes les femmes, et Jésus, le fruit de vos entrailles, est béni.
2: Sainte Marie, Mère de Dieu, priez pour nous pauvres pécheurs, maintenant et à l'heure de notre mort. Amen.
4: Gloire soit au Père, au Fils, au Saint-Esprit,
2: comme il était au commencement, maintenant et toujours, et dans les siècles des siècles. Amen.

0: Marie.
1: Deuxième mystère, la visitation. Marie, aussitôt après l'Annonciation, tu accours auprès de ta cousine Élisabeth dans le besoin. Obtiens-nous un cœur dévoué au service de nos frères, dans la peine ou dans les épreuves. Prions pour celles et ceux qui visitent les personnes seules, les malades, les personnes âgées.
2: Notre Père qui es aux cieux, que ton nom soit sanctifié, que ton règne vienne, que ta volonté soit faite sur la terre comme au ciel.
3: Donne-nous aujourd'hui notre pain de ce jour. Pardonne-nous nos offenses, comme nous pardonnons aussi à ceux qui nous ont offensés. Et ne nous laisse pas entrer en tentation, mais délivre-nous du mal. Amen.
2: Je vous salue, Marie, pleine de grâce. Le Seigneur est avec vous. Vous êtes bénie entre toutes les femmes, et Jésus, le fruit de vos entrailles, est béni.
3: Sainte Marie, Mère de Dieu, priez pour nous pauvres pécheurs, maintenant et à l'heure de notre mort. Amen.
2: Je vous salue, Marie, pleine de grâce. Le Seigneur est avec vous. Vous êtes bénie entre toutes les femmes, et Jésus, le fruit de vos entrailles, est béni.
3: Sainte Marie, Mère de Dieu, priez pour nous pauvres pécheurs, maintenant et à l'heure de notre mort. Amen.
2: Je vous salue, Marie, pleine de grâce. Le Seigneur est avec vous. Vous êtes bénie entre toutes les femmes, et Jésus, le fruit de vos entrailles, est béni.
3: Sainte Marie, Mère de Dieu, priez pour nous pauvres pécheurs, maintenant et à l'heure de notre mort. Amen.
2: Je vous salue, Marie, pleine de grâce. Le Seigneur est avec vous. Vous êtes bénie entre toutes les femmes, et Jésus, le fruit de vos entrailles, est béni.
3: Sainte Marie, Mère de Dieu, priez pour nous pauvres pécheurs, maintenant et à l'heure de notre mort. Amen.
2: Je vous salue, Marie, pleine de grâce. Le Seigneur est avec vous. Vous êtes bénie entre toutes les femmes, et Jésus, le fruit de vos entrailles, est béni.
3: Sainte Marie, Mère de Dieu, priez pour nous pauvres pécheurs, maintenant et à l'heure de notre mort. Amen.
2: Je vous salue, Marie, pleine de grâce. Le Seigneur est avec vous. Vous êtes bénie entre toutes les femmes, et Jésus, le fruit de vos entrailles, est béni.
3: Sainte Marie, Mère de Dieu, priez pour nous pauvres pécheurs, maintenant et à l'heure de notre mort. Amen.
2: Je vous salue, Marie, pleine de grâce. Le Seigneur est avec vous. Vous êtes bénie entre toutes les femmes, et Jésus, le fruit de vos entrailles, est béni.
3: Sainte Marie, Mère de Dieu, priez pour nous pauvres pécheurs, maintenant et à l'heure de notre mort. Amen.
2: Je vous salue, Marie, pleine de grâce. Le Seigneur est avec vous. Vous êtes bénie entre toutes les femmes, et Jésus, le fruit de vos entrailles, est béni.
3: Sainte Marie, Mère de Dieu, priez pour nous pauvres pécheurs, maintenant et à l'heure de notre mort. Amen.
2: Je vous salue, Marie, pleine de grâce. Le Seigneur est avec vous. Vous êtes bénie entre toutes les femmes, et Jésus, le fruit de vos entrailles, est béni.
3: Sainte Marie, Mère de Dieu, priez pour nous pauvres pécheurs, maintenant et à l'heure de notre mort. Amen.
2: Je vous salue, Marie, pleine de grâce. Le Seigneur est avec vous. Vous êtes bénie entre toutes les femmes, et Jésus, le fruit de vos entrailles, est béni.
3: Sainte Marie, Mère de Dieu, priez pour nous pauvres pécheurs, maintenant et à l'heure de notre mort. Amen.
2: Gloire au Père, au Fils et au Saint-Esprit,
3: comme il était au commencement, maintenant et toujours, et dans les siècles des siècles. Amen.

0: Troisième mystère, la nativité. Marie, tu reçois les dons des pauvres bergers, aussi bien que ceux des savants étrangers. Aide-nous à reconnaître en toi, Tom, un enfant de Dieu capable de générosité. Prions pour toutes les familles qui attendent un enfant.
1: Notre Père, qui es aux cieux, que ton nom soit sanctifié, que ton règne vienne, que ta volonté soit faite sur la terre comme au ciel.
2: Donne-nous aujourd'hui notre pain de ce jour. Pardonne-nous nos offenses, comme nous pardonnons aussi à ceux qui nous ont offensés. Et ne nous laisse pas entrer en tentation, mais délivre-nous du mal. Amen.
1: Je vous salue, Marie, pleine de grâce. Le Seigneur est avec vous. Vous êtes bénie entre toutes les femmes, et Jésus, le fruit de vos entrailles, est béni.
2: Sainte Marie, Mère de Dieu, priez pour nous pauvres pécheurs, maintenant et à l'heure de notre mort. Amen.
1: Je vous salue, Marie, pleine de grâce. Le Seigneur est avec vous. Vous êtes bénie entre toutes les femmes, et Jésus, le fruit de vos entrailles, est béni.
2: Sainte Marie, Mère de Dieu, priez pour nous pauvres pécheurs, maintenant et à l'heure de notre mort. Amen.
1: Je vous salue, Marie, pleine de grâce. Le Seigneur est avec vous. Vous êtes bénie entre toutes les femmes, et Jésus, le fruit de vos entrailles, est béni.
2: Sainte Marie, Mère de Dieu, priez pour nous pauvres pécheurs, maintenant et à l'heure de notre mort. Amen.
1: Je vous salue, Marie, pleine de grâce. Le Seigneur est avec vous. Vous êtes bénie entre toutes les femmes, et Jésus, le fruit de vos entrailles, est béni.
2: Sainte Marie, Mère de Dieu, priez pour nous pauvres pécheurs, maintenant et à l'heure de notre mort. Amen.
1: Je vous salue, Marie, pleine de grâce. Le Seigneur est avec vous. Vous êtes bénie entre toutes les femmes, et Jésus, le fruit de vos entrailles, est béni.
2: Sainte Marie, Mère de Dieu, priez pour nous pauvres pécheurs, maintenant et à l'heure de notre mort. Amen.
1: Je vous salue, Marie, pleine de grâce. Le Seigneur est avec vous. Vous êtes bénie entre toutes les femmes, et Jésus, le fruit de vos entrailles, est béni.
2: Sainte Marie, Mère de Dieu, priez pour nous pauvres pécheurs, maintenant et à l'heure de notre mort. Amen.
1: Je vous salue, Marie, pleine de grâce. Le Seigneur est avec vous. Vous êtes bénie entre toutes les femmes, et Jésus, le fruit de vos entrailles, est béni.
2: Sainte Marie, Mère de Dieu, priez pour nous pauvres pécheurs, maintenant et à l'heure de notre mort. Amen.
1: Je vous salue, Marie, pleine de grâce. Le Seigneur est avec vous. Vous êtes bénie entre toutes les femmes, et Jésus, le fruit de vos entrailles, est béni.
2: Sainte Marie, Mère de Dieu, priez pour nous pauvres pécheurs, maintenant et à l'heure de notre mort. Amen.
1: Je vous salue, Marie, pleine de grâce. Le Seigneur est avec vous. Vous êtes bénie entre toutes les femmes, et Jésus, le fruit de vos entrailles, est béni.
2: Sainte Marie, Mère de Dieu, priez pour nous pauvres pécheurs, maintenant et à l'heure de notre mort. Amen.
1: Je vous salue, Marie, pleine de grâce. Le Seigneur est avec vous. Vous êtes bénie entre toutes les femmes, et Jésus, le fruit de vos entrailles, est béni.
2: Sainte Marie, Mère de Dieu, priez pour nous pauvres pécheurs, maintenant et à l'heure de notre mort. Amen.
1: Gloire au Père, au Fils et au Saint-Esprit,
2: comme il était au commencement, maintenant et toujours, et dans les siècles des siècles. Amen.

0: Quatrième mystère, la présentation au temple. Marie, malgré l'annonce du glaive à venir, tu as répondu à l'espérance de Siméon. Obtiens-nous de refléter Dieu présent en nous, pour que le monde trouve le vrai sens de la vie. Prions pour salir ceux qui se présentent devant Dieu avec un cœur sincère. Notre Père qui es aux cieux, que ton nom soit sanctifié, que ton règne vienne, que ta volonté soit faite sur la terre comme au ciel.
1: Donne-nous aujourd'hui notre pain de ce jour. Pardonne-nous nos offenses, comme nous pardonnons aussi à ceux qui nous ont offensés. Et ne nous laisse pas entrer en tentation, mais délivre-nous du mal. Amen.
0: Je vous salue Marie, pleine de grâce. Le Seigneur est avec vous. Vous êtes bénie entre toutes les femmes, et Jésus, le fruit de vos entrailles, est béni.
1: Sainte Marie, Mère de Dieu, priez pour nous pauvres pécheurs, maintenant et à l'heure de notre mort. Amen.
0: Je vous salue, Marie, pleine de grâce. Le Seigneur est avec vous. Vous êtes bénie entre toutes les femmes, et Jésus, le fruit de vos entrailles, est béni.
1: Sainte Marie, Mère de Dieu, priez pour nous pauvres pécheurs, maintenant et à l'heure de notre mort. Amen.
0: Je vous salue Marie, pleine de grâce. Le Seigneur est avec vous. Vous êtes bénie entre toutes les femmes, et Jésus, le fruit de vos entrailles, est béni.
1: Sainte Marie, Mère de Dieu, priez pour nous pauvres pécheurs, maintenant et à l'heure de notre mort. Amen.
0: Je vous salue Marie, pleine de grâce. Le Seigneur est avec vous. Vous êtes bénie entre toutes les femmes, et Jésus, le fruit de vos entrailles, est béni.
1: Sainte Marie, Mère de Dieu, priez pour nous pauvres pécheurs, maintenant.

0: avec vous. Vous êtes bénie entre toutes les femmes, et Jésus, le fruit de vos entrailles, est béni.
1: Sainte Marie, Mère de Dieu, priez pour nous pauvres pécheurs, maintenant et à l'heure de notre mort. Amen.
0: Je vous salue, Marie, pleine de grâce. Le Seigneur est avec vous. Vous êtes bénie entre toutes les femmes, et Jésus, le fruit de vos entrailles, est béni.
1: Sainte Marie, Mère de Dieu, priez pour nous pauvres pécheurs, maintenant et à l'heure de notre mort. Amen.
0: Je vous salue, Marie, pleine de grâce. Le Seigneur est avec vous. Vous êtes bénie entre toutes les femmes, et Jésus, le fruit de vos entrailles, est béni.
1: Sainte Marie, Mère de Dieu, priez pour nous pauvres pécheurs, maintenant et à l'heure de notre mort. Amen.
0: Je vous salue, Marie, pleine de grâce. Le Seigneur est avec vous. Vous êtes bénie entre toutes les femmes, et Jésus, le fruit de vos entrailles, est béni.
1: Sainte Marie, Mère de Dieu, priez pour nous pauvres pécheurs, maintenant et à l'heure de notre mort. Amen.
0: Je vous salue, Marie, pleine de grâce. Le Seigneur est avec vous. Vous êtes bénie entre toutes les femmes, et Jésus, le fruit de vos entrailles, est béni.
1: Sainte Marie, Mère de Dieu, priez pour nous pauvres pécheurs, maintenant et à l'heure de notre mort. Amen.
0: Gloire au Père, au Fils et au Saint-Esprit.
1: Comme il était au commencement, maintenant et toujours, et dans les siècles des siècles. Amen.

0: Cinquième mystère, le recouvrement au temple. Qui vienne à notre aide, Seigneur, la prière maternelle de la bienheureuse Vierge Marie. Qu'elle nous obtienne de pénétrer le mystère de ton Fils et de travailler toujours à ton œuvre. Prions pour celles et ceux qui répondent à l'appel du Seigneur.
1: Notre Père qui es aux cieux, que ton nom soit sanctifié, que ton règne vienne, que ta volonté soit faite sur la terre comme au ciel.
2: Donne-nous aujourd'hui notre pain de ce jour. Pardonne-nous nos offenses, comme nous pardonnons aussi à ceux qui nous ont offensés. Et ne nous laisse pas entrer en tentation, mais délivre-nous du mal. Amen.
1: Je vous salue, Marie pleine de grâce. Le Seigneur est avec vous. Vous êtes bénie entre toutes les femmes, et Jésus, le fruit de vos entrailles, est béni.
2: Sainte Marie, Mère de Dieu, priez pour nous pauvres pécheurs, maintenant et à l'heure de notre mort. Amen.
1: Je vous salue, Marie pleine de grâce. Le Seigneur est avec vous. Vous êtes bénie entre toutes les femmes, et Jésus, le fruit de vos entrailles, est béni.
2: Sainte Marie, Mère de Dieu, priez pour nous pauvres pécheurs, maintenant et à l'heure de notre mort. Amen.
1: Je vous salue, Marie pleine de grâce. Le Seigneur est avec vous. Vous êtes bénie entre toutes les femmes, et Jésus, le fruit de vos entrailles, est béni.
2: Sainte Marie, Mère de Dieu, priez pour nous pauvres pécheurs, maintenant et à l'heure de notre mort. Amen.
1: Je vous salue, Marie pleine de grâce. Le Seigneur est avec vous. Vous êtes bénie entre toutes les femmes, et Jésus, le fruit de vos entrailles, est béni.
2: Sainte Marie, Mère de Dieu, priez pour nous pauvres pécheurs, maintenant et à l'heure de notre mort. Amen.
1: Je vous salue, Marie pleine de grâce. Le Seigneur est avec vous. Vous êtes bénie entre toutes les femmes, et Jésus, le fruit de vos entrailles, est béni.
2: Sainte Marie, Mère de Dieu, priez pour nous pauvres pécheurs, maintenant et à l'heure de notre mort. Amen.
1: Je vous salue, Marie pleine de grâce. Le Seigneur est avec vous. Vous êtes bénie entre toutes les femmes, et Jésus, le fruit de vos entrailles, est béni.
2: Sainte Marie, Mère de Dieu, priez pour nous pauvres pécheurs, maintenant et à l'heure de notre mort. Amen.
1: Je vous salue, Marie pleine de grâce. Le Seigneur est avec vous.

0: avec vous. Vous êtes bénie entre toutes les femmes, et Jésus, le fruit de vos entrailles, est béni.
1: Sainte Marie, Mère de Dieu, priez pour nous pauvres pécheurs, maintenant et à l'heure de notre mort. Amen.
0: Je vous salue, Marie pleine de grâce. Le Seigneur est avec vous. Vous êtes bénie entre toutes les femmes, et Jésus, le fruit de vos entrailles, est béni.
1: Sainte Marie, Mère de Dieu, priez pour nous pauvres pécheurs, maintenant et à l'heure de notre mort. Amen.
0: Je vous salue, Marie pleine de grâce. Le Seigneur est avec vous. Vous êtes bénie entre toutes les femmes, et Jésus, le fruit de vos entrailles, est béni.
1: Sainte Marie, Mère de Dieu, priez pour nous pauvres pécheurs, maintenant et à l'heure de notre mort. Amen.
0: Je vous salue, Marie pleine de grâce. Le Seigneur est avec vous. Vous êtes bénie entre toutes les femmes, et Jésus, le fruit de vos entrailles, est béni.
1: Sainte Marie, Mère de Dieu, priez pour nous pauvres pécheurs, maintenant et à l'heure de notre mort. Amen.
0: Gloire soit au Père, au Fils, au Saint-Esprit.
2: Comme il était au commencement, maintenant et toujours, et dans les siècles des siècles. Amen.
3: Jésus, Marie et Joseph, en vous nous contemplons la splendeur de l'amour véritable, à vous nous nous adressons avec confiance. Sainte Famille de Nazareth, fais aussi de nos familles des lieux de communion et des cénacles de prière, des écoles authentiques de l'Évangile et des petites églises domestiques. Sainte Famille de Nazareth, que jamais plus dans les familles on ne fasse l'expérience de la violence, de la fermeture et de la division, que quiconque a été blessé ou scandalisé connaisse rapidement consolation et guérison. Sainte Famille de Nazareth, réveille en tous la conscience du caractère sacré et inviolable de la famille, sa beauté dans le projet de Dieu. Jésus, Marie et Joseph, écoutez-nous, exaucez nos prières.
4: Cœur sacré de Jésus,
5: j'ai confiance en vous.
4: Saint Joseph,
5: priez pour nous.
4: Notre-Dame de fidélité, Notre-Dame de Pontmain,
5: priez pour nous, pour l'Église, pour la France et pour le monde.
4: Nos saints anges gardiens,
5: veillez sur nous.
4: Au nom du Père et du Fils et du Saint-Esprit. Amen. Nous vous remercions, chers auditeurs, d'avoir suivi ce chapelet avec nous. Nous vous souhaitons une excellente journée et à très bientôt. Au revoir.

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3: Les anciennes du pensionnat évoquent le déroulement d'une journée à l'Ave Maria de la chapelle au Ribou. Nous en sommes au repas. Une année, une épidémie de bronchite sévit au pensionnat. Un vieux médecin d'un village voisin, appelé à la rescousse, affirme que notre toux ne résistera pas à une soupe aux choux servie chaque jour pour le goûter. Pendant une semaine, nous dégustons à 4 heures une eau clairette où flottent de larges feuilles de choux, bien vertes et bien frisées. Rituellement, le lundi, Sœur Germaine confectionne, avec probablement les restes du dimanche, de superbes boulettes de viande, blondes et dorées de panures frites, dont certaines se régalent et que d'autres détestent. La bouillie de sarrasin, servie les soirs d'hiver, lève le cœur des plus sensibles, mais d'autres palais en apprécient la rusticité. Les plats de vermicelle au lait ou de laitage chocolaté, déposés à l'avance sur les tables, font saliver les plus jeunes dès l'entrée au réfectoire. Sœur Julienne, chargée de l'approvisionnement, prend son visage le plus triste pour pleurer auprès des parents agriculteurs du beurre, des pommes de terre, toutes les ressources campagnardes permettant d'améliorer notre ordinaire de J2 ou J3. Les sacs de haricots secs et de fèves sont entreposés au grenier, pas très loin des malles et des sacs à linge. Passant par là, une pensionnaire remarque le chat qui y dépose ses crottes. Le dégoût lève le cœur lorsqu'ils sont présentés à table. La solution est d'avoir toujours dans la poche des cornets de papier pour se débarrasser de toute nourriture incommodante. Lorsqu'est perçue notre ration de chocolat, une partie est conservée pour la cuisine, mais nous en touchons chacune une tablette dont nous croquons voluptueusement les épaisses et dures barres brunes. Une gourmandise est offerte par Sœur Germaine lorsqu'un professeur ou élève se plaint de quelques problèmes digestifs. Une large tranche de pain de 6 livres, blondie, odorante, grillée sur les braises rouges de la cuisinière et qui arrive au réfectoire au bout d'une longue fourchette à deux dents, suscitant l'envie gourmande de toute la tablée. Une fois par semaine, le samedi soir, de larges bassines d'eau chaude sont apportées sur les tables. Nous y plongeons nos couverts pour le nettoyage hebdomadaire et nous les essuyons avec nos serviettes qui seront changées le lendemain. Bénédicité et grâce, récitées en commun, sont habituelles à chaque repas. Mais avant de quitter la table, il reste une formalité à remplir. Nous devons lire, à tour de rôle, un verset de l'Imitation de Jésus-Christ. Livre 3e, chapitre 18. Qu'il faut souffrir avec constance les misères de cette vie, à l'exemple de Jésus-Christ. Mon Fils, je suis descendu pour votre salut. Je me suis chargé de vos misères afin de vous former, par son exemple, à la patience. Nous énonçons sérieusement ces pieuses sentences, mais certaines se pétrifient à l'idée de lire seules, à haute voix, dans le grand réfectoire, et annonnent en tremblant. Qui écoute et essaie de comprendre? Les religieuses peut-être, sans doute pas toutes et pas chaque soir. Au repas du soir, la lecture de la vie du saint du lendemain est proposée et assurée par des élèves volontaires, toujours les mêmes, à la voix forte et claire, portant jusqu'au fond du réfectoire. Nous nous y intéressons plus volontiers, c'est l'histoire d'une vie humaine, teintée de merveilleux et parfois de l'honneur du martyr. L'influence religieuse. L'influence religieuse reste prépondérante tout au long de la journée. Les prières qui accompagnent les religieuses découpent également notre temps. Prière du matin, prière avant les cours, Angélus du midi et du soir, prière pour les âmes du purgatoire, pour les intentions particulières, pour les malades, pour les prisonniers de guerre, grande prière du soir, parfois à la chapelle, avec litanie de la Sainte Vierge. Nous débitons tout cela avec conviction, dans nos instants de ferveur, ou l'esprit ailleurs, dans l'automatisme de l'habitude. L'Église nous accueille pour la messe quotidienne, que nous doublons le dimanche par la grand-messe chantée de 10h, suivie des vêpres l'après-midi et du salut du Saint-Sacrement. Notre chapelle nous accueille pour certaines fêtes et le premier vendredi du mois. C'est alors Monsieur le curé qui vient au pensionnat et nous préférons à l'église cette intimité. Les fleurs garnissent l'autel. Pour le chant final, un arceau de lumière nimbe le visage de la Vierge au-dessus du tabernacle. À certaines époques, nous atteignons la saturation. Tout au long du mois de Marie, le doux mois de mai, la récitation du chapelet et des cantiques nous réunissent le soir à l'église. Pour l'adoration perpétuelle, nous montons deux par deux à la chapelle, nous recueillir devant la grande hostie ensoleillée d'or. Là, si nous ne sommes pas toujours inspirés par des méditations religieuses, la lumière adoucie par les vitraux, ambrés ou rosés selon les heures, apaise nos esprits et nous laisse parfois dans un vide solitaire agréable. L'année scolaire à peine entamée, habituellement au moment de la Toussaint qui n'est pas période de vacances, un prédicateur s'installe pour prêcher une retraite de 3 jours. Prédications et prières se succèdent à la chapelle et dans les classes. En apothéose, à la messe de fin de retraite, nous déposons dans une corbeille les « résolutions » inscrites sur des feuillets pliés en 4 que nous promettons solennellement de tenir toute une année. Les papiers sont brûlés devant nous, offrandes à Dieu pour les unes, promesses s'envolant déjà en fumée pour les autres. Une jeune pensionnaire prête un jour pour cet embrasement la coupelle d'une dinette de poupée. Las, le contenant brûle avec le contenu. Vrai sacrifice qui lui met les larmes aux yeux. Le cycle des missions, interrompu par la guerre, reprend la paix revenue. Des missionnaires arrivent au village et réunissent par groupe à l'église la population villageoise. Les hommes, les femmes, les enfants. Pas question que les pensionnaires échappent à cette vague religieuse. Une fois de plus, nous nous serrons sur les bancs d'église et nous assistons au sermon des deux pères missionnaires prêchant leur foi avec exaltation. À cette occasion, certaines d'entre nous choisissent un directeur de conscience sans se choquer de l'incompatibilité des deux termes. Conseiller religieux n'aurait-il pas été plus approprié ? Nous avons toute liberté d'adhérer ou non aux groupements religieux instaurés au pensionnat, le plus ancien étant les Enfants de Marie, dont l'admission a lieu le 8 décembre en la fête de l'Immaculée Conception. Des réunions peu fréquentes permettent aux adhérentes une réflexion sur les vertus mariales et sur le devoir de les faire fleurir en elles. La pureté, l'humilité, l'obéissance. Le cahier des Enfants de Marie, soigneusement rempli de 1940 à 1959, montre que les adhérentes sont peu nombreuses et la liste est de plus en plus courte au fur et à mesure que passent les années. Il faut, dans un premier temps, être aspirante pendant 1 ou 2 ans avant d'être admise définitivement. Une aspirante fit preuve d'un certain courage pour refuser une année son admission définitive, trouvant le groupement sans intérêt et refusant de se laisser influencer. La réunion de 1943 traite des mauvais et bons effets de la sensibilité. Trop de sensibilité engendre le trouble et porte à la rêverie. Il faut en empêcher le débordement. Il faut lui donner un aliment convenable, l'amour de Dieu et l'amour du prochain. Il faut suivre la raison qui doit régler et dominer la sensibilité. Pour les cérémonies religieuses des fêtes de la Sainte Vierge, les enfants de Marie arborent fièrement sur la poitrine la médaille de l'Immaculée Conception accrochée à un ruban bleu pâle, dans lequel la dite médaille est enroulée soigneusement après la cérémonie jusqu'à la fête suivante. Les croisées avec sœur Suzanne et les cadettes avec sœur Marie-Georgette semblent des mouvements plus modernes et plus dynamiques. Mais les manifestations, qui, sans conteste, touchent le plus notre sensibilité et nous émeuvent, sont les processions des rogations et de la fête Dieu. Qu'ils sont merveilleux ces petits matins frais, mais déjà ensoleillés, où nous partons 3 jours de suite, en mai, sur les chemins humides de campagne, psalmodiant les litanies des saints. Sancta Maria, ora pro nobis. Sancte Barnaba, ora pro nobis. Sancte Luca, ora pro nobis. Sancta Cecilia, ora pro nobis. Suis monsieur le curé, en surplis plissé, flanqué d'enfants de chœur en soutane rouge. Nous nous arrêtons au lieu prévu pour la bénédiction des champs et des récoltes. Le goupillon asperge l'eau bénite à droite, à gauche, en avant, en arrière. Longavette reste toujours la station que nous préférons. Le deuxième jour nous emmène sur la route de Vilaine jusqu'à la croix du Gibet et le troisième jour vers la gare à la croix de la Vannerie. À la fin du printemps et à l'approche des grandes vacances, revient la plus colorée, la plus odorante de nos fêtes religieuses. Les roses, les pivoines, les lys en pleine maturité répandent leur parfum et perdent leurs pétales dans les jardins du pensionnat. Les marguerites blanchissent les champs. Coquelicots et boutons d'or colorent les fossés. Nous moissonnons tout cela et comme en une cérémonie sacrificielle, nous séparons les délicats pétales, les précieuses étamines, dans des cartons séparés, classés par couleur. Nos doigts se poudrent du jaune des cœurs de marguerite. Sœur Paul s'affaire pour colorer des sciures de bois. Nous guettons le ciel, craignant les nuages et la pluie. 2 jours avant la fête Dieu, des lignes et des courbes au graphisme indéfini se rejoignent sur le sol fraîchement ratissé de la cour d'honneur. Sœur Paul a entrepris son nouveau chef-d'œuvre. D'un repas à l'autre, en entrant au réfectoire, nous voyons se préciser les contours. Elle les marque en noir, au charbon de bois, ce qui évite ensuite le mélange des couleurs au moindre souffle de vent. Nous l'aidons ensuite à remplir chaque case de fragiles pétales aux délicates nuances. Le tapis terminé, le visage de sœur Paul se fige d'inquiétude en attendant le jugement de sœur Marie-Thérèse qui l'a autrefois précédée dans cet exercice. Sœur Marie-Thérèse, les poignets croisés sur le ventre, observe en plissant légèrement les yeux. Elle approuve ou corrige en redressant une courbe, rassemblant quelques pétales. Une année, avec son habituelle spontanéité, de son ton le plus froid, elle laisse tomber un jugement définitif devant une sœur pôle pétrifiée. « C'est le clou, j'ai jamais vu si moche. » Mais nous, les pensionnaires, groupés sous la galerie avec les autres paroissiens, nous sommes toujours persuadés. Quand monsieur le curé arrive sous son dais brodé d'or et dépose l'ostensoir sur l'autel préparé par sœur Julienne, que notre reposoir est le plus beau de tout le village. Nous prenons part à une inhabituelle procession après les années d'occupation, lorsque Notre-Dame de Boulogne traverse la France. Statue blanche dans une barque blanche. Nous l'accompagnons de la chapelle au Ribou jusqu'à Marcillé, avec force prière et cantique. Une fois par quinzaine, une tacite obligation nous est faite de la confession. Pendant l'étude du soir, monsieur le curé s'enferme dans le traditionnel confessionnal à clé de bois au fond de la chapelle. La religieuse surveillante fait signe à 3 ou 4 élèves du premier rang d'y monter et ainsi, à tour de rôle, au fur et à mesure des retours, jusqu'à ce que toute la classe y soit passée. Après un rapide examen de conscience, agenouillés sur les derniers bancs de la chapelle, nous nous glissons sous le rideau du confessionnal. Un double glissement du volet de bois pour la pénitente pardonnée et pour celle qui attend. Et le rituel commence. Pardonnez-moi, mon Père, parce que j'ai péché. Nous énonçons nos pauvres fautes inintéressantes, péchés de paresse, de gourmandise, d'orgueil. Monsieur le curé nous débite un bref discours, le même pour toutes, nous pénalise d'un pater et de 3 ave que nous récitons devant la statue de la Vierge avant de regagner l'étude. Que se passerait-il si, avant le supériorat de sœur Marie-Thérèse, l'une d'entre nous restait assise à sa place en étude, refusant de monter à confesse ? Probablement pas de scandale, mais une convocation par la responsable de classe ou la supérieure, pour essayer de comprendre quel blocage provoque, chez la pensionnaire, le refus de libérer sa conscience. Pas une obligation, donc, mais une habitude à laquelle il n'est pas question d'échapper.

Monsieur le curé Landais est à la fois pasteur du village et aumônier du pensionnat. Sa nature massive et imposante ne nous impressionne pas. Son visage rose, surmonté d'une courte brosse de cheveux blancs, est toujours aimable et souriant. Chaque fois qu'il dit la messe au pensionnat, un petit déjeuner lui est offert sur la table ronde du salon où trône toujours le portrait de Saint-Vincent de Paul, offert autrefois par Monsieur Legault. Il vit au presbytère avec sa vieille maman. Malade, elle sera hospitalisée à Mayenne. On craint pour sa vie et tout le pensionnat se met en prière pour son rétablissement. Nous sommes rapidement exaucés et, en remerciement, Monsieur le curé offre, pour la statue de Sainte Thérèse de l'Enfant Jésus, en notre chapelle, une garniture de roses roses qui la couvre presque totalement et dont elle sera parée les jours de fête. C'est lui-même qui, bientôt, subira l'épreuve de la maladie. Le diabète dont il souffre depuis longtemps augmente. Il mourra après des crises répétées, laissant sa chère maman, qui se retirera à la Providence de Mayenne, où les sœurs la visiteront régulièrement. L'enseignement. Cette prééminence accordée au domaine religieux se retrouve en fin d'année dans la lecture solennelle du palmarès à la distribution des prix. Les réussites aux certificats et brevets d'enseignement religieux précèdent, le plus souvent, celles aux certificats d'études, brevets et baccalauréats. Cependant, et bien évidemment, nous consacrons le plus de temps à l'étude des programmes imposés pour les examens. C'est sous l'impulsion de Sœur Marie-Thérèse et à partir du moment 1942, où Sœur Marie-Georgette, licenciée S-Sciences de la faculté de Caen, rejoint le pensionnat, que s'ouvrent les classes préparatoires au baccalauréat. Nous avons l'avantage d'être peu nombreuses. Le maximum par cours étant à cette époque de 8 élèves. Pendant quelques années, ces classes ont lieu dans une salle du bâtiment neuf, près des dortoirs. Nous sommes ensuite regroupés, secondes, premières et terminales, dans une classe récupérée sur le bâtiment des sœurs du village, près de la chapelle. Sous la férule de Sœur Marie-Thérèse, nous jouissons, à Sainte Famille, d'une impression d'intimité et de liberté, notamment d'expression plus notable que dans le reste de la maison. Elle pratique pour elle-même, avec bonheur, la méditation. Et pour nous inciter à cette habitude, elle nous laisse chaque matin, sans directive, ou après une lecture d'évangile, quelques instants de repli sur nous-mêmes avant la journée d'études. Nous avons avec elle les cours de latin. Nous n'échappons pas aux versions et aux thèmes, mais nous la suivons avec curiosité sur les traces d'Énée. Elle cumule également les cours de français et philosophie. Elle ne cache ni ses goûts, ni ses enthousiasmes, et nous n'avons aucun mal à préférer, comme elle, les passions raciniennes aux rigueurs cornéliennes. Sa sensibilité vibre aux accents claudéliens, et elle nous ouvre les portes de l'annonce faite à Marie, nous rendant accessibles les tirades de Violaine et de Pierre de Croix. La plupart des professeurs, et jusqu'à la fin des années 50, sont des religieuses. Un certain nombre, tout en enseignant, perfectionnent elles-mêmes leur instruction et préparent des examens. Des professeurs laïques, certaines anciennes élèves, d'autres venant de Mayenne, nous dispensent également leur enseignement. C'est le cas notamment du professeur d'éducation physique qui reste une journée par semaine au pensionnat pour donner un cours à chacune des classes.
Nous enfilons des culottes de gymnastique en forme de bloomers, le plus souvent noires. Une de nos compagnes arrive une année avec une superbe jupe culotte en tissu prince de Galles beige du plus élégant effet. Le professeur fait remarquer que ce n'est pas du tout la tenue convenable. Une seule solution, mettre des élastiques dans l'ourlet et voilà la jupe culotte transformée en une superbe barboteuse bouffante. En bloomer ou en barboteuse, nous sautons en hauteur et en longueur. Nous nous exerçons aux barres parallèles. Nous grimpons avec plus ou moins d'agilité à la corde. Nous nous pendons au portique, nous pratiquons le minimum exigé pour les examens et nous retournons dans nos salles d'études, le nez sur nos bouquins. Sœur Marie-Thérèse, trouvant sans doute ce minimum très insuffisant, nous entraîne parfois à des exercices de gymnastique. Nous pouvons jouer au basket à partir du moment où les paniers sont installés sur la cour des grandes. Nous nous entraînons avec le professeur et aussi parfois pendant les récréations, qui ne sont cependant pas assez longues pour nous permettre de terminer nos parties. La première année où les sœurs ouvrent une classe de philosophie, elles empruntent le professeur du Sacré-Cœur, collège de garçons à Mayenne. Monsieur Collet, célèbre pour son intelligence, sa culture et son originalité, monte à la chapelle au Ribou à bicyclette. Il donne son cours de sa voix traînante, au débit monotone, où se cache un certain humour. À la demande d'explication d'une élève, il répond, avec un soupçon de dédain pour le livre choisi, « Cela ne m'étonne pas que vous n'ayez pas compris. C'est la seule phrase philosophique du livre. » Il est impensable qu'il reste seul avec son groupe de 4 ou 6 élèves. Sœur Marie-Thérèse est toujours présente. Mais naturellement, les jeunes filles se taquinent entre elles sur certaines préférences qui semblent manifestes. Elles s'amusent aussi beaucoup de quelques incidents de circulation provoqués par une constante distraction. « Oh, j'avais pourtant, dit-il, bien arrondi mon angle droit. »

0: Par un beau jour d'été, une jeune élève étudie son piano au salon. Par l'étroit couloir et la porte ouverte donnant sur le porche, elle aperçoit une silhouette s'approchant de la bicyclette de M. Collet, appuyée contre un banc. Rapidement, la jeune fille dépose sur le porte-bagages un bouquet de fleurettes et se sauve tout aussi vite. Le piano n'arrête pas d'égrener ses notes. Les oreilles de sœur Suzanne traînent dans le coin et il ne s'agit pas de jouer n'importe quoi. Mais les yeux de la pianiste ne quittent pas la bicyclette. Monsieur Collet arrive. Son visage surpris s'épanouit en un sourire ravi. Il prend le bouquet, semble bien embarrassé, et l'enfouit rapidement dans sa sacoche avec les copies des élèves. Les coups de pédale lui sembleront peut-être ce soir plus légers sur la route de Mayenne. Il mourra en 1962, au retour du congrès de philosophie de Montpellier, d'un grave accident, ce qui consterna tout le monde, mais n'étonna personne. Tout au long de la journée, nous bûchons dur, soumises à une surveillance incessante. Le niveau des études s'en ressent-il? Il n'est ni meilleur ni pire que dans les autres institutions d'enseignement de la région. Les meilleurs d'entre nous sont inscrits au concours général des facultés catholiques de l'Ouest, où nous obtenons des mentions d'un classement très honorable. Il arrive même qu'une élève obtienne la médaille, première des concurrents, en dissertation philosophique. Le pourcentage de succès aux examens du brevet et du baccalauréat est honnête. Mais plus tard, en faculté, beaucoup d'entre nous, livrés à elles-mêmes, sans les tuteurs habituels de ces longues années de pensionnat, auront une certaine difficulté à organiser leur temps. Cette liberté, enfin offerte, nécessitera un apprentissage. En attendant, le passage des examens nous sort de la routine habituelle. Nous abandonnons l'uniforme pour des toilettes supposées plus élégantes et le car nous transporte à Mayenne ou Laval. Pendant toutes ces années de guerre, pour ces voyages et pour ceux qui nous emmènent en vacances, nous avons le même chauffeur, surnommé Bébé Rose, tout rond, joufflu, le plus souvent jovial. Il entasse une foule hétéroclite dans son vieux car au gazogène, surchargé sur le toit de ballots, valises et d'un lot de bicyclettes. Nous effectuons la plus grande partie du trajet debout dans le couloir, où l'odeur et les chaos nous soulèvent le cœur. Serviable, il accepte aussi de transporter les colis remis par les mamans à l'intention des pensionnaires. Pendant que les candidates planchent dans les salles d'examen, les élèves de toutes les classes invoquent le Saint-Esprit et récitent chaque jour le chapelet. La lente procession défile dans les allées bordées de buis, de la statue du Sacré-Cœur à la pierre tombale de Mère Tullard, devant les inévitables choux parsemés de chenilles que l'on s'imagine retrouver dans la soupe du soir. Les sœurs partagent notre angoisse dans l'attente des résultats des examens. Elles participent sincèrement à notre joie ou à notre déception. Mais nos succès sont importants pour le bon renom de l'établissement. La culture. En dehors des programmes imposés par l'éducation nationale, quel aliment culturel nous est proposé pour satisfaire notre curiosité artistique et intellectuelle? En un raccourci sévère mais juste, une ancienne élève, évoquant sa vie de pensionnaire, exprime « On travaillait avec des œillères. Le travail devant nous et sur les côtés, rien. Rien, sauf quelques cours de piano, de violon et de dessin. Sœur Suzanne et Sœur Paul donnent ces leçons pendant les récréations ou les heures d'études et les élèves disparaissent une demi-heure avec elles. Moment d'accablement pour celles à qui ces cours sont imposés par des parents soucieux de donner à leur fille une bonne éducation. Mais de bonne heure pour celles plus douées et ouvertes à ces disciplines artistiques et que grâce au sérieux de l'enseignement dispensé, elles continueront de développer par la suite. Une seule fois, rassemblées au réfectoire un jour de fête, nous avons droit à une conférence enthousiaste d'une religieuse volubile, en visite chez nous, et qui habituellement remplit la fonction de professeur de philosophie à Saint-Julien-du-Mans, autre maison d'éducation des Sœurs d'Évron. Elle nous émeut en exposant le destin tragique du jeune Louis XVII et nous assène ses certitudes de la réapparition du malheureux dauphin en Ohndorf. Hormis sa conviction, ses preuves sont minces et peu convaincantes. Mais elle a le mérite de nous lancer sur la piste de tous les faux dauphins et de laisser à notre perplexité l'énigme en suspens. Cela fait, elle se transforme en chanteuse comique et entonne allègrement une chanson cocasse dont le refrain répète qu'elle arrosait ses petites fleurs grimpant en hante avec de l'eau de son arrosoir. Après la guerre, les conférences de carême ayant repris à Notre-Dame de Paris et étant retransmises par la radio, les plus âgés des élèves peuvent les écouter. Une fois de plus, nous transportons notre chaise et nous nous installons près de la chambre de Mère Leroy, où est installé le poste, dans l'étroit couloir entre les dortoirs Saint-Louis de Gonzague et Sainte-Bernadette. Dans un silence religieux, nous écoutons le révérend père Riquet. Naturellement, pas d'exposition, pas de visite de musée à l'horizon de notre campagne. Hormis nos expéditions à travers champs avec Sœur Marie-Thérèse et nos minutes de contemplation des étoiles avec Sœur Marie-Raymonde, avons-nous au moins le secours de la lecture? Cette manne qui pourrait combler le vide que nous côtoyons, nous est-elle distribuée? Rien, toujours rien. Pas de bibliothèque, pas de livre que nous pouvons choisir, palper, renifler, marqué d'une image pour retrouver la page. Le contact des couvertures marbrées ou toilées nous manque cruellement.
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Il existe bien quelques volumes qui dorment dans les placards de chaque classe. Les sœurs les sortent parcimonieusement, deux fois par semaine. Le jeudi après la promenade, et le dimanche en attendant les vêpres, et de surcroît, les jours de fête. C'est l'heure de la lecture à haute voix par la religieuse responsable de la classe. Nous sommes suspendus à ses lèvres. Sœur Marie-Georgette ose nous proposer premier de cordée, en rougissant pudiquement lorsque les héros s'embrassent. Sœur Marie-Thérèse nous comble en relisant pour la énième fois les « Brigitte » de Berthe Bernage. Pour combien d'entre nous viendra de cette lecture, dispensée par tranches, notre amour des histoires de famille, parfois découpées en feuilletons? Des biographies ont également la faveur de nos professeurs. Mermoz, sa stature d'archange et son destin tragique sera un de ceux qui nous feront le plus rêver. Nous aurons droit aussi à la princesse de Clèves et au roman de la momie. Il nous reste, pour combler notre fringale, nos livres de français et d'histoire. Dès que nos devoirs sont terminés, nos leçons apprises, et même parfois avant, nous nous y plongeons avec délice. Nous y choisissons nos héros et nous apprenons la littérature par morceaux choisis. Sans autre support que des portraits et des reproductions en noir et blanc, de quelques pages d'auteurs sélectionnés, notre imagination galope et nous emporte dans un monde richement animé de couleurs et de vie. Au retour des vacances, les souvenirs étant tout frais dans nos mémoires, nous nous racontons les unes aux autres les romans que nous avons lus. L'une d'entre nous sait nous faire palpiter aux récits d'aventures romanesques et nous tenir en haleine en pratiquant cet exercice avec talent. Avec elle, nous entrons dans des vies différentes. La situation, bloquée pendant de longues années, évolue rapidement lorsque Mère Leroy devient supérieure. Est-ce avec ou sans son accord? Mais sœur Marie-Thérèse, respectueuse d'un règlement qu'elle n'a pas créé, sent peut-être la possibilité d'un élargissement. La guerre est alors terminée. Elle a pris l'habitude d'assister à des réunions de professeurs, des congrès d'enseignants. Elle s'informe sur les livres et les films qui paraissent pour mieux nous conseiller. Elle lit elle-même et quitte son costume religieux pour voir les films. Le cinéma, nous pourrons en profiter pendant les vacances. Mais comprenant que ces grandes élèves ne peuvent toujours trouver un sommeil immédiat couché dès 8 heures du soir, elle nous autorise à lire, à l'ange gardien, dans notre lit, munis chacune d'une lampe électrique, en nous abritant quelque peu sous nos couvertures, pour ne pas gêner les voisines plus jeunes désirant dormir. C'est pendant ces soirées, dans notre lit de pensionnaire, que nous lisons « Corps et âme » de Van der Merch et d'autres ouvrages qui lui semblent être une information utile pour notre retour dans le monde. Elle impose l'extinction des feux lorsqu'elle-même a terminé ses corrections et la préparation de ses cours du lendemain. Le cinéma vient parfois jusqu'à nous par l'intermédiaire du projectionniste de la salle du village qui installe son matériel un dimanche ou un jour de fête dans la grande salle, volets clos, fenêtres obstruées. Chacune apporte sa chaise et nous nous installons dans un joyeux brouhaha, vite réprimé par les premières images. Monsieur Granger a pris soin de se munir d'un cache cartonné, qu'il glisse au bon moment devant le projecteur lorsque deux vedettes s'étreignent en un passionné baiser sur la bouche. Parfois, il réagit avec un peu de retard, ce qui nous permet d'apercevoir un court instant des lèvres gourmandes se rapprochant
et de nouveau notre imagination supplée en bien plus merveilleux, en plus excitant, à l'interdit. Peu d'aliments culturels donc, mais la nature nous est offerte, merveilleuse dans sa sobriété. Du début de l'automne à l'été, elle change pour nous son décor. Des brins passés où flamboient parfois le fauve et l'or de novembre, nous passons au noir des terres labourées et fumantes. Sur les gris mêlés des nuages, se détache en incrustation de dentelle la charpente parfaite d'un chêne isolé ou la ligne fine de peuplier. Dès la fin de février, nous savons les talus où percent les premières violettes, jusqu'à ce que leur pente se couvre du jaune des primes verts.

0: bouquet rose. Le cerisier dans l'angle du jardin répand sur nous ses pétales blancs. Mai et juin ramènent les paysans dans les champs. Les foins coupés se fanent, embaument et entêtent le long des routes pendant les promenades et jusque dans la prairie du pensionnat où Sœur Marie-Thérèse nous emmène pour un cours de français. À cette date, où les soirées sont plus longues, nous quittons la grande salle pour la dernière récréation sur la cour. La pénombre nous envahit doucement. L'odeur du buis et des roses se répand sur la cour. Les plus jeunes courent et jouent comme à l'habitude, mais les grandes se promènent et bavardent tranquillement, appréciant le charme apaisant de ces soirées. Une année, les hannetons envahissent les arbres, dévorant les jeunes feuilles. À cette heure-là, sous le tilleul et sous le cerisier, nous les attrapons facilement. Et l'une d'entre nous, habituée à la vie campagnarde, nous apprend à les attacher par un fil à la patte pour les faire voleter, bourdonnant, autour de nous. En automne, les deux tilleuls, dont nous apprécions l'ombre protectrice, les jours de chaleur, perdent, comme tous les arbres, lentement leurs feuilles. L'ennui est que celle-ci recouvre la cour. Et chaque fois que nous arrivons pour la récréation, en novembre, et jusqu'au début de décembre, nous devons ramasser et entasser les feuilles, qui ne sont jamais rousses, dorées, ambrées, mais toujours sales, pourries, et qui nous gèlent les doigts. De cette vie si proche de la nature, nous resterons marqués et nous garderons l'envie de sentir le passage des saisons.
1: C'était Périne en sa maison, par Odette Tournier. Une lecture de Christelle de Limerville.
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0: 22h.
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0: 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Éducation bien ordonnée commence par soi-même. Telle pourrait être la vision éducative d'Edith Stein. Edith Stein vient au monde dans une famille juive le 12 octobre 1891 à Breslau, en Prusse. C'est la septième des 11 enfants de Siegfried et Augusta Stein, dont 4 sont morts en bas âge. Elle perd son père à l'âge de 2 ans et sa mère reprend alors le commerce de bois de son mari et grandit dans cette famille nombreuse, simple et aimante. Elle s'éloigne à l'âge de l'adolescence de toute croyance religieuse en même temps qu'elle quitte librement l'école pour un temps. Sa vive intelligence l'engage à rechercher la vérité avec les moyens nécessaires. Elle reprend donc le lycée et va s'inscrire à l'université pour suivre les cours qui l'intéressent en psychologie et philosophie. Edith est l'une des rares femmes de son époque à fréquenter l'université. Elle sera la première femme docteur en philosophie avec sa thèse sur l'empathie. Puis, elle devient élève et assistante d'Edmund Husserl, dont les travaux en phénoménologie rendent la jeune femme attentive aux phénomènes religieux. La question de la foi en Dieu s'impose progressivement à elle, et en 1921, la lecture de l'autobiographie de Thérèse d'Avila la décide à demander le baptême dans l'Église catholique. Elle a 30 ans. Unissant ses compétences philosophiques à la lumière de ce que donne la foi, Edith Stein se consacre pendant une dizaine d'années à l'enseignement au couvent des Dominicaines de Spire. Son principal souci est de mettre en valeur la personne humaine. Interdite d'enseignement en raison de son origine juive, elle entre au Carmel de Cologne en 1933 et y prend le nom de Thérèse Bénédicte de la Croix. Elle quitte l'Allemagne et part pour le Carmel d'Echt en Hollande en 1938. À la suite d'une dénonciation des exactions nazies par les évêques hollandais, le pouvoir national-socialiste décide de déporter tous les chrétiens d'origine juive. C'est ainsi que le 9 août 1942, Edith Stein meurt dans les chambres à gaz d'Auschwitz, à la fois victime de la Shoah et témoin du Christ. Elle sera canonisée par le pape Jean-Paul II le 11 octobre 1998 et proclamée copatronne de l'Europe en 1999. Cette courte biographie d'Edith Stein nous fait entrevoir l'expérience éducative qui est la sienne et c'est le sujet que nous évoquerons aujourd'hui. Pour en parler, j'accueille Marion Lucas. Nous sommes bien dans nos vies de famille pour parler aujourd'hui d'éducation à la lumière des enseignements d'Edith Stein. Cette émission vous est présentée par Perrine Duchesne. Bienvenue à tous. Bonjour Marion.
1: Bonjour Perrine.
0: Vous êtes à la fois mère de famille, philosophe, essayiste et conférencière. Votre travail de doctorat en philosophie portait sur la question de la liberté de la femme dans l'enseignement d'Edith Stein et vous avez également publié le livre « Le mystère d'une belle âme » en 2021. Alors, est-ce que vous pouvez nous raconter votre rencontre avec Edith Stein ?
1: Oui, alors Edith Stein, je l'ai rencontrée à la faveur de vacances que je passais avec une amie, pas loin d'ici. Elle lisait le livre de Joachim Boufflet intitulé « La philosophe crucifiée » et ça m'a amusée d'ouvrir le livre sans trop y réfléchir. Et je suis tombée sur une citation d'Edith Stein, parce que Joachim Boufflet a le bon goût de citer pas mal les personnes dont il écrit les biographies. Et c'était une citation qui portait sur la filiation divine. Qu'est-ce que ça change, en fait, qu'une personne reçoive le baptême? Qu'est-ce que ça change dans son être profond de devenir enfant de Dieu? Et cette citation m'a complètement enthousiasmée, en même temps bouleversée. Et à la suite de ça, j'ai acheté tous les livres qui avaient été publiés, des écrits d'Edith Stein. Et comme on m'avait suggéré de faire une thèse, et ben je me suis dit, dans le fond, pourquoi pas faire ma thèse, mais dans ce cas, sur elle, sur son enseignement. Et c'est ce que j'ai essayé de faire.
0: D'accord. Donc, vous avez choisi votre sujet de thèse, comme ça, avec une orientation plus sur la femme, la vision de la femme d'Edith Stein.
1: Exactement, parce que je n'avais pas été très convaincue par le féminisme contemporain. Je ne suis toujours pas très convaincue. Et donc, en creusant le sillon d'Edith Stein, j'ai mieux compris ce que ça pouvait être qu'un féminisme bien orienté. Mais à la limite, je trouve que même le féminisme en lui-même n'est pas si intéressant que ça. Ce qui compte, c'est de pouvoir se déployer dans le sens de son être. Et c'est ça, en fait, qui rend la personne humaine libre. Ça m'a complètement enthousiasmée, qu'on soit homme ou femme, c'est valable de toute façon. Hein. Mais ça venait répondre à un questionnement intérieur et intime. Et voilà, je pense aussi à un phénomène de libération personnelle aussi, de devenir libre, moi aussi, à travers cette recherche.
0: Alors là, on est là pour parler plus spécifiquement d'éducation, mmh. selon sa vision. Et qu'est-ce que Edith Stein a reçu comme éducation elle-même ?
1: Alors, avec ce que vous avez raconté de sa biographie, on voit qu'elle perd son père très jeune. Elle a à peine 2 ans, en fait, hein, quand elle perd son père. Et elle le perd d'une manière extrêmement brutale et elle n'en gardera absolument aucun souvenir. Elle reçoit, en fait, quand on y réfléchit, une éducation presque exclusivement maternelle. Parce qu'il n'y a plus qu'Augusta pour s'occuper d'elle, mais il y a quand même ses frères et sœurs aînés qui sont, comme souvent dans les grandes fratries, très enthousiasmés, très attendris par leur petite sœur. Et Augusta va faire ce choix audacieux, d'élever sa tribu sans l'aide de ses frères, beaux-frères, vous savez, les familles juives qui marchaient un peu comme des clans. Et là, non, elle décide de faire ça toute seule. Et donc, Edith va profiter, si on peut dire, de cette harmonie familiale, mais qui reste un petit cocon. Et ensuite, c'est ses professeurs à l'école qui vont, certains professeurs hommes, qui vont se charger de lui donner des conseils pour sa propre vie. Et puis, bien sûr, après, l'influence énorme de Husserl, d'amitié très forte aussi avec des hommes dans ses recherches philosophiques, qui vont achever de la construire, ou en tout cas participer à sa construction.
0: Et donc, elle a reçu une éducation et après, elle a elle-même dispensé l'éducation. Donc, quelle a été son expérience éducative? Combien de temps ça a duré? Parce que finalement, ça a duré assez longtemps.
1: Ça a duré assez longtemps, mais elle dit bien qu'elle est presque gênée, dans une de ses conférences qu'elle introduit comme ça, presque gênée de donner des conseils d'éducation, puisqu'elle-même n'a pas eu d'enfant. Et pourtant, elle dit, je pense que vous pouvez me faire confiance parce que j'ai une expérience de vie de famille qui est vaste, avec de nombreuses personnes qu'elle a côtoyées, de nombreux enfants. Donc, elle a fait déjà ses armes au contact de sa propre famille. Et puis, elle s'est passionnée pour la personne humaine. Elle s'est passionnée, donc elle a fait sa thèse sur l'empathie. Elle s'est passionnée pour l'être humain. Et c'est ce qui a fait que toute rencontre humaine était pour elle une occasion d'en apprendre, en fait. Donc, c'était au cœur de ses recherches. Son sujet, c'était la personne humaine. Comment la personne humaine se déploie dans son intégralité, à partir du plus profond jusqu'au plus extérieur. Ça, c'était une passion pour Edith Stein.
0: Et donc, quelle est sa vision de l'éducation, donc le déploiement de la personne humaine, mais plus concrètement, comment est-ce qu'elle l'envisage?
1: Elle l'envisage à partir du plus intérieur, le mouvement de l'éducation. Et c'est un peu étonnant parce que quelquefois, on se dit qu'il faut donner une bonne éducation à nos enfants. Et donc, on a l'impression qu'on va un peu leur donner une armure, en fait, pour affronter l'existence. Et elle part en fait de la vie intérieure. Il faut découvrir en tant que parent la pente ascendante, en quelque sorte, de son enfant. De quelle mesure il se déploie vers le haut. Évidemment, on a quelquefois moins de difficultés à découvrir la pente descendante, donc les défauts. Mais il faut aussi trouver son orientation vers le haut et guider l'enfant vers le haut, mais à partir du plus intérieur. Donc on puisse l'aider à trouver les clés en fait, de sa vie intérieure. C'est ça le secret, le défi que doit relever l'éducateur. Donner à l'enfant ses propres clés de sa vie intérieure. Mais ça pourrait être possible que dans la mesure, c'est pour ça que souvent je suis un peu dans la provocation, mais j'aime bien le dire quand même, c'est que sinon l'éducation ça sert à rien. Et alors c'est évidemment une provocation, mais l'éducation sert à rien si l'éducateur lui-même n'est pas en mesure de saisir sa propre vie intérieure et donc les clés de sa vie intérieure. Il saura le faire pour d'autres s'il le fait pour lui-même.
0: Oui, c'est ça. Donc en fait, vous partez du principe que il faut que l'éducateur soit orienté intérieurement afin de pouvoir guider quelqu'un sur le chemin de l'éducation. Et ça, c'est Edith Stein qui l'exprime.
1: Oui, et c'est ce que vous dites tout à l'heure, l'éducation bien ordonnée commence par soi-même. C'est dans la mesure où je me prends comme terrain des valeurs que je veux transmettre et que je tâche d'acquérir les valeurs que je veux transmettre, alors je suis plus en mesure de le transmettre à autrui et notamment à mes enfants. Si on prend un exemple, si je veux que mes enfants aient de l'humour, c'est hyper important de faire en sorte que moi-même, j'ai de l'humour, que je sois capable de rire avec eux de moi, de rire avec eux d'eux, de rire des situations, voilà, d'acquérir de l'humour soi-même pour pouvoir le transmettre. L'honnêteté, le sens du service, tout ça, ça s'acquiert en fait au contact de ce que l'éducateur lui-même est. Elle dit bien, Edith Stein, qu'à la limite, les grands discours n'ont pas beaucoup d'intérêt tant qu'on n'est pas un exemple vivant, c'est son expression, un exemple vivant de ce que l'on enseigne.
0: Alors, pour être un exemple vivant, vous parlez d'intériorité avec l'âme comme point d'appui d'éducation. Ça veut dire qu'il faut vraiment s'appuyer sur notre âme et qui est le lieu de rencontre avec le divin, finalement.
1: Oui, mais alors, avant que ça soit le lieu de rencontre avec le divin, qui est un peu, le summum, et c'est ce que dit Edith Stein, mais c'est le summum dans le sens de la vie intérieure. Donc, plus c'est profond, plus on s'élève, en fait. Parce qu'effectivement, plus c'est profond, elle parle même du tréfonds de l'âme, donc c'est plus profond que le fond. au tréfonds de l'âme, on se tient à la source divine, effectivement. Dieu qui nous a créés se tient là. Mais avant même d'accéder à ça, c'est le fait d'acquérir ce qu'elle appelle des valeurs. Les valeurs dans la phénoménologie, ça peut être la bonté, la beauté, la fidélité, la sainteté. Ça, c'est des valeurs dans la mesure où elles ont un pouvoir de pénétration jusque dans l'âme. Et en fait, ça nourrit l'âme. Et toutes ces valeurs, c'est aussi, c'est la famille, bien sûr, qui va les transmettre. C'est aussi l'école qui est censée les transmettre à travers la présentation des biens culturels d'un peuple, la culture, la littérature, l'histoire, les langues qui permettent de nourrir l'âme aussi. Et au fond du fond, c'est effectivement fortifier l'être humain à partir justement de son intériorité pour que, pourquoi pas, il découvre que Dieu se tient au fond de lui et que son âme est marquée d'un sceau divin. Mais pour le dire encore autrement, la matière première de l'éducation, c'est l'âme humaine. C'est ce qui anime la personne humaine. Donc c'est un peu, pour moi, ça a été un peu étonnant de penser que c'était à ce point profond et que c'était pas un placardage, encore une fois, sur la personne. Mais c'est faire émerger ce qu'il y a en lui de beau. Elle parle même du petit grain d'or qui est présent en chaque personne humaine. Et en fait, c'est comme si l'éducateur était un chercheur d'or. On cherche le trésor, le petit grain d'or qui est enfoui dans notre enfant, qui est enfoui dans l'élève qui se tient devant nous, et on doit le détecter. On doit être un détecteur de talent, en fait, hein, mais un détecteur de ce petit grain d'or, pas pour le chipper, pas pour le dérober, mais pour finalement le mettre dans la main de l'enfant et qu'il puisse se dire, voilà, voilà ce que je suis, voilà ce que je vaux de l'or. Et donc, ça permet de tenir debout dans la vie et d'affronter son destin.
2: Elle parle également dans l'éducation des responsabilités et gratitude. Et donc, responsabilité, vous l'expliquez un peu en disant, on exprime son jeu intérieur et on est réellement nous-mêmes. Et on ne peut éduquer qu'à condition déjà de nous être nous-mêmes et de pouvoir assumer les conséquences de nos actes, être adulte vraiment. Est-ce que vous pouvez nous expliquer un petit peu ça?
1: Oui, en fait, elle dit que la structure de l'être humain, elle est personnelle. Ça veut dire quoi? Ça veut dire qu'il y a toujours un « je » qui se tient dans l'être humain. Un « je », quelqu'un qui dit « je », qui dit « je suis Marion », »,« je suis Perrine », »,« je suis Edith Stein ». Donc « je », quelqu'un qui dit « je », donc on grandit jusqu'à pouvoir dire « je » et assumer sa propre vie et donc en répondre. C'est ça l'idée de la responsabilité, c'est d'en répondre. Et ça peut effectivement souvent... J'allais dire, ça ne peut que conduire. Ça conduit à la gratitude, parce qu'en fait, on ne s'est pas fait soi-même, on s'est reçu d'un autre. Et donc, dire « je », c'est aussi savoir que je suis reçu d'un autre, j'ai été donné, j'ai été créé par un autre. Je suis une créature qui a jailli des mains d'un créateur.
2: Merci beaucoup. Nous allons nous interrompre quelques instants pour une pause musicale. Nous sommes dans l'émission « Vie de famille » sur le thème « L'éducation » selon Edith Stein. Nous sommes en compagnie de Marion Lucas, philosophe et mère de famille. Nous avons découvert dans la première partie avec vous la vie d'Edith Stein, son expérience éducative et sa vision de l'éducation. Nous continuerons notre exploration dans la deuxième partie. En attendant, nous écoutons le concerto pour deux violons et cordes de Jean-Sébastien Bach, compositeur qu'Edith Stein aimait beaucoup. On se retrouve juste après.

0: Merci de nous rejoindre à l'écoute de Vie de famille. Nous sommes aujourd'hui avec Marion Lucas pour parler du thème « L'éducation selon Edith Stein ». Nous avons évoqué en première partie la vie d'Edith Stein, son expérience éducative et sa vision de l'éducation que nous allons poursuivre maintenant. Alors on a parlé dans une première partie de l'orientation intérieure que l'éducateur doit avoir, c'est-à-dire dans quel esprit il doit agir. On peut peut-être maintenant évoquer comment agir, quelle est son attitude extérieure à avoir.
1: Quelle est l'attitude effectivement que l'éducateur peut avoir face à l'enfant qu'il élève, que ce soit le sien ou que ce soit celui d'un autre, peu importe. Mais il y a plusieurs manières peut-être de pratiquer l'art d'éduquer, parce qu'effectivement elle dit bien ça, elle dit bien que c'est un art. Et donc un art ça s'apprend, c'est-à-dire qu'il faut remettre plusieurs fois son ouvrage sur le métier, et de différentes manières, afin en quelque sorte que soit tissée une toile en fait autour de l'enfant, comme un filet protecteur qui l'aide à grandir. Et on peut discerner différentes manières de faire. On a évoqué déjà dans la première partie une attitude qui relève de celle du détecteur, le détecteur de talent en quelque sorte, qui va s'efforcer de mettre l'enfant en contact de ses qualités, en fait, intérieur du trésor qu'il porte en lui. Donc elle parle de ce petit grain d'or. Donc un détecteur de talents qui va non pas détecter les talents pour les exploiter pour lui-même, mais pour que l'enfant prenne ensuite en main sa vie intérieure et sache diriger son existence à partir du plus intérieur. Mais ceci dit, il faut garder aussi à l'esprit qu'il faut beaucoup d'humilité en tant qu'éducateur et qu'il est comme un funambule, il est toujours en train il est sur une ligne de crête, en fait, l'éducateur. Il faut être sûr de rien. On ne peut être sûr de rien parce que la matière qu'on traite, l'âme humaine, est extrêmement fragile, extrêmement précieuse. Et il y a aussi beaucoup d'inattendus parce que la personne humaine est pleine de ressources et de richesses. Et enfin, on pourrait peut-être aussi discerner une autre attitude, celle du passeur, c'est-à-dire celui qui, encore une fois, prend conscience qu'il a en face de lui un trésor brut qu'il va falloir un peu sculpter, mais il ne va pas le capter pour lui, il va l'orienter vers l'enfant pour qu'il prenne en main son trésor, donc comme un passeur aussi qui ferait un chemin pour aller plus loin, qui ferait un chemin vers le ciel. Voilà, donc l'éducateur, il est en amont de celui qui l'éduque pour aussi montrer un chemin d'ouverture vers le ciel.
0: Alors, en tant que passeur, vous parliez aussi de la contagion des émotions heureuses ou malheureuses, en fait, et de l'exemplarité des éducateurs. Mmh. Effectivement, les enfants sont souvent des éponges. Donc, que nous dit Edith Stein à ce sujet ?
1: Eh bien, elle montre que l'enthousiasme de l'éducateur pour certaines choses, que ce soit par exemple pour la matière qu'il enseigne, si c'est un enseignant, un professeur d'histoire enthousiasmé par ce qu'il enseigne, forcément il va susciter l'enthousiasme. Les parents éducateurs qui sont des gens joyeux, ils vont susciter la joie. Et on peut prendre les choses à l'inverse. Hein. Celui qui se languit dans son métier va transmettre une forme de lassitude à ses élèves. En tout cas, ça manquera de punch. Les parents qui sont plus... je donne un exemple, je sais pas, qui me passe par la tête, une maman qui serait très météo-dépendante va peut-être plus influencer aussi ses enfants dans le sens, enfin, les jours de pluie sont des jours malheureux. Je caricature évidemment, mais c'est pour faire comprendre qu'il y a une contagion des émotions et que la joie suscite la joie. Voilà, la peine suscite la peine, l'aridité suscite l'aridité. Et donc, il faut se souvenir que c'est notre posture, notre thermomètre en fait intérieur, qui vient aussi influencer nos enfants de manière complètement diffuse, mais réelle. Et donc, si on en a conscience, eh ben, on est plus nous-mêmes aux commandes de notre propre vie intérieure. Et donc, on transmettra des trésors ou peut-être des formes de ralentissement. Les choses viennent de nous aussi en tant qu'éducateurs.
0: Est-ce que, peut-être, Edith Stein a expérimenté ça en camp de concentration. Il me semble qu'elle avait une attitude, elle gardait une attitude intérieure qui se transmettait à l'extérieur.
1: Qui était visible, effectivement, qui était visible à l'œil nu. Alors, les témoignages sont très touchants, même si son passage à Westerbork et ensuite à Auschwitz ont été très courts, en fait, hein, dans le temps. Mais il y a eu le témoignage d'un homme qui faisait du commerce et qui a réussi à échapper à tout ça et qui a, du coup, a raconté comment se comportait Edith Stein. Elle disait qu'elle se comportait comme un ange de consolation, en fait, au milieu du désarroi, notamment des mères qui y avait beaucoup de cris, les enfants étaient très inquiets, tout ça, c'était un climat extrêmement difficile. Et Edith Stein était comme un ange de consolation. Et en même temps, il y a une autre religieuse qui a pu témoigner après aussi, qui s'en est sortie, qui disait qu'elle avait un sourire qui faisait mal. Parce qu'en fait, elle avait aussi pressenti tout ce qui allait se passer, Elle avait peut-être moins de naïveté que d'autres, mais elle a gardé son sourire. Et son dernier billet qu'elle a envoyé à sa communauté de carmélites, elle disait « Nous commençons seulement un peu à comprendre comment on peut vivre à partir de sa vie intérieure. » Moi, j'avoue, quand j'ai découvert ce dernier, c'est presque cet ultime message d'Edith Stein, qui fait partie donc de sa correspondance, qui est assez dense, c'est assez marquant de se dire qu'elle a essayé d'enseigner ça toute sa vie, et c'est sur la toute fin de sa vie, dépourvue de tout, qu'elle en a plus fait encore l'expérience. « Nous commençons seulement un peu à comprendre comment on peut vivre à partir de son intériorité la plus profonde. » Moi, j'ai trouvé ça déchirant de découvrir ça, et en même temps, à la fois, oui, et à la fois enthousiasmant, parce que ça veut dire qu'il faut tous qu'on s'y mette, un jour après l'autre, pour extraire de nous, de notre vie intérieure, le trésor, la richesse, la lumière, en fait. Tout est en nous, à l'état de germe, il faut tout faire pousser.
0: Et donc, toute cette attitude, effectivement, intérieure pour la transmettre a une finalité. Alors, quelles sont les finalités de l'éducation? Comment le voit Edith Stein?
1: On pourrait dire qu'il y a peut-être deux axes, un axe naturel, un axe surnaturel. L'acte naturel, c'est de transmettre aux générations qui viennent une force pour tenir debout dans la vie, pour affronter leur propre destin, donc on pourrait dire une finalité anthropologique, naturelle, que les gens soient, j'allais dire, bien bien dans leur vie, bien dans leur pompe, qu'ils soient tout simplement heureux, qu'ils soient épanouis, qu'ils deviennent de plus en plus ce qu'ils sont, mais ça serait déjà pas mal hein, comme finalité, une finalité naturelle, et chez elle, c'est ajouter une finalité surnaturelle, c'est qu'en fait, les parents, les éducateurs, sont tenus, on disait à l'instant, d'orienter les jeunes vers le ciel, c'est-à-dire vers une forme de sainteté, en fait. Hein, et que l'éducation s'apparente à un travail de sanctification. Et ça ne sera possible, encore une fois, qu'à la mesure de cette porosité qui existe entre l'éducateur et l'éduqué. Et c'est-à-dire que l'éducateur doit lui-même être dans cette posture de chercher à se sanctifier, devenir saint, pour entraîner les autres à sa suite. Donc la deuxième vision, elle est surnaturelle dans la mesure où voilà, la sainteté, c'est un peu le sésame pour accéder au ciel. Et qu'on soit sur les autels après ou pas, peu importe. Ce qui compte, c'est qu'on se soit déployé dans le sens de notre être, qu'on sorte de la vie plus grand que quand on y est entré, en fait.
0: Et vous parliez aussi, ou elle parlait, du service du bien commun. Aussi, l'éducation qui sert à la vie en société, en fait, au bien général, au bien commun.
1: Voilà, on ne cherche pas à s'éduquer soi-même pour un plaisir, je veux dire, individualiste et personnel. On se déploie, on déploie sa personnalité, on déploie son être pour l'offrir, en fait. Hein, pour l'offrir plus concrètement, pour l'offrir dans l'amour à la personne qu'on va aimer, peut-être dans une vocation au mariage, pour l'offrir dans l'amour à une communauté qu'on va peut-être épouser aussi, pour l'offrir dans l'amour à la vie qu'on va avoir, en fait, hein, et à toute personne rencontrée. Et ça fortifie effectivement toute une société que d'avoir des êtres qui sont épanouis, en fait, qui sont déployés, et ça, c'est viser le bien commun.
0: Et alors vous, en tant que mère de famille, concrètement, comment vous mettez en œuvre les conseils éducatifs d'Edith Stein? Enfin, est-ce que vous avez des exemples pratiques et concrets?
1: Concrètement, je trouve que à partir de moi, j'essaie d'adopter la posture d'Edith Stein, c'est-à-dire qu'il faut que je commence par moi-même, éducation bien ordonnée commence par soi-même. Et ben, je trouve que ce sont plutôt mes enfants qui m'ont éduquée. Parce que on apprend avec eux et grâce à eux, bah justement, la fidélité, se maintenir dans sa tâche. On apprend l'humour parce qu'il rit de nous et il faut l'accepter et c'est heureux. On apprend aussi la créativité parce qu'ils sont pas tous faits pareil, donc on est obligé de jouer sur plusieurs tableaux. Ils sortent de nous, mais ils sont jamais comme nous. Ils sont jamais identiques les uns aux autres parce qu'il y a aussi ça chez Edith Stein qui est très marqué, cette unicité de la personne humaine. Être capable de je, c'est montrer aussi que voilà, on est unique, ce que je suis ne s'est jamais vu avant et ce que je suis ne se reverra jamais après moi. Et nos enfants, c'est la même chose. Donc on a des espèces de petits chefs-d'œuvre en germe qu'il va falloir aider à se déployer. Et donc je dirais que c'est plus moi qui ai acquis des choses que eux. Je sais ce que je leur dois, je suis pas sûre de savoir ce qu'ils me doivent, mais je sais ce que je leur dois, d'une façon très certaine. Et cette persévérance dans l'amour, cette joie aussi, hein, et puis cette capacité à passer les choses au creuset de ma vie intérieure plutôt que de réagir trop vite. C'est assez concret, en fait, hein, ça. De se dire, si je pars de moi, dans ces cas-là, je reçois des choses d'eux qui vont rentrer en moi et qui vont m'éduquer, en fait. Et c'est dans la mesure où je me laisse éduquer, je pense que du coup, on devient éducateur.
0: Merci. Donc, l'éducation se fait à partir de l'intérieur de l'être vers l'extérieur, elle. éduque aussi l'éducateur, puisqu'il commence par devoir s'éduquer lui-même. Vous parliez de l'humour tout à l'heure. Je crois que Edith Stein avait une maman qui était très gaie et qui avait beaucoup d'humour.
1: C'est sûr qu'Augusta Stein a une très belle figure à étudier quand on étudie l'éducation chez Edith Stein, c'est de voir aussi le lien mère-fille qu'il y avait. On parle souvent aussi de cet humour juif qui est assez fin et qu'on trouve beaucoup chez les Stein. Et je pense qu'à propos de l'humour, et à la limite on pourra terminer là-dessus, mais c'est ce souvenir que ce qui décongestionne les émotions, c'est souvent l'humour, les émotions dans l'éducation, les incompréhensions. Rire un peu de tout ça, ça soulage. Et ça nous entraîne, je crois, à, en tout cas moi, Edith Stein m'a éduqué à cela, à un certain devoir d'insouciance par rapport à ce que deviennent mes enfants, à ce qu'ils deviendront. Ça ne m'appartient pas, ils m'ont été confiés, et j'ai été posée dans la vie là pour les guider, pour les entraîner vers leur source intérieure. Mais en fait, le résultat ne m'appartient pas, ne me regarde pas. Le devoir d'insouciance, je pense, c'est une chose à cultiver dans le monde contemporain notamment.
0: Oui. Eh bien, merci beaucoup, Marion Lucas, d'être venue témoigner aujourd'hui sur le thème de l'éducation. Cela nous a permis de mieux connaître Edith Stein et de nous encourager à accompagner nos enfants à devenir ce qu'ils sont. Vous trouverez toutes les informations sur le site internet, dont nous vous mettrons le lien sur le replay de l'émission. Merci à tous de nous avoir écoutés et à bientôt dans Vie de famille.

0: L'élection municipale de 2026 restera l'exception française. Ni vague nationale, ni vote sanction. Un scrutin de terrain, de visage, de fidélité locale. Cette analyse, elle n'est pas de moi, mais d'Émilie Babkin et de Guillaume Gadi, co-auteur de « Être maire malgré tout », publié en mai aux éditions Terre à Terre. Émilie Babkin, Guillaume Gadi, bonjour.
1: Bonjour.
2: Bonjour.
0: Alors, dans votre livre, on reviendra plus tard sur les raisons de sa rédaction, vous avez interrogé 23, je crois, maires de communes françaises, dont Florian Berco, le maire de Laval, ce qui vous amène à être chez nous aujourd'hui, ce mardi 26 mai. Et merci d'avoir pris le temps de vous arrêter dans nos studios.
2: Merci de votre invitation. On est très heureux d'être ici avec vous.
0: Eh bien, plaisir partagé. D'autant qu'on va parler d'un sujet en fait, qui est essentiel, en fait, l'élu local, le maire local. On va peut-être juste prendre le temps de vous connaître un tout petit peu mieux. Émilie Babkin, je vous laisse vous présenter.
2: Oui, bien sûr. Je suis Émilie et moi, je travaille dans une grande entreprise à mission de service public au contact très régulièrement d'élus locaux.
0: Et Guillaume Gadi, vous êtes un professionnel du développement territorial, ce qui veut dire ?
1: Alors, concrètement, j'ai travaillé pour, dans l'industrie du conseil pendant longtemps. J'ai monté un cabinet de conseil qui était destiné à appuyer les collectivités territoriales, donc de la ville de 1500 habitants jusqu'à la très grande région française, typiquement les Pays de la Loire, là où on est aujourd'hui. Et le postulat de ce cabinet, c'était d'appuyer les territoires dans leur développement, donc de les orienter dans leur stratégie pour attirer des entreprises, pour mettre en place la transition énergétique, la transition écologique, aussi mettre en place des stratégies de réindustrialisation dans les territoires, donc comment on attire des nouveaux industriels pour créer des emplois dans les territoires. Et donc voilà, j'ai fait ça pendant une bonne grosse dizaine d'années. Et puis, depuis quelques mois, on est avec Émilie, on travaille à 100% sur l'écriture et puis maintenant, la publication de cet ouvrage.
0: Voilà, cet ouvrage, Être maire malgré tout. Alors, qu'est-ce qui vous a donné l'envie, l'idée d'écrire ce livre consacré donc, à nos édiles locaux?
1: L'envie, elle est partagée. C'est qu'avec Émilie, on a travaillé aussi pendant longtemps ensemble dans l'émission que j'évoquais juste avant. Et en fait, on s'est baladé à peu près partout en France. Moi, pour ma part, j'ai travaillé dans à peu près 80% des départements français pour des missions, comme j'évoquais précédemment. Et en fait, dans ces missions-là, on est en contact des élus locaux, des maires, des conseillers municipaux, des vice-présidentes d'agglomérations en développement économique, en aménagement du territoire. Et on avait ce ressenti ils ont envie de faire plein de choses. Ils ont envie de changer la vie des gens, mais on a l'impression que de temps en temps, ça bloque. Et puis, en reparlant avec Émilie l'année dernière, on a vu une étude du CEVIPOF et de Sciences Po à l'été 2025 qui annonçait 2200 démissions de maires depuis les dernières élections municipales. Donc ça, c'était en juin 2025, donc depuis les élections municipales de mars et juin 2020, du coup.
0: En
1: 5 ans, 2200. Donc, sur le coup, on se dit, bon, en fait, finalement, il y a 34 800 et quelques maires en France aujourd'hui. 2200, est-ce que c'est beaucoup, pas beaucoup? Et en fait, ce qui nous a choqué...
0: Comment? C'est 5%?
1: C'est un petit peu plus, ouais.
0: C'est
1: un
0: pareil,
1: petit peu plus.
0: Je ne l'invente pas, c'est dans votre livre.
1: Et en fait, il y a eu... Pour nous, le chiffre déclencheur, c'est au-delà de la valeur absolue des 2200 démissions, c'est que ces démissions se sont fortement accélérées sur les trois derniers mandats. Et elles ont été multipliées par 4. Et c'est vrai que quand on fait le ratio de 2200 maires en 5 ans... Ça fait donc qui ont démissionné. Ça fait plus d'un maire par jour en France qui a démissionné. Et c'est ça qui nous a interpellé fortement avec Émilie et qui a été l'élément déclencheur de la rédaction de l'ouvrage. Et on s'est dit, pour comprendre ça, on va aller les voir. Mais on va pas parler aux maires, on va parler aux femmes et aux hommes qui sont derrière le statut de maire.
0: Donc en fait, les maires quand même, mais en tant qu'être humain.
1: Oui, c'est ça.
0: C'était important pour vous de prendre le temps de les rencontrer, eux, vraiment. Et vous en avez rencontré 23, peut-être même plus d'ailleurs. Il y a 23 portraits dans votre livre « Être maire malgré tout ».
2: On en a rencontré 23, ils sont tous dans l'ouvrage. Et c'est vrai que ce qu'on a voulu faire, c'était comprendre et aussi peut-être, pour l'une des premières fois, leur donner la parole à eux et les laisser se raconter. On n'est pas venu avec une liste de questions toutes faites ou une liste de thèmes que nous souhaitions aborder. On s'est juste assis, alors ça pouvait être en mairie, dans un café, lors d'un salon ou même parfois chez eux, et on leur a demandé en fait de nous raconter ce que ça voulait dire être mère en 2025 pour eux, et c'est de là qu'est né l'ouvrage.
1: Pourquoi ils décidaient de s'engager au départ, pourquoi ils ont décidé d'être maire, ou en tout cas de se présenter, parce qu'on ne décide pas d'être maire, on est élu. Oui. Pourquoi ils ont décidé de s'engager, de se présenter à cette fonction. Et puis surtout, bon, par rapport à ce qu'on disait tout à l'heure, pourquoi ils décident de continuer. Parce qu'on sent bien qu'aujourd'hui, piloter une ville, piloter des administrés, ça peut être complexe. Il y a la polarisation de la vie politique, la fracturation de la société rend les choses aussi un petit peu plus exacerbées, parfois un peu plus émotionnelles. Et pour autant, on a eu face à nous des gens qui avaient envie de continuer, quoi, qui avaient envie de se battre, qui avaient envie de changer la vie des gens, parce que profondément, je pense qu'ils aiment, ils et elles d'ailleurs, aiment les gens. Fondamentalement, et ont envie d'améliorer leur quotidien.
0: Et c'est ça qu'on sent, je trouve, dans les 23 portraits que vous présentez dans votre livre, hein, Être mère malgré tout, c'est la passion. Ouais. Avec plein d'autres choses autour, hein. Mais je dirais que c'est quand même le dénominateur commun, la passion. Non, vous avez l'air un petit peu dubitatif.
1: C'est pas dubitatif, en fait, c'est que... Je ne sais pas si c'est de la passion ou si c'est de l'amour, et je ne saurais même pas expliquer la différence entre les deux, pour être franc avec vous. Après, c'est un peu ce qu'on disait aussi, hein. On n'est ni des linguistes, ni des journalistes, ni des experts politiques. Donc, nous-mêmes, en fait, je pense qu'on l'est, de base.
0: Vous l'êtes quoi ? Passionné ?
1: Passionné par les maires, par les personnes qui s'engagent au sens large du terme. Et je pense que ça, d'une certaine manière, il faut se le dire, ça a aussi orienté un peu les échanges, parce que on avait envie de comprendre c'est quoi votre feu intérieur. Par exemple, quand on parle avec Alain Bocquet, qui a été maire de Saint-Amand-les-Eaux pendant plus d'une trentaine d'années, il a fait 30 ans, quoi. 30 ans, bon, enfin, c'est quasiment une carrière.
0: Oui.
1: Et pour autant... Même après avoir arrêté, parce qu'il a fait une passation donc à Saint-Amand-les-Eaux, dans le nord de la France, avec son successeur Fabien Roussel en cours de mandat, on sentait encore la passion. On sentait que c'était quelqu'un qui était animé par la chose publique, qui était animé par le fait de vouloir changer le quotidien des gens, de vouloir améliorer le quotidien de sa cité. Et en fait, quelque part... pour nous, la plus grande victoire dans l'écriture, c'est qu'on a réussi à faire transparaître cette passion que nous, on a ressentie pendant les échanges.
0: Et c'est vrai que c'est intéressant parce que on aurait pu imaginer, mais vous le précisez dans votre livre, que être maire, pour la plupart d'entre eux, ce n'est pas un tremplin politique. C'est vraiment un engagement, comme vous le disiez, Guillaume Gadi, au plus proche des gens. Et un de vos interlocuteurs, je ne sais plus lequel c'est, déjà, il y a Martine Moussourion qui dit « On ne t'a pas élu pour faire de la politique, on t'a élu pour t'occuper de nous, déjà. » Donc là, comme ça, c'est très clair. Et puis, il y en a un aussi qui dit « Si on n'aime pas les gens, on ne peut pas.
2: Mm-hmm. » Et il y en a aussi qui dit que plus la commune est petite, moins c'est politique. Et en France, aujourd'hui, une grande majorité des communes et donc des maires sont des villages de 500 habitants et moins.
0: Il y a même pire. Il y a une commune de 1 habitant. Alors ça, c'était
2: c'est
0: assez... Ça.
2: C'est celui-là, justement.
1: C'est Jean-Baptiste de Martigny à Rochefourchat, c'est dans la Drôme. Alors, c'est un habitant selon l'INSEE. Après, pour comprendre pourquoi je dis selon l'INSEE, il faut lire le bouquin, parce qu'on l'explique. Mais oui, il y a des petites communes. Et en fait, lui, ce qu'il décrit, c'est que son rôle de maire, c'est plus le rôle d'un président, d'un syndic de copropriété qui gère un village de 1400 hectares. Et c'est là où c'est intéressant, c'est que... En fait, plus c'est petit, mais c'est vrai dans tout, c'est vrai dans n'importe quelle organisation, dans les petites entreprises, quand vous n'êtes pas beaucoup, vous êtes obligé de faire ensemble. Et c'est ça la beauté de ce mandat, c'est que tous ont cette envie de faire ensemble. Et plus la commune est petite, comme le disait Émilie et comme le dit Jean-Baptiste de Martigny dans le livre, c'est que plus la commune est petite, moins c'est politique et plus on se centre sur des choses très concrètes qu'on voit sur le terrain. Et c'est aussi pour ça que les maires sont aussi aimés, hein, parce que c'est plus de 8 habitants sur 10 en France, enfin 8 citoyens sur 10 en France qui disent qu'ils ont confiance dans leur maire pour changer leur vie.
0: Alors que ce n'est pas ce qui se dit de la politique nationale en règle générale. C'est vrai, vous le soulignez aussi, hein, cet écart.
1: Oui, l'écart, il est de 1 à 10. Hein, c'est 8% des citoyens français qui ont confiance dans le gouvernement pour changer leur vie, quand c'est plus de 80% des Français qui pensent que leur maire peut changer leur vie. Et pour autant, le maire ne peut pas tout. Et c'est là une des grosses fractures qu'on identifie dans le livre. C'est que quand vous avez un problème, que vous êtes dans votre commune, que vous avez besoin d'une place en crèche, que vous avez besoin de réduire la circulation sur la rue qui passe devant chez vous, que vous avez besoin d'avoir un peu plus de propreté, de sécurité, etc., la personne que vous allez voir, c'est votre maire. Et c'est toujours comme ça aujourd'hui, et c'est vrai dans les grandes villes comme c'est vrai dans les petites villes, parce que on parle de Jean-Baptiste de Martigny à Rochefourchat, qui est une commune de 1 habitant selon l'INSEE, encore une fois. Mais en même temps, on a Christian Estrosi dans le livre qui raconte ce que c'est le quotidien en tant que maire de Nice, quand il l'était encore. Et lui-même, il dit moi j'ai des interactions directes avec des gens pour intervenir sur leur quotidien. Et je pense que c'est ça le gros marqueur. Et qui fait que les gens ont encore confiance dans leur élu local et à travers l'élu local, dans ce livre, on parle du maire, c'est cette personne-là peut changer ma vie de manière concrète et prégnante, et parce que peut-être il n'y a pas eu autant de changements depuis quelques années au niveau national.
0: Et alors, juste pour conclure sur ce chapitre, il y en a un, et je ne sais plus lequel, qui dit le maire, c'est le curé. Et puis le reste de la citation, je l'ai.
1: Je crois que c'est la. Je me demande si c'est pas le maire de Ouessan, Denis Paluel. Oui.
2: Et le garde champêtre. Voilà. Et le gendarme aussi.
1: Il est gendarme, garde champêtre et curé en même temps. Alors après c'est. Enfin, on peut. Mais c'est propre à la fonction d'être maire de Ouessant. Donc l'île de Ouessant, pour ceux qui ne connaissent pas, c'est une île qui est à une vingtaine de kilomètres au-delà des côtes de Brest. C'est le point le plus à l'ouest de la France, si je ne me trompe pas. Et forcément, c'est une île. Mm. C'est une île et il doit y avoir à peu près 800 habitants. Donc, en fait, quand vous êtes le maire et que le seul service public, on va dire, à proximité, c'est la mairie, là, vous êtes tout en même temps. Et c'est ce que Denis Paluel raconte, qui est un personnage qui est très touchant. Et en même temps, on sent, parce que lui aussi, il a été maire pendant très très longtemps.
0: Oui, 55 ans, non
1: Non, peut-être. Ça, non, bah alors, non. Ça, c'est Guy Delattre à Gorges dans la salle.
0: Oui, pardon.
1: Mais on pourra revenir sur Guy Delattre aussi, qui est un personnage fascinant. Mais voilà, ce que Denis Paluel raconte, c'est que... En fait, cet isolement qui n'en est pas vraiment un, parce qu'il y a aussi les services de l'État, la bonne entente avec la préfecture, qui permet d'être un peu moins isolé, d'avoir un lien avec l'hélicoptère du SAMU, notamment pour les urgences critiques. Mais cet isolement du fait d'être une île fait que, vous jouez un peu tous les rôles en même temps, mais vous évoquiez Martine Mousserion tout à l'heure. Martine Mousserion, maire d'Anchers, qui doit être un village entre 300 et 400 habitants, dans le coin de Poitiers, pour situer un petit peu où c'est. Elle le dit aussi, c'est qu'elle doit intervenir quand il y a des animaux morts. Donc le maire d'un petit village, par extension, fait tout et on attend tout de lui.
0: Et paradoxalement, finalement, ces moyens, vous le disiez, sont assez limités. Est-ce qu'ils ne le sont pas de plus en plus des interlocuteurs que vous présentez dans votre ouvrage, Être maire malgré tout, présente aussi l'avalanche de normes, c'est pas un scoop d'en parler, mais qui fait qu'ils sont freinés, un petit peu dans tous les sens.
2: Oui, en effet, il y a une double réalité. La première, c'est la multiplication des normes en France. Bon, après, nous, on n'est pas ici pour donner un avis.
0: Non, non, juste
2: un avis. Mais ça peut complètement bloquer les maires dans leurs actions du quotidien. Il y a plusieurs maires qui le disent. Je pense à Boris Ravignon, à Charleville-Mézières, qui nous en a parlé pour des projets, mais aussi pour des sujets de sécurité. Et il y a aussi, et c'est factuel, hein, la baisse de la dotation de l'État aux collectivités territoriales depuis quelques années, qui, évidemment, le sujet des finances et le sujet du budget, c'est clé dans une commune. Et quand la dotation de l'État baisse, ça bloque et ça entrave quelque part le maire dans son action.
0: Ah, ça, c'est même, chose, si, ouais, même s'il a la possibilité d'aller chercher des subventions ailleurs, mais là encore, c'est extrêmement chronophage. Hein. Il y a un maire qui l'évoque aussi pour la restauration d'une chapelle, je crois. Mmh. Et c'est vrai pour une chapelle, mais c'est vrai pour tous les bâtiments.
2: Oui, c'est le maire de Sauvigny dans la Meuse, Jean-Luc Henry, qui nous en a parlé pour la restauration, si je ne me trompe pas, d'un presbytère, où ils en sont arrivés à le faire eux-mêmes pendant la période du Covid, parce que finalement, c'était plus rapide et voire moins chronophage et donc quelque part moins cher, entre guillemets, de le faire soi-même plutôt que d'aller chercher des subventions auprès de certains acteurs.
1: Oui, puis encore une fois, pour compléter sur ce sujet-là, on n'est ni des constitutionnalistes, on est... en fait, Émilie et moi, je pense qu'on est un peu des gens comme tout le monde, on s'est juste dit qu'on se lançait dans un projet un peu fou d'aller voir pas mal de maires en France et de nous raconter leur quotidien. Et en fait, il y a une phrase, moi, d'un des maires, dans le livre, je crois que c'est Jean-Yves Plotot qui dit ça, donc il est maire des Vallons de l'Erdre dans le 44, donc on n'est pas trop loin non plus. Et qui dit qu'en fait l'État avant était un État qui faisait, et aujourd'hui c'est un État qui réglemente et qui contrôle. Et je pense que cette parole là parce qu'on entend souvent toutes sortes d'experts, de spécialistes qui viennent nous expliquer les normes, pas les normes, etc. Mais en fait, déjà, il y en a tellement qu'être spécialiste de toutes les normes en France, je pense que c'est par nature impossible. Mais surtout, en fait, là, on a des gens qui sont maires, qui vivent ça depuis, pour certains, 20, 30 ans, et qui ont vu cette évolution. Et c'est ça, en fait, je pense, qui est important dans la lecture de ce livre. Et puis on encourage avec Émilie largement les gens à aller voir leur maire, mais pas pour leur demander quelque chose, pour lui parler, pour comprendre ce qu'il vit, parce que je pense que c'est aussi des fonctions qu'on fantasme énormément. Et nous-mêmes, enfin avec Émilie, je pense que tu seras d'accord avec moi, on le fantasme aussi, même si on a bossé avec eux pendant des années et des années. On ne sait jamais vraiment. C'est comme, je sais pas, je prends n'importe quoi. Moi, j'ai été entrepreneur pendant longtemps. On parle toujours des entrepreneurs, tout le temps, dans tous les médias.
0: Oui. On en a une image.
1: On en a une image, qui est soit une image d'Épinal, soit une image fantasmée, peu importe, mais en tout cas, qui est factuellement déformée. Et je pense que c'est ça qu'on voulait faire avec ce bouquin, c'est de ramener de l'humanité.

0: écharpe, peut-être de mer, mais tout en la gardant quand même.
1: Pour les 23 qui étaient dans l'ouvrage, ils étaient très heureux. Et finalement, ils nous ont accordé une grande quantité de leur temps, parce qu'il y a des rencontres qui ont duré plusieurs heures, 4, 5 parfois, où ils nous ont même emmenés sur le terrain avec eux pour nous montrer ce que ça voulait dire. Donc, énormément d'enthousiasme. Et puis, on a quand même une grande majorité de mères qui nous ont dit merci aussi de leur avoir donné la parole et d'avoir retranscrit le mieux que possible, on espère, les messages que eux voulaient passer dans cet ouvrage.
0: Et on conclura peut-être avec ça, mais je voudrais quand même revenir sur ces démissions des maires. Et en fait, tout à l'heure, oui, je me suis un petit peu trompée dans les 5% qui avaient démissionné. Ces 5% en fait qui démissionnent, qui ont démissionné suite à des problèmes de santé mentale. Et ça, c'est peut-être quelque chose aussi dont on peut parler. Ça revient dans votre livre, le fait que le maire ne bénéficie plus du respect qu'on pouvait attendre il y a encore quelques années. Ça ne veut pas dire de ne pas être en opposition, mais il y en a plusieurs qui parlent d'insultes, d'intimidation, de menaces. Ça, c'est quand même quelque chose d'extrêmement nouveau et qui doit les atteindre forcément. On a 2 minutes.
2: Okay, non, mais je pense que c'est un fait général qu'on constate un peu dans la vie de tous les jours, c'est que le débat public, l'échange, le débat d'idées au sens large, c'est polarisé et même devenu souvent violent. Et je pense qu'on oublie beaucoup la notion de nuance. Et en fait, il y a aussi, et c'est par rapport à ce qu'on disait tout à l'heure avec Émilie, et qu'on retrouve très bien dans l'ouvrage qu'on a écrit, c'est que l'objet d'être mère, la fonction d'être mère, c'est que pour la plupart des gens, elle est tellement fantasmée, elle est tellement dépersonnalisée, elle est tellement déshumanisée, qu'on ne s'adresse plus à une personne. On s'adresse à une fonction. Et c'est ça qui, parfois, je crois, lève des verrous en termes d'insultes, de polarisation, même d'agression. Y a Marjorie Rosa, maire de La Penne, dans le 06, donc c'est pas très loin de Nice, qui l'évoque, où il y a quand même quelqu'un qui est venu l'agresser chez ses parents, dans la maison, dans sa maison familiale. C'est dramatique qu'on en arrive là. Et donc, ce livre, il cherche aussi un petit peu ça, en remettant la mairie au milieu du village, si je puis dire.
0: À côté de l'église.
2: À côté de l'église, si vous voulez. Mais en remettant la mairie au milieu du village, avec les personnes qui sont des gens, en fait, et qui souffrent aussi de ça, et de montrer au plus grand nombre que... finalement, c'est des personnes normales, c'est des personnes comme nous, comme vous, et qui essayent de faire le bien. Et c'est pour ça qu'elles se sont engagées. Donc ça méritera, je pense, jamais aucune insulte. Mais par contre, il faut débattre. Et ça, débattre avec de la nuance, c'est l'essence même de la démocratie, je crois.
0: Et je ne vais pas vous faire réagir dessus parce qu'on n'a pas le temps, mais j'ai trouvé intéressant, vous évoquiez le fait que les concitoyens deviennent de plus en plus consommateurs et donc on se réflexe de « je paye ou je t'ai élu, et donc tu me dois de faire ». Mais je suis désolée.
1: Il faudra lire le livre.
0: Voilà, il faudra lire le livre parce que je voudrais quand même que vous puissiez conclure sur quelque chose que j'aime bien dans votre livre aussi. Je crois que c'est au début, en fait, où vous dites que c'est une tentative pour réhabiliter l'engagement local comme un acte noble, cet ouvrage. Et je trouve que c'est une belle idée.
1: Oui, c'est vrai que nous, avec ce livre, si on peut donner envie, ne serait-ce qu'à une seule personne, de s'engager dans sa commune. Alors, c'est pas forcément à la mairie, parce que c'est aussi aider pour une fête de village, être dans une association, par exemple. Je pense qu'on aura réussi ce qu'on voulait faire, et je peux que encourager les auditeurs à lire le livre, parce que finalement on a 23 ambassadeurs qui en parlent le mieux et qui vous donneront mille et une raisons d'avoir envie de vous engager à l'échelle de votre ville.
0: Et puis en toute franchise et sincérité. Et ça, c'est pas en façade. Et c'est ça qui est intéressant aussi. Vous, personnellement, Émilie Babkine et Guillaume Galli, tenté par l'élection ?
2: Non, il faut prendre un peu plus d'expérience.
1: Exactement.

0: Exactement, peut-être dans quelques années.
1: Bien. Bon, en tout cas, merci beaucoup d'être venu jusqu'à nous pour partager quelques-uns des éléments qui se retrouvent dans votre livre « Être mère malgré tout », publié en mai donc aux éditions Terre à Terre. Donc merci infiniment, Émilie Babkin et Guillaume Gadi. On n'a pas parlé du témoignage de Florian Bercot, mais donc ça sera une occasion pour nos auditeurs d'aller chercher votre livre.
2: Merci pour votre invitation.
0: Merci.
1: Merci à vous. Et puis je vous laisse justement aller retrouver la rencontre officielle avec le maire de Laval et les élus.
2: Merci beaucoup.
0: Merci, bonne soirée.

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2: Bonjour aux auditrices et aux auditeurs de Radio Ecclésia et bienvenue pour une nouvelle émission de Parlons écologie. Alors aujourd'hui, nous allons tourner autour de la glaise, de l'argile, de la poterie. Donc nous sommes aujourd'hui avec Luna qui est potière. Bonjour Luna.
3: Bonjour Bruno.
2: Alors Luna, on avait déjà fait une émission ensemble sur ton parcours.
3: Ouais.
2: Pour resituer, en fait, nous nous trouvons à Vauvert, sur le lieu sur lequel j'habite également, qui s'appelle Écovert, qui est géré par l'association Alter Eco 30. Et tu es une permanente sur ce lieu. Alors peut-être en deux mots, qu'est-ce que c'est qu'une permanente à Écovert ?
3: Une permanente à Écovert, c'est donc quelqu'un qui vit sur place et qui participe aux activités du lieu. Donc ça peut être le jardin, ça peut être l'entretien des espaces intérieurs, des bâtiments, extérieurs. Il y a aussi un petit peu d'accueil quand il y a du monde qui vient, parce qu'on a beaucoup de pèlerins, de personnes en formation, donc on peut aussi être là pour les aiguiller. Voilà, globalement, c'est à peu près ça le rôle du permanent.
2: D'accord, et je crois que les permanents aussi sont invités à développer un projet personnel.
3: Oui, c'est vrai qu'il y a cette option-là aussi. Et donc moi, sur le lieu, je développe l'activité de poterie.
2: D'accord. Alors, l'idée, ça serait un petit peu de découvrir ce monde, cet univers, on pourrait dire, de la poterie. Mmh. Et puis cette relation particulière à la terre aussi, avec tout ce que ça implique. L'idée de la poterie, comment est-ce qu'elle t'est venue ?
3: Alors moi, j'ai toujours entendu parler de poterie. Je me souviens très bien, quand j'étais petite, chez mon médecin traitant, il y avait une femme sculptée africaine. Et ça, c'est vraiment quelque chose dont je me souviens très bien. Et puis ensuite, il y a beaucoup de personnes autour de moi qui m'ont toujours parlé de la terre. Soit elles prenaient des cours, soit elles avaient des sculptures chez elles. Donc autour de moi, il y en avait vraiment beaucoup. Et à une période, j'en ai vraiment particulièrement entendu parler. Et c'est là où je me suis dit, pourquoi j'essayerais pas ? Et j'ai pris mon premier cours de poterie.
2: Alors ça, c'était quand ?
3: Ça, c'était maintenant, je pense, il y a 2 ans.
2: Voilà, et donc dans cette relation, en fait, dans ces objets ou ces sculptures, là, c'est une dimension artistique à une sculpture, c'est pas un objet utilitaire, ce que tu as pu voir chez ce médecin.
3: Ouais, c'était...
2: C'est ça qui t'a touché en premier, c'est la dimension artistique.
3: Oui, plus la dimension artistique. Je saurais pas dire exactement pourquoi, mais c'est vrai que cette sculpture, elle m'avait particulièrement touchée. Peut-être parce que c'était une femme en fait, qui portait un récipient d'eau. Et ça, c'était quelque chose qui m'était inconnu, mais à travers la sculpture, j'arrivais à percevoir ce que certaines femmes vivaient peut-être dans ce pays, enfin dans d'autres pays.
2: D'accord.
3: Et du coup, il y a quelque chose vraiment qui m'a particulièrement touchée parce que c'était réel. C'est comme si je voyais une situation à laquelle je n'avais pas accès, d'accord, mais à travers cette sculpture.
2: Donc, l'artiste avait vraiment réussi à transmettre ce que... Elle voyait elle-même, en fait, quand elle a voulu réaliser cette sculpture et la transmettre, du coup, à toutes les personnes qui, par la suite, ont été au contact de cette image ou de cette sculpture. Ouais. Comment s'est poursuivie l'aventure ? À partir de ce premier germe d'une envie liée à un événement, de cette rencontre avec cette sculpture ?
3: Alors, je dirais que c'est pas né tout de suite, parce que donc la poterie, moi, ça va faire 2 ans qu'elle m'a vraiment.
2: C'est tout récent.
3: C'est tout récent que j'ai vraiment rencontré la poterie. Mais j'ai toujours été dans une démarche artistique. J'ai fait un bac art appliqué, donc j'ai toujours quand même été habituée à faire de mes mains des choses artistiques.
2: D'accord, et donc de là, tu as cherché des stages ou des lieux où te former ou peut-être découvrir vraiment ce que c'était parce qu'en fait, tu ne savais pas.
3: Alors du coup, après avoir commencé à prendre des cours de poterie, je me suis dit que ça me plaisait vraiment. Et à partir de ce moment-là, j'ai cherché une formation pour me professionnaliser parce qu'il y avait vraiment quelque chose où je me disais « mais j'ai envie de faire ça et j'ai envie de le faire tous les jours ». Et du coup, j'ai trouvé une formation professionnalisante où j'ai passé 5 mois avec un potier céramiste. Et je me suis formée donc dans son atelier directement.
2: D'accord, une formation vraiment professionnelle.
3: Voilà.
2: Vous faisiez des sculptures ?
3: Alors, moi, j'ai fait des petits essais. Donc, de petites sculptures, mais j'ai pas encore essayé de faire des choses comme, par exemple, cette femme qui m'a marquée.
2: D'accord. Donc, du coup, le cœur de cette formation, c'était du coup la poterie, on pourrait dire, utilitaire.
3: Oui. En général, dans ce genre de formation, les formations qui professionnalisent, on nous forme vraiment à la poterie utilitaire parce que c'est ce qui se vend. Et que c'est une certaine technique pour parvenir à faire des pièces identiques ou presque identiques à la chaîne.
2: Alors, en même temps, tu étais permanente donc, à Écouvert, sur notre lieu. Et puis, comme un permanent doit développer un projet personnel, tu as proposé ce projet pour le développer sur le lieu. Et on a, avec Olivier, donc ton compagnon, commencé à construire, à rénover un bâtiment qui ne servait plus pour le transformer en atelier de poterie. Donc actuellement, nous enregistrons à l'intérieur de cet atelier devant un poêle à bois. Ton projet, du coup, en quoi il consiste plus exactement ? Qu'est-ce que tu veux faire ?
3: Alors, pour l'instant, je me suis vraiment tournée sur quelque chose d'utilitaire. J'ai fait des petits essais de petites sculptures, mais je me concentre quand même sur l'utilitaire parce que c'est ce qui me permettra de vivre en partie. Et aussi, donc là, je suis en train de lancer des cours de poterie pour permettre à des personnes de venir toucher la terre. Parce que c'est vrai qu'au final, quand on fait de la poterie, ça demande beaucoup de matériel. C'est du matériel qui coûte cher. Donc tout le monde ne peut pas le faire juste par loisir chez soi. Et donc c'est pour permettre à des personnes qui sont attirées par ça, qui ont vraiment l'appel de la terre, parce qu'il y en a beaucoup, de pouvoir le faire sans avoir le matériel chez eux, quoi.
2: D'accord. Alors, tu disais l'appel de la terre. Il y a quelque chose de très, sensitif dans cette activité. On pourrait d'ailleurs se demander, maintenant, quasiment tous nos verres, nos vases, nos assiettes sont en plastique, en inox. Quel intérêt, franchement, de s'embêter à passer beaucoup de temps pour faire une tasse en terre cuite. On peut se poser la question, non ?
3: On peut se la poser. Il y a quelque chose de très satisfaisant dans le fait de faire sa propre tasse. Les gens aiment vraiment cette idée de pouvoir partir de rien, donc d'une boule de terre qu'on pourrait trouver dans la nature, comme ça, et de pouvoir arriver à quelque chose de fini dans lequel ils vont pouvoir boire leur café tous les matins ou leur infusion.
2: D'accord.
3: Et il y a vraiment ce truc où l'objet prend sens, alors que quand on achète quelque chose de fait dans une usine à la chaîne, l'objet a beaucoup moins de sens que si nous, on y a mis une intention et de l'énergie.
2: D'accord.
3: Voilà, donc il y a vraiment
2: C'est un vrai processus créateur, on pourrait dire. Et puis on part effectivement d'une boule informe et on va. Chaque pièce est unique.
3: Oui.
2: Elle est vraiment personnalisée à la personne qui l'a façonnée.
3: Ouais.
2: C'est ça, qui joue aussi dans la magie peut-être.
3: Oui, et puis du coup, par exemple, j'ai une personne qui est venue là et qui a fait une tasse avec une petite grenouille à l'intérieur. Et elle aimait cette idée d'avoir sa grenouille qui apparaît et disparaît en fonction de la quantité de café qu'il y a.
2: D'accord.
3: Et ça, par exemple, c'est unique. Enfin, elle est arrivée avec cette idée-là et personne ne l'avait fait avant, en tout cas ici. Donc, il y a vraiment... les gens peuvent s'approprier leurs objets et en faire quelque chose d'unique, ouais.
2: D'accord. C'est peut-être une façon, parce que tu donnes des cours aussi, une façon aussi de cheminer à travers le travail de la terre et de se réaliser en réalisant quelque chose que personne d'autre n'aura fait. Il y a quelque chose comme ça, peut-être ?
3: Oui. Moi, je trouve que dans le travail de la terre, il y a vraiment quelque chose qui nous connecte à nos mains automatiquement parce qu'on fait de nos mains et souvent les gens me disent « Ah, je pense à rien, ça me fait beaucoup de bien ». Donc je pense qu'en plus de ce travail, de se réaliser, d'avoir un objet qui découle de nos... Enfin, qui a été créé de nos mains et donc de nous, c'est un peu une extension de nous d'une certaine manière, il y a aussi cet aspect plus méditatif qu'on expérimente vraiment avec la terre.
2: D'accord. Derrière toi, je vois donc des petites feuilles blanches avec des dessins de peau de différentes formes, de différentes couleurs. Ça, c'est l'aspect, parce que tu dis on ne pense à rien, mais en fait, en même temps, il faut prévoir ce qu'on va faire. Donc, est-ce que moi, j'y vois aussi une dimension d'unification de la personne, parce que sa pensée va se réaliser, ça va se concrétiser, se matérialiser, mais aussi par la participation de sa dimension émotionnelle. Mmh. Parce qu'on voit bien que ces formes de peau ou ces créations, elles disent quelque chose de ce qu'on a envie de créer. Mmh. Donc il y a une vraie participation dans une dimension émotionnelle, sensorielle avec les mains, puisqu'on touche, on modèle. Mais au départ, il y a aussi le mental ou l'esprit qui veut créer quelque chose. Il y a quelque chose de très complet dedans.
3: Oui, mais c'est vrai que c'est très complet. Et le mental est essentiel aussi dans ce processus, parce que c'est vrai que si on part sans une idée un peu de ce qu'on a envie de faire, parfois on n'arrive pas à aller au bout du processus. Donc c'est quand même essentiel d'utiliser le mental pour penser un peu l'objet avant de le faire, même si il y a quand même une grande place à la surprise au final dans le processus, parce que parfois on a imaginé quelque chose avec le mental et on va avoir des surprises dans ce que nos mains vont faire.
2: Ou dans la terre, ce que la terre est capable aussi de donner, peut-être en fonction de la qualité de la terre qu'on utilise. Alors moi, je n'y connais rien, mais j'imagine.
3: Oui, il y a différents types de terre. Et puis aussi, par exemple, tout simplement, moi, ce que j'observe, c'est que des fois, il y a des gens qui vont avoir une pression plus forte dans leurs doigts. Donc, les pièces vont être plus évasées.
2: D'accord.
3: Et en fait, c'est aussi de se reconnecter avec des choses très subtiles et se rendre compte que, avec mes doigts, je presse énormément. Mmh. Ben, peut-être que je peux amener plus de douceur. Et peut-être qu'aussi, on peut se dire, mais peut-être plus de douceur, même en général, dans ma vie. Donc, ça peut vraiment... En fait, la Terre ne ment pas. La Terre répond exactement à ce qu'on lui fait. Donc, il y a quelque chose qui aussi vient nous... C'est un peu un miroir de ce qui se passe en nous.
2: Comme un reflet de notre état intérieur qui va se révéler à nos yeux par la Terre elle-même.
3: Exactement,
2: en fait.
3: Oui.
2: Alors, pour revenir plus précisément à ton projet, l'atelier dans lequel on est, pour donner une image aux auditrices et aux auditeurs, il est assez long. Hein, il fait à peu près 13 mètres de long par 2,50 mètres de large. C'est un grand couloir, en fait. Ce grand couloir est séparé en deux zones. La zone à laquelle nous nous trouvons, qui est la zone de production. Mmh. Et puis une première zone. Alors pourquoi il y a deux zones dans cet atelier ?
3: Alors donc il y a plus la zone qui va être vraiment celle où moi je suis la plupart du temps, là où il y a mon tour de potier, ce qui me permet de faire les pièces à la chaîne.
2: D'accord.
3: Et dans cette pièce il va y avoir aussi les mailles, ce que je mets autour de mes pièces pour qu'elles soient d'une certaine couleur, d'une certaine texture, qui permet souvent aussi de les rendre lisses et donc plus alimentaires.
2: D'accord. Oui, parce que sinon la terre est poreuse et quand on met un liquide dedans, ça coule à travers.
3: Alors ça dépend des terres. Il y a plusieurs types de terres. Il y a la faïence, qu'on appelle aussi la marne, qu'on a beaucoup dans le sud notamment. Et celle-ci, pour avoir une idée, souvent les amphores, donc les grandes jarres dans lesquelles à l'Antiquité on transportait le vin et l'huile d'olive, celle-ci c'est de la faïence. C'est une terre poreuse, c'est-à-dire que ce qu'il y a à l'intérieur qui est liquide va finir par transpercer la pièce et passer au travers.
2: D'accord.
3: Et c'est pour ça qu'on les utilise pour les pots, notamment à l'extérieur, les pots de plantes.
2: D'accord.
3: Parce que comme ça, quand il
2: ça
3: pleut, voilà, l'eau peut continuer de circuler. Mais on a aussi une autre terre qui est le grès. Et le grès, c'est une terre qui est très peu poreuse. C'est-à-dire que quand on la cuit à haute température, donc environ 1280-1300 degrés, cette terre ne va plus laisser passer l'eau. Et c'est pour ça qu'on peut la passer au lave-vaisselle, par exemple.
2: D'accord.
3: Quand les pièces sont cuites, le grès permet de passer
2: au lave-vaisselle. Sans émail, du coup.
3: Sans émail, mais on en met quand même parce que la terre en elle-même, elle est quand même un petit peu granuleuse. C'est un peu un espèce de roche.
2: D'accord.
3: Si on ne l'émaille pas. Et du coup, quand on va avoir de la nourriture à l'intérieur, on peut avoir des petits bouts de nourriture qui
2: ça
3: se coincent. Donc sur le long terme, on préfère avoir quelque chose de lisse qui permet...
2: un nettoyage plus facile.
3: Voilà, exactement.
2: D'accord. Et alors ça, c'est la deuxième partie, la première partie de l'atelier.
3: Et la première partie de l'atelier, donc, c'est plus la partie cour. Donc il y a une grande rangée de tables et de chaises. Et bon, vu que l'atelier est en long comme ça, forcément les gens sont face au mur, donc ils ont leur petit coin chacun, et en même temps ça leur permet d'être dans une bulle, parce qu'en étant face à face, on a aussi l'interaction avec l'autre, alors que là ils sont un peu plus dans leur bulle. Et puis il y a une petite partie boutique avec les pièces que j'ai faites et aussi les pièces des élèves.
2: Qui sont en cours de séchage.
3: Voilà,
2: ou
3: il y a plusieurs étapes sur les étagères.
2: D'accord. Et donc, alors, les pièces que tu vas produire, elles seront vendues où ? Qu'est-ce que tu envisages par rapport à ça ?
3: Alors, donc, j'ai cet espace à la boutique où il y aura des horaires particuliers pour que les personnes puissent venir acheter des pièces. Ensuite, j'envisage de faire des foires et des marchés, donc de me déplacer pour vendre mes pièces. Et après, voilà, globalement, ce sera les deux.
2: D'accord.
3: Ouais.
2: D'accord. Et alors, les cours, pour l'instant, est-ce que tu donnes déjà des cours ? Comment tu envisages de pouvoir proposer des cours à qui ?
3: Alors, pour l'instant, je fais des cours sous forme de bénévolat avec des prêtres qui sont en burn-out.
2: Alors, c'est la Maison Barnabé qui est à Vauvert, donc qui accueille des prêtres
3: qui
2: ont besoin d'un temps pour se reconstituer.
3: Ouais.
2: Et donc, ils viennent ici sur quel rythme ?
3: Ils viennent une fois par semaine, sur une durée de 2 heures.
2: D'accord.
3: Pour l'instant, je ne donne pas des cours avec lesquels je me rémunère, mais à l'avenir, c'est ce que je souhaite faire dans le courant de l'année, parce que ça met un peu de temps à mettre en place.
2: D'accord. Alors, il y a aussi, je crois, les jeunes de l'école de la transition écologique du Gard, l'école-être, qui sont situés à Vauvert et qui viennent sur notre lieu un à deux jours par semaine, et pour lesquels on propose un atelier poterie. Et en général, ça marche bien. Ils sont toujours très intéressés et motivés pour découvrir la poterie.
3: Oui, je pense qu'il y a vraiment cette satisfaction justement de pouvoir faire un objet de A à Z. Mmh. Et c'est quand même une activité qui en général coûte cher. Donc d'avoir la possibilité de la faire ici pour ces jeunes et puis pour les prêtres, c'est quelque chose qui est génial et qui leur apporte beaucoup.
2: Ouais. Alors Luna, moi j'aurais envie de découvrir un petit peu, on part d'une boule de glaise d'argile et puis on arrive à un magnifique... une tasse, comme on a à côté, ou un vase, ou peu importe. Quelles sont les étapes ? J'imagine que ça ne se fait pas déjà un jour. Mmh. Et puis qu'il y a différentes étapes successives pour passer d'un état à l'autre.
3: Oui, en poterie, il faut savoir être patient, parce que c'est vrai que c'est un processus qui est assez long. La première étape, donc, ça va être de faire la tête de bélier. Donc, c'est une technique qui permet de chasser les bulles d'air de la terre.
2: D'accord.
3: Parce que sinon, on a des risques, notamment quand on fait du tour, que la bulle vienne déséquilibrer toute la pièce. Et souvent, on dit qu'elle danse parce que, au final, on n'arrive pas à avoir quelque chose de droit. Donc, c'est essentiel de faire cette tête de bélier. Ensuite, après...
2: C'est pourquoi tête de bélier ?
3: C'est pour chasser l'air.
2: Mais pourquoi on l'appelle comme ça ?
3: Parce que c'est vrai que ça ressemble à une tête de bélier.
2: La forme.
3: Ouais, la forme. On a vraiment ses cornes et puis l'avant du museau. Ouais, c'est assez drôle. Et donc, après cette étape-là, donc soit on fait du modelage, c'est-à-dire qu'on utilise nos mains et puis des petits outils, soit on fait du tour. Donc là, c'est vraiment le tour qui va nous permettre de façonner l'objet. Donc, une fois que ça s'est façonné, donc souvent, c'est une étape qui prend du temps. Au tour, c'est plus rapide, mais à la main, c'est vrai que ça demande plus de temps. Il y a plusieurs techniques à la main. On va avoir le colombin, on va avoir la plaque et puis on va avoir le pincé. Voilà, donc directement les mains. Après cette étape-là, il y a un temps de séchage qui varie en fonction de la température extérieure, du temps. Si c'est humide, ça va mettre beaucoup plus de temps. D'accord. On peut aller sur à peu près une semaine complète pour que vraiment, même un peu plus, pour que l'eau parte entièrement de la pièce. En été, ça peut mettre même pas 2 jours.
2: D'accord.
3: Donc voilà, il y a ce temps de séchage qui est essentiel.
2: Alors là, le séchage, il se fait dans l'atelier sur des étagères ?
3: Oui.
2: Donc il y a beaucoup d'étagères.
3: Ouais, c'est essentiel d'avoir beaucoup d'étagères. Ouais.
2: Et pendant ce séchage, on ne touche pas les pièces.
3: Non, on ne touche pas les pièces.
2: C'est très fragile.
3: Ouais, c'est l'étape où la terre est la plus fragile. C'est-à-dire que si on exerce un peu trop de pression, si on donne un petit coup, la pièce a de grandes chances de casser. Donc quand cette étape-là est terminée, on peut faire une première cuisson, qui est la cuisson dégourdie ou biscuit.
2: D'accord.
3: Qui ont à peu près à 950-980 maximum.
2: D'accord, donc ça ne peut pas se faire dans le four de la cuisine.
3: Ah non, à moins que vous ayez un four incroyable qui peut monter à 1950.
2: D'accord.
3: Là, c'est vrai qu'on est obligé d'avoir des fours spécifiques industriels. Il y en a différents, on peut avoir un four à bois, mais qui est très particulier.
2: Oui.
3: On peut avoir un four à gaz.
2: On envisage d'en construire un à Écouvert, mais c'est quelque chose de très technique.
3: Oui.
2: Puisqu'il faut arriver à des températures jusqu'à 1300 degrés avec du bois.
3: Exactement.
2: En brûlant les fumées, voilà. Mais on est sur l'affaire.
3: Après, donc, on a le four à gaz et on a le four électrique. Donc, quand on a fait cette étape-là de cuisson, la cuisson, ça dure à peu près une dizaine d'heures. Ça dépend de notre courbe de température. Donc, nos pièces sont cuites. Là, il va falloir les nettoyer un petit peu parce que souvent, il y a de la poussière qui s'est accumulée.
2: D'accord.
3: Avant l'émaillage. L'émaillage, c'est là où on va appliquer un mélange de poudre de roche et de minéraux mélangés à de l'eau. Et donc, vu que la pièce est encore très poreuse, elle va pouvoir absorber l'eau et être couverte de cette poudre de roche. Donc ça, on laisse sécher encore un petit peu.
2: D'accord. Alors là, j'ai appris qu'on pouvait utiliser la cendre de bois pour émailler.
3: Ouais.
2: D'accord.
3: Et ça, c'est...
2: Scoop, hein, pour moi.
3: C'est assez formidable parce qu'on peut utiliser ce déchet pour faire des émaux et donc c'est un cercle vertueux.
2: Oui.
3: J'ai même lu un article, il y a des femmes qui ont récolté des végétaux dans des zones polluées, donc les végétaux sont gorgés de polluants et en les brûlant, elles ont utilisé les cendres après pour en faire la céramique et là on stabilise ces polluants au final. Donc c'est un cercle très vertueux. Donc voilà, on peut utiliser des cendres.
2: Il faut pas que ça soit sur des objets alimentaires.
3: Si, parce que quand c'est cuit, c'est vraiment stabilisé.
2: C'est vitrifié.
3: Exactement. Il n'y a plus du tout cet élément en fait n'est plus actif.
2: Non, en fait, le principe c'est que on a parlé de la cendre de bois par exemple. Mm-hmm. On peut difficilement comprendre que ça devienne de l'émail, mais ce qu'il faut peut-être dire c'est qu'à une certaine température, la cendre va se liquéfier.
3: Oui, alors ce qu'il faut comprendre dans l'émaillage, c'est qu'il y a différents composants. Et l'émail, globalement, c'est un silicate. C'est-à-dire que c'est composé principalement de silice, ce qui nous permet de faire le verre.
2: D'accord.
3: Mais les additifs, par exemple la cendre, vont permettre de baisser la température de fusion de la silice, qui est très élevée, qui est à plus de 1800 degrés, il me semble. Et ces fondants, notamment très présents dans la cendre, vont permettre d'abaisser la température à 1200. Voilà. Ce qui est intéressant en plus avec la cendre, c'est qu'elle apporte d'autres éléments qui permettent des couleurs différentes. Et donc, après avoir émaillé notre pièce, on la cuit. Et
2: on la recuit alors du coup.
3: Oui, on cuit deux fois, mais cette fois-ci on monte plus haut en température.
2: Pour l'émail.
3: Pour l'émail.
2: Donc,
3: là, c'est là où on monte à 1280 par exemple.
2: D'accord.
3: Et puis on laisse cuire à peu près une dizaine d'heures pareil. Et quand c'est terminé, on a notre pièce et on peut boire notre café dans notre tasse.
2: Dans la tasse. Et donc, juste peut-être pour terminer, puisque le temps passe très vite, on est déjà arrivé au bout de l'émission, j'ai vu plein de petites boîtes avec des mélanges par rapport à cet émail. Est-ce qu'il y a des recherches ou est-ce qu'on achète un émail tout fait et on le pose et puis ça nous donne une couleur définitive ou est-ce que là encore il y a toute une zone de créativité?
3: Il y a toute une zone de créativité. On peut en acheter déjà fait comme on peut en composer soi-même et là il faut faire des essais et ça prend pas
2: mal
3: de temps.
2: Avec des minéraux alors?
3: Oui. Ouais.
2: Genre de la poudre d'os, des trucs comme ça, non?
3: Oui, c'est possible avec de la poudre d'os, même de la poudre de coquillage. Voilà, il y a vraiment plein de possibilités. Oui, il y a plein de possibilités.
2: D'accord, donc on peut vraiment faire des poteries 100% naturelles pour se passer du plastique polluant.
3: Oui, tout à fait.
2: Ça sera le mot de la fin. Ben, merci beaucoup, Luna, pour cette découverte.
3: Merci à toi aussi.
2: Et puis peut-être une prochaine fois. Et merci aux auditrices et aux auditeurs de Radio Ecclésia.
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0: Bonjour à tous, bienvenue dans l'émission Un cœur qui écoute, votre émission de spiritualité. Nous sommes heureux de vous retrouver et notamment pour vous présenter Nathalie Fourmi. Bonjour Nathalie.
1: Bonjour Cyril.
0: Alors vous êtes venue avec un bel ouvrage, Nagasaki 1945, pardon, qui raconte le destin assez, assez étonnant et sain de Takashi Nagai. Ça tourne évidemment avec Nagasaki 1945, on se doute bien qu'il y a une bombe nucléaire qui n'est pas très très loin. Vous allez nous raconter un peu tout cela. Juste avant, je vous invite à nous lire un extrait de texte de cette BD.
1: Alors j'ai choisi un petit dialogue entre Takashi et un soldat qui revient dans la ville de Nagasaki et qui a perdu toute sa famille et à qui on a dit que c'était une punition de Dieu. Et donc Takashi dit « moi je vois les choses différemment ». Et ils ont ce petit dialogue, et je vous donne donc la fin du dialogue. Alors Takashi dit « Que les âmes de tous nos défunts reposent en paix dans l'amour de Dieu. Pleurons nos chers disparus, mais en travaillant et priant afin de reconstruire ce désert atomique. » Et le soldat répond « Après tout, moi non plus je ne crois pas que nos morts aient été punis par Dieu. Mais alors, qui sommes-nous, nous qui avons été laissés en arrière, c'est-à-dire nous qui avons survécu ?» Et Takashi répond « Je dirais que nous avons raté l'examen du ciel. » Et là, le soldat, raté l'examen, je vois. Et les deux explosent de rire. Takashi reprend, « Beaucoup de morts à la guerre se sont sacrifiés, peinant jusqu'à la fin, sans penser à eux-mêmes. Ce sera pour moi une joie de travailler dur pour les égaler. » Pardon, c'est le soldat qui dit ça. « Et pour rejoindre ma femme au ciel. Adieu. » Et là, Takashi rajoute, « Peu à peu, sans qu'on le remarque, une ville renaissait, il parle de Nagasaki. Les survivants qui la reconstruisaient, tous croyants, achevaient un des devoirs de ce siècle, celui de l'expiation. » Voilà, c'est un terme que je ne comprenais pas avant, et je l'ai compris grâce à Takashi.
0: Pourquoi vous avez choisi ce passage dans toute la bande dessinée, mis à part... Oui, pourquoi ?
1: Voilà, donc il y a beaucoup à dire, mais là, je trouvais que c'était un peu un moment charnière. Vous avez finalement la bombe atomique pour Takashi Nagai, ça a été, il y a eu le moment avant, et le moment après, évidemment, pour tout le monde dans cette ville. Mais lui, en tant que chrétien particulièrement, il s'est converti tard, entre guillemets, il avait une vingtaine d'années, il est devenu chrétien avec tout ce qu'il était à fond, et il était chercheur et médecin, et il continuait ses études. Mais après la bombe, on va dire que cette expérience, au lieu de le détruire, a sublimé sa foi. Donc on est rentré dans une autre dimension. Et donc ce passage, c'est à ce moment-là. C'est une fois que la bombe a tout rasé, en fait, dans la ville, que les Japonais qui ont survécu ou qui reviennent de la guerre rentrent chez eux et voient la désolation, la dévastation de cette ville. Ils se posent des questions quand ils ne deviennent pas fous. Et ils se demandent, mais quel sens ça a ? Qu'est-ce que ça veut dire ? Et ils essaient de chercher un sens. Et Takashi va leur donner, en tout cas, un sens. Va leur donner ce que lui, il croit, ce qui l'anime, et qu'il va puiser finalement au cœur de sa foi. Voilà. Et ça fera tache d'huile. Ça va redonner espérance à beaucoup.
0: Et lui-même va donner sa vie ?
1: Et lui-même, d'une certaine manière, oui, tout à fait, va donner sa vie. Il a déjà donné sa vie à la recherche et à la médecine en tant que chercheur en radiologie, donc spécialiste de l'atome. Takashi était spécialiste de l'atome, du nucléaire, et il s'est pris la bombe atomique sur la tête. Donc voilà, lui, il sait de quoi il parle. Il avait donné sa vie pour ses recherches, ce qui fait qu'il avait contracté une maladie, une leucémie, ce qui était courant à l'époque. On était peu protégé quand on
0: faisait des radios, travaillait autour de
1: voilà, ça. Marie Curie, etc. C'est ce qui lui est arrivé. Donc lui, il le savait. Il savait qu'il risquait sa vie, mais pour soigner, il s'est donné à ses patients, il s'est donné aux hommes. Il s'est donné à la science. Et ensuite, en tant que chrétien, une fois qu'il était malade et qu'il a tout perdu avec la bombe, il s'est dit « mais je veux continuer à aider les victimes de la bombe, et pour ça, je vais écrire. Je vais écrire comment, moi, mon expérience, ce que j'ai vécu, parce qu'il était sur les lieux de la bombe quand ça a explosé, et je vais raconter ce que j'ai vécu, et je vais parler aussi de mon chemin à moi, de chrétien, de pêcheur. Et puis si ça peut inspirer quelqu'un, sachez que, en gros, que tout ce qu'il y a de mal, ça vient de moi, mais tout le reste, c'est un peu l'œuvre de Dieu, quoi. Voilà.
0: Alors, c'est votre première bande dessinée.
1: Oui.
0: Déjà, bravo.
1: Merci.
0: Et pourquoi avoir choisi ce personnage? Enfin, ces personnages, puisqu'il y a aussi Midori,
1: voilà,
0: son
1: exactement.
0: Épouse.
1: Oui, tout à fait. Alors, complètement par hasard, entre guillemets. Mais du coup, je ne pense pas qu'il y ait de hasard.
0: Attendez, expliquez-moi, par hasard, entre guillemets, ça veut dire quoi?
1: Par providence, on va dire, parce que je cherchais un cadeau d'anniversaire pour ma sœur, et je cherchais quelque chose sur un samouraï, ça n'avait rien à voir. Donc, sur Internet, j'ai tapé, j'ai commandé un livre, et ce qui est arrivé, c'est un vieux livre des années 50, d'occasion, Les cloches de Nagasaki. Et je regarde, et c'est sur la bombe atomique. Alors, ça ne m'intéresse pas du tout. Moi, je voulais un truc sur les samouraïs qui fait rêver, machin, et la bombe atomique, bon, le livre est là, je vais le lire. Et là, une bombe. Mais une bombe, dans le bon sens du terme, pour moi, une bombe de lumière et de charité. Et voilà, j'avais une petite période de ma vie, une expérience en vie religieuse, et qui ne s'est pas toujours très bien passée. Et de lire ça, de voir, ah ben, c'est un laïc marié. Et pour moi, il est plus saint que mes sœurs et moi-même, en tout cas en religion, je n'ai pas vu ce témoignage. Et lui, quelle lumière dans ses écrits. En tout cas, c'est comme ça que je l'ai perçu. Et je me suis dit, mais il faut parler du mariage, il faut parler de cet homme et de sa femme, parce que tout de suite, je me suis dit, à l'époque, on ne parlait pas trop de lui, mais je me suis dit tout de suite, pour moi, c'est ça la sainteté. Mmh. Et il n'est pas saint tout seul, il est saint avec sa femme. Mmh. Et de fait, en lisant... Il parle peu de sa femme, mais elle est là tout le temps, en filigrane, derrière les lignes, elle est là. Et ça, j'ai trouvé ça très beau, cette pudeur, et en même temps, cette présence forte de Midori, qui épaule son mari qui est un converti, alors que Midori, elle, descend d'une lignée de chrétiens cachés, qui avait d'ailleurs un grand rôle à Nagasaki, c'est sa famille particulièrement. Donc des gens qui ont été persécutés pour leur foi pendant plus de 300 ans. Enfin, presque trois siècles. Donc, quelqu'un qui sait ce que ça veut dire, le prix de la foi, voilà. Et elle a épousé quelqu'un qui s'est converti, qui lui était plutôt de culture shinto, comme la plupart des Japonais, etc. Et bien,
0: Ils n'ont pas une vie non plus très tranquille. Hein.
1: Tout à fait.
0: La guerre arrive très vite.
1: Très vite, tout à fait.
0: Et l'étudiant se retrouve dans un système...
1: Sur le front chinois.
0: Sur le front.
1: Voilà, par deux fois.
0: Voilà, avec des chefs à la japonaise.
1: Oui.
0: Et donc,
1: je ne suis pas sûre qu'en Europe, ce soit beaucoup mieux non plus, dans ces circonstances.
0: C'est vrai, mais en plus, là, c'est quand même pas la même mentalité. Et il se retrouve à vivre des choses très difficiles, loin de sa femme.
1: Oui.
0: Alors qu'il n'est pas marié non plus depuis très longtemps.
1: Oui.
0: Voilà, c'est pas... C'est là aussi où la sainteté, elle se développe aussi sur un terreau.
1: Exactement. C'est vrai qu'ils ont été... ils n'ont pas été épargnés.
0: Non.
1: Et ça, c'est aussi quelque chose que je souhaitais montrer. Quand vous faites une BD, il faut choisir un axe. Vous ne pouvez pas tout dire. Il faut
0: un angle
1: d'attaque. Et moi, bizarrement, ça ne se voit peut-être pas dans la BD, mais je m'étais dit ce serait le mariage. En tout cas, ça va être avec ça que je vais amorcer. Parce que je voulais en parler. Je trouvais que leur exemple était très beau. Leur vie, c'est, il me semble, moi je ne suis pas mariée, mais il me semble comme le mariage, ce n'est pas facile. Mais ça peut être quelque chose d'extraordinairement beau. Et je pense que c'est simple. Et c'est ce qui s'est passé pour Takashi et Midori, qui n'ont pas été, ce que je disais, épargnés par les épreuves. Avant de se marier, Takashi est envoyé sur le front. Mmh. Midori lui envoie un catéchisme, d'ailleurs, et c'est comme ça qu'il commence à s'intéresser à la foi. Mais il ne sait pas s'il va revenir. Et elle prie pour lui, et elle espère qu'il reviendra, mais il n'en savait rien. Mmh. Il vit des choses très dures là-bas. Il est choqué par sa propre armée, donc il ne comprend pas toujours ce que font les Japonais et pourquoi tant d'excès. Et pourtant, il est fier de son pays. Hein. C'est pas du tout quelqu'un. Il est japonais. Il aime son pays et il est fier de lui. Et quand il revient, et il va donc se marier avec Midori et il va être renvoyé de nouveau au front. Mais il dira là, c'est différent parce que je suis baptisé et maintenant je sais pourquoi j'y vais. Je n'y vais pas pour tuer des Chinois ou pour... J'y vais pour soigner tous ceux qui seront... que Dieu m'enverra, qu'ils soient japonais ou chinois. Et ça, dans la bouche d'un japonais à l'époque, c'est extraordinaire.
0: Voilà. Alors, Nathalie Fourmi, vous êtes originaire du Sud-Ouest?
1: Oui, voilà.
0: Famille de 7 enfants?
1: Oui.
0: Vous êtes la numéro 2?
1: Oui.
0: Voilà, donc l'aînée, bon, les parents ont fait ce qu'ils ont pu, la deuxième, forcément, a été plus réussie que la première.
1: Le chef-d'œuvre.
0: Voilà. Et les autres derrière, c'est pour essayer de reproduire le chef-d'œuvre.
1: Voilà.
0: Voilà. Vous êtes entré. Alors déjà la foi à la maison toujours.
1: Oui, ma famille était une famille priantes, on priait le soir à la maison. Après, chacun a été libre de suivre ou non les convictions des parents, mais on était une famille chrétienne, profondément chrétienne, catholique. Ouais.
0: Dans votre parcours de foi, ben, vous avez tellement aimé que vous êtes entré en religion.
1: Oui, alors, on va dire que ma famille était chrétienne. Moi, je ne sais pas si Dieu existait, mais je suivais un petit peu le mouvement, plus ou moins. Ou plutôt, j'avais plutôt une vie parallèle, parce que y avait ce qu'on vivait à la maison et il y avait ce qu'on vivait à l'école. Et c'était très différent. Et je remarquais que mes parents me demandaient de bien me conduire, etc. Et que ça ne me permettait pas de survivre à l'école. Pour moi, l'école, c'était de la survie. Et pendant longtemps, hein, jusqu'à 14-15 ans. À cet âge-là, d'ailleurs, je traînais, j'étais amoureuse de quelqu'un, d'un jeune qui était, je l'ai découvert après, dans un groupe de satanistes, en fait. Mais moi, on m'avait dit, allez, ouais, ça démord pas mal. Hein. Et on m'avait dit, mais non, mais le démon, c'est une idée, en fait. C'est une idée du mal. Voilà, c'était le genre de choses que j'avais entendues au caté, parfois. Donc, le démon n'existe pas. Bon, dès qu'il n'existe pas, je peux très bien traîner avec eux, il n'y a pas de problème. Bon, il n'y a pas de problème. Voilà, j'étais dans ce genre de milieu à l'école. Et après, ça... Bon, j'ai continué, j'ai eu une petite crise en me disant, mais moi, ce que je veux faire, c'est être bergère, bref. Donc, je me suis orientée vers des études en agriculture. Et... je me posais toujours la question, mais est-ce que Dieu existe? Est-ce qu'il existe? Et puis je voyais cette réalité, je voyais la réalité du monde du travail de mes parents. Papa était officier de marine, il avait des relations avec les diplomates, etc. Et je voyais que dans ce monde-là, de ce que je percevais, c'était pas mieux. Et je me disais, en fait, pour réussir dans le monde, il faut être un bandit. Et je me suis dit ça à peu près à 21 ans. Et je me suis dit, ben, Dieu, je sais pas si tu existes, mais si tu existes... Enfin, je ne sais pas si tu existes, mais ce qui est sûr, c'est si tu existes, dis-le-moi, parce que sinon, je vais être un bandit. Parce que moi, j'aime ma famille, je veux qu'elle survive. Et ma famille, c'est des chrétiens, ce sont des faibles. Ils vont se faire bouffer, voilà ce que je me disais. Je me suis dit, Dieu, il faut que tu me le montres si tu existes, parce que sinon, c'est cette direction que je prends. Je ne suis pas sûre que j'aurais tenu longtemps, l'époque, j'avais 20 ans, et j'étais persuadée que oui, trafic de drogue, etc., certainement, je vais faire une belle carrière. Je ne sais pas. En tout cas, Dieu m'a répondu, progressivement, mais il m'a répondu et ça a été plutôt...
0: Comment il a répondu?
1: Mes parents habitaient en Autriche à l'époque. Je suis allée les rejoindre pour un stage en entreprise et pendant cette période, je suis tombée encore par hasard sur les œuvres complètes ou l'histoire d'une âme de Thérèse. Et pour moi, ça m'a beaucoup, beaucoup touchée. En fait, j'ai découvert le sens de la vie. Je me suis dit, mais en fait, c'est ça, le sens de la vie, c'est l'amour. Et Dieu est amour. Alors, mon but, c'est Dieu. Donc, voilà, ça a commencé comme ça. J'ai pris un an. Il y a certaines structures, parfois des communautés religieuses qui proposent aux jeunes de prendre un an pour réfléchir sur leur relation avec Dieu. Et je me suis dit, écoute, Dieu, moi, je ne sais pas si tu veux que je te donne ma vie dans le célibat. C'est-à-dire, pour moi, il n'y avait que deux choses. C'était soit on est bonne sœur, soit on est mariée. Bon, j'étais un petit peu binaire, un petit peu 0-1. Je ne sais pas si ça a trop changé. Mais... Et donc, je me suis dit, Jésus, moi, je suis prête à te donner ma vie. Donc, j'ai pris cette année-là pour réfléchir. Et en fait, très, très vite, j'étais là. Mais non, mais c'est sûr, c'est Dieu. Il faut que je rentre chez les sœurs. C'est à lui que je veux donner toute ma vie. Un prêtre un jour m'a dit, je sais pas, on en parlait, il dit, il a donné sa vie pour toi. C'est réel. Et je dis là, mais c'est trop beau pour être vrai. Et il m'a répondu, mais c'est trop beau. Et là, je me suis dit, si lui donne sa vie pour moi, mais c'est ça que j'attendais. J'ai attendu ça toute ma jeunesse. Je lui donne ma vie, le peu que, enfin, ça, la vie d'un dieu à côté de la vie de Nathalie Fourmi, c'est pas grand-chose, mais c'est tout ce que j'ai à donner. Donc je veux lui donner ma vie. Et il y a eu cette année donc où je réfléchissais et il me semblait que les choses étaient très claires tout de suite. Et il y a eu la Semaine Sainte. La Semaine Sainte est arrivée et ce prêtre m'a dit, ce serait bien parce que je me préparais du coup à la confirmation. J'avais 21 ans ou 22 ans. Ce serait bien que tu fasses une confession de vie. J'ai dit une confession de vie, mais je me suis déjà confessée, et bon, d'accord. Et je sentais que c'était avec ce prêtre-là qu'il fallait que je le fasse. C'était un prêtre que j'admirais beaucoup, etc. Et je me suis dit, punaise, mais confession de vie, je dis, d'accord, je vais la faire, mais je me souviens encore de m'être dit, mais alors ce péché-là, je le dirai jamais, par contre. Et du tac au tac, j'ai reçu cette parole, si tu dis pas ce péché, tu vas passer à côté d'une grande grâce. Et là, je me suis sentie comme un âne à côté d'une carotte. Je me suis dit, comment ça? Il y a une grande grâce et je vais passer à côté. Non, il faut que je le dise, punaise. Et tout tournait autour de ça après. Je me suis dit, oh, c'était lundi, et je me souviens, je devais me confesser le lundi. Le lundi, je crois, mais en tout cas, enfin, j'ai passé 3 jours. C'était l'année où sortait La Passion du Christ de Mel Gibson. Mais les autres personnes qui étaient avec moi, là, dans cette espèce d'école de vie, donc les jeunes qui passaient un an avec moi, sont allés voir le film. Et t'es là, t'es sûr que tu veux pas y aller? C'est extraordinaire. Et ils sont revenus effectivement transformés et très, très, très enthousiastes. Et moi, j'aurais dit non, là, je suis à la chapelle, j'en suis pas sortie pendant 3 jours, je me faisais étrier par le bon Dieu. Je vais passer les détails, mais si vous voulez, je me préparais à cette confession. Donc, j'essaie. Pour moi, mes péchés étaient très clairs. Hein, je les voyais, j'étais là, mais je n'aurais jamais la force de dire ça à qui que ce soit, et encore moins à ce prêtre, que, en plus, j'admire. Jamais je pourrais. Et pour. Voilà, tout l'orgueil que j'avais, je suis allée supplier les jeunes qui étaient avec moi. J'aurais dit, est-ce que vous pouvez prier pour moi? Parce que sinon, je n'arriverai pas à me confesser. Et ils ont prié, et effectivement, je considère ça comme un miracle, parce que, voilà, humainement, moi, je ne sais pas où j'aurais trouvé la force de sortir ces péchés.
0: Et la puissance de la prière des frères.
1: Ah oui. Et là, j'ai eu cette petite démarche d'humilité qui était très coûteuse pour moi, d'aller leur dire, là, j'y arrive pas. Et ils ont prié, et effectivement, c'est sorti tout seul. Mais j'ai eu l'impression de vomir sur le prêtre, et je me souviens que je regardais un peu mes pieds, ou je regardais par terre quand j'ai dit tout ça. Et j'étais là, voilà, maintenant je vais lever les yeux, parce qu'il faut que je regarde le prêtre dans les yeux. Et pour moi, jamais plus il serait mon ami. J'étais persuadée que j'allais voir un regard de quelqu'un écœuré, quoi. Et je me disais, ben voilà, j'ai tout perdu, mais au moins j'ai dit la vérité. Et je lève les yeux, et là, il y a effectivement une grande grâce, pas que pour moi, pour le prêtre aussi. J'ai vu qu'il était renversé par une force beaucoup plus grande que lui, et ses yeux... C'était le regard de quelqu'un d'autre, un amour extraordinaire pour moi. Pour moi, quoi.
0: Et c'est là où vous nous rappelez que la confession, ben, c'est pas Nathalie qui parle à un bonhomme.
1: Non.
0: C'est Nathalie qui parle à un bonhomme qui est prêtre et qui, au moment où il est là, ben, en fait, c'est comme le Christ. Il reçoit comme le Christ votre confession et il pardonne au nom du Christ.
1: Oui. Et moi, si j'y croyais pas, là, je l'ai vu de mes yeux. Je l'ai vu de mes yeux et j'ai même eu pitié pour le prêtre. Je me suis dit, mais Dieu ne te sert pas de lui à ce point-là. Je veux dire, je voyais bien que c'était Dieu derrière lui. Il se servait de ce prêtre, et ce prêtre, c'est pour ça qu'il est là d'ailleurs, il est très heureux. Mais voilà, c'était la grâce extraordinaire dont il me parlait. J'ai vu qu'il m'aimait d'une façon, comme dans le Cantique des Cantiques, si vous voulez.
0: Mmh. Et c'est beau.
1: Ça m'a dépassée. Alors là, ça m'a dépassée. Et donc, cette semaine sainte a été...
0: Et ça vous a confirmé que vous étiez attirée par la vie religieuse?
1: Ça m'a confirmé que j'étais dépassée par le Seigneur. Jamais j'aurais pensé à un truc pareil. Et donc, c'était plus une question pour moi, la vie religieuse. C'était juste, waouh, mais on va où, là? Et donc, oui, effectivement, j'ai essayé de faire un discernement pour une vie religieuse, mais pour ça, il faut tester, donc il faut y aller.
0: Alors, vous avez un test qui a duré à peu près 7 ans?
1: On va dire 5 ans en communauté, puis 2 ans exclaustré, c'est-à-dire hors de la communauté, mais toujours religieuse. Donc, c'est un... Ben oui, le test, c'est un peu mal fini, parce que la communauté a eu des problèmes, et donc j'avais toujours cette question de me dire, mais finalement, est-ce que je suis... appelé ou pas là-dedans, enfin dans cette vie.
0: Alors, quelle est la réponse aujourd'hui?
1: Eh bien, je dirais que la réponse aujourd'hui, Dieu n'a pas répondu comme moi je l'attendais, comme souvent.
0: Oui.
1: moi, je me disais, ben voilà, 0-1. Si,
0: c'est si ça,
1: je
0: ne suis
1: pas les
0: ça.
1: Sœurs, ben, je dois marier, point. Et donc, si j'ai dégagé de chez les sœurs et qu'on me dit que je n'ai pas la vocation, ou qu'on me dit que j'ai la vocation, je ne sais plus, tout le monde me dit son avis et moi, je ne sais pas. C'était trop le brouillard à l'intérieur, trop de choses. Je me suis dit, bon, bah, je vais me marier. Et comme j'étais en colère contre Dieu, je me suis dit, bah, le premier que je rencontrerai, je l'épouserai. Très mauvaise idée, je vous le déconseille.
0: Vous avez croisé un âne?
1: Non, pas un âne, quelqu'un de remarquable, vietnamien. Et c'est pour la première fois de ma vie, je me suis posé la question du mariage là sérieusement, parce que, bah, parce qu'il y avait quelqu'un en face qui, lui, était prêt à aller plus loin. Et à cette époque-là, vu que ça s'était mal passé, ou que ça avait été très dur en religion, et surtout que j'avais l'impression que Dieu m'avait rejeté, qu'il m'avait dit, mais non, en fait, je ne t'ai jamais appelé là-dedans. Ben, fallait le dire, quoi. J'ai passé du temps... Et je me suis dit, J'étais loin de Dieu, mais je me suis dit, ben, si je dois offrir le meilleur de ce que je suis à cet homme,
0: oui,
1: alors il faut que je redevienne chrétienne, il faut que je revienne à l'Église. Et j'ai commencé à revenir à l'Église, et c'est là que ça a commencé à être, c'est-à-dire revenir à l'Église, je suis revenue à la messe, etc., ce qui était très très douloureux pour moi. Et là, je me suis dit, mais en fait, je ne suis pas sûre. C'est là où je me suis posé la question, en fait, est-ce que je veux vivre cette vie mariée ?
0: Oui.
1: Et j'ai vu que c'était possible, et j'ai vu que je pouvais être heureuse, incroyable, même moi, dans le mariage. Je n'avais jamais pensé vraiment à ça. Et j'ai vraiment fait, ce jour-là, j'ai fait un choix. Je ne dis pas que ce sera toujours le cas, mais je dis que ce jour-là, j'ai fait le choix entre vivre avec quelqu'un et essayer de suivre Dieu avec quelqu'un, marié, ou seul, avec Dieu. Et autant il y avait de la lumière avec cet homme, autant c'était tout noir avec Dieu. Mais la balance a penché pour Dieu. Je me suis dit, non, je sais pas.
0: Alors, j'ai une petite question. Les expériences que vous avez vécues quand vous étiez au collège-lycée, avec ce milieu un petit peu sataniste, est-ce que vous pensez que des choses ont été plantées dans votre vie à ce moment-là, ou des choses brisées ou cassées, et qui ont eu une influence sur la suite ou pas ?
1: Je pense que j'ai été brisée, mais pas forcément par cette expérience avec les satanistes. Là, j'ai découvert, c'est plutôt après que je me suis dit, punaise, mais à côté de quoi je suis passée, quoi, sans le voir, comme d'habitude. Par contre, c'est vrai que je ne pense pas que ce soit lié à ça, même si ça peut jouer, mais déjà avant, j'avais été attaquée plusieurs fois par le démon, et je me disais, non, mais je dois être folle, ou ça peut arriver, je peux aussi être folle. Mais après coup, en découvrant, enfin voilà, en parlant à des prêtres, etc., je me suis rendu compte, le démon est une réalité. Mmh. Et une fois, j'avais 17 ans, et je me souviens avoir fait ce rêve, donc du démon qui vient m'attaquer en pleine nuit et qui me réveille. Et là, cette fois-là, un bâton m'a été présenté, et il fallait que j'aie le courage de le prendre et de frapper le démon, ce que j'ai fait. Et ce bâton, je me souviens que c'était Dieu. Voilà, et ça me sert toujours, enfin, je me rappelle toujours de ça quand j'ai des épreuves dans la vie où je me dis, c'est dur, mais souviens-toi, on t'a présenté ce bâton, et c'est avec ce bâton, c'est avec Dieu, que tu pourras vaincre le démon. Parce que je conçois la vie, c'est pas que j'aime ça, mais

0: Alors, on arrive au moment des questions. Est-ce que vous pourriez me dire un chiffre entre 1 et 10, s'il vous plaît ?
1: 2.
0: C'est gentil. Y a-t-il une parole que vous regrettez de n'avoir pas dite à quelqu'un ?
1: Non, je crois que c'est plus dans l'autre sens. Je regrette d'avoir dit des choses, parfois.
0: Encore une fois ?
1: 9, comme le 9 août, comme Nagasaki.
0: Quelle est pour vous la plus belle fête ?
1: Pâques.
0: Pourquoi ?
1: Parce que Jésus est venu pour ça. C'est la plus belle fête. C'est la fête de Jésus, la fête de sa résurrection. C'est là où il est dans toute sa gloire, il me semble. Et du coup, voilà, Jésus éclatant parce qu'il le vaut bien.
0: Une dernière ?
1: Écoutez, 5, allez.
0: Si vous pouviez revenir en arrière et changer quelque chose dans votre vie, que feriez-vous ?
1: J'essaierais de dire la vérité tout le temps, mais j'ai honte de plein de choses dans ma vie, mais je veux rien changer, quelque part ça m'est égal, parce que ce qui importe, c'est Dieu. Si Dieu avait voulu que ma vie soit différente, il aurait fait en sorte que ce soit différent. Donc, non. L'important, c'est pas ma petite vie à moi. C'est la nôtre à tous et celle de Dieu.
0: Et le regard que Dieu porte sur vous.
1: Et le regard que Dieu porte sur moi et que je dois découvrir encore, même si, comme je vous le disais, je l'ai vu. Il faudrait que je m'en souvienne un petit peu plus tous les jours, ce regard que j'ai croisé à ma première vraie confession.
0: Merci beaucoup, Nathalie. Merci d'être venue de votre Pays Basque jusqu'ici. Merci pour votre sourire. Je rappelle le titre de votre bande dessinée, Nagasaki 1945, Takashi et Minori Nagai, un destin brisé par la bombe, une vie offerte pour la paix, aux éditions Plein Vent. Merci à vous tous pour votre fidélité. N'hésitez pas à nous retrouver en podcast ou sur notre site www.ktotv.com. Et je vous dis à la semaine prochaine.

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1: Bien chers amis, auditrices, auditeurs de Radio Présence, je vous salue. Que le Christ ressuscité brille dans nos cœurs, dans nos vies. Le mystère glorieux que nous contemplons aujourd'hui avec Marie est un mystère d'élévation. Un mystère qui nous fait lever les yeux vers le ciel. L'ascension du Seigneur. Jésus ressuscité ne reste pas dans le monde. Il monte vers le Père. Il quitte la terre, non pour l'abandonner, mais pour nous ouvrir un chemin. Et Marie, une fois de plus, est là. Elle ne retient pas son fils. Elle accepte son absence visible et elle espère dans la promesse « Je suis avec vous tous les jours jusqu'à la fin du monde ». Matthieu, chapitre 28, verset 20. Eh bien, à l'école de Marie, nous allons apprendre aujourd'hui à lever les yeux, à ne pas rester fixés sur nos deuils, nos manques, nos pertes, mais à marcher vers ce que Dieu prépare. Nous aurons dans cette émission encore comme invité la sœur Florence Agné de la communauté de Marie, Mère du Divin Amour. Eh bien, encore merci à Francky Guéret qui est ponctuel de rendez-vous pour nous assurer la partie technique.

Eh bien, chers amis, imaginez cette scène unique. Jésus, après 40 jours de rencontres, de bénédictions, de paix, élève ses mains, bénit ses disciples et monte vers le Père. Le ciel s'ouvre et une nuée l'enveloppe. Il disparaît à leurs yeux, mais il n'est pas absent. Les disciples sont figés, leur regard reste accroché au ciel. Et Marie est là, encore une fois. Elle ne s'étonne pas, elle n'est pas déboussolée. Elle garde la mémoire vivante de la promesse. Marie vit l'ascension comme une nouvelle offrande. Elle a déjà tout donné sur le calvaire. Mais voici qu'on lui demande encore un pas, la distance, le silence, l'invisible. Et elle dit à nouveau « Fiat ». Marie ne retient pas son fils. Elle ne le garde pas jalousement. Elle accepte de le laisser partir comme elle l'avait accepté de l'offrir à la croix. Saint Bernard de Clairvaux, un dévot de Marie, dit ceci, « Marie renonce à tout pour Dieu. Elle aime sans posséder. Elle croit sans s'attacher aux formes. Cette foi qui n'a pas besoin de preuves, cette espérance qui ne s'appuie pas sur des apparitions, voilà le modèle qu'elle nous laisse. Marie regarde le ciel, mais elle ne s'évade pas. Elle n'abandonne pas la terre. Dans le livre des Actes des Apôtres, nous lisons « Pourquoi restez-vous là à regarder le ciel? Ce Jésus que vous avez vu s'en aller reviendra. » Marie attend. Non pas dans l'inaction, mais dans la disponibilité intérieure. Elle ne monte pas avec Jésus, mais elle s'élève en elle-même dans la foi et la paix. Elle ne fuit pas la réalité du monde, mais elle la traverse avec un cœur déjà tourné vers l'éternité. Saint François de Sales disait « Il ne faut pas tant regarder le ciel avec les yeux que le chercher avec le cœur. » C'est cette spiritualité du regard levé, mais les pieds sur terre que Marie incarne pour nous. Oui, le regard levé, mais les pieds sur terre, c'est cela le chrétien. Le chrétien, le vrai chrétien, en Marie, a le regard fixé vers le ciel, les réalités d'en haut, mais il a les pieds sur terre pour aimer. Et c'est pour cela le signe de la croix, la barre verticale, et la barre horizontale. Nous ne sommes pas déconnectés des réalités, mais Marie nous montre que nous marchons avec nos frères et aussi notre regard est fixé sur Dieu. Après l'ascension, Marie n'entre pas dans le repli nostalgique. Elle porte déjà en elle le souffle de la Pentecôte. Elle est la première veilleuse de l'Esprit. Et elle entretient le feu du ciel, dans le silence de la prière. Tous d'un même cœur étaient assidus à la prière avec Marie, la mère de Jésus. Lisons-nous dans le livre des Actes des Apôtres. Marie rassemble les dispersés. Elle redonne courage aux découragés. Elle prépare les cœurs à recevoir le feu. Cette mission, Marie l'accomplit encore aujourd'hui, depuis 2000 ans. Saint Irénée dit « L'Esprit Saint est descendu là où Marie priait. » À travers l'ascension, elle comprend que sa mission ne s'arrête pas là. Elle va accompagner, intercéder, former, consoler. Elle devient notre mère dans l'attente, celle qui nous apprend à espérer ce que nous ne voyons pas encore. L'ascension est aussi le moment où Jésus dit en quelque sorte « À vous maintenant, c'est votre rôle ». Il se retire pour mieux nous envoyer. Et Marie, elle, ne prend pas sa place, mais nous accompagne à trouver la nôtre. C'est une invitation à grandir, à passer d'une foi d'enfant à une foi d'adulte, à prendre nos responsabilités spirituelles. Marie nous dit, regarde vers le ciel, mais avance
sur la terre, tu as ta place dans cette mission. C'est ce que nous dit le pape Benoît XVI. Le ciel n'est pas un lieu au-dessus de nous, mais la communion parfaite avec Dieu. Et Marie y marche avec nous. Eh bien voilà, nous allons nous arrêter un instant pour nous préparer à recevoir la sœur Florence Agnet, qui va évoquer avec nous comment Marie l'a aidée à ne pas rester bloquée sur les absences, les pertes ou les transitions difficiles, comment elle vit aujourd'hui sa vocation comme une marche vers le ciel.

Il y a un témoignage que je voulais partager avec vous. Marie intervient dans tous les domaines de notre vie. En 2003-2004, je préparais mon mémoire de deux, et je ramais. Je n'avais pas encore soutenu. Je n'arrivais pas à rédiger mon mémoire. Et j'avais l'impression, le 2A, c'est un peu le Master 2 maintenant, et j'avais l'impression que je tournais sur moi-même, je tournais en rond, mes amis soutenaient, et ils se moquaient de moi à la limite. Et puis on allait à un pèlerinage marial dans notre sanctuaire à Asuba, et quand on est parti pour ce pèlerinage-là, j'ai vécu deux choses. La première des choses, pendant l'intercession, c'est comme si la Vierge Marie, en fait, était debout auprès de Jésus et elle présentait les intentions de chaque participant à Jésus. C'est comme si elle disait, mon fils, regarde ton fils, tel qui a tel besoin, regarde ta fille, une telle qui a tel besoin. Et à chaque fois, elle donnait les intentions à son fils et son fils les exaucait. Et ça m'avait touché, cette image intérieure m'avait tellement bouleversé. Et ce pèlerinage-là, particulièrement, j'ai fait une prière à la Vierge Marie. Je dis à la Vierge Marie, du moment, tu sais, depuis je n'arrive pas à écrire mon mémoire, mes amis sont en train de soutenir, ils soutiennent, je suis pratiquement la dernière, ils se moquent de moi, mais je n'arrive même pas, il y a un trou noir, je n'ai pas de mots, je ne sais pas. Non, vraiment, accorde-moi la grâce d'écrire mon mémoire, de le soutenir. Et j'ai dit, maman, mais je vais te demander une autre chose. Hein. Moi, je vais avoir la meilleure note de mon UFR et de mon département. On a fait le pèlerinage en février. Une fois rentré à Abidjan, la capitale, quand j'ai commencé à écrire mon mémoire, mais je l'ai écrit d'un trait. En un mois, le mémoire était prêt. Et ils m'ont programmé pour la soutenance. Et j'ai vu la main de la Vierge Marie. Parce qu'à cette soutenance, j'ai eu la mention très bien, la note de 17 au suivant. À notre UFR, ils n'avaient jamais donné 17 suivants. Les gens, avec, c'est tous mes prédécesseurs qui ont eu des mentions, c'était 16. Mais j'étais la première à avoir 17 suivants dans mon UFR. Et ça, c'est à l'actif de la Vierge Marie, ce témoignage-là. Je tenais quand même à le partager avec vous pour vous dire que Marie, c'est pas que dans la vie spirituelle, mais dans nos besoins ordinaires, nos besoins de tous les jours, dans les études, dans nos relations interpersonnelles, Marie est présente et elle est toujours là. Si quand je reviens un peu à ma vocation, hein, moi je me dis toujours, je n'ai pas de mérite. Je n'ai pas de mérite. Ce n'est pas plus grâce que le Seigneur m'a appelé. Parce que quand je fais un rétrospective, je disais tantôt que je suis issu d'une famille animiste. Je n'étais pas destinée à être religieuse. J'étais destinée à être peut-être une prêtresse païenne quelque part là-bas. Et puis, Dieu dans sa miséricorde est rentré dans ma vie. Dieu dans sa miséricorde m'a séduit. Et comme le prophète dit, Seigneur, tu m'as séduit, je me suis laissé séduire. Et je pense que c'est Dieu qui m'a séduit. Et je me suis laissé séduire par la miséricorde de Jésus-Christ, par son attention, par son amour. Et il y a un verset que j'aime. Et j'ai fait de ce verset-là le socle de ma vocation. Aimer, c'est tout donner. Et se donner soi-même. Le Seigneur aime ce qu'il donne avec joie. Et un jour, je priais, j'ai dit au Seigneur, je vais être une réponse d'amour à tous nos manques d'amour. Le Seigneur, en premier, s'est donné pour moi. Et en retour, je lui donne ma vie. Pour qu'à travers ma vie, des vies soient sauvées, des âmes soient gagnées à Jésus-Christ. Et dans ce cheminement de foi, dans ce cheminement de la vie consacrée, j'avoue que c'est la Vierge Marie qui nous tient. Au quotidien, c'est elle qui nous aide, la mère de consacrée, qui nous aide à respecter nos engagements dans la consécration et à nous donner de la joie dans la consécration. Et je dis toujours à la Vierge, je dis, maman, la joie ne doit pas manquer de ma consécration.
Je dois vivre une consécration joyeuse, une consécration joyeuse qui contamine les autres. Et je pense que Marie y veille. Est-ce qu'il y a une manière particulière que j'utilise pour m'adresser à Marie dans la prière? Mais je parle à Marie comme si je parlais à une mère. La conversation de tous les jours, une conversation qu'un enfant ordinaire a avec sa mère. Merci maman, bonjour maman. Les matins, je lui dis bonjour. Hein. Je dis bonjour maman quand je sors. Je dis mère, on sort. Je dis on sort, on sort. On va à tel endroit. On revient. Quand je reviens, je dis maman, je suis de retour. Hein. Mère, je dois me coucher. Mère, je suis si. Maman, je me sens lasse. Je m'ennuie un peu. Et vraiment, de façon très simple, j'adresse à Marie. Je m'adresse à Marie avec des mots très simples, dans un langage dépouillé, en fait. Je me dis, un enfant n'a pas besoin de chercher un vocabulaire recherché ou soutenu pour parler à ses parents. C'est ce qui lui vient du cœur. Et donc, c'est les mots qui me viennent du cœur que j'utilise pour m'adresser à la Vierge Marie, à la mère pleine de grâce. Et quelquefois, je dis la mère de miséricorde, la mère de douceur, la mère de tendresse, la mère d'amour, la mère tout aimante, la mère qui écoute tout, la mère qui me connaît, la mère qui me porte, la mère qui me soutient, la mère qui me prend par la main, la mère qui me montre le chemin, la mère qui chemine avec moi. Et voilà un peu comment je mène ma vie de prière, mon invocation à la Vierge Marie. Oui, c'est vrai, notre vie n'est pas un fleuve tranquille. Hein. Il y a eu des moments difficiles, surtout des moments de deuil, des moments de deuil. Je me souviens quand j'ai perdu ma jeune sœur, qui était malade, je l'ai portée à bout de bras jusqu'à ce qu'elle décède. Mais j'avais une force intérieure. Et cette force intérieure, j'étais convaincu qu'elle venait de la Vierge Marie, qu'elle était présente, qu'elle portait le prieur avec moi, qu'elle portait ma sœur avec moi. Et ça, je peux le dire haut et fort, Marie a été là pour nous aider à vivre ce chemin de croix, à vivre cette difficulté. Et même encore dans mes soucis de santé, Marie a été là. Peut-être qu'il y a une autre histoire que je vais vous raconter. Je devais passer mon concours de CAMES l'année dernière, la maîtrise de conférences. Je remets le dossier dans les mains de la Vierge Marie. Je dis, maman, je remets mes dossiers dans tes mains. Ben, il faut t'en occuper avec ton fils. Voilà. Et Marie s'en est tellement bien occupée que j'ai réussi au concours avec brio. Moi, quelquefois, mais j'oublie même que je passe mes conférences. Elle s'est tellement bien occupée, bien occupée. Et ça, je vous assure que maman est toujours là pour ses enfants. Lui, dans la mission, Marie est là, elle est présente. Je veux partager une expérience. J'avais reçu une dame qui vit des moments difficiles, et surtout avec son fils, mais qui ne prie plus, était venue me voir. On avait pris un temps d'adoration. Et puis je lui ai dit, ben, on va prier la Vierge Marie, qui est une mère, qui a élevé Jésus, qui connaît les enfants. On va lui demander de s'occuper de votre enfant. Il dit, il va même pas à l'église. Mais je suis convaincu même que si je viens ici, il va même pas rentrer, tout ça. Et puis, on sonne au portail. C'est son fils qui est venu le chercher. Je le salue gentiment. Je dis, mais entrez, venez saluer un peu Jésus. Il est exposé, il sera content de vous entendre. Et le jeune homme est rentré. Sa maman était surprise. Il est rentré à la chapelle. Je dis, asseyez-vous. Est-ce que ça va? Est-ce que vous avez une intention particulière? Jésus est là. Dites-lui votre intention. Priez dans votre cœur et puis on va confier à la Vierge Marie. Mais c'était extraordinaire. Il est resté, il a prié. On a prié Marie avec lui. Et sa maman m'a dit, il commence à s'améliorer. Et ça, c'est la Vierge aussi, c'est la Vierge Marie. Ça aussi, c'est la Vierge Marie.
Mais je dirais à quelqu'un qui ne ressent pas le besoin de prier la Vierge Marie, d'ouvrir un peu la porte. D'ouvrir un peu là. Peut-être que la personne a eu des blessures avec sa maman ou a eu des situations avec sa mère. Donc, la personne peut transposer cette relation-là comme ça. Mais je lui dirais, mais essaie la Vierge Marie. Ouvre-lui la porte. Parle à Marie comme à ton ami, à ta meilleure amie. Parle-lui comme un enfant parle à une mère. Parle-lui comme un enfant parlerait à son père. Mais vraiment à ta confidente. Parle à Marie comme si tu parlais à ta confidente.

Eh bien, merci à notre sœur Florence pour sa disponibilité. Nous la retrouverons certainement dans d'autres rendez-vous, dans d'autres émissions. Eh bien, chers frères et sœurs, après cette rencontre, eh bien, je peux dire que l'ascension n'est pas l'éloignement de Dieu, mais un appel à vivre autrement sa présence. Elle nous pousse à lever les yeux, non pour fuir le monde, mais pour apprendre à le regarder avec les yeux de l'espérance. Et je crois que c'est cela que nous pouvons méditer lorsque nous méditons les mystères du rosaire, surtout les mystères glorieux, le deuxième mystère, l'ascension. Et c'est Marie, encore une fois, qui peut nous enseigner cette attitude intérieure. Dans notre vie, il y a beaucoup de moments d'ascension inversée. Quand on perd quelqu'un qu'on aime, quand un projet s'effondre, quand Dieu semble s'éloigner, quand tout ce que l'on touchait s'en va, on reste là, les yeux fixés sur le vide. On se demande, et maintenant, pourquoi restez-vous là à regarder le ciel? Lisons-nous dans le livre des Actes des Apôtres, le jour de l'Ascension. Cette parole n'est pas un reproche, c'est une invitation douce. Levez les yeux, mais marchez, cherchez le ciel, mais vivez sur la terre. Dieu ne vous quitte pas, il vous précède. Saint Jean Chrysostome dit, l'ascension n'est pas un départ, mais un déplacement de regard. Oui, levez les yeux, ce n'est pas seulement rêver du ciel, c'est apprendre à voir les choses autrement. Recherchez les choses d'en haut, là où se trouve le Christ. Lisons-nous dans l'Épître aux Colossiens, chapitre 3, versets 1 et 2. Avec Marie, cette posture devient concrète. Voir les personnes, non comme des obstacles, mais comme des frères en marche. Voir les événements de notre vie, non comme des fatalités, mais comme des appels. Voir la souffrance, non comme un mur, mais comme une traversée possible, accompagnée. N'est-ce pas cela que le pape François nous a enseigné pendant toute sa vie, et même les derniers instants de sa vie? Eh bien, nous le confions déjà au cœur immaculé de Marie. Eh bien, sainte Élisabeth de la Trinité disait, regarde tout à la lumière de l'éternité. Regarde tout, les événements de ta vie, les chutes, les relèvements. Regarde tout à la lumière de l'éternité. Lever les yeux, c'est prendre de la hauteur, non pas pour mépriser le monde, mais pour l'aimer avec un cœur pacifié, décentré et offert. Lever les yeux, c'est entrer dans la confiance filiale. En montant vers le Père, Jésus nous dit, « Je vais vous préparer une place. » Cela veut dire que ta vie n'est pas une errance, mais une marche vers une maison préparée. Et Marie, fille du Père, mère du Fils, épouse de l'Esprit, te rappelle que le ciel est à ta destinée. Saint Louis-Marie Guillon de Montfort, nous en avons parlé dans l'une des chroniques déjà, disait « Marie est l'échelle du ciel, le chemin le plus sûr pour aller à Dieu. Chaque fois que tu pries Marie, tu lèves un peu plus les yeux, le regard vers le ciel. Tu apprends à vivre non pour toi seul, mais pour celui qui vient. Lever les yeux, c'est marcher avec espérance dans le combat quotidien. Tu as peut-être des jours sombres où tout semble trop lourd, trop bas pour espérer. Et pourtant, Marie te dit, regarde plus haut. Non pas pour fuir, mais pour reprendre souffle. Dans le psaume 121, nous lisons, je lève les yeux vers les montagnes, d'où me viendra le secours? Le secours me vient du Seigneur. Ce regard vers le haut est l'antidote du découragement. Car le découragement, c'est l'instrument du malin. Et pour nous faire vraiment descendre. Et lorsque nous regardons vers le haut,
eh bien, nous pouvons aller plus loin. Oui, le regard vers le haut, c'est l'antidote du découragement. Il ne supprime pas la croix, mais il l'oriente vers la vie. Le pape François, qui nous a quittés il y a quelques jours, disait « L'espérance chrétienne est verticale. Elle se nourrit d'un regard levé, mais les pieds bien sur la terre. » C'est beau ça. L'espérance chrétienne est verticale. Elle se nourrit d'un regard levé, mais les pieds bien sur la terre. Eh bien, chers frères et sœurs, l'ascension n'est pas une fuite. C'est un appel à élever notre regard, nos pensées, notre cœur. Et Marie nous apprend cela chaque jour. Quand tout semble vide, elle garde confiance. Quand Jésus disparaît, elle se tourne vers la promesse. Quand l'avenir est flou, elle demeure dans la prière. C'est ce qu'elle vient rappeler depuis des siècles, dans les lieux d'apparition, à Lourdes, à Pont-de-Mer, à Fatima. Dans ces lieux d'apparition, Marie vient rappeler cette espérance. Avec elle, nous pouvons apprendre à ne plus vivre courbé, inquiet, refermé, mais debout, confiant, disponible, tourné vers celui qui revient dans la gloire. À ceux qui vivent un deuil, une absence, un vide, Marie redit doucement, « Regarde plus haut, la promesse est sûre, il reviendra. » Eh bien, j'ai fini avec cette prière. Marie, toi qui regardes vers le ciel. Ô Marie, Mère élevée dans la lumière, toi qui as vu ton Fils s'élever sans le retenir, apprends-nous à ne pas nous accrocher à ce qui passe, mais à croire en ce qui vient. Aide-nous à lever les yeux, non pour fuir la terre, mais pour la traverser avec espérance. Apprends-nous à attendre, à prier dans le silence, à croire dans l'invisible. Que ton regard tourné vers le ciel soutienne notre marche vers Dieu et que ton intercession maternelle nous garde fidèles jusqu'à son retour. Amen. Que Dieu vous garde et vous bénisse. Merci à Francky Guéry à la technique. Merci à la sœur Florence qui nous a rejoints dans cette émission. Merci à chacun de vous et à la prochaine.

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1: Je serai en union de prière cet après-midi avec tous les pèlerins de Lourdes pour votre fête. Merci, ma bonne maman du ciel, Sainte Bernadette.
2: Très sainte maman du ciel, en ces 15 jours, en cette belle fête de 15 jours, je déconfie ma vie et toute ma fragilité. Amen.
3: Notre-Dame de Lourdes, en ce jour mémorable du 15 août, merci de prier pour toute ma famille, défunts et vivants, ainsi que pour mon compagnon qui vous a rejoint. Merci, Vierge Sainte.
4: Au nom du Père, du Fils et du Saint-Esprit,
5: Amen. Je crois en Dieu,
4: le Père Tout-Puissant, Créateur du ciel et de la terre, et en Jésus-Christ, son Fils unique, notre Seigneur, qui a été conçu du Saint-Esprit, est né de la Vierge Marie, a souffert sous Ponce Pilate, a été crucifié, est mort et a été enseveli, est descendu aux enfers, le troisième jour est ressuscité des morts, est monté aux cieux, est assis à droite de Dieu, le Père Tout-Puissant, d'où il viendra juger les vivants et les morts. Je crois en l'Esprit Saint, à la Sainte Église catholique, à la communion des saints, à la rémission des péchés, à la résurrection de la chair, à la vie éternelle. Amen. Je vous salue, Marie, pleine de grâce. Le Seigneur est avec vous. Vous êtes bénie entre toutes les femmes. Et Jésus, le fruit de vos entrailles, est béni. Sainte Marie, Mère de Dieu, priez pour nous pauvres pécheurs, maintenant et à l'heure de notre mort. Amen. Je vous salue, Marie, pleine de grâce. Le Seigneur est avec vous. Vous êtes bénie entre toutes les femmes. Et Jésus, le fruit de vos entrailles, est béni.
6: Sainte Marie, Mère de Dieu,
4: je vous salue, Marie, pleine de grâce. Le Seigneur est avec vous. Vous êtes bénie entre toutes les femmes. Et Jésus, le fruit de vos entrailles, est béni.
6: Sainte Marie, Mère de Dieu, priez pour nous, pauvres pécheurs, maintenant et à l'heure de notre mort.
4: Premier mystère glorieux, la résurrection. Marie-Madeleine court trouver Simon-Pierre et l'autre disciple, celui que Jésus aimait. Et elle leur dit, « On a enlevé le Seigneur de son tombeau et nous ne savons pas où on l'a déposé. Notre Père, qui es aux cieux, que ton nom soit sanctifié, que ton règne vienne, que ta volonté soit faite sur la terre comme au ciel.
7: Donne-nous aujourd'hui notre pain de ce jour. Pardonne-nous nos offenses, comme nous pardonnons aussi à ceux qui nous ont offensés. Et ne nous laisse pas entrer en tentation, mais délivre-nous du mal.
8: Je vous salue, Marie, pleine de grâce. Le Seigneur est avec vous. Vous êtes bénie entre toutes les femmes. Et Jésus, le fruit de vos entrailles, est béni.
6: Sainte Marie, Mère de Dieu, priez pour nous pauvres pécheurs, maintenant et à l'heure de notre mort. Amen.
8: Je vous salue, Marie, pleine de grâce. Le Seigneur est avec vous. Vous êtes bénie entre toutes les femmes. Et Jésus, le fruit de vos entrailles, est béni.
6: Sainte Marie, Mère de Dieu, priez pour nous pauvres pécheurs, maintenant et à l'heure de notre mort. Amen.
8: Je vous salue, Marie, pleine de grâce. Le Seigneur est avec vous. Vous êtes bénie entre toutes les femmes, et Jésus, le fruit de vos entrailles, est béni.
6: Sainte Marie, Mère de Dieu, priez pour nous pauvres pécheurs, maintenant et à l'heure de notre mort.
8: Je vous salue, Marie, pleine de grâce. Le Seigneur est avec vous. Vous êtes bénie entre toutes les femmes, et Jésus, le fruit de vos entrailles, est béni.
6: Sainte Marie, Mère de Dieu, priez pour nous pauvres pécheurs, maintenant et à l'heure de notre mort.
8: Amen. Je vous salue, Marie, pleine de grâce. Le Seigneur est avec vous. Vous êtes bénie entre toutes les femmes, et Jésus, le fruit de vos entrailles, est béni.
6: Sainte Marie, Mère de Dieu, priez pour nous pauvres pécheurs,
9: maintenant et à l'heure de notre mort. Amen. Réjouis-toi, Marie, comblée de grâce. Le Seigneur est avec toi. Tu es bénie entre toutes les femmes, et Jésus, le fruit de ton sein, est béni.
6: Sainte Marie, Mère de Dieu, priez pour nous.
9: Réjouis-toi, Marie, comblée de grâce. Le Seigneur est avec toi. Tu es bénie entre toutes les femmes, et Jésus, le fruit de ton sein, est béni.
6: Sainte Marie, Mère de Dieu, priez pour nous pauvres pécheurs, maintenant et à l'heure de notre mort.
9: Réjouis-toi, Marie, comblée de grâce. Le Seigneur est avec toi. Tu es bénie entre toutes les femmes, et Jésus, le fruit de ton sein, est béni.
6: Sainte Marie, Mère de Dieu, priez pour nous pauvres pécheurs, maintenant et à l'heure de notre mort.
9: Réjouis-toi, Marie, comblée de grâce. Le Seigneur est avec toi. Tu es bénie entre toutes les femmes, et Jésus, le fruit de ton sein, est béni.
6: Sainte Marie, Mère de Dieu,
9: priez pour nous pauvres pécheurs, maintenant et à l'heure de notre mort. Amen. Réjouis-toi, Marie, comblée de grâce. Le Seigneur est avec toi. Tu es bénie entre toutes les femmes. Et Jésus, le fruit de ton sein, est béni.
6: Sainte Marie, Mère de Dieu, priez pour nous pauvres pécheurs, maintenant et à l'heure de notre mort. Amen.
4: Gloire au Père, au Fils et au Saint-Esprit, comme il était au commencement, maintenant et toujours, et dans les siècles des siècles. Amen. Deuxième mystère glorieux. L'Ascension. Galiléens, pourquoi restez-vous là à regarder vers le ciel? Ce Jésus qui a été enlevé au ciel d'auprès de vous viendra de la même manière que vous l'avez vu s'en aller vers le ciel. Notre Père, qui es aux cieux, que ton nom soit sanctifié, que ton règne vienne, que ta volonté soit faite sur la terre comme au ciel. Donne-nous aujourd'hui notre pain de ce jour. Pardonne-nous nos offenses, comme nous pardonnons aussi à ceux qui nous ont offensés. Et ne nous laisse pas entrer en tentation, mais délivre-nous du mal.
10: Je vous salue, Marie, pleine de grâce. Le Seigneur est avec vous. Vous êtes bénie entre toutes les femmes, et Jésus, le fruit de vos entrailles, est béni.
9: Sainte Marie, Mère de Dieu,
6: priez pour nous pauvres pécheurs, maintenant et à l'heure de notre mort.
10: Je vous salue, Marie, pleine de grâce. Le Seigneur est avec vous. Vous êtes bénie entre toutes les femmes, et Jésus, le fruit de vos entrailles, est béni.
6: Sainte Marie, Mère de Dieu, priez pour nous pauvres pécheurs, maintenant et à l'heure de notre mort.
10: Je vous salue, Marie, pleine de grâce. Le Seigneur est avec vous. Vous êtes bénie entre toutes les femmes, et Jésus, le fruit de vos entrailles, est béni.
6: Sainte Marie, Mère de Dieu, priez pour nous pauvres pécheurs, maintenant et à l'heure de notre mort.
10: Je vous salue, Marie, pleine de grâce. Le Seigneur est avec vous. Vous êtes bénie entre toutes les femmes, et Jésus, le fruit de vos entrailles, est béni.
9: Sainte Marie, Mère de Dieu, priez pour nous pauvres pécheurs, maintenant et à l'heure de notre mort.
10: Je vous salue, Marie, pleine de grâce. Le Seigneur est avec vous. Vous êtes bénie entre toutes les femmes, et Jésus, le fruit de vos entrailles, est béni.
6: Sainte Marie, Mère de Dieu, priez pour nous pauvres pécheurs, maintenant et à l'heure de notre mort.
11: Je vous salue, Marie, pleine de grâce. Le Seigneur est avec vous. Vous êtes bénie entre toutes les femmes, et Jésus, le fruit de vos entrailles, est béni.
6: Sainte Marie, Mère de Dieu, priez pour nous pauvres pécheurs, maintenant et à l'heure de notre mort.
11: Je vous salue, Marie, pleine de grâce. Le Seigneur est avec vous. Vous êtes bénie entre toutes les femmes, et Jésus, le fruit de vos entrailles, est béni.
6: Sainte Marie, Mère de Dieu, priez pour nous pauvres pécheurs,
11: Je vous salue Marie, pleine de grâce. Le Seigneur est avec vous. Vous êtes bénie entre toutes les femmes et Jésus, le fruit de vos entrailles, est béni.
6: Sainte Marie, Mère de Dieu, priez pour nous pauvres pécheurs, maintenant et à l'heure de notre mort.
11: Je vous salue Marie, pleine de grâce. Le Seigneur est avec vous. Vous êtes bénie entre toutes les femmes et Jésus, le fruit de vos entrailles, est béni.
6: Sainte Marie, Mère de Dieu,
11: je vous salue Marie, pleine de grâce. Le Seigneur est avec vous. Vous êtes bénie entre toutes les femmes et Jésus, le fruit de vos entrailles, est béni.
6: Sainte Marie, Mère de Dieu, priez pour nous pauvres pécheurs, maintenant et à l'heure de notre mort.
11: Amen.
4: Gloire au Père, au Fils et au Saint-Esprit, comme il était au commencement, maintenant et toujours, et dans les siècles des siècles. Amen. Troisième mystère glorieux, la Pentecôte. Tous furent remplis d'Esprit Saint, ils se mirent à parler en d'autres langues, et chacun s'exprimait selon le don de l'Esprit. Notre Père, qui es aux cieux, que ton nom soit sanctifié, que ton règne vienne, que ta volonté soit faite sur la terre comme au ciel. Donne-nous aujourd'hui notre pain de ce jour. Pardonne-nous nos offenses, comme nous pardonnons aussi à ceux qui nous ont offensés. Et ne nous laisse pas entrer en tentation, mais délivre-nous du mal.
12: Je vous salue, Marie, pleine de grâce. Le Seigneur est avec vous. Vous êtes bénie entre toutes les femmes. Et Jésus, le fruit de vos entrailles, est béni.
6: Sainte Marie, Mère de Dieu, priez pour nous pauvres pécheurs, maintenant et à l'heure de notre mort.
12: Amen. Je vous salue, Marie, pleine de grâce. Le Seigneur est avec vous. Vous êtes bénie entre toutes les femmes, et Jésus, le fruit de vos entrailles, est béni.
6: Sainte Marie, Mère de Dieu, priez pour nous pauvres pécheurs, maintenant et à l'heure de notre mort.
12: Amen. Je vous salue, Marie, pleine de grâce. Le Seigneur est avec vous. Vous êtes bénie entre toutes les femmes, et Jésus, le fruit de vos entrailles, est béni.
6: Sainte Marie, Mère de Dieu, priez pour nous pauvres pécheurs, maintenant et à l'heure de notre mort. Amen.
12: Je vous salue, Marie, pleine de grâce. Le Seigneur est avec vous. Vous êtes bénie entre toutes les femmes, et Jésus, le fruit de vos entrailles, est béni.
6: Sainte Marie, Mère de Dieu, priez pour nous pauvres pécheurs, maintenant et à l'heure de notre mort. Amen.
12: Je vous salue, Marie, pleine de grâce. Le Seigneur est avec vous. Vous êtes bénie entre toutes les femmes, et Jésus, le fruit de vos entrailles, est béni.
6: Sainte Marie, Mère de Dieu, priez pour nous pauvres pécheurs, maintenant et à l'heure de notre mort. Amen.
13: Je vous salue, Marie, pleine de grâce. Le Seigneur est avec vous. Vous êtes bénie entre toutes les femmes, et Jésus, le fruit de vos entrailles, est béni.
6: Sainte Marie, Mère de Dieu, priez pour nous pauvres pécheurs, maintenant et à l'heure de notre mort. Amen.
13: Je vous salue, Marie, pleine de grâce. Le Seigneur est avec vous. Et Jésus, le fruit de vos entrailles, est béni.
6: Sainte Marie, Mère de Dieu, priez pour nous pauvres pécheurs, maintenant et à l'heure de notre mort.
13: Je vous salue, Marie, pleine de grâce. Le Seigneur est avec vous. Vous êtes bénie entre toutes les femmes, et Jésus, le fruit de vos entrailles, est béni.
6: Sainte Marie, Mère de Dieu, priez pour nous pauvres pécheurs, maintenant et à l'heure de notre mort.
13: Je vous salue, Marie, pleine de grâce. Le Seigneur est avec vous. Vous êtes bénie entre toutes les femmes, et Jésus, le fruit de vos entrailles, est béni.
6: Sainte Marie, Mère de Dieu, priez pour nous pauvres pécheurs, maintenant et à l'heure de notre mort.
13: Je vous salue, Marie, pleine de grâce. Le Seigneur est avec vous. Vous êtes bénie entre toutes les femmes, et Jésus, le fruit de vos entrailles, est béni.
6: Sainte Marie, Mère de Dieu, priez pour nous pauvres pécheurs, maintenant et à l'heure de notre mort.
4: Amen. Gloire au Père, au Fils et au Saint-Esprit, comme il était au commencement, maintenant et toujours, et dans les siècles des siècles. Amen. Quatrième mystère glorieux, l'Assomption. Il s'est penché sur son humble servante. Désormais, tous les âges me diront bienheureuse. Le Puissant fit pour moi des merveilles. Saint est son nom. Notre Père, qui es aux cieux, que ton nom soit sanctifié, que ton règne vienne, que ta volonté soit faite sur la terre comme au ciel. Donne-nous aujourd'hui notre pain de ce jour. Pardonne-nous nos offenses, comme nous pardonnons aussi
14: à ceux qui nous ont offensés. Et ne nous laisse pas entrer en tentation, mais délivre-nous du mal.
15: Je vous salue, Marie, pleine de grâce. Le Seigneur est avec vous. Vous êtes bénie entre toutes les femmes, et Jésus, le fruit de vos entrailles, est béni.
16: Sainte Marie, Mère de Dieu, priez pour nous pauvres pécheurs, maintenant et à l'heure de notre mort. Amen.
15: Je vous salue, Marie, pleine de grâce. Le Seigneur est avec vous. Vous êtes bénie entre toutes les femmes, et Jésus, le fruit de vos entrailles, est béni.
16: Sainte Marie, Mère de Dieu, priez pour nous pauvres pécheurs, maintenant et à l'heure de notre mort. Amen.
15: Je vous salue, Marie, pleine de grâce. Le Seigneur est avec vous. Vous êtes bénie entre toutes les femmes, et Jésus, le fruit de vos entrailles, est béni.
16: Sainte Marie, Mère de Dieu, priez pour nous pauvres pécheurs, maintenant et à l'heure de notre mort. Amen.
15: Je vous salue, Marie, pleine de grâce. Le Seigneur est avec vous. Vous êtes bénie entre toutes les femmes, et Jésus, le fruit de vos entrailles, est béni.
16: Sainte Marie, Mère de Dieu, priez pour nous pauvres pécheurs, maintenant et à l'heure de notre mort. Amen.
15: Je vous salue, Marie, pleine de grâce. Le Seigneur est avec vous. Vous êtes bénie entre toutes les femmes, et Jésus, le fruit de vos entrailles, est béni.
16: Sainte Marie, Mère de Dieu, priez pour nous pauvres pécheurs, maintenant et à l'heure de notre mort. Amen.
17: Je vous salue, Marie, pleine de grâce. Le Seigneur est avec vous. Vous êtes bénie entre toutes les femmes, et Jésus, le fruit de vos entrailles, est béni.
16: Sainte Marie, Mère de Dieu, priez pour nous pauvres pécheurs, maintenant et à l'heure de notre mort. Amen.
17: Je vous salue, Marie, pleine de grâce. Le Seigneur est avec vous. Vous êtes bénie entre toutes les femmes, et Jésus, le fruit de vos entrailles, est béni.
16: Sainte Marie, Mère de Dieu, priez pour nous pauvres pécheurs, maintenant et à l'heure de notre mort. Amen.
18: Je vous salue, Marie, pleine de grâce. Le Seigneur est avec vous. Vous êtes bénie entre toutes les femmes, et Jésus, le fruit de vos entrailles, est béni.
16: Sainte Marie, Mère de Dieu, priez pour nous pauvres pécheurs, maintenant et à l'heure de notre mort. Amen.
18: Je vous salue, Marie, pleine de grâce. Le Seigneur est avec vous. Vous êtes bénie entre toutes les femmes, et Jésus, le fruit de vos entrailles, est béni.
16: Sainte Marie, Mère de Dieu, priez pour nous pauvres pécheurs, maintenant et à l'heure de notre mort. Amen.
18: Je vous salue, Marie, pleine de grâce. Le Seigneur est avec vous. Vous êtes bénie entre toutes les femmes, et Jésus, le fruit de vos entrailles, est béni.
16: Sainte Marie, Mère de Dieu, priez pour nous pauvres pécheurs, maintenant et à l'heure de notre mort. Amen.
4: Gloire au Père, au Fils et au Saint-Esprit, comme il était au commencement, maintenant et toujours, et dans les siècles des siècles. Amen. Cinquième mystère glorieux, le couronnement de la Vierge Marie au ciel. Un grand signe apparut dans le ciel. Une femme, ayant le soleil pour manteau, la lune sous les pieds, et sur la tête une couronne de 12 étoiles. Notre Père, qui es aux cieux, que ton nom soit sanctifié, que ton règne vienne, que ta volonté soit faite sur la terre comme au ciel. Donne-nous aujourd'hui notre pain de ce jour. Pardonne-nous nos offenses, comme nous pardonnons aussi à ceux qui nous ont offensés. Et ne nous laisse pas entrer en tentation, mais délivre-nous du mal.
19: Je vous salue, Marie, pleine de grâce. Le Seigneur est avec vous. Vous êtes bénie entre toutes les femmes, et Jésus, le fruit de vos entrailles, est béni.
16: Sainte Marie, Mère de Dieu, priez pour nous pauvres pécheurs, maintenant et à l'heure de notre mort.
19: Je vous salue, Marie, pleine de grâce.
16: Le Seigneur est avec vous. Vous êtes bénie entre toutes les femmes, et Jésus, le fruit de vos entrailles, est béni. Sainte Marie, Mère de Dieu, priez pour nous pauvres pécheurs, maintenant et à l'heure de notre mort.
19: Je vous salue, Marie, pleine de grâce. Le Seigneur est avec vous. Vous êtes bénie entre toutes les femmes, et Jésus, le fruit de vos entrailles, est béni.
16: Sainte Marie, Mère de Dieu,

0: Vous êtes bénie entre toutes les femmes, et Jésus, le fruit de vos entrailles, est béni.
1: Sainte Marie, Mère de Dieu, priez pour nous pauvres pécheurs, maintenant et à l'heure de notre mort. Amen.
0: Je vous salue, Marie, pleine de grâce. Le Seigneur est avec vous. Vous êtes bénie entre toutes les femmes, et Jésus, le fruit de vos entrailles, est béni.
1: Sainte Marie, Mère de Dieu, priez pour nous pauvres pécheurs, maintenant et à l'heure de notre mort.
0: Je vous salue Marie, pleine de grâce. Le Seigneur est avec vous. Vous êtes bénie entre toutes les femmes, et Jésus, le fruit de vos entrailles, est béni.
1: Sainte Marie, Mère de Dieu, priez pour nous pauvres pécheurs, maintenant et à l'heure de notre mort.
0: Je vous salue Marie, pleine de grâce. Le Seigneur est avec vous. Vous êtes bénie entre toutes les femmes, et Jésus, le fruit de vos entrailles, est béni.
1: Sainte Marie, Mère de Dieu,
0: je vous salue Marie, pleine de grâce. Le Seigneur est avec vous. Vous êtes bénie entre toutes les femmes, et Jésus, le fruit de vos entrailles, est béni.
1: Sainte Marie, Mère de Dieu, priez pour nous pécheurs, maintenant et à l'heure de notre mort.
2: Amen. Gloire au Père, au Fils et au Saint-Esprit, comme il était au commencement, maintenant et toujours, pour les siècles des siècles. Amen. Le Seigneur soit avec vous. Et en cette fête de l'Assomption, que le Seigneur vous bénisse et qu'il vous garde, qu'il bénisse chacune de vos familles, au nom du Père, du Fils et du Saint-Esprit.
3: Amen.
2: Salve Regina.

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0: Ce matin, j'ai fait 40 d'un coup.
1: Et si tu passes un bouton comme ça, oui, je vais te faire avancer. C'est là.

0: Sí.
1: C'est pour chez moi, c'est la fois qu'il est là.
2: Il est 1h.
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4: Jean-Paul II. Prière pour les familles.

Vierge Marie, Mère de l'Église, sois la mère de nos familles. Que grâce à ton aide maternelle, toute famille chrétienne puisse devenir vraiment une petite Église dans laquelle se reflète et revive le mystère de l'Église du Christ.

toi qui es la servante du Seigneur. Sois l'exemple de l'accueil humble et généreux de la volonté de Dieu. Toi qui fus la mère douloureuse au pied de la croix, sois là pour alléger les souffrances et essuyer les larmes de ceux qui sont affligés par les difficultés de leur famille. Que le Christ Seigneur, roi de l'univers, roi des familles, soit présent comme à Cana dans tout foyer chrétien pour lui communiquer lumière, joie, sérénité, force. Que toute famille sache apporter généreusement sa contribution originale à l'avènement de son règne dans le monde. Ô Christ, à toi, Marie, à Joseph, nous confions nos familles.

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1: Amis auditeurs, bonne fête de l'Assomption et bienvenue à l'écoute de ce programme. Le pape a célébré ce samedi 15 août la messe de la solennité de l'Assomption à la paroisse pontificale de Saint-Thomas de Villeneuve à Castel Gandolfo, où il séjourne depuis mercredi. Dans son homélie, le souverain pontife a souligné que l'amour est le plus bel ornement de l'humanité, capable de libérer et de rapprocher l'homme de Dieu. Et après cette messe, le pape a dirigé la prière mariale de l'Angelus depuis la place de la Liberté, toujours à Castel Gandolfo. Nous y reviendrons juste après les titres. Et l'église d'Abidjan soutient la participation des jeunes aux premières journées ouest africaines de la jeunesse catholique prévues à Accra, au Ghana, du 7 au 12 septembre prochain. Les détails dans quelques instants. L'actualité sociale et politique sur le continent africain nous conduira au Nigeria et au Tchad, entre autres. Et en fin d'édition, nous écouterons la méditation du 20e dimanche du temps ordinaire de l'année liturgique A. À tous et à chacun, bonne condition d'écoute.
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1: Comme annoncé dans les titres, Léon XIV a célébré la messe pour la solennité de l'Assomption dans la paroisse pontificale Saint-Thomas de Villeneuve à Castel Gandolfo, résidence estivale des papes située à une trentaine de kilomètres de Rome. Dans son homélie, le souverain pontife a souligné que l'amour est le plus bel ornement de l'humanité, capable de libérer et de rapprocher l'homme de Dieu. Le compte rendu d'Alexandra Sirgon.
2: Dans le livre de l'Apocalypse, Marie est décrite comme une femme vêtue du soleil, ayant la lune sous ses pieds, lieu de rencontre donc entre le ciel et la terre, le temps et l'éternité. Une image qui, admet Léon XIV, peut sembler à première vue contrastée avec l'expérience de ce que le passage des années produit chez l'homme. Mais la glorification de Marie, corps et âme, enseigne aux fidèles que la véritable beauté ne consiste pas à dissimuler les signes du temps qui passe, mais à montrer, même gravé dans notre chair, les signes de l'amour qui ne passe jamais. Le pape exhorte ainsi les fidèles à apprendre à distinguer la beauté aussi bien dans le visage tendre d'un enfant que dans les rides d'une personne âgée. L'amour est le plus bel ornement de l'homme, l'amour qui transfigure, transforme, ennoblit, élève, qui rend léger, libre, proche de Dieu, même à travers les aléas de la vie.
3: Che rende leggeri, liberi, vicini a Dio. Pur attraverso le vicende alterne della vita.
2: Inutile de chercher loin la sublimité du mystère célébré ce 15 août, nous pouvons la rencontrer, assure le pape, là où règne la véritable charité, dans les yeux d'un père et d'une mère qui rentrent à la maison après une journée de travail, fatigués mais heureux d'être avec leurs enfants. Dans la sainte humanité de Marie se trouve aussi celle des hommes, poursuit Léon XIV. Nous y sommes aussi appelés pour vivre sa même plénitude de vie et à partager sa même gloire.
3: Chiamati a vivere la sua stessa pienezza di vita e a condividere la sua stessa gloria.
1: Alexandra Sirgon, et après cette célébration, le pape a rejoint en milieu du jour la place de la Liberté devant le palais apostolique de Castel Gandolfo, où il a dirigé la prière mariale de l'Angelus. Dans son enseignement, le pape a rappelé que la solennité de l'Assomption révèle le destin ultime de l'humanité à travers les représentations traditionnelles de la Dormition et de Marie glorieuse au ciel. Le pape a souligné une même vérité, le Christ ressuscité conduit l'homme vers la vie éternelle. Et à présent, la suite de la semaine du pape avec Marie-Josée Moindo Boaboalo.
4: Ouvrons cette page par la publication du thème de la prochaine Journée mondiale pour la paix. Désarmer la technique, servir la paix, la politique comme responsabilité préventive est le thème de la 60e édition de cette Journée mondiale qui a été choisie par le pape et publiée le 11 août par la salle de presse du Saint-Siège. Elle aura lieu le 1er janvier 2027. Ainsi, l'humanité tout entière est appelée à promouvoir la dignité de la personne. Les détails avec Janvier Yameogo.
5: Il faut éviter le risque de confier des choix de combat aux machines, fait comprendre le pape Léon. Léon XIV invite les hommes politiques à assumer un devoir moral de prévention et demande à toute la communauté internationale de créer des règles communes pour garder le contrôle humain sur les décisions de vie ou de mort. Dans ce message, l'humanité tout entière est appelée à promouvoir la dignité de la personne humaine et à contribuer à l'édification de la paix en commençant par désarmer la technique. Léon XIV met en garde contre les risques liés au fait de confier les décisions militaires à l'intelligence artificielle. Le pape lance un appel pressant à la communauté internationale afin qu'elle promeuve des accords communs capables de préserver la responsabilité humaine et les principes humanitaires dans les contextes où sont en jeu la vie des personnes et la coexistence entre les peuples. Le Saint-Père, dont la devise est un appel à l'unité, en celui qui est un, soyons un, n'a de cesse d'appeler à la paix, que ce soit durant les voyages, lors des nombreux messages et durant les moments de prière.
4: Lors de l'audience générale mercredi 12 août, le pape a prononcé sa 6e catéchèse sur Sacrosanctum Concilium, la constitution du Concile Vatican II sur la liturgie. Dans une basilique Saint-Pierre à Chécamble, Léon XIV a affirmé que l'année liturgique est l'actualisation de l'œuvre du salut, salut que le Christ accomplit dans l'histoire, comblant tous les fidèles de sa grâce. À l'issue de cette audience générale, le Saint-Père a annoncé une aide concrète à la Colombie, une première enveloppe de 100 000 euros versée directement à la Caritas colombienne après le séisme qui a frappé le pays lundi dernier. En plus de ce don d'urgence, Léon XIV a renouvelé également ses pensées pour les victimes et blessés du tremblement de terre qui a fait plus de 200 morts et d'importants dégâts matériels. Et dans un message vidéo adressé le mercredi 12 août aux religieuses réunies en Floride pour le 70e anniversaire de la fondation de leur conférence des dirigeantes, le pape Léon XIV a encouragé leur vitalité et leur mission, les invitant à opposer à la mondialisation de l'indifférence le remède de l'amour et de la miséricorde du Christ. On l'écoute.
6: The church needs you. L'Église a besoin de vous, avec toute la diversité et la richesse des formes de consécration et des ministères que vous représentez. Par votre vitalité et le témoignage d'une vie centrée sur Jésus, vous pouvez contribuer à éveiller le monde. Ensemble, vous pourrez affronter la mondialisation de l'indifférence et l'impuissance par le remède de l'amour et de la miséricorde du Christ afin de promouvoir l'épanouissement authentique de la vie consacrée. L'œuvre de susciter des vocations religieuses est d'une importance capitale. De nombreux jeunes et adultes redécouvrent la foi chrétienne, parfois après s'en être éloignés pendant un certain temps. Dans vos échanges avec les jeunes, efforcez-vous donc de leur faire découvrir votre mode de vie et de les aider à entendre la voix du Seigneur qui nous parle au plus profond de notre cœur. Encouragez-les à répondre avec courage à l'appel de Jésus, dont la générosité est sans limite, afin qu'eux aussi puissent partager la joie qui découle de son engagement.
7: So that they too may share the joy that comes from following his call.
1: L'Église d'Abidjan soutient la participation des 50 jeunes aux premières journées ouest-africaines de la jeunesse catholique prévues à Accra au Ghana du 7 au 12 septembre prochain, avec une contribution de plus de 6 millions de francs CFA destinée à la pastorale diocésaine des jeunes. Marcel Ariston Blé.
8: D'un montant de plus de 6 millions de francs CFA, la subvention a été remise jeudi dernier dans les locaux de l'économat diocésain à Djamé-Saint-Michel. En remettant ce soutien financier, Marie Loboni, économe diocésaine d'Abidjan, a expliqué le sens de cette démarche.
9: On est préoccupé par la situation et l'avenir des jeunes. Or, les jeunes sont le devenir de l'Église, sont le devenir de nos sociétés. Donc pour moi, cette rencontre sous-régionale est tellement fondamentale. Je l'espère que des choses après cette rencontre soient effectives. massivement mises en place qui contribuent à aider les jeunes africains à se retrouver, à épouser leur identité, à croire en eux, en leur potentiel et pour pouvoir réaliser des choses par eux-mêmes.
8: Recevant ce chèque, le père Arnaud Assouron, aumônier diocésain adjoint de la pastorale des jeunes d'Abidjan, a exprimé la profonde gratitude de la jeunesse catholique du diocèse. Il a salué un geste qui traduit selon lui l'attention particulière portée par le cardinal Ignace Dubois-Buissy à la jeunesse.
10: Ça nous touche énormément et au nom de ces jeunes, on voudrait remercier tout l'archidiocèse pour ses grâces et ses bénédictions. Vous pouvez compter sur nous pour ce que nous irons faire et nous allons hisser haut le drapeau ivoire, le drapeau de la nation ivoirienne, bien représenter notre pays, bien représenter notre archidiocèse.
8: Placé sous le thème « Prenez courage, jeunes catholiques, acteurs et agents de paix et d'espérance en Afrique de l'Ouest », ces premières journées ouest-africaines de la jeunesse catholique revêtent une dimension à la fois spirituelle, ecclésiale et sociétale. Marcel Ariston Blé, Abidjan, Côte d'Ivoire, pour Radio Vatican.
11: Dans quelques instants, l'actualité sociopolitique.
1: Au Nigeria, au moins 20 personnes ont été tuées vendredi soir lors d'affrontements entre les communautés Kambari et le Peul dans le village de Kokoli situé dans la zone de gouvernement local de Borgu dans l'état du Niger au centre du Nigeria, ont indiqué ce samedi des sources locales. L'état du Niger se situe dans une vaste région du centre et du nord-ouest du Nigeria qui, depuis des années, est terrorisée par des bandes de voleurs de bétail et de ravisseurs, localement appelés bandits, qui attaquent différentes communautés, tuent des habitants et puis des maisons. Au Tchad, succès Masra, de nouveau libre, ancien premier ministre et chef du principal parti d'opposition et 8 autres dirigeants de partis ont été libérés vendredi après avoir été graciés par le président Mohamed Idriss Déby par décret. L'opposant au président tchadien avait été condamné en août 2025 à 20 ans de prison pour incitation à la haine et complicité de meurtre. Les 8 autres dirigeants de partis, tous membres du groupe de concertation des acteurs politique, la plateforme de l'opposition avait été condamnée en mai à 8 ans de prison ferme, jugée coupable de fomenter une insurrection. Et en Ouganda, l'épouse de l'opposant Kizza Besigye, 70 ans emprisonnée depuis 2024, a appelé samedi les autorités à libérer son mari malade afin qu'il puisse recevoir des soins, tout en dénonçant la pression exercée par le pouvoir sur les opposants. Et à présent, le père jésuite Eric Ngoué nous introduit à la méditation avec les textes du 20e dimanche du temps ordinaire de l'année liturgique A.

0: Chers frères et sœurs, la paix du Christ. L'évangile d'aujourd'hui nous met devant une femme qui refuse de se décourager. Une femme qui crie, qui insiste, qui continue de croire malgré le silence qu'elle rencontre et le rejet des disciples. À travers elle, l'évangile interroge notre manière de croire, mais aussi notre manière d'entendre le cri des autres. Cette femme est une Cananéenne, une étrangère. Elle vient vers Jésus avec une seule préoccupation. Sa fille souffre et elle crie, « Prends pitié de moi, Seigneur !» Et chose surprenante, Jésus ne répond pas. Il ne lui répondit pas un mot. Cette expérience peut être la nôtre. Nous prions parfois pour un malade, pour un enfant en difficulté, pour une situation familiale difficile, pour sortir d'une épreuve. Et parfois, rien ne semble changer. Que faisons-nous alors lorsque Dieu semble silencieux? Cette femme, elle, ne se décourage pas. Elle revient avec une prière encore plus simple. Seigneur, viens à mon secours. La foi, ce n'est pas toujours comprendre ce que Dieu fait. C'est parfois continuer à lui faire confiance quand nous ne comprenons plus. C'est continuer à espérer quand nous ne voyons pas encore de réponse. Mais regardons aussi les disciples. Ils disent à Jésus, « Renvoie-la, qu'elle nous poursuit de ses cris. » Cela aussi est très humain. Il y a des cris qui finissent par nous déranger. Cette personne qui revient toujours avec le même problème. Cet enfant qui réclame notre attention. Cette personne âgée qui répète sa demande. Ce voisin ou ce collègue qui sollicite encore notre aide. Et parfois nous pensons que quelqu'un d'autre s'en occupe. L'Évangile nous pose alors une question aujourd'hui. Quand le cri de l'autre me dérange, est-ce que j'entends encore la souffrance qui se cache derrière ce cri? Car derrière une personne insistante, il y a peut-être simplement quelqu'un qui souffre et qui ne sait plus vers qui se tourner. Puis vient cette parole difficile de Jésus sur le pain des enfants et les petits chiens. La femme aurait pu partir, mais elle répond, « Oui, Seigneur, mais justement, les petits chiens mangent les miettes qui tombent de la table de leur maître. Quelle foi! Elle croit que la bonté de Dieu est tellement grande que même quelques miettes peuvent suffire. Et ces miettes peuvent aussi nous parler. Nous pensons parfois que pour faire du bien, il faut accomplir de grandes choses. Pourtant, il suffit parfois de peu, quelques minutes d'écoute, un appel à une personne seule, une visite à un malade, une petite aide, une parole d'encouragement. Pour nous, ce sont peut-être des miettes, mais pour la personne qui les reçoit, elles peuvent devenir du pain. À la fin, Jésus dit, « Femme, grande est ta foi. » Celle que les disciples voulaient renvoyer devient celle dont Jésus admire la foi. Alors demandons-nous aujourd'hui, où suis-je dans cet évangile? Suis-je cette femme, appelée à croire malgré le silence? Suis-je parfois le disciple, dérangé par le cri des autres? Ou puis-je offrir aujourd'hui quelques miettes de bonté à quelqu'un? Demandons cette grâce dans notre prière. Seigneur, lorsque tu sembles silencieux, donne-nous de ne pas nous décourager. Lorsque le cri des autres nous dérange, ouvre notre cœur. Et lorsque nous pensons n'avoir que quelques miettes à offrir, apprends-nous à les partager. Comme cette femme cananéenne, donne-nous une foi qui persévère et un cœur qui reste ouvert à l'autre. Amen.
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2: C'est donc par ici que nous mettons un point final à notre programme aujourd'hui. Merci de l'avoir suivi. Bonne fête de l'Assomption et à la prochaine.

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1: Jean-Paul II, consécration du monde à Marie, Fatima, le 13 mai 1982. Je te confie, ô Mère, le monde, tous les hommes et tous les peuples. De la faim et de la guerre, libère-nous. De la guerre nucléaire, d'une autodestruction incalculable, de tout genre de guerre, libère-nous. Des péchés contre la vie de l'homme, depuis son commencement, libère-nous. De la haine et de l'avilissement de la dignité des fils de Dieu, libère-nous. De tout genre d'injustice dans la vie sociale, nationale et internationale, libère-nous. De la facilité que nous avons de fouler aux pieds les commandements de Dieu, libère-nous. De nos essais pour enfouir au fond du cœur humain la vérité même de Dieu, libère-nous. Des péchés contre le Saint-Esprit, libère-nous. Accueille, ô Mère du Christ, ce cri chargé de toute la souffrance des hommes, et que dans ton cœur immaculé se manifeste pour tous la lumière de l'espérance.

0: Éric Picard, le génie du christianisme. Le génie du christianisme vous propose aujourd'hui le prophétisme politique de Jeanne d'Arc. Et pour évoquer cette question qui peut paraître un petit peu technique mais qui est passionnante, nous avons la chance et l'honneur de recevoir l'abbé Jacques Olivier. Bonjour père.
1: Bonjour.
0: Alors vous êtes l'auteur d'une grande et bonne thèse de doctorat qui heureusement a été publiée aux éditions du CERF en 2021 qui s'intitule « Le prophétisme politique et ecclésiastique de Jeanne d'Arc », donc une thèse extrêmement sérieuse, documentée. Vous êtes aussi docteur en théologie, vous êtes philosophe. Alors, une première question peut-être un peu provocante et qui vient de la Lorraine que j'étais. Jeanne d'Arc guerrière, je l'ai appris à l'école. Jeanne d'Arc martyr, je l'ai appris à l'église. Mais alors prophétesse, j'avoue que honnêtement, je ne vois pas. Alors comment avez-vous découvert que Jeanne pouvait être qualifiée de véritablement prophète?
1: C'est une très bonne question et la réponse, c'est que quand on s'interroge sur la place de Dieu chez Jeanne d'Arc, c'est là qu'on arrive. Ah. Pourquoi? Parce que on a dans l'histoire de Jeanne d'Arc, en tout cas comme catholique, eh bien cette place des voix, et donc Saint-Michel, Sainte-Catherine, Sainte-Marguerite, tout ce cortège angélique divin qui vient auprès de Jeanne d'Arc, et donc Dieu qui intervient. Et on peut se demander pourquoi.
0: Oui,
1: à quoi ça sert? Pourquoi Dieu intervient dans l'histoire?
0: Oui, c'est finalement une autre vision de Jeanne d'Arc que l'on voit souvent en tant qu'historien militaire, en tant qu'historien. On se débarrasse assez souvent. Enfin, moi, je me souviens de maîtres à l'université qui se débarrassent des voix en disant, bon, en gros, on n'a rien à en dire. Mais vous, vous êtes posé vraiment la question du pourquoi des voix.
1: Voilà. Oui, pourquoi Dieu interviendrait dans l'histoire? Parce que ce que vous dites est juste, mais si on élimine Dieu de l'équation, alors on ne comprend plus cette équation. Toutes les théories plus ou moins étonnantes et fausses historiquement sur un petit peu une Jeanne folle, illuminée, voire toutes les théories absurdes autour de la bâtardise ou de la survivance, tout ça en fait veut éliminer Dieu mais ne donne pas beaucoup de vraies explications.
0: Donc on revient au cœur finalement de la réalité historique et d'où la question que vous posiez, Dieu qui intervient dans l'histoire du côté des Français, pourquoi? Est-ce que ce n'est pas un petit peu gênant?
1: Eh bien oui, et c'est pour ça que Dieu n'intervient pas, désolé de donner cette réponse, aux côtés des Français.
0: Ah, très bien.
1: Et c'est pour ça qu'elle va être, que je suis arrivé à cette réponse de prophète, c'est que justement Dieu intervient dans l'histoire. Oui, et ça on l'a dans l'histoire de l'Ancien comme du Nouveau Testament. Mais là, on est dans une question, finalement, dans ce 15e siècle, de légitimité dynastique, de pouvoir. Qui peut avoir le pouvoir? Alors, il y a deux familles, on va dire, chrétiennes toutes les deux, d'ailleurs, qui se disputent le pouvoir, à savoir les Anglo-Bourguignons et puis le parti armagnac ou français. Bon. Et finalement, qui est le plus légitime à avoir le pouvoir? Et on se dispute, et finalement, on pourrait dire avec le recul, indépendamment, j'espère ne choquer personne, mais en disant que finalement, ils ont tous des bons arguments pour ça, des deux côtés. C'est pas seulement les Français contre les Anglais. Et d'ailleurs, la population souffre de la guerre, mais c'est d'abord une question de pouvoir. Et c'est là que Jeanne intervient, et on peut se dire, mais Dieu n'intervient pas dans ces querelles-là d'habitude. Et il y a d'autres moments dans l'histoire de France, et du monde évidemment, où Dieu n'est pas intervenu, alors même qu'il y aurait pu y avoir des motifs, en tout cas pas aussi directement. Mettons qu'au moment de la Révolution française, on a eu un changement dynastique fort entre la royauté d'abord et puis la Révolution ensuite. Et là, on n'a pas eu de messagère, d'envoyé de Dieu qui ait dit bah, « c'est celui-là qui a raison et l'autre qui a tort ». Pourquoi à ce moment-là?
0: Alors, qu'est-ce que vous avez découvert? Pourquoi Jeanne? Pourquoi cet enfant du peuple? Parce que, voilà, les biographies s'accordent au-delà de tous les délires divers et variés que vous avez évoqués, qu'on a vraiment la voix du peuple par l'intermédiaire de Jeanne. Qu'est-ce que ces voix angéliques nous disent? Qu'est-ce que Jeanne nous dit au 15e?
1: Alors, Jeanne, c'est effectivement une enfant du peuple, c'est une petite paysanne des marches de Lorraine, c'est-à-dire qui est au bord de la France, qui touche à la Lorraine, dans cette vallée de la Meuse. Et c'est vraiment une toute petite jeune fille, et on peut dire, je crois que c'est la première clé de Jeanne d'Arc, c'est que Dieu va agir à travers un moyen qui est faible, pour faire quelque chose de grand. C'est là qu'on voit l'action de Dieu, et c'est peut-être pour ça qu'on en parle encore 600 ans après, c'est dans cette disproportion de ce qui se passe.
0: Je pense qu'effectivement, on ne se rend pas compte aujourd'hui ce que pouvait être le rien d'une petite bergère ou d'une petite jeune fille au fin fond de la Lorraine dans un espace européen déchiré par la guerre. C'est moins que rien finalement.
1: Oui, c'est un tout petit village, Noémie, à l'époque, il y a peut-être, on dit, 5, voilà, je sais pas, peut-être 200 habitants environ, on n'est pas tout à fait sûr. On n'a pas beaucoup de traces écrites sur la vie à la campagne à cette époque-là. En tout cas, ça va changer sur Jeanne. On a beaucoup de sources après, à cause de ses procès. Et on sait quand même ce qui s'est passé. Et là, un jour, eh bien, elle reçoit cette visite du ciel. Et ça va durer pendant presque 5 années à Don Rémy de formation, un peu dans le silence, un peu comme la vie cachée du Christ, où Saint-Michel, Sainte-Catherine, Sainte-Marguerite, il y a d'autres anges, hein, il y a un cortège angélique qui accompagne Saint-Michel. On sait qu'il y a également des apparitions de Saint-Gabriel à certains moments, et qui vont donner une certaine connaissance. La première chose qu'elles vont dire à Jeanne, on va t'apprendre à te gouverner. C'est-à-dire, il y a une forme d'éducation de Jeanne par le ciel, et qui va l'accompagner après, et finalement, toute la mission de Jeanne va être dans l'obéissance. Elle dira qu'il y a deux moments précis de désobéissance, mais tous les autres moments de sa vie, elle va obéir à ce que lui demande le ciel. Et ça, c'est très intéressant, c'est qu'on a à la fois l'humilité, une petite jeune fille, la simplicité, mais surtout l'obéissance dans tout ce qui se passe, et c'est pour ça qu'elle réussit et qu'il va y avoir cette épopée extraordinaire et aussi ce message extraordinaire, puisque c'est de ça qu'on va parler.
0: Oui. Alors, avant de parler du message, cette gouvernance, ça veut dire quoi? Transformer Jeanne en bonne chrétienne, mais elle devait peut-être l'être déjà pour avoir le privilège d'avoir ses voix, c'est l'entraîner à cette mission. Est-ce qu'on a une petite idée de ces années de silence et de formation?
1: Jeanne est très discrète sur le contenu de ses voix. Il y a sans doute de tout ça, il y a sans doute une intimité avec le ciel qui va grandir, cette obéissance. Jeanne n'est probablement pas informée à l'avance de tout ce qu'elle aura à faire, dans les grandes lignes, mais pas dans le détail. Ce qui est sûr, c'est qu'il y a cette intimité avec Dieu, sans doute cette confiance, cette proximité, et ça qui va la suivre toute sa vie.
0: Alors, prophétesse, c'est-à-dire qu'à un moment, il faut quand même sortir de ce silence. Alors, on connaît nos manuels d'histoire, vous avez aussi un numéro, ou plus exactement un hors-série de L'Homme Nouveau de février 2024 qui s'intitule Jeanne d'Arc, une jeune sainte pour notre temps, et ce sera peut-être notre conclusion, qui reprend les éléments biographiques et puis toute cette épopée militaire qui est absolument extraordinaire. À partir de quel moment on voit qu'elle devient prophète dans son histoire, c'est-à-dire pas simplement aller une jeune fille sur un cheval en train d'essayer de mobiliser les troupes, mais qu'il y a quelque chose d'autre?
1: Eh bien, la prophétie, hein, qu'est-ce que c'est? C'est, on va peut-être définir le mot, ça va aider, je pense, les gens à comprendre, parce que dans l'idée de prophète, le même mot désigne des réalités assez différentes en français. La connaissance, je vais te donner une définition, c'est la connaissance donnée par Dieu à un individu pour qu'il transmette ses connaissances à un groupe plus ou moins vaste.
0: D'accord.
1: Donc en fait, Jeanne reçoit quelque chose de Dieu, mais ce n'est pas pour elle, c'est pour le donner aux autres. Et c'est ça être prophète, c'est on reçoit quelque chose de Dieu, et là on peut penser dans l'Ancien Testament à tous les grands prophètes, Isaïe, Nathan, Saint Jean-Baptiste, etc. Bon. Et qui disaient quelque chose venant de Dieu. Dans le Nouveau Testament, on ne dit pas des choses nouvelles sur Dieu, puisque on peut rien surajouter au Christ, évidemment. Mais dans le Nouveau Testament, on peut donner ce titre de prophète, par exemple, à des gens comme Sainte Catherine de Sienne, Sainte Bernadette, même à Lourdes, quand la Sainte Vierge vient la voir, lui dit des choses, et bien quand elle va les transmettre, Sainte Vierge, je vous ferai passer à tout mon peuple, par exemple à la Sède. Voilà, quand on a cette transmission à d'autres, c'est ça, on pourrait dire, un message prophétique, au moins au sens large, et c'est en ce sens qu'on peut dire que Jeanne est prophète.
0: D'autant que, et corrigez-moi vraiment si je me trompe, l'éducation d'une bergère au fin fond de la Lorraine ne permet pas peut-être de rendre compte de tout ce dont Jeanne d'Arc parle lors de sa courte vie. Le simple fait que ce qu'elle dit peut-être au cours de sa vie n'est pas résumable finalement à quelque chose qu'elle aurait pu peut-être lire ou entendre en Lorraine, peut-être une preuve que là on touche, on peut pas enlever Dieu de l'équation comme vous le disiez.
1: Il y a une disproportion énorme entre Jeanne qui dit à son procès avoir appris sur les genoux de sa mère seulement le pater et la veille, notre père, je vous salue Marie, donc vraiment les minima des fondamentaux de la foi, peut-être elle est pieuse, elle va à l'église, elle a entendu sans doute le pro de l'une ou l'autre homélie, et c'est tout, elle ne sait ni lire ni écrire à Don Rémy, bien évidemment, et elle va être appelée à parler au roi, au prince, elle va être amenée à parler durant son procès à des hautes autorités de l'Église, et finalement à parler d'égal à égal. Et ça, c'est tout à fait étonnant, cette connaissance qu'elle a et qu'elle va transmettre, qu'elle va partager.

0: Nous avons le bonheur d'écouter l'abbé Jacques Olivier, auteur d'une thèse de doctorat, Le prophétisme politique et ecclésial de Jeanne d'Arc, paru en 2021 aux éditions Cerf. Plus accessible peut-être, en tout cas dans une première lecture, dans le hors-série de L'Homme Nouveau intitulé Jeanne d'Arc. Hein, vous avez publié dans cet ouvrage des articles qui permettent au moins une première approche de cette problématique très forte. Alors, Jeanne prophétesse, on a compris avant la pause que c'est une des découvertes finalement de votre travail. De manière brutale, qu'est-ce qu'elle nous dit? Et qu'est-ce qu'elle dit finalement à ces rois, à ces seigneurs auxquels elle parle finalement d'égal à égal, de manière très étonnante pour l'historien qui enlèverait Dieu de l'équation?
1: Alors l'historien, comme on l'a dit, s'attache d'abord aux signes, donc il regarde les victoires, les batailles. On pourrait dire quelque part, il regarde l'épopée extraordinaire, les signes qu'elle a pu donner, qu'on pourrait qualifier de presque miraculeux, en tout cas extraordinaire, étonnant, toutes ces victoires en dehors du cours habituel de l'histoire.
0: Je me souviens d'un événement qui a donné naissance aux hors-séries que je mentionne, avec des militaires, y compris des généraux, qui s'étonnaient de l'art militaire de Jeanne d'Arc en disant « mais c'est pas possible qu'une simple bergère soit plus douée en stratégie militaire que nous ». Ils étaient presque vexés d'ailleurs.
1: Et c'est un sujet étudié à l'école de guerre. Donc oui, tout à fait. On regarde souvent ce morceau-là et pas forcément beaucoup ce qu'elle a dit, alors que cette épopée extraordinaire, quelque part, c'est un petit peu sa crédibilité. Ouais. Et on devrait l'écouter parce qu'elle a montré qu'elle était un témoin crédible qui venait de Dieu. Chez tous les prophètes, vous devez avoir des signes, des miracles, ou des prédictions, des annonces d'événements futurs, qui appuient en fait cette autorité du prophète pour qu'on les écoute. Et finalement, Jeanne, alors quel est son message? Elle va parler, on va dire principalement d'abord, dans une première partie de sa vie, au roi, au pouvoir qui est un petit peu en train de se disputer. On se rappelle cette querelle dynastique qu'on a évoquée, qui reçoit le pouvoir? Question importante d'ailleurs pour nous aujourd'hui.
0: C'est ce que j'allais dire, on est au 15e siècle, mais finalement elle a peut-être aussi des choses à nous dire aujourd'hui, ou peut-être à nos gouvernants.
1: Dans les plus grandes écoles, en tout cas, je pense à Sciences Po, etc., on se pose cette question de la légitimité du pouvoir, et c'est vraiment ça qui est au cœur de sa mission. Alors, la réponse qu'apporte Jeanne, n'est pas forcément celle qu'on apporterait aujourd'hui. En tout cas, celle qu'elle vient donner tient en une phrase, qui est « De par le roi du ciel ».
0: Ah.
1: On pourrait résumer, si vous voulez, ce message prophétique en une phrase. J'essaye d'être... On va l'expliquer, évidemment.
0: Oui, c'est ce...
1: Mais cette phrase, « De par le roi du ciel », c'est-à-dire toi, Charles, qu'elle va appeler le dauphin, c'est-à-dire le prétendant au trône, et non pas le roi, tant qu'il n'est pas sacré, ton pouvoir, un vrai pouvoir, est donné par Dieu. Et Dieu m'envoie auprès de toi parce qu'il veut bien que ce soit toi le roi, à condition que tu lui fasses confiance.
0: D'accord, donc en fait, elle n'est pas du tout là, et Dieu n'est pas là pour trancher une querelle dynastique et des arguties juridiques ou de lignage. C'est peut-être de rappeler, alors, corrigez-moi encore une fois si je me trompe, que le vrai pouvoir vient de Dieu et de Dieu seul.
1: Tout à fait, en tout cas dans cette perspective de chrétienté du 15e siècle, on est dans un moment où on commence à se poser justement cette question de l'hérédité, de la loi. Est-ce que c'est pas davantage la loi d'être roi, fils du roi, mais qui est le plus fils? C'est le premier fils, le deuxième fils, mais est-ce que les filles sont légitimes aussi?
0: Bon. Est-ce que ça peut passer par les filles, les cousins, etc.? Donc là ça devenait très compliqué.
1: On se pose cette question de l'hérédité, voilà, de la loi héréditaire. Aujourd'hui, d'une manière plus moderne, on se poserait la question, par exemple, de la démocratie, le pouvoir du peuple, de l'élection.
0: Je ne suis pas sûr qu'à Sciences Po Paris, l'idée que tout ça vienne de Dieu soit très très populaire, effectivement.
1: C'est ça. Dans d'autres moments de l'histoire, on a pu se poser la question, ou plus exactement, s'est imposé le droit du plus fort.
0: Oui.
1: J'ai la plus grande armée, le plus d'argent, et c'est ça qui me donne le pouvoir. Jeanne ne vient pas dire ça. Elle vient dire que le pouvoir est donné par Dieu, et donc que ce qui fait le roi, c'est le sacre. Et on voit bien que s'il faut passer par Orléans pour, en quelque sorte, parce qu'il y a urgence, et parce que ça va être un signe, cette victoire, qu'il faut l'écouter, la chose qui est son leitmotiv et qui va arriver très très vite, seulement 3 mois après Orléans, donc le 17 juillet, on va avoir ce sacre à Reims, elle emmène, elle force presque, enfin elle pousse, elle insiste pour que le roi aille se faire sacré.
0: Et pourquoi le roi, en tout cas le dauphin en l'occurrence à cette époque, pouvait éprouver quelques réticences à ce sacre? Parce qu'on a l'impression que Jeanne, effectivement, le prend par la main et lui force la main.
1: Alors, ce n'est pas des réticences. C'est plutôt que le sacre commence à apparaître dans ces querelles un petit peu de légistes, comme quelque chose de secondaire. Donc, ça tombe presque un peu en désuétude. Alors, bien sûr, on y va, mais ce n'est plus la chose principale et première.
0: D'accord. Donc, on est dans une royauté, presque moderne d'une certaine manière, où on est du côté de la loi et de, voilà, de l'hérédité, et on perd la dimension religieuse, sacrée. Ce n'est plus le lieutenant de Dieu sur terre au sens littéral du terme.
1: Tout à fait, on peut dire en ce sens que le 15e est une forme de tournant, 15e siècle est une sorte de tournant dans cette, entre la perspective sacrale de la chrétienté médiévale et une perspective plus moderne qui va finalement s'établir à partir principalement de la Renaissance et qui conduit à ce que nous connaissons aujourd'hui. Et donc finalement c'est un peu ça commence à tomber en désuétude, et c'est intéressant de voir que dans cette querelle de légitimité, aucun des deux, ni le souverain, le prétendant pardon, anglo-bourguignon, ni le prétendant armagnac français, n'a souhaité se faire sacrer. Sachant que chacun des deux a la moitié de ce qu'il faut. Donc ils auraient chacun pu bricoler un sacre pour se donner une forme de légitimité, et aucun des deux ne l'a fait.
0: Alors quand vous dites la moitié de ce qu'il faut, qu'est-ce qu'il faut pour qu'un sacre soit valide d'une certaine manière ?
1: Eh bien, le sacre, c'est une onction donnée par l'Église dans un certain cadre, avec un certain rituel à l'époque. Et pour ce qui concerne la France, dans d'autres pays ça pourrait être autrement, en France, le sacre est fait par l'évêque, l'archevêque de Reims, donc dans la cathédrale de Reims, donc il y a une personne qui est l'évêque qui consacre, si vous voulez, et puis un lieu, la cathédrale de Reims, et puis on a un cérémonial qui inclut ce qu'on appelle les régalia, donc je parle la couronne, le sceptre, la main de justice, etc.
0: C'est une question totalement idiote. Est-ce que pour l'Église, le sacre est une forme de sacrement ? Est-ce que ça va jusque-là ? Qui serait uniquement réservé d'ailleurs à la royauté ? Ou est-ce qu'on est dans quelque chose plutôt de l'ordre de la bénédiction ? Quel est le statut exact ?
1: Alors, la question se pose au Moyen-Âge. Oui. On va dire, en tout cas au XVe siècle, elle est encore un peu ouverte. Pour nous, elle ne l'est plus. On pourrait répondre aujourd'hui que ce n'est pas un sacrement, que c'est un sacramental, oui. Une bénédiction. À l'époque, la question s'est un petit peu posée, parce qu'effectivement, en tout cas pour la France, le sacre du roi de France ressemble vraiment de très près au sacre d'un évêque, si vous voulez. Et on a pu appeler ça le 8e sacrement de manière impropre. Mais enfin, en tout cas, on voit bien que ça ressemble. C'est vraiment Dieu, on va dire le Christ, plus exactement, le Christ roi, qui comme roi du ciel et de la terre, délègue une partie de son pouvoir au roi de France, qui est donc appelé de fait le lieutenant, le tenant-lieu, celui qui... On ne dit pas le vicaire, on dit le lieutenant, on dira vicaire pour le pape.
0: Pour le pape, parce que ne mélangeons quand même pas tout de suite le politique et le religieux.
1: Qui est donc le lieutenant de Dieu pour cette terre de France. Et ça, c'est marqué par le sacre. Alors je disais, Charles VII, il a la moitié, parce que dans ses fidèles à Bourges, à la cour de Bourges, il y a l'évêque de Reims, qui s'appelle Regnault de Chartres. Je suis désolé, il ne s'appelle pas Regnault de Reims, mais enfin bon. Voilà, en tout cas, donc, lui, il a dans ses valises celui qui pourrait donner l'onction. Et le prétendant anglo-bourguignon, il a la cathédrale de Reims et les régalia.
0: Ah oui, d'accord, donc vraiment la moitié.
1: Chacun la moitié. Donc chacun aurait pu se faire un petit sacre dans son coin en disant c'est moi qui ai raison. Voilà, et aucun des deux n'a pensé que c'était déterminant dans cette querelle dynastique.
0: D'accord.
1: Et c'est là quelque chose de profond chez Jeanne, quand elle vient dire mais ce qui est important et ce qui va faire le roi, c'est le sacre. Et toute son épopée militaire, et le roi, plutôt le dauphin Charles, il accepte. En fait, il dit d'accord. Il dit d'accord, je fais confiance à Dieu. Ça se passe assez tôt dans la mission de Jeanne, 2-3 jours après son arrivée à Chinon. Jeanne l'a convaincue par ce qu'elle lui a dit, quelques secrets qu'elle lui a révélés, etc.
0: Alors, on peut préciser que personne ne sait vraiment ce que Jeanne a dit au dauphin pour être convaincue. Parce que là aussi, on a toute une littérature qui explique ce qu'ils se sont dit. On n'a aucune source, on ne sait pas.
1: Il n'y a pas de certitude. Voilà. Il y a un témoignage néanmoins qui dit que Jeanne aurait, je mets au conditionnel, puisqu'il y a un seul témoignage qui pas certain que Jeanne aurait révélé au roi certains secrets d'une prière qu'il aurait pu faire. Le contenu de la prière, on n'en sait rien. En tout cas, elle a su convaincre qu'elle venait de Dieu en lui disant des choses qui l'ont touchée. Et là, elle va obtenir de lui qu'il offre son royaume à Dieu, qu'il lui consacre. C'est ce qu'on appelle la donation du royaume à Dieu. Donc le dauphin donne son royaume et en fonction de ça, comme il l'a fait et comme il accepte que ce soit bien Dieu qui est le vrai roi de France, eh bien Dieu en échange va lui donner, si vous voulez, la victoire. Et là, on aura l'épopée extraordinaire de Jeanne d'Arc, Orléans, toute la chevauchée de Reims. On part quand même et en 3 semaines, on va une conquête de 3 villes, d'un territoire immense jusqu'à l'ouverture des portes de Reims et le sacre le 17 juillet. Une épopée tout à fait extraordinaire qui est presque, quand on regarde de près, presque plus impressionnante. On le raconte pas souvent, mais plus impressionnante que la libération d'Orléans.
0: Oui, tout à fait.
1: Parce que c'est une conquête très importante. Et à l'époque, prendre une ville, on voit bien les Anglais mettre des mois à prendre Rouen, mettre des mois à prendre Orléans. Et là, déjà, dans quelques jours, elle prend Châlons, Troyes et Reims.
0: Et qui plus est, à cheval, et je me souviens effectivement des cavaliers émérites qui disaient, en évoquant cette épopée, qu'il faut imaginer une jeune femme physiquement en train de traverser toute la France en plein milieu de l'occupation bourguignonne, anglo-bourguignonne, pour réussir cet exploit.
1: Avec une armée, une dimension logistique effectivement tout à fait incroyable.

0: message, j'allais dire, au XVe siècle, qui explique miraculeusement, hein, finalement, le dauphin devenu roi et reconquérant ses terres. Est-ce que cette prophétie, ce rôle de prophète politique se limite au XVe siècle? Est-ce qu'elle a quelque chose à nous dire aujourd'hui? Peut-être question un peu glissante, mais qui me paraît importante.
1: Eh bien, la question de l'autorité, du pouvoir, oui, qui est au service du bien commun, ce pouvoir du roi qui est au service de son peuple, hein, c'est pas un pouvoir de dictature, c'est un pouvoir de service. Bien sûr que cette mission de Jeanne, ce pouvoir qui est donné par Dieu pour cela, ça pourrait donner une orientation, sans doute encore aujourd'hui, où évidemment on se pose parfois la question de qu'est-ce qui fédère, qu'est-ce qui rassemble les gens, qu'est-ce qui rassemble un peuple sous une autorité et qui fait que cette autorité bonne puisse être acceptée. Alors là, il y a certainement des choses à relire, et ce qui était vrai au XVe siècle, enfin, pour ma part, je crois, elle est toujours aujourd'hui, même si le contexte a changé.
0: Oui, parce que c'est vrai que Jeanne d'Arc n'a été canonisée qu'en 1920, est une patronne secondaire de la France, finalement, depuis seulement le XXe siècle. On a quand même l'impression qu'il faut revenir au message de Jeanne dans les périodes de crise, et c'est peut-être une période aujourd'hui qui mériterait d'une relecture attentive de l'épopée de Jeanne.
1: Oui, sans doute. Et on a besoin de Jeanne d'Arc aujourd'hui. On voit dire qu'elle est beaucoup invoquée, parfois même récupérée un peu trop, et pour des choses qu'elle n'a pas faites et pas dites. En revanche, j'irai jusqu'à dire que cette modernité de Jeanne, vous voyez, si ça n'arrive que maintenant, c'est aussi parce que son message a été un peu perdu. Parce qu'après le sacre de Reims, une fois qu'il est roi, eh bien Charles VII va un peu la lâcher quand même. Et maintenant qu'il est roi et qu'il a reçu ce qu'il fallait, il va se détourner d'elle, il ne va plus vraiment écouter Dieu. Et on voit d'ailleurs que bien finalement, les grandes victoires, c'est un peu fini aussi.
0: C'est un peu fini,
1: ouais. Et donc c'est fini, non pas parce que Dieu ne l'avait pas promis. Dieu avait promis deux autres grandes victoires en moins de 2 ans, donc, qui étaient la libération totale du royaume et le retour du duc d'Orléans. Et ça n'arrive pas. Et ça n'arrive pas parce que le roi, quelque part, se détourne. Et il voudrait bien que Jeanne devienne plutôt soldat du roi. C'est ce qui est un petit peu le signe de ce qu'il lui donne comme arme, d'ailleurs, à sa famille, en tout cas. Et alors que Jeanne, elle, veut toujours être soldat de Dieu, être au service du roi du ciel. C'est ça qu'elle apporte. Elle n'est pas au service directement du roi lui-même.
0: Merci infiniment, Père Jacques-Olivier. Prophétisme politique et ecclésial de Jeanne d'Arc. Jeanne d'Arc, une sainte pour notre temps, et un message qu'on devrait effectivement méditer. Merci à notre technicien et à la semaine prochaine.

Marie, aurore du monde nouveau, mère des vivants, nous te confions la cause de la vie. Regarde, ô mère, le nombre immense des enfants que l'on empêche de naître, des pauvres pour qui la vie est rendue difficile, des hommes et des femmes victimes d'une violence inhumaine, des vieillards et des malades tués par l'indifférence ou par une pitié fallacieuse. Fais que ceux qui

crois en ton Fils, sache annoncer aux hommes de notre temps, avec fermeté et avec amour, l'évangile de la vie. Obtiens-leur la grâce de l'accueillir comme un don toujours nouveau, la joie de célébrer avec reconnaissance dans toute leur existence et le courage d'en témoigner avec une ténacité active, afin de construire avec tous les hommes de bonne volonté la civilisation de la vérité et de l'amour. À la louange et à la gloire de Dieu Créateur qui aime la vie.

0: Il est 2h.
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3: Bonsoir à tous. Toujours dans le cadre de l'Université chrétienne d'été de Castanet-Tolosan, nous vous proposons aujourd'hui d'écouter le père Cyprien Comte, prêtre diocésain et enseignant à l'Institut catholique de Toulouse.
4: La vérité vous rendra libre, c'est un bon sujet pour une université d'été. Et aujourd'hui, je vous propose de parler de cette thématique de la vérité en parcourant quelques lignes du corpus prophétique dans l'Ancien Testament. Le titre que j'ai choisi aujourd'hui, ou peut-être que les organisateurs de cette université d'été ont choisi, enfin on est tombé d'accord en tout cas, c'est « Le prophète seul contre tous ?» Point d'interrogation. Et comme sous-titre, pour préciser un petit peu, parce qu'on pourrait sinon parcourir quasiment la moitié de la Bible sur ce sujet, donc nous allons nous en tenir à Michée, fils de Imla, et Jérémie, qui sont deux prophètes plus ou moins connus de l'Ancien Testament. Donc le prophète seul contre tous. Quelques mots avant de parler de Michée sur la mission des prophètes d'Israël, pour redonner un peu le contexte au cas où vous n'auriez pas, en préparant cet après-midi, relu l'intégralité des prophètes d'Israël, ce qui représente une grosse partie de l'Ancien Testament, donc ça vous fait une excuse suffisante. En fait, les prophètes, on discerne souvent deux grandes périodes dans le ministère et la vie des prophètes en Israël. Bon, la source principale, sinon exclusive, c'est bien sûr l'Ancien Testament des chrétiens et la partie que nous partageons avec les juifs, qui est donc la Bible hébraïque. Les anciens prophètes, et on a même